0: plus sombre. Et vous l'avez dit, Marie la coiffeuse, vous ne jouez pas, vous êtes vous. C'est ce qui est le plus difficile. C'est la part maudite de Jean Rochefort.
1: Oui, je ne suis pas dénué d'abysse, pour un acteur rigolo. Et de temps en temps, j'arrive, grâce à mes amis metteurs en scène, à me servir de ces abysses. Et c'est bien, parce que ça me comble, ça, quand après moteur, quand le clap sort, et quand on dit action, et qu'on arrive à se dire garde-toi, Rochefort, auprès de toi. Ne te rejette pas pour devenir totalement l'autre, garde-toi aussi. C'est du boulot, ça. C'est du temps passé. Et puis une totale confiance et une totale complicité avec le metteur en scène. Le plus bel exemple, puisque vous avez la gentillesse de me parler de ça, c'est un film qui est très très cher à mon cœur, qui s'appelle Un étrange voyage d'Alain Cavalier. On ne peut pas faire de classification, mais peut-être que c'est celui-là qui me touche le plus. J'aime ce film passionnément. Et je ne me suis nourri que de moi pour jouer ce rôle. Donc c'est l'indécence absolue, quoi. Hein. C'est l'obscénité, ça. Mais quand on est étayé par le talent d'un récit, par le talent d'un metteur en scène, par un goût du cadrage, par des choix de décor, qu'on cautionne tout, totalement. Alors, pourquoi pas moi? Pourquoi est-ce que je ne rentrerai pas? Pourquoi est-ce que je ne ferai pas rentrer moi là-dedans? Puisque je cautionne tout. Aucun détail du film de Cavalier ne me dérange, ni ne me gêne. J'ai tout cautionné. Alors, je m'y suis inscrit.
0: Jean Rochefort, en lisant les articles de presse sur quelques années, vous concernant, il y a un serpent de mer qui revient souvent, c'est le rôle du serpent de mer, c'est la réalisation d'un long métrage de fiction. Alors il y a eu des courts-métrages, il y en a eu trois.
1: Oui.
0: 73 et 74.
1: Oui, oui, oui.
0: Qui concernent vos passions. Hein, il y a eu l'équitation, il y a Marcel Dalliot, une autre passion.
1: Dalliot, qui était une grande passion.
0: Il y a eu des mises en scène de théâtre, mais le projet, j'ai même lu un titre à un moment, Mourir de rire.
1: Oui. Un roman que j'aimais beaucoup, de Heinz, Mourir de rire, j'aimais beaucoup. Oui, ça m'a toujours trotté dans la tête, et puis je raconte toujours que ce sont mes collègues metteurs en scène qui, très inquiets de me voir passer à la réalisation, donc inquiets, se disant « ce Rochefort va nous nuire, il va être trop bon, proposons-lui immédiatement des rôles d'acteurs formidables » pour l'empêcher de devenir réalisateur. Je me raconte ça, pour me sécuriser. Au moment de franchir le pas, j'ai toujours eu peur. Oui, j'ai toujours eu peur. Des contacts avec les gens d'argent, les rapports avec les producteurs à l'époque étaient moins intéressants que maintenant. Je pense que si j'avais été d'une autre génération, je trouve qu'il y a maintenant des jeunes producteurs qui sont tout à fait passionnants, avec lesquels on peut dialoguer, parler, confier ses doutes, ses inquiétudes. Tandis que les producteurs de mon temps avaient réellement un cigare. Le cigare était tout le temps là. Le cigare était dans la tête. Le cigare était dans le comportement. Le cigare existait. Et moi, le cigare m'impressionnait, me mettait mal à l'aise, et je me souviens d'avoir été présenté 2-3 projets à 2-3 producteurs qui, en une demi-heure, m'avaient persuadé que mon idée était nulle. Et je sortais du bureau du producteur tellement soulagé que mon idée soit nulle. C'est pour ça que je n'ai jamais abouti, peut-être heureusement. Et puis moi, je crois que j'aurais fait des films, maintenant que je suis un homme

0: Au début de mon hiver, j'avais toujours des sujets sur des gens âgés et usés. Mon film sur Dalio était un peu ça. Puis j'avais fait aussi un autre court-métrage d'un vieux monsieur dans un bistrot, que j'aime beaucoup, ce petit court-métrage. Et c'est le bistrot qui allait disparaître. On entendait les travaux, des aménagements extérieurs. Et toute la vie de cet homme, c'était ce bistrot dans lequel il arrivait à 9h du matin. Il en partait à 22h, puisque... Il était veuf et qu'il n'avait pas d'autre endroit que cet endroit qui était devenu sa famille. Je racontais des histoires de gens âgés. C'est dur de trouver un financement avec les gens âgés.
1: Et vous avez demandé à Patrice Lecomte, pour le jour où vous déciderez que ce sera votre dernier film, de vous écrire vos fraises sauvages.
0: Ah, vous savez ça. Alors, c'est intéressant que vous en parliez, parce que de temps en temps, je me dis... Est-ce que le temps des fraises sauvages est venu? Alors quand il fait beau, qu'il y a un peu de soleil dehors, je me dis non, c'est prématuré. Attendons une dizaine d'années. Puis les matins de brouillard, je me dis trop tard pour les fraises sauvages. Mais alors, puisque vous en parlez, j'ai quelque chose qui me trotte dans la tête, qui serait peut-être mes fraises sauvages. Mais je pense que quand un projet se met sur pied... il faut bien attendre 2 ou 3 ans avant qu'il se réalise, donc le temps en sera venu. Et j'ai trouvé un roman et j'ai trouvé, comment dirais-je, vous savez, j'éprouve ça pour les pièces aussi, où on se dit, tiens, il faut que je montre ça à mes contemporains. Il faut que je joue ça pour mes contemporains, il faut que je montre ça. Et là, j'ai trouvé quelque chose où je me dis, tiens, dans ma maturité, j'ai envie de raconter ça. Mais ça motive bien, hein, ça. Ça donne du courage pour se lever le matin et dire « Allons raconter ça, nos contemporains. »
2: Mais qu'est-ce que tu fais là, toi? 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
10: Bonsoir, demain.
11: Oui, c'était mieux, mais vous pourriez le faire encore plus stupide et bêté, comprenez, le type abruti, le con.
10: Je vais travailler ça.
11: Merci, à demain.

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Jean-Luc Parent, poète et plasticien, écrit et sculpte depuis de longues années, peut-être les années 70, sur le thème de l'œil et du sexe. La métonymie de l'œil, c'est le sexe et son modèle archaïque. Toucher, c'est voir. Jean-Luc Parent présentait son poème long, Les yeux, dans Poésie ininterrompue de Claude Royer-Journoux en 1976.

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1: Et nous voyons, mais nous pénétrons l'espace, et les yeux ouverts sont en continuelle érection dans le vide. Toute notre chair se tend en eux, et nous sommes tendus jusqu'à l'horizon voyant, bandant des yeux jusqu'à recouvrir tout devant nous, en un membre démesuré mais invisible. Et nous voyons étirés à perte de vue, jusque tout au fond dans le feu, échappés dans ses flammes, dilués dans la lumière, et tout se fond en l'espace pour nous mener le plus loin possible dans le ciel, et que tout puisse apparaître à travers nous. Et à peine la peau se fend tout en haut de nous, que le soleil en brûle tout ce qui en sort, jusqu'à le rendre transparent dans tout l'espace visible, et tout notre corps fuit par nos yeux. Nous nous vidons de nous dans le vide, nous nous projetons jusqu'aux courbes qui limitent toutes les parties de la terre, nous giclons jusqu'au bord, nous nous élançons dans le ciel, nous plongeons dans l'infini, et nous voyons mais nous bandons, et tous nos muscles se tendent devant nous jusqu'à disparaître dans le vide, nous occupons à nous seuls tout ce qui s'étend devant nos yeux, et nous voyons mais nous contenons entièrement notre champ visuel, nous possédons une portion d'espace, et la vue est l'accouplement des yeux avec le ciel, et le membre qu'ils font surgir ouvert est impalpable parce que voyant, sinon il serait aveugle et double en deux bras immenses, il ferait nuit et l'espace serait solide, et nous aurions six membres dans le noir, dont deux ne serviraient qu'à s'introduire dans la matière, qui ne serait maculée que de très longues fentes qui dissimuleraient d'énormes trous derrière elles, que les yeux écarteraient sans cesse pour y entrer jusqu'à trouver un jour tout au fond, et nous voyons mais nous pénétrons l'espace avec un membre invisible, et nous ne cherchons que la nuit tout au fond du jour, comme si voir ne pouvait nous mener que de l'autre côté de la terre où il fait nuit quand il fait jour du côté où nous voyons, et que nous ne cherchions qu'à traverser le feu voyant, qu'à nous éteindre de l'autre côté dans la nuit, comme nous ne cherchions qu'à traverser la chair aveugle, qu'à nous allumer de l'autre côté dans le jour. Et nous ne sommes aveugles qu'une fois accouplés, le sexe pénétrant la chair, comme nous ne sommes voyants qu'une fois accouplés, les yeux pénétrant le feu. Et nous ne sommes totalement aveugles que pénétrant la chair de notre membre, comme nous ne sommes totalement voyants que pénétrant le feu de nos yeux. Et la vue est l'accouplement des yeux avec le feu, et le toucher est l'accouplement du membre avec la chair. Et on ne touche autant qu'on voit que dans l'amour, et cette envie de voir toujours un peu plus loin, c'est ce besoin de pénétrer toujours encore plus loin. Et nous avançons et nous voyons un peu plus loin devant nous, mais nous nous introduisons surtout un peu plus loin dans le vide, nous y faisons entrer notre corps, nous nous accouplons un peu plus avec l'espace.
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1: Nous nous accouplons un peu plus avec l'espace, nous nous étreignons encore plus fort avec la lumière, nous nous serrons avec le ciel, nous jouissons avec le feu, et nous voyons, mais ce n'est pas voir, c'est pénétrer l'espace comme nous pénétrons la chair, c'est entrer dedans avec le membre impalpable que projettent les yeux, c'est s'enfoncer dans le ciel jusqu'à y faire voler le corps tout entier, c'est se gorger de vide jusqu'à en emplir la peau qui nous recouvre, et se laisser emporter en lui jusqu'à se soulever du globe, et la nuit et le jour et la nuit sans cesse pour sans cesse pénétrer le solide et le fluide, et si nous touchons à nos yeux fermés, c'est comme pour toucher à nos testicules et exciter la vue, et les yeux ouverts ont besoin de nos yeux fermés tout comme la verge a besoin de ses testicules, car toute la force de nos yeux ouverts est concentrée sous nos paupières baissées, et si les yeux en la vue ne sont plus visibles, c'est parce qu'ils sont comme le membre en dedans, et avoir les yeux ouverts et ne pas y voir, c'est un peu avoir les yeux dans la matière et les avoir enfoncés dedans, comme le membre en érection au dehors, l'extrémité à vivre dans le vide, et la verge en érection dans le jour, le prépuce relevé est un peu comme les yeux ouverts dans la nuit, et les yeux tentent de devenir solides, et la verge de disparaître en un fluide, et bandant tout au bord de la vulve, tout le corps est au bord du vide, comme les yeux frôlent la matière, tout le corps est à ras du sol, et si nos testicules sont enfermés dans une poche de peau, c'est pour ne pas pouvoir les voir, sinon on ne verrait plus si on voyait ses yeux fermés, et elles sont à un endroit où nous aurions la possibilité de les observer, c'est pourquoi elles ne s'ouvrent pas, car si elles se trouvaient sous notre front, elles se seraient dépouillées en deux yeux ouverts, et si elles sont là entre nos jambes, c'est pour pouvoir être touchées comme la terre dans la nuit, sinon elles seraient notre vue intouchable comme l'espace dans le jour, et nos testicules sont aussi près de nos mains que les yeux de nos yeux, et il n'y a pas en nos yeux fermer quelque chose de plus à la portée du toucher, comme nos yeux ouverts le sont de la vue, et nous touchons, mais nous avons toujours des yeux fermés ou des testicules entre nos doigts, et leur peau est notre peau dans l'obscurité, et nous touchons entre les jambes, mais nous ne touchons que la vue aveugle du toucher, comme nous ne nous touchons pas sous le front, mais nous ne touchons pas que le toucher voyant de la vue, et lorsque nous tendons les bras, c'est elle qui nous montre sous les doigts ce que nous palpons, et si on sent sous la paume le contact des choses, c'est parce qu'elles sont là sans cesse dans nos mains, et qu'elles ne sont que des yeux aveugles, et que si l'on nous coupait les testicules, on ne sentirait plus rien, on n'entendrait plus rien, on ne verrait plus rien que deux petites billes échappées sous nos doigts, assourdies dans nos oreilles, enfouies sous nos yeux, et on les chercherait sans cesse dans tout, sur tout, tout autour de tout, comme si nous nous étions perdus en elles, jusqu'à en perdre la tête sur les épaules, la terre sous les pieds, les yeux sous le front, le soleil dans le ciel, et la verge en érection dans la chair, est-ce que nos yeux ouverts sont dans le jour, et les testicules sont ce que nos yeux fermés sont dans la nuit, et la vue est comme l'ombre insaisissable et démesurée de la verge, et nos testicules comme le reflet palpable de nos yeux fermés, et le soleil a ouvert les yeux, créant l'ombre du sexe en la vue, et la verge est si longue et si large que son ombre impalpable nous mène jusqu'à l'horizon, c'est pourquoi, voyant, nous avons toujours la sensation d'être tout entier jusqu'où nous voyons, comme projetés à l'autre bout invisible, et nous voyons, mais nous sommes en train de pénétrer le monde qui nous entoure, et notre tension est si forte, le gonflement si démesuré, que notre membre visuel en devient transparent jusqu'à envelopper tout, tout autour de nous. Et la vue, c'est les yeux qui éjaculent jusqu'à l'horizon. Et la vue est le sperme des yeux, d'une blancheur si éblouissante dans l'obscurité totale, que l'on peut voir à travers lui tout le monde qui nous entoure. Et si la vue était un membre visible et palpable, nous banderions réellement jusqu'à l'horizon. Et nous voyons, mais c'est parce que nous sommes enfoncés dans ce que nous voyons. Et si le membre de la vue n'est pas visible, c'est parce qu'il est entré dans le vide et que son épaisseur infinie le dissimule en lui et que nous l'emplissons jusqu'à le faire rayonner tout autour de nous. Et dans la vue, il y a un mouvement continuel d'avant en arrière, de l'image la plus lointaine à l'image la plus proche. C'est ainsi que nous voyons et nous sillons sans cesse les yeux ouverts, comme s'il fallait continuellement baisser et lever les paupières pour y voir et pénétrer l'espace, comme nous découvrons et recouvrons le gland du prépuce par un va-et-vient continuel une fois la verge en dedans pour y toucher et pénétrer la chair. Et nous sillons de la verge pour jouir comme nous sillons des yeux pour voir. Et la vue n'est rien d'autre que le coït des yeux et du feu. Et voir, c'est se masturber les yeux dans l'espace jusqu'à en projeter la vue en un fluide invisible et ininterrompu. Et nous voyons, mais nous faisons l'amour. Et l'espace est un corps et le soleil sa chair, l'ouverture qui mène en lui et par laquelle nous entrons dans le vide. Et le soleil est un trou pour les yeux, comme le vagin en est un pour le membre. Et sa présence nous tient les yeux ouverts tout le jour. Et nous y plongeons jusqu'à illuminer tout ce qui nous entoure et nous faire naître dans l'instant, partout, tout autour de nous, et nous reproduire sur une distance immense. Et nous ne touchons pas avec les mains. Le toucher est...
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0: Cette émission a été diffusée pour la première fois le 4 octobre 1976.
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2: La distinction suprême au XVIIIe siècle en France, être au courant de. Peu importe si l'information est vraie ou fausse, ce qu'il faut, c'est savoir, ou faire semblant de savoir. Dans les archives, dans les liasses d'archives, se trouve ce que cherche l'historien, l'historienne, une familiarité ou un éloignement, une proximité. Et il s'agit alors de faire l'histoire. En l'occurrence, l'objet d'étude d'Arlette Farge au début des années 90 était ce qui ne se manie pas facilement, l'opinion publique. Mais existait-il une opinion publique au XVIIIe siècle? La royauté n'aimait certes pas le populaire, mais avait peur d'être impopulaire. Du jour au lendemain, Alain Weinstein recevait Arlette Farge le 27 février 1992 sur France Culture.

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Du jour au lendemain avec Arlette Farge, qui publie « Dire et mal dire, l'opinion publique au XVIIIe siècle » aux éditions du Seuil.

0: Arlette Farge, directeur de recherche au CNRS, collabore à Libération pour rendre compte des livres, d'histoire. De temps en temps à France Culture encore?
1: Oui, de temps en temps, Mmh. Pas régulièrement. Sur les lundis de l'histoire.
0: Lundis d'histoire, mais ça passe très tôt, à 9h05.
1: Oui.
0: Oui, évidemment, je dors à cette heure-là. Et puis aussi, évidemment, vous publiez des livres.
1: Oui, de temps en temps.
0: Alors, il y a eu La vie fragile, dont le sous-titre était Violence, pouvoir et solidarité à Paris au XVIIIe siècle, déjà, chez Hachette. Et ce livre est réédité ces jours-ci en collection de poche, en point histoire. Donc on peut peut-être en dire un mot. De quoi s'agissait-il, Arlette?
1: Il s'agissait déjà d'un travail fait à partir des archives judiciaires, c'est-à-dire à partir des plaintes et des procès-verbaux de police. Et puis là, j'avais particulièrement travaillé sur les rapports masculins-féminins à l'intérieur des quartiers de Paris au XVIIIe siècle. Et puis j'avais aussi travaillé sur la vie des ateliers, les conflits dans les ateliers, la vie entre les maîtres et les compagnons, les conflits entre les maîtres et les femmes du maître... et puis tous les apprentis. Et aussi, j'avais travaillé sur les grandes manifestations de foule, soit les cérémonies, les fêtes, soit les révoltes. Mais c'était déjà un livre comme ce que j'aime faire, en fait. Un livre fait à partir des interrogatoires de police pour retrouver la vie des gens qui n'ont pas laissé d'autres traces que celle-là, que celle d'être passé devant un commissaire de police ou devant un juge.
0: Donc, retrouver aussi les rythmes du quotidien.
1: Oui, je crois que c'est au fond, retrouver ce qui ne fait jamais partie de l'histoire, en tout cas dans les livres de classe, ni même de l'historiographie, c'est-à-dire retrouver des paroles, retrouver des mouvements, retrouver des comportements, mais surtout, parce que ça c'est encore assez exotique, et puis on peut faire la description assez exotique des gens, des exclus, des gens du peuple, mais vous voulez aussi derrière les comportements retrouver des formes de pensée.
0: C'est de la nouvelle histoire, alors, ça?
1: Bon, la nouvelle histoire, vous savez, elle est vieille. Je crois qu'elle est vieille, elle s'appelle Nouvelle Histoire, ça doit faire maintenant, 20 ans. Je crois que c'est même pas de la nouvelle histoire. C'est... parce qu'à l'heure actuelle, l'histoire est quand même très, très émiettée. Elle n'a pas tellement de courant très fort. C'est une histoire parmi les autres, je crois.
0: Dans l'introduction de La vie fragile, Arlette Farge, vous écriviez « L'historien... et pris de source originale, entretient avec l'archive un rapport de fascination. » Et cette fascination pour l'archive, on la retrouve dans un autre livre qui a été publié au Seuil en 89, dans la collection La Librairie du XXe siècle, où paraît aujourd'hui Dire et mal dire. C'est un livre sur l'archive, précisément, qui s'intitule « Le goût de l'archive ».
1: Oui, Dans ce livre, j'aurais voulu expliquer ou mettre à plat de façon à la fois un peu humoristique dans certaines parties ou de façon plus sérieuse, plus consciencieuse dans d'autres, la relation qu'un historien ou une historienne peut entretenir avec des sources comme celle-là, qui sont des sources d'abord énormes, très abondantes, et puis qui effectivement entretiennent un rapport particulier avec celui qui les lit parce que elles sont émouvantes au premier abord. Et je sais qu'il faut bien se méfier de l'émotion, mais aussi je trouve que c'est très intéressant de pouvoir la ressentir et puis fabriquer quelque chose avec qui soit pas mièvre, qui soit le plus rigoureux et le plus intelligent possible, et que peut-être c'est un rêve, mais peut-être c'est vrai, on peut allier rigueur et émotion, et c'est ce que j'avais voulu dire dans ce livre. Et puis j'avais voulu expliquer aussi comment on travaille, c'est-à-dire dépoussiérer l'image de celui qui travaille dans les archives et qui serait revêtu de la même poussière que celle des archives, et de montrer que on pouvait d'abord vivre normalement et vivre dans les bibliothèques, et puis aussi être toujours plongé dans le 18e siècle, ça vous donnait pas particulièrement une tête du 18e, et que vous pouvez être de plein pied dans le 20e. Bon, j'avais eu envie de le dire.
0: On rapproche souvent l'archive de la poussière, évidemment,
1: oui.
0: C'est-à-dire du néant, c'est-à-dire du non-être, et en fait, vous avez montré dans ce livre qu'il y avait de l'être enfoui là-dedans.
1: Oui, parce que l'archive, c'est toujours la ruine, le passé, quelque chose qui déteindrait sur celui qui le lirait et il finirait par devenir désuet comme étaient les archives. Alors d'abord, les archives, elles sont pas désuètes. Et puis, c'est très sensuel d'avoir une liasse d'archives devant soi où on retrouve la vie de gens totalement anonymes qui disent des tas de choses dans tous les sens, qui ont des tas d'échos en vous. Quelquefois c'est de l'éloignement, quelquefois c'est de la familiarité, quelquefois c'est du dépaysement, quelquefois c'est de la proximité, et puis d'essayer avec tout ça de faire de l'histoire, parce qu'il ne s'agit pas de faire des romans avec, mais de faire de l'histoire.
0: Vous prenez votre pied avec une liasse d'archives?
1: Bah oui, je me demande maintenant si c'est normal, parce que tout le monde me pose la question. Je prends mon pied d'une certaine façon, et quand j'ai écrit un livre, après ça me manque d'y retourner. J'aime bien retourner aux archives. Pourtant, c'est pas une atmosphère tellement follement drôle, mais c'est quand même une atmosphère, c'est vrai, assez sérieuse. Mais c'est aussi un lieu secret, alors c'est pas désagréable.
0: On va rappeler encore, Arlette Farche, que vous avez collaboré à l'Histoire des femmes, publiée chez Plomb sous la direction de Georges Duby et Michel Perrault, en particulier en vous intéressant au tome 3, c'est-à-dire au tome qui couvre la période 16e-18e.
1: Oui, ça c'est un autre champ de recherche que j'ai depuis longtemps, qui est comment travailler en histoire, non pas tant la condition féminine, parce que ça c'était ce qu'on pouvait faire déjà il y a 10 ans, mais affiner la question et travailler sur la différence des sexes et sur les relations entre le monde masculin et le monde féminin, puis faire en sorte que ça, ce soit normal de travailler là-dessus. C'est-à-dire que la discipline historique est quand même assez conservatrice et qui a pas tellement de femmes historiennes par rapport au nombre d'hommes historiens puissent prendre en compte ce problème-là et travailler ces objets à travers ce regard-là. Et donc, effectivement, avec toute une équipe, on a fait cette histoire des femmes.
0: Mmh. Et dans cette période à laquelle vous êtes intéressée, donc 16e, 18e, la femme est très présente sur la scène sociale?
1: Oui, elle est très présente, elle est très active, elle a des tas de formes de pouvoir qui étaient oubliées, ou tout du moins sur lesquelles on s'était jamais penché. Et en même temps, c'est l'histoire de grande rupture aussi, parce que entre 16e et 18e siècle, il y a à la fois la période de la querelle des femmes qui est très âpre, et puis il y a aussi les guerres de religion et des périodes d'émeutes et de subversions où elles sont très présentes. Mais il y a ce paradoxe, c'est qu'elles sont à la fois présentes sur la scène publique et dans le quotidien, elles en sont exclues. Alors c'était intéressant de travailler ce paradoxe et d'essayer de comprendre comment ça s'était passé et comment ça se passait dans les relations entre les hommes et les femmes, parce que je crois qu'il faut toujours tenir les deux bouts de la chaise, donc c'est pas tellement intéressant de raconter ce qu'elles faisaient si on le raconte pas face au monde masculin.

0: Alors, je l'ai sous les yeux, votre nouveau livre, Arlette Farge. Son titre, Dire et mal dire. Le sous-titre, L'opinion publique au XVIIIe siècle. Voilà qui est bien dit. Et puis, alors, bon, bah, l'éditeur, c'est Le Seuil, la collection, la librairie du XXe siècle, que dirige Maurice Hollander. Alors, j'ouvre le livre et, en exergue, je tombe sur une phrase qui n'est pas une phrase d'historien, mais d'écrivain, Pascal Quignard. Et cette phrase, je la lis, « J'ai embelli ma vie de jours que je n'ai pas vécu. » C'est dans quoi, cette phrase?
1: C'est dans Albucius. Oui, cette phrase, quand je l'ai lue, parce que au milieu de tout ce travail, j'ai lu ce livre de Pascal Quignard, j'ai su que c'était une phrase importante pour moi. Et alors que j'ai jamais eu envie de mettre de phrase en exergue, un livre, ni même de le dédier, je sais pas, elle m'a paru évidente et très forte. Peut-être à cause du rapport que j'entretiens entre le passé et le présent. Et que, effectivement, de vivre à travers les archives, c'est comme si ça me donnait du temps en plus, des jours en plus. Et puis des jours, non pas que je raconte que des choses heureuses, puisque travaillant sur les gens, sur les exclus ou les gens du peuple, c'est souvent plutôt du tragique ou du désespéré, mais que de pouvoir les faire surgir à la mémoire, pour moi, c'est embellir ma vie, effectivement. Effectivement, ce sont des jours que je n'ai pas vécu. Mais je crois aussi que mettre en exergue la phrase d'un écrivain, c'était aussi, peut-être plus inconsciemment, plus secrètement, dire un peu le rapport que j'aimerais entretenir avec l'écriture. En tout cas, que des gens comme eux, des écrivains comme eux, comme Pascal Quignard ou comme d'autres, ce sont des gens qui sont sur ma route et qui, dans mon travail, servent à je ne sais quoi, mais qui, dans une espèce d'alchimie, sont extrêmement importants. Et c'était peut-être aussi une façon de le dire moins consciente. Mais finalement, maintenant, quand j'ouvre le livre et puis que je vois cette phrase, ben je me dis que j'ai envie de dire merci en somme aux écrivains d'accompagner comme ça la route d'un historien.
0: Et c'est vrai qu'il y a un historien dans l'écrivain Pascal Quignard, de la même manière qu'il y a un écrivain chez l'historienne que vous êtes, Arlette Farge. Parce que c'est pas du tout... On sent bien qu'il y a un souci d'écriture. Hein. Un peu comme quand on lisait Michel Foucault, par exemple, avec qui vous avez travaillé.
1: Oui, c'est drôle, parce que quand vous avez dit il y a un écrivain, j'ai tout de suite pensé à lui. Oui, parce que pour moi, s'il y a de l'histoire, s'il y a un récit historique et s'il y a quelque chose à dire de cet ordre du passé, il est extrêmement important qu'il y ait une écriture qui porte et qui soit tellement nouée aux événements racontés qu'ils soient indissociables. Et pour moi, c'est vrai que l'écriture est très importante. Mais en même temps, je ne m'en rends pas bien compte. Enfin, vous me le dites et
0: ça saute aux yeux quand on vous lit.
1: Mais en même temps, je ne pourrais pas bien faire autrement. Mais je crois aussi que c'est en travaillant ou en parlant beaucoup avec Michel Foucault, c'était devenu aussi quelque chose d'extrêmement fort, parce que lui, il avait un style très fort. Je crois que c'est pas tant écrire qu'avoir un style qui soit profond, fort.
0: Oui, et pour moi, c'est la condition pour qu'un livre ne me tombe pas des mains. Alors, vous ne choisissez pas la facilité, parce que vous êtes historienne cherchant à écrire, en tout cas soucieuse de la langue, et puis, en même temps, vous choisissez comme objet, il faut bien le dire, un objet qui ne se manie pas facilement, comme vous le remarquez dans votre introduction, l'opinion publique.
1: Oui. Oui, c'est vrai, parce que d'abord, l'opinion publique, au XVIIIe siècle, c'est totalement anachronique. Parce qu'au fond, on peut se demander tout de suite, est-ce qu'il y a une opinion publique au XVIIIe siècle, alors que l'opinion publique, c'est quelque chose qui est lié à la démocratie. Donc, dont on peut parler éventuellement après 1789.
0: Au XVIIIe siècle, il n'y avait pas de démocratie.
1: Eh ben non, au XVIIIe siècle, il n'y avait pas de démocratie, et justement, les sujets du roi n'étaient pas des sujets politiques. Donc, c'était une espèce de défi que j'avais comme ça en tête depuis longtemps, me dire, c'est pas possible qu'on ait dit que c'était le siècle des Lumières, que tant de philosophes aient écrit dessus, qu'on ait dit qu'il y ait une opinion éclairée, en effet une opinion publique éclairée, et puis que finalement, le 14 juillet 89, des gens aient fait la révolution. Il faut bien qu'ils aient pensé quelque chose avant. On va quand même pas prendre la Bastille comme ça, pour des prunes, sans avoir jamais rien pensé de quoi que ce soit du régime qui était là.
0: Est-ce qu'il y avait des sondages à l'époque?
1: Mais il ne pouvait pas y avoir de sondage parce que la monarchie entretenait une curieuse relation avec l'opinion. C'est-à-dire qu'à la fois, on pourchassait complètement les paroles des gens dans les cafés, dans les cabarets, et ce sont sur ces rapports d'inspecteurs de police que j'ai pu travailler, justement. Et en même temps, on interdisait cette parole, et en même temps, on pensait qu'elle n'était rien, qu'elle n'avait aucune importance, et on ne cessait de s'en préoccuper. Ça, c'est quelque chose qui ressemble un tout petit peu à maintenant, de ne cesser de s'en préoccuper, mais elle n'est pas interdite maintenant. Tandis que là, on pouvait faire 10 ans ou 3 mois de Bastille pour avoir tenu des mauvais propos, comme on disait à l'époque, sur le roi ou sur l'État. Alors je me disais bien qu'un jour, à force d'aller dans les archives, je retrouverais ces propos, que je retrouverais. C'était pas possible qu'on ne pouvait pas toujours savoir comment ils s'étaient habillés, comment ils avaient mangé, les gens du 18e, comment ils avaient aimé, sans savoir comment ils avaient pensé. C'était impossible. Et je me suis dit qu'un jour, ça arriverait. Puis un jour, j'ai trouvé les rapports de police. J'ai pu essayer de faire ce travail.
0: Oui, trouver les pensées et les arrière-pensées, surtout.
1: Quelquefois, ce n'est pas des arrière-pensées. Quelquefois, c'est des injures tout nettes. Et c'est donc des pensées à l'état brut, des injures contre le roi. Mais aussi, ce sont toutes les ruses d'une population pour essayer d'avoir le plus d'informations possible. Parce qu'au fond, qu'est-ce qui se passe au 18e, c'est que la monarchie tient un secret. Et elle tient à ce secret. Et au fond, la population, elle fait des pieds et des mains, si j'ose dire. C'est-à-dire, elle va partout, elle court partout pour détenir le plus d'informations possible. Et le matin, elle va aller dans certains endroits de Paris pour connaître les nouvelles, et puis des nouvelles qui seront démenties le soir. Elle va vivre constamment avec une espèce d'avidité, d'une très grande curiosité pour qu'on lui dise des choses sur l'événement. Et forcément, en entendant ces choses sur l'événement, elle pense dessus.
0: Si vous avez pu vous engager dans l'aventure de ce livre, Arlette Farge, Dire et mal dire, c'est aussi parce que d'autres avaient travaillé avant, avaient déjà commencé à explorer ce terrain, et en particulier Habermas.
1: Oui, d'ailleurs, c'est vraiment... Je suis partie de lui, en somme, parce que lui avait extrêmement bien travaillé tout ce qui concernait l'espace public bourgeois, justement, et l'opinion publique des philosophes et des gens éclairés, et il avait posé en axiome qu'effectivement, on avait déjà essayé d'arracher le secret au roi dans les couches de la bourgeoisie, dans les couches des élites, et qu'il y avait déjà une chose publique qui était là entre le roi et sa population, et il avait terminé pas son livre, mais en tout cas les présupposés dans son introduction de son livre en disant que de la sphère plébéienne on ne savait rien et que de ces gens incultes qui avaient été très actifs au moment de la Révolution, on ne pouvait rien dire. Et sur cette phrase, j'ai essayé de partir et de me dire que peut-être les archives livreraient non plus le secret du roi, mais le secret de ces gens qui étaient là face au roi.
0: Donc un espace public bourgeois et dans cet espace, une opinion éclairée qui n'a rien à voir avec l'opinion privée. C'est ça qui a été mis en avant.
1: Qui n'a rien à voir, en même temps qui n'a rien à voir. C'est-à-dire qui, contrairement à ce qu'on croit, ne conduit pas l'opinion du peuple, mais qui a bien sûr des interférences et des interactions constantes avec elle. Mais donc je crois qu'il faut détruire cette pyramide où on dit entre le savant et le populaire, et ce serait le savant qui distillerait sa culture au populaire, parce que ça se passe dans des systèmes d'échange très bizarres, très originaux et constants. Et ça se passe pas toujours du haut vers le bas, et ça peut très bien aussi se passer du bas vers le haut. D'ailleurs, la monarchie est toujours atteinte par ce qui se passe en bas, et elle est toujours inquiète, elle n'aime pas le populaire et en même temps elle a peur d'être impopulaire. Et dans ce paradoxe, elle joue gros elle aussi. D'ailleurs, elle a joué très gros.
0: Il y a plusieurs sortes de sources qui contiennent les avis populaires.
1: Oui, il y avait plusieurs sources. Il y avait d'abord tout bêtement les chroniqueurs de l'époque, les mémorialistes, ceux qui tenaient comme ça la plume et qui m'ont bien servi. Qui raconte l'ère du temps, en somme. Et puis, il y a aussi les sources qui sont plus particulièrement celles des archives de la Bastille, avec les détails sur les procès faits aux gens qui avaient parlé dans la rue ou dans les espaces publics. Et puis, il y a des sources intermédiaires qui sont les nouvelles à la main. Ça, ce sont des sources très...
0: C'est quoi, les nouvelles à la main?
1: Les nouvelles à la main, c'est... Les nouvelles qu'on tient à la main sont en fait des gazettes manuscrites qui en la plupart du temps viennent de l'étranger ou bien de l'intérieur de la France et qui sont copiés en plusieurs exemplaires par des copistes et qui sont distribués dans Paris pour donner les nouvelles que ne donnent pas les journalistes officiels, qui sont les journaux officiels, qui sont le Mercure de France à l'époque, qui ne disent rien, sur lequel on ne sait rien. Et ces nouvelles, elles sont, bon, d'abord elles sont très lacunaires, on en retrouve quand même très peu parce qu'elles ont été souvent détruites, puis elles sont difficiles à comprendre parce qu'il faut être très très au courant de ce qui s'est passé au 18e. Je crois que ce serait comme si un historien dans 100 ans ou dans 200 ans prenait toutes les unes de Libé. Je ne sais pas s'il les comprendrait toutes. Bon, les nouvelles à la main, elles sont faites de tout petits échos et je suis sûre que moi, il y en a beaucoup que je n'ai pas compris. J'ai travaillé sur celles que je comprenais bien. Mais c'est ce style léger, rapide, lapidaire, déconstruit un peu de tout ce qui se passait à Paris, aussi bien chez les grands que dans les événements diplomatiques. Et ça, ce sont les nouvelles à la main. Mmh. Et là, il y a un marché en même temps. Il y a un marché économique parce qu'on vend ces nouvelles à la main, on abonne les gens aux nouvelles à la main, et puis en même temps on se concurrence. Et la police se méfie beaucoup de ces nouvelles, de ces nouvelles-là. Et les gens courent après ces nouvelles, ils en sont extrêmement friands parce que la distinction suprême, c'est être au courant d'eux. Au fond, peu importe que ce qui soit dit soit vrai soit faux, c'est surtout savoir. Et c'est savoir qui finalement aiguise, je crois, l'esprit public.
0: C'est-à-dire ne pas être tenu dans l'ignorance.
1: Voilà. Et ça, c'est une course contre la montre, carrément.
0: Et vous n'allez pas me dire que vous n'avez pas dépouillé les archives?
1: Ah bah si, j'ai dépouillé les archives. Oui, moi, ça me faisait du bien aussi d'être sur des sources qui n'étaient pas des archives. J'ai dépouillé les archives en dernier terme de ce travail. Et ça, c'était les archives de la Bastille. Là, c'est plus triste, à vrai dire. Parce que ce sont des gens qui, pour avoir... je sais pas, pris position comme ça, se sont retrouvés enfermés pendant des périodes plus ou moins longues et qui, pour occuper ces périodes, en plus, ont écrit. Ils ont écrit, ils ont travaillé, ils ont dessiné, ils ont même quelquefois écrit de la musique, ou ils ont écrit des petits traités de géométrie. Enfin, ils ont tout fait pour tuer l'ennui et retrouver leurs traces. C'était aussi très important parce que je pouvais baliser le siècle d'une inflation du mécontentement, mais de moments particuliers où les gens ont pris position sur des événements et où une espèce de parole publique s'est cristallisée.
0: Alors évidemment, on ne va pas oublier que vous êtes directeur de recherche au CNRS, Arlette Farge. Donc, on va en conclure que votre livre est rigoureusement construit, s'articule en trois parties. La première partie s'intéresse au fonctionnement social et politique des témoins de cette parole populaire.
1: Oui. Oui, ben c'est vrai que il fallait écrire un livre, bien aimer l'écrire, mais il fallait aussi être dans une discipline et être au plus sérieux de la discipline. Et bon, dans cette première partie, j'ai travaillé sur les témoins, c'est-à-dire sur les chroniqueurs et les mémorialistes, pour voir comment eux ils parlaient du monde populaire, pour essayer de comprendre comment ils traitaient ce sujet-là. D'abord, ils en parlent beaucoup moins qu'ils ne parlent des grands ou de la cour ou du roi, qui est le personnage central vers lequel se tournent tous les regards. Et pour en parler, pour parler du peuple, ils n'en parlent que de deux façons. Ils sont en fait assez désarçonnés par lui, et ils n'en parlent que de deux façons. Soit ils en parlent à travers des faits divers, à travers des choses absolument extraordinaires, des exploits, des gens qui sont montés en ballon ou des gens retrouvés coupés en morceaux, c'est une autre sorte d'exploit. Ou bien ils en parlent en groupe, ils parlent d'une foule de peuples, de la façon dont une foule se constitue, soit pour des cérémonies, soit devant les châtiments publics, devant les exécutions ou dans les émeutes. Mais jamais il n'est question de parler de ces groupes sociaux-là de façon intermédiaire. Jamais on ne peut les faire apparaître dans leur forme de loisir, comme le ferait de nos jours un sociologue. Donc c'est une espèce de relation très abrupte au monde populaire, soit en foule, donc qui fait peur, quelque chose qui vous dépasse, qui est là, qui est toujours instinctif et primitif, ou bien alors dans des situations qui sont toutes hors du commun. Donc c'est une vision très très exotique et dont on sent qu'ils ne peuvent pas faire une autre analyse parce qu'ils sont très loin de lui, en même temps qu'ils en ont peur. Et je crois que c'est dans cette espèce de sentiment très curieux, qui est aussi de l'ignorance, qu'il s'exprime. Alors j'ai essayé de l'expliquer.
0: La deuxième partie, alors on va peut-être y venir plus en détail ensuite, elle examine, elle, les formes et les motifs de ce que vous appelez le mal-dire.
1: Oui, parce qu'au fond, de quoi parlent-ils les gens de l'époque? De quoi se préoccupent-ils? Alors évidemment, il y a des choses tout à fait évidentes et triviales, mais il fallait bien les rappeler. C'est qu'ils parlent du prix du pain, ils parlent de la disette, ils parlent du temps aussi, ils parlent du malheur, de la misère, etc. Mais aussi, comme ils sont extrêmement, comment dire, attentifs à tous les événements, ils parlent de la guerre et ils parlent aussi de la place de la France au milieu des autres nations, il parle des relations diplomatiques, et puis il parle de la grande scène qui est devant eux, c'est la scène du roi, et il parle du roi. Il parle du roi, de la cour, des princes. D'ailleurs, le roi, la cour et les princes ne sont pas économes de leur présence. Ils viennent constamment à Paris, faire des entrées à Paris, venir pour faire des fêtes, pour les relevailles, pour au moment des naissances, les morts, etc. Il y a des tas de moments. Mais le peuple les regarde, et regarde le roi. Et finalement, lorsque le peuple est mécontent, il interprète les gestes du roi d'une façon, si vous voulez, c'est une grammaire pour lui. C'est-à-dire que tout ce qui va être, on va regarder comment entre une nouvelle fois le roi à Paris. Et finalement, si on est en état de mécontentement, on va voir des tas de détails qui veulent bien dire qu'effectivement tout va mal. Le roi n'est pas entré comme il fallait, ou il n'a pas fait les gestes, ou il en a fait trop, ou il en a fait trop peu. Et on a une espèce de rapport qui est à la fois archaïque, et très moderne, c'est-à-dire que on lui demande à la fois d'avoir les bons vieux gestes de Louis XIV. Ah, le bon vieux Louis XIV, finalement, qu'on a tant détesté à la fin de sa vie. Ça serait bien qu'il y ait encore quelque chose de sa grandeur dans les gestes de Louis XV. Alors, on va demander à Louis XV d'être à la fois aussi archaïque que ne l'a été Louis XIV. Et on va lui demander aussi d'être très moderne. Et finalement, quand tout ira mal, on va tout lire dans cette espèce d'écran, qui n'est pas celui de la télévision, mais celui qu'on a sous les yeux, qui est toutes les manifestations royales lu à travers un esprit favorable ou défavorable à la royauté. Et puis aussi, je crois que les faits divers disent beaucoup de choses de la vie sociale de l'époque. C'est-à-dire que quand il se passe des événements très particuliers, je pense surtout par exemple aux événements jansénistes et tous les phénomènes de convulsion dans le cimetière de Saint-Médard dans les années 1728-1730, eh bien en fait, les faits divers qui vont être relevés et qui vont être les plus vendus, puisqu'on vend les faits divers comme ça à la une, comme les nouvelles à la main dans la rue, mais ce seront des faits divers qui disent quelque chose de ce qui se passe dans Paris. Et je crois que la lecture des faits divers est aussi très très intéressante pour voir que quelles sont les préoccupations d'une société sur ce qu'elle ne comprend pas bien.
0: Ils sont très différents, les faits divers, à cette époque, de ce qu'ils sont aujourd'hui.
1: Si vous voulez, ils sont plus impressionnants, plus violents, parce qu'on menait une vie plus violente, et que je crois qu'à l'heure actuelle, on trouve peut-être pas tant de gens découpés en morceaux.
0: Oh, il y en a quelques-uns.
1: Oui, il y en a aussi. Mais je veux dire, ils ont une violence particulière, parce que la vie était violente, les bagarres étaient violentes, la violence était plus grande qu'à l'heure actuelle. Mais sans quoi, moi, je crois qu'ils étaient... Enfin, ceux qui sont rapportés sont très proches de ce qu'on peut voir, mais on peut y lire quelque chose des interrogations sociales d'une époque.
0: Et puis, toute cette histoire se termine à la Bastille.
1: Elle se termine à la Bastille, vous voulez dire en 89, ou elle se termine en prison?
0: Non, je parle de votre livre, là.
1: Oui, d'accord.
0: C'est-à-dire que c'est la dernière partie qui est centrée autour d'une seule source, les archives de la Bastille.
1: Oui, ça se termine pour certains, en effet, à travers dans les murs de la prison, et dans une espèce de rage, je crois, pour eux, qui est celle qui est très forte à ce moment-là, de ne pas comprendre pourquoi on est mis en prison, parce que on s'est exprimé sur la société. Et m'a intéressé plus, sûrement, cette prise de conscience extrêmement forte qu'il était légitime de parler, qu'on avait droit à la parole et qu'on avait droit à s'exprimer sur, et que ne pas s'exprimer serait presque une faute. Ça m'a presque plus intéressé que le contenu sur lequel les gens se sont interrogés, parce qu'on sait bien, surtout dans la fin du 18e, quels sont les points d'ancrage sur lesquels la population s'est trouvée mécontente et en but avec ses élites et avec la monarchie. Mais plus intéressante, c'est de voir comment des gens mettent entre le roi et eux une distance extrêmement grande, une distance critique, et qu'à l'intérieur de cette distance, ils y mettent une réflexion très grande. Et ça se voit dans ces dossiers-là, parce que les interrogatoires sont menés de telle façon qui peuvent exprimer là leur surprise, se interroger pour ça, leur revendication, leur amertume. Ils ont plus rien à perdre. Je crois quand on est à la Bastille, on a plus grand chose à perdre parce que je crois vraiment que c'était pas très drôle et que on a trop dit que on s'était battu pour cette prisonnière.
0: C'était pas encore un opéra, la Bastille.
1: Ça n'est pas encore un opéra. Et puis, même si Sade y a fait une œuvre considérable, tout le monde n'y a pas fait une œuvre considérable et beaucoup de gens s'y sont défaits. Définitivement.
0: Et toutes ces archives ont été conservées?
1: Oui, elles sont conservées pas toujours très bien parce qu'il a plu, sur les archives de la Bastille.
0: On n'a pas mis le feu, par exemple.
1: On n'a pas mis le feu, mais comme elles ont été voulu être préservées justement au moment des grands événements, les plus difficiles de la France, eh bien, elles ont été dans des caves. Souvent, elles sont quand même pas toujours en très bon état. Et puis, ça, c'est ennuyeux. Je sais pas ce qu'il faudrait faire, mais entre 1770 et 1789, il y en a presque pas. Or, c'est une période vraiment intéressante pour savoir ce qui s'est passé juste avant la Révolution.
0: Une précision encore, Arlette Farge, malgré les sous-titres, l'opinion publique au XVIIIe siècle, vous n'avez pas cherché à construire autour de la parole populaire un discours de la globalité.
1: Non. Déjà, je voulais pas faire non plus me mettre dans la perspective des origines ou de la naissance d'une opinion. Je voulais simplement retrouver des motifs autour desquels des avis sur pouvaient naître. Mais je voulais pas. Enfin, les sources m'ont induite à ne pas entrer dans un discours de la globalité et surtout ne pas entrer dans ce fameux problème des origines de la Révolution française, d'une opinion qui serait montante et qui déferlerait un jour de 89. Je crois justement que 89 ne s'explique sans doute pas encore de cette façon-là et que tout le 18e est ponctué de lieux, d'espace d'ailleurs, d'espace favorable à ce que s'élabore une pensée politique, à des moments bien particuliers qui sont d'ailleurs pas ceux qui sont forcément dans nos livres de classe, et surtout à une distance critique qui s'opère entre le roi et les personnes privées. Donc un discours de la globalité, non, parce que je crois que il n'y avait pas à en retrouver un, car il n'est pas là, mais des motifs d'opinion, des fragments qui permettent de restituer, de reconstituer des formes de pensée très élaborées, oui.
0: Votre problème, c'était pas non plus de démêler le vrai du faux.
1: Ah non, ben oui. D'abord, c'était impossible de démêler le vrai du faux, mais je crois que ça aussi, c'est peut-être pas très important. L'important, c'est de voir que les gens cherchent le sens continuellement de ce qu'il leur est donné à voir, et que c'est dans ce sens qu'ils élaborent jour après jour, difficilement, entre le vrai et le faux, qu'ils construisent leur propre mode de pensée.

0: Restons à la Bastille, Arlette Farge, c'est-à-dire assez près de la fin de votre livre, la fin de l'émission et aussi la fin d'une histoire dont vous suivez le parcours. Alors c'était relativement facile de partir pour la Bastille?
1: Oui, c'est vraiment d'ailleurs totalement arbitraire, c'est-à-dire que il suffit d'un mot dit trop haut et de s'être trouvé à côté de ce qu'on appelait une mouche, c'est-à-dire un observateur de police, la plupart du temps déguisé, et d'avoir tenu quelques propos plutôt pessimistes sur un traité que vient de faire la France avec un pays étranger, ou simplement sur le roi ou sur la reine, pour effectivement se trouver sans autre forme de procès, j'allais dire se trouver en prison sans qu'il y ait instruction. C'est-à-dire, là, il n'y a même pas une plainte portée, donc on pourrait avoir quand même un semblant de justice. C'est-à-dire que là, on peut être emmené dans l'heure qui suit à la prison de la Bastille. Alors, la Bastille, il n'y a pas que celle-là. Il y a aussi la prison de Bicêtre pour les hommes, et puis la Salpêtrière pour les femmes. D'ailleurs, là, il y a autant d'hommes que de femmes enfermés pour opinion. C'est aussi une curieuse idée de croire que ce serait que les hommes qui penseraient sur les choses.
0: Les femmes ont souvent la langue bien pendue.
1: Oui, elles ont en plus. C'est vrai, et puis d'ailleurs, c'est vrai parce qu'elles, elles incitent souvent les hommes à la révolte. Elles sont très présentes dans la sociabilité du quartier. Donc, elles parlent haut et fort, et surtout à la reine, d'ailleurs. Elles s'adressent souvent à la reine, et elles ont beaucoup de choses à lui dire.
0: On peut régler des comptes comme ça, alors
1: C'est ça qui était, j'ai trouvé, qui était ce mauvais discours, comme on l'appelait. Il est aussi une façon d'aller dénoncer l'autre, c'est-à-dire que si on dit à quelqu'un si on dit de quelqu'un qu'il a tenu des mauvais propos, eh bien, celui-là est effectivement condamné à partir pour la Bastille. Mais il y a aussi quelque chose d'encore plus perturbant qui m'a beaucoup intéressé, c'est que finalement, si on touche au roi de quelque façon que ce soit, et quelquefois il arrive que si on dénonce, c'est à la fois le dénonciateur et le dénoncé qui vont aller en prison, parce que de toute façon, dire quelque chose du roi, c'est transgresser un tabou absolument énorme, et celui qui a mal dit va en prison, mais celui aussi qui a dénoncé, il lui arrive aussi d'être embarqué.
0: C'est-à-dire qu'il n'a pas à dire ce qui a été mal dit. Dire le mal dit, c'est mal dire.
1: Voilà, exactement. C'est déjà entretenir quelque chose qui doit rester secret. Et ça, c'est très très impressionnant. Il y a une espèce de contamination. Il n'y a rien à dire. Mais en même temps, c'est paradoxal. Et c'est là qu'il y a quelque chose qui est complètement passionnant à avoir fonctionné. C'est que la police dit, il n'y a rien à dire du roi, et en même temps, il est tout le temps là, à chercher à savoir qu'est-ce qu'on dit de lui. Donc, elle incite, finalement. Il y a un phénomène d'incitation formidable. Moi, je trouve très, très intéressant de voir l'articulation qui se passe entre une monarchie qui interdit, et plus elle interdit, plus elle incite un peuple à élaborer sa pensée.
0: Oui, vous dites qu'il y a une figure royale double qui apparaît, celle du roi menaçant, menacé.
1: Mais oui, parce que à force d'indiquer qu'on doit l'aimer, le roi, et les met dans des conditions qui sont telles qu'on n'a rien à en dire, eh bien, en fait, ce roi est menaçant par cette injonction, mais ça se retourne contre lui et il devient effectivement menacé. Et ça, c'est une figure double dont il ne se méfiera pas, parce que cette espèce de rhétorique royale de l'amour du roi devient absolument intenable. Et finalement, on s'aperçoit que dans tout le long de la période, tout le long du 18e, il y a un grand fantasme, un fantasme qui est mené de façon très présente et que l'on retrouve beaucoup, qui est celui de tuer le roi. Et

0: elle a un rapport-tel au roi que elle demande même qu'on ne lui écrive pas des nouvelles. Elle interdit même que ses proches, son neveu, je crois me souvenir, lui raconte des nouvelles, lui donne des nouvelles du roi ou lui donne des nouvelles des événements. Et parce que si jamais on prenait sa lettre, on lisait sa lettre, on verrait que elle se tient au courant, et se tenir au courant est déjà fautif. Et je crois que là, ça veut vraiment dire quelque chose de très fort. Et aussi, il y avait j'avais relevé l'histoire d'un fils qui avait accusé ses parents d'avoir voulu tuer le roi, et qui lui aussi a été entraîné dans la chute mortelle, parce que ses parents ont été emprisonnés, mais lui aussi. Donc il y a une terreur, en fait, de la contamination possible, de la mort du roi, qui est présente constamment, puis surtout en 1757, quand Damien tentera de tuer effectivement le roi.
1: Personne n'est à l'abri d'une dénonciation.
0: Maintenant, surtout surtout que c'est ça la vie du XVIIIe siècle dans les classes populaires, c'est une promiscuité constante, et c'est aussi dire et bien dire et mal dire des gens qui sont à côté de vous. Donc on est sous les yeux de tout le monde, mais le roi aussi est sous les yeux. Et c'est la scène de soi, la scène de l'autre, étant le roi, qui sont constamment présentes.
1: Mais les relations entre le roi et ses sujets vont évoluer.
0: Oui, parce que le roi, à la fin du règne de Louis XV, dans les années 1770, le roi aura entendu quelque chose de cette critique. Et effectivement, il tente, non pas une nouvelle rhétorique, parce que celle-là ne changera pas, mais il essaie des choses beaucoup plus, d'être plus proche du roi, du peuple. Mais en même temps, puisqu'il est très craintif, il évitera constamment Paris. Et ça sera pour la population parisienne une très, très grande erreur qu'il commettra. Parce que depuis les années 1760, il ne voudra plus faire des entrées dans Paris. Il aura compris que quelque chose se passe là. Mais en s'éloignant complètement, il commet une erreur encore plus grande que celle de revenir sous les yeux de la population. Donc il y a quelque chose qui est effectivement durci.
1: La conclusion que vous tirez, Arlette Farge, de cette étude de l'opinion publique au 18e, est-ce que c'est utile pour aujourd'hui, cette étude?
0: Ça, c'est compliqué de dire ça, parce que moi, j'ai toujours peur de l'anachronisme. Je pense que c'est utile parce que il y a des tas de choses qui nous sont sûrement très familières de ces développements de l'opinion publique au XVIIIe siècle, mais je crois qu'en aucun cas c'est semblable, et qu'il faut pas plaquer le XVIIIe sur le XXe siècle, mais que peut-être on peut s'interroger sur le XXe à partir de ces regards-là. Mais je voudrais pas faire d'anachronisme trop rapide, et puis je crois que c'est aux gens du 20e, s'ils ont envie de lire le livre, et puis de voir si ça leur fait penser à des choses pour maintenant, mais c'est tout.
1: Mais j'ai l'impression quand même qu'on pourrait peut-être penser à des choses pour aujourd'hui.
0: Si on pense à des choses pour aujourd'hui, j'allais dire, c'est tant mieux. Mais c'est pas à moi de faire ce travail-là. Je crois que c'est sûrement un livre qui est tendu aussi par le présent, ça c'est certain, et tendu par l'opacité actuelle du présent. Mais le 18e était bien opaque aussi, sauf que nous, en historien, on sait comment ça s'est fini, et au 20e, on ne sait pas comment c'est fini. Mais à part cette relation-là, moi je trouve que c'est aux lecteurs, s'ils aiment le 18e, d'essayer de comprendre ou de s'interroger sur le 20e d'une autre façon, mais c'est pas à moi de le faire.
1: Le livre d'Arlette Farge, Dire et mal dire, l'opinion publique au XVIIIe siècle, est publié aux éditions du Seuil. Du jour au lendemain, Christian Fontaine, Bernard Treton, François Poirier, Alain Winstein, bonsoir.

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1: Selon Sylviane Agacinski, une définition théorique de l'homme qui ne tiendrait aucun compte de son inscription dans l'espace et de son habitation serait idéaliste et métaphysique. Ce serait celle d'un sujet tombé du ciel ou venu d'un espace abstrait. L'existence humaine, dit-elle, n'est pas pensable avant toute possibilité de se retirer dans un espace séparé. L'habitation ou la maison est bien une réalité concrète et empirique, mais sans elle, l'homme qui l'habite ne serait pas ce qu'il est. Autrement dit, la maison n'est pas un objet en face d'un sujet qui se servirait d'elle comme d'un outil. Si je devais indiquer le principal attrait d'une maison, je dirais que la maison abrite le rêve éveillé. La maison protège le rêveur. Vous avez tous reconnu Bachelard dans sa poétique de l'espace. Et pour Terre à Terre, Ruth Stegassi, quant à elle, s'est penchée pour la troisième émission avec beaucoup de précaution et d'attention sur la notion d'éco-construction et de toilette sèche.

0: Terre à Terre, le magazine de l'environnement. Ce matin, petit cours d'alchimie domestique. Christophe Hélin, la première difficulté peut-être pour parler du sujet qui nous occupe ce matin, c'est que c'est justement un sujet dont on ne parle jamais. On n'en parle jamais par pudeur, par délicatesse, par crainte du ridicule. Le problème, c'est que ça empêche une prise de conscience. Je pense que s'il y avait davantage d'échanges sur ces questions-là, il y aurait vraisemblablement une prise de conscience bien plus importante des implications de l'installation ou non de toilettes équipées de chasses d'eau. Ça a l'air comme ça complètement ridicule. En fait, c'est énorme.
1: Oui, tout à fait. C'est vrai que c'était un sujet dont on ne veut pas parler. Et pourtant, d'abord, on est tous concernés, ça c'est clair. Et il faut absolument arriver à dépasser tout ce qu'on a installé dans nos têtes pour regarder le sujet en face et puis voir quelles conséquences ont nos pratiques quotidiennes. Donc, je pense que quand on aura réalisé un peu ce qu'implique le fait de tirer la chasse d'eau, on pourra peut-être songer à changer nos comportements parce que les conséquences sont vraiment importantes. Et donc, je crois qu'il faut absolument réaliser ça et puis peut-être on pourra passer à d'autres types de toilettes. Et
0: la pudeur que nous évoquons, elle est d'une part relativement récente et d'autre part, elle n'est pas la même selon les cultures et les époques.
1: Oui, tout à fait. Alors ça, je crois que c'est important justement de réaliser que notre attitude, elle est liée au contexte culturel, elle évolue dans l'histoire, dans le temps. Et quand on a réalisé ça, on se rend compte que finalement, on peut changer nos pratiques, nos habitudes. Et pour moi, je sais que c'était vraiment un élément important quand j'ai travaillé sur ce sujet, de voir qu'il y avait des changements possibles et que donc... Simplement regarder ça en face permet, je crois, de beaucoup avancer sur cette question.
0: Vous avez travaillé dessus puisque vous êtes l'auteur d'un livre intitulé « Un petit coin pour soulager la planète » et les premiers chapitres sont consacrés justement à toutes les pratiques, les us, coutumes, les croyances et on est absolument interloqué de les découvrir si nombreux, si riches et souvent d'ailleurs assez drôles.
1: Oui, effectivement, il y a des... Chaque pays, chaque région, chaque individu a ses habitudes et ses pratiques. Par exemple, on va dire qu'ici en France, on tire la chasse d'eau et puis on a notre petit lieu assez intime. On a besoin de cet endroit-là pour se sentir à l'aise. Par contre, un Indien, lui, va peut-être aller au bord de la voie ferrée et puis passer une demi-heure avec son ami. Pour satisfaire ses besoins et en même temps discuter. Ou en Zambie, on va prendre une barque et aller au milieu du lac pour satisfaire ses besoins et pour trouver un peu d'intimité. Ou pour les femmes, dans beaucoup d'endroits, il va y avoir cette nécessité d'aller satisfaire avant le lever du jour parce que ça ne se fait pas de faire cela à la vue du reste de la population et notamment des hommes.
0: Mais même chez nous, vous dites on a besoin d'un petit lieu intime fermé, mais ça c'est relativement récent. C'est l'invention du WC à chasse d'eau, c'est milieu du 19e.
1: Oui, et donc effectivement avant, pendant des siècles, on satisfaisait nos besoins un peu là où on se trouvait et sans avoir nécessairement, il n'y avait pas forcément une pudeur importante vis-à-vis de ça et donc... Oui, ça a vraiment évolué au fil du temps, et puis...
0: Il y avait quand même des différences sociales, de classe sociale.
1: Oui, effectivement, c'est vrai qu'il y avait des différences au niveau des classes sociales, mais par exemple, on avait les chevaliers, enfin ceux qui partaient faire les croisades, qui emmenaient leur pot de chambre, en fait. C'était le portable de l'époque, en fait. Hein. Ou sinon, il y a eu aussi l'invention de la chaise percée... qui était donc un peu le siège de luxe qui permettait de satisfaire ses besoins et qu'utilisaient notamment les rois ou les gens de la cour. Et, par exemple, Louis XIII donnait des audiences depuis sa chaise percée.
0: Et néanmoins abondamment décorée.
1: Oui, tout à fait. Oui, on pouvait travailler pour qu'elle soit artistique. On essayait de la rendre belle et puis ça devenait un objet. Ça pouvait devenir un objet d'art.
0: Tout de même, Christophe Hélin, vous dites qu'au fil des siècles, et Erasme en serait le précurseur, il y a eu un grand mouvement de resserrement anal.
1: Oui, tout à fait. Il y a, à la fin du Moyen-Âge, certains en ont eu assez un peu du relâchement des mœurs qui traduisait par, effectivement, satisfaisait ses besoins dans la rue sans trop se préoccuper des autres ou de ce que ça pouvait générer comme problème. Et puis, donc, il y a eu au niveau de la morale, il y a eu la mise en place de ce qu'on a appelé le grand resserrement anal visant à calmer un peu les populations vis-à-vis de l'expression de ce besoin-là, quoi.
0: Oui, d'autant que vous dites dans la rue, mais peut-être ce qui pouvait aussi poser problème, c'était le fait d'évacuer par la fenêtre sans prendre garde aux piétons qui passaient dessous.
1: Oui, on jetait par la fenêtre ce qu'on avait fait à la maison. Et puis, donc, on a voulu interdire ces pratiques-là, mais enfin, interdire ou autoriser, mais sous certaines conditions. Et par exemple, à Avallon, il fallait, avant de jeter le contenu, crier « gare à l'eau ». Pour prévenir les passants que quelque chose allait tomber du ciel.
0: Il y avait dans certaines villes des rues qui étaient plus spécialement dédiées à cet usage. Je pense à la rue du Bois, je ne sais plus dans quelle ville.
1: Oui, alors la rue du Bois, c'était donc une rue à Troyes où il y avait finalement une tolérance pour les pratiques à ciel ouvert. Et à un moment, les magistrats ont voulu interdire cette pratique. Et finalement, il y a eu des protestations tellement énormes qu'il a fallu finalement continuer à autoriser cette pratique, cette latrine à ciel ouvert, en fait. Hein. Et dans les protestations, certains ont dit qu'ils souhaitaient, puisque c'était un peu devenu une institution.
0: Le coup d'arrêt, c'est les grandes pratiques hygiénistes du 19e siècle ?
1: Oui, oui, effectivement. Il y a eu notamment une épidémie de choléra qui a fait 20 000 morts à Paris. Et puis là, ça a été un peu quand même un élément très important pour que les pratiques changent. Et donc après, il y a déjà un moment qu'on souhaitait que les pratiques changent, mais il y avait beaucoup d'arrêtés qui étaient pris, mais sans être suivis des faits. Alors que là, on a commencé à revoir quand même les choses et notamment mettre en place des éléments pour permettre cela, notamment installer des urinoirs, par exemple, à Paris, et Séran Buteau, qui était considéré par certains comme le premier écologiste de France, qui a mis en place à Paris des urinoirs, en précisant que pour les hommes, il y avait possibilité d'utiliser ces urinoirs, mais pas pour les femmes. Donc avec des fontaines aussi qui étaient mises en place, puis toute une série de mesures qui ont permis de faire changer les pratiques. Et puis, il y a aussi la mise en place du tout à l'égout, puisqu'au début, il n'y a eu que 25 kilomètres au début du 19e. Et puis, rapidement, on est passé, 50 ans plus tard, on était à peu près à 500 kilomètres de tout à l'égout. Et là, effectivement, ça a été un changement important, même s'il a fallu du temps pour que les habitations soient raccordées, parce qu'il y avait des réticences fortes vis-à-vis de pratiques qu'on faisait et qu'on ne voulait pas changer, quoi.
0: Ah oui, c'est surtout la résistance des habitants qui a empêché le développement du raccordement au tout à l'égout et de l'installation de sanitaires dans toutes les maisons.
1: Disons que oui, effectivement. Puis il y avait quand même le côté économique. Il fallait quand même équiper les maisons, installer des tuyaux. Et ça, pour beaucoup de propriétaires, ils n'avaient pas les moyens. Donc ça s'est arrêté là. Ils savaient qu'ils devaient faire ça, mais ce n'est pas pour autant qu'ils le faisaient, quoi.
0: En gros, vous dites que c'est après la Seconde Guerre mondiale qu'on peut véritablement parler de généralisation, en tout cas pour la France, des installations.
1: Oui, effectivement. Oui. C'est après la Deuxième Guerre mondiale que là, il y a vraiment eu un mouvement important pour la mise en place du tout à l'égout et puis pour les toilettes à chasse d'eau. Et puis ça, c'est vrai à peu près pour toute l'Europe, même si en Angleterre, ils ont démarré un peu plus tôt ces pratiques. Mais oui, c'est vraiment... finalement, c'est donc assez récent, puisque ça fait, on va dire, 60 ans où ça s'est vraiment développé, en sachant que dans... ça, c'est pour les grandes villes, mais que en province, ça s'est étalé dans le temps et certains sont encore en train d'installer le tout à l'égout.
0: Bon, mais alors, Christophe Hélin, mis à part cette petite défaillance que vous soulignez, on peut parler du triomphe de la civilisation depuis 60 ans ?
1: Certains pourraient parler du triomphe de la civilisation. Moi, je ne considère pas que ce soit le triomphe de la civilisation. Et au contraire, il y a Denis Fourmeau de l'Office international de l'eau qui a dit récemment, en 2002, je crois, qu'il fallait peut-être considérer au contraire que le tout à l'égout était... non pas un progrès, mais un problème, parce que Le tout à l'égout, ça implique donc l'utilisation de l'eau, ça implique des investissements énormes et que beaucoup ne peuvent faire parce qu'ils n'ont pas l'argent ou parce qu'ils ne souhaitent pas gaspiller cette eau que nécessite le tout à l'égout. Donc on ne peut pas considérer ça comme un progrès.
0: Là, il y a deux questions essentielles, l'une et l'autre, et qui peut-être entrent en contradiction l'une avec l'autre, puisque si le seul problème était économique, il suffirait d'appeler à la rescousse les dieux de la croissance et d'espérer que très bientôt la Terre entière pourra être suffisamment riche pour se payer des toilettes à chasse d'eau. En revanche, si on considère la question sous l'angle du gaspillage d'eau, la réponse, vraisemblablement, n'est pas la même. Alors, on commence par quoi ? L'économique ?
1: Oui, alors d'un point de vue économique, c'est clair que de toute façon, la plupart des pays ne pourront jamais installer un tout à l'égout partout. Et ça, donc la question est réglée tout de suite, quoi. Quand on voit les programmes qui ont été, enfin la volonté d'organismes internationaux de mettre en place des programmes pour installer les toilettes à chasse d'eau et donc le tout à l'égout, et que décennie après décennie, ça n'a toujours pas avancé parce que effectivement il n'y a pas du tout les moyens de mettre ça en place et que c'est pas la priorité. Donc clairement ça ne fonctionne pas, ça. Donc c'est sûr qu'il faut aborder le problème autrement. Alors, et puis, oui, on peut, enfin, pour moi, les choses sont liées, donc on ne peut pas séparer l'économique du gaspillage d'eau, de l'aberration que c'est de mélanger, de gaspiller 30 fois plus d'eau que le volume initial, et donc de devoir traiter ce volume-là pour ensuite avoir une eau à nouveau, non, pas forcément potable, mais pas, qui ne va pas créer de pollution, donc...
0: Ça, c'est le premier chiffre qui est effectivement ahurissant et que personne n'a en tête. Pour le volume d'excréments et d'urine qui sont produits chaque jour par personne, il y a 30 fois plus d'eau qui est utilisée, souillée et rejetée comme déchet. Alors là, on va rentrer dans ce cycle de l'eau. Il s'agit donc d'eau au départ qui est potable, Christophe Hélin. Pourquoi ?
1: Oui, il faut d'abord l'eau qui arrive dans les maisons, en tous les cas en France... dans les pays occidentaux, on peut dire, elle est potable. Donc on doit d'abord la traiter, parce que c'est le même réseau qui est utilisé pour faire la cuisine, pour boire ou pour aller dans les chasses d'eau, prendre la douche. Donc on va traiter une première fois cette eau, qu'on va donc salir au niveau des toilettes, avec un volume 30 fois supérieur à ce qu'on aura produit. Il faudra donc ensuite la retraiter, parce qu'on ne va pas rejeter cette eau-là dans les rivières, alors qu'elle est polluée et qu'elle peut donc générer d'importants problèmes ensuite. Donc voilà, c'est donc une aberration que de...
0: C'est-à-dire en gros que l'eau est traitée pour arriver à la maison, puis retraitée au départ de la maison, avant d'être retraitée pour rentrer dans la maison, si on reprend le cycle.
1: C'est ça. Ce qui fait qu'on peut dire que l'eau, par exemple, si on prend l'exemple de Paris, on peut donc dire que de l'eau va être traitée avant d'arriver dans l'appartement d'un Parisien. Elle va donc repartir souillée si elle passe dans les toilettes, rejetée dans la Seine ensuite. Et il se peut fort qu'à Rouen, l'eau utilisée et bue par quelqu'un de Rouen sera passée dans les chasses d'eau, dans les toilettes d'un Parisien. Je ne suis...

0: Alors, dans quelle proportion ce que vous êtes en train de décrire affecte la qualité des eaux? Parce que, tout de même, quand on parle de pollution des eaux, en général, on pense évidemment en premier lieu à l'agriculture et puis éventuellement aux usages industriels. On sait également qu'il y a de plus en plus de métaux lourds dans les eaux. On parle aussi du problème des hormones. Comment est-ce que cette connaissance générale se relie à ce qui se passe véritablement au sein de chaque foyer?
1: Mais en fait, chaque foyer y contribue de manière plus ou moins importante à créer cette pollution qu'on va retrouver dans les rivières. Et j'ai envie de dire que peu importe la proportion que ça représente, puisque chacun ajoute sa part. Et effectivement, c'est vrai.
0: Je suis pas d'accord avec vous, parce que quand même, les chiffres que j'ai lus dans votre livre, c'est-à-dire plus de 25% de l'eau qui est utilisée dans un foyer, c'est pour les toilettes, et c'est donc de l'eau extrêmement polluée. Un quart de l'eau qui est utilisée par les foyers est extrêmement polluée, c'est pas rien quand même.
1: Effectivement, non, ce que je voulais dire, c'était la proportion que ça pouvait représenter par rapport à l'industrie ou la pollution générée par l'agriculture. Mais effectivement, dans la maison, l'eau utilisée pour les toilettes représente environ 25%. Et oui, donc effectivement, c'est pas rien, quoi. En sachant que donc ces 25% vont venir polluer tout le reste de l'eau qui va être rejetée aussi de la maison, quoi.
0: Oui, autre chiffre que j'ai retenu, puisque je l'ai trouvé intéressant, un Français utilise environ 157 litres d'eau par jour. Sur ces 157 litres d'eau qui sont donc intégralement épurés, assainis, seuls 11 litres nécessiteraient véritablement un traitement.
1: Oui, on peut dire oui, qu'il y a seulement 11 litres qui... On va dire l'eau qui est utilisée pour la cuisine, enfin ces 157 litres.
0: Traitements coûteux, traitements qui en plus ont tendance à se surajouter les uns aux autres, puisque une eau qui, après avoir accompli son cycle, revient, puis revient, puis revient encore, est traitée un nombre incalculable de fois, et j'imagine avec des agents chimiques de plus en plus puissants.
1: Oui, au départ, on avait des exigences assez peu importantes. On se rendait compte que encore une fois, si on prend l'exemple de Paris, que la Seine n'en pouvait plus de recevoir des eaux sales et que donc on s'est dit il y a un problème, il faut qu'on essaie d'améliorer ça. On a commencé par faire ce qu'on appelle un traitement primaire dans les stations d'épuration, mais on s'est aperçu que finalement ça suffisait pas. On est passé à un traitement secondaire, puis pour beaucoup à un traitement tertiaire parce que ça suffit toujours pas. Et maintenant on parle de traitement quaternaire parce que
0: ça suffit
1: toujours pas. On a de plus en plus d'exigences, on se rend compte, on découvre les problèmes au fur et à mesure, et effectivement, c'est quand même catastrophique, quoi, parce que on peut aller loin comme ça, mais c'est clairement à chaque fois essayer de trouver une solution au problème qu'on a, mais sans se donner les moyens de régler le problème, et ça n'arrête pas, quoi.
0: Vous parlez d'un déséquilibre qui ne peut aller qu'en s'aggravant, en fait, dans cette optique qui veut qu'on traite les conséquences, mais jamais les causes.
1: Oui, ça c'est assez classique quand on ne veut pas s'attaquer aux causes, de devoir toujours régler plus de problèmes. Et ça, c'est avec les toilettes, par exemple, et ce problème de l'eau, c'en est un très bon exemple. Donc c'est bien pour ça que, quel que soit le sujet, il faut forcément s'attaquer aux causes et que... En ce qui nous concerne ici, pour les toilettes, l'élément principal, ce serait de supprimer l'eau des toilettes qui éviterait donc cette pollution très importante qui est générée par chaque maison. Et...
0: Christophe Hélin, vous avez bien conscience qu'en disant ça, vous provoquez un vertige chez vos auditeurs. On n'imagine même pas une seconde de pouvoir supprimer l'eau dans les toilettes. Alors avant d'en arriver à vos propositions, je voudrais qu'on reste un petit peu tout de même sur ce qui se passe en bout de chaîne de l'assainissement et de l'épuration, puisque vous avez dit on s'attaque uniquement aux conséquences, jamais aux causes, et on crée des problèmes supplémentaires. Tout de même, il y a une valorisation des bouts d'épandage, c'est-à-dire ce qui arrive au bout des stations de retraitement des eaux usées. Ce sont des bouts qui sont valorisés, utilisés, et d'ailleurs on nous a expliqué que c'était en fait extrêmement écologique.
1: Oui, effectivement, quand on veut trouver une raison d'utiliser les boues, enfin une raison, on a nécessité de toute façon de faire quelque chose avec les boues issues de l'épuration. Et effectivement, ceux qui défendent ce système vont considérer que c'est écologique parce que 60% des boues sont retournées à la terre, enfin sont épandues sur des terres agricoles. mais parce qu'on ne sait pas quoi en faire, parce que maintenant la mise en décharge est normalement interdite, même si ça a été prolongé un peu parce que on n'arrivait pas à mettre en place assez rapidement d'autres systèmes. Mais le fait de mettre des boues sur des terres agricoles ne suffit pas pour rendre cette pratique écologique.
0: Pourquoi ?
1: Parce que les boues sont chargées de divers choses qui peuvent créer à leur tour des pollutions ou des problèmes qu'on ne soupçonne pas encore, mais qui pourront subvenir par la suite.
0: Par exemple, c'est-à-dire, je voudrais comprendre en quoi ces boues sont dangereuses potentiellement.
1: Le problème, c'est que quand on épure l'eau, c'est-à-dire qu'on enlève des substances qui posent problème. Donc on les concentre dans des boues et ensuite on épand ça sur la terre. Et voilà, cette simple concentration, effectivement, dans les boues, si on a des éléments azotés, du phosphore, on pourrait considérer que c'est des éléments naturels qui retournent donc à la terre. Mais leur concentration
0: Est-ce que c'est la concentration ou est-ce que ça n'est pas peut-être plutôt le fait que l'eau servirait de grand épurateur d'absolument tous les types de pollution mélangées, tout confondu?
1: Oui, effectivement, on vient mélanger des pollutions qui, traitées séparément, pourraient peut-être être un moindre problème. Mais là, le fait que dans une station d'épuration, tout arrive et puis qu'après, il faut faire quelque chose de ça. Donc on s'en débarrasse, en quelque sorte, sans avoir aucune certitude sur ce qui peut arriver avec ce mélange de produits. Ça fait penser un peu aux doses qu'on considère non dangereuses parce qu'elles sont minimales, mais pour plein de substances, on donne une dose minimale maximale, qui soi-disant ne poserait pas de problème, sauf qu'on n'analyse pas le fait qu'elle va se retrouver mélangée avec d'autres substances et que ce mélange-là va lui sans doute poser problème. Mais
0: sans compter que là, c'est le terme minimal qui me fait réagir, mais là, il s'agit de doses massives de pollution. Même si les doses par polluant sont minimales, la pollution, elle, est massive.
1: Mmh. Tout à fait, parce que les doses minimales s'ajoutant, on arrive à des quantités extrêmement importantes de tous ces éléments qui certainement, probablement, vont poser problème d'une manière ou d'une autre, parce que à cause de leur concentration.
0: Et donc, en fait, ce sont les agriculteurs eux-mêmes qui sont assez réticents à accepter ces boues d'épandage.
1: Oui, de plus en plus d'agriculteurs refusent ces boues parce qu'ils s'inquiètent aussi des problèmes possibles et donc des conséquences pour la santé des gens qui vont manger les produits ou pour eux parce qu'ils peuvent aussi se faire attaquer sur ce qu'ils auront produit et puis et créé comme problème. Et oui, donc il y a maintenant de nombreuses firmes qui produisent des aliments qui refusent les produits agricoles venant de terres ayant reçu des boues d'épandage, quoi. Donc ça pose un problème de plus en plus important parce qu'on ne sait pas quoi faire de ces boues qui ne cessent d'augmenter.
0: Alors là, Christophe Hélin, l'angoisse monte parce que si on ne peut plus se débarrasser de nos excréments, si on ne peut plus les envoyer dans l'eau, si l'eau ne les épure plus, si les boues d'épandage n'arrivent plus chez les agriculteurs, c'est un peu l'histoire de la chèvre et du chou, il y a un moment où ça coince.
1: Oui, oui. Et même s'ils ne le disent pas, franchement, je sais, par différentes personnes que j'ai pu interroger, qu'il y a effectivement une angoisse importante chez toutes les personnes qui doivent traiter ce problème parce qu'elles ne savent plus comment gérer ça. Et les quantités ne cessent d'augmenter parce qu'effectivement, les stations d'épuration sont de plus en plus performantes pour retirer les éléments qui sont dans l'eau. Mais ça veut dire que ça augmente considérablement la quantité de boue et donc que quoi faire de toutes ces boues, quoi. C'est vraiment un problème incroyablement difficile à régler. Et voilà, il faut donc trouver d'autres solutions. Ça paraît une évidence.

0: Alors, revenons à la source. C'est peut-être comme ça qu'on va y arriver, puisqu'on s'aperçoit qu'en aval, on n'y arrive pas et de moins en moins. Si on revient maintenant à la source, vous avez évoqué tout à l'heure la possibilité d'avoir des toilettes sans eau. En quoi et comment est-ce que ça pourrait résoudre le problème? Ça va être la seconde partie de notre entretien et on va s'apercevoir que là aussi, les surprises abondent.
1: Bon, on peut dire que c'est quand même un peu la démarche qui est prise, même au niveau de l'industrie et de l'épuration, c'est d'essayer de réfléchir pour voir de quelle manière déjà on pourrait éviter de mélanger des substances qui vont peut-être créer des problèmes. Mais ça, pour moi, c'est pas encore une démarche suffisante, parce que si on continue à considérer qu'on peut produire une pollution et puis que simplement en la traitant séparément, on a réglé le problème, pour moi ça suffit pas. Il faut quand même aller plus loin et puis regarder, ben, si finalement, plutôt que de polluer une eau, on pourrait pas se passer de l'eau pour ne pas avoir à traiter cette eau du tout.
0: Se passer de l'eau, d'accord, mais à l'inverse de la plupart des réflexions sur les déchets qui disent il faut éliminer les déchets à la source, c'est-à-dire il faut arrêter d'en produire, là en l'occurrence la production on peut pas l'arrêter puisque l'être humain ne peut pas vivre sans passer par ses fonctions excrétrices.
1: Oui, exactement. La différence, c'est que ces fonctions excrétrices, pour moi, c'est pas un problème. Plutôt que de considérer ça comme un déchet, donc un problème, on peut considérer ça comme une ressource, un simple résidu qu'on va utiliser de manière à le laisser dans son cycle naturel. Parce que, en fait, avec l'eau, on le retire de son cycle naturel. Et ça, c'est vraiment le point important à retenir et sur lequel il nous faut changer.
0: Je ne sais plus qui faisait un jour la réflexion que l'homme est le seul animal à vouloir se débarrasser de ses excréments dans l'eau et que pas dans le règne animal, ça n'existe absolument pas. Je dis ça par rapport à votre réflexion sur sortir du cycle naturel, mais tout de même, pourquoi et comment, simplement en jetant un regard différent sur nos excréments, on arriverait tout à coup à les transformer en matière à valoriser. Vous nous avez expliqué de manière fort inquiétante l'importance et le pouvoir de nuisance des excréments humains dans le cycle de l'eau. Comment est-ce qu'on peut, simplement en retirant l'eau, cesser ce pouvoir de nuisance?
1: Mais en fait, nos excréments, c'est de la matière organique et il suffit de réaliser ça pour les considérer alors comme toute matière organique qu'on va trouver dans la nature. Ça, c'est le point. Je crois que quand on a réalisé ça, il y a plus de problème. Ça paraît vraiment, ça devient une évidence, quoi.
0: Bah si, il reste quelques problèmes puisque vous avez évoqué vous-même l'épidémie de choléra, vous avez évoqué vous-même le fait que à un point dans l'histoire, on s'est aperçu qu'il fallait cesser de se soulager partout, n'importe où. On sait très bien que des excréments épandus directement sur des cultures sont extrêmement pathogènes. Donc vous voyez, on a en effet changé de point de vue, mais on n'a pas encore résolu tous les problèmes, Christophe Hélin.
1: Non, effectivement, quand je parlais de problèmes, c'était plus le problème qu'on a dans nos têtes. Mais les matières excrétées, pas l'urine, parce que l'urine est généralement stérile, mais les matières fécales, effectivement, ont un potentiel pathogénique qu'il faut quand même prendre en compte. Et il faut donc, la première étape, c'est effectivement, si on retire ces matières de l'eau, il y a des règles à respecter pour ne pas créer d'autres problèmes par la suite. Mais on a tout à fait les moyens d'éviter ça.
0: Et quand... Lesquels ?
1: En transformant justement ces matières organiques, en les incluant dans un compost qu'on va faire et qui va permettre la destruction de ces éléments pathogènes et puis permettre ensuite de rendre à la terre un terreau qui ne posera pas de problème.
0: Ça signifie donc les conserver pendant quelques mois, voire même quelques années, avant de pouvoir les restituer à la terre?
1: Oui, tout à fait. Oui, c'est ça. Il faut c'est le principe du compost déjà. Mais effectivement, ce compost-là est un peu particulier puisqu'il y a ce risque pathogène. Donc, soit on arrive à faire un compost qui va chauffer suffisamment parce que c'est grâce au pouvoir de la chaleur qu'il y aura destruction des éléments pathogènes. Donc, si le compost chauffe suffisamment, c'est-à-dire atteint peut-être 60 degrés, environ 60 degrés, les éléments pathogènes seront détruits. Mais si on n'arrive pas ou on n'est pas sûr d'avoir atteint cette température, on peut jouer sur la durée. Et là, après 2 ans, enfin un compost qu'on va laisser 2 ans sans y toucher, la durée permettra d'éliminer quasiment la totalité des éléments pathogènes. Et on pourra à ce moment-là rendre ce compost à la terre.
0: Là, tout de même, ressurgit une image qui reste encore assez désagréable dans les têtes. C'est celle de la cabane malodorante au fond du jardin. Ce qui implique 2 choses. D'une part qu'on accepte les mauvaises odeurs et d'autre part qu'on est un jardin, ce qui est de moins en moins souvent le cas.
1: Oui, la différence avec la cabane au fond du jardin que beaucoup redoutaient, ou redoute encore quand on évoque les toilettes sèches, c'est que on se donne les moyens justement de ne créer ni pollution ni danger pour la salubrité publique et d'éviter aussi tout problème d'odeur. Là, c'est vraiment on va pas se débarrasser de nos excréments au fond du jardin dans une cabane. On est pleinement impliqué dans tout le cycle et on va se donner les moyens de faire que ce cycle va s'accomplir totalement et sans aucun problème. C'est vraiment ça la démarche.
0: Oui, puisque aujourd'hui, en effet, on peut parfaitement éliminer complètement le problème d'odeur, mais ça demande une implication personnelle, ce qui, là aussi, peut faire très peur. Et puis, vous n'avez pas non plus répondu sur la question du jardin. Alors, peut-être le jardin, et ensuite, on va parler de des gestes que chacun doit ou pourrait accomplir.
1: Alors, le problème des jardins, il y a nécessité de pouvoir faire un compost. Mais il y a des modèles de toilettes sèches qui permettent de faire le compost à l'intérieur. C'est des modèles compacts qui permettent ça. Même si après, effectivement, il faut souvent compléter ça pour obtenir un compost vraiment satisfaisant, continuer le compostage, on va dire, en extérieur. Il faut donc soit avoir un jardin, soit trouver un endroit où ça va être possible de faire ce compost. Alors, j'ai envie de dire que c'est peut-être plus le problème des villes telles qu'elles sont faites qu'il faut revoir aussi. Enfin, c'est même évident. Et donc, c'est intéressant parce que ça montre qu'on ne peut pas isoler le problème des toilettes. Il n'est pas isolé du reste. C'est toute une globalité. Il s'intègre parfaitement dans la globalité de ce qui doit permettre un fonctionnement harmonieux et puis et écologique et qui on peut pas séparer ça du reste. Donc si effectivement on n'a pas de jardin, on doit se poser la question pourquoi on n'a pas de jardin et puis qu'est-ce qu'il faut faire pour qu'on en ait un et donc revoir sans doute la manière dont on fait les villes et voilà, c'est tout un ensemble de choses. Et
0: là vous allez très loin très vite, Christophe Hélin. Redessiner les villes pour régler le problème des toilettes.
1: Oui, effectivement, mais c'est ce qui m'a beaucoup plu sur ce sujet, c'est que par ce sujet dont on veut se débarrasser, on se rend compte que finalement, on peut aborder tous les éléments qui font le quotidien des individus, quel que soit chaque élément finalement est relié à
0: aux autres,
1: oui, et nos excréments nous relient à tout ce qu'on fait, à tous nos actes, et on peut à chaque fois trouver un lien, quoi.

0: Revenons une fois de plus à la source, ces fameuses toilettes, ces cabinets d'aisance dans lesquels, dites-vous, on peut se passer d'eau et il s'agit de composter. Alors, on en parle aujourd'hui comme de quelque chose d'absolument ahurissant. Il se trouve que c'est quelque chose qui existe déjà dans différents pays. Une fois de plus, la réflexion est bien plus avancée, non seulement la réflexion, mais la pratique. Et dans votre livre, on trouve un certain nombre d'exemples d'habitations et même de lotissements qui fonctionnent déjà avec non pas un système de toilettes sèches, mais plusieurs.
1: Effectivement, on peut prendre par exemple l'Allemagne où il y a des lotissements qui sont faits, où la démarche a été clairement de dire « mais nous, on veut plus... on veut utiliser, avoir d'autres pratiques au niveau de nos excréments. » Et donc, on a, dans le lotissement, chaque maison a été équipée de toilettes sèches. Donc, il y a vraiment une démarche au départ dans la conception du lotissement qui est faite. Il y a aussi des immeubles qui ont été faits où, là encore, ça, je vais pas dire que c'était l'élément central, le point de départ, mais effectivement, on intègre ça dans la conception du bâtiment. Et il y a donc, à Bielefeld, en Allemagne, des bâtiments et une crèche aussi qui a été faite avec uniquement des toilettes sèches. Donc c'est plus facile quand on construit quelque chose d'intégrer ça que de l'intégrer dans du déjà construit avec des villes qui sont pas forcément adaptées, comme on l'a vu avec ce problème de jardin et de compostage, qui sont donc pas forcément adaptées ou facilement adaptables à la pratique des toilettes sèches.
0: Mais là, surtout, ce que je voulais souligner, c'est qu'on a, là encore, du côté des toilettes sèches, le choix entre plusieurs systèmes. C'est-à-dire, on ne passe pas d'un modèle unique, la cuve en porcelaine avec chasse d'eau, à un autre modèle unique, une cuve en point d'interrogation, et avec quoi à la place de la chasse d'eau, deuxième point d'interrogation.
1: Oui, alors, il y a différentes possibilités, effectivement. On peut avoir un modèle qui ressemble à... on va dire un petit caisson avec un seau dedans et qui avec une faible contenance, il nous faudra donc aller vider ça assez régulièrement, peut-être tous les 2 ou 3 jours, ou sinon.
0: Mais là, comment est-ce qu'on résout le problème d'odeur avec ce petit caisson là?
1: Alors en fait, le problème de l'odeur, c'est assez compliqué parce que, enfin, c'est compliqué pour comprendre comment ça fonctionne. Par contre, ce qui est sûr, c'est qu'on a réussi à, on arrive en ajoutant une matière organique sèche. C'est qui peut être de la sciure, des copeaux, de la paille, enfin toute matière organique sèche. On arrive donc à éviter ce problème d'odeur, sans qu'on puisse expliquer tous les phénomènes complexes qui se déroulent, mais on arrive par ce biais-là à éviter les odeurs. Donc ça, c'est un constat, il y a pas de problème. Il y a des gens qui ont des toilettes sèches à l'intérieur de leur maison et qui n'ont absolument aucun problème d'odeur. Ou une petite odeur passagère, mais qui va vraiment être une faible nuisance et qu'on va régler rapidement.
0: Et le problème de la propreté ?
1: Mais le problème de la propreté, c'est que le modèle de toilette est fait de telle manière que il n'y a pas, normalement, pas de salissure sur les toilettes, parce que c'est une ouverture assez large, et donc, éventuellement, il peut y avoir, après, quand on a vidé le seau, un petit rinçage à faire, mais ça reste peu important. Et puis, ce qu'il faut comprendre, c'est que, avec les toilettes sèches, on se réapproprie totalement la fonction et comme j'ai dit, on est prêt à assumer tout le cycle. Ce qui fait qu'effectivement, s'il y a quelque chose à nettoyer, ben on va le faire parce que ça fait partie du cycle aussi. Et à la différence du tout à l'égout, où là, on se débarrasse totalement du problème et d'autres vont devoir assumer le problème ensuite. Ce qui fait que plutôt que de régler tout le problème localement, on va le reporter plus loin et le laisser à d'autres. Alors pour le problème de l'odeur, la matière organique va donc permettre d'éviter ce problème d'odeur, parce que par exemple la sciure va permettre de recouvrir totalement les matières fécales, aussi va permettre que l'urine soit absorbée dans cette sciure et donc il y a un tas de réactions physiques, enfin de réactions chimiques et de phénomènes physiques qui vont se passer pour éviter ce problème d'odeur.
0: Même quand les excréments restent, puisque c'est le cas, pendant plusieurs jours dans un seul lieu.
1: Oui, tout à fait. Oui, oui, oui. Effectivement, on peut avoir des toilettes sèches avec, on va dire, 6 mois de stockage sans avoir de problème. Mais alors, ce qui est fait généralement pour éviter toute surprise, c'est qu'on installe un ventilateur qui permet justement d'évacuer l'air, qui ne va donc pas revenir dans la cabine des toilettes, et éviter toute mauvaise surprise. Si éventuellement il y a développement d'une odeur, elle sera évacuée à l'extérieur, et donc dans la pièce, il n'y aura pas de problème.
0: Il y a aussi quand même, Christophe Hélin, la question du nettoyage de la cuvette.
1: Effectivement, il peut y avoir, au moment, par exemple, où on va vider le seau, à nettoyer la cuvette avec une brosse. Et à ce moment-là, on pourra utiliser un petit peu d'eau, mais d'une quantité très, très peu importante. Et puis, il y a différentes techniques. Par exemple, quand on va réinstaller le seau, on peut mettre tout autour du seau, enfin, jeter de la sciure le long des parois qui vont éviter que les matières fécales vont se coller. Et donc, le problème du nettoyage, à la pratique, on s'aperçoit que finalement, il est très peu important. C'est très facile à gérer, ce problème-là. Parce que aussi, les toilettes sont conçues de telle manière que l'ouverture est assez large pour éviter que ça tombe sur les parois. C'est une histoire de positionnement aussi après. On s'habitue rapidement à s'installer comme il faut pour éviter ce problème de salissure et qu'on a à assumer par la suite.
0: Alors, il y a deux grands types de toilettes sèches. Et je voudrais que vous nous donniez quelques mots d'explication sur le pourquoi de la chose. Il y a ce qu'on appelle les toilettes à séparation et celles sans séparation. Dans les premières, l'urine et les matières fécales tombent dans deux trous séparés, en quelque sorte, et donc ne se rejoignent pas. Dans le second, tout part ensemble.
1: Alors, effectivement, il y a deux possibilités. Soit on sépare l'urine et les matières fécales, soit elles arrivent dans le même récipient. Alors, c'est une question qui revient assez souvent. On se demande, et surtout que certains affirment de manière très péremptoire qu'il faut séparer,
0: ou qu'il ne faut pas séparer. Ça, c'est Joseph Orszag, qui, lui, est un des promoteurs, un des fondateurs de ces techniques, et qui, lui, est absolument 100% contre la séparation des matières.
1: Tout à fait. Des deux côtés, je trouve qu'on affirme des choses de manière très péremptoire et que les choses ne sont pas aussi simples que ça. Il y a différentes raisons de séparer et de ne pas séparer. Il y a des avantages d'un côté et des avantages de l'autre aussi, et aussi des inconvénients. Donc, en quelques mots, on peut dire que si on peut, c'est lié à notre mode de vie, à notre approche, notre capacité à assumer nos excréments. Ça peut être lié à des problèmes techniques, parce qu'effectivement, le volume d'urine, il est 10 fois plus important que le volume des matières solides. Alors si effectivement on a un endroit possible pour faire le compost et qu'on n'a pas de problème particulier dans notre rapport à nos matières solides ou à l'urine, le plus simple est certainement de ne pas séparer. Et ça fonctionne très bien, quoi. Il n'y a pas de problème. Le compost a besoin d'humidité, donc qui va être apporté par l'urine. La matière carbonée qu'on va ajouter va aussi contribuer à apporter l'élément important pour réussir le compostage et équilibré en apportant du carbone, puisque les matières fécales apportent beaucoup de... Bon, on aura beaucoup de matière azotée au départ avec nos excréments. La matière carbonée qu'on va apporter sur feuille va équilibrer le tout et permettre que le compost se réalise de manière comme il faut, quoi.
0: En revanche, si on n'a pas de compost, il vaudrait peut-être mieux aller vers un séparateur, une toilette avec séparateur.
1: Effectivement, si on n'a pas de compost, il est sans doute plus simple de séparer, parce que le volume des urines est quand même 10 fois plus important que celui des matières solides. Donc les urines peuvent être renvoyées vers les eaux grises, enfin traitées avec les eaux grises. Et donc
0: elles peuvent être traitées avec les eaux grises, c'est-à-dire les eaux de vaisselle, de lessive, etc. Tout simplement parce que vous le disiez, elles sont stériles et qu'elles ne sont pas extrêmement polluantes.
1: Mais elles sont quand même polluantes, effectivement, parce que la plus grosse quantité d'azote dans nos excréments, elle est quand même, on la retrouve dans les urines, parce qu'il y a un volume important. Mais il n'y aura pas forcément le problème des pathogènes. C'est ce qu'on va éviter en séparant et en renvoyant les urines dans les eaux grises. Mais donc, si on a des difficultés à faire le compost, effectivement, les matières solides vont représenter un faible volume qui vont régler un peu ce problème du compost.
0: Donc, ça sera une moindre résolution, mais on va dire peut-être une solution transitoire, Christophe Hélin, avant de passer à une réorganisation de la ville que vous appelez de vos voeux.
1: Exactement, oui, c'est effectivement cela, oui.
0: Une petite précision tout de même, dans un cas comme dans l'autre, il ne s'agit pas pour l'usager des toilettes d'arriver... L'usager des toilettes trouve à chaque fois une cuvette impeccable. C'est-à-dire qu'il ne s'agit pas d'arriver et de trouver ce qui a été laissé par les prédécesseurs.
1: Non, effectivement, ce serait sans doute pas très agréable. Mais les toilettes sont conçues de telle manière qu'on n'ait pas ce problème d'avoir l'impression d'être juste assis au-dessus de ce qu'a laissé la personne précédente. Et donc, avec la matière carbonée qu'on va rajouter, la sciure, on va recouvrir justement ce qu'on aura laissé. Après, il y a aussi une technique au niveau de l'éclairage. On va éviter la lumière directe qui va faire qu'on ne verra pas forcément le fond du récipient. Et puis après, si effectivement c'est dans un seau, on sera assez proche des excréments, mais il y a aussi des systèmes avec des fosses qui se retrouvent à l'étage inférieur, et donc là, il ne faut pas s'inquiéter, on sera loin des excréments, si c'est ça l'inquiétude.
0: Alors, différents systèmes qui sont mis en usage dans différents pays. Vous avez cité l'Allemagne, on pourrait citer également la Suède, on pourrait citer aussi la Chine ou le Nicaragua, c'est-à-dire en fait tout le spectre des pays les plus riches jusqu'aux plus pauvres.
1: Oui, effectivement, il y a des toilettes qui se mettent en place dans de nombreux pays maintenant, et notamment dans les pays pauvres, parce que c'est la seule solution qui peut fonctionner pour eux. On a notamment une ville en Chine qui sera le premier exemple d'une ville conçue autour d'un assainissement naturel. Et c'est une ville prévue pour 7000 habitants et il y aura 1600 logements qui seront équipés de toilettes sèches avec un système de collecte pour emmener ça sur des zones de compostage là où ça ne se fera pas sur place, un traitement des eaux fait localement et... effectivement, c'est le premier exemple d'une ville totalement créée autour d'un assainissement naturel. Mais on a aussi des exemples en Europe, et notamment à Berlin, où il y a une nouvelle zone prévue pour 5000 habitants, qui va être aussi conçue sur ce principe-là d'un assainissement naturel. Et ça, donc, c'est quand même intéressant, parce qu'on peut espérer que ça évolue aussi, et qu'on ne dise pas que ces toilettes sont réservées uniquement aux pays pauvres, parce qu'eux, ils n'ont pas assez d'argent ou qu'ils n'ont pas assez d'eau. On se rend compte qu'ici aussi, c'est extrêmement important qu'on mette ça en place, quoi. Donc, la Générale des Eaux est en train de mettre en place cette zone à Berlin. Et pour l'instant, ils n'ont pas trop envie d'en parler, mais c'est clair qu'ils sont en train de réfléchir à d'autres techniques parce qu'ils se rendent compte, sans doute pour eux, d'un point de vue économique, qu'il va falloir en passer par là. Même si ce n'est pas l'écologie leur priorité, mais ils n'ont finalement pas le choix parce qu'ils se rendent compte que les problèmes sont de plus en plus importants et qu'ils n'arrivent pas à trouver de solution parfaite et que les coûts sont gigantesques.
0: À toilettes sèches, système d'épuration des eaux écologiques. Peut-être pour terminer, un mot sur l'épuration par les plantes.
1: Alors, effectivement, il y a différentes techniques pour traiter les eaux usées. Le système classique avec les stations d'épuration que beaucoup connaissent, avec les grandes fosses en ciment. On peut avoir d'autres techniques beaucoup plus douces et plus naturelles, avec les plantes qui vont traiter les eaux usées. Ce système est déjà de toute façon accepté et mis en place pour les collectivités et pas encore vraiment au niveau individuel. C'est pas encore autorisé pour les individuels, si ce n'est lorsqu'on obtient une dérogation. Mais c'est des systèmes vraiment intéressants et qui fonctionnent bien, qui ont apporté la preuve qu'ils pouvaient parfaitement épurer les eaux. Et l'avantage, justement, pour offrir toutes les garanties de bon fonctionnement, c'est de coupler ça avec des toilettes sèches, parce que ça veut dire qu'on va rejeter des eaux qui seront faiblement polluées et donc faciles à traiter. Donc on a vraiment tout intérêt à faire ça. On va pouvoir intégrer ces systèmes naturels de plantes qui sont très plaisants à voir, finalement, et qui ne posent pas de problème d'odeur dans le paysage. On peut les faire déjà localement sans aucun problème, et puis on les intègre dans le paysage, sur notre lieu, et on assume complètement tout le cycle à ce moment-là.
2: Merci Christophe Hélin. Voilà, Terre à Terre, c'est terminé pour ce matin. Si vous souhaitez nous écrire, nous demander des renseignements, vous pouvez nous téléphoner à partir de lundi au 01 56 40 36 72 ou encore nous écrire à Terre à Terre, France Culture, 116 avenue du Président Kennedy, 75 220 Paris, CEDEX 16. Vous pouvez également consulter notre site internet franceculture.com. Vous y retrouverez cette émission, celle des deux mois précédents et notre revue de presse web hebdomadaire. 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
7: La matière noire est par essence impalpable. Elle n'émet aucune

0: partir de ces théories plus ou moins exotiques, comment la détecter, c'est ce qui va nous occuper dans l'heure qui vient. Benoît Famé, bonjour.
1: Bonjour.
0: Vous êtes astrophysicien, directeur de recherche CNRS à l'Observatoire astronomique de Strasbourg. Et Francesca Caloré, bonjour. Francesca Caloré, vous êtes à distance, bonjour. On va vous reprendre tout de suite. Vous êtes physicienne théoricienne, directrice de recherche CNRS au laboratoire d'Annecy de physique théorique. Et dans cette émission, nous allons donc en première partie comprendre ce que pourrait être cette matière noire, pourquoi elle est indispensable. Et dans la seconde moitié, nous aborderons cette nouvelle détection et tous les autres moyens de traquer cette matière. On commence avec un extrait du documentaire « Matière noire, la traque de l'invisible » diffusé en 2026 sur Arte.
2: Donc, le noir, c'est toujours ce qu'on ne voit pas, ce qu'on ne comprend pas encore.
3: C'est clair qu'il manque une pièce clé du puzzle. Ça bouleverserait notre compréhension de l'univers.
2: Notre vision de l'univers n'a de sens que si 80% de la matière qui le compose est de la matière noire. Elle existe, mais on ne sait pas de quoi elle est composée.
4: Mais comment trouver quelque chose qu'on ne peut pas voir? Ce défi mobilise les scientifiques du monde entier. Parmi eux, celles et ceux du CERN, le Centre européen pour la recherche nucléaire. Pour répondre aux plus grandes questions de l'univers, ils observent les plus petits éléments de la réalité. Est-ce là que se cache la clé de la matière noire? Cette quête nous emmène au-delà du modèle standard de la physique des particules.
5: C'est un mystère complet. On ne sait pas si on pourra la trouver. On cherche une nouvelle physique pour comprendre notre univers.
6: Ce ne serait pas un petit bouleversement, ce serait une révolution.
7: Comme beaucoup d'autres, je veux absolument trouver la matière noire.
0: Si on a choisi cet extrait, c'est parce qu'il met en avant que des centaines de scientifiques, moi j'ai dit milliers même dans l'introduction, Benoît Famé, que des centaines ou milliers de scientifiques travaillent dans des installations partout à travers le monde, qu'ils tentent aussi de théoriser et de détecter cette insaisissable matière noire. Donc c'est un champ entier de recherche, c'est pas quelque chose d'un peu farfelu dans quelques laboratoires du monde.
1: Ah oui, tout à fait, c'est un des plus grands problèmes, si pas le plus grand problème de la physique contemporaine, qui concerne toute une série d'expérimentalistes, mais aussi de physiciens théoriciens. Alors c'est un élément qu'on a introduit dans notre modèle standard de la cosmologie, il y a grosso modo une cinquantaine d'années, pour rendre compte de toute une série de phénomènes observés, depuis l'échelle des galaxies jusqu'à l'échelle de l'univers tout entier. Alors on ne sait absolument pas ce que c'est, comme ça a été dit dans l'extrait, mais ce dont on est certain, c'est qu'il y a un problème et qu'il nécessite une solution.
0: On va parler des indices justement qui trahissent sa présence. Francesca Caloré, il y a un chiffre qu'on a entendu qui est de 80%, c'est la proportion de cette matière noire et c'est assez vertigineux de se dire qu'une partie aussi importante de ce qui compose notre univers nous soit en réalité parfaitement inconnue.
8: Oui, bonjour. C'est vrai. Effectivement, cette proportion si large vient des observations à l'échelle de notre univers entier. Tandis que ce que nous, on a tous les jours devant nos yeux, c'est vraiment toute une petite portion de la matière qui reste concentrée dans les étoiles, les planètes, le gaz. Mais c'est vraiment à l'échelle de cosmologique, on dit, que c'est là que la matière noire a un jeu fondamental dans avoir créé notre univers tel qu'on le connaît.
0: Benoît Famé, j'aimerais qu'on revienne ensemble sur finalement pourquoi on a vraiment besoin de cette matière noire. Pourquoi on a besoin de théoriser son existence? À quand remonte la première observation vraiment palpable qu'il y avait quelque chose qui clochait justement?
1: Alors, c'est une vieille histoire, mais qui, comme je l'ai dit tout à l'heure, s'est matérialisée il y a une cinquantaine d'années. Mais en réalité, on pourrait revenir sur le fait que l'entièreté de la matière de l'univers ne soit pas directement accessible à nos sens est une question qui se pose presque depuis l'Antiquité. En réalité, si on remonte aux pythagoriciens au 5e siècle avant Jésus-Christ, ils avaient supposé l'existence d'une entité de l'autre côté d'un feu central qui serait inaccessible à

0: Mm-hmm. On va revenir sur toutes ces détections.
1: Exactement.
0: C'est
1: le cas par exemple de l'électron qui intervient dans toute une série de champs de la science qui se déploient en physique des particules, en chimie. Voilà, c'est un concept dont personne ne viendrait à l'idée de personne de remettre en cause la réalité du concept d'électron. La matière noire, elle ne s'est signalée pour l'instant que via une seule voie, la voie gravitationnelle. Donc elle est dans ce sens-là sous-déterminée, c'est-à-dire qu'on ne sait absolument pas ce que c'est. Mais par contre, elle est absolument indispensable pour expliquer, comme vous l'avez mentionné tout à l'heure, en particulier le mouvement des étoiles et du gaz au sein des galaxies, mais aussi au sein des amas de galaxies, et puis pour expliquer, comme l'a dit Francesca tout à l'heure, la formation des structures, c'est-à-dire que sans cette matière noire, on n'arriverait pas, dans notre modèle standard de la cosmologie, à former les structures telles qu'on les observe aujourd'hui.
0: Mais faisons une expérience justement de pensée, Francesca Calore, à quoi ressembleraient les galaxies, si je le dis comme ça, s'il n'y avait pas de matière noire? Qu'est-ce qui se passerait, donc on prend comme ça à l'inverse, qu'est-ce qui se passerait si on n'avait pas de matière noire?
2: Donc, c'est une question tout à fait intéressante parce que, du point de vue de la formation des structures, déjà, il n'y aurait pas la distribution des structures telles qu'on la voit, serait pas tout à fait pareil. Donc, une des preuves plus importantes du fait qu'on a besoin de matière qui n'est tout à fait pas comme la matière qu'on connaît, c'est le fait qu'on sait, on peut regarder avec des observations d'astrophysique à très grand redshift, on dit, donc on peut aller dans le passé. Et là, on voit clairement que la formation de l'univers a suivi un parcours des structures les plus petites aux structures les plus grandes. Et sans la matière noire telle qu'on la caractérise, on n'aurait pas ce type de distribution des galaxies. Et les galaxies elles-mêmes, elles collapseraient sur elles-mêmes. On n'aurait pas de facto la même caractéristique qu'on observe. Donc ça, c'est vraiment la présence d'un puits gravitationnel de matière noire qui a permis après à la matière ordinaire de s'accroître là-dessus et de former les galaxies telles qu'on les voit vraiment avec nos télescopes.
0: Dans la famille, il y a cette question de progression justement autour tout au long plutôt de l'univers, mais j'avais aussi en tête cette observation notamment de Fritz Zwicky qui avait mis en évidence que les galaxies tournaient trop vite pour être retenues par la seule gravité de matière visible. Est-ce que vous pouvez nous décrire un petit peu cette observation, parce qu'elle me paraît assez fondatrice finalement de la théorisation de la matière noire?
1: Alors le cas de Fritz Zwicky concerne pas directement les galaxies en tant que telles, mais en réalité les amas de galaxies, c'est-à-dire que il avait mesuré la vitesse de déplacement des galaxies au sein de l'amas de galaxies de coma, et il avait montré effectivement donc que ces galaxies au sein de l'amas de galaxies de coma se déplaçaient trop vite les unes par rapport aux autres pour que l'amas de galaxies de coma soit tenu ensemble par sa propre force gravitationnelle.
0: Alors,
1: il y a une forme de cohésion. Alors c'est intéressant parce que ça, c'est une observation qui date des années 1930. Et il se fait que donc sur le fond Fritz Zwicky avait raison, mais par contre, quantitativement, il n'avait pas raison. C'est-à-dire qu'il avait estimé une distance de la galaxie de Coma qui était beaucoup trop proche de nous. Donc il avait sous-estimé la quantité de matière visible qui était présente à l'intérieur de la galaxie de Coma. Et il était arrivé à la conclusion qu'il y avait un rapport entre la masse dynamique de l'amas de Coma et la matière visible dans l'amas de Coma de plusieurs centaines. Hein, d'accord. Eh bien, aujourd'hui, il se fait qu'on sait qu'il y a toujours de la masse manquante au sein des amas de galaxies, mais ce n'est pas un facteur de plusieurs centaines, c'est un facteur de l'ordre de 5 ou 6 qui correspond en fait à cette proportion de 80% que vous évoquiez tout à l'heure.
0: Celle qu'on peut citer notamment, une autre scientifique, c'est Vera Rubin, justement dans les années 70. C'est elle finalement qui va donner une réelle mesure en fait et compléter l'observation de Zwicky dans la galaxie Andromède.
1: Exactement. Et donc en fait, des années 1930 jusqu'au milieu des années 1970, ce problème mis en avant par Fritz Zwicky n'est pas pris tellement au sérieux par l'ensemble de la communauté astronomique. Et en fait, pour de bonnes raisons. En fait, comme je vous le disais, quantitativement, Fritz Zwicky avait tort. Et il se trouve qu'il avait raison qualitativement, mais quantitativement, il avait tort. Et donc, c'est pour de bonnes raisons, la communauté astronomique a ignoré ce fait observationnel pendant une bonne quarantaine d'années. Mais au tournant des années 70, on a commencé à mesurer ce qu'on appelle les courbes de rotation des galaxies spirales, c'est-à-dire la vitesse de rotation des étoiles et du gaz au sein des galaxies spirales, comme notre propre Voie lactée, en fonction de la distance au centre de la galaxie.
0: Et on s'attend à ce que les étoiles de la périphérie tournent forcément moins vite qu'au centre, parce que sinon elles seraient expulsées.
1: Exactement. Donc l'attente, c'était qu'à partir d'un certain rayon, la vitesse de rotation des étoiles et du gaz au sein des galaxies décroîtrait avec le rayon. Et ce qu'on a observé, c'est qu'en fait, cette vitesse de rotation des étoiles et du gaz reste constante en fonction du rayon. Et l'explication qui est la plus naturelle pour expliquer cela, c'est qu'il y a de la matière noire dans les parties externes des galaxies, mais pas un petit peu de matière noire, beaucoup de matière noire.
0: Francesca Calore, ça veut dire que c'est vraiment à partir des années 70 et de ces mesures très précises de Vera Rubin que ça commence finalement à ne plus être une curiosité, mais un réel sujet de recherche.
2: Oui, c'est tout à fait correct. Et c'est vraiment avec les premiers travaux un peu théoriques des années 70 où on a théorisé que pour expliquer les courbes de rotation, en fait, il fallait des halos plus massifs et plus dilués autour de la galaxie lumineuse qu'on voit. Et il y a aussi après eu différentes observations dans notre domaine de l'astrophysique, notamment le phénomène de l'antigravitationnel qui permet de voir la déviation des rayons de lumière due à la présence d'une masse, donc d'une puits de gravitation qui, selon la théorie de la relativité générale, va effectivement dévier le parcours de ces photons. Ainsi que finalement les observations à large échelle de la cosmologie et la mesure des fluctuations de température du fond cosmique à micro-ondes. Ça, c'est le reste un peu qui est là dans le ciel de l'univers bébé. Donc, c'est la première image de ce qu'il y avait il y a très longtemps dans notre univers. Et c'est vraiment avec l'analyse de la distribution implique de température qu'on peut justement quantifier, donc exactement dire à niveau cosmologique quel est la pourcentage de matière noire qu'il faut pour expliquer la distribution de ce fond diffus cosmologique.
0: Et c'est là où on retombe justement sur ces 80%. Un dernier mot, Benoît Famé, sur les observations. Quelle est la répartition de cette matière noire? Si on prend devant nous une galaxie, cette matière noire n'est pas tout à fait uniforme partout, en fait, de part et d'autre de cette galaxie.
1: Alors, en fait, la densité de matière visible et la densité de matière noire dans une galaxie décroissent toutes les deux avec le rayon. Sauf que la densité de matière noire décroît moins vite que la densité de matière visible. La densité de matière visible a tendance à décroître dans une galaxie comme la Voie lactée de façon exponentielle, alors que la densité de matière noire, alors déjà, est distribuée de façon sphérique, donc occupe un volume plus grand, donc sa masse intégrée va rapidement être plus grande, et en plus décroît comme ce qu'on appelle une loi de puissance, c'est-à-dire elle décroît moins vite que la quantité de matière visible.
0: Et donc, si on doit se le représenter, c'est un peu de vulgarisation, donc c'est peut-être forcément toujours un petit peu faux, mais est-ce qu'on peut dire que ces galaxies, ces amas de galaxies, donc à différentes échelles, seraient prises dans une sorte de gigantesque halo de matière noire?
1: Oui, tout à fait. Non, c'est tout à fait exact. C'est la matière noire. On s'attend, et on a d'ailleurs des mesures observationnelles de galaxies satellites qui sont déchirées par le champ de marée de la Voie lactée au sein de notre propre galaxie, qui démontrent que le champ gravitationnel dans la Voie lactée est effectivement de forme sphérique. Donc, on s'attend, et on a des preuves observationnelles du fait que la matière noire serait partie en halo autour des galaxies.
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0: À quoi pourrait ressembler donc cette matière noire? On va passer en revue les différentes hypothèses quant à la nature et aux propriétés de cette insaisissable matière. Première hypothèse, on va peut-être dire la plus simple et la plus naturelle, Benoît Famé, désastres peut-être particulièrement massifs, désastres peut-être particuliers qui n'émettent pas de trous noirs. On a parlé justement de cette propriété de ne pas émettre de lumière, par exemple. On connaît les trous noirs, des étoiles à neutrons ou des naines brunes justement qui n'émettent pas de lumière. Est-ce que ça, c'est la première hypothèse dans l'histoire qui est arrivée parce que justement, comme je disais, c'est la plus logique peut-être et naturelle?
1: C'est effectivement la première hypothèse qui a été mise en avant au milieu des années 70, mais je voudrais rebondir sur ce qu'a dit Francesca à propos du fond diffus cosmologique tout à l'heure. En réalité, dès le tournant des années 80, on n'avait pas à ce moment-là encore détecté les fluctuations de température dans ce fond diffus cosmologique, cette première lumière de l'univers. Mais précisément, le fait qu'on ne les avait pas encore détectées indiquait que ces fluctuations devaient être très très très petites. Et donc très rapidement, dès le début des années 80, on s'est dit, mais comment est-ce possible qu'avec des fluctuations primordiales aussi faibles, on puisse former les structures telles qu'on les observe aujourd'hui au sein de notre univers. Et la solution à ce problème, c'était d'introduire de la matière noire qui soit précisément d'une nature totalement différente des atomes qui nous constituent, qui constituent tout le monde qui nous entoure dans la vie de tous les jours.
0: On va revenir sur baryonique, non baryonique.
1: Voilà. Donc de ce fait, pour terminer sur la question initiale, très rapidement, donc pour ces raisons-là, pour ces raisons cosmologiques, la possibilité que la matière noire soit constituée d'étoiles à neutrons, par exemple, ou de naines brunes, était en fait très très affaibli en raison d'arguments de type cosmologique. Il y a un type de trous noirs qu'on appelle les trous noirs primordiaux, qui eux sont formés très très très tôt dans l'histoire de l'univers et qui permettent d'échapper à cette contrainte. Mais ce sont les seuls qui peuvent échapper à cette contrainte cosmologique.
0: Francesca Calore, ce qui est intéressant avec cette première hypothèse, c'est qu'elle n'est pas tout à fait ad hoc, c'est-à-dire que on théorise l'existence de trous noirs primordiaux et même de trous noirs tout court, pas spécifiquement pour répondre à la question de la matière noire.
2: Oui, et ça, c'est quelque chose qu'on retrouve aussi par d'autres candidats des matières noires, mais pour les trous noirs primordiaux, en fait, ce qui reste un élément théorique important, c'est que leur formation est liée au premier moment de l'univers, donc à cette période d'accélération accélérée, que c'est l'inflation. Effectivement, il y a des théories qui sont un peu indépendantes de la nature de la matière noire. Elles sont pas censées expliquer la présence de matière noire, mais qui nous permet d'avoir des candidats qui viennent de ces théories. Et ça, c'est quelque chose qu'on retrouve aussi dans d'autres théories qu'on va aborder. Mais typiquement, le problème de la matière noire et les solutions aux candidats de matière noire rencontrent aussi des problèmes, pas que dans le modèle cosmologique standard, mais aussi dans le modèle standard de physique des particules. Et c'est là que, quand il y a deux problèmes qui vont se rencontrer, on peut avoir des solutions communes.
0: Justement, on va parler maintenant des candidats un peu dits non baryoniques. Donc, la matière non baryonique, c'est la matière qui n'est pas ordinaire, donc qui n'est pas composée de protons et neutrons, et donc qui ne sont pas des atomes standards. Est-ce que ça veut dire, Francesca Calore, que, de fait, c'est ce que vous commenciez à sous-entendre, que le modèle standard de la physique des particules ne fonctionne que pour 20% de la matière, si je prends un peu tout ça à l'inverse?
2: Alors, oui, le modèle standard de physique des particules est un modèle très précis qui nous permet de décrire l'interaction, donc le comportement de la matière qu'on connaît avec une précision énorme. Mais il y a, comme je disais, des problèmes qui restent ouverts dans notre compréhension du modèle standard et qui vont rencontrer un peu le besoin d'avoir quelque chose au-delà. En particulier, une des problèmes ouverts, c'est le fait que les neutrinos, donc les particules qui interagissent le plus faiblement avec la matière, sont présentes, ont été détectées, mais on sait aussi à partir des observations qu'il va avoir une masse. Et ça, le modèle standard de physique des particules ne peut pas l'expliquer. Donc, il faut sûrement quelque chose qui va au-delà. Et dans l'expansion du modèle standard, donc ce qu'on fait, c'est qu'on ajoute des ingrédients au modèle standard de physique des particules pour effectivement essayer de compléter notre connaissance. Et c'est là où on peut rencontrer des solutions à des problèmes du modèle standard qui nous donnent aussi des solutions ou des possibles candidats au problème de la matière noire.
0: Benoît Fahmer, on disait tout à l'heure qu'on ne connaissait pas tout à fait la propriété ou les propriétés de la matière noire, mais on a tout de même listé quelques caractéristiques. Pas d'émission de lumière, donc lumière, on parle de lumière visible et invisible à l'œil humain, donc des ondes radio jusqu'aux rayons X et gamma. Ça a forcément une masse parce que ça doit imposer une gravité. Et puis, troisième, ça interagit peu avec l'environnement. Est-ce que là, j'ai résumé finalement les trois propriétés essentielles ou les trois propriétés de base de la matière noire ?
1: Mais excellemment bien. je rajouterais que elle doit aussi être, se déplacer de façon assez lente. C'est-à-dire qu'on va on va l'appeler froide ou en tout cas relativement froide pour pouvoir former l'ensemble des structures qu'on observe dans l'univers. Et pour rebondir sur ce que Francesca vient de dire, je pense que c'est effectivement ces problèmes qui sont des problèmes d'ordre théorique hein, au sein du modèle standard de physique des particules qui nous ouvrent des possibilités de passer de la sous-détermination à la surdétermination, c'est-à-dire au fait que on pourrait atteindre une meilleure connaissance sur les propriétés de la matière noire, non pas seulement par leur interaction gravitationnelle avec l'ensemble des éléments qui constituent l'univers, mais par une voie non gravitationnelle.
0: Avec d'autres interactions, c'est ça que vous voulez dire ?
1: Exactement, d'autres interactions que l'interaction gravitationnelle. Maintenant, ce qu'il faut garder en tête aussi, c'est que tous ces candidats ne sont que des candidats. C'est-à-dire qu'il n'y a pas de garantie que les extensions du modèle standard de physique des particules vont nécessairement nous donner le candidat qui va expliquer l'entièreté de la matière noire. S'il y a des nouvelles particules dans le modèle standard de physique des particules, ces nouvelles particules constitueront forcément un pourcentage de ce qu'on appelle la matière noire. Ce pourcentage pourrait être très petit ou il pourrait représenter l'entièreté de la matière noire dont on a besoin dans l'univers.
0: Et c'est justement sur cette proportion, c'est assez important pour la partie sur la détection, on y reviendra tout à l'heure. Commençons justement à parler de deux candidats principaux. On a mis de côté ces trous noirs primordiaux. On a un premier qui s'appelle le WIMP. Est-ce que vous pouvez nous présenter, Benoît Fahmer, ce qu'est le WIMP ? Si c'est une particule ou des particules potentielles et quelles sont leurs caractéristiques premières ?
1: Alors les WIM, ça veut dire Weakly Interacting Massive Particles, donc ce sont des particules massives faiblement interagissantes. En fait, ce sont des particules qui sont prédites par les extensions qu'on appelle supersymétriques du modèle standard de physique des particules. Et c'est intéressant parce que ce sont des hypothèses qui sont mises en avant aussi au tournant des années 80. Et donc d'un point de vue historique, il y a en fait une convergence entre cette émergence du problème de la matière noire en astrophysique et en cosmologie, et l'émergence de ces hypothèses dans le domaine de la physique des particules. Et donc la supersymétrie, elle est essentiellement proposée pour pallier le problème que constitue l'écart de 32 ordres de grandeur entre l'intensité de couplage de ce qu'on appelle l'interaction faible et celle de l'interaction gravitationnelle.
0: Parce qu'en fait, si on repart peut-être de la fabrication d'un WIMP ou d'où vient un WIMP, c'est une particule qui serait sensible à l'interaction faible. L'interaction faible, c'est donc une des quatre forces d'interaction. On a cité la gravité, il y a l'interaction forte et l'interaction électromagnétique. Et donc, cette particule serait sensible à l'interaction faible, qui est faible, comme on l'indique, et qui se couplerait avec des bosons du modèle standard, bosons qui sont donc finalement des médiateurs de l'interaction. Donc là, on voit un lien, ou en tout cas une place, par rapport au modèle standard de la physique des particules, pour ces WIMP, qui se lieraient donc en partie avec la matière ordinaire. Et donc ça, c'est peut-être un bonus ou un argument plutôt fort, en fait, pour ces particules.
1: Alors, ce sont ce qu'on appelle des partenaires supersymétriques qui ont dans lequel chacun des fermions, ce qu'on appelle les fermions qui constituent l'essentiel de la matière du modèle standard de physique des particules, auraient des partenaires bosoniques, et les bosons auraient des partenaires des super partenaires fermioniques.
0: Mais toujours sous cette idée de symétrie qu'on a déjà dans le modèle standard.
1: Exactement. Mais ce qui est particulièrement important, en fait, c'est de se dire que s'il se passe quoi que ce soit dans les 32 ordres de grandeur entre l'échelle de l'interaction faible et l'échelle de l'interaction gravitationnelle, s'il y a une quelconque nouvelle physique qui pourrait être ce qui donne la masse au neutrino, comme le disait Francesca, alors le modèle standard de physique des particules a un vrai problème, dans le sens où la masse...
2: J'aimerais intervenir et rebondir.
1: Voilà, tout à fait. La masse du Higgs, dans ce cas-là, ne devrait pas avoir la masse qu'elle a. Mais je laisse Francesca rebondir là-dessus.
0: Francesca, c'est à vous.
2: Pardon. Donc oui, je voulais juste fournir un autre élément un peu de force de ce type de particules, et aussi une explication du pourquoi elles ont été les premières à être investiguées si fortement. C'est aussi que leur mécanisme de production, donc dans l'univers primordial, la façon dans laquelle elles peuvent se former pendant les interactions avec le modèle standard dans ce plasma chaud qui est l'univers à sa naissance, est très similaire à ce qu'on s'attend et ce qu'on a pu vérifier pour d'autres particules. Donc, des mécanismes similaires à la formation de WIMP sont passés pour le découplage, on dit, du plasma, des photons et d'autres particules, comme les particules plus légères, qui peuvent par exemple permettre maintenant d'expliquer la nucléosynthèse primordiale, donc l'abondance des éléments légers qui se sont formés dans l'univers. Donc ça, c'est un élément ultérieur pour avoir effectivement mis beaucoup d'espoir dans ce type de particules, car elles ont beaucoup d'éléments qui font ainsi que c'est un scénario assez simple et qui respecte des critères de formation tels qu'on peut les connaître par d'autres messagers.
0: Francesca Calore, je vous laisse continuer peut-être avec le second candidat en tant que particule pour la matière noire, que sont les actions. Les actions, cette fois, au lieu que ce soit des particules massives comme pour les WIMP, ce sont des particules au contraire légères.
2: Oui, l'action, c'est à nouveau une particule au-delà du modèle standard de physique des particules qui a été introduite justement pour résoudre un problème dans la physique des particules. Donc, il n'a pas été pensé tel quel à sa naissance comme un possible candidat de matière noire. Donc, en fait, le problème qu'il y a dans le modèle standard est particulièrement dans le secteur forte. Donc, on est en train de parler de la force forte, une autre des forces qu'on connaît, d'interaction qu'on connaît. Ce qu'on s'attendrait, tel que c'est formulé dans le modèle standard, c'est qu'on s'attendrait à avoir une violation de la symétrie charge-parité. Et qu'est-ce que ça engendrait ? Ça engendrait de mesurer un observable, notamment le moment dipolaire électrique du neutron. Et comme ce moment dipolaire, on ne le mesure pas, en fait, on a essayé de l'observer, mais il est tellement petit que sa valeur se rapproche à zéro, eh bien ça, c'est contraire à ce qu'on prédirait dans le modèle standard de physique et de particules de l'interaction forte. Et pour résoudre ce problème, l'action a été proposée par Peche et Quinn à la fin des années 70 comme un mécanisme qui permet effectivement d'expliquer ces absences de violation de la symétrie charge-parité dans le secteur forte. Et après, on a vu que l'action, ça peut aussi être un bon candidat de matériaux parce que ça respecte les caractéristiques que les observations gravitationnelles dont on a parlé tout à l'heure nous indiquent.
0: Donc à chaque fois, il est oui, donc à chaque fois, je disais, on a finalement une théorisation de certaines particules qui remplissent plusieurs rôles. Et c'est ça qui permet d'avoir des scénarios finalement qui sont plus ou moins convaincants ou qui restent convaincants, même si on ne les détecte pas encore. Pour avancer un tout petit peu, Benoît Famé, on a d'un côté donc les trous noirs primordiaux comme objet possible. On a deux types de particules, action et WIMP. Et puis, si jamais tout ça ne marche pas, il y a une autre voie qui est de changer carrément les lois de la physique, et là, c'est la théorie monde. Est-ce qu'on peut dire que c'est le quatrième candidat, finalement, à la matière noire ?
1: Alors, il y a plus que quatre candidats à ce que pourrait être la matière noire. Mais effectivement, comme la matière noire ne se signale que, enfin, jusqu'ici, on parlera d'une éventuelle détection de WIMP tout à l'heure, mais elle se signale jusqu'ici uniquement par son interaction gravitationnelle, eh bien, il est naturel de se poser la question de savoir si ce qu'on attribue à la matière noire ne pourrait pas être dû à une mécompréhension de la façon dont fonctionne la gravitation aux échelles des galaxies jusqu'à l'échelle de l'univers tout entier. Alors, il se fait que oui, la théorie monde, elle a été proposée au début des années 80, et c'est une modification de la limite de champ faible de la relativité générale, qui est en fait la théorie de la gravitation universelle de Newton, qui est modifiée en champ faible, et qui permet de rendre compte de la dynamique des galaxies en se passant de matière noire. Le problème maintenant, évidemment, c'est que, évidemment, si je vous dis ça, vous pourriez vous dire, mais enfin, voilà, alors la solution, on l'a,
0: elle est
1: devant nos yeux. Pourquoi cherchons-nous encore la matière noire ? Ben, le problème, c'est que si on applique cette même recette qui fonctionne extrêmement bien à l'échelle des galaxies, à l'échelle des amas de galaxies, mais encore plus à la cosmologie dans son ensemble, le problème est beaucoup plus compliqué. Et donc, en réalité, aujourd'hui, les extensions relativistes de cette théorie monde, qui tentent de rendre compte des observations à l'ensemble des échelles, depuis l'échelle des galaxies jusqu'aux échelles cosmologiques, eh bien, elles expliquent de façon extrêmement simple tout ce qu'on observe à l'échelle des galaxies en se passant de matière noire, ou en tout cas la gravité y est modifiée de façon effective via des champs qu'on ajoute à la théorie de la relativité générale, qui sont en fait un secteur sombre exotique. C'est-à-dire, c'est pas exactement de la matière noire, mais on a quand même rajouté des champs qui vont jouer le rôle de la matière noire aux plus grandes échelles. Et donc, in fine, on résout de façon simple le problème de la matière noire aux échelles galactiques au prix d'une grande complexité aux échelles cosmologiques qui ne sont pas motivées par autre chose que par le problème de la matière noire en tant que telle.
0: Comment débusquer une matière invisible, impalpable et qui n'interagit que très peu avec la matière ordinaire ? Que dit donc cette nouvelle étude qui semble en avoir détecté une particule ? C'est la suite de notre programme juste après ça.

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1: Going to California de Led Zeppelin. Vous écoutez la science CQFD consacrée aujourd'hui à la matière noire. Nous sommes pour cela en compagnie de Francesca Calore, physicienne théoricienne, directrice de recherche CNRS en physique théorique au laboratoire d'Annecy de physique théorique, et de Benoît Famé, astrophysicien, directeur de recherche CNRS à l'Observatoire astronomique de Strasbourg. Venons-en donc à l'expérience Luc Zeppelin. Vous aurez compris le jeu de mots avec la musique. C'est l'expérience qui est à la base de cette nouvelle prépublication qui vient de paraître. Elle annonce la détection d'une particule de matière noire. Bill François en parle lors d'une de ses chroniques sur France Info.
2: Cette substance, surnommée matière noire, se trouve absolument partout. Mais on ne peut pas la voir, et depuis les années 70, les chercheurs tentent en vain de comprendre de quoi elle est faite. Pire que de ne pas la voir, on ne peut pas non plus percevoir la matière noire, avec aucun de nos sens. Car elle n'interagit quasiment pas avec la matière ordinaire. Elle traverse tout sans toucher les choses. Peut-être même qu'il y en a qui nous traversent et traversent toute la planète Terre en ce moment même sans qu'on s'en aperçoive. Mais les physiciens pensent que très rarement, la matière noire peut quand même arrêter de nous ignorer et effleurer le noyau d'un atome. Et c'est pour cela qu'ils sont allés la chercher sous terre. Très profond, même au fond d'une mine du Dakota du Sud, à 1,5 km sous la surface de la Terre. Ça permet, grâce à l'épaisseur de roche, d'arrêter toutes les autres particules, comme les rayons cosmiques de l'espace. Et tout en bas de ce filtre de roche, ils ont mis un détecteur, une cuve de xénon. Des atomes qui émettent de la lumière si une particule touche leur noyau. Et ce mois de septembre, étincelle, un atome de xénon a été touché par une particule inconnue dans le détecteur.
1: Francesca Calore, est-ce que vous pouvez compléter un peu le fonctionnement de ce dispositif? On a entendu un cœur de xénon, on a entendu une étincelle. Est-ce que vous pouvez nous décrire finalement qu'est-ce qui a réellement été observé?
3: Donc l'idée, c'est que en fait, ces détecteurs pour la détection directe de matière noire doivent être construits dans des environnements très purs où il faut enlever tous les possibles signaux qui ne viendraient pas de la matière noire. L'idée, c'est en fait que la matière noire pourrait rencontrer dans des collisions les noyaux qui sont dans des cuves de matériel très pur, type le xénon ou l'argon. Donc, il y a différentes expériences qui essaient de dévoiler ces signaux qui viendraient de cette collision unique. Mais pour faire ça, il faut effectivement combiner plusieurs effets pour être sûr que le signal qu'on détecte, c'est bien la collision de la matière noire avec un noyau et pas, par exemple, de la radioactivité de la roche qui est là ou de la radioactivité même du détecteur. Donc, pour faire ça, en fait, ce qu'on fait, c'est qu'il y a une première collision qui se produit, qui produit un flash lumineux, qui après libère des électrons et qui vont dériver vers le haut de la cuve et vont créer un autre signal. Et c'est l'ensemble de ces deux signaux et leur rapport de leur intensité qui peut nous permettre de caractériser le type d'interaction qui a eu lieu dans le détecteur et permettre de nous dire si c'est compatible ou pas avec un signal de matière noire. Ça, c'est aussi le fonctionnement à travers lequel on essaie de rejeter le fond. Donc, on sait que l'interaction de matière noire est très rare, donc il y a très peu d'événements, mais aussi il peut y avoir des événements dans le détecteur qui sont créés par d'autres effets qui n'ont rien à voir avec la matière noire. Et il faut avoir sous contrôle aussi ces événements qu'on appelle du fond pour essayer de discriminer si ça vient effectivement de la matière noire ou d'autres choses.
1: Et donc, Benoît Famé, ce serait donc cette particule serait un WIMP. C'est bien ça, donc.
4: Ce serait a priori un WIMP. Et donc la détection, pour rebondir sur ce qu'a dit Francesca, en fait, la détection qui a été annoncée, pour anticiper votre question de savoir si on est certain d'avoir détecté ou pas un WIMP, la question est en fait de nature probabiliste. C'est-à-dire que, comme l'a bien expliqué Francesca, il faut d'abord s'assurer qu'on a bien modélisé ce qu'on appelle le fond. Et si on a bien modélisé le fond...
1: Le fond, c'est une forme de bruit,
4: on peut l'appeler comme ça. C'est ça, voilà. Le bruit qui est lié à l'ensemble de l'environnement du détecteur, la radioactivité, etc. Et donc, ce qui a été annoncé, c'est un événement rare qui a à peu près une chance sur 200, d'être lié au fond.
1: Mmh. Donc d'accord. D'être une forme d'erreur, de se tromper. En fait, on a une chance sur 200 de se tromper.
4: Alors, oui et non, dans le sens où c'est une probabilité conditionnelle. C'est-à-dire que c'est la probabilité que cet événement ait été produit par le fond s'il n'y a que le fond.
1: D'accord.
4: Une chance sur 200. Et ce n'est pas la même chose en probabilité conditionnelle que de se dire que ce n'est pas la probabilité qu'il n'y ait que le fond étant donné cet événement. C'est un petit peu subtil, mais la probabilité d'un événement A sous la condition de B, ce n'est pas la même chose que la probabilité de l'événement B sous la condition de A en probabilité conditionnelle. Et donc la probabilité qu'il n'y ait que le fond, étant donné cet événement, est en réalité beaucoup plus élevée qu'une chance sur 200.
1: Et le fond, c'est ce que Francesca Calore mentionnait, c'est la possibilité que ce soit finalement une désintégration ou un neutron, justement, ces particules dont on parlait tout à l'heure.
4: Et que ce ne soit pas de la matière noire.
1: Et il y a un objectif à chaque fois en physique, un terme qui revient souvent, c'est derrière en fait ce risque d'erreur ou cette seuil statistique, c'est le 5 sigma. 5 sigma, vous allez me dire si mes probabilités sont bonnes, mais j'ai cru comprendre que c'était, en clair, pour que ce soit une particule banale qui ait produit ces flashs lumineux, une chance sur 3,5 millions, on est à 5 sigma.
4: Voilà.
1: Le but, c'est d'aller vers là.
4: Exactement. Donc c'est un seuil qui est un petit peu arbitraire, mais qui arrive dans une zone où il devient très, très peu probable que l'événement soit dû au fond. Et c'est le seuil traditionnel en physique des particules pour annoncer ce qu'on appelle une détection. Ici, ce n'est pas une détection, c'est une tension, c'est une indication. Et donc, il faudra attendre qu'il y ait une confirmation de cette détection par d'autres détections pour confirmer si oui ou non c'était dû à l'interaction avec une particule de matière noire.
1: Francesca Calore, justement, qu'est-ce qu'il faudrait faire pour atteindre ces 5 sigma? Est-ce que il faudrait justement davantage de détections? On a compris que c'était rare, donc est-ce que ça implique d'attendre de redétecter ce même événement?
3: Il y a plusieurs voies pour confirmer un excès, et excès on en a eu dans le passé. Donc la première chose, c'est sûrement d'avoir plus de données de cette expérience elle-même. Là, c'est l'analyse de 200 jours de données. Il y en a déjà un millier de jours de disponibles. Donc sûrement, on s'attend plus de détections qui resteront de l'ordre de 3 ou 4 dans les années à venir, mais que pourraient effectivement faire augmenter cette significance de détection si elle est réelle. Et de l'autre côté, ce qu'on souhaite est que à chaque fois une détection doit être fortement reproductible avec des expériences similaires. Donc par exemple, il y a des expériences comme Xenon, Anton et Panax qui vont être sensibles au même type d'interaction, et ça permet aussi de tester ce qu'on appelle les erreurs systématiques de l'expérience, donc tout ce qui vient de la construction de l'expérience, tout ce qui vient de du contrôle du bruit, etc. Mais ce que je veux aussi souligner, c'est que ça, ce type de signal, si c'est vraiment lié, interprété comme matière noire, et ça peut être un WIMP, aurait aussi des conséquences sur d'autres observables. Et donc, ça ouvre aussi à la complémentarité, telle qu'on l'appelle, avec d'autres voies de détection.
1: Est-ce que c'est la première fois, Benoît Famé, qu'on assiste à, donc, pas une détection, mais une tension autour de la matière noire?
4: Non, c'est pas la première fois. Donc, il y a déjà eu des annonces qui étaient à peu près au même seuil de probabilité par une expérience qui s'appelait CDMS en 2013. Donc, il y a un peu plus de 10 ans. Et on a déjà eu, alors, c'était pas une expérience de détection directe de matière noire, mais on a eu des anomalies qui ont été détectées, notamment au LHC, en 2015, une anomalie qu'on appelait l'anomalie diphoton, qui était aussi à peu près du même ordre de grandeur que l'annonce qui a été faite là aujourd'hui, voire c'était encore plus significatif, qui se sont avérés être des fluctuations du fond. Maintenant, je voudrais rebondir sur ce qu'a dit Francesca, parce que ce qui est, alors, quelque part, peu importe, pas peu importe, non, je n'irai pas jusque-là. Mais ce qui est intéressant, c'est que, imaginons que ce ne soit pas de la matière noire, le fait qu'on ait eu cette détection très particulière, en fait, nous ouvre des champs de recherche auxquels on n'avait pas nécessairement pensé.
1: Par exemple.
4: Et donc, le fait que ça puisse être là une collision qu'on va appeler inélastique, en réalité, la particule de matière noire a absorbé une partie de l'énergie du choc et n'a pas entièrement transmis la quantité quantité de mouvement, eh bien ça entraîne toute une série de questions sur la façon dont le seuil pour que la détection ait lieu puisse être atteint, ce qui a des conséquences sur la distribution de vitesse des particules de matière noire dans la Voie lactée, et ce qui va rejoindre à ce moment-là des questions qui concernent mon champ de recherche, qui est l'étude de la dynamique des galaxies et la compréhension fine de la façon dont la matière noire se distribue à la fois dans l'espace et dans l'espace des vitesses au sein des galaxies, pour précisément contraindre au mieux les détections de ce type d'expérience. Mais à contrario, si on arrivait à montrer que la particule qui a collisionné avec l'expérience Luke Zeppelin était bien une particule de matière noire, à ce moment-là, en réalité, on commencerait déjà à faire de l'astrophysique avec la matière noire. C'est-à-dire que ça nous donnerait une indication sur la vitesse d'échappement, c'est-à-dire sur la queue de distribution de la distribution des vitesses des particules de matière noire dans le voisinage du Soleil, dans la galaxie. Et ça nous donnerait une indication forte sur la masse totale de la galaxie. Et donc rien qu'avec la connaissance de la nature de cette collision, si c'était véritablement détecté, ben ça nous permettrait déjà de faire de l'astrophysique avec la matière noire. Évidemment, on n'en est pas là du tout. Et là, on est dans le sens inverse, c'est-à-dire que c'est plutôt l'astrophysique qui peut ou pas nous dire si la détection a du sens ou non. Et je pense que Francesca pourra aussi nous parler du fait qu'il y a d'autres façons de détecter la matière noire qui sont les détections indirectes, et que déjà pour les candidats matière noire qui pourraient expliquer cette détection, cette détection tentative de détection ou indication de l'expérience Luke Zeppelin, eh bien il y a déjà des contraintes croisées avec des expériences de détection indirecte.
1: Francesca, je vais vous laisser répondre directement à Benoît, et puis je vais mentionner qu'il y a plus d'une vingtaine de projets en fait sous ces détections dans des accélérateurs de particules, avec des télescopes, depuis directement l'espace en souterrain, de manière directe et indirecte. Mais j'avais tout de même une question sur finalement toute la démarche scientifique derrière la recherche de la matière noire. Toute l'idée, c'est à chaque fois de construire finalement une théorie et puis de développer une expérience en fonction de ça pour tenter de la détecter. On imagine que finalement le champ des possibles sur la nature même de la matière noire, ça laisse un champ des possibles incroyable sur le nombre d'expériences qu'on pourrait en fait monter pour tenter de la traquer.
3: Oui, tout à fait. Ça, vous avez pleinement raison. Donc, je reviens peut-être au point d'avant qui se relie aussi à ce dernier point. Donc, pour effectivement, la force d'avoir une théorie derrière les candidats de matière noire, c'est exactement de pouvoir prédire. Donc, le pouvoir de prédiction de ce qu'on s'attend dans différents endroits, dans différentes expériences, plusieurs signaux qui sont corrélés et qui nous permettent, par exemple, dans le cas spécifique, d'exclure certains scénarios de matière noire qui, tout simplement en regardant le signal dans l'expérience LZ, pourraient être tout à fait valables, ou un candidat de WIMP type Lexilon, eh bien, est déjà, on dit contrainte, donc est déjà fortement exclue par un phénomène qu'avec le détecteur de détection directe n'a rien à voir, que c'est le Soleil. Le Soleil, en fait, ça fonctionne comme un gros détecteur de matière noire. Il va capturer les particules de matière noire qui sont dans l'halo de notre galaxie, et avec les interactions qui vont se produire dedans, la matière noire va générer des neutrinos. Et c'est l'absence de détection de neutrinos dans des expériences d'astrophysique type Ice Cube et Supercamion Candé, que nous permet de dire qu'effectivement, on peut déjà exclure des candidats. Donc, c'est exactement ce rôle croisé complémentaire de différentes expériences et de différentes voies de détection entre astrophysique, physique des particules et astronomie qui nous permet d'avoir une vision complète sur l'espace de nos possibilités.
1: Et on arrive à la dernière seconde de cette émission, mais allez-y.
3: Ce que je tiens à dire, c'est que exactement, il faut avoir du pouvoir prédictif de nos théories, et c'est avec ça qu'on peut dire on va attaquer les modèles qui sont les plus prometteurs, mais qui ont aussi une base théorique forte. Et c'est pour ça que les WIMP et les actions sont ceux sur lesquels la communauté investit le plus.
1: Qu'est-ce qu'on pourra encore apprendre sur la matière noire à travers différentes missions astrophysiques? Qu'est-ce que vous attendez en tant qu'astrophysicien pour étoffer finalement un petit peu cette théorie et comprendre avec davantage de précision la nature justement de cette matière noire?
4: Alors, on a plusieurs missions spatiales qui vont pouvoir continuer à nous aider. Alors, il y en a une qui nous a déjà beaucoup aidé sur la distribution de la matière noire au sein de la galaxie, qui est la mission spatiale Gaïa, qui mesure en fait la position et la vitesse des étoiles au sein de la Voie lactée avec une précision absolument phénoménale, et qui peut, elle, nous permettre d'avoir des contraintes sur la forme précise du champ gravitationnel dans la Voie lactée, et qui va nous dire, par exemple, si la distribution de la matière noire est très piquée ou si elle est moins piquée dans les parties centrales de la Voie lactée. Elle peut nous dire quelle est la masse totale de la Voie lactée, et donc nous faire des prédictions sur la distribution de vitesse des particules de matière noire dans le voisinage du Soleil. Et elle peut aussi nous permettre de tester des alternatives qui seraient basées sur une modification de la gravitation à la Monde, qui, comme on l'a dit tout à l'heure, ne sont pas encore totalement exclues non plus. Et puis on a d'autres missions, comme la mission spatiale Euclide, qui va nous permettre, via le lentillage gravitationnel, d'avoir des informations supplémentaires sur la façon dont les structures croissent dans l'univers. Et je terminerai avec le SKAO, donc le Square Kilometer Array Observatory, qui est un radiotélescope géant qui va nous permettre notamment de mesurer des courbes de rotation de galaxies jusqu'à un décalage vers le rouge de 1, c'est-à-dire en remontant de plusieurs milliards d'années dans l'histoire de l'univers, et qui va nous permettre d'avoir des nouvelles contraintes sur le comportement de la matière noire dans le passé.
1: Donc des détections et encore beaucoup de théories. Merci infiniment à vous deux. Il est temps de retrouver la chronique d'Alexandre Morales aujourd'hui dans Avec Science, comment la drosophile, une petite mouche, évite que les affrontements entre congénères ne dégénèrent.
0: L'agressivité est présente dans tout le règne du vivant et en général, c'est la compétition pour des ressources qui la déclenche. On la retrouve chez les bactéries, chez les plantes, mais aussi évidemment chez les animaux. Et là, ça devient plus complexe. Cette agressivité peut s'exprimer entre des individus de la même espèce, mais aussi du même sexe, dans le but de s'accaparer des ressources alimentaires ou l'accès à un partenaire sexuel en vue d'une reproduction, par exemple. C'est donc un comportement qui est généralement bénéfique pour l'animal, mais jusqu'à un certain niveau. La violence physique demande de l'énergie et puis elle est dangereuse. L'animal prend le risque d'être lui-même atteint. Donc tous les conflits ne peuvent pas escalader vers une violence physique extrême. Il faut des mécanismes neurobiologiques de régulation. Une publication parue dans Science Advances a essayé de comprendre ces mécanismes. Séverine Tranois est chercheuse CNRS au Centre de recherche sur la cognition animale de l'Université Paul Sabatier à Toulouse, co-autrice de cette étude.
5: J'ai envie de dire qu'il y a deux orientations au niveau des recherches et de ce qu'on savait. Il y a l'identification de circuits neuronaux ou des mécanismes dans le cerveau qui vont justement permettre l'expression des comportements. On peut voir ça un petit peu comme un bouton on-off, où quand certains neurones sont activés, ça va déclencher le comportement. Et aussi, après, il va y avoir une modulation neuronale qui va permettre justement de contrôler l'intensité de ces comportements. Et ensuite, le deuxième angle d'approche, c'est justement de savoir comment ces comportements peuvent être freinés. C'est vraiment d'autres études qui vont identifier des neurones ou des circuits de neurones et leurs mécanismes, très souvent, qui vont être inhibiteurs. Notre point de départ a été effectivement d'étudier un petit réseau de neurones et l'impact de ces neurotransmetteurs. On savait qu'il utilisait le glutamate pour fonctionner. Seulement, on ne connaissait pas le rôle du glutamate relargué par ce neurone spécifiquement dans le contrôle de l'agressivité.
0: Le glutamate, c'est donc un neuromodulateur qui joue probablement un rôle important. Et pour étudier ça, les auteurs ont travaillé sur des organismes dont le cerveau est assez simple et bien connu, les drosophiles. Vous connaissez forcément ces animaux. On les appelle communément mouches du vinaigre ou mouches à fruits parce qu'elles pullulent sur les fruits mûrs. Les drosophiles mâles en particulier peuvent se montrer très agressives envers leurs congénères lorsqu'elles sont en compétition pour des ressources alimentaires ou sexuelles. Donc, pour provoquer ces moments de compétition et étudier l'agressivité, les scientifiques ont placé les drosophiles par deux dans des arènes dans lesquelles il y avait de la nourriture. Comme on connaît parfaitement le génome de la drosophile, on est capable de produire des animaux dont les gènes sont sensibles à la température. Concrètement, on a des drosophiles dont on peut activer ou éteindre les neurones avec une très grande précision, simplement en changeant la température. Les chercheurs ont commencé par allumer et éteindre les neurones VPM4 dont ils soupçonnaient un rôle dans la régulation de l'agressivité. Ils ont remarqué que les mouches devenaient complètement déchaînées.
5: Dans notre étude, on va commencer par bloquer l'activité de ce neurone bien précis, mais forcément, ça va avoir des conséquences en aval, parce qu'un neurone communique avec plusieurs autres neurones. On a ce qu'on appelle maintenant le connectome. C'est une carte anatomique du cerveau de la drosophile. Et en fait, on sait que le neurone X, il va faire des synapses avec le neurone Y. Et le neurone X, il va faire aussi des synapses avec le neurone S. Et donc, en fait, on connaissait le VPM4 et les partenaires synaptiques. Mais en fait, c'est des partenaires putatifs. Après, il va falloir prouver fonctionnellement le lien. Donc nous, on s'est nourri des données de connectomique disponibles. On a identifié les partenaires synaptiques du VPM4 et on les a activés un à un. Et on a regardé le comportement. Et on a vu que c'est quand on activait un des neurones en aval, qu'on appelle le MBON11, qu'on retrouvait exactement le même phénotype comportemental, à savoir que les drosophiles n'arrivaient plus à s'arrêter de se battre finalement.
0: Ensuite, pour comprendre le lien moléculaire entre ces neurones, les scientifiques ont étudié les récepteurs au glutamate à la surface des cellules. De fil en aiguille, ils ont identifié trois voies moléculaires d'inhibition de la violence. Il faut les imaginer non pas comme un interrupteur on-off, mais plutôt comme un variateur à trois niveaux. En fait, ça permet au cerveau d'adapter de manière très fine le niveau d'agressivité à la situation. L'équipe de recherche travaille maintenant à comprendre de quelle manière les ressources ou l'état intérieur de l'animal influencent ces voies d'inhibition de la violence. Et enfin, ce travail mené sur la drosophile va nourrir les recherches sur des cerveaux plus complexes et on pourrait trouver des mécanismes neurobiologiques communs à plusieurs types de cerveaux, peut-être même au nôtre.
1: Merci Alexandre. Parlons à présent botanique avec Marc Janson, chercheur au Muséum National d'Histoire Naturelle. Aujourd'hui, pourquoi votre café est une arme de défense ?
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7: Nicotine, caféine, morphine, une drogue, un stimulant et un antidouleur. Trois molécules qui ont la même origine, les plantes. Elles ont fait de la chimie leur arme et le poison est rarement là où vous le croyez. Vous le savez, les plantes sont majoritairement fixes et ne peuvent pas fuir. Lorsqu'elles sont attaquées, elles restent là, enracinées. Pour autant, elles ne sont pas des victimes sacrificielles. Leur stratégie est puissante et cachée, c'est la chimie. Les plantes ont diversifié une gamme quasi infinie de molécules capables de rendre leurs tissus indigestes, amers et parfois mortels. Ces métabolites spécialisés ne servent pas qu'à se défendre. Ils permettent aussi de communiquer, d'attirer un pollinisateur ou un allié, de répondre à des contraintes de l'environnement. Il y a d'abord les alcaloïdes, morphine, caféine, nicotine, dont beaucoup interfèrent avec le système nerveux des animaux. Puis les résines et les huiles essentielles. Et aussi les composés phénoliques, les saponines, les glucosinolates, à l'origine du goût piquant de la moutarde. Enfin, les composés cyanogènes, capables de libérer du cyanure lorsqu'un tissu végétal est endommagé. Nous allons y revenir. Car produire ne suffit pas. Encore faut-il stocker, puis libérer au bon moment. Certaines molécules sont enfermées dans des zones spécifiques de la cellule. D'autres s'accumulent dans des poils, des canaux sécréteurs ou des tissus spécialisés. Lorsqu'un conifère est attaqué, par exemple, une résine visqueuse jaillit de ces canaux et peut repousser ou engluer l'agresseur. Chez les arbres à caoutchouc, les figuiers ou les pavots, des réseaux de cellules allongées libèrent du latex, un fluide complexe à la fois collant, toxique et répulsif. Et certaines plantes vont plus loin encore. Elles conservent leur poison en pièces détachées. Le précurseur du cyanure est maintenu à distance des enzymes indispensables pour en déclencher la production. Tant que les tissus restent intacts, les deux demeurent séparés. Mais qu'une chenille déchire la feuille, les compartiments se rompent, les composés se rencontrent, la bombe explose. Ce principe est observé chez le manioc, le sorgho ou l'amandier. Cette histoire n'est pourtant pas celle d'une plante perfectionnant seule son arsenal, car les herbivores évoluent aussi. Une mutation permettant à un insecte de neutraliser une toxine lui ouvre une ressource alimentaire inaccessible aux autres. C'est ainsi que la chenille du monarque résiste aux toxines de l'asclépiade qu'elle mange et en stocke même une partie dans ses tissus, retournant ainsi l'arme contre ses propres prédateurs. De génération en génération, plantes et herbivores entrent dans une course évolutive. Chaque défense favorise l'apparition d'une parade qui impose à son tour de nouvelles pressions de sélection. Et nous, dans cette histoire, nous avons fait de certaines de ces armes nos plaisirs quotidiens. Le café qui vous réveille repousse les insectes. Le piquant de la moutarde est un signal d'alarme. La morphine est devenue un remède. Les plantes ne fuient pas, elles ripostent. Et nous buvons leur chimie de défense au petit déjeuner.
1: Merci Marc et merci à toute l'équipe. À la réalisation, c'est toujours Olivier Bétard. Et la technique aujourd'hui, c'était Grégory Wallon.
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13: Fin 1847, Karl Marx, presque 30 ans, s'active avec son ami Friedrich Engels à rédiger une brochure. Ensemble, ils ont déjà écrit « La Sainte Famille et l'idéologie allemande ». Mais cette fois-ci, c'est un texte d'intervention, une commande de la Ligue des communistes. Parce que la révolution monte et éclate de toutes parts en Europe, il s'agit de fournir un cadre théorique à la colère

0: l'ambiance de la vieille Europe.
1: Génie, lis-le-lui.
2: Toutes les puissances de la vieille Europe se sont unies en une sainte alliance pour traquer ce spectre. Le pape et le tsar, Metternich et Guizot, les radicaux de France et les policiers de l'Allemagne, l'histoire, la société. Tel quel, ça n'a pas de sens.
1: Qu'est-ce qui n'a aucun sens ?
2: Ici.
1: T'as raison, il manque le paragraphe central. Friedrich, qu'est-ce que t'as fait du paragraphe central ? Où est-il ? Mais vite !
0: Ne me bouscule pas.
1: Là. Il est grand temps que les communistes exposent leurs conceptions, leurs buts et leurs tendances, et qu'ils opposent au compte de croque-mitaine communiste ou du spectre communiste un manifeste du parti lui-même.
3: Bonjour Isabelle Garraud.
4: Bonjour Géraldine Mosnès-Savoie.
3: Bienvenue, vous êtes enseignante de philosophie et membre de la revue Contre-temps. Vous êtes l'autrice de Marx, une critique de la philosophie aux éditions sociales. À ces mêmes éditions sociales, on vous doit l'introduction au manifeste du parti communiste de Marx et Engels, dont nous allons parler avec vous durant l'heure qui vient. C'est un texte auquel on accole beaucoup de clichés, d'accusations, de préjugés. En quoi ce texte constitue-t-il une étape dans la formation de l'auteur du futur capital, de Marx ?
4: Alors oui, c'est une étape très importante, effectivement, dans le parcours de Marx, qui est très jeune à l'époque, et qui néanmoins a déjà beaucoup écrit et beaucoup publié. Donc pour lui, le manifeste, ça va être une occasion assez exceptionnelle. On va reparler un texte de commande dans une situation historique absolument inouïe, et un texte qui va lui permettre d'affiner, de prolonger, de développer un certain nombre d'idées qu'il avait déjà eues auparavant, mais aussi de les rendre accessibles. C'est un texte militant, et le travail de Marx et d'Engels, et d'autres aussi, hein, puisque c'est un texte à deux mains et à de multiples voix, on pourrait dire. Le travail collectif qui est derrière ce texte va finalement se cristalliser dans cet ouvrage très étonnant qui s'appelle Le Manifeste. Donc le lire, c'est aussi revenir à un moment donné sur cette histoire et arriver à détecter derrière ce texte toutes les circonstances qui lui ont donné naissance et qui permettent d'en mesurer le caractère vivant, dépassé par certains côtés, encore actuel par d'autres côtés.
3: J'ai parlé, Isabelle Garraud, des a priori qu'on a à l'égard de ce texte et vous avez employé le terme de militant. Alors je vais mettre les pieds dans le plat. Comment on travaille, comment on manipule un manifeste du Parti communiste en philosophe, comme un texte de philosophie ?
4: Je crois qu'il ne faut pas l'aborder comme un texte de philosophie.
3: Ah ben très bien, voilà.
4: Il faut l'aborder pour ce qu'il est, c'est-à-dire un texte qui, pour Marx, va toujours présenter une dimension philosophique, mais une dimension philosophique parmi d'autres. Et puis, on pourrait le dire un petit peu autrement, la philosophie pour Marx, alors c'est un thème qu'il va trouver chez les jeunes Hegeliens, donc la mouvance à laquelle il appartient, avant d'ailleurs de rédiger ce texte avec Engels, a pour mot d'ordre le dépassement de la philosophie. Et le dépassement de la philosophie, c'est d'en sortir tout en y restant. Donc, d'un certain point de vue, c'est un texte qui met en œuvre des concepts, une conceptualité avec une ascendance hegelienne, par exemple, mais en même temps complètement retravaillée, complètement transformée pour que justement cette philosophie soit mise au service d'une pensée qui, pour le coup, est une pensée révolutionnaire. Donc là, quelque chose d'inédit, on va dire, dans l'histoire de la philosophie, qui interrompt ce long cours de l'histoire des idées, long fleuve tranquille, pas si tranquille que ça en réalité, mais voilà, avec un effet de rupture qui est lié aussi à cette conception
3: et
4: du
3: savoir.
4: Et puis
3: avec un désir de rupture politique, de marquer l'histoire, de transformer l'histoire. Juste encore pour conclure sur cette dimension militante du texte, est-ce qu'on peut travailler ce texte effectivement non pas en philosophe mais pour ce qu'il est, avec cette dimension politique, militante, cette dimension de manifeste, sans être de parti pris? C'est-à-dire que c'est difficile en fait quand on le lit, surtout avec l'écriture de Marx et Engels, la manière dont ils retracent l'histoire de la lutte des classes, la nécessité de la révolution du prolétariat. Comment on fait pour garder de la distance, ne pas être séduit, ne pas être contre?
4: C'est une très bonne question, parce que justement, une des idées de Marx, c'est que d'abord, le parti pris est omniprésent, puisque nous, on s'inscrit toujours dans des classes sociales, et que ces classes, non pas nous dictent nos opinions, mais quand même les déterminent très largement. Donc il y a toujours une dimension de parti pris. Et puis par ailleurs, pour Marx, il y a plus important que ça, c'est que le fait d'être militant donne une clairvoyance. On a l'idée, aujourd'hui aussi, dans des périodes de longue dépolitisation, qu'être politisé veut dire être subjectif, ne pas être objectif.
3: Aveuglé, etc. Même.
4: Aveuglé. Pour

0: Marx, c'est l'inverse, c'est un parti pris qui permet de mieux comprendre et de mieux voir aussi tout simplement l'injustice sociale, l'extrême violence du capitalisme, selon qu'on on opte ou pour une option ou pour une autre, pour un camp social ou pour un autre, ce qui frappe, c'est pas du tout la même chose. D'un côté, ça va être le progrès technique, l'accumulation des richesses, et puis de l'autre, ça va être cette injustice dont le manifeste se fait le porte-voix. Donc là, pour Marx, l'idée d'objectivité est une idée finalement très naïve, et ça n'empêche pas pour lui que, à l'inverse, hein, d'ailleurs, c'est à partir de ses partis pris, de ses engagements, qu'on peut développer un véritable savoir. C'est pas antagonique pour lui. C'est vraiment nécessaire de développer un savoir à partir de son propre engagement critique.
1: Le militantisme fournit une forme de lucidité, on pourrait le dire comme ça.
0: On peut dire ça comme ça, voilà.
1: Mais vous alliez dire mais.
0: Bon, on y reviendra. Hein, le militantisme, dans le cas à l'époque de Marx, n'est pas celui d'aujourd'hui, évidemment. Hein, donc là, il y a aussi quelque chose de très spécifique à son temps.
1: On va pouvoir revenir justement sur ce contexte très particulier, Isabelle Garot. Pour bien comprendre comment lire ce manifeste du Parti communiste, est-ce que vous pouvez nous en dire plus sur qui était Marx à ce moment-là? Qui était Engels? Vous l'avez un peu dit, Marx était jeune, il avait déjà écrit. J'ai dit aussi qu'ils avaient déjà écrit avec Engels « La Sainte Famille et l'idéologie allemande ». Mais voilà, qui sont-ils? Pourquoi en sont-ils venus à écrire ce texte-là?
0: Alors, pour dire ça rapidement, hein, c'est peut-être en partant de la situation allemande qu'on peut le mieux présenter les choses, je crois. Marx et Engels sont allemands d'origine. Marx est né à Trèves, dans une région qui est très particulière en Allemagne, qui est le sud de l'Allemagne, la Rhénanie, qui est une région qui va commencer assez tôt, en tout cas à l'époque où il est né, à s'industrialiser et à voir l'émergence d'une bourgeoisie commerçante et industrielle là-bas. Et Marx va prendre en compte donc la situation qu'il constate, qui est à la fois celle d'une transformation lente de l'ensemble des rapports sociaux, qui est le fait aussi évidemment bien plus rapidement de l'Angleterre, il y viendra ensuite. Mais en Rhénanie, ce qu'il découvre aussi, c'est une histoire complexe. Hein, la Rhénanie va repasser sous domination prussienne en 1815, après avoir été occupée par la France. Et avoir développé une culture francophile en lien avec l'instauration du droit révolutionnaire par les armées françaises, puis du droit napoléonien au moment d'une occupation, mais qui va finalement servir les intérêts d'une bourgeoisie locale. Donc il se trouve tout de suite confronté à ce qui est la grande complexité de cette époque, à savoir des luttes de classe à multiples facettes. Une bourgeoisie libérale, qui est insatisfaite par les institutions d'ancien régime, qui sont celles de l'Allemagne en général, et qui sont celles de la Prusse en particulier. Il faut bien se rappeler que l'Allemagne, c'est une poussière d'État à cette époque-là, que l'État principal, c'est la Prusse, c'est un État militarisé, c'est un État confessionnel, c'est un État extrêmement répressif, et qui va imposer donc sa loi, sa censure et sa répression sur tous les territoires qu'il contrôle. Et dans ce contexte-là, une jeunesse rebelle va commencer à exister et va trouver dans la philosophie le moyen aussi d'exprimer sa contestation, de mettre en place des idées nouvelles, de les faire avancer.
1: Donc rebelle de point de vue d'écriture de textes qui seraient contestataires. Rebelle comment? Rebelle par des manifestations
0: Non, alors les moyens sont très limités, justement aussi à cause de cette censure qui pèse. Hein, donc ce sont d'abord des courants littéraires, ce sont des courants qui vont essayer d'exprimer des idées contestataires, effectivement. Mais il y a toute une agitation politique qui est tout à fait concrète. Il y a dans les années 1830, dans l'Allemagne du Sud, des rassemblements qui font se rejoindre à la fois une jeunesse étudiante, masculine, hein, les filles n'ont pas accès à l'université à ce moment-là, une paysannerie très paupérisée, des ouvriers artisans, eux aussi, dans une situation sociale très difficile, et avec une ambiance qui va peu à peu devenir une ambiance pré-révolutionnaire. Donc des idées, oui, mais des idées qui sont en fait jamais déconnectées d'une protestation sociale qui commence à enfler et qui fait qu'assez vite, en Allemagne, on va parler de Vormärz, c'est-à-dire avant le mois de mars, c'est-à-dire plus clairement encore, avant l'explosion de 1848. Et ça, c'est une situation inédite, c'est-à-dire qu'on voit 4-5 ans avant une révolution, on la voit se profiler à l'horizon.
1: On sent les prémices.
0: On sent les prémices.
1: Parce qu'on se trompe souvent, hein, Isabelle Garot, on dit souvent, on est en pleine crise, ça va péter. on se dirige vers alors, peut-être pas de révolution, mais en tout cas de quelque chose, d'une situation explosive, on pourrait dire ça. Souvent, on se trompe.
0: Oui.
1: Mais là, ils ont senti quand même...
0: Là, ils ont senti, puis il y a une conjonction exceptionnelle. Ouais. Il y a à la fois une crise économique qui s'est déclenchée en 45-46 et qui est dévastatrice. Il y a donc cet ensemble de protestations qui a tendance à fédérer différentes catégories sociales contre un pouvoir qui va réagir par la répression. Alors, on connaît bien cette histoire-là jusqu'à aujourd'hui. La répression, c'est pas toujours une preuve de force. Ça peut être aussi une preuve de faiblesse et ça peut être une façon aussi d'attiser la protestation populaire. Et là, en l'occurrence, ça va être le cas. Donc, l'explosion de 48, vraiment, tout le monde la voit venir. Ceux qui sont pour, ceux qui sont contre, sentent qu'il va se passer quelque chose de très important.
1: Sans savoir précisément ce que ça va être. Vous avez donné le terme allemand, Isabelle Garraud, c'est Vormärz.
0: Voilà.
1: C'est ça, je le dis bien. Bon. Et Engels, alors, parce que souvent, c'est vrai que là, on fait une semaine Marx avant le Capital. C'est Marx qui est au programme de l'agrégation cette année. Engels, bon, c'est un peu la personne invisibilisée à chaque fois.
0: C'est vrai, on l'oublie souvent, alors que c'est un personnage extrêmement important. C'est d'abord l'ami pour la vie de Marx, après une deuxième rencontre qui va donner naissance à un travail commun. Le profil d'Engels, c'est à la fois proche de celui de Marx, c'est un peu différent. C'est quelqu'un qui appartient aussi à ces mouvances jeune hegeliennes contestataires, c'est quelqu'un qui est passionné par les idées socialistes et qui va très très rapidement, plus rapidement que Marx, s'intéresser à la réalité sociale. Et puis c'est quelqu'un qui a une caractéristique tout à fait singulière, c'est qu'il est le fils d'un entrepreneur allemand qui a des usines en Angleterre.
1: C'est le fils d'un bourgeois.
0: C'est le fils d'un bourgeois, d'un capitaliste, qui va, par mesure de rétorsion, parce qu'il voit le jeune Engels commencer à frayer un petit peu trop avec les idées révolutionnaires, qui va l'envoyer à Manchester. Et ce que Engels va découvrir à Manchester, c'est la réalité du capitalisme.
1: Donc ça va le renforcer.
0: Ça va le renforcer, et son père pourra s'en mordre les doigts, parce qu'en fait, il est parti socialiste, il revient communiste. C'est-à-dire, il revient encore plus radical, et il revient avec des éléments très empiriques, très concrets, de description de ce que c'est que le travail, que Marx n'a pas à ce moment-là. Lui, Engels, il a rencontré le prolétariat. Le prolétariat, le vrai prolétariat, on va dire industriel, n'existe à ce moment-là véritablement qu'en Angleterre.
1: Donc avec la figure de l'ouvrier, qui est un petit peu la figure dans laquelle s'est cristallisée cette idée du prolétaire.
0: Oui, tout à fait, et ça, Engels le voit dans les usines de son père. Donc il va faire un travail sur la classe laborieuse en Angleterre, qui est un travail pionnier. Il va faire un travail aussi de critique de l'économie politique, et Marx dira toujours que c'est ça qui l'a vraiment inspiré, qui met en place les premiers éléments d'analyse du capitalisme, et quand il se rencontre avec Marx en 1844, c'est un coup de foudre.
1: Mais surtout, ils écrivent tout de suite la Sainte Famille, parce que la Sainte Famille, c'est 44 aussi.
0: Oui, ils vont tout de suite se mettre à écrire et ils vont tout de suite commencer à avoir un projet qui est un projet en permanence, à la fois militant et théorique. Voilà. Sans jamais dissocier ces deux aspects-là. Et là-dessus, ils sont complètement d'accord.
1: Et il n'y a jamais eu de brouille entre eux.
0: Il y a des petits moments de dissension, et puis il y a aussi des moments où ils se voient assez peu, ils s'écrivent régulièrement. Mais globalement, sur le fond, même s'il y a une pensée d'Engels qui n'est pas la pensée de Marx, et certains textes d'Engels qui sont vraiment propres à Engels, on va dire globalement, dans l'axe central qui est le leur, et surtout à la période du manifeste, l'accord est très total.
1: Et donc, pourquoi écrivent-ils ce manifeste, Isabelle Garraud? Pourquoi, tout à coup, ils passent de textes qui sont... Alors, plutôt théorique, même si chez eux, c'est très difficile de dire que c'est uniquement théorique parce que tout est déjà en prise avec la réalité, avec des descriptions, avec ce qu'ils ont vu. Mais là, c'est un texte court, ça se lit très rapidement, il y a une visée pédagogique, ça doit être lu par le plus grand nombre et notamment par des prolétaires. Donc voilà, qu'est-ce que c'est que ce texte? Pourquoi on leur demande d'écrire ce texte?
0: Alors, texte qui n'est plus un texte théorique, oui, d'accord avec vous. Alors, il ne faut pas oublier que Marx a dirigé en 42-43 la Gazette Renan, qu'il est journaliste, que c'est un journaliste politique, que la carrière philosophique s'est fermée pour lui, et que de ce point de vue-là, il a déjà une longue pratique des textes qui sont des textes ancrés dans la réalité, sous forme d'enquête, et d'enquête critique, encore une fois. Donc le manifeste va prolonger cela, et c'est un vrai travail social que d'être journaliste dans l'Allemagne de cette époque. Alors, l'autre aspect que vous évoquez, c'est évidemment très important, c'est la construction d'un premier mouvement ouvrier. Et la commande du manifeste va émaner de ça. Donc on a des petites organisations ouvrières qui sont des organisations, pour une part d'entre elles, secrètes. C'est la thématique du spectre hein, qu'on entend dans l'extrait du très beau film de Raoul Peck. La thématique du spectre, bah, c'est à la fois la grande peur des possédants, mais c'est aussi l'idée qu'on va se cacher et que la forme du complot, finalement, est la plus adaptée pour renverser le vieux monde.
1: C'est marrant parce qu'il y a un côté un peu... On a envie de séduire, un petit peu d'attirer avec un côté secret
0: oui,
1: qui pourrait de se réunir. On va comploter et puis on va renverser le pouvoir.
0: Voilà, la conspiration qui vient. C'est un long passé. Marx et Engels s'entendent rompre avec ça. Parce que pour eux, ces petites sociétés secrètes ne peuvent pas aboutir à quoi que ce soit. Et de fait, il y a une tentative d'insurrection en France avec Blanqui, Société des Saisons, un petit groupe comme ça qui essaye en 1839 de renverser le pouvoir. Bon, ça se traduit évidemment par un échec et par une répression très, très forte. Et donc, ils vont s'inscrire dans cette histoire-là en essayant et en réussissant d'ailleurs à la transformer, avec plusieurs moments qui sont très importants. Donc, on est là maintenant à la veille de la Révolution de 48, en 46. Et en 46, existe depuis une dizaine d'années une Ligue des Justes. Une Ligue des Justes, ça fait partie de ces petites associations. Cette Ligue des Justes, elle a trois pôles, un en Suisse, un à Londres et un autre en Allemagne. Et la Ligue des Justes est en train de se constituer et d'envisager à un moment donné de lancer un débat sur la question du communisme. Alors, il faut voir aussi que la notion de parti, dans le manifeste du Parti communiste, n'est pas du tout le parti moderne. Cette Ligue, par exemple, n'est pas un parti, c'est un lieu de diffusion des idées, de débat des idées politiques.
1: Oui, c'est-à-dire que la forme du parti telle qu'on la connaît aujourd'hui, elle ne se forme que plus tard.
0: Elle se forme que plus tard. Alors, elle va être en gésine dans ces formes-là, mais là, c'est pas encore ça. Et cette Ligue des Justes qui va, à partir de son premier congrès, se rebaptiser Ligue des Communistes, se conçoit surtout comme une société de débat, comme un réseau militant et comme un réseau de diffusion d'idées.
1: Ce que voulaient d'ailleurs faire Marx et Engels quand Marx a proposé à Proudhon de les rejoindre en 1846 pour justement essayer de coordonner un mouvement social ouvrier en Europe.
0: Tout à fait. Et c'est parce que ce comité de correspondance qu'il envisage à Bruxelles en 46 échoue que la proposition qui émane de la Ligue va l'intéresser. En se disant que finalement c'est une relance de ce projet qui est un projet international de fédération des communistes et de tous ceux qui veulent transformer la réalité sociale mais en diffusant des idées socialistes et communistes et avec cette conviction que les idées ont un poids, que les idées ont une force.
1: Et pourquoi communiste alors ?
0: Alors,
1: c'est quoi le communisme à ce moment-là ?
0: La Ligue va elle-même se rebaptiser Ligue des communistes après avoir été une Ligue des Justes. Le mot de communisme, il a lui-même une très longue histoire, mais si on reprend la séquence qui est proche de l'écriture du manifeste, on peut dire que communisme, socialisme, anarchisme sont les thématiques qui montent à partir des années 1830, hein, qui vont être tout un vocabulaire, toute une constellation de termes qui apparaissent à ce moment-là, justement dans le sillage des mouvements ouvriers, des mobilisations, des canuts lyonnais, la révolte des canuts, la révolution de 1830. Tout ça, évidemment, fait que les idées fermentent, mais que ces idées, elles flottent pas dans l'air, elles sont liées à ces révolutions. L'idée communiste, elle est porteuse de traits particuliers. D'une part, c'est l'idée qu'il faut abolir la propriété privée. Et là, Marx va avoir un point de vue très ambivalent là-dessus. On va y revenir,
1: ouais,
0: je pense.
1: Ouais.
0: L'autre trait de l'idée communiste à cette époque-là, c'est d'être un mouvement plus radical et plus actif que des idées socialistes qui restent, pour certaines d'entre elles en tout cas, plutôt des idées littéraires. Donc c'est de s'orienter davantage vers l'action et de s'orienter vers l'action de masse. C'est pour cela que Marx et Engels vont plutôt choisir le terme de communisme, qui correspond à leur propre évolution et à leur propre idée que, justement, il faut à un moment donné dépasser la philosophie pour continuer à travailler avec les idées, mais continuer à travailler avec des idées qui sont prises dans ce grand mouvement révolutionnaire qui est en cours dans toute l'Europe à ce moment-là.
1: Isabelle Garot, on va écouter tout de suite un extrait de ce manifeste du Parti communiste et vous allez revenir sur cette idée quand même de commande. À quoi répondent Marx et Engels à ce moment-là ?
2: La bourgeoisie a joué dans l'histoire un rôle éminemment révolutionnaire. Partout où elle est parvenue à établir sa domination, la bourgeoisie a détruit toutes les relations féodales, patriarcales et idylliques. Tous les liens bigarrés qui unissaient l'homme féodal à ses supérieurs naturels, elle les a brisés, sans pitié, pour ne laisser subsister d'autres liens entre l'homme et l'homme que l'intérêt tout nu, le paiement au comptant, sans sentiment. Elle a noyé les frissons sacrés de l'extase religieuse, de l'enthousiasme chevaleresque, de la mélancolie petite bourgeoise dans les eaux glacées du calcul égoïste. Elle a dissous la dignité personnelle dans la valeur d'échange et, aux innombrables libertés dûment garanties et si chèrement conquises, elle a substitué l'unique et impitoyable liberté de commerce. En un mot, à l'exploitation que masquaient les illusions religieuses et politiques, elle a substitué une exploitation ouverte, éhontée, directe, brutale. La bourgeoisie ne peut exister sans révolutionner constamment les instruments de production et donc les rapports de production, donc l'ensemble des rapports sociaux. Poussée par le besoin de déboucher de plus en plus large pour ses produits, la bourgeoisie envahit le globe entier. Il lui faut s'implanter partout, mettre tout en exploitation, établir partout des relations.
1: Extrait du manifeste du Parti communiste de 1848 de Marx et Engels, lu par Axel Dubois. Ce texte, Isabelle Garot, pour le présenter, on peut dire que c'est un texte qui a vraiment des phrases choc. Son incipit, dont on a parlé, un spectre entre l'Europe, le spectre du communisme. Et puis aussi, l'incipit de cette première section, il y en a trois. Et l'incipit de cette première section, c'est l'histoire de toute société jusqu'à nos jours et l'histoire de lutte, au pluriel, des classes. Et voilà comment Marx et Engels en viennent à décrire la bourgeoisie, qui est donc la population dominante, on pourrait dire, de l'époque actuelle, contemporaine, de Marx et Engels.
0: Oui, alors c'est un texte très enflammé, magnifique, très littéraire.
1: Assez étonnant. Hein.
0: Très étonnant.
1: On peut le dire, c'est-à-dire que vraiment, là, et puis alors, mais c'est incroyable en fait ce passage, la manière de décrire. En fait, il est sentimental, ils sont sentimentaux, ils sont lyriques.
0: Sont lyriques sans être sentimentaux, peut-être. En tout cas, le thème du texte, justement, la sentimentalité.
1: Oui, parce qu'il y a quand même ce moment qu'on n'a pas entendu lu, mais où il est dit « La bourgeoisie a déchiré le voile de sentimentalité touchante qui recouvrait les rapports familiaux et les a réduits à de simples rapports d'argent. » Alors là, il y a une déploration de cette perte de sentimentalité.
0: Non. Pour eux, justement, c'est une histoire qu'il faut prendre en compte comme telle, hein. La bourgeoisie s'inscrit dans l'histoire et le début du texte, je crois, c'est le texte qui vient d'être lu, c'est le passage vraiment le plus important, c'est le caractère révolutionnaire de la bourgeoisie. Mmh. Alors, si on prend ce point-là, pour Marx, le caractère révolutionnaire d'une classe, au cours de l'histoire, il n'y a pas que la bourgeoisie à être révolutionnaire, bien sûr, mais le caractère révolutionnaire d'une classe, c'est qu'elle est porteuse, à un moment donné, d'une transformation historique radicale. Et la bourgeoisie, avec ce cynisme marchand qui est décrit dans le texte, finalement, transforme le monde en abolissant la sentimentalité parfaitement illusoire qui était celle du monde féodal. Donc des valeurs qui sont plaquées sur une violence très grande, une exploitation redoutable. Là, pour Marx, et en l'occurrence il se trompe, hein, pour Marx, la bourgeoisie va rendre absolument visible l'exploitation. Et en la rendant visible, va permettre justement à ceux qui sont exploités de se rendre compte de l'injustice qu'ils subissent et de se révolter contre elle.
1: Pourquoi vous dites qu'il se trompe ?
0: Il se trompe et il va s'en rendre compte ensuite, c'est que l'idée que la société apparaîtrait clairement à ceux qui sont dominés est une idée qui est fausse. En fait, cette société bourgeoise, elle va continuer de sécréter des opinions, des formes d'aveuglement, des illusions qui empêchent justement de voir les formes d'exploitation. La première illusion pour Marx, ce sera le salaire, le sentiment qu'on est payé pour ce qu'on fait. Voilà, c'est une formidable moyen d'aveugler les gens sur l'exploitation qu'ils subissent. Et puis tout le système marchand lui-même qui aveugle sur les conditions de la production. Donc il va revenir ensuite sur cette idée-là. Mais néanmoins, dans le texte, ce qui est important, c'est que pour lui, la classe révolutionnaire qui est la bourgeoisie à un moment donné, avec des accents qui sont presque positifs à certains égards, hein, cette classe révolutionnaire, il n'y a pas de raison qu'elle ne subisse pas à son tour une révolution. Chaque classe qui à un moment donné accède au pouvoir dans une société, se croit la dernière en selle et pense que son pouvoir est définitif. Et ce que rappelle Marx, c'est que l'histoire avance et que cette classe qui a fait son temps va à son tour aussi être déposée par une classe qui devient à son tour révolutionnaire.
1: Mais il semble décrire un mouvement qui est inéluctable, c'est-à-dire c'est le sens de l'histoire que la bourgeoisie qui portait en elle des forces révolutionnaires soit renversée à son tour, mais on a aussi l'impression qu'il appelle à ce renversement, qu'il essaye en fait de convaincre que ce renversement est nécessaire. Alors, est-ce qu'il décrit un sens de l'histoire ou est-ce qu'en fait il se fait prescripteur ?
0: Oui, tout à fait. Alors, vous avez tout à fait raison. C'est-à-dire que dans ce texte, il y a des accents, on a dit souvent déterministes. Hein, l'idée que Marx, finalement, emprunterait à Hegel la thèse que l'histoire va quelque part de manière inéluctable.
1: Et puis de manière dialectique, c'est-à-dire qu'un mouvement qui s'impose est nié, puis est dépassé.
0: Voilà. Alors, dans ce texte, si on prend en compte sa dimension militante, Marx affirme ce qu'il voudrait voir advenir. Donc effectivement, là, il y a l'affirmation que la révolution arrive, qu'il veut qu'elle advienne, et c'est quand même assez bien vu. Le texte est écrit, il est livré, avec un peu de retard d'ailleurs, le 1er février 1948, la révolution éclate 15 jours après. Enfin, c'est très impressionnant de
1: simultanéité, synchrone,
0: voilà, entre le texte et l'événement. Donc le sens de l'histoire ici, vraiment, c'est une affirmation en contexte, qui n'est pas une thèse philosophique générale. Après, par ailleurs, ça pose un problème de fond. Est-ce qu'il y a cette idée que l'histoire va quelque part et que l'histoire, à un moment donné, n'est pas faite par des êtres humains conscients, pas seulement faite par des êtres humains conscients ? On peut dire oui. Pour Marx, effectivement, l'histoire, à un moment donné, elle est liée aussi à des structures sociales, à des structures de classe, à des rapports de production, qui déterminent aussi, en partie, pas totalement, mais qui déterminent en large partie, les conceptions que l'on a, les choix politiques que nous faisons, et donc les actions que nous menons dans le monde. De ce point de vue-là, les actions des êtres humains, elles ne sont pas absolument libres, libres à 100%, elles sont aussi conditionnées et déterminées. Donc c'est aussi cette idée-là, alors présentée très très rapidement, dans un texte comme le Manifeste, qui va être l'occasion pour Marx d'un retravail ensuite, quand il va voir que le lendemain de la 48, donc l'échec de la révolution de 48, met au jour une réalité plus complexe, avec des illusions qui persistent et qui même se redoublent en un certain sens, et puis des rapports de classe qui sont plus complexes que ceux qu'il avait imaginés à ce moment-là.
1: Oui, alors ça, c'est une chose qu'on peut discuter, Isabelle Garraud, mais d'abord, j'aimerais revenir sur cette idée que je ne comprends pas, à savoir que si le moteur de l'histoire est la lutte des classes, si l'histoire est une histoire de lutte au pluriel des classes, comment Marx et Engels peut-il envisager de modifier ce moteur de l'histoire ? Puisque si je suis bien le but de ce manifeste, c'est quand même de renverser la bourgeoisie pour avoir en fait une domination du prolétariat pour ensuite aboutir à une société sans classe. Mais que deviendrait la lutte des classes s'il n'y a plus de classe ?
0: Ah ben le but, c'est l'abolition à un moment donné de la lutte des classes. Marx.
1: Mais comment on peut prétendre modifier le moteur de l'histoire ? Si on affirme d'un côté que c'est le moteur de l'histoire, comment on peut vouloir modifier ce moteur ? Quel sera le moteur de l'histoire s'il n'y a plus cette lutte ?
0: C'est le moteur de l'histoire jusqu'à présent, dans les sociétés inégalitaires et dans des sociétés de classe. Le moteur de l'histoire, pour Marx, dans une société qui serait communiste, serait l'auto-organisation, la forme d'organisation collective dans laquelle on pourrait planifier nous-mêmes nos conditions de travail, notre consommation, etc. Sans lutte de classe. Donc c'est un idéal, bien sûr, mais c'est quelque chose qu'il voit ou qu'il croit voir poindre à cette époque-là, avec l'idée que le prolétariat, à la différence de la bourgeoisie, est porteur d'un projet qui est un projet d'émancipation. C'est un projet égalitaire et un projet d'émancipation. Et là, dans le texte qu'on vient d'entendre aussi, c'est l'idée que si la bourgeoisie est révolutionnaire, c'est dans ses propres intérêts, pour ses propres intérêts absolument égoïstes et qui aboutissent donc à des crises périodiques. L'idée de Marx, c'est que si les classes populaires, on va actualiser un peu le texte, il dit le prolétariat, mais si les classes populaires, c'est-à-dire tous ceux qui sont écrasés à un moment donné, et qui ont cette aspiration à une société juste, si ces classes populaires sont capables à un moment donné, d'abord dans un premier temps, c'est le scénario du manifeste, de s'emparer du pouvoir politique, de s'emparer de l'État, et de le transformer, l'idée c'est de faire disparaître cet État comme force de domination, et de restituer aux individus leur propre pouvoir social, donc de trouver des formes, encore une fois, de planification démocratique.
1: Et donc des formes de moteur, leur moteur à eux de l'histoire.
0: Tout à fait. Et rationnel, donc... enfin rationnel. Enfin... débarrasser de cette idée que nous serions justement dans une espèce de combat aveugle pour des intérêts que nous ne maîtrisons même pas.
1: Et donc conscientiser, on ne serait plus dans une sorte de déterminisme aveugle, et là Marx Absolument. Fait intervenir la conscience en fait de chacun des acteurs, des hommes et des femmes. Vous avez parlé de cette section, en fait cette première section s'intitule « Bourgeois et prolétaire ». On vient de voir la description du bourgeois, il y aura aussi une description du prolétaire, mais pourquoi Marx et Engels en viennent-ils à décrire, à opposer ces deux types ? Comment on pourrait les nommer ? C'est quoi ? C'est des types sociaux ? C'est des types historiques ? C'est des forces sociales ? Enfin voilà. Et surtout, est-ce que c'est pas réducteur. Est-ce que c'est pas manichéen parce que bon bah voilà, il y a aussi bah par exemple les vieux aristos, certains paysans, des propriétaires, des petits bourgeois qui sont pas bourgeois non plus. Voilà, il y a plein d'autres.
0: Tout à fait. Alors c'est une énorme question. Pour commencer par la fin de votre question, effectivement, Marx fait place d'ailleurs dans ce texte, mais il fera encore plus place par la suite aux différentes catégories sociales, et notamment à cette époque à la paysannerie. Marx va se focaliser sur l'histoire de France, qui est l'histoire la plus révolutionnaire de la séquence, entre la Grande Révolution française, comme on dit à l'époque, et puis la Commune de Paris. Toutes les secousses politiques qui l'intéressent le plus se produisent en France, dans un pays profondément rural, avec une paysannerie qui joue un rôle politique éminent. Donc pour lui, c'est évidemment très important. Là, dans le manifeste, ce qui l'intéresse, c'est de montrer qu'il y a une forme de polarisation de classe, qui est nouvelle, et qui met face à face deux classes antagoniques, ce qui ne veut pas dire que les autres n'existent plus. Mais ça veut dire que ces deux forces-là qui polarisent le jeu politique. La réalité sociale est plus complexe, bien évidemment. Et la définition de la classe, alors vous avez raison, c'est un vrai problème, parce qu'on a souvent l'idée qu'une classe, elle doit être définie de manière sociologique, comme un groupe dont on donne des contours précis et statiques. Or, Marx conçoit la classe à partir de la lutte, et pas l'inverse. C'est-à-dire, la lutte des classes, c'est pas la lutte entre des entités qui sont déjà là, c'est ce qui les structure. La classe ouvrière n'existe que lorsqu'elle a conscience d'elle-même, et elle n'a conscience d'elle-même que dans son affrontement, justement, avec la classe adverse, avec des choix de société qui sont des choix de société opposés.
1: C'est vraiment intéressant, ça veut dire qu'on ne va pas décrire des types de classes sociales, on va d'abord regarder, en fait, les forces, enfin, les relations de force, absolument, les rapports de force, c'est on ça, pourrait dire, qui se produisent, et de là, déterminer, en fait, qui s'oppose.
0: C'est des dynamiques.
1: C'est des dynamiques
0: de classe, voilà.
1: Et ce que je trouve très intéressant, d'ailleurs, dans cette section, c'est que Marx et Engels parlent des petites classes moyennes de jadis, des petits industriels, des marchands et rentiers, des artisans et paysans. Toutes les classes tombent dans le prolétariat, et il décrit ici quelque chose qu'on peut retrouver de manière très contemporaine, c'est-à-dire de la précarisation. Voilà, on parle beaucoup de classes moyennes qui se paupérisent, et là, Marx et Engels décrivent en fait des individus qui pourraient appartenir à la bourgeoisie, qui ont appartenu à la bourgeoisie, mais qui en fait chutent dans le prolétariat.
0: Oui, tout à fait. Alors c'est vraiment l'émergence là de la question de la propriété, telle que Marx va la penser, on peut dire, contre le communisme traditionnel. Il parle même de communisme grossier, hein, il n'hésite pas à dire ça comme ça. Et ce qu'il essaye de penser, c'est une propriété bourgeoise à laquelle va devoir s'opposer, non pas sa simple négation, c'est un peu le modèle des communismes d'avant, des idées communistes antérieures.
1: Non, juste une communauté de biens.
0: Oui, on abolit la propriété privée. Ce que Marx essaye de penser, c'est tout à fait autre chose. C'est l'idée que la propriété privée qui pose problème, c'est la propriété privée des moyens de production. Donc le fait qu'il y ait d'un côté des gens qui, la bourgeoisie capitaliste, hein, qui se soit accaparé ces instruments de production, et qui est salarié, et aliéné, et tiennent sous son joug des classes sociales qui sont, pour travailler, obligées de se vendre à elles. Cette dépossession-là, le fait que, par cette réorganisation du travail, cette réorganisation des rapports sociaux, on est littéralement dépossédé de sa propre vie, de sa façon de travailler, etc., de l'ensemble de l'organisation sociale, c'est cette dépossession-là que Marx envisage comme, au contraire, ce qui doit être réapproprié. C'est cela qu'on doit se réapproprier. Et les formes de précarisation qui peuvent exister aujourd'hui, donc cette mobilité sociale qui est propre au capitalisme, du côté de ceux qui ne sont pas détenteurs de capitaux, elle s'oppose à ceux qui sont détenteurs de capitaux. On a des gens précarisés d'un côté, on a des salariés qui sont fragilisés d'un côté, et on connaît bien cette histoire puisqu'aujourd'hui elle se poursuit, et puis de l'autre côté, des gens qui vont donner du travail, soi-disant. C'est-à-dire qu'en fait, qui vont détenir des capitaux, et ces capitaux ne sont rien d'autre, alors Marx le dit dans le texte d'un mot qui va être repris dans le capital ensuite, c'est du travail mort, c'est du travail accumulé, que certains se sont appropriés et qu'ils ont accaparé sous forme de richesses, donc ce sont les richesses que nous, salariés, nous produisons, qui se retournent ensuite contre nous, puisque ce capital ensuite devient des usines, des contremaîtres, des matériaux, des conditions de production qui vont ensuite nous obliger à travailler de nouveau et de façon permanente sous la direction justement des capitalistes. Donc c'est cette incroyable inversion des choses qui fait que ceux qui travaillent ne sont pas propriétaires, et ceux qui défendent la propriété comme un droit sacro-saint et absolu sont en fait ceux qui se sont accaparés les richesses des autres. Et ça se voit pas à l'œil nu, évidemment.
2: L'idée que nous voulions abolir la propriété privée vous effraie. Mais dans votre société actuelle, la propriété privée est abolie pour les 9 dixièmes de ses membres. Elle n'existe précisément que parce qu'elle n'existe pas pour ces 9 dixièmes. Vous nous reprochez donc de vouloir abolir une propriété qui présuppose nécessairement l'absence de toute propriété pour l'immense majorité de la société. En un mot, vous nous accusez de vouloir abolir votre propriété à vous. En vérité, c'est bien ce que nous voulons. Dès l'instant que le travail ne peut plus être converti en capital, en argent, en rente foncière, bref, en pouvoir social susceptible d'être monopolisé, c'est-à-dire dès que la propriété personnelle ne peut plus se transformer en propriété bourgeoise, vous déclarez que dès cet instant, la personne humaine est supprimée. Vous avouez donc que lorsque vous parlez de personne, vous n'entendez parler que du bourgeois, du propriétaire bourgeois. Et c'est cette personne-là, certes, qu'il convient de supprimer.
1: Extrait de la deuxième section du Manifeste du Parti communiste. Cette section s'intitule « Prolétaire et communiste ». Dans cette section, Marx et Engels reviennent sur un certain nombre d'accusations portées à l'égard du communisme. Donc notamment, on en a parlé, l'abolition de la propriété, c'est le texte que l'on vient d'entendre, Isabelle Garot, mais aussi l'absence de la culture, l'absence d'esprit de nation, en fait, hein, de nationalité. Un argument que j'ai moins compris sur la communauté des femmes, peut-être vous pourrez me l'expliquer rapidement parce que le temps file, mais ici, on revient quand même à cette idée de la propriété et effectivement, c'est une accusation qu'on porte encore contre une idée qu'on peut se faire de Marx et Engels, à savoir de vouloir retirer toute propriété, tout bien privé aux individus et même absorber l'individu dans la communauté.
0: Tout à fait. Alors cette critique, elle est vraiment en porte-à-faux sur cette idée, encore une fois, que Marx pense non pas du tout l'abolition de la petite propriété, ou la propriété en général, il insiste bien, mais sur une propriété qui dépossède les individus d'eux-mêmes. Donc la grande propriété des moyens de production, encore une fois. Les moyens de production, c'est finalement les paysans à l'ère féodale, ils possèdent leur houe, leur charrue, leur bœuf. On va pas leur retirer. Et Marx dit que dans l'invention du salariat, dans le fait qu'on ne possède plus ces instruments de production, mais que on est obligé justement de s'embaucher dans une usine, par exemple, pour pouvoir travailler, là, il y a une dépossession fondamentale qui touche l'individu lui-même en tant que tel. Donc, c'est pas du tout une critique de la petite propriété, bien à l'inverse. Marx va considérer que dans un monde émancipé, dans un monde communiste, la petite propriété, c'est quelque chose d'essentiel. Alors, c'est quelque chose qu'on a oublié ou qu'on ne veut pas lire, je ne sais pas, mais la fin du livre 1 du Capital explique que la révolution communiste, c'est la réinstauration de la propriété personnelle.
1: C'est peut-être le terme de propriété qui floue tout ça.
0: Oui, tout à fait. Il n'est pas du côté de ceux qui hurlent contre la propriété en général. Mais la propriété personnelle, pour lui, c'est tout à fait essentiel. D'avoir son lopin de terre, par exemple, c'est voilà, quelque chose qui est tout à fait essentiel. C'est la propriété qui dépossède les autres de leur propre richesse qui pose problème. Et le capital, c'est ça. Le capital, c'est une richesse accumulée, qui est une richesse accaparée par ceux qui ne l'ont pas produite, et qui sert ensuite de moyen d'extorsion d'un travail supplémentaire et d'accumulation de cette richesse toujours croissante. C'est un système fou si on y pense. C'est vraiment un système fou. Les choses marchent sur leur tête. C'est-à-dire, d'un côté, on a des gens qui captent les richesses produites par autrui et puis qui hurlent au loup dès qu'on veut remettre en cause la propriété. Dès qu'on veut, je sais pas, qu'on propose des taxes. Hein, aujourd'hui, c'est qu'on propose une fiscalité un petit peu plus redistributive. Mais vous touchez à notre propriété. Mais c'est quoi leur propriété? C'est les richesses qui sont produites par l'ensemble des salariés, des non-salariés aussi d'ailleurs, et qui sont accaparées grâce à un système qui est un système profondément injuste. Donc c'est ça que Marx et Engels ont en ligne de mire, c'est ce système d'appropriation. Et en face, il y a quoi? Il y a nous. Il y a nous, salariés, qui avons une aspiration, et ça c'est très important pour Marx, une aspiration à récupérer non pas simplement des richesses qui nous auraient été dérobées, mais notre vie, notre temps de vie. Marx insiste beaucoup sur le temps, sur réapproprier la façon de travailler, c'est transformer les conditions dans lesquelles on travaille, c'est les gérer en commun, c'est diminuer le temps de travail, c'est faire en sorte que ce temps de vie qui est le nôtre soit plus un temps de bête asservie. Au 19e siècle, la condition des prolétaires, elle est ultra violente. Donc là, l'idée que c'est dans cette contradiction que se joue aussi la politisation de ceux qui sont écrasés, et la révolte, et le sens humaniste profondément fondamentalement humaniste aussi et universel de cette révolte que Marx va loger les thèses du manifeste. C'est vraiment pour lui, dans cette révolution, que des individus vont pouvoir faire valoir les droits de tous les individus, en quelque sorte, avec cette phrase extraordinaire. Hein, il dit bien dans le manifeste que c'est l'émancipation de chacun qui est la condition de l'émancipation de tous.
1: Oui, il dit une association en fait qu'il veut construire, une association dans laquelle le libre développement de chacun est la condition du libre développement de tous. Et là, on est loin de l'idée d'un collectivisme ou l'idée qu'on se fait du communisme post-Marx, c'est-à-dire le communisme du XXe siècle et de l'URSS. Mais j'aimerais quand même revenir sur une chose, Isabelle Garraud. On peut quand même, à partir du texte de Marx et Engels, revenir en fait sur cet état qu'il décrit comme figé, parce que une des caractéristiques du capital, c'est aussi qu'il est mobile. Il est mouvant. Donc, quelqu'un qui chute dans le prolétariat, l'argument pourrait être, oui, mais en fait, il pourrait acquérir ensuite des biens, de, vous voyez, grimper l'échelle sociale, l'ascension sociale, comme oui, pourront le dire. Ça, non, mais est-ce que c'est pas un... Et puis, même le mouvement de l'histoire que décrit Marx pourrait pas aller dans ce sens-là, de dire, ben, finalement, laissons les choses se faire, la bourgeoisie va bien être dépossédée, à un moment donné, renversée.
0: Ça fait partie de cette couche d'illusion que sécrète le pouvoir bourgeois et qu'il ne voit pas à cette époque, on va dire ça comme ça. C'est-à-dire la jolie légende de tu ramasses une épingle dans la rue et tu deviens milliardaire à la fin.
1: Qui existe encore, hein. On avait un dollar dans la poche et puis on est devenu richissime.
0: Voilà. Non, ça c'est une légende.
1: Donc la mobilité n'est pas un argument forcément...
0: La mobilité, elle existe bel et bien, mais l'idée qu'on devient capitaliste par ses efforts et en étant gentil à l'école, non, c'est pas comme ça que ça marche.
1: Alors une chose sur laquelle j'aimerais revenir, Isabelle Garraud aussi, c'est que dans la première section, Marx et Engels disent que la bourgeoisie a fourni les armes qui vont se retourner contre elle. Comment il faut comprendre cette affirmation ? Parce que là... Ce manifeste est fait pour éveiller, d'une certaine manière, pour que les prolétaires prennent conscience, s'engagent. Mais ont-ils besoin d'un tel manifeste si finalement la bourgeoisie, parce qu'en fait, les asservis, va en fait fournir des armes qui vont se retourner contre elles ?
0: Oui, alors vous avez raison de poser cette question qui est très complexe aussi. C'est qu'il y a une dynamique historique pour Marx qui est toujours marquée par les contradictions. Contradictions réelles et contradictions tout à fait concrètes. Donc dans l'époque bourgeoise qui est la sienne, hein, naissance du capitalisme, ces contradictions, elles mettent face à face donc une classe exploitée, très très violemment exploitée et qui évidemment vit et connaît son exploitation par définition. Puis de l'autre côté, une classe capitaliste. Néanmoins, pour Marx, la solidarité ouvrière ne va pas de soi. La capacité, à un moment donné, du prolétariat à prendre conscience qu'il est la force dominante, la force sociale dominante, en nombre, suppose aussi, à un moment donné, que les gens se rapprochent les uns des autres, qu'ils créent des associations, alors que tout s'oppose à ça, bien sûr, hein, une législation du travail extrêmement répressive. Ça suppose aussi qu'ils aient compris un minimum le fonctionnement capitaliste. Marx est très convaincu, il n'écrirait pas tout ce qu'il écrit sinon, très convaincu que la compréhension du capitalisme est un formidable outil militant. On a dit le manifeste, c'est un texte très particulier, c'est un texte événement, mais le Capital, Marx le décrit comme un missile, le plus fabuleux missile, dit-il, envoyé à la tête de la bourgeoisie. C'est un gros livre savant, très difficile à lire. Pourquoi un missile ? Bah, parce que pour lui, ça arme, de manière métaphorique, des luttes sociales qui ne peuvent pas se développer comme ça, chacun dans son coin, et qui supposent des organisations, qui supposent une culture collective, qui supposent un réseau, une diffusion des idées à travers ce réseau. Il est très convaincu que les idées, dit-il dans un texte antérieur, hein, quand elles s'emparent des masses, deviennent aussi une force. On a besoin des idées. Et il y a des idées réactionnaires, il y a des idées qui divisent, il y a des idées racistes, sexistes, et il y a des idées qui fédèrent. Et celles-là, évidemment, il faut les développer. Il faut construire quelque chose comme une organisation, un parti, hein, et écrire des manifestes. Les choses ne se font pas spontanément, même si l'histoire porte aussi cette tendance-là.
1: Et même si la bourgeoisie fournit les propres armes, enfin les armes qui se retournent contre elle.
3: Mettons-nous d'accord sur ce que la Ligue veut, sur le sens de son combat, pour quelle société. Et nous devons trancher maintenant.
4: Pourquoi maintenant ?
3: Nous savons qui tu représentes.
5: Laissez-les parler !
3: Marx est ici, dissimulé dans la foule, après avoir lancé ses flèches. Vive Waitling !
6: Vive Proudhon !
7: Non, je suis là. Je ne me cache pas. Je vous entends crier « Vive Proudhon !» et aussi « Vive Waitling !» Mais à quoi ça vous sert ? Proudhon ne sort pas de la France. Il n'a pas de poids. Et Waitling a baissé les bras, donc vous n'acclamez que des fantômes.
8: Vous tous.
9: Oui, tous.
10: J'ai ici un ouvrage que Marx vient d'écrire sur le sujet. L'antagonisme
3: entre le prolétariat et la bourgeoisie ne peut que déboucher sur une révolution totale.
7: Tous ceux qui refusent le combat se lèvent et le disent.
4: Qu'ils s'en aillent ! Aujourd'hui, la révolution industrielle a créé l'esclave moderne. Cet esclave, c'est le prolétariat. S'il parvient à se libérer, il libérera l'humanité tout entière. Et cette libération a un nom. Le communisme.
5: C'est un coup d'État.
4: Voici notre nouvelle devise. Prolétaires de tous les pays, unissez-vous. Je demande que la Ligue des Justes prenne désormais le nom de Ligue des Communistes.

0: Au cours de la révolution de 1848-1849, les monarques d'Europe, tout comme la bourgeoisie européenne, voyaient dans l'intervention russe le seul recours face au prolétariat, qui, alors, s'éveillait tout juste. Ils proclamèrent le tsar chef de la réaction européenne. Aujourd'hui, il est, dans son palais de Gatchina, le prisonnier de guerre de la Révolution, et la Russie est à l'avant-garde de l'action révolutionnaire en Europe. Le manifeste communiste avait pour tâche de proclamer la disparition inéluctable et prochaine de la propriété bourgeoise moderne. Mais en Russie, à côté de la spéculation capitaliste qui se développe fiévreusement et de la propriété foncière bourgeoise qui ne fait que commencer à se développer, plus de la moitié du sol est la propriété commune des paysans. Il s'agit dès lors de savoir si la communauté paysanne russe, cette forme de l'antique propriété commune du sol, bien que déjà fortement minée, passera directement à la forme communiste supérieure de la propriété collective, ou bien si elle doit suivre d'abord le même processus de décomposition qu'elle a subi au cours du développement historique de l'Occident. La seule réponse qu'on puisse faire aujourd'hui à cette question est la suivante. Si la révolution russe donne le signal d'une révolution prolétarienne en Occident, et que donc toutes deux se complètent, l'actuelle propriété commune du sol en Russie pourra servir de point de départ à une évolution communiste.
1: On a entendu un extrait du film de Raoul Peck, Le jeune Marx, avec cette phrase qui conclut le manifeste du Parti communiste. Prolétaires de tous les pays, unissez-vous. Mais ce qu'il se produit au moment où paraît ce manifeste, c'est que c'est un énorme flop, Isabelle Garot, et que ce qu'on a entendu juste après est en fait une préface à une édition russe de 1882, flop du manifeste sur le moment, puis postérité, diffusion massive, une vingtaine d'années plus tard, même 40 ans plus tard.
2: Oui, tout à fait. Alors, c'est pas exactement un flop, parce qu'en fait, il y a un très petit nombre d'exemplaires qui sont édités, 1000 à peu près, en allemand, qui sont édités à Londres. Alors, en fait, qui sont destinés à équiper les militants allemands qui vont revenir en Allemagne, voilà. Il se trouve que la révolution se déclenche, le texte n'a pas une grande diffusion, il a zéro impact. Le texte va être découvert plus tard, après la répression de 48 aussi, qui est un moment très très violent et de doute et de remise en question, de vraiment moment de rupture chez Marx et beaucoup d'autres. Donc ce texte va être découvert ensuite et évidemment il est relu dans un contexte qui est tout à fait différent. Et ça va alimenter aussi un certain nombre de contresens. Donc ces préfaces qui vont accompagner les éditions successives qui vont se multiplier dans toutes les langues du monde, édition chinoise en 1908 je crois, quelque chose comme ça. En France, traduite par La fille de Marx, Laura Lafargue, en 85, si je ne me trompe pas. Toutes ces éditions vont faire que le manifeste devient rapidement un des textes les plus lus au monde. Un texte extrêmement connu et lu dans toutes les langues. Marx et Engels accompagnent ces textes de préface pour essayer de le réactualiser, tout en ayant l'idée que ce texte est devenu une espèce de témoin de son temps et qu'il ne faut pas le modifier.
1: Donc il est un peu daté, tel quel. Il est dans son jus.
2: Il est dans son jus, mais c'est un texte événement. Voilà. Et donc, on n'a pas le droit de toucher un événement historique. En revanche, on peut ajouter quelques remarques qui vont complexifier. C'est le cas de cette édition russe. Alors, c'est un texte étonnant aussi, parce qu'il annonce une révolution en Russie. C'est quand même assez bien vu. Puis c'est un texte étonnant aussi.
1: Parce en 1882.
2: On est en 1882.
1: Même une trentaine d'années avant.
2: Voilà, Marx a appris le russe, il est en contact avec les populistes russes, il est en dialogue notamment avec Vera Zasulich. Et il y a toute une correspondance entre lui et cette dirigeante du mouvement populiste autour de la question des formes traditionnelles de propriété. Et là, c'est extrêmement intéressant parce qu'on voit Marx qui, dans le manifeste, avait des accents un peu déterministes, une histoire un peu linéaire, la bourgeoisie engendre ses propres fossoyeurs inéluctablement, etc. Là, on voit un schéma historique complètement différent, c'est que l'histoire n'est pas linéaire. Et qu'on peut envisager en Russie, par exemple, que le mouvement de protestation sociale qui sont vigoureux en Russie, qui s'inscrivent notamment dans une paysannerie qui est là aussi très très largement dominante, avec toute petite classe ouvrière en formation, mais surtout une paysannerie, que ces mouvements de protestation fassent l'économie de l'État par le capitalisme. Et qu'on ait la construction en s'appuyant sur des formes communautaires traditionnelles, qu'on ait la construction du communisme sans passer par le capitalisme.
1: Donc pas de sens de l'histoire avec un détour par le capitalisme, voilà. Mais donc moins une dimension, une vision dialectique un peu à la Hegel de l'histoire, mais quelque chose qui serait plus direct, juste parce qu'on arrive à la fin de l'émission. Hélas, Isabelle Garot, vous avez évoqué au départ la dimension militante du texte et vous avez dit qu'il y a une différence avec le militantisme contemporain. Si on relit aujourd'hui ce manifeste, comment on peut le recevoir, comment il ne faut pas confondre ce militantisme avec celui qui est actuel, rapidement s'il vous plaît.
2: La grande différence, on peut dire, c'est la construction d'un mouvement ouvrier puissant, ce qui va se faire peu de temps après, enfin les dernières années de la vie de Marx et après la mort de Marx. Ça commence par la social-démocratie allemande qui va être une énorme organisation de masse que Marx ne connaît pas en 47, bien sûr, qui n'existe pas. Donc le manifeste du Parti communiste, le titre prête à confusion parce qu'on rétro-projette sur Parti communiste cette histoire qui est bien postérieure. Ensuite, on connaît évidemment l'histoire des partis du mouvement ouvrier dans toute sa complexité au cours du 20e et du 21e siècle. Cette histoire-là, évidemment, est méconnue par Marx et Engels, hein, par définition, mais elle va être retravaillée par des marxistes qui sont des penseurs, des militants qui vont s'inscrire dans cette histoire. Et ce qui change, c'est plein de choses. Alors, le capitalisme continue d'avoir ses lois fondamentales qui sont celles de l'exploitation du travail, mais les transformations sont absolument considérables dans la façon de travailler, dans ce qu'on produit, dans la distribution, dans le rôle de l'État. Hein, c'est une des choses aussi très importantes. Marx, dans le manifeste, envisage que la classe ouvrière puisse s'emparer de l'État. L'histoire dramatique du socialisme ou du communisme, ça a été à un moment donné un processus d'étatisation. À l'inverse, on ne s'est pas emparé de l'État, c'est l'État qui s'est emparé de cette histoire-là. Donc Marx va, par la suite, avec beaucoup de préscience aussi, envisager par exemple qu'un mouvement communiste devra non pas simplement s'emparer de l'État, mais le détruire très rapidement. Alors c'est quelque chose qui fait réfléchir aujourd'hui. Détruire l'État, c'est une thématique anarchiste au premier abord. Mm-hmm. L'idée de Marx, c'est pas on contourne l'État, on détruit l'État, on met rien à la place, c'est on met en place ce qu'il appelle un pouvoir public qui est un pouvoir collectif, démocratique, il y insiste beaucoup, de gestion collective de la vie collective, de la vie sociale. Un moyen, encore une fois, de planification démocratique de notre vie sociale. Donc toutes ces caractéristiques-là, qui sont des caractéristiques plus récentes, ne sont pas présentes dans le manifeste, mais le manifeste y fait réfléchir. Son actualité, bizarrement, c'est d'être inactuel. C'est nous obliger de nous poser des questions à partir de ce qui est dit et des décalages avec le monde contemporain.
1: Merci beaucoup Isabelle Garot. De vous, on peut lire donc votre introduction au manifeste du Parti communiste et aux éditions Sociales. Marx, une critique de la philosophie aux éditions Sociales. Merci encore de nous avoir présenté ce texte. Et maintenant, il est l'heure de retrouver le pourquoi du comment de Frédéric Worms.
3: Pourquoi ne peut-on pas avoir tout de suite ? Dès que nous expérimentons, dès que nous faisons l'épreuve d'un besoin vital ou qui peut nous paraître vital, nous avons aussi besoin de sa satisfaction, comme on dit, immédiate. Le besoin appelle, il appelle une réponse. Et la satisfaction de ce besoin est une exigence qui, dès la naissance, pour les vivants humains, à travers l'appel du nourrisson, a besoin d'une réponse immédiate tout de suite. La confiance dans le monde, en tout cas pour les besoins les plus vitaux, vient et viendra toujours, justement, d'une réponse immédiate aux besoins immédiats les plus pressants. Sans cette réponse immédiate, sans cette confiance dans la réponse immédiate, le monde peut en effet tout entier s'écrouler. Mais il est pourtant évident qu'on ne peut pas avoir tout de suite, que le nourrisson qui réclame sa première chaleur vitale, sa première nourriture sans laquelle il mourra, ait besoin immédiat d'un secours, c'est évident. Que quelques années plus tard, quand il réclamera une troisième boule de glace, on puisse lui dire « Ben non, tu n'auras pas ta troisième boule de glace tout de suite ou tu ne l'auras pas du tout », c'est aussi absolument nécessaire. L'expérience humaine, l'expérience de la justice, consiste donc aussi à répondre à tous les besoins, mais en les différenciant dans le temps. De même qu'au service des urgences dans un hôpital, il y a ceux qui doivent être traités tout de suite et ceux qui peuvent attendre. Il y a donc ce qu'on pourrait appeler une justice temporelle. Oui, nous ne pouvons pas avoir tout de suite. Mais il faut bien que nous ayons quelque chose tout de suite. Il faut qu'il y ait le plus urgent tout de suite. Par exemple, s'il y a un incendie, si les secours n'arrivent pas, ou bien s'ils sont retardés, il faudra au moins expliquer la répartition des moyens qui font qu'on va tout de suite au plus pressé, que le plus pressé a été justifié par une doctrine et par des moyens, par des explications aussi politiques, sociales, économiques, par un discours humain pour expliquer comment les humains répondent de manière ordonnée à des besoins plus ou moins immédiat, à une répartition de l'immédiat, d'abord qui passera par la connaissance, par l'anticipation, par la prévision, et qui permettra de partir du tout de suite pour aller au plus lointain. Aujourd'hui, évidemment, on a besoin aussi de répondre aux dangers qui nous paraissaient très lointains, mais qui arrivent tout de suite. C'est tout de suite la canicule, c'est tout de suite les incendies, c'est tout de suite les inondations, c'est tout de suite le réchauffement climatique. Et pourtant, ça n'est pas tout tout de suite, car nous pouvons encore agir pour préparer l'avenir. Ainsi, ce que nous apprenons dans la douleur parfois, c'est-à-dire que oui, nous ne pouvons pas avoir tout tout de suite, doit donner place à une action réelle qui fait que nous devons savoir que le plus urgent sera traité tout de suite, même si le reste pourra être traité progressivement. On peut d'ailleurs dire le progressif, c'est aussi le progrès. Le progrès est progressif, il n'y a pas tout tout de suite. En fond, cette exigence absolue de l'immédiat qui risque de tout détruire, cette impatience des enfants gâtés dont certains sont au pouvoir dans certains états du monde et qui vont détruire le monde pour ne pas donner le plus urgent tout de suite. Ils vont exiger tout tout de suite pour eux au détriment de tout le monde.
1: Merci beaucoup Frédéric et merci à toute l'équipe, Axel Dubois, Anna Fulpin, Pauline et Manon Delasselle et Anaïs Isbert, à la lecture des textes Axel Dubois, à la réalisation Fan Monté, à la prise de son Grégory Wallon. 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
2: Nous sommes dans la nuit du 25 au 26 mai 1977. À Paris, 11 policiers débarquent au Manhattan, un bar gay avec une backroom au sous-sol qui est situé dans le quartier de Maubert. Le Manhattan a ouvert en 1974. Les cocktails sont bon marché et le dress code, c'est Village People, un groupe de disco américain, perfecto moustache, pour ceux qui n'ont pas la ref. 9 clients et 2 co-gérants sont alors arrêtés. Ils sont poursuivis pour outrage public à la pudeur, et ce sur la base d'un article du code pénal instauré par le régime de Vichy qui punit les actes, je cite, « contre nature » entre personnes du même sexe. Le procès du Manhattan, qui se tient un an plus tard, attire heureusement une foule d'intellectuels qui manifestent leur soutien en signant un texte. Et parmi les signataires, il y a Patrick Chéreau, Gilles Deleuze, Marguerite Duras et j'en passe. Les prévenus sont tout de même condamnés à une peine relativement symbolique et ils useront en vain de tous les recours possibles pour la faire annuler. 25 ans plus tard, en 2002, nous sommes dans la ville de Bourges. Olivier et son compagnon tiennent aussi un bar gay auquel la police s'intéresse de près. La loi de 1942 a beau avoir été abolie définitivement en 1982, on se croirait revenu au

dans un quartier qui s'appelle la Chancellerie à Bourges. Mon premier acte politique, c'est quand je prends en stop deux jeunes dans ma Renault Fluigo avec mes sièges orange qui s'en vont dans une boîte de nuit à Vignoux-sous-les-Aix qui s'appelle la Mandragore, que je rentre à l'intérieur de cette boîte de nuit, je bois un verre, je me rappelle que c'est un Malibu ananas, et que je me rends compte que dans cette boîte de nuit, ben, des garçons s'embrassent. Bon, ça me dérange, je sors. Mais au moment où je sors, il y a des rockabilly qui sont là et qui veulent se rentrer pour foutre le bordel dans cette boîte de nuit. Les rockabilly, c'était l'époque rock'n'roll. On était habillé avec des blousons noirs, on habitait un quartier, on écoutait Renault, une banane, une cravate en simili-cuir, un jean Tergal et des chaussures à clochettes ou des vieilles Rangers. Et comme les gens que j'ai pris en stop étaient des gens très très sympathiques, eh bien j'ai pris la défense dans la boîte de nuit, et donc je me suis battu avec les rockabilly, et je leur ai dit « Mais pourquoi vous emmerdez? Laissez-les tranquilles. Moi, ça me convient pas, cette boîte de nuit. Ben, je sors, et puis je m'en vais. » Et le fait que je me suis battu avec ces deux, trois rockabilly, la patronne me dit « Est-ce que tu veux travailler pour nous en tant que portier ?» Et j'accepte. Ça date en 1992. J'étais portier, et donc j'ai rencontré plein de gens, il y avait des shows transformistes, alors on me disait « Il y a Catherine Lara qui va arriver, Olivier. » Bon. Et puis en fin de compte, c'était un show transformiste de Catherine Lara. J'ai passé 2, 3, 4 ans au début à être à la porte, donc uniquement dans un petit sas d'entrée. Et puis de temps en temps, je regardais ce qui se passait. Puis de temps en temps, j'ai l'impression que j'ai pénétré un petit peu plus les lieux. J'ai sympathisé avec beaucoup plus de gens. On a passé beaucoup plus de soirées. Et j'ai été adopté dans une deuxième famille. Et cette deuxième famille qui m'a adopté, c'est la communauté homosexuelle. C'est à cette époque, en effet, que je deviens homo. Et j'ai eu la chance de rencontrer Sofiane. On est ensemble depuis 30 ans et on est en train de faire un parcours de vie qui est très très riche. Quand je suis jeune adulte, je deviens vite entrepreneur. Au début, c'est plutôt le gardiennage et la surveillance parce qu'il n'y a pas besoin d'acheter un fonds, il n'y a pas besoin d'avoir plein de choses. Je suis monté à 8 agences de gardiennage et à plus de 180 salariés. Donc très rapidement, en effet, j'ai un petit peu de maille, on va dire. Et donc, on se dit, tiens, on va essayer d'ouvrir un bar. On ouvre ce bar qui s'appelle Le Code Bar, qui a été dans les premiers bars gays de cette petite ville de province. Et ce Code Bar a changé d'enseigne pour s'appeler L'Interdit, puisque très rapidement, on s'est rendu compte qu'il était difficile administrativement de continuer à exploiter ce bar sereinement, puisqu'il y avait en effet des rondes de police perpétuelles pour se moquer de nous. Et dans les commentaires que l'on avait de la police de l'époque, c'était « Vous avez des couilles au cul uniquement quand vous vous faites enculer ». Ils nous ont fait des guet-apens, c'est-à-dire que quand on sortait du bar et qu'on rentrait chez nous, ils nous arrêtaient notre véhicule, nous contrôlaient, nous faisaient des fouilles et prenaient un certain plaisir. Moi, j'ai fait 24 heures de garde à vue parce que je vendais du poppers. Donc, il y a eu toute une enquête. Qu'est-ce que c'est le poppers, la fiche technique, le produit, vous l'achetez, etc. Donc, 24 heures de garde à vue. Et on vous accompagne chez vous pour faire, bien évidemment, une fameuse perquisition pour vérifier que vous n'en avez pas d'autres. On vous traite mal, on vous menotte, et après on vous relâche. C'est rien. Et après ça, vous devez continuer à aller ouvrir votre commerce et continuer à dire non, on n'est pas persécuté, on n'est pas poursuivi, non. On a été contrôlé par l'URSSAF, par les impôts. À chaque fois qu'il y avait une opération au mois d'octobre, au mois de novembre, de contrôle des bars et des restaurants, le préfet nous mettait dans la liste tout le temps. Tous les ans, nous étions contrôlés. Donc tous les ans, nous avions les maîtres chiens qui barraient le bar, la police qui était là, et bien évidemment les moqueries qui allaient avec, puisqu'ils y avaient un plaisir de rentrer dans un bar gay et de dévisager les clients qui étaient là. Ils avaient un plaisir à faire cela. Moi, personnellement, je trouve ça minable. Nous, on avait un préfet qui s'attaquait et au bar, L'Interdit, et à la boîte de nuit qu'on l'on a ouvert ensuite. Donc, il s'appelait Bernard Tomassini, préfet du Cher. Il a été d'une violence à nos égards incroyable. Mobiliser des colonels de gendarmerie pour leur dire « Il faudra contrôler la petite boîte de nuit qui s'appelle le savon. Allez-y en tenue, allez-y en armes, avec mitraillette et tout. Oh, c'est opération Vigipirate. » 25 ans plus tard, on s'aperçoit que un de nos associés s'est marié avec la femme du

0: colonel qui était en armes devant la boîte de nuit gay. Et lui-même, quand on discute avec lui, bah, il nous dit oui, c'était le préfet qui nous ordonnait ça. Mais quelle bêtise! C'était dans les années, la fin des années 90, c'était en province, c'était en France, c'était bien loin de Paris. Et en effet, les homosexuels de Bourges qui allaient vivre leur vie à Paris, bah, ils avaient bien raison. Circe, viens là. Viens, viens. J'ai oublié de t'attacher parce que comme on n'est pas chez nous, ça sera chez une chenille. Et comme on n'est pas chez nous, j'ai pas envie qu'elle fasse n'importe quoi. En deux ans de temps, on a 18 fermetures administratives. On ferme soi-disant trop tard, on fait du bruit, ce qui n'est pas le cas, mais bon, parce qu'il n'y a pas de sono, il n'y a rien du tout, c'est un bar où les gens boivent dehors, boivent dedans, mais on nous contrôle. Et puis ensuite, le préfet s'est dit, on va fermer la boîte de nuit, et ensuite, il s'est dit, on va fermer les deux. On a loué un autre lieu, on avait déjà une association, hein, puisqu'on avait une association qui s'appelait Différent, que l'on avait montée, on avait beaucoup d'adhérents, et on a ouvert un petit bar associatif très rapidement. Et les clients avaient écrit sur les murs « Tomassini, petit zizi ». Ça avait été repris par une radio dans une matinale. Ça l'avait vraiment pas fait rire. Il est venu, a fait une descente et nous a contraints, obligés, forcés de donner la liste des adhérents. Et là, je me suis dit « ça fait quand même beaucoup ». Parce que ça veut bien dire que l'on ne veut pas s'attaquer qu'uniquement à une personne, on veut s'attaquer à une communauté entière. On veut identifier ceux qui sont gays dans cette petite ville, dans ce petit village. Pourquoi ? Je ne sais pas. Peut-être parce qu'il ne veut pas en fréquenter, ou peut-être parce qu'il veut les tenir à l'écart. C'était bizarre. Et pour dénoncer un préfet qui voulait faire notre peau, nous avions décidé de faire un festival, comme une love parade, vous voyez, à l'époque. Donc on a remonté cette rue moyenne en direction de la préfecture qui était sur notre droite. Un dispositif de police était important pour qu'on n'aille pas à la préfecture. Et d'un seul coup, on a dévié et nous sommes rentrés dans la cathédrale de Bourges. Et puis nous sommes montés dans la tour. Il y a une tour qu'on appelle la tour de beurre. On est arrivé en haut. On a téléphoné aux sapeurs-pompiers en disant « on va se jeter de la tour ». Et donc les pompiers, la police, tout le monde est venu. Ça donnait du bordel, c'était une façon de punir le préfet. Donc on a pris possession de la cathédrale de Bourges. Et ensuite, nous avons dormi 5 nuits dans cette cathédrale. Et nous l'avons fait avec une autorisation du curé qui nous a accueillis. En tout cas, il a dit au préfet, vous n'évacuerez pas.
1: Le médiateur à gauche, à droite le porte-parole du mouvement. Discussion, négociation pour tenter de sortir de l'impasse. Et l'impasse, c'est la cathédrale Saint-Étienne de Bourges, occupée depuis samedi soir, nuit et jour, par une dizaine de personnes. Les raisons de leur colère, 2 arrêtés de la préfecture du Cher. Pour tapage nocturne, les horaires d'ouverture d'un bar de nuit ont été réduits. Pour tapage nocturne également, un bar homosexuel vit sa 2e fermeture administrative en 6 mois. Tout cela à Bourges.
0: La revendication, c'était qu'il fallait que la boîte de nuit et le bar rouvrent. C'était ce qu'on avait demandé. Le matin, les gens sont venus nous emmener des croissants et des pains au chocolat. Le dimanche, sur le parvis de la cathédrale, on a fait le carnaval des fous. C'était un petit peu ce qui se passait de temps en temps. Au Moyen-Âge, il y avait un carnaval des fous. Et quand vous voyez 600 personnes qui danse le Madison sur le parvis de la cathédrale de Bourges, c'est quand même très très beau. Et c'était l'attractivité de la ville, il se passait quelque chose. Donc les gens venaient à notre rencontre pour essayer de comprendre ce qui s'était passé. Nous avons eu, bien évidemment, les députés du coin, Jean-Claude Sandrier et Yann Gallu, qui aujourd'hui est le maire de la ville de Bourges. Ils sont venus en tant que députés, puisque nous leur avons demandé de nous soutenir. Et nous leur avons demandé d'organiser un rendez-vous avec le préfet et qu'on partirait de la cathédrale uniquement et simplement une fois qu'on aurait ce rendez-vous avec le préfet. Et bien évidemment, il y a eu des journalistes, à tel point que le ministère de l'Intérieur a demandé l'ensemble du dossier au préfet et l'a sommé de nous recevoir. Les députés obtiennent le rendez-vous et on est au rendez-vous, on demandait la réouverture de nos établissements, ce que le préfet du Cher a autorisé devant 2 témoins, c'est-à-dire 2 députés de la République. On est parti pour ouvrir nos commerces et le lendemain, ils nous faisaient refermer. Parole non tenue du préfet du Cher. Le lendemain, ils nous faisaient refermer. On a un arrêté qui dit non, non, non, vous ne pouvez pas rouvrir. Nous, nous avons pris un avocat pour poursuivre le préfet en justice. Et les deux députés qui étaient à cette réunion, nous leur avons demandé de venir au tribunal correctionnel où ils vont être auditionnés. Ils vont confirmer que le préfet a bien dit qu'on pouvait réouvrir. Et ça accentue le fait qu'en effet, il y avait un acharnement. Le procureur a dit « ça sointe l'homophobie ». Et ensuite, il nous a autorisé à réouvrir, mais avec des petits horaires. On était autorisé, mais beaucoup moins que les autres. C'est-à-dire qu'on était autorisé jusqu'à minuit et demi. Et donc, une boîte de nuit que vous l'ouvrez à 22h, vous la fermez à minuit et demi, c'est pas une boîte de nuit. Et les contrôles de police pour vérifier qu'à minuit et demi, on était bien fermé, étaient permanents. Et ensuite, il y a eu une loi qui est passée un 31 décembre de l'année 2001. Cette loi d'aménagement du territoire, c'était parce que des jeunes allaient faire la fête en Belgique, notamment des jeunes de Lille, allaient faire la fête en Belgique, parce que les boîtes de nuit fermaient à 4 heures. Et ensuite, la loi d'aménagement du territoire, de façon à diminuer le nombre d'accidents entre Lille et la Belgique sur les routes, etc., la loi d'aménagement du territoire dit que les boîtes de nuit, toutes les boîtes de nuit, sont autorisées à fonctionner jusqu'à 7 heures du matin. Là, c'est une boîte de nuit qui fonctionne bien, puisque nous avons toutes les stars des années 80 qui viennent dans cette boîte de nuit. Patrick Juvet, Evelyne Leclerc, la grande Rika Zaraï. Et donc, il y avait un monde fou. Et d'un seul coup, le maire d'une petite commune où est installée cette boîte de nuit écrit une lettre au préfet en demandant la fermeture administrative de ce lieu de perdition. Et il décide de la fermer pour une durée de 3 mois. Il n'y a pas de fait divers. Il n'y a pas de mort. Il n'y a pas de blessés. Il n'y a rien du tout. Il y a peut-être une ou deux bagarres parce qu'on reçoit le dimanche les rugbyman et quelquefois ils se battent un peu. Mais bon, ils se battent pas avec des armes. Et donc là, on dit que ça fait vraiment, vraiment, vraiment, vraiment beaucoup. En 2002, nous avons décidé de faire un acte politique. En l'occurrence, il y a des élections. On arrive devant un bureau de vote, rue de Vauvert à Bourges. Sofiane, je l'arrête au bureau de vote. Et comme on sait que le procureur tient ce bureau de vote, eh bien, on lui dérobe devant lui, on lui dérobe l'urne dont il a la responsabilité. Moi, je suis le chauffeur de la voiture. Sofiane va chercher l'urne. Je vois sortir en courant. Et il dépose l'urne dans le coffre. On ferme et on s'en va en trombe. Et on s'en va sur Paris parce qu'on sait qu'en étant à Paris, on sera moins vite attrapé. Donc, le plus vite possible, on prend l'autoroute. Tout de suite, on a eu un coup de fil de la police. Et le policier, gentiment, me disait « Olivier, ça va s'arranger. Reviens, redéposez l'urne au commissariat. On va en rester là. » Et en fin de compte, j'ai dit, j'arrive. Mais je gagnais du temps pour que justement, on puisse partir à Paris. Et une fois que j'étais au PH Saint-Arnoult, je leur ai téléphoné et je leur ai dit, je ne me rendrai pas. C'est fini, c'est terminé, on est à Paris, vous ne nous trouverez pas. Et il y avait tout un ramdam médiatique, bien évidemment.
1: C'est un hold-up d'un genre peu commun qui a été réalisé ce dimanche dans le bureau de vote numéro 31 à Bourges. L'urne a été dérobée par un représentant de la communauté homosexuelle berruyère afin de dénoncer la décision de fermeture administrative d'un bar et d'une discothèque. Pour le député sortant, réélu hier, le geste porte préjudice à la communauté homosexuelle.
2: Toute cette communauté n'est pas à mettre dans le sac de la marginalité, de l'associabilité. Ce sont des gens qui sont ce qu'ils sont. Et là, il y aura un préjudice certain qui sera porté à toute cette communauté.
1: Les auteurs du vol, pour leur part, risquent jusqu'à 5 ans de prison et 22 500 euros d'amende.
0: Et une fois qu'on était à Paris, bien on a dormi dans un hôtel à Bercy. Et puis, on s'est dit, faut qu'on rende l'urne, bien évidemment. Donc, on est parti depuis 2 ou 3 jours. On dort dans cet hôtel à Bercy. Il y a le réceptionniste qui est là. Et on voit des livreurs de chez Chronopost arriver. Ben, on dit, on peut vous donner un colis. Donc, on va chercher des cartons, on emballe l'urne et on envoie au service courrier de l'Élysée. Et le lendemain, je téléphone à l'Élysée, je me fais passer pour un journaliste, et ils m'ont dit, voilà, l'urne est sur le bureau de Jacques Chirac, parce que c'est la loi. Et un jour à l'hôtel, donc nous on était sortis faire une course, et on voit que le véhicule est signalé, on voit les policiers, on voit qu'ils alertent, donc on monte rapidement, on met toutes nos affaires dans un sac poubelle, et on s'en va. Et quand on s'en va, en se retournant, on s'aperçoit que la rue, elle est barrée, et qu'il y a des sirènes partout. Donc on se croirait à New York, dans Paris, et que l'hôtel a été cerné. Les journalistes du Béret républicain nous disent qu'en effet, on est très, très, très recherchés, mais vraiment recherchés. Il y a des moyens importants qui sont mis en place. Et quand on lit les articles de presse, on voit les déclarations du préfet. Il dit que si on n'est pas à Mykonos, les bars de la capitale seront mis sous surveillance. Donc on ne peut plus aller au Cox, au Kenzal, à l'Open Café. C'est les bars où on allait. C'est là où les patrons de ces bars étaient membres du SNEG, Syndicat National des Entreprises Gays. Mais nous n'avons pas souhaité qu'il y ait en effet plus de contrôles. Il ne fallait pas emmener les contrôles faits à Bourges à Paris. Et à ce moment-là, on a appelé des amis. On s'est organisé pour partir en Espagne pour être vraiment reposé. Une fois qu'on a passé la frontière pour l'Espagne, on était beaucoup plus tranquille. Ouais. Donc, on va exactement à Barcelone. On est en cavale pendant 5 semaines. On cherche quelqu'un pour vendre le fameux sujet, c'est-à-dire pour raconter un petit peu ce qui s'est passé, etc. On a trouvé, on va dire, un attaché de presse. Et donc, cet attaché de presse réussit à avoir beaucoup de rendez-vous avec la presse. Et elle sort du rendez-vous avec Julien Courbet, qui a adoré l'histoire. Et à ce moment-là, Julien Courbet fait une émission qui s'appelle « Sans aucun doute ». Donc, c'est TF1 qui achète l'histoire. On est invité sur le plateau en direct. C'est ce qui nous fait revenir en France. On part de Barcelone, on arrive à Paris, et à ce moment-là, on est hébergé dans un hôtel que TF1 prend le plus souvent possible pour ses stars ou pour etc. On est en sécurité, on sait que la police ne rentrera pas. C'est TF1 qui nous cache. En tout cas, nous n'avons pas payé l'hôtel, pas payé les repas, pas payé le chauffeur, pas payé notre fameux retour. Et de là, on nous emmène sur le plateau à la Plaine Saint-Denis pour l'émission en direct. Et à chaque fois qu'il y a une coupure publicitaire, à un moment donné, il y a en effet Julien qui dit « Et dans quelques minutes, vous aurez les voleurs de l'urne en direct sur le plateau. » Et donc nous, on patiente dans les loges et il se retourne vers l'avocat et dit « Qu'est-ce qu'il risque ?» Et l'avocat qui est là, qui dit « Bah en effet, il risque 5 ans de prison. » Et donc en effet, vous allez avoir sur un plateau des voleurs de l'urne homosexuels de province, un fait divers, et ils sont en cavale. Après, sans aucun doute, on fait une petite conférence de presse à l'Étoile, chez Tony Gomez. Voilà, cette histoire-là, elle va se terminer. On se rend, et voilà, on rentre à Bourges, on se rend à la police. De toute façon, nous, notre vie, c'est pas être en cavale. Ça a forcément un coût. Et puis, notre vie, c'est quand même ne pas être loin de nos fameux amis. On a rendez-vous au tribunal correctionnel. Le maire nous poursuit pour le vol de l'urne, le préfecture nous poursuit, le député qui a été malgré tout élu puisque ça ne remet pas en cause nous poursuit aussi. Donc on est poursuivi par 5 ou 6 personnes à qui on a causé un préjudice. On a volé une urne pour chatouiller la République et pour faire un acte politique, mais on est poursuivi. On nous fait bien comprendre que c'est fini, qu'on n'est plus à Paris, qu'on n'a plus de protection, plus la protection de la presse, que TF1 est parti, que les lumières vont être éteintes, mais que la cellule est prête. Voilà. Donc, on est mis en garde à vue, on est présenté à un juge et on va être tout de suite jugé en urgence. Et cette juge d'instruction, tout de suite, dès qu'elle nous reçoit, elle se lève de sa chaise et elle nous dit, quand je lis les courriers, quand je regarde le dossier, elle dit, je suis... Les courriers qui étaient échangés entre un maire et un préfet, entre un préfet et un maire, entre un procureur et un préfet, les courriers sointent l'homophobie. Les propos qui sont tenus sont incroyables. Et elle se rassoit et elle dit maintenant c'est pas madame Intel qui vous parle, c'est la juge d'instruction et elle vous dit c'est pas bien ce que vous avez fait. Mais que quelqu'un qui a instruit l'affaire, qui a accès à tous les dossiers, vous dise qu'ils vous ont quand même... Vous vous dites on n'a pas fait ça pour rien quoi. Quand on fait tout ça, à un moment donné on se dit est-ce que c'est bien vrai? Est-ce qu'on a bien subi ça? Ben oui c'est vrai. C'était bien réel, cette histoire.

Pendant ce jugement, il y a un avocat brillant qui est là pour nous défendre et pour raconter l'histoire. Très rapidement, il y a des silences. Parce que, si vous aimez mieux, les courriers échangés et les 18 fermetures administratives, c'est discriminatoire. C'est une audience où tous les uns et les autres sont embarrassés. Tout le monde se regarde et tout le monde dit « on a fait une connerie, c'est n'importe quoi ». Et on a presque l'impression que les gens disent « ils ont eu raison ». Donc nous avons eu une peine que l'on a acceptée, bien évidemment, qui était une peine ferme à 1 an. Et puis, en fin de compte, le juge d'application des peines a décidé de nous mettre sur surveillance électronique avec un bracelet électronique. Mais on est sortis libres. Depuis 2002, on a rouvert une autre boîte de nuit en centre-ville. On s'est quand même séparé du savon pour ouvrir une boîte de nuit qui s'appelait le Q, en une seule lettre. Et là, nous avons exploité une boîte de nuit qui a très très bien fonctionné pendant 10 ans. Aujourd'hui, on est sur Vierzon. Ça fait 10 ans maintenant qu'on est ici, par une opportunité. Un petit hôtel qui s'appelait l'hôtel Le Sologne. Donc on a refait cet hôtel à neuf. On a rénové aussi une très très belle maison qui s'appelle la maison de Pan de Bois et qui était en ruine. On a appelé ça le Zouzou Restaurant Café. Et on a acheté un tout petit bar aussi qui s'appelle le Bistrot et on travaille aussi là. Voilà. Depuis que l'on est à Vierzon, quand on est arrivé à 10 ans à Vierzon, en effet, on était bien accueillis. Alors là, il y a un changement de couleur politique à Vierzon. Il y a en effet un maire qui, à Vierzon, est d'extrême droite avec des soutiens extrêmes. Voilà. On avait reçu des messages avant. Ça va changer de municipalité, vous allez dégager d'ici, vous aurez plus de passe-droit, on va vous faire la peau, etc. Des appels téléphoniques, des messages sur les réseaux sociaux que l'on a gardés. Nous, en effet, dès la nomination de ce nouveau maire, le Zouzou Café et la Maison de Pain de Bois ont été tagués. Et nos véhicules ont été tagués. Leur folie nous fait peur. Et cette année, nous n'avons pas eu le droit de faire le festival décalé. C'est un petit festival sur une petite place avec deux agents de police qui sont mobilisés, avec un préfet qui était entièrement d'accord que ce festival ait lieu. C'est un festival qui avait eu un succès énorme. Mais voilà, c'est un festival annulé, comme c'est souvent le cas dans les villes dirigées par le Front National. On ne voudra pas de ce monde qu'il projette. On ne veut pas de discrimination. On ne veut pas de racisme non plus. Il y a une résistance qui se met en place et qui va tenir pendant 7 ans à Vierzon. Alors, la meilleure façon de résister, c'est d'aller voter. Vous allez me dire, pour le voleur de l'urne, il a beaucoup de culot.

C'était la cavale de l'urne électorale, un reportage d'Olivier Minot réalisé par Éric Lancien. Merci à Olivier Rivet et à Flobé. L'équipe des Pieds sur Terre, c'est Karine Lelouette et Valentin Rémy. Notre stagiaire, c'est Louis Stoll.

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5: Bonjour à toutes et à tous, bon réveil. Nous sommes le mercredi 7 octobre, au lendemain d'une journée de mobilisation des lycéens. Le maintien de l'ordre a-t-il pris le pas sur l'écoute? Guillaume Erner posera la question à ses invités à partir de 7h40. Nous nous trouvons aussi 3 ans après l'attaque terroriste menée par le Hamas sur le territoire israélien. Et depuis, la riposte israélienne ravage la bande de Gaza. De cela, nous parlerons aussi dans les journaux de la rédaction. Et à 6h30, voici les premières infos. À la une, quelle suite au mouvement lycéen? Des centaines de milliers de personnes ont manifesté hier en France. 488 ont été interpellés. 3 ans après l'attaque, nous le disions, du 7 octobre et les représailles israéliennes, où en est-on du plan de paix pour Gaza? Nous ferons le point. Et dans un quart d'heure, dans les chantiers de la recherche, nous intéresserons aux mineurs auteurs de violences sexuelles alors que la loi intégrale est toujours examinée par les députés. Entre 256 000 manifestants selon les autorités et 450 000 selon les organisateurs se sont mobilisés hier un peu partout en France pour ce qui était l'acte 3 du mouvement lycéen avec le soutien des étudiants et des syndicats. Il y avait du monde dans la rue mais la journée était globalement calme. Au total, 488 personnes ont été interpellées, beaucoup moins que la semaine dernière, Anne Fauquemberg.
6: À titre de comparaison, pour la seule journée de vendredi dernier, 1747 interpellations avaient été recensées partout en France. Lors d'un point presse à l'issue de la manifestation parisienne, le préfet de police a fait état de 32 interpellations hier après-midi à Paris et 58 dans la matinée dans l'agglomération parisienne. C'est assez peu, a précisé Patrice Faure, estimant que quand on définit un parcours, tout peut se dérouler dans le calme. Le préfet de Paris a toutefois déploré 14 blessés côté forces de l'ordre et 12 côté manifestants, dont un jeune homme juché sur la statue de la place de la République et qui est tombé de 5 mètres. Il est très gravement blessé. Dans les grandes villes, il y a eu des heurts en marge des cortèges avec jets de projectiles, tirs de mortiers d'artifice et feux de poubelle et encore des affrontements violents devant quelques lycées comme à Noisy-le-Grand où un adolescent a été pris de convulsions à cause de gaz lacrymogène. Son état n'est toutefois pas inquiétant selon le parquet de Bobigny. Cette accalmie ne solde pas pour autant le bilan de ce mouvement démarré le 21 septembre dernier au lycée Saint-Exupéry à Créteil. Hier, le policier soupçonné d'avoir blessé au visage un adolescent de 14 ans à Saint-Ouen-l'Aumône dans le Val-d'Oise a été mis en examen et placé sous contrôle judiciaire. Au moins 10 enquêtes ont été confiées à l'inspection générale de la police nationale pour des violences envers les manifestants. Et si la journée d'hier a été relativement plus calme sur le terrain, le débat politique, lui, s'est durci sur la question notamment de la proportionnalité de l'usage de la force.
5: Les précisions d'Anne Fauquemberg. Les lycéens vont-ils retourner en cours désormais? C'est en tout cas ce qu'espère le gouvernement qui a annoncé un temps de démocratie interne. Une demi-journée de classe sans cours à partir d'aujourd'hui pour permettre aux élèves et au personnel de faire remonter leurs difficultés. Pour le SNES-FSU, premier syndicat du secondaire, il est illusoire de penser que les cours reprendront dès maintenant. Ils étaient partiellement ou suspendus dans près de 900 établissements hier. Des élèves comptent bien continuer les blocus comme Ginène, Laura et Chirine. Elles sont toutes les 3 élèves au lycée Saint-Exupéry de Créteil, d'où le mouvement est parti mi-septembre.
7: Déjà, on voit juste la frontière entre les lycées de banlieue et les lycées parisiens. Eux, ils ont pas forcément connu les profs absents. Nous, on nous met de côté. Pourquoi ? Parce que on est des enfants de banlieue. On a toujours été mis de côté. Nous, les personnes issues de parents d'immigrés, de races différentes,
8: arabes,
7: exactement. On nous met dans un lieu que à nous.
8: Oui. On manque beaucoup de matériel. Dans des classes, on est des fois jusqu'à. Toi, t'étais combien dans ta
7: 38.
8: Classe ? 38. Sans clim, les chaises cassées. Les tables bousillées, le manque de professeurs.
9: Énormément de
8: fuites d'eau.
9: Beaucoup d'élèves tombent à cause de ça au lycée.
8: Ils nous demandent de réussir, de ne pas tomber dans des choses illégales, mais ils ne nous donnent pas les moyens de réussir concrètement.
7: Exactement.
8: Nous, on veut juste aller à l'école et réussir pour avoir les mêmes chances, pour avoir le bac, faire de longues études. Mais comment on fait si les profs ne sont pas là ? Moi, plus tard, j'aimerais bien être dentiste. Ma sœur a fait des études pour devenir avocate. J'aimerais bien aussi faire ça plus tard.
9: Et toi ? Moi, psychologue.
8: On est des enfants remplis de rêves.
7: Mais nos rêves, ils sont gâchés par la société, malheureusement.
5: Témoignage de lycéenne au micro de Laurence Méride. S'il veut calmer la colère, le gouvernement doit débloquer le budget pour l'éducation et l'enseignement supérieur, estime la FAGE, la première organisation étudiante. Les députés s'emparent aujourd'hui en commission du budget de l'État pour 2027. Une minute de silence vient d'être observée en Israël sur des sites visés par le Hamas il y a exactement 3 ans. Le 7 octobre 2023 s'est produite l'attaque terroriste la plus meurtrière jamais survenue dans le pays. Bilan 1221 morts. Ce jour-là, 251 personnes avaient aussi été enlevées et emmenées de force à Gaza. En représailles, Israël a ravagé le territoire palestinien. Plus de 74 000 personnes sont mortes dans cette offensive, qualifiée de génocide par certains responsables politiques. Les chiffres du ministère de la Santé de Gaza sont jugés fiables par l'ONU. Où en est-on du plan de Donald Trump en 20 points censé mettre fin à cette guerre ? Que reste-t-il du Board of Peace, le Conseil de paix créé par le président américain pour en superviser la mise en œuvre ? Aux États-Unis, les précisions de Farida Noir.
10: Désarmer le Hamas, retirer progressivement l'armée israélienne, installer une administration palestinienne, déployer une force internationale et reconstruire. C'est le grand plan de Donald Trump pour Gaza. Mais un an après son lancement, le Hamas n'est toujours pas désarmé. Israël contrôle encore environ les 2/3 du territoire et poursuit ses frappes malgré le cessez-le-feu. La force internationale n'est pas encore constituée et l'administration palestinienne, censée prendre le relais, n'a toujours pas pu entrer dans l'enclave. Quant au Board of Peace, l'organisme chargé de superviser la mise en œuvre des différentes étapes de ce plan. En février dernier, lors de sa première réunion à Washington, Donald Trump promettait d'aider Gaza et d'en faire un endroit prospère et sûr. Le 23 septembre dernier, un programme de reconstruction a été dévoilé. 66 projets comme des logements temporaires pour 2,450 millions de dollars sur 6 mois. Mais cette somme reste à financer alors que les besoins sont bien plus colossaux, estimés à 71,4 milliards de dollars sur 10 ans.
5: L'Arabie Saoudite affirme avoir interpellé cette nuit des missiles tirés par les Houthis du Yémen. Les Houthis pro-iraniens poursuivent leur frappe contre le royaume. De son côté, le Yémen évoque aujourd'hui des attaques de drones explosifs et de missiles balistiques Houthis contre l'aéroport d'Aden, dans le sud-ouest du pays où siège le gouvernement. Mistral a dévoilé hier son nouveau modèle d'intelligence artificielle. ML4 pour Mistral Large 4 est surnommé Chonk. Un modèle dit ouvert dont les paramètres l'architecture seront rendues publiques. L'entreprise française tente ainsi de revenir dans une course très concurrentielle et coûteuse, où toutes les IA les plus avancées sont américaines ou chinoises. Effet d'annonce ou réel progrès, cette nouveauté peut-elle redonner de l'élan à Mistral ? Nicolas Sabouret est professeur en informatique et en intelligence artificielle à l'université Paris-Saclay.
11: Il faut bien être conscient que dans l'IA, tous les 6 mois, le champion du monde change. Tout va dépendre de comment est-ce qu'on s'empare des outils qui nous sont fournis et est-ce qu'ils répondent à un besoin du public. Et si c'est le cas, ils peuvent très très bien s'en tirer. Là où ils sont assez convaincants, c'est qu'ils disent on va avoir un très très gros modèle de taille comparable à ce que font les géants comme Anthropic ou OpenAI, même si on a quelques mois de retard, ils s'en cachent pas dans leur communiqué de presse. Et du coup, on va être capable de vous fournir un modèle qui est aussi puissant que ce que vous aviez il y a quelques mois à peine sur ces outils-là. Mais vous pourrez l'avoir dans votre entreprise au lieu de devoir passer par nos serveurs. Donc vous aurez une sécurité sur le traitement de vos données par ces systèmes d'IA et une souveraineté qui est le gros enjeu aujourd'hui qu'on a en Europe. La grande question, c'est de savoir si on va devenir dépendant pour toutes nos technologies numériques des États-Unis ou éventuellement de la Chine, mais a priori c'est plutôt des États-Unis en ce moment. Et Mistral joue sur ce côté, nous, nos applications, les applications qu'on vous propose, vous allez pouvoir les faire sans dépendre des Américains. Le problème, c'est après les investissements industriels. Est-ce que Mistral est capable de faire des levées de fonds en Europe qui lui permettent d'avoir des fermes de serveurs suffisantes pour maintenir l'entraînement et faire tourner à l'usage le modèle en fonction de ce que demandent leurs clients?
5: Le professeur en intelligence artificielle Nicolas Sabouret, des propos recueillis par Annabelle Grelier. Connue pour son rôle dans La mort aux trousses d'Alfred Hitchcock, l'actrice américaine Eva Marie Saint est morte hier, elle avait 102 ans. Sa performance dans Sur les quais d'Elia Kazan lui avait permis de remporter l'Oscar du meilleur second rôle féminin en 1955. Météo France prévient, le temps sera perturbé, aujourd'hui humide, orageux sur une grande partie de l'Hexagone. Le Gard, les Bouches-du-Rhône et le Var sont en vigilance orange pour pluie, inondation et orage. L'Hérault surveillé pour crue. Les températures sont encore très douces cet après-midi. 19 degrés à Limoges et Montpellier, 20 à Lille et Paris, jusqu'à 24 degrés à Ajaccio. 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
5: La série Grand Reportage est consacrée depuis le début de la semaine aux droits de la nature. Le mouvement des droits de la nature propose de faire des fleuves, des montagnes, des forêts, des sujets de droit dont on défend les intérêts propres. Cela correspond déjà à une réalité juridique dans une vingtaine de pays dans le monde. Et l'exemple de la Mar Menor en Espagne donne des idées, Aurélie Kiefer.
13: Depuis qu'elle s'est vue accorder les droits d'une personne, la lagune Mar Menor est aussi devenue l'ambassadrice des droits de la nature en Europe. Et au-delà des collectifs citoyens que l'exemple espagnol galvanise, des juristes et des universitaires s'intéressent à ce nouveau statut, notamment dans l'espoir de contourner les limites du droit de l'environnement jugé trop anthropocentré et incapable de prévenir la destruction des écosystèmes. On retrouve Anne Fauquemberg à Paris.
14: Bonjour à toutes et à tous. On va commencer. En France, une trentaine d'experts s'intéressent de près aux droits de la nature et se retrouvent régulièrement au sein du Cercle des juristes sur les droits de la nature. Il s'agit d'un groupe de réflexion initié par le professeur de droit Alexandre Zabalza et l'avocate Marine Izquierdo. Au sein du barreau de Paris, Marine Izquierdo est aussi co-responsable de la commission droits de la nature, où elle a organisé, il y a quelques semaines, une formation consacrée à la Mar Menor.
15: Alors oui, c'est vrai qu'il y a une demande sociétale de plus en plus présente maintenant sur les droits de la nature. Ça a commencé en France avec le projet pionnier Parlement de Loire, et puis depuis, il y a une dizaine, voire une vingtaine de collectifs à l'échelle locale qui se saisissent du sujet, eh bien l'Espagne montre en fait qu'il y a déjà un précédent en Europe et que c'est possible et qu'il y a une traduction effective puisque aujourd'hui, Mar Menor intervient en tant que partie à différents procès, à la fois en Espagne mais aussi devant la Cour européenne des droits de l'homme.
14: Lors de cette formation ouverte, au-delà du cercle des juristes, nous rencontrons Thomas Fabre. Il est doctorant en philosophie politique à l'université Gustave Eiffel, en région parisienne.
16: Alors c'est particulier parce que moi, mon angle en philosophie, c'est justement de considérer que les droits de la nature ne sont pas seulement un sujet juridique. De la même façon que la déclaration des droits de l'homme, ce n'est pas seulement un sujet juridique. C'est un sujet politique, voire métapolitique, c'est-à-dire que ça concerne quel est le sens du vivre ensemble et quelle est la visée de notre organisation en société. Donc pour moi, les droits de la nature, ça va jusqu'à ce niveau-là. Malgré tout, les droits de la nature, ça peut aussi servir d'outils juridiques très concrets qui peuvent servir dans des contentieux. Et ce qui est intéressant, et je pense que c'est ce que montrait cette formation, c'est que les droits de la Mar Menor, c'est aujourd'hui, ça permet d'aller au tribunal et ça permet à un écosystème d'aller au tribunal de façon neuve, dans le sens où on peut imaginer que si des réparations, des compensations demain sont exigées par le tribunal auprès des responsables de pollution, il y a cette personnalité juridique de la Mar Menor qui pourrait recevoir des compensations, avoir un compte en banque, la Mar Menor a déjà un compte en banque, obtiendrait des financements et pourrait éventuellement financer de nouveaux procès, voire financer des projets de régénération, voire financer la défense de l'écosystème. Donc en fait, c'est une sorte de nouveau circuit juridique qui est en train d'apparaître et qui amène une innovation qui certes, à mon sens, excède le champ juridique, mais en tout cas a des implications très fortes aussi dans la pratique du droit. Et je crois que c'est ce qui ressort déjà de l'expérience de la Mar Menor et c'est ce qui commençait à transparaître de cette formation, même si malheureusement le premier procès de la Mar Menor a été reporté à une date ultérieure.
14: En allant sur place, en Espagne, il n'est pas rare de voir des chercheurs du monde entier travailler sur la Mar Menor. C'est le cas de l'anthropologue Julian Purman de l'université de Bâle, en Suisse. Il étudie la mise en place de sa personnalité juridique et notamment la tutelle de la lagune, ces personnes qui incarnent l'entité naturelle.
17: Ceux qui défendent la barre Ménor doivent y aller pas à pas, en marchant. Et à chaque pas, de nouvelles difficultés surgissent. Il y a donc une certaine résistance. Par exemple, dans la sphère politique, il y a la communauté autonome, le gouvernement régional, qui, au départ, ne soutenait pas la loi et qui, d'après ce que j'ai compris, tente en quelque sorte de la faire taire, de la mettre sur la touche, de l'ignorer, même s'ils disposent d'une grande partie des pouvoirs nécessaires pour mettre en œuvre des mesures environnementales, parce que l'Espagne est un État fédéral. On voit aussi l'extrême droite gagner du terrain. C'est une source d'inquiétude pour de nombreux militants qui craignent que cette nouvelle extrême droite n'accède également au pouvoir à Madrid, ce qui bloquerait tout progrès concernant la personnalité juridique. Elle pourrait même tenter d'abroger à nouveau cette loi. Une autre difficulté réside bien sûr dans la présence de grands acteurs économiques dans la région de la Mar Menor. Il y a certaines parties du secteur agricole qui s'y opposent farouchement.
14: La personnalité juridique, elle est encore très controversée, mais elle existe. Comment elle se manifeste dans l'espace public ?
17: Quand on parle à beaucoup de gens que l'on ne connaît pas, les gens disent « Oui, on a bien entendu parler de la personne morale de la Mar Menor ». Mais la plupart de ces personnes n'en comprennent pas vraiment les détails. L'une des principales missions de la tutelle aujourd'hui, et c'est aussi une mission assumée par la société civile, consiste donc à faire connaître ce concept. Par exemple, l'association Amarmé. Ils ont produit une bande dessinée sur la Mar Menor, un petit tract illustré qu'ils distribuent pour faire connaître leur cause. J'ai pu aussi assister à une manifestation au cours de laquelle ils ont lu à haute voix la loi sur la Mar Menor dans l'espace public. Donc oui, ce sont là des moyens de se faire entendre.
13: Dans le prochain épisode, nous nous intéresserons à l'initiative citoyenne européenne qui va être lancée la semaine prochaine à Bruxelles.
5: Merci Aurélie Kiefer. 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Restez avec nous sur France Culture, il est 6h45.
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5: Voici les chantiers de la recherche, une interview chaque matin avec celles et ceux qui la font vivre. Et alors que la proposition de loi intégrale contre les violences sexistes et sexuelles est toujours examinée à l'Assemblée, nous nous intéressons aux mineurs qui commettent des violences incestueuses. On estime qu'un tiers à un quart des cas d'inceste sont commis par des mineurs. Bonjour Corentin Legras.
18: Bonjour.
5: Vous êtes doctorant en anthropologie à l'EHESS et vous vous apprêtez à soutenir votre thèse. Son titre, Des familles à l'épreuve de l'inceste, trajectoire institutionnelle des mineurs auteurs de violences incestueuses et reconfiguration des liens familiaux. Corentin Legras, vous avez dessiné le profil de ces mineurs qui commettent donc des violences au sein de la famille. Qui sont-ils ? Qu'avez-vous conclu ?
18: Alors, ce qu'on sait déjà à travers les enquêtes statistiques et de victimation, c'est que ces mineurs viennent de tous les milieux sociaux, sans exception. On sait aussi que c'est principalement des garçons qui ont des trajectoires de vie assez différentes. Un certain nombre d'entre eux ont été exposés à des formes de violence, qu'elles soient physiques, psychologiques et ou sexuelles. Après, moi, je suis anthropologue, j'ai travaillé à partir d'un échantillon assez précis, c'est-à-dire que j'ai enquêté en protection de l'enfance. Et j'ai croisé au fil de mon enquête une soixantaine de cas, notamment à travers des dossiers d'assistance éducative, et ce qui m'a permis de faire mon propre comptage selon un certain nombre de variables pour justement essayer de tirer des conclusions, pour essayer de préciser des profils. Et ce que j'ai vu dans ces 60 configurations, c'est une grande majorité d'auteurs qui sont des premiers fils de leur fratrie ou de leur génération.
5: Pourquoi les fils aînés ?
18: Alors, ce que j'y vois, moi, c'est une forme d'appropriation spécifique par les garçons de leur statut d'aîné, c'est-à-dire d'une position de pouvoir à la jonction des générations, donc entre les adultes et la génération entre cousins ou que compose la fratrie. Quelque chose que je retrouve pas d'ailleurs lorsque ce sont des filles qui sont les aînées. Les quelques filles que j'ai rencontrées dans les dossiers, typiquement, les autrices ne sont pas des aînés de leur fratrie ou de leur génération, elles sont plutôt des cadettes qui vont incester d'autres cadettes, finalement des partenaires de jeu plus proches en âge qui vont être l'objet de l'inceste.
5: Vous relativisez aussi dans vos travaux le facteur de victimation, pouvez-vous nous l'expliquer ?
18: Oui, tout à fait. En fait, c'est un discours qu'on trouve beaucoup dans les sciences du psychisme. Le fait qu'avoir été exposé à la violence sexuelle à proprement parler serait un facteur... important de reproduction de ces violences sexuelles-là. Et donc moi, je mets toujours, je fais toujours relativiser par rapport à un autre facteur de risque qui est beaucoup plus important, mais rarement formulé. C'est le fait que l'immense majorité des auteurs mineurs d'inceste sont des garçons, hein, ce qui fait écho au fait que ce sont des hommes à l'âge adulte. Et du coup, le premier facteur de risque, en fait, c'est le fait d'avoir une socialisation masculine, d'avoir grandi comme un garçon, puis en tant qu'homme, dans une société patriarcale. Ça, c'est un des points communs les plus saillants entre ces mineurs auteurs.
5: Ce que vous avez démontré aussi, Corentin Legras, c'est qu'une fois que les violences sont révélées, les réactions diffèrent selon les dynamiques familiales. Par exemple, que se passe-t-il quand les parents sont encore ensemble ?
18: Alors, effectivement, le cas de figure majoritaire que j'ai croisé avec les familles auprès desquelles j'ai enquêté et dans les différents dossiers que j'ai étudiés, c'est des frères aînés qui incestent donc des sœurs, et en particulier des benjamines. Donc, ils ne vont pas aller voir leur sœur cadette, ils vont généralement s'approprier le corps des filles les plus vulnérables, des filles les plus jeunes. En tout cas, donc c'est ce cas de figure-là majoritaire. Et dans ces cas que j'ai rencontrés, la plupart du temps, il s'agit de familles hétéroparentales où les deux parents forment un couple conjugal. Et donc la dynamique principale que j'observe dans ces configurations, donc d'un frère sur une sœur avec des parents ensemble, c'est que les récits, face aux récits contradictoires concurrents, je dirais, des auteurs et des victimes, les parents vont avoir tendance à croire davantage les récits euphémisés de leur fils aîné. Et donc, du coup, de marginaliser les récits des filles victimes qui sont plus petites et qui sont aussi des filles. Parce que ce système de croyance et de soutien, il intervient aussi dans un contexte où d'éducation différenciée, où les garçons et en plus les aînés sont pas élevés de la même manière, sont pas éduqués de la même manière que les filles. C'est-à-dire qu'ils font l'objet d'une favorisation, d'une valorisation aussi, et qui fait et en miroir, on observe une dépréciation des filles de la famille qui ont accès à moins de droits, qui vont être assignées à des tâches qui sont moins valorisées, qui vont, enfin ça c'est des choses qu'on connaît, c'est juste.
5: À l'inverse, quand les parents sont séparés, divorcés, ou quand ces violences sont commises entre des cousins, donc des membres un peu plus éloignés de la famille, là, les réactions sont différentes, les parents peuvent être plus offensifs ?
18: Oui, en fait, ce qui apparaît dans ces cas-là, c'est que lorsque les parents de l'auteur et de la victime ne sont pas les mêmes parents, donc en dehors des configurations adelphiques,
5: Il faut repréciser.
18: Ah oui, pardon, adelphique, c'est un mot pour parler de fratrie et de sororie de manière dégenrée, donc une fratrie dans lesquelles il y a à la fois des frères et des sœurs. Donc lorsque les parents ne sont pas les parents de l'auteur et de la victime, donc en dehors des configurations adelphiques, les parents de l'auteur et de la victime peuvent avoir des intérêts divergents à ce que la famille évolue de telle ou telle manière, qu'elle reste soudée ou pas. C'est-à-dire que ce qui rassemble les parents d'un couple conjugal, c'est le fait d'avoir envie que la cellule familiale elle reste comme elle était avant, en oubliant parfois que dans la configuration d'avant, en fait, il y avait des violences sexuelles entre leurs enfants. Lorsque c'est des violences entre cousins, eh bien là, il y a des possibilités de rupture et de négociation dans ce qu'on va faire de la famille, dans les relations qui vont pouvoir se développer ou justement s'arrêter. Parce que les intérêts divergent, chacun va avoir une propension à prendre la défense de son enfant.
5: Et rapidement, quand il s'agit ensuite de porter plainte, là aussi, il y a comme un biais de genre ?
18: Oui, effectivement. Ce à quoi je ne m'attendais pas, c'est que les parents prennent beaucoup plus au sérieux les déclarations, les dénonciations de violence lorsque ce sont des garçons qui les ont subies. C'est-à-dire que moi, j'y vois encore une forme de, une preuve de la minorisation des filles dans les familles. C'est-à-dire que j'ai observé que lorsqu'il y avait des plaintes contre un enfant de la famille auteur, c'est parce que la victime était un garçon. Lorsque c'est des filles, en fait, ça n'arrive pas ou peu.
5: Vient ensuite la question de la prise en charge, Corentin Legras. Comment les institutions repèrent-elles les violences et comment contrôle-t-elle les familles ?
18: Eh bien, un des principaux problèmes de la prise en charge, c'est qu'il y a une différenciation de classe qui est extrêmement forte. C'est-à-dire que les institutions socio-judiciaires où moi j'ai enquêté, elles exercent un contrôle social spécifique sur les familles de classe populaire. Et ça, c'est valable pour les questions d'inceste, mais pour toutes les autres questions de vie familiale. Voilà. Et donc, ce qui échappe le plus souvent, non seulement aux travailleurs sociaux et aussi à la justice, c'est les familles de classe favorisées. De classe supérieure. Et lorsque par pour X ou Y raison, ces familles se retrouvent identifiées par le travail social, elles vont réussir à se sortir d'affaires grâce à des ressources de classe que sont le capital culturel, le capital social, le capital financier.
5: Merci beaucoup, Corentin Legras. Je rappelle que vous êtes doctorant en anthropologie à l'EHESS et vous vous apprêtez à soutenir cette thèse sur les familles à l'épreuve de l'inceste, trajectoire institutionnelle des mineurs auteurs de violences incestueuses et reconfiguration des liens familiaux. Merci à vous. France Culture, 6h53, à suivre Alexandre Morales qui nous expliquera le prix Nobel de physique attribué hier.
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5: Et tout de suite, avec science, la chronique d'Alexandre Morales. Bonjour.
22: Bonjour Margot.
5: Alexandre, les Nobel continuent. Hier, c'est le prix de physique qui a été décerné.
22: Oui, c'est le Belge Francis Alzen de l'université Wisconsin-Madison aux États-Unis qui a été récompensé par le prix Nobel de physique 2026. Il a conçu le spectaculaire détecteur Ice Cube qui a permis par la suite la découverte de neutrinos de haute énergie. Antoine Kouchner est professeur au laboratoire Astroparticules et Cosmologie de l'université Paris-Cité. Il travaille sur plusieurs projets d'observation de neutrinos, notamment la collaboration KM3Net.
23: Ce qui est récompensé par le prix Nobel aujourd'hui, c'est la découverte par un détecteur qui s'appelle Ice Cube, qu'on appelle télescope à neutrinos, mais on ne devrait pas parce qu'on ne peut pas le pointer. Mais on dit télescope parce qu'il s'agit de regarder l'univers avec des nouvelles particules que sont les neutrinos et qui permettent d'ouvrir une nouvelle fenêtre d'observation sur l'univers. Il est précisé qu'il s'agit de neutrinos de haute énergie. Donc ça veut dire que ce sont effectivement des phénomènes violents qui entrent en jeu.
22: On sait que la Terre est bombardée par des particules de haute énergie qui sont produites par des événements astrophysiques qui impliquent des énergies colossales. On dit d'ailleurs qu'ils sont cataclysmiques. Et ce que nous en recevons, eh bien, ce sont des noyaux d'atomes dont aujourd'hui encore on connaît mal la composition. Ce qu'on sait en revanche, c'est qu'ils sont chargés électriquement et donc ils sont défléchis par les champs magnétiques. En gros, ils nous arrivent de toutes parts, mais on ne peut pas en connaître la source. Heureusement, il y a les neutrinos. Comme leur nom l'indique, ils sont neutres, ils n'ont pas de charge électrique et donc ils voyagent en ligne droite sans être influencés par les champs magnétiques. L'idée des scientifiques était que si on arrivait à les observer, on pourrait en retrouver la source et ainsi avoir accès à tout un univers d'événements extrêmes.
5: Mais plusieurs prix Nobel de physique ont déjà récompensé des travaux liés à ces neutrinos. Qu'est-ce qui est nouveau ici, Alexandre ?
22: Vous avez raison, Margot, les neutrinos sont une catégorie de particules que le Soleil et les supernovas peuvent aussi produire. Mais ici, on se concentre sur ceux qui ont une très haute énergie, plus d'un million de fois plus élevée que ceux du Soleil. Pour les étudier, il faut un dispositif bien spécial et c'est là, en 1988, qu'intervient Francis Alzen avec son projet Ice Cube.
23: En fait, le neutrino, il n'est visible que lorsqu'il a interagi. Et ce n'est pas le neutrino lui-même qu'on voit, c'est le produit de son interaction, l'effet qu'il a sur la matière. Mais il a un très faible effet, en fait, il interagit très peu. C'est pour ça qu'il faut un volume très grand de détecteurs. Pour compenser en fait la faiblesse de la probabilité d'interaction, vous augmentez le nombre de noyaux avec lesquels ils peuvent interagir en quelque sorte. Ce qui compte pour les télescopes à neutrinos, c'est vraiment qu'ils soient le plus profond possible parce que ça diminue le bruit de fond parasite. Un milieu transparent parce que vous voulez voir la lumière. Et j'ajoute un milieu sombre, évidemment. Les premières idées d'utiliser les neutrinos comme des sondes du cosmos, elles datent plutôt du début des années 60. Et à ce moment-là, on se rend compte qu'il faudra faire des détecteurs très grands dans des milieux transparents. Et on pense plutôt en fait à l'eau de mer, mais c'est très difficile d'instrumenter les abysses. Et la proposition de Francis Elsen, c'est d'aller justement dans la glace du pôle sud.
22: Et de disposer des détecteurs de lumière à intervalles plus ou moins réguliers sur tout un kilomètre cube pour capter le moindre flash de lumière découlant du passage d'un neutrino de haute énergie. Le chantier s'est terminé en 2011 et 2 ans plus tard, la collaboration internationale a pu faire l'observation des tout premiers signaux de ce type de neutrino. Ice Cube n'a pas pu déterminer leur source, mais il a ouvert la voie à une nouvelle forme d'astronomie et remporté un Nobel au passage.
23: Moi, ça me réjouit énormément. D'abord parce que je trouve que Francis Elsen est une personne très sympathique. Je l'aime beaucoup. Par ailleurs, en plus, il est très humble et donc il sait très bien que c'est un domaine qui est récompensé autour de lui. Et je travaille depuis maintenant une petite trentaine d'années dans ce domaine-là et j'ai conduit pendant plusieurs années le télescope de première génération construit en mer Méditerranée. Donc, on est un peu derrière sur les découvertes, mais on a même fait des publications communes avec IceCube, des données d'Antares. Donc, on est vraiment une communauté qui s'intéresse aux neutrinos de haute énergie pour ouvrir une nouvelle d'observation sur l'univers. Donc, je trouve que cette récompense est largement méritée et je suis certain qu'il y en aura d'autres dans l'avenir. On n'est qu'au début d'une nouvelle exploration.
22: Le problème néanmoins, c'est que la glace diffuse la lumière, donc le signal perçu par IceCube est entaché d'incertitudes. Ça veut dire qu'on ne parvient pas à reconstituer précisément la trajectoire et donc les sources des neutrinos. En revanche, l'eau produit moins de diffusion et un nouveau projet de télescope est en cours de construction. Il s'agit de KM3Net. Ce sera aussi des détecteurs disposés sur 1 km cube, mais cette fois au fond des abysses méditerranéens. Il nous permettra d'identifier précisément ces événements cataclysmiques et peut-être même de mieux connaître ces messagers du cosmos encore bien mystérieux que sont les neutrinos.
5: Merci Alexandre Morales. 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Guillaume Erner nous a rejoint. Bonjour Guillaume.
0: Bonjour Margot Delpierre. Bonjour à toutes et à tous.
5: Vous revenez ce matin sur les violences en marge du mouvement lycéen.
0: Et sur le fait que la mobilisation ne faiblit pas ce mouvement lycéen, quelles en sont les causes? Nous serons en compagnie du sociologue Nicolas Duvoux, professeur à l'université Paris 8 Vincennes, 7h sur France Culture. Et voici le journal d'Anne-Laure Chouin. Bonjour Anne-Laure.
5: Bonjour Guillaume, bonjour à toutes et à tous. Retour également dans ce journal sur la mobilisation des lycéens dans la rue hier sans heure majeure. Une colère qui ne s'apaise pas après les propositions du gouvernement, notamment d'améliorer Parcoursup ou des temps banalisés dans les lycées.
0: Sur TikTok, les faux médias d'information pullulent, animés par l'appât du clic et du gain.
5: Ils déversent tout à fait sciemment de fausses informations. L'agence de vérification de Radio France a rencontré l'un de ces créateurs de faux contenus. Et puis Israël commémore en ce moment les victimes des massacres du 7 octobre 2023 perpétrés par le Hamas. Nous serons en direct d'un kibboutz qui a payé un lourd tribut à cette attaque terroriste. Ce sera également l'objet du reportage de la rédaction. Ce massacre a contribué à fortement droitiser la société israélienne, nous dira notre correspondant à Jérusalem. Après ce journal, Guillaume, les enjeux internationaux.
0: Eh bien, doit-on vraiment s'inquiéter d'une suspicion de peste en Russie? Ici, on sera avec Xavier Lescure, infectiologue à l'hôpital Bichat.
5: Du lycée à la rue, les lycéens en colère ont défilé hier dans plusieurs grandes villes, dans des cortèges, fournis et sans noter d'incidents majeurs. Ils étaient 450 000 selon les organisateurs, 266 000 selon la police. Une mobilisation record, donc, accompagnée par des syndicalistes, des enseignants ou des parents. À l'Assemblée, dans le même temps, le gouvernement répondait aux questions des députés et tentait de trouver une voie de sortie. Le Premier ministre a décrété la reprise des cours, mais aussi des temps banalisés d'ici la fin de la semaine, afin, selon lui, de transformer en discussion politique à l'intérieur des lycées la colère qui s'exprime pour l'heure à l'extérieur. On y reviendra dans un instant. Les racines de la colère, en tout cas, sont toujours présentes. Pour l'heure, rien dans le budget qui commence d'être discuté à l'Assemblée n'est susceptible de venir résoudre, par exemple, le manque de professeurs remplaçants. Alors qu'attendre pour la suite? Laurence Méride était hier dans la manifestation parisienne où les lycéens, notamment de banlieue parisienne, ont prévu de continuer les blocus. Écoutez-les.
1: Les annonces de Sébastien Lecornu.

0: conditions d'études des étudiants et des lycéens. On dirait bien alors que les rôles s'inversent autour des lycéens d'exiger des politiques qu'ils revoient leurs copies. Et pour ça, Manel, élève à Garges-lès-Gonesse, les yeux rougis par les gaz lacrymogènes, réfléchit à durcir le mouvement.
1: Là, je pense qu'on nous a pas assez entendus encore. On nous respecte pas assez. Moi, je propose que personne n'aille en cours, personne n'aille au travail, jusqu'aux vacances de la Toussaint. Si tout le monde se manifeste, ils pourront pas être contre nous. Ils vont devoir obligatoirement nous écouter.
0: Des initiatives soutenues par certains profs présents dans le cortège hier, car les tentatives du gouvernement n'éliminent en rien les revendications. Jérôme, enseignant dans le 95.
2: Les programmes changent tous les ans. Il n'y a pas de personnel pour aider les enfants. On n'a pas d'assistance sociale. On a des cafards et des rats dans nos locaux. Je trouve ça fou d'en arriver là, dans un pays comme la France, de devoir être dans la rue, de manifester tous les jours pour avoir juste le minimum syndical.
0: Lycéens et étudiants appellent à une nouvelle mobilisation ce jeudi à laquelle se joindront cette fois les salariés du secteur de la petite enfance ainsi que les salariés de Total, selon la patronne de la CGT, Sophie Binet.
3: Laurence Méride, au total 488 personnes ont été interpellées hier, beaucoup moins que la semaine dernière. Et puis ce matin, plusieurs avocats d'adolescents placés en garde à vue dénoncent auprès de l'AFP des violences physiques, des insultes, des tentatives d'humiliation de la part de policiers qui ont laissé, selon eux, des mineurs terrorisés. On n'a pas une seule interpellation qui se passe sans que les lycéens décrivent une insulte, une gifle, un maintien de la tête au sol ou des étranglements, selon Prisca Ancion du collectif Action judiciaire. Alors on le disait, le gouvernement tente de chercher une voie de sortie. Hier, les propositions de Sébastien Lecornu n'ont pas convaincu les principaux intéressés. Ils demandent des actes, je cite, quand le gouvernement propose surtout un discours à la veille de la négociation d'un budget sous contrainte et à quelques mois de l'élection présidentielle, Marion Ferrer.
4: Le gouvernement l'assure, le martèle, il va poursuivre le dialogue. Les cours doivent reprendre, oui, mais de manière progressive et avec l'organisation dans les jours à venir de temps de parole entre élèves, professeurs et direction des lycées. Des doléances également seront recueillies en ligne sur une plateforme dédiée. Un dialogue nécessaire étant donné l'ampleur de la mobilisation, du mal-être qui s'en est dégagé, selon Dorian Dreuil. Mais pour le politologue, expert associé à la Fondation Jean Jaurès, ce mouvement ne va pas s'éteindre rapidement, ni se contenter de simples paroles.
5: C'est tout le défi, c'est qu'il y ait une traduction politique de ce mouvement. Et la difficulté, elle est dans le contexte, c'est qu'on est à quelques mois d'une élection présidentielle, on est dans un contexte qui s'ouvre de débats budgétaires avec une situation d'absence de majorité absolue, donc qui rend difficile vraiment la traduction politique en grande réforme ou en proposition ou en projet de loi qui donne un débouché politique en fait à cette mobilisation.
4: Un mouvement difficile à cerner, qui manque de leaders avec qui échanger directement, une mobilisation que le gouvernement va également scindé entre les bons et les méchants.
5: On a aussi vu des images de jeunes qui nettoyaient après les blocus. Il y a aussi de belles images. Il ne faudrait pas enfermer ce mouvement-là dans une approche uniquement de sécurité ou juridique.
4: Seule marge de manœuvre rapide dont dispose le gouvernement, Parcoursup. Pas question à ce stade de supprimer la plateforme d'entrée en études supérieures, mais le Premier ministre consent à plus de transparence.
3: Et on reviendra sur cette actualité, notamment la gestion sécuritaire du mouvement, avec vos invités des matins, Guillaume. Hyper présent comme canot de mobilisation et de compte-rendu de ces manifestations lycéennes, les réseaux sociaux. Et sur certains, comme TikTok, défilent des comptes qui se font passer pour des médias d'actualité avec tous les codes des journaux télévisés qui cumulent parfois des centaines de milliers de vues. Mais derrière cette apparence de sérieux, les histoires sont exagérées, sorties de leur contexte, voire totalement inventées, avec un seul but, provoquer la réaction, ce qui permet d'accumuler les vues et de faire gagner de l'argent. Bref, c'est un modèle économique. Milena Helig de l'agence de vérification de Radio France s'est penchée sur ces vidéos produites à la chaîne et a rencontré un de leurs créateurs. Sa voix a été anonymisée grâce à l'intelligence artificielle.
6: À 29 ans, Jean est réceptionniste dans un hôtel, mais à côté de son travail, il gère plusieurs comptes sur les réseaux sociaux. Sur TikTok, il en a deux consacrés au football, l'un sur l'OM, l'autre sur Lens, et le dernier parle d'actualité politique. Ces trois comptes lui rapportent plusieurs milliers d'euros par mois.
7: Quand je suis actif, je peux faire 4 000, 5 000 euros. Mais quand je suis moins actif, 1000, 2000.
6: Et avec l'expérience et l'intelligence artificielle, faire une vidéo ne lui demande qu'environ 20 à 30 minutes de travail. Il en poste jusqu'à 3 par jour. Quant au choix des sujets, sur ses comptes de foot, il laisse libre cours à son imagination.
7: Quand je parle de foot, j'invente. Oui, dans le foot, j'invente.
6: Sur sa dernière vidéo, il invente par exemple un dialogue entre le propriétaire de l'OM et un prince qatari.
8: Quelques heures avant le

0: Choc de ce soir entre l'OM et le PSG, le milliardaire Qatari Jassim suit de près la situation. Ce matin, il appelle directement Franck McCourt, propriétaire de l'OM, et lui dit « Franck, écoutez-moi, si l'OM ne gagne pas ce soir, donnez-moi le club ».
1: Pour ses vidéos politiques, il explique cependant ne pas vouloir totalement inventer, mais sort volontiers des vidéos de leur contexte pour les mettre en scène dans de faux journaux télévisés.
2: On vient d'apprendre qu'une jeune femme refuse de payer son loyer en France. Et la raison va vous surprendre.
1: Une recette de vidéo que les réseaux sociaux adorent.
3: La politique, c'est ça qui marche rapidement. Surtout quand il y a une actualité qui est chaude. Là, tu publies ça et bang, là, ça va exploser. Parce que ça va provoquer beaucoup de commentaires. Et les réseaux sociaux, TikTok, ça, ils aiment ça.
1: Car un commentaire, même indigné, même pour rectifier ou dénoncer une fausse information, l'a fait paradoxalement devenir encore plus viral et donc plus rentable. Jean reconnaît chercher ce phénomène avec un objectif assumé, pouvoir vivre de ses réseaux sociaux d'ici un ou deux ans.
4: Milena Elig de l'agence de vérification de Radio France. On ajoute que selon une vaste étude européenne de Science Feedback, TikTok est la plateforme où les utilisateurs sont le plus exposés à la désinformation, avec environ un contenu sur quatre qui contient des informations fausses ou trompeuses lorsqu'il concerne la politique, le climat ou la santé.
5: 7h09 sur France Culture, c'est la suite du journal d'Anne-Laure Chouin. Israël commémore aujourd'hui les victimes du 7 octobre 2023, l'attaque terroriste du Hamas qui a fait plus de 1200 morts et 251 otages emmenés à Gaza.
4: Trois ans après, les kibboutzim de l'enveloppe de Gaza restent profondément meurtris, ainsi qu'on appelle les Israéliens vivant dans ces communautés tout près de la frontière avec l'enclave. Ils ont été en effet les principales victimes des massacres. Selon les chiffres gouvernementaux, plus de 90% de ces habitants sont aujourd'hui revenus dans leur localité. La région de l'enveloppe de Gaza compte même près de 5000 habitants de plus qu'avant le 7 octobre. Bonjour Erwan Chassin.
6: Bonjour.
4: Vous êtes l'envoyé spécial de France Culture dans le kibboutz de Kfar Aza, le deuxième kibboutz le plus touché après Niroz. Les cérémonies d'hommage y ont commencé à l'heure où a débuté l'attaque.
6: Oui, 6h29 précise. Tout à l'heure, le drapeau israélien a été mis en berne devant l'armurerie du kibboutz où se sont recueillies au moins 200 personnes. Certains pleuraient, d'autres se prenaient dans les bras pendant que la prière aux morts était dite, chuchotée par la foule. Puis les discours, notamment celui des veuves, des 7 membres de la défense de cette communauté tuée. Le tout ce matin sous le survol des drones de surveillance et alors que se font encore entendre des explosions dans Gaza, à 2 km de là. Commémoration donc devant l'armurerie, car c'est ici que les 14 membres de la défense du kibboutz ont commencé à tenter de repousser les terroristes venus par le sol, en moto, en voiture et par les airs en parapente motorisé. À 10h, il y a 3 ans, jour pour jour, plus de 150 terroristes sont là, tirent, tuent, brûlent, jusqu'à ce que l'armée israélienne arrive. Plus de 6 heures après le début de l'attaque, les combats vont durer 30 heures. Le bilan est terrible. 64 habitants sont tués le 7 octobre 2023, dont 4 enfants et 19 personnes sont prises en otage et emmenées à Gaza. Des morts et des otages qui, depuis 3 ans, sont devenus des héros pour les habitants de Kfar Aza. Mais 3 ans après le massacre, sur 300 familles, seuls 400 sont revenus vivre ici.
4: Merci Erwan Chassin avec Laurent Macchietti pour les moyens techniques. On revient dans un instant sur la mémoire de ce 7 octobre dans le reportage de la rédaction à 7h14. Et puis vous le disiez Erwan, les explosions entendues ce matin à Gaza ont tué 2 personnes dans l'enclave. Sa mise à mort manquée avait révélé une fois encore l'inhumanité des exécutions dans les prisons américaines. Christa Pike, condamnée à mort en 1996 dans le Tennessee, vient de reprendre conscience à l'hôpital. Cette détenue accusée d'avoir torturé et assassiné une jeune femme de 19 ans après un passé d'abus et de violences sexuelles avait survécu à 2 injections létales faites dans des circonstances sanitaires déplorables, selon les avocats présents sur place. L'Américaine de 50 ans s'est finalement réveillée toujours vivante. Les précisions de notre envoyé spécial aux États-Unis, Farida Noir.
7: Christa Pike est réveillée et elle parle. Les dernières nouvelles données par ses avocats. Il y a une semaine, 2 doses de pentobarbital, un puissant barbiturique, lui avaient été injectées. Mais Christa Pike avait continué à respirer avant d'être évacuée vers un hôpital où elle se trouvait depuis sous assistance respiratoire. Dans un communiqué, ses avocats expriment leur gratitude envers les secouristes et l'équipe médicale qui, je cite, ont traité Christa avec humanité et lui ont prodigué des soins exceptionnels. Ils précisent que malgré les graves blessures subies à ses bras brûlés et couverts de cloques après après les tentatives d'injection. Krista Pike reste menottée et enchaînée à son lit, indiquant qu'ils n'ont par ailleurs pas été autorisés à lui rendre visite à l'hôpital. Son pronostic reste incertain et sa convalescence pourrait être longue. Des avocats qui demandent désormais au gouverneur du Tennessee de commuer sa peine de mort en prison à vie sans possibilité de libération conditionnelle.
4: Farida Noir, les États-Unis qui, avec l'Organisation mondiale de la santé, demandent à la Russie toute la transparence. Après la mort d'une laborantine qui étudiait le virus de la peste dans un institut spécialisé, Donald Trump a promis de parler de cette affaire à son homologue russe. Les autorités russes nient pour l'instant l'instauration de mesures sanitaires. Vous y reviendrez en détail et en longueur dans les enjeux internationaux juste après ce journal, Guillaume.
5: 7h13, la suite du journal d'Anne Lorchon avec le reportage de la rédaction consacré, on l'évoquait tout à l'heure, à la situation en Israël, 3 ans après l'attaque terroriste du 7 octobre par le Hamas.
4: Une société israélienne qui se droitise, voire s'extrême droitise, en particulier dans la région la plus touchée par ces attaques, l'enveloppe de Gaza. Ici, la paix semble être un concept qui ne signifie plus grand-chose pour beaucoup d'habitants. C'est ce qu'a constaté en tout cas notre correspondant sur place, Thibault Lefebvre, dans la ville de Sderot, à proximité de l'enclave qui a vu 53 personnes mourir le jour du massacre. Son reportage.
8: Givat Kobi est un promontoire à moins d'un kilomètre de Gaza. C'est le point culminant de la périphérie de Sderot. C'est aussi un haut lieu du morbide tourisme de guerre, avec ses distributeurs de boissons, ses bancs, ses jumelles fixées au sol, qui permettent, moyennant 5 shekels, c'est à peu près 1 euro, d'observer le nord de Gaza. Limor insère une pièce. Elle est venue avec sa nièce et son neveu de 4 et 7 ans.
9: Yalla, enjoy.
8: Se réjouir de la destruction totale de l'enclave.
9: They want to see Gaza.
10: Ils veulent voir Gaza. C'est une bonne chose. Si ça ne dépendait que de moi, je tuerais tout le monde. Des bébés aux vieilles personnes de 90 ans.
9: From the baby till the 19 years old.
11: Même les bébés? The babies?
9: Yes, I don't care.
10: Oui, je m'en fiche. Eux, ils ont pris nos bébés et les ont tués dans des fours.
11: Mais ça, c'est pas une information vérifiée. It's a fake news.
10: Non.
8: Des propos indécents, évidemment condamnables, que de plus en plus d'Israéliens ne s'interdisent plus d'assumer.
10: Je suis aujourd'hui encore un peu traumatisé.
8: Autour de Gaza, les lieux du massacre sont devenus des mémoriaux, comme le commissariat de Sderot, pris d'assaut le 7 octobre.
10: Pendant longtemps, nous ne pouvions pas venir parce que nous n'étions pas assez fortes pour voir toutes ces photos de ces jeunes gens qui ont été assassinés. C'était des bouchers.
8: Orna et son ami Evie arrivent de Kfar Saba à environ 1h30 de route.
10: Avant, j'étais de gauche, plus maintenant. Je suis désormais beaucoup plus à droite. C'est parce que je ne vois pas de solution pour avoir la paix dans le futur. Je ne vois pas comment vivre avec les Arabes. J'ai peur que la gauche signe encore une fois un accord qui plus tard s'effondrera.
8: Référence aux accords d'Oslo de 1993 qui étaient censés ouvrir la voie à la création d'un État palestinien. Il reste cependant à Sderot un endroit où ces idées de paix, de partage et de solidarité subsistent. Il s'agit d'un kibboutz urbain. Une vingtaine de familles y partagent la même philosophie communautaire. Eric Yelin s'est installé il y a 40 ans. Le 7 octobre, il a perdu beaucoup d'amis, tués ou enlevés dans les villages autour. Et pourtant, il s'accroche à ses valeurs.
12: Je crois qu'un accord est possible avec un soutien international. Je crois que c'est le seul chemin. Il est clair qu'en ce moment, de plus en plus d'extrémistes prennent du pouvoir. Mais c'est parce qu'il n'y a pas de réel accord régional entre Israéliens et Palestiniens. Nous sommes destinés à vivre ici pour au moins des décennies, si ce n'est des siècles. On peut décider de continuer le cycle du sang et de la violence, ou on peut emprunter un chemin qui va prendre du temps. Ça aurait pu aller plus vite avant, mais désormais ça va prendre plus de temps. Et pourquoi pas obtenir un accord sur le long terme entre les deux camps, voire la paix.
8: Eric ajoute que souvent, dit-il, les gens lui demandent s'il reste optimiste. Et sa réponse, mesurée depuis le 7 octobre, c'est tout simplement qu'il ne perd pas espoir.
4: Un reportage de la rédaction signé Thibault Lefebvre. Le temps de ce mercredi en France, la pluie gagne une grande partie sud et ouest du pays. 4 départements de la Méditerranée sont en vigilance orange aux pluies. Encore quelques éclaircies dans le nord et l'est. Le ciel reste perturbé cet après-midi. Comptez 11 à 17 degrés ce matin, 16 à 23 cet après-midi. 7h18, vous écoutez France Culture, c'est la suite des matins avec vous, Guillaume Erner.
5: Eh bien, à tout de suite, Anne-Laure, pour votre journal de l'écho à 7h30, à 7h40. On va évoquer les mobilisations lycéennes et le sort de la jeunesse. Est-on en train de sacrifier la jeunesse? Nous serons en compagnie du sociologue Nicolas Duvoux, qui publie Des vies volées aux presses universitaires de France. Et puis, voici une manière de sacrifier les jeunes et les vieux, la peste. Y a-t-il de la peste en Russie?
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5: Voilà, alors je ne vais pas vous faire la séquence de la peur, mais enfin, la nuit du 2 octobre, Daria Chipilova, une technicienne de laboratoire travaillant à Irkoutsk, dans un institut de lutte contre les infections dangereuses, est morte. L'une des hypothèses, c'est qu'elle aurait contracté la peste pulmonaire après avoir cassé une éprouvette. Le Kremlin tente de rassurer la population, mais plusieurs cas de peste sont déclarés chaque année dans le monde. Bonjour Xavier Lescure.
14: Bonjour.
5: Vous êtes infectiologue à l'hôpital Bichat. On vous doit Epidemia aux éditions Robert Laffont. Moi, je pensais que la peste venait nécessairement de rongeurs.
14: Oui, c'est une zoonose à la base. Par contre, c'est une maladie aussi transmissible par voie interhumaine, notamment quand elle donne des formes pulmonaires. C'est pour cette raison que ça peut être un agent du bioterrorisme, puisque c'est très facilement transmissible par voie respiratoire. Et puis, ce qui se passe aussi en Russie aujourd'hui, c'est que la dame qui est décédée travaillait dans un laboratoire spécialisé dans la recherche sur la peste, entre autres.
5: Donc on n'a pas besoin de rats, on peut se contaminer les uns les autres lorsqu'on a la peste. Qu'est-ce qu'il serait possible d'imaginer? Donc la peste n'a jamais été éradiquée dans le monde.
14: On a besoin de rats et de puces, hein, vous vous souvenez?
5: Des rats et des puces, c'est pour ça que la contamination interhumaine avec des gouttelettes est quelque chose qui m'a étonné dans ce cas d'espèce.
14: Oui, il y a plusieurs formes de peste. Il y a ce qu'on appelle la forme bubonique, c'est la forme la plus classique. La zoonose, le réservoir animal, c'est le rat ou d'autres petits rongeurs ou petits mammifères. L'hôte intermédiaire, c'est la puce. Et donc, quand la peste rend le rat malade, et quand la puce, entre guillemets, n'a plus de rat en quantité suffisante pour se nourrir, elle vient piquer les humains et elle transmet la peste. Ça donne des formes buboniques, ce qu'on appelle, donc c'est des ganglions, les gens sont malades, mais ils sont peu transmissibles. Et si on a une forme pulmonaire, on n'a plus besoin ni du rat ni de la puce, et c'est ça qui a généré les grandes pandémies au 6e siècle, au 14e siècle, etc. Et c'est de ça dont on a peur aujourd'hui, puisque la dame est morte d'une forme pulmonaire.
5: Mais alors, est-ce qu'il serait possible que cette éprouvette ait été là pour, je ne sais pas, fabriquer une arme quelconque? Et ça nous rappelle évidemment l'hypothèse du bioterrorisme, Xavier Lescure.
14: Alors, aujourd'hui, d'abord, on sait que la dame est décédée d'une forme pulmonaire. On sait qu'elle travaille dans un laboratoire qui fait de la recherche sur la peste, mais on ne sait pas si elle est morte de la peste. On sait aussi que, a priori, les Russes ont isolé 200 personnes contacts dans des mesures de restriction relativement sévères. Excusez-moi, j'ai oublié votre question.
5: Est-ce que le bioterrorisme,
14: oui,
5: qui est
14: pardon,
5: une des solutions?
14: En fait, pourquoi cette histoire, qui aujourd'hui n'est pas documentée, réveille autant de peur ou d'inquiétude? C'est que la peste, c'est l'inconscient collectif de toutes les pandémies qu'on connaît. C'est effectivement un agent potentiel du bioterrorisme. Et puis, ça survient pas nulle part, ça survient au fin fond de la Russie, dont on sait que, un, ils sont capables de générer ce genre d'outils biologiques, d'armes biologiques, et on sait aussi qu'ils sont assez spécialistes pour manipuler l'information. Et aujourd'hui, on est au stade de la manipulation de l'information, ou en tout cas d'une information contradictoire et incohérente. Après, la peste, c'est effectivement un des candidats du bioterrorisme, soit à son état originel, c'est-à-dire peu résistante aux antibiotiques. Et en fait, le problème de la peste, c'est que c'est très transmissible par voie respiratoire. Et ça va très très vite, ça donne des pneumonies, des infections respiratoires foudroyantes, alors même qu'on a un traitement antibiotique très accessible. Mais on peut aussi manipuler une souche pesteuse pour la rendre potentiellement plus résistante aux antibiotiques usuels.
5: Est-ce que ça veut dire que l'on serait démuni face à une épidémie de peste, Xavier Lescure ?
14: Aujourd'hui, on ne serait pas démunis, on a des antibiotiques efficaces. Après, comme je vous le disais, il y a une question de vitesse de cinétique. Ça va très très vite. C'est, si on a une forme pulmonaire, il peut y avoir une extension très rapide de la maladie et il faut que toutes les personnes aient accès à un antibiotique. Quand on a, si on avait un risque d'épidémie ou d'attaque bioterroriste de ce type-là, on pourrait mettre des traitements antibiotiques avant que les personnes soient en contact. Ça fonctionne aussi très bien. Par contre, c'est vrai qu'aujourd'hui, on peut facilement, entre guillemets, ou en tout cas potentiellement, dans un laboratoire de recherche, manipuler une souche pour la rendre résistante aux antibiotiques, puisqu'en fait, c'est une entérobactérie. Et donc, on peut assez facilement échanger avec un Escherichia coli ou autre qui peut être très résistant à un plasmide, c'est-à-dire qu'un petit composant génétique, une petite cassette génétique, pour la transmettre à Yersinia pestis et la rendre résistante.
5: Mais alors, ça veut dire que le bioterrorisme pourrait s'en emparer ? Moi, je pensais que le bioterrorisme relevait donc d'un mythe. Alors certes, il y a eu des cas, les enveloppes d'anthrax, mais malgré tout, c'est compliqué de tuer beaucoup de monde, avais-je lu, avec du bioterrorisme.
14: Il y a beaucoup d'agents candidats pour le bioterrorisme aujourd'hui. C'est vrai qu'avec tous les outils guerriers dont on a à notre disposition aujourd'hui, c'est pas l'outil le plus facile. Mais, et on le voit bien justement avec le début de cette histoire et d'autres assez récentes, il y a un effet psychologique dans le bioterrorisme qui, au-delà du nombre de morts, va induire une peur panique et va induire une désorganisation absolument énorme du système dans lequel on peut éventuellement intervenir. Et en fait, Anthrax, au début du siècle aux États-Unis, c'est l'histoire des enveloppes. Ça a tué 5 personnes, mais ça a mis sur le flanc l'administration américaine. Il y a eu des millions de dollars dépensés pour un risque hypothétique. Qui a tué peu de personnes, mais qui a vraiment impacté très très fortement l'organisation des systèmes. Et on voit bien aujourd'hui qu'on vit dans une période de fragilité, c'est ce que j'explique aussi dans le livre Epidemia, et le moindre grain de sable peut entacher le fonctionnement de nos systèmes d'information, d'organisation de nos sociétés.
5: Est-ce que ça veut dire que la peste ou d'autres candidats peuvent être utilisés ? Est-ce que ça aurait un risque, par exemple, alors donc là on le voit pour cette laborantine qui a manipulé l'éprouvette et qui l'a cassée, mais est-ce que ça pourrait en avoir également pour les personnes qui réussiraient ou essaieraient de diffuser ce virus ? Xavier Lescure.
14: Ah, c'est une bactérie ?
5: Pardon, cette bactérie. Mais... faut que je révise à chaque fois.
14: Qui est très sensible aux antibiotiques à la base. Mais un autre agent, puisque vous parlez de virus, la variole est éradiquée, mais elle est conservée dans certains laboratoires. Et ça peut être aussi un candidat à une attaque bioterroriste. Aujourd'hui, on a tout un panel d'armes biologiques qui peuvent être utilisées. Et on sait aussi que la Russie, potentiellement, au-delà de la guerre d'information qu'elle réalise quasiment quotidiennement, peut être un bon candidat aussi pour ce genre d'attaque.
5: Bon, ça serait une nouvelle attaque hybride russe. On a pu lire que cet hôpital à Irkoutsk avait été surnommé le Wuhan russe. Est-ce qu'une épidémie comme celle du Covid, puisque évidemment on a ça en mémoire, aurait pu débuter de la sorte. On s'est toujours interrogé sur les origines du Covid. Xavier Lescure, aujourd'hui, avec du recul, qu'est-ce que l'on sait ?
14: Alors, c'est sûr que, en fait, cette histoire, pour moi, elle n'illustre... C'est pas le début d'une attaque terroriste, ou alors, ils sont pas dégourdis, parce que ils seraient pas intervenus chez eux. Ce que ça peut évoquer, au-delà de la peur panique et de l'inconscient collectif, c'est qu'effectivement, il y a des manipulations, puisque l'information n'est pas cohérente et contradictoire depuis plusieurs jours. Ça, comme dirait, je crois que c'était Martine Aubry, quand il y a un flou, il y a potentiellement un loup. Et en Sibérie, on sait qu'il y a des loups et des ours. Mais au-delà de la blague, oui, c'est sûr que quand on a... c'est peut-être un accident de laboratoire, et rien que ça, on n'a pas forcément envie de le publiciser. Même si, et peut-être que ce laboratoire, dans les délires les plus fous, prépare une souche ou potentiellement de Yersinia pestis un peu modifiée, un peu résistante, etc. C'est pas impossible. Et c'est vrai que si on fait référence au Covid, aujourd'hui, 6 ans après plusieurs recherches, différentes recherches, on n'a toujours pas identifié le réservoir animal de SARS-CoV-2.
5: Bon, mais alors, je me souviens dans mes souvenirs de Covid, je vois Anne-Laure Chouin qui a très peur. Je me souviens que lorsqu'une souche était très létale, elle ne se diffusait pas pour les raisons évidentes que l'on imagine, Xavier Lescure.
14: Ça, c'est un dogme, mais il ne se vérifie pas toujours. D'ailleurs, la peste a fait dizaines de millions de morts. C'est une maladie qui a 20 à 30% de mortalité et on voit très bien qu'elle est capable de diffuser. La variole, un autre exemple, hyper dangereuse, hyper mortelle, qui a fait des millions de morts. Donc, c'est un dogme qui, malheureusement, ne se vérifie pas toujours.
5: Bon, bah écoutez, alors on va avoir peur de la peste, ça fait une peur de plus. Merci beaucoup Xavier Lescure. Je rappelle que vous êtes infectiologue à l'hôpital Bichat, on vous doit... Épidémia, c'est aux éditions Robert Laffont. Alors une autre peur, la peur de la jeunesse. On en parle dans quelques instants, la jeunesse elle-même ayant peur du futur. Bref, ça fait beaucoup de peur. On sera en compagnie du sociologue Nicolas Duvoux qui publie Des vies volées. C'est aux presses universitaires de France. En attendant, il est 7h30 sur France Culture. Et voici le journal de l'écho d'Anne-Laure Chouin. Bonjour Anne-Laure.
15: Bonjour Guillaume, bonjour à toutes et à tous. Redonner de la vitalité aux syndicats britanniques, c'est l'objet d'une loi imaginée par le gouvernement de Keir Starmer et que l'équipe de son successeur, Andy Burnham, va devoir mettre en place à partir du 30 octobre. La réforme donne aux syndicats un nouveau droit d'accès aux salariés dans leurs entreprises pour tenter de faire augmenter le taux de syndicalisation et à terme de mieux négocier avec les employeurs. Le tout dans un pays, la Grande-Bretagne, qui a vu naître le syndicalisme moderne, puis qui l'a vu dépérir sous l'influence en particulier de Margaret Thatcher. Gaëlle Joly, bonjour.
16: Bonjour Anne-Laure, bonjour à tous.
15: Vous êtes la correspondante de France Culture à Londres. Gaëlle, la mesure concerne les entreprises de 21 salariés au moins. Elle peut sembler technique, mais elle pourrait changer le rapport de force alors que les syndicats ont perdu beaucoup de terrain, notamment dans le secteur privé.
16: Oui, en 30 ans, le recul est assez spectaculaire. En 1995, 32% des salariés britanniques étaient syndiqués. Ils ne sont plus que 22% aujourd'hui. Et surtout, cette érosion s'est concentrée dans le secteur privé l'an dernier. Seulement 12% des salariés du privé étaient syndiqués, contre près de la moitié dans le secteur public. Alors, le gouvernement travailliste veut leur redonner une possibilité qu'ils avaient perdue. Aller à la rencontre des salariés, parce que pour recruter, encore faut-il pouvoir leur parler. À partir du 30 octobre, c'est ça qui va changer. Les syndicats pourront demander à un employeur l'accès direct à ses salariés dans ses locaux ou en ligne pour présenter ses activités, ce qui n'était pas le cas avant. L'employeur aura 15 jours pour répondre, puis les deux parties auront 25 jours ouvrés pour discuter des modalités. Attention, ça ne veut pas dire que les syndicats obtiennent automatiquement le droit de négocier avec l'employeur. Il leur donne d'abord les moyens de recruter. Avec suffisamment d'adhérents, ils pourront ensuite demander une reconnaissance officielle et à terme négocier collectivement.
15: En tout cas, les syndicats anglais veulent en profiter pour s'implanter dans des secteurs où ils sont encore peu présents, notamment la tech et la finance.
1: Oui, et la tech offre justement un terrain intéressant. Le secteur numérique représente désormais environ 1 800 000 emplois au Royaume-Uni, mais il reste peu syndiqué. Et le cas de Meta est un bon exemple. Le groupe américain a accepté que le syndicat britannique Prospect puisse rencontrer ses 5 000 salariés au Royaume-Uni. Meta n'a pas attendu que la loi entre en vigueur. Le groupe a pris les devants. Prospect avait déjà quelques membres chez Meta. L'objectif, c'est d'en recruter davantage pour pouvoir demander une reconnaissance officielle. Et puis, il y a la question de l'intelligence artificielle. Dans la tech, les salariés voient arriver les réorganisations, les suppressions de postes, de nouveaux outils de surveillance aussi. Les syndicats veulent pouvoir discuter de ces changements avec les employeurs. Chez Google DeepMind, par exemple, plus de 1000 salariés londoniens ont ainsi demandé à être représentés par un syndicat.
15: Alors, pour les entreprises, qu'est-ce que ça va changer concrètement, Gaëlle ?
1: Alors aujourd'hui, un salarié qui participe à une activité syndicale n'est pas rémunéré pendant ce temps-là. Et avec la réforme, si une rencontre avec un syndicat a lieu pendant ses heures de travail, eh bien il devrait continuer à être payé. Et dans certains secteurs, il faudra aussi parfois le remplacer dans l'aide à domicile. Par exemple, la Home Care Association estime que si 5% des salariés participaient chaque semaine à une réunion d'une heure, cela représenterait l'équivalent de 60 millions d'euros par an de travail rémunéré. Un scénario théorique, mais qui illustre l'inquiétude des employeurs face à la réforme.
15: Merci Gaëlle Joly depuis Londres. On vous réécoute à la page du journal de l'Écho. On passe à l'actualité économique en bref. Et le projet de loi de finances qui arrive en commission à l'Assemblée aujourd'hui. Les débats commencent par l'examen de la partie recettes. L'un des premiers articles abaisse de 10% le plafond de l'abattement favorable aux retraités à 3 000 euros. Les entreprises sont sollicitées également, notamment des taxes chez les sociétés concessionnaires d'autoroutes ou le secteur aérien. Les députés LFI proposeront un gel des loyers des logements sociaux ou une taxe accrue à 15% pour les géants du numérique. Le PS proposera, lui, de réduire certaines niches fiscales, comme celle sur le tonnage des bateaux qui bénéficient aux géants CMA-CGM. Enfin, la gauche devrait défendre un impôt plancher sur les patrimoines, basé sur les travaux de l'économiste Gabriel Zucman. À l'extrême droite, le RN présentait hier son programme budgétaire pour la présidentielle, 140 milliards d'euros d'économies sur 5 ans, avec un niveau de croissance prévu à 1,8%, soit bien au-delà de tout ce que les économistes internationaux prédisent, selon le ministre de l'économie, Roland Lescure. Il a accusé hier Marine Le Pen de proposer des mesures parfaitement incantatoires et totalement inapplicables en matière de budget européen, notamment, et d'immigration. Ils ont dû payer 12 000 euros pour décrocher un contrat de travail et trimer 60 heures par semaine dans des vergers du Gard, le tout logé dans des taudis. 15 ouvriers marocains sont venus demander au tribunal de Nîmes la condamnation de leurs recruteurs et employeurs hier. La procureure a requis des peines d'un an à 18 mois avec sursis et des amendes de 50 à 150 000 euros. Elle estime que l'infraction de traite d'êtres humains est caractérisée. C'est un secret de polichinelle que des contrats de travail se vendent 8 à 15 000 euros pour des Marocains, a déploré un inspecteur du travail à la barre. Ces affaires d'exploitation de travailleurs étrangers dans des exploitations agricoles du Gard et du Vaucluse arrivent régulièrement devant les tribunaux. Récemment, elles se sont aussi multipliées dans le vignoble bordelais. Il est 7h35, vous écoutez France Culture et c'est la suite des matins avec vous, Guillaume Erner.
5: Merci beaucoup Anne-Laure Chouin. Dans quelques minutes, on va évoquer cette jeunesse française qui est dans la rue. Selon le ministère de l'Intérieur, 266 000 jeunes ont défilé partout en France. Une mobilisation qui ne faiblit pas. Sébastien Lecornu a ouvert la porte à des inflexions. On en parle dans quelques minutes avec Nicolas Duvoux. Il est sociologue. Il publie des vies volées au PUF. Voici maintenant la revue de presse internationale.
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5: Bonjour Marie Maheu.
17: Bonjour Guillaume, bonjour à tous.
5: Nous sommes d'abord en Allemagne. L'Allemagne est secouée par une affaire d'espionnage.
17: Avec l'arrestation de l'ancien chef du renseignement extérieur, August Hanning. Véritable déflagration pour les services de sécurité allemands, peut-on lire dans le Spiegel. August Hanning, 80 ans, a dirigé le renseignement de 1998 à 2005. Il est soupçonné, entre autres, d'espionnage, de divulgation de secrets d'État et d'activités de renseignement au service de puissances étrangères. Un système rendu possible selon le parquet fédéral allemand grâce à l'aide de son ancien directeur de cabinet, Manfred D., lui aussi arrêté mais qui était en poste il y a encore quelques mois. Il lui aurait fourni des dossiers secrets moyennant finance, au moins 2000 documents, estime le parquet. Certains, selon la Süddeutsche Zeitung, relatifs au programme nucléaire iranien et à l'armée russe. Documents ensuite utilisés par August Anning, devenu consultant dans le privé. L'affaire vient mettre à mal la réputation des renseignements allemands, alors même que Berlin cherche à contrer la menace croissante que représente Moscou, entre espionnage, désinformation et sabotage. Omid Nouripour, vice-président du Bundestag, a pris la parole pour la Deutsche Welle.
18: Je suis choqué, tout le monde a été choqué ici. Nous allons devoir attendre son procès, mais il est indispensable qu'il soit traduit devant la justice et indispensable de comprendre les ressorts de cette affaire. Pour qui travaillait-il? Quel type d'informations a-t-il donné? Et évidemment, comment a-t-il été recruté? Nous devons comprendre ça rapidement pour renforcer notre défense. Le parquet ne précise pas quels pays étrangers ont pu bénéficier de ces informations, mais selon le Spiegel, August Anning aurait par exemple rédigé une analyse pour un agent du renseignement de l'Azerbaïdjan. Un dossier potentiellement tentaculaire aux répercussions multiples à l'international. Le gouvernement allemand aurait-il pu intervenir plus tôt, s'interroge encore le Spiegel, pointant des alertes lancées par plusieurs députés lors de commissions de contrôle relatifs aux services de renseignement. La réponse a toujours été la même. Rien ne peut empêcher un ancien chef d'exercer des activités de conseil, même quand celui-ci trempe dans des dossiers plus qu'au rocambolesque, puisque le point de départ de cette enquête est une autre affaire où August Anning est soupçonné d'avoir aidé une riche héritière à organiser l'enlèvement de ses propres enfants pour les soustraire à son ex-mari. Netflix n'aurait pas fait mieux.
5: On va aux États-Unis, Marie. Le cas de Christa Pike relance le débat sur la peine de mort.
17: Vous l'entendiez dans le journal de 7 heures. Cette femme de 50 ans a survécu la semaine dernière à son injection létale. Elle est consciente et elle parle malgré des blessures importantes au bras, soulignent ses avocats dans le New York Times. Ils doivent se rendre aujourd'hui devant le tribunal de Nashville, Tennessee, pour demander des comptes, comprendre comment leur cliente a pu se retrouver dans une telle situation. La criminologue et professeure Deborah Deno, interrogée par la BBC, se dit absolument stupéfaite que Christa Pike ait regagné conscience du jamais vu dans le cas d'une personne exécutée par injection létale. Il est possible, dit encore dans cet article le docteur Joël Zivo, anesthésiste, que le produit utilisé, le pentobarbital, ait été mal injecté et ne se soit donc pas retrouvé dans le système sanguin, mais sous la peau. Les avocats de Christa Pike doivent aujourd'hui plaider, selon le New York Times, pour la conservation des documents relatifs à cette exécution ratée. Demandez aussi une expertise sur les seringues et le matériel utilisé. Le Tennessee n'est pas un cas isolé. Plusieurs États américains ont connu des difficultés avec les injections létales ces dernières années, selon CNN, ce qui relance régulièrement le débat autour de la peine de mort et donne lieu à de nouvelles méthodes comme l'inhalation d'azote ou le retour d'anciennes, la mort par peloton d'exécution. Ça a été le cas pour un condamné à mort l'année dernière en Caroline du Sud.
5: On va prendre de la hauteur. Marie, respirer un peu dans les montagnes de l'Himalaya.
17: Je vous propose de suivre un drôle d'oiseau au plumage vert, bleu et cuivré appelé Monal de l'Himalaya ou l'ophophore resplendissant, ce qu'il décrit bien tant ses couleurs ressortent sur la neige. La BBC s'est penchée sur cet oiseau emblématique du Népal, menacé comme beaucoup d'espèces par les activités humaines, à tel point que lui a modifié son chant. C'est ce qui ressort d'études menées par deux chercheurs indiens. Quand nous faisons trop de bruit dans la vallée où il vit, le monal change sa tonalité et son rythme habituel pour communiquer avec ses partenaires potentiels et ses rivaux. Et ça n'est évidemment pas le seul souci auquel est confronté l'oiseau, contraint d'aller plus haut que son habitat naturel face au développement ultra rapide du tourisme, ce qui doit pousser les autorités à réguler le secteur, d'autant plus dans un contexte de changement climatique, explique Anjal Prakash, professeur de politique publique et contributeur au rapport du GIEC. Il le dit très simplement dans cet article. En écoutant le Monal, nous entendons l'Himalaya réclamer de l'espace, du silence et de la bienveillance.
19: Bon, on va essayer d'écouter le Monal. Merci beaucoup, Marie Maheu. Dans quelques instants, on va écouter le sociologue aussi, Nicolas Duvoux. Son cri est assez ancien. Il évoque depuis longtemps la question des inégalités, notamment dans l'avenir confisqué. Nicolas Duvoux va décrypter pour nous les colères lycéennes. 7h41.
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19: Il réclame des professeurs remplaçants, des infirmières, des tables, des salles où l'on ne suffoque pas chaque été. Parti le 17 septembre d'un lycée de Créteil, le mouvement lycéen a gagné tout le pays. Hier, ils étaient 400 000 dans la rue. Selon les organisations de jeunesse, que dit cette colère d'une génération qui a grandi entre le Covid, les conséquences du changement climatique et Parcoursup ? Bonjour Nicolas Duvoux.
27: Bonjour Guillaume Erner.
19: Vous êtes sociologue, professeur à l'université de Paris 8, spécialiste de la pauvreté. On vous doit un certain nombre de livres importants. Des vies volées, restituer le pouvoir, ça c'est le livre que vous publiez aux presses universitaires de France. On vous doit également l'avenir confisqué, toujours aux presses universitaires de France. Vous avez beaucoup réfléchi à la question des inégalités sociales et c'est pour cela que je vous ai invité. Alors on va le dire en jargon sociologique et puis vous allez essayer de nous expliquer ce que ça signifie. Dans vos livres, finalement, il y a notamment un fil conducteur. Le futur, expliquez-vous, est une ressource socialement distribuée. Qu'est-ce que ça signifie ?
27: Ça veut dire que nous ne sommes pas toutes et tous égaux face à l'avenir. Au fond, notre capacité à envisager l'avenir de manière positive dépend des ressources dont on dispose actuellement. Et le cri de colère des lycéens, celles et ceux qui disent « au fond, on n'a pas de profs devant nous parce qu'ils ne sont pas remplacés pendant des semaines, des mois sur des matières centrales, le français, les mathématiques », au fond, ça nous place en incapacité de juste se projeter normalement, de manière décente, pour construire notre vie. Et donc, dans ce cri-là, qu'on entend dans les manifestations, dans les discours qui sont construits, c'est exactement cette angoisse qui fait le lien entre des conditions présentes et ce que ça va dire pour plus tard. Alors ça c'est l'idée, et donc on voit bien les inégalités énormes dans la capacité de construire sa vie qui dépendent des ressources scolaires qui sont tellement déterminantes, on en reparlera peut-être, dans la construction de son avenir en France. Et ça, c'est une particularité qui rend peut-être les dispositifs comme Parcoursup aussi anxiogènes, parce qu'une partie énorme de qui vous deviendrez plus tard dépend de ce qui va se passer à ce moment-là. Et puis, il y a aussi tous ces éléments derrière de crise du logement, dont voilà, la multitude des facteurs d'inégalité.
19: Mais alors, c'est quand même étonnant, Nicolas Duvoux, parce que le fait que le futur soit socialement distribué, c'est une forme d'axiome forgé par Pierre Bourdieu. Il a été au cœur de mai 68, puisque la reproduction, l'un des ouvrages de Bourdieu, était à l'époque extrêmement connu. Pourquoi les choses n'évoluent-elles pas depuis 50 ans, alors qu'on a l'impression que les réformes se succèdent pour, en tout cas officiellement, essayer de casser cette logique-là ?
27: Parce qu'on est face à des fondamentaux qui sont extrêmement préoccupants. L'INSEE, l'Institut National de Statistique Publique, a publié à l'été des chiffres qui montrent que les inégalités sont au plus haut depuis que les séries existent. Donc depuis qu'on mesure les inégalités en France, elles sont au plus haut. Et la semaine dernière, on parlait de la crise qui est liée au prix des carburants, avec la mise sous tension de tout un ensemble de catégories qui sont dépendantes de la voiture. La crise, aujourd'hui, elle est partie des quartiers populaires, des quartiers périphériques, qui disent, à juste titre, nos conditions d'éducation, donc de construction de notre avenir, ne sont pas correctes et ne nous permettent pas de nous projeter. Donc on a des zones de la population qui sont sous très forte tension et qui commencent à atteindre une sorte de masse critique, si vous voulez. Et c'est ça qui fait qu'il y a une diffusion, je dirais, de la crise sociale. Et là-dedans, la jeunesse, elle est évidemment dans une situation très particulière pour, je dirais, deux raisons. La première, c'est qu'il y a de très grandes inégalités à l'intérieur de la jeunesse. Dans un ouvrage précédent avec ma collègue Anya Durovitch, on avait parlé des jeunesses françaises contemporaines pour dire à quel point ces destins sont inégaux. Et en même temps, il y a un ensemble de choix sociaux, de choix collectifs, qui ont, j'allais dire, organisé le contrôle des parties plus âgées de la population sur les grands choix collectifs. Et donc la concentration du patrimoine, ça c'est quand même quelque chose qui est très nouveau. Et alors c'est pas nouveau à l'échelle de notre pays, c'était très fort au début du XXe siècle, mais ça revient. Et donc ça c'est un point qui est très important, c'est que les inégalités de patrimoine, c'est le contrôle du passé sur l'avenir.
19: Et oui, parce qu'en fait, vous expliquez que le patrimoine, c'est beaucoup plus qu'un stock d'argent, ça procure du temps, de la sécurité, des possibilités quand on est jeune.
27: Oui, c'est ça. Et au fond, ce qu'on voit, c'est par rapport à la période que vous évoquez, quand Bourdieu écrit dans les années 60-70 La Reproduction, avec Jean-Claude Passeron, au fond, on est au point le plus bas, on est après-guerre, il y a eu des nationalisations, les inégalités économiques, les inégalités brutes hein, de patrimoine mobilier, immobilier, enfin, les grandes inégalités économiques, elles sont un plancher, elles sont très bas. Et donc, c'est les inégalités scolaires qui sont les plus saillantes, les inégalités culturelles. C'est là que se tisse la reproduction, et c'est ça que va analyser Bourdieu. Et aujourd'hui, ce qui est très paradoxal, c'est que depuis un demi-siècle, on a vu ces inégalités patrimoniales refaire surface dans la société.
19: Bon, alors, les inégalités patrimoniales, ça, c'est une chose, c'est un fait indéniable, et l'école n'y peut rien. Par contre, il y a eu donc un changement des processus de sélection. On est passé aux maths, par exemple, en se disant que les maths sélectionneraient moins que le français, puisque le français disait Bourdieu, on apprend aux poissons à nager, c'est-à-dire que on mesure plus parfois un savoir-être qu'un savoir-faire. Et alors, si vous prenez quelque chose comme Parcoursup part d'une excellente intention. On se dit qu'on va créer une boîte noire, un algorithme, et que ça sera mieux que les familles qui sont les mieux dotées en ressources symboliques ou sociales, qui vont utiliser des passe-droits pour que l'enfant en question ait les filières qu'il souhaite, alors que là, l'algorithme, vous ne pouvez pas le hacker.
27: Oui, alors ça met évidemment sa part de l'idée. Et ça produit des effets de cet ordre-là. C'est-à-dire, dans les universités, on reçoit plus de candidatures, et des candidatures plus diversifiées. Donc Parcoursup a bien cet effet de, je dirais, diversification des profils dans les établissements. Donc ça, c'est une chose. L'envers, c'est la dépendance de votre destin envers un algorithme, une plateforme qui est opaque, et pour des raisons qui sont en partie extérieures au dispositif Parcoursup lui-même. Parce qu'on pourrait dire derrière, l'enjeu, c'est que finalement votre destin social dépende autant de votre affectation scolaire. C'est pour ça qu'il y a une cristallisation aussi intense et une angoisse, je dirais, collective sur ce dispositif Parcoursup. C'est parce que tout le monde sait que votre possibilité de faire carrière, d'accumuler, de devenir propriétaire, donc de vous sécuriser, dépend au fond de choix, d'affectation scolaire sur lesquels vous n'avez pas de prise.
19: Bon, il n'y a pas que Bourdieu dans la vie, il y a aussi Raymond Boudon qui était, je vais dire les choses de manière très simpliste, qui était plutôt un sociologue de droite, tandis que Bourdieu, évidemment, était un sociologue de gauche. Et alors, les deux étaient parfaitement d'accord sur la reproduction des inégalités scolaires. En revanche, Évidemment, ils n'avaient pas la même équipation. Boudon expliquait en substance que les inégalités scolaires et leur reproduction étaient liées à l'incapacité des classes les moins aisées de se repérer, parce que évidemment elles étaient moins dotées en ressources culturelles et sociales, et que donc si on ne les aidait pas à orienter leurs enfants, eh bien il y avait des problèmes permanents. Qu'est-ce que vous en pensez, Nicolas Duvoux? Est-ce que justement il y a, avec Parcoursup ou les procédures actuelles, des solutions pour contourner cette question, si vous la jugez pertinente?
27: Je crois que là où il y a un point très important dans l'analyse que vous restituez, c'est qu'au fond, il y a un demi-siècle, les inégalités scolaires étaient, j'allais dire, relativement tranchées entre celles et ceux, les héritiers, comme les appelait Bourdieu, qui allaient dans l'enseignement supérieur, et puis les autres qui en étaient séparés. Et quand même, on a vécu quelque chose de très différent, qui est une démocratisation ou massification scolaire, qui est aussi une massification culturelle. C'est-à-dire que les gens ont des ressources pour comprendre ce qui leur arrive, ce qui est, à mon avis, un des éléments démocratiques extrêmement importants de ce qu'on vit aujourd'hui. Les gens mettent des mots sur ce qui se passe pour eux, y compris dans des conditions très matérielles, l'exposition aux canicules, par exemple, dans les classes. Donc, pour revenir à Boudon, ce qui est très intéressant et très frappant, c'est le fait qu'aujourd'hui, l'inégalité scolaire se distribue pas est-ce que vous êtes dedans, est-ce que vous êtes dehors, mais entre filières, entre des choix plus fins, entre des mécanismes sélectifs qui se jouent à l'intérieur même du système. Et là où vous évoquiez le principe de la sélection par les disciplines scientifiques, les mathématiques, un des problèmes, c'est que aussi le système scolaire, éducatif, mais aussi derrière le système économique, ne fait pas de place à une diversité de formes, de compétences, des compétences techniques, manuelles, qui pourraient se valoriser dans des secteurs industriels qui resteraient structurants.
19: Alors, ce qui est intéressant, c'est que vous avez écrit, Nicolas Duvoux, L'avenir confisqué en 2023, et il y a deux jours, dans le Financial Times, donc un quotidien qui n'est pas spécifiquement bolchevique, il était question de la situation française, et le Financial Times reliait deux phénomènes, d'un côté la colère lycéenne et de l'autre la dette. Et il disait en substance la chose suivante: les Français ont une dette trop importante, les marchés les sanctionnent, et c'est très précisément ce qui rend impossible l'investissement dans l'avenir, et notamment l'investissement dans les lycées.
27: Oui, je pense qu'il y a vraiment un enjeu là, majeur, c'est comment les choix collectifs que nous faisons privilégient l'avenir ou le passé. On parlait des inégalités de patrimoine. C'est une sorte de fossilisation de la société. C'est-à-dire ceux qui ont accumulé détiennent des droits de tirage sur ce qui va se passer dans la société. Ça peut se passer à un niveau très, très, très banal, très ordinaire, de la propriété d'un logement contre lequel quelqu'un, et d'ailleurs il y a très peu de logements en location, qui vous verse un loyer. Donc c'est son temps, en quelque sorte, de son temps salarial que vous contrôlez. Donc ce que dit le Financial Times, qui est très intéressant, c'est qu'on a on arrive, et c'est ça le sentiment, je crois, collectif, c'est qu'on arrive à un bout de cycle peut-être politique, un bout de cycle social et économique, dans lequel on a fait des choix qui ne rendent pas possible la projection dans un avenir meilleur pour la génération qui vient. Parce que la dette, c'est un mur budgétaire qui est face à la société. Alors, il y a sans doute des marges quand même et des choix, notamment fiscaux, qui peuvent être faits pour desserrer cet étau. Mais ça veut dire quand même privilégier des ressources d'investissement dans l'éducation, peut-être dans la santé, bref, dans un ensemble de secteurs sur lesquels, au fond, la société peut construire sa place dans le 21e siècle.
19: Mais alors, est-ce que vous voyez là aussi les choses évoluer? Parce qu'on a l'impression d'un vrai retour de bâton, du fait qu'un certain nombre de choses relevant de la discrimination positive, sociale, ou bien sur les populations racisées, bien tout cela va en quelque sorte être de moins en moins important, de moins en moins mis au devant de la scène.
27: Je crois que ça, par construction, ça n'est pas possible. La société fait retour. Il y a des exigences sociales d'écoute, de prise en compte des singularités, des vies, des conditions concrètes d'éducation, d'existence, qui font retour dans la société. Je crois que de ce point de vue-là, la politique ou l'exercice politique, c'est exactement ce que disait Machiavel il y a quelques siècles, c'est de construire des digues. C'est d'arriver à canaliser ses attentes, ses frustrations, ses colères, ses exigences dans un chemin qui permet au courant de produire de l'énergie sociale, démocratique. Mais donc, je veux dire, cette attention-là ne pourra pas, elle fera retour mécaniquement. Et donc, l'enjeu pour les pouvoirs publics, pour la société en tant que telle, c'est d'arriver à mettre les paramètres sur la table pour avoir une discussion qui permette une distribution équitable des ressources dans la société.
0: Alors, sauf si vous n'avez plus confiance du tout dans le système. Je disais, hein, une statistique aux États-Unis, 30% des familles aujourd'hui n'ont plus confiance dans les diplômes et dans l'université. L'université coûte très cher aux États-Unis et les gens se disent finalement à quoi ça sert d'investir de telles fortunes, si bien que les étudiants sont très lourdement endettés quand ils sortent de la fac. Est-ce qu'ils ne voudraient pas mieux utiliser autre chose ? Ça, par exemple, c'est quelque chose de nouveau.
27: Oui, ben c'est quelque chose de nouveau, mais qui, en fait, traduit aussi l'accumulation des coûts. Des coûts éducatifs, mais on le voit aussi en France avec la diffusion de l'enseignement supérieur privé qui coûte cher à de nombreuses familles, les coûts du logement qui sont devenus exorbitants pour de très très nombreux ménages, y compris de la classe moyenne. Et donc ces conditions socio-économiques en fait créent une forme de défiance envers toutes les institutions. Et c'est ça qui est très préoccupant. Et c'est là qu'il y a quand même peut-être des mécanismes à aller rechercher, des mécanismes délibératifs, des mécanismes participatifs qui, en fait, ne vont évidemment pas d'un coup de baguette magique résoudre cette question de confiance ou de défiance démocratique, mais qui permettent de reconstruire des formes d'implication et de participation.
0: Vous insistez sur ces mécanismes dans votre dernier livre, Nicolas Duvoux, des vies volées aux prêts universitaires de France. En quoi consiste-t-il ?
27: Moi, je pars d'un exemple très, très concret, qui est un conseil que je préside depuis 2023, le Conseil national des politiques de lutte contre la pauvreté et l'exclusion, dans lequel on établit des recommandations auprès des pouvoirs publics sur comment est-ce qu'on lutte mieux contre la pauvreté, comment est-ce qu'on peut aider les gens qui sont en difficulté. Et une des caractéristiques de ce conseil, c'est que la moitié des membres, donc c'est des syndicats, des élus, des experts, la moitié des membres sont en situation de pauvreté directement. Et ça, c'est un point très intéressant, c'est que ça fait rentrer dans l'arène de la discussion publique les vies des personnes qui sont directement concernées. Une des expressions que j'utilise dans le livre, c'est une brèche dans la rationalité dominante. Donc plutôt que d'exclure comme irrationnel des voix qui n'ont plus que les ronds-points ou la casse pour se faire entendre, c'est de faire rentrer dans les institutions des voix qui expriment ce qui se passe réellement dans la société pour construire des choix collectifs. Alors, ça ne résout pas tout, c'est un organe consultatif, mais c'est néanmoins un pilote, une forme d'expérimentation démocratique qui, je crois, apporte un élément de réponse aux questions, y compris celles qui se posent aujourd'hui dans les lycées.
0: Des vies volées, c'est le livre que vous publiez aux presses universitaires de France, Nicolas Duvoux. On vous doit également l'avenir confisqué, inégalité de temps vécu, classe sociale et patrimoine. Dans quelques instants, vous serez rejoint par Sébastien Rocher. J'aimerais que l'on évoque cette fois-ci la manière dont ces manifestations, une fois de plus, ont été émaillées de violence avec, encore une fois, la question de la police et de la manière dont les manifestations en France se déroulent bien souvent avec des violences policières. Sébastien Rocher a notamment publié La police contre la rue aux éditions Grâce à 8 heures sur France Culture. Le journal de Margot Delpierre. Bonjour Margot.
2: Bonjour Guillaume, bonjour à toutes et à tous. Comment se reconstruire sans oublier l'histoire et l'attaque sans précédent du Hamas le 7 octobre 2023 ? Reportage dans un kibboutz 3 ans après.
0: Nous continuerons à parler du mouvement lycéen. Le chef du gouvernement Sébastien Lecornu a annoncé hier un temps de démocratie interne, un temps d'échange dans les établissements sans vraiment convaincre les jeunes.
2: La jeunesse qui réclame plus de moyens pour l'enseignement alors que le budget 2027 est examiné en commission des finances à l'Assemblée à partir d'aujourd'hui.
3: Plus de 1200 personnes sont mortes dans l'attaque terroriste du Hamas il y a exactement 3 ans et 251 otages emmenés à Gaza. En mémoire des victimes, une minute de silence a été observée ce matin sur des sites du sud d'Israël. Depuis le drame, 90% des habitants des kibboutz de l'enveloppe de Gaza où des Israéliens vivent en communauté sont revenus dans leur localité. La région compte même près de 5000 résidents de plus qu'avant l'attaque. À Nir Oz, l'un des kibboutz les plus durement touchés, le retour officiel ne commencera que dans un an. Les travaux sont déjà en cours. Le reportage d'Erwan Chassin.
6: Du 7 octobre 2023, il reste encore quelques maisons incendiées et des terrains vagues, là où se trouvaient les habitations de familles dont certains membres ont été tués ou kidnappés. À Nir Oz, c'est le cas d'un habitant sur quatre. Nous parcourons les allées du kibboutz dans la voiturette de golf de Ron, 60 ans. Il vit ici depuis plusieurs années et pilote aujourd'hui la reconstruction.
7: Nous n'accueillons pas encore de nouvelles familles. Nir Oz n'est pas encore prêt. Pour l'instant, une cinquantaine de maisons ont été rénovées et sont toutes occupées. 10 nouvelles maisons sont également en construction pour montrer à quoi ressemblera le kibboutz demain.
6: Nir Oz reprend doucement son souffle, assure-t-il.
7: Je pense que les gens ont envie de participer à cette reconstruction, de bâtir quelque chose de nouveau, qui a du sens.
6: Reconstruire, mais sans effacer la mémoire.
7: Chaque chemin, chaque maison ici rappelle quelque chose. Chaque endroit est lié à une histoire, à des personnes. Le défi, c'est de reconstruire un kibboutz vivant et heureux.
6: Neta, 24 ans, nous attend sous le porche de sa maison avec un grand sourire. C'est sans regret qu'elle vit ici depuis un an, venue malgré la tragédie.
9: Il y a eu des otages ici et c'est difficile de soutenir quelqu'un qui a vécu un traumatisme. Mais en retour, ces personnes m'apportent du recul et de la force.
6: Mais elle ne sait pas encore si son avenir est là, Annie Rose.
9: L'avenir du

0: 14 000 morts selon le ministère de la Santé de Gaza, des données jugées fiables par l'ONU. La Cour pénale internationale a émis il y a 2 ans un mandat d'arrêt contre Benjamin Netanyahou, le premier ministre israélien, pour crimes de guerre et contre l'humanité. Et si officiellement un cessez-le-feu est en vigueur depuis 1 an, il n'en a que le nom. La population vit toujours dans des conditions extrêmement difficiles, les humanitaires désespèrent. Un Français du Programme alimentaire mondial témoigne au micro de Thibault Lefebvre à Jérusalem. Il dit avoir jeté l'éponge, écœuré.
1: Alexandre, c'est un prénom d'emprunt, a effectué 6 missions à Gaza entre décembre 2024 et mai 2026 pour le Programme alimentaire mondial. C'est l'Agence des Nations Unies responsable de l'acheminement de la nourriture.
2: On n'aurait jamais dû arriver à un état de famine.
1: Cet été, le quadragénaire n'a pas renouvelé son contrat.
2: Mes valeurs ont été mises à rude épreuve.
1: Et il quitte le Programme alimentaire mondial avec beaucoup d'amertume.
2: Là où je suis très en colère, c'est sur toutes les contraintes qu'on a vécu pour nourrir les gens. Le temps de stockage sous le soleil, sous la pluie, qui détruisait aussi de la nourriture. Ça peut être de la farine, dure comme de la brique, qui est en train de pourrir. Comment est-ce possible et pourquoi ça bouge pas ?
1: L'ancien travailleur humanitaire a exprimé à plusieurs reprises ses interrogations. Il n'a jamais eu de réponse claire.
2: Je ne peux pas expliquer pourquoi le Programme alimentaire mondial n'a pas plus pris la parole. Et la communauté internationale a été trop tiède dans ses réactions. Le fait est que sur place, rien n'a changé.
1: Gaza est aujourd'hui détruite à 80%, occupée à 60%. Quasiment toute la population est déplacée. Et rien ne bouge depuis la signature il y a 1 an d'un cessez-le-feu qui n'en a que le nom.
0: L'Arabie Saoudite affirme avoir interpellé cette nuit des missiles tirés par les Houthis du Yémen. Les Houthis pro-iraniens poursuivent leur frappe contre le royaume. Ils assurent avoir ciblé une fois de plus l'aéroport de Riyad. De son côté, le Yémen évoque aujourd'hui des attaques de drones explosifs et de missiles balistiques Houthis contre l'aéroport d'Aden dans le sud-ouest du pays où siège le gouvernement. Voici une toute autre date dont se souviennent les opposants russes cette fois. L'assassinat il y a 20 ans, le 7 octobre 2006. De la journaliste Anna Politkovskaya, retrouvée morte dans la cage d'escalier de son immeuble à Moscou. Elle travaillait pour Novaya Gazeta, une voix critique du pouvoir, et s'était fait connaître pour ses reportages sur la guerre en Tchétchénie, prémonitoire de l'invasion en Ukraine. 20 ans plus tard, à cause de la répression, ce journal ne paraît plus en Russie, mais certains de ses membres, des femmes en particulier, tentent de poursuivre son combat, Virginie Pironon.
3: Elena Kostyushenko était la voisine de bureau d'Anna Politkovskaya. Exilée aux États-Unis après avoir couvert pour Novaya Gazeta le début de l'invasion russe en Ukraine, la journaliste de 39 ans se rappelle très bien, adolescente, du choc qu'elle avait ressenti en lisant un article d'Anna Politkovskaya.
4: C'était l'histoire d'un garçon tchétchène. Il avait 9 ans et ne permettait plus à sa mère d'écouter de la musique en russe à la radio. Parce que les Russes avaient pris son père et quand ils ont rendu le cadavre, il avait le nez coupé.
3: Elena Kostyushenko décide qu'elle sera journaliste, comme Anna Politkovskaya, dont elle retient ce principe.
5: Human equals human.
4: Un être humain égale un autre être humain. Il n'y a rien de plus précieux que la vie humaine.
3: Elena Milashina n'a jamais quitté la Russie et ne communique que par messagerie sécurisée. C'est elle qui a poursuivi les enquêtes d'Anna Politkovskaya en Tchétchénie au point d'être battue et tondue sur place en 2023.
6: Anna avait très bien compris le fonctionnement du régime, le président Poutine, et avait prédit tant de choses qui se sont produites 20 ans plus tard en Russie. La société russe n'a pas vraiment compris la valeur de la liberté d'expression. En quoi c'est si important? En quoi son absence allait influencer la vie ici? Le pays traverse en ce moment une période très sombre.
3: 20 ans après la mort d'Anna Politkovskaya, le travail des journalistes indépendants en Russie n'a jamais été aussi difficile.
0: La Russie doit faire preuve de transparence, réclame l'Organisation mondiale de la santé après la mort d'une laborantine de 28 ans. Elle travaillait dans un institut étudiant. La peste, Washington demande aussi plus d'informations ce matin.
7: 8h08, des accusations de violence policière en marge du mouvement lycéen. On continue de les évoquer après cette édition, mais pour l'instant, on s'arrête sur une mesure, Margot, annoncée par le gouvernement.
0: Oui, une tentative pour l'exécutif de calmer le jeu, alors qu'hier, entre

0: 266 000 manifestants selon les autorités, 450 000 selon les organisateurs, ont défilé un peu partout en France pour soutenir les revendications des lycéens. Le gouvernement propose un temps de démocratie interne. Comprenez une demi-journée par semaine où, à la place de faire cours, les élèves et le personnel pourront discuter pour faire remonter des problématiques. Qu'en pensent les premiers concernés? Reportage à Paris, Anne-Livia Tolin, qui était dans le cortège hier.
1: Au milieu de la manifestation, Iris reste tout près des personnels de son lycée. Les yeux clairs, l'air timide, la tête qui regarde un peu partout. Elle tient fièrement sa pancarte en carton.
2: Soyez résolus à ne pas servir et vous voilà libre.
3: Donc de la peau ici, c'est un extrait et voilà, ça sonne bien dans le contexte actuel.
1: Le contexte, dans son établissement, ce sont des moyens qui diminuent et un ras-le-bol qui augmente. Étienne est professeur d'histoire.
4: Le manque de moyens, on le ressent tous les jours et chaque année de plus en plus. En 4 ans, dans notre établissement, ce qu'on a perdu, tout simplement parce qu'on n'a plus les moyens. Un club média, un club théâtre, un club musique. Une semaine de l'orientation aujourd'hui qu'on n'est plus sûr de pouvoir reconduire.
3: Il n'y a pas assez de profs, les profs ne sont pas assez payés. Là, ce qu'on est en train de vivre, c'est juste une démonstration de toute la colère qu'on a accumulée depuis longtemps.
1: Manuel, un autre élève du lycée, les rejoint. Le téléphone d'Étienne vibre, il lit la notification sur l'écran. Sébastien Lecornu annonce une suspension des cours dans la semaine pour un temps de démocratie interne.
3: C'est hors sujet.
1: Les trois lèvent les yeux au ciel.
4: Moi, je veux bien discuter. La problématique que j'ai, c'est que ça ne va pas se régler à vendredi entre 8h et midi. Ça, c'est juste pansement.
5: Le gouvernement ne comprend pas la cause de notre mouvement. Le problème vient du gouvernement qui ne donne pas assez de budget. C'est ça, notre problème.
1: Dans cet établissement, d'ailleurs, un temps d'échange était déjà prévu cette semaine par le proviseur. Et le CVL, le Conseil de vie lycéenne, est très actif. Ça ne fait pas de miracle, soupire Étienne.
4: Ce conseil de la vie lycéenne, il peut leur faire entendre sa voix, mais on n'aura pas de réponse. Si demain le CVL se réunit pour dire qu'ils sont 36 par classe, il ne va rien se passer. Ils vont dire on est trop par classe. Bon, très bien. Ce n'est pas notre proviseur ou le proviseur adjoint qui ont les moyens pour pouvoir effectivement permettre des conditions d'enseignement qui soient plus décentes.
1: Manuel en vient à se demander s'il ne va pas changer ses plans après le bac.
5: J'ai toujours été assez fort en sciences et c'est vrai que l'enseignement m'intéresse, mais en voyant l'état de notre éducation nationale, on n'a pas envie d'aller vers ces métiers dont les conditions sont totalement médiocres.
1: Pour lui, le temps d'échange ne va rien régler aux problèmes de fond. Il y voit plutôt une tentative d'étouffer le mouvement en réduisant les difficultés au cas par cas.
0: Mais le principal syndicat des chefs d'établissement, le SNPDEN, prévient ce matin qu'il n'organisera pas ce temps de démocratie interne tant que le climat ne sera pas serein. Ce matin, dans 128 établissements, les cours sont partiellement ou totalement suspendus. Sébastien Lecornu, on vient de l'apprendre, doit s'exprimer ce soir sur la situation dans les lycées. Ajoutons que le policier est soupçonné d'avoir, avec un tir de grenade, fracturé la mâchoire et cassé les dents d'un jeune de 14 ans dans le Val-d'Oise à Saint-Ouen-l'Aumône la semaine dernière, a été mis en examen et placé sous contrôle judiciaire. La FAGE, première organisation étudiante, estime que s'il veut calmer la colère, le gouvernement doit débloquer le budget pour l'éducation et l'enseignement supérieur. Justement, aujourd'hui, les députés s'emparent en commission des finances du budget de l'État pour 2027. Les discussions devraient durer jusqu'à la fin de l'année, un processus long, incertain pour la troisième année de suite, puisque le gouvernement n'a pas de majorité parlementaire. Et la campagne présidentielle devrait s'inviter dans le débat alors que notre pays, Camille Magnard, emprunte à des taux toujours plus élevés pour financer sa dette publique.
6: 4,93% de taux d'intérêt sur des obligations de dette française à 10 ans. Nouveau record franchi la semaine dernière. De quoi convaincre le ministre de l'économie, Roland Lescure, que le budget 2027, placé sous le signe, dit-il, de l'effort partagé, a une priorité claire.
7: Et évidemment, l'objectif aujourd'hui pour 2027, il est de reprendre le chemin de la consolidation budgétaire. C'est important de rassurer les marchés.
6: Rassurer les marchés, le ministre le répète à l'envi. Il faut, par ce dernier projet de loi de finances de l'ère Macron, convaincre les investisseurs qu'ils peuvent encore faire confiance à l'économie française. C'est la justification des milliards de coupes dans les dépenses sociales de l'État.
7: Et ça, les investisseurs, ils sont sensibles. Et je dois reconnaître qu'ils sont aussi sensibles aux efforts qu'on fait sur les retraites. Retraites et santé, sur les franchises, sur les arrêts de travail. C'est des efforts auxquels sont sensibles les investisseurs internationaux.
6: Reste à Roland Lescure à faire accepter aux oppositions cette logique et les 43 milliards d'euros d'efforts budgétaires qui vont avec. Il s'attend à des milliers d'amendements qui pourraient rétablir certaines dépenses publiques ou en créer d'autres, surtout en cette année préélectorale. D'ailleurs, le ministre rappelle les candidats à l'Élysée à cette épée de Damoclès de la dette et des marchés.
7: Je dois reconnaître qu'aujourd'hui, la pression qui vient des marchés financiers nous aide un peu. j'ai pas entendu un parti appeler à la relâche budgétaire. Et je pense qu'aucun d'entre eux ne souhaite se retrouver sur le perron de l'Élysée avec une crise financière à gérer dès la première semaine.
6: Roland Lescure qui pose deux lignes rouges à ce débat parlementaire sur le budget 2027. Que toute dépense publique rajoutée par amendement soit compensée par une économie faite ailleurs. Et que l'on ne remette pas en cause l'objectif de déficit public pour l'an prochain, fixé par le gouvernement à 5% du PIB.
0: Tandis que les Français de Mistral dévoilaient hier leur dernier modèle d'intelligence artificielle surnommé Chonk, on apprend qu'en Italie, la première ministre Giorgia Meloni a enregistré sa voix auprès de l'Office européen pour la propriété intellectuelle afin d'obtenir sa protection juridique. À Rome, Bruno Duvic.
8: Io sono Giorgia Meloni.
9: Je suis Giorgia Meloni. Voilà la phrase que la première ministre veut voir reconnue comme une marque. Elle se protège contre les clonages générés par l'intelligence artificielle, dit-on au Matignon italien. Ont déjà circulé des vidéos bidons où elle appelait à investir dans des arnaques. Mais les spécialistes sont dubitatifs. Les instruments juridiques existent déjà en Italie ou au plan européen. Quant à la notion de marque, protégerait-elle d'utilisation commerciale de cette seule phrase ou de la voix trafiquée de la leader plus largement, ce n'est pas clair. L'explication est ailleurs, selon Agostino Ghiglia, membre de l'autorité de protection des données personnelles.
10: Alors que la campagne électorale approche en Italie, elle met en lumière une urgence et veut sensibiliser tous les citoyens à la diffusion toujours plus large et dangereuse des deepfakes.
9: Et cela fait écho à une autre phrase qui l'a rendue célèbre. Je suis Giorgia, une femme, une mère, une Italienne, une chrétienne. Avec cette démarche, Giorgia Meloni, qui remet son mandat en jeu l'an prochain, dit qu'elle est prête pour la campagne et tous les coups bas qui la jalonneront.
0: Météo France prévient, le temps sera perturbé sur une grande partie de l'Hexagone. Le Gard, les Bouches-du-Rhône et le Var sont en vigilance orange, pluie, inondation et orage. L'Hérault en orange pour cru. 19 degrés cet après-midi à Limoges et Montpellier, 20 à Lille comme à Paris, 24 degrés à Ajaccio. Presque 8h16, les matins, la suite Guillaume Erner.
11: Merci Margot Delpierre. Dans quelques instants, nous retrouvons notre invité, le sociologue Nicolas Duvoux. Il sera rejoint par Sébastien Rocher, sociologue également, directeur de recherche au CNRS, spécialisé dans les questions de violence policière. On évoquera la manière dont ce mouvement des lycéens a été accueilli, on verra comment il faut décliner d'ailleurs ce verbe. Et puis un billet politique, Jean Lémarie, bonjour.
12: Bonjour
11: au gouvernement qui cherche une réponse
12: à
11: ces lycéens.
12: Une réponse aux lycéens, pour l'instant sans succès, il faut bien le dire. Est-il coincé ?
11: Vous allez nous dire ça dans quelques secondes.
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11: 8h17, le billet politique Jean-Lémarie. Le gouvernement va-t-il répondre aux lycéens ?
12: Ah, il leur répond déjà, Guillaume. Mais que leur propose-t-il ? Pas grand-chose. Une consultation sur Internet, un moment de dialogue dans chaque lycée, une ébauche de débat, souvenir des gilets jaunes. Pour les proviseurs, ça ne rime à rien. Ils parlent d'une cacophonie. Sur le fond, sur les revendications, pas mieux, même si le gouvernement ouvre des portes. Prenez par exemple Parcoursup, grand sujet de tension pour les lycéens. Sébastien Lecornu est prêt à revoir le système.
16: Il y a évidemment des questions sur Parcoursup. Je note quand même que tous celles et ceux qui veulent la suppression de Parcoursup ne disent jamais par quoi ils le remplacent. Je ne suis pas non plus certain que le tirage au sort à l'aveugle de jadis soit si consensuel que ça. En tout cas, plus personne ne le défendait dans le passé. Est-ce qu'il y a un besoin de davantage de transparence ? La réponse est oui. Est-ce qu'il faut beaucoup plus de simplicité ? La réponse est oui. Tout ce qu'on peut corriger, évidemment que de bonne foi, nous le corrigerons.
12: Tout ce qu'on peut corriger de bonne foi, nous le corrigerons. Le Premier ministre hier à l'Assemblée, comme sur d'autres sujets, il parle d'amélioration. Pas davantage, aucun plan à l'horizon, aucune réponse globale. Pourquoi ? Est-ce qu'il ne veut pas ou est-ce qu'il ne peut pas ?
17: Bon, mais peut-être n'a-t-il pas les moyens de répondre aux lycéens.
12: Ce soir, il prendra la parole de manière plus solennelle. On vient de l'apprendre. Une allocution à Matignon. Depuis le début du mouvement, vous l'avez noté, globalement, Sébastien Lecornu répond à côté. Sur quel sujet l'entendez-vous ? Le maintien de l'ordre et le rôle de la France insoumise, accusée de violence encore une fois, comme si tout se résumait à un bras de fer entre le gouvernement et Jean-Luc Mélenchon. Cette réponse très politique ou très politicienne, que cache-t-elle ? L'impuissance du Premier ministre. Quelles sont ses marges de manœuvre ? Financièrement, elles sont très minces. Vous savez que le débat sur le budget va commencer avec une dette au plus haut. Politiquement, c'est presque pire. Sébastien Lecornu n'a pas de majorité, son gouvernement est faible, sans poids lourd politique. Son ministre de l'Éducation, Édouard Geffray, c'est le 8e depuis qu'Emmanuel Macron est à l'Élysée. N'oubliez pas que le Premier ministre est en sursis, toujours sous la menace d'une censure. Il peut tomber dans quelques semaines. Et dans tous les cas de figure, au mois de mai, au plus tard, il quittera Matignon. Quelle politique peut-il mener ? Quelle politique de fond ? S'il prend des engagements, que vaudront ses promesses ? Au printemps, une autre équipe sera au pouvoir.
17: Bon, alors vers qui les lycéens peuvent-ils se tourner, Jean ?
12: Vers le gouvernement tout de même, pour de premières réponses. Le débat sur le budget au Parlement peut en apporter quelques-unes. Le ministre de l'Économie, Roland Lescure, confirme d'ailleurs qu'il y a de la place pour des urgences, malgré l'état des finances publiques. Le Parlement peut faire des choix et donner plus d'argent pour les lycées l'an prochain. Mais comment imaginer que ça va tout régler ? Vous entendez les revendications ? Elles sont variées et elles sont profondes. Elles parlent d'avenir, d'inégalité. Qui peut y répondre ? Pas seulement ce gouvernement fragile qui gère les crises au jour le jour, ni même Emmanuel Macron qui a réuni les ministres concernés hier soir à l'Élysée. Il est en fin de parcours. C'est la suite qui est en jeu. Le projet politique des prochaines années, celui du futur président ou de la future présidente, de la future majorité aussi. Que proposent les candidats ? Que répondent-ils aux lycéens ? Quel chemin ouvrent-ils ? Que veulent-ils changer et de quelle façon ? La balle est dans leur camp aussi. La campagne commence dans cette crise lycéenne. Elle peut être une chance.
17: Merci beaucoup, Jean Lesmarie. Je vais faire réagir immédiatement nos invités à ce que vous venez de dire.
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17: Nos invités, ce sont deux sociologues, Nicolas Duvoux, spécialiste de la pauvreté, de la précarité, des inégalités. Vous nous avez expliqué que le futur était une ressource socialement distribuée, autrement dit que lorsque l'on était pauvre ou riche, on n'avait pas évidemment accès au même avenir, en tout cas de manière immédiate. On vous doit notamment des vives volées aux presses universitaires de France. Et l'autre sociologue, le voici, c'est Sébastien Rocher, bonjour. Vous êtes directeur de recherche au CNRS. La police contre la rue, c'est l'un des ouvrages que vous avez publié aux éditions Grasset. Mon camarade Jean Lesmarie vient d'évoquer les réponses possibles du gouvernement. La réponse policière est-elle une réponse ?
18: Oui, la réponse policière, le maintien de l'ordre, c'est de la politique. Dans toutes les activités de police, c'est celle qui est le plus directement pilotée par l'exécutif. Le ministre de l'Intérieur est à la manœuvre, son directeur de cabinet suit tous les incidents, tout lui remonte. C'est lui qui fixe les modalités d'intervention. On a entendu sur TF1 Laurent Nunez garantir à l'extrême droite qu'il n'y avait aucune retenue dans l'usage des armes intermédiaires, c'est-à-dire des LBD et des grenades. Donc vraiment, le cadre en France, on a une police centralisée, police et gendarmerie, le cadre, c'est celui-là. Donc c'est de la politique en action.
17: Vous en aviez parlé, Jean Lesmarie, dans votre billet. C'est effectivement une phrase qui a beaucoup fait parler.
12: Évidemment, cette expression, aucune consigne de retenue. Alors hier, à l'Assemblée nationale, le ministre de l'Intérieur a expliqué qu'on l'avait mal compris, qu'il voulait dire par là qu'il ne laisserait aucune exaction être commise, aucun délit être commis. Mais cette phrase a bien été prononcée, aucune consigne de retenue, et c'est ce qu'on a retenu.
17: Mais ce qu'on a retenu, ou ce qu'on devrait retenir aussi, Sébastien Rocher, c'est que je trouve que les réseaux sociaux, en la matière, comme dans beaucoup d'autres choses, ont tout changé. C'est-à-dire que la prolifération de petites vidéos non contextualisées, on ne comprend pas ce qui se passe, bref, qui veulent démontrer une chose ou son contraire, ont également rendu la question encore plus explosive, vous ne trouvez pas ?
18: Alors, on appelle ça, dans la sociologie de la police, la nouvelle visibilité policière. Avant, il n'y avait que les policiers, en fait, qui étaient témoins et qui pouvaient parler devant un magistrat et dont la parole prévalait sur celle des autres. On était dans la phase d'avant les médias sociaux. Et puis, maintenant, on a des petits fragments. Mais ce qu'on voit, c'est qu'on a tellement de petits fragments qu'on peut reconstituer des scènes complexes. C'est par exemple ce que fait Index, qui travaille pour des tribunaux et qui reconstitue en 3D les situations. Par exemple, comme le tir de grenade lacrymogène qui, à Marseille, en 2018, avait tué une dame dans son appartement. Donc, on a aujourd'hui cette capacité. Et ce qui est intéressant, c'est de voir que le ministre de l'Intérieur fait comme si ça n'existait pas. Il nous dit qu'il n'y a pas de violence policière, ou le Premier ministre également, alors qu'on a les grenades explosives lancées en cloche qui sont filmées. Alors qu'on a les tirs de LBD ou les tirs au lance-grenades qui sont filmés dans des positions complètement non réglementaires. Donc c'est intéressant de voir cette documentation et c'est intéressant de voir que le pouvoir ne comprend pas ou ne semble pas comprendre que tout le monde peut voir.
17: Mais Sébastien Rocher, ça fait longtemps que je lis vos travaux et j'ai l'impression qu'au fil des années, vous êtes devenu de plus en plus critique de l'attitude de la police. Est-ce vous qui avez changé ? Est-ce la police qui a changé ?
18: Alors, voilà, pour ce qui me concerne, je préfère laisser d'autres répondre, mais non, je veux dire, la fonction...
17: Est-ce que le maintien de l'ordre est de plus en plus dur
18: Oui. Oui, alors, en fait, la gestion des foules, la police des foules a complètement changé entre des années 2010 et aujourd'hui. Dans la décennie 2000-2010, on est dans la fin de la période de pacification des méthodes de gestion des foules. On est à l'apogée de ce qu'on a appelé la mise à distance. Hein, c'est-à-dire qu'en fait, la police absorbe les coups, absorbe la colère. Elle met en place des unités professionnalisées, CRS, gendarmes mobiles, et elle utilise peu les LBD. Elle utilise toujours un petit peu les grenades. Et aujourd'hui, on a basculé où c'est le tout venant de la police urbaine qui est en maintien de l'ordre. C'est plus les professionnels qui sont en première ligne, où les tirs de LBD sont multipliés.
17: C'est-à-dire quoi ? Ils sont mal formés ?
18: Oui, alors on a en fait des gens peu pas formés à la gestion des foules. Les BAC, c'est les gens qui font du saut dessus, qui arrêtent des criminels. On les envoie en gestion des foules avec leur LBD. Donc, qu'est-ce qu'ils font ? Ils font ce qu'ils savent faire. Et on leur demande de faire beaucoup d'interpellations pour que le ministre puisse venir présenter des chiffres.
17: Justement, j'allais vous demander à quoi ça sert les interpellations. Parce qu'on a évoqué le chiffre de 5000 interpellations de jeunes lors du premier jour de ces mobilisations lycéennes. Qu'est-ce qu'on en fait, ces 5000 jeunes ?
18: Alors, on n'en fait rien, justement, parce que normalement, une interpellation, ça se produit quand on a quelque chose à reprocher à quelqu'un, on va l'interpeller, on le place en garde à vue, et puis à ce moment-là, on consigne les choses qu'on lui reproche avant de le transférer vers le bureau du procureur qui, lui, va décider s'il y a une mise en examen. Mais là, ce qu'on voit, c'est qu'en fait, on capture des personnes qui sont des manifestants pour essayer de les sortir de la manifestation et la faire diminuer. Mais on ne va rien avoir à leur reprocher, et les procureurs vont massivement faire sortir. Déjà, on voit que le nombre de gardes à vue est beaucoup plus faible que le nombre d'interpellations. Ça veut dire qu'en fait, on ne peut rien reprocher aux personnes dès la garde à vue, et lorsqu'on examinera les preuves, on va encore voir une bonne moitié des personnes à qui on ne va rien reprocher. Donc, c'est un instrument de la communication politique. Le ministre ne veut pas dire « j'ai apaisé la situation », il veut dire « j'ai une police forte et je peux vous contenir ».
17: Nicolas Duvoux.
19: Vous évoquiez, Guillaume, la réponse policière. Moi, je voudrais revenir à des mots de Jacques Rancière, ce philosophe, il y a quelques décennies, qui opposait la police à la politique. Et je crois que c'est très important parce que ce qu'il appelle la politique, c'est de faire une part à toutes celles et tous ceux, y compris ceux qui n'ont pas de part, qui n'ont pas voix au chapitre dans les choix collectifs, dans la vie démocratique. Et Jean Lemarie évoquait dans son billet l'idée que peut-être on pouvait proposer un projet politique, mais c'était compliqué parce qu'on n'avait pas le temps. Et peut-être qu'il y a un élément de réponse dans une culture démocratique, une transformation de la culture démocratique en faisant cette place, mais de manière authentique. Parce qu'on peut le dire depuis les Gilets jaunes, depuis la réponse aux Gilets jaunes, on a beaucoup usé, abusé de la participation un peu alibi, un peu gadget, qui donne la parole, mais sans que ça se traduise par des décisions.
17: Je ne dis pas que cette nouvelle conversation nationale, locale, sera gadget ou pas, mais on a l'impression
11: l'impression que c'est à nouveau ce type de recette qui est ressorti.
19: Absolument. Et alors qu'au fond, on pourrait trouver dans ces conseils de la vie lycéenne qui ont été évoqués dans le journal, des instruments en leur conférant une petite part peut-être, au moins de décision dans l'organisation de la vie des établissements. Et Laïa, vous parliez de Raymond Boudon tout à l'heure. La démocratie.
11: Un sociologue contemporain de Pierre Bourdieu.
19: Mais oui, mais là où il y a un autre point d'accord avec le jeune Bourdieu, c'est que l'un et l'autre disaient qu'il y a une forme de rationalité, y compris populaire. Et la démocratisation scolaire crée des attentes d'écoute, et dont la réponse policière, c'est vraiment le degré zéro de l'écoute démocratique.
11: Jean Lémarie.
20: Cette insistance sur le maintien de l'ordre, en tout cas dans les premiers jours du mouvement, je pense qu'elle a plusieurs dimensions. Effectivement, il y a une dimension strictement politique ou politicienne. Il s'agissait pour le ministre de l'Intérieur certainement de répondre aux accusations de laxisme venues de Marine Le Pen ou de Bruno Retailleau. Ça ne fait aucun doute. Mais il n'y a pas que cela. Il y a aussi, dans l'opinion, des sentiments extrêmement contrastés. Vous avez souvent un soutien ou une grande compréhension du mouvement lycéen, d'abord parce que les Français, ce sont aussi des familles, des proches de ces lycéens. Mais vous avez aussi une sidération face aux scènes de violence qui existent réellement. Je pense aux dégradations parfois impressionnantes, je pense aux agressions réelles, je pense à ce professeur aspergé d'essence. Il faut imaginer aussi que ça frappe l'opinion. Donc il y a aussi de l'opinion une demande d'ordre lorsque la situation dérape. C'est une réalité. Sauf que la réalité, elle est complexe, elle est entière, et ce qu'on retient, ce qu'on a vu, ce sont ces jeunes estropiés, mutilés, ce maintien de l'ordre qui visiblement ne donne pas les résultats escomptés, n'est pas géré, n'est pas tenu, et ça, c'est insupportable aussi pour l'opinion.
11: Sébastien Rocher, c'est important ce que vient de dire Jean Lémarie. Il y a aussi des scènes on parlait justement de ces vidéos, ou alors des faits, des agressions donc de personnel enseignant qui ont heurté la conscience commune, comme on dit.
18: Oui, alors, il y a des faits qui se produisent pendant le mouvement et qui ne sont pas forcément symptomatiques du mouvement et également pour du côté policier. Je vais donner deux exemples dont on a beaucoup parlé. Effectivement, un enseignant aspergé d'essence et puis un policier dont on a l'impression qu'il essaye de noyer un élève. Pour moi, ces deux cas, ils se produisent effectivement pendant cette crise, mais ils ne l'illustrent pas. C'est-à-dire qu'à mon avis, bon, j'ai pas d'informations précises, mais ça relève de la psychiatrie. C'est-à-dire que comment un commandant de police va essayer de noyer un élève. C'est pas quelque chose qui fait partie de la stratégie dure du gouvernement. Ça se produit, mais on peut pas dire que c'est ça le fonctionnement de la police française. Et pareil, l'étudiant qui dans un cas asperge un enseignant, moi je pense que on va apprendre des choses sur le profil de la personne. Ça rend pas compte du mouvement. Le reste, par contre, effectivement, là, les interpellations de masse, les mutilations par l'usage des armes sous autorisation et couverture du ministre, ça, c'est quelque chose qui est voulu, qui est organisé, qui est énoncé publiquement, qui est répété par M. Lecornu.
11: Mais alors, pour le dire encore plus brutalement, Sébastien Rocher, on parlait des évolutions des pratiques policières. Est-ce que dans le même temps, on peut dire qu'il y a eu une forme d'ensauvagement des jeunes, que les manifestations auxquelles on a assisté n'ont pas en totalité, bien sûr, mais pour ce qui concerne ces petits groupes que vous évoquiez, sont plus violentes qu'hier?
18: Alors non, c'est la stratégie de communication du gouvernement, puisqu'effectivement, l'ensauvagement, c'est le terme d'Emmanuel Macron. Retour aux origines ethniques, c'est celui de M. Retailleau. Donc là, il y a une sorte de victimisation de la police, et puis d'accusations qui sont portées sur une jeunesse qui aurait perdu tous les repères. Bon, c'est pas ce qu'on va observer. Ce qu'on va observer, c'est si on regarde, par exemple, le nombre d'interpellations, il y a plus d'interpellations face à des lycéens qui bloquent des lycées qu'il y en a eu pendant les émeutes de 2023 suite à la mort de Naël. Donc il faut bien se rendre compte de ça. Dans le bilan du Sénat des émeutes de 2023, il y a 1000 pillages de magasins. Là, il n'y a pas de pillage de magasins. Il n'y a aucun commissariat qui ont été attaqués. Donc là, je comprends la stratégie de communication, essayer d'étouffer le mouvement du Premier ministre, mais ça ne recouvre pas du tout la réalité. On a un mouvement lycéen classique, qui utilisent des méthodes routinisées de blocage, qui partent de leurs conditions de vie, de leur lieu de travail, entre guillemets, et qui ne sont absolument pas une menace pour la République. Pour le gouvernement, oui, parce qu'il est faible, mais absolument pas pour la République. Donc, l'explication d'un ensauvagement de la société est une justification de l'usage des armes, encore une fois, qu'aucun autre pays européen ne pratique.
19: Oui. Sébastien Rocher faisait référence aux émeutes de 2023. Donc, les études ont quand même bien montré les liens avec, je dirais, des configurations sociales et spatiales particulières dans lesquelles il y avait quand même des difficultés d'accès aux services publics, notamment les travaux de Marco Oberti l'avaient bien démontré. Donc, mais ce qui est intéressant, c'est de voir que les Gilets jaunes, ces émeutes de 2023, aujourd'hui, on voit effectivement une forme de débordement parce que on a du conflit social, on a des situations qui ne sont pas prises en charge par des organisations, par les formes, j'allais dire, organisées de la vie démocratique. Et donc, il y a là, effectivement, un point d'éruption d'une forme de violence dans la vie sociale qui est liée à cette difficulté à canaliser ce dont on parlait en première partie d'émission.
17: Alors, d'après une information donnée par nos confrères de France Info, l'utilisation des grenades assourdissantes serait suspendue dans les mobilisations lycéennes sur ordre du directeur général de la police nationale, le temps, je cite, que les circonstances de la blessure du jeune homme à Lens soient établies. Sébastien Rocher, une réaction ?
18: C'est déjà un premier pas. La suspension, c'est très bien, parce que la suspension, ça n'engage pas un débat sur la suppression avec les organisations professionnelles. On aurait souhaité qu'il y ait évidemment une suspension immédiate également pour le LBD, parce que, je le rappelle, le LBD cause la majorité des mutilations, complétées, si j'ose dire, par les grenades explosives. Donc, c'est un premier pas. Le précédent, c'est 2010, Nicolas Sarkozy est président de la République, M. Hortefeux est son ministre de l'Intérieur. Première mutilation, qu'est-ce que fait un ministre de droite d'un gouvernement de droite ? Il suspend l'usage du LBD. Donc on voit très bien que la couleur politique ne suffit pas à expliquer le positionnement du gouvernement. Là, il y avait une volonté de faire passer l'ordre à coup de matraque et de LBD. On voit qu'il y a une petite inflexion qui est aujourd'hui une petite avancée, une petite ouverture. J'espère qu'elle va se consolider rapidement.
17: Est-ce vrai que les ministres de l'Intérieur sont de plus en plus soumis à la pression des syndicats policiers ?
18: Alors, ils le sont, mais dans tous les pays européens. Vous prenez l'Italie, par exemple. En Italie, les syndicats de police, toutes les polices européennes sont très syndiquées. Eh bien, ils réclament l'utilisation du LBD, le fait d'introduire le LBD dans la police. Mais qu'est-ce que fait le gouvernement italien ? Et on a même un gouvernement en Italie qui est un gouvernement d'extrême droite. Eh bien, ils refusent à la police de leur donner tout ce qu'ils veulent. Ce qui fait les syndicats forts en France, c'est la faiblesse de l'exécutif. Et lorsque vous
17: voulez dire la faiblesse de cet exécutif-là, alors, ou des exécutifs en général ?
18: Des exécutifs qui ont choisi de faire de l'ordre la priorité de leur gouvernement. Ça serait vrai également pour Nicolas Sarkozy, lorsqu'il est ministre de l'Intérieur, il arrive, et comme il fait cette promesse d'ordre, et bien ensuite ses mains sont complètement liées, parce qu'il ne peut pas se fâcher avec l'instrument de l'ordre qu'est la police.
17: Nicolas Duvou.
19: Oui, c'est très intéressant, et je crois que c'est aussi important de contextualiser dans des évolutions de fond des relations entre les différentes catégories de la population, notamment des jeunes, avec l'institution policière. Parce qu'évidemment, il y a ces violences qui sont extrêmement visibles. Il y a des phénomènes plus diffus, mais qui créent quand même une tension un peu structurelle permanente. Je vais prendre juste un exemple. Les amendes forfaitaires délictuelles. Les amendes qu'on peut mettre à des jeunes pour des petits délits qui ne sont pas envoyés en justice. Ça se massifie et ça crée dans la population, notamment des quartiers populaires qui sont les plus exposés aux contrôles policiers, des situations de surendettement massive dans la société. Alors, la loi Riposte qui a été adoptée le 21 juillet dernier de manière simultanée par l'Assemblée et le Sénat a étendu l'usage des amendes forfaitaires délictuelles, ce qui est vraiment une mauvaise nouvelle parce que ça envoie un signal qui crispe extraordinairement. Et là, je crois que c'est là qu'on voit dans les événements, dans les moments de mouvement social, au fond, ces tensions sous-jacentes exploser parce que les lycéens, les jeunes lycéens, ils ont des grands frères, des grandes sœurs qui peut-être sont dans ces situations-là.
17: Mais Sébastien Rocher, ça n'est quand même pas nouveau tout ça, parce que quand nous étions jeunes et que l'on manifestait, pour ceux qui manifestaient bien sûr, contre la loi de Vaquet, alors il faudra rappeler ce qu'était la loi de Vaquet, il y avait déjà des violences policières, il y a eu bien sûr la mort de Malik Houssekine, qui a été, si ma mémoire et bonne qui est tombée sous les coups. Alors, des voltigeurs. Il faut là aussi rappeler ce qu'étaient les voltigeurs, l'ancêtre de la bague, des policiers à moto qui avaient des bâtons. Tout cela était extrêmement violent aussi.
18: Alors, 86, la mort de Malik Houssekine en marge des manifestations, il n'est même pas un manifestant. Et là, les voltigeurs qui sont les ancêtres des Bravem, c'est-à-dire cet équipage à moto, lui tombent dessus, le matraquent à mort et sous les yeux d'un inspecteur des finances qui se trouve être dans le hall de l'immeuble. Donc, ça, ça fait partie des chocs d'opinion qui vont pousser à la disparition de ce type d'unité qui sera ensuite remise en place sous le mandat d'Emmanuel Macron avec un autre nom. Donc là, ce qui est intéressant, c'est ce choc d'opinion, il s'accompagne d'une décrue de l'usage de la violence et des armes par la police. Donc on est vraiment dans la période de décrue 1986. Et ce qui est intéressant aujourd'hui, c'est qu'on avait pu entendre en 2019 M. Fauvergue, député La République En Marche, qui a dit quelque chose de très prémonitoire. Il a dit « Il faut oublier Malik Houssekine ». Donc il faut oublier la mort d'une personne en marge d'une manifestation, sans motif, par des unités d'une grande brutalité. Il ne faut pas s'en soucier. Et ça, c'est à rapporter directement aux propos de Laurent Nunez. C'est-à-dire qu'il y a une continuité de pensée sous la période macroniste qui dit ben, « Peu importe les dommages qu'on va infliger à la société, aux familles, aux enfants, qui sont mutilés, dont l'avenir est complètement compromis. » Donc cette indifférence à la souffrance causée par les armes policières, et les LBD n'existaient même pas en 86, elle est quand même tout à fait frappante et elle est unique en Europe dans les pays qui sont des démocraties approfondies.
17: Jean-Lémarie.
20: Je voudrais rappeler d'un mot très brièvement la belle archive que nous diffusions hier, la réaction en 86 de ce syndicaliste policier, Bernard Deleplace, qui disait son horreur face à l'attitude de quelques policiers qui avaient finalement procédé parce que les politiques, non seulement les laissaient faire, les politiques de l'époque, on pense à Robert Pendreau, c'est l'époque de Charles Pasqua aussi, mais permettaient aux policiers de se comporter aussi mal qu'ils s'étaient comportés jusqu'à la mort de Malik Houssekine, battu rue Monsieur le Prince dans le 16e arrondissement de Paris.
19: Je voudrais revenir une seconde aux suites du mouvement des Gilets jaunes. On a vu deux choses extrêmement contradictoires. Très, très forte répression, avec usage aussi des armes à l'époque par les forces de sécurité. Et puis, grand débat national pour ouvrir la parole, donner la parole à la population, au peuple. Et là, je crois qu'il y a vraiment un choix à faire. On ne peut plus avoir cette oscillation entre des contraires. Et donc, il y a peut-être dans ce changement de culture démocratique, par la base, par le local, par les établissements, commençons par là, eh bien, une voie de résolution et de proposition d'autre chose que cette réponse policière.
17: Sébastien Rocher.
18: Le débat, c'est vraiment tout à fait important. Alors, on a eu en France, pour la première fois, un débat public sur la police en 2020. 2019-2020, c'est ce qui a précédé la mise en place du schéma national de maintien de l'ordre. Et c'est quelque chose qui avait été fait par Gérald Darmanin. Bon, malheureusement, Gérald Darmanin a eu peur d'ouvrir vraiment le débat. Et par exemple, il n'y a même pas eu de session consacrée au contrôle indépendant de la police. Donc il l'a fait à moitié. Mais enfin, il faut reconnaître à Gérald Darmanin le fait d'avoir créé ce précédent. On va discuter en dehors des strictes sphères de la haute fonction publique et des policiers. On va ouvrir un petit peu ça aux chefs d'entreprise, un petit peu à la défenseur des droits qui a le droit de venir à une table ronde un peu de biais. Mais malgré tout, il y a un précédent. Et moi, je trouve que ce précédent, ce gouvernement serait tout à fait légitime à s'appuyer dessus. C'est une innovation, c'est quelque chose d'intéressant qu'il a fait. Il faut aujourd'hui aller un peu plus loin.
17: Le mot de la fin, Nicolas Duvoux.
19: Vous évoquiez la défenseur des droits. Le défenseur des droits, je conclurai là-dessus en disant il y a des institutions qui sont en capacité de porter cette exigence démocratique et ça peut se faire pour le bien de toutes et de tous.
17: Et votre mot de la fin, Sébastien Rocher, sur ces débats qui sont de plus en plus présents à chaque manifestation en France.
18: On a un maintien de l'ordre qui est devenu, on a un désapprentissage de la gestion des foules. On a eu un long processus d'apprentissage, d'autocontrôle de la police, de maîtrise de l'usage des armes, et là on a un désapprentissage. Les règles professionnelles ne sont absolument pas respectées, elles sont toutes contenues dans le schéma national du maintien de l'ordre, mais on voit le port du masque est interdit, il est pratiqué, le port du rio est interdit, le port de numéro d'identification est une obligation rappelée deux fois par le Conseil d'État, il n'est pas mis en place. La grenade qui a mutilé a été tirée en cloche alors qu'elle devait être tirée au ras du sol. Absolument rien se passe. Les distances d'usage des armes sublétales ne sont pas respectées. Je m'arrête là. Donc il y a vraiment un besoin de
17: vous arrêter là parce qu'on n'a plus le temps. Pour ça, Sébastien Rocher, je rappelle le titre de votre dernier ouvrage, La police contre la rue, c'est chez Grasset. Votre ouvrage, Nicolas Duvoux, Des vies volées aux presses universitaires de France. Mes camarades, Como et Saltiel, dans quelques instants, avec le 8h45 d'Anne Lorchouin.
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17: Saltiel et Como en un mot, Saltiel.
24: Cinéma, Social Reckoning.
25: Cinéma. Deux films indépendants, très beaux.
17: 8h45 sur France Culture. Voici le journal d'Anne Lorchouin. Bonjour Anne-Laure.
26: Bonjour Guillaume, bonjour à toutes et à tous. Alors qu'Israël commémore les 3 ans des massacres du Hamas le 7 octobre 2023, l'Union européenne se déchire sur les sanctions infligées par certains pays à Israël. Et puis la chronique est maintenant de Catherine Pétillon. Nous parlera des moyens de prévenir les incendies de nos prochains étés de canicule. Israël commémore ce matin les plus de 1200 victimes et 251 otages de l'attaque du mouvement islamiste palestinien Hamas le 7 octobre 2023. Et cette commémoration a lieu juste avant les élections législatives, forcément marquées par la mémoire du massacre. C'était la journée la plus meurtrière de l'histoire d'Israël. Outre ce contexte, l'hommage est le premier à se tenir depuis l'entrée en vigueur l'année dernière du cessez-le-feu à Gaza, territoire ravagé par la guerre menée après le 7 octobre. Ces représailles militaires provoquent d'ailleurs un profond malaise au sein de l'Union européenne face aux lourdes destructions infligées à la population de l'enclave, face également à la colonisation rampante menée en Cisjordanie. Les 27 brandissent désormais l'arme des sanctions économiques et commerciales. Et ce, alors que le soutien européen à Israël a toujours été érigé en symbole diplomatique et historique, le débat fait rage au sein de l'UE à Bruxelles. Fabien Cazot.
27: Pour le moment, les 27 ne sont parvenus à se mettre d'accord que sur des sanctions individuelles. Elles visent des colons particulièrement violents qui s'en prennent à des biens palestiniens en Cisjordanie ou à des fermes dont ils cherchent à prendre le contrôle. Plusieurs États membres, dont le Benelux, ont donc également choisi d'interdire les importations en provenance de ces colonies illégales, quand d'autres, dont la France, sont également placés sous sanctions deux ministres d'extrême droite, Itamar Ben-Gvir et Bezalel Smotrich, avec interdiction de voyager à l'intérieur de leurs frontières. Le gros morceau, cela reste l'accord d'association entre l'Union européenne et Israël. Plusieurs États membres, dont l'Espagne, l'Irlande et le Benelux, appellent à sa suspension au nom du respect des droits humains. Tout dépend de l'Allemagne et de l'Italie qui, pour l'instant, s'y opposent. L'Allemagne, au nom de sa dette historique envers Israël, et l'Italie qui a suspendu, il y a 6 mois, son accord bilatéral de coopération militaire avec Israël, souffle le chaud et le froid depuis. Les chefs d'État et de gouvernement européens ont prévu de remettre cette question à l'ordre du jour lors de leur prochain conseil à Bruxelles la semaine prochaine.
26: En France, le gouvernement a prévu que les lycéens retournent en classe ce mercredi, mais hier, dans la manifestation qui a réuni entre 266 et 450 000 personnes, ces mêmes lycéens appelaient au contraire à continuer les blocus. Ce mercredi est donc une journée de test à la fois pour le mouvement et pour le gouvernement. Hier, par la voix de Sébastien Lecornu, il a proposé des solutions qui n'ont pas convaincu, des modifications à Parcoursup et des temps banalisés pour encourager la concertation dans les lycées. Ce matin, le syndicat national des proviseurs estime que ces temps ne pourront pas être organisés tant que le retour au calme n'aura pas eu lieu. Le Premier ministre va parler ce soir à la télévision à propos de cette colère lycéenne, mais aussi sur les carburants, la dette ou encore la crise agricole. Enfin, elle va pouvoir retrouver la terre. Sophie Adnot entame aujourd'hui son voyage retour après 8 mois à bord de la Station spatiale internationale. L'astronaute française aura passé 235 jours à 400 km au-dessus de la Terre, battant le record du plus long séjour orbital en continu pour un astronaute européen.
17: 8h48 sur France Culture, la suite de votre journal. Anne-Laure Chouin, comme tous les premiers mercredis du mois, un avant-goût du podcast et maintenant de Catherine Pétillon qui revient sur les solutions à imaginer pour éviter de nouveaux étés d'incendie.
26: Oui, alors qu'on dénombre encore 45 hectares de végétation brûlée cette semaine dans le Finistère. Certes, le risque va diminuer en même temps que les températures, mais comment éviter à l'avenir un nouvel été d'incendie majeur? C'est le sujet de Et maintenant. Bonjour Catherine Pétillon.
1: Bonjour Anne-Laure.
26: Vous êtes intéressée à un levier largement sous-exploité, repenser les manières d'aménager les territoires avant qu'ils ne brûlent.
1: Oui, c'est dans les aménagements décidés aujourd'hui que se prépare la réponse aux incendies de demain. Car il est désormais certain que l'évolution du climat ne peut qu'accentuer le risque et l'intensité des feux. Ceux qui ont eu lieu en Gironde cet été sont déjà le produit de cette histoire environnementale, mais aussi d'une histoire locale, celle de l'implantation et de l'exploitation forestière, ainsi que de l'urbanisation. Or, aujourd'hui, globalement, la population n'a jamais été aussi nombreuse au contact d'une nature inflammable, souligne la géographe Christine Bouisset. Elle est chercheuse à l'Université de Pau et au CNRS.
3: Aujourd'hui, le plus gros des risques d'incendie, en tout cas en termes d'impact, de victimes, de dégâts, c'est dans ce qu'on appelle les zones d'interface entre forêt et habitat. Plus on met de gens au contact de la forêt, plus il y a de départs de feu.
1: La géographe vient d'ailleurs de copiloter une grande expertise scientifique du CNRS sur les incendies dans ces interfaces entre villes et espaces naturels. Elle souligne l'importance d'introduire la notion de risque dans les plans d'urbanisation et aussi d'agencer des objectifs potentiellement contradictoires. Par exemple, la végétalisation et les îlots de fraîcheur en ville sont nécessaires pour le climat et la biodiversité, mais autant de combustibles potentiels. Mieux articuler les deux est devenu indispensable. La chercheuse insiste, la réponse ne peut être que globale, de la préparation des habitants à l'aménagement du territoire.
26: Et donc Catherine, renforcer les moyens de la lutte ne suffit pas.
1: Oui, car elle ne pourra de toute façon pas suivre l'intensification des feux. Le risque, c'est aussi que cela cache les enjeux structurels d'aménagement, ce que la science appelle le piège de la lutte. La prévention des incendies doit se faire à l'échelle du paysage et du territoire, insiste Christine Bouisset.
3: Ce qui est extrêmement important, quand on sait qu'on a une population en France qui désormais est quand même très majoritairement urbaine, c'est que là, l'état des connaissances scientifiques nous dit très clairement qu'on ne pourra pas sécuriser ces zones urbaines, les villages, si on ne gère pas correctement aussi autour les zones agricoles et naturelles. Donc ça veut dire que la sécurité de ces zones d'habitation va se jouer beaucoup plus largement sur tous les espaces en fait naturels et ruraux environnants. Et ça, c'est fondamental. Au plan technique, la plupart des solutions sont connues. En fait, on sait ce qu'il faut faire. Donc à partir de là, les choses sont entre nos mains. On a une capacité d'agir.
1: Alors, les catastrophes peuvent aussi offrir une opportunité, celle de repenser la revitalisation rurale et les manières d'habiter, à condition que ces questions ne soient pas enfouies dès cet automne.
26: Catherine Pétillon, merci. Le nouvel épisode de votre podcast est à retrouver aujourd'hui sur notre site et sur l'appli Radio France. De l'eau sur une grande partie du pays, aujourd'hui en particulier au bord de la Méditerranée. 4 départements en vigilance orange, encore des éclaircies sur le nord et l'est. Les températures baissent, il fera de 16 à 23 degrés cet après-midi. 8h52, vous écoutez France Culture et c'est la suite des matins avec vous, Guillaume Herbert.
17: Tout cela est exact, Anne-Laure Chouin.
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11: François Saltiel, vous allez nous parler de The Social Reckoning, consacré à la vraie histoire des Facebook Fights.
24: Oui, Guillaume,
11: ça fait beaucoup d'anglais.
24: Ça fait beaucoup d'anglais, hein, ce mercredi, jour de cinéma. Je me transforme en Lucille Como. Évidemment, ce rôle de composition étant au-delà de mes quelques années de théâtre, je ne me risquerai pas à faire une analyse esthétique du long métrage écrit et réalisé par Aaron Sorkin. Je peux par contre vous partager ma déception, surtout après les belles promesses de la première partie de cette histoire. The Social Network, film réalisé en 2010 par David Fincher, toujours écrit par Sorkin. Cette fiction revenait avec subtilité et intensité sur la vie de Mark Zuckerberg, un étudiant d'Harvard, qui trouva dans la création de Facebook l'occasion de se faire enfin des amis. 15 ans plus tard, Facebook a été accusé d'être un instrument de manipulation de la première campagne victorieuse de Donald Trump, c'est le scandale Cambridge Analytica, et d'avoir poussé des fanatiques au Capitole pour la deuxième perdue en 2020. Autant dire que le sujet est monstrueux, tant cette entreprise est devenue tentative et son impact sur notre démocratie majeure. Face à cette réalité si prégnante, la fiction de Sorkin manque le rendez-vous de la transcendance. C'est plus plat que le réel, ça manque de relief. Et finalement, pour ceux qui ont un peu suivi l'actualité, on n'y apprend pas grand-chose. Le récit tourne autour de la relation entre Frances Haugen, employée de Facebook, attachée à l'éthique de la tech, travaillant passionnément pour son entreprise, et le reporter du Wall Street Journal, Jeff Horowitz, dépeint comme un garçon déconnecté, ne sachant pas allumer un GPS, tout juste arrivé de Washington. Il découvre progressivement les affres de la Silicon Valley. Quand Frances Haugen comprend que son travail n'est plus de rendre le monde meilleur avec son ordinateur, mais de concevoir un meilleur des mondes, à la Huxley avec un algorithme délétère, elle accepte de rencontrer le nouveau venu pour lui confier des documents internes. Elle prend des risques jusqu'à devenir lanceuse d'alerte, une mise en danger nécessaire pour combattre la grande machine et comme elle le dit elle-même dans une scène et un dialogue, il faut frapper fort.
11: Tout l'inverse de ce que produit selon vous ce film.
24: Oui, car il ne s'attaque jamais au cœur du problème, à savoir le portrait sincère de Mark Zuckerberg. Et la charge critique est bien timide pour un film qui se veut contestataire. La raison tient au traitement accordé au personnage de Zuckerberg. J'ai écouté les interventions de Sorkin à votre micro hier, Guillaume, et ailleurs. Il considère ce personnage comme un héros dramatique, un anti-héros dépassé par son réseau, lui qui voulait juste au début faire le bien. Cette lecture est particulièrement tolérante à l'égard de son parcours, car rappelons qu'au départ, Facebook s'appelait FaceMatch, dont l'objectif était déjà de comparer les filles de l'université pour savoir laquelle était la plus sexy. Une misogynie originelle qui fait écho à ses récentes déclarations lorsqu'il confiait au micro de Joe Rogan que notre société avait besoin de davantage d'énergie masculine et d'agressivité, tout en mettant enfin à son programme de fact-checking pour laisser encore davantage se propager la désinformation et l'idéologie masculiniste. Il aurait été beaucoup plus juste et courageux de montrer Zuckerberg comme un personnage plus cynique et plus responsable de ses actes, bref davantage comme un méchant qu'un anti-héros. Mais Sorkin n'a pas osé franchir ce pas au détriment de la puissance de son histoire et de la portée politique de sa vraie héroïne, Frances Haugen.
11: Ben voilà, vous vous êtes transformé en Lucille Como, vous êtes méchant.
25: Comme quoi c'est bien quand il y a un réalisateur
11: juste.
24: Ouais, c'est ça, exactement.
11: C'est injuste parce que pour moi, Zuckerberg dans le film de Sorkin est extrêmement méchant.
25: Ah, le débat.
24: On en fera un débat critique, méchant, Guillaume, quand vous voulez. Animé par Lucille,
25: bien
24: par
25: sûr,
24: exemple.
25: Avec
11: Lucille
25: plaisir.
11: Como. Alors là, par contre, je n'ai pas vu les deux films signés par deux jeunes réalisatrices.
25: Oui, place au jeune cinéma qui fait la une des actuels cahiers du cinéma. Quatre réalisatrices, en l'occurrence, qui signent quatre films parmi les plus prometteurs de la saison. La Gradiva et Marie-Madeleine, bientôt en salle. Et puis deux qui sortent aujourd'hui même, L'espèce explosive et Ton animal maternel. Deux films qui racontent un dérèglement et aussi l'intrusion du bizarre et du dérangeant dans le quotidien. Celui d'une petite gendarmerie de campagne dans le premier, celui d'une famille qui vit au Costa Rica dans le deuxième. Alors, L'espèce explosive, c'est le premier long métrage de Sarah Arnold qui s'est inspiré d'un fait divers pour bâtir une fable sombre et comique pleine de folie, d'espoir et d'amour. Nous sommes dans un village du Nord-Est en proie à des règlements de compte qui peuvent virer au tragique entre les agriculteurs et les chasseurs du coin. Au cœur des embrouilles, des sangliers, qui certes servent de gibier, mais ça cache aussi les cultures. Un nouveau gendarme arrive de Corse, joué par un excellent Alexis Mananti, qui pourrait bien changer la donne avec son regard neuf et ses méthodes pas très orthodoxes. Mais Fulda, comme il s'appelle, est quand même un peu bizarre, peut-être violent, sûrement alcoolique. Très vite, il est persuadé que cette histoire de sanglier va bien plus loin qu'une simple querelle de clochers. L'Espèce explosive est un film qui part en vrille, dans le bon sens du terme. Il invente des personnages grotesques formidables qui pensent et vivent dans la marge et renouvellent quelque chose de l'humour français en le déroutant. Mon autre film est aussi, d'une certaine manière, un film qui interroge la marge et se demande ce que c'est que de vivre normalement.
17: Ton animal maternel est le deuxième film de Valentina Morel.
25: Oui, et très inspiré de sa propre vie. Lorsqu'Elsa débarque de Belgique où elle fait ses études au Costa Rica, d'où elle est originaire, c'est pour retrouver sa famille plus éclatée et instable que jamais. Sa sœur Amalia, qui vit dans l'ancienne maison familiale, a arrêté ses études, vit dans des conditions précaires avec un groupe d'hommes qui élèvent, semble-t-il, des chiens, et dont elle prétend que l'un est un ancien tueur à gages, et elle affirme avoir des visions mystiques. Elsa, inquiète, ne peut guère compter sur son père, tout occupée à une nouvelle liaison avec une jeune femme qui a la moitié de son âge, ou sur sa mère, concentrée sur la reparution d'un recueil de poésie érotique qu'elle a écrit quand elle était jeune, sa seule œuvre à cette date. Quatre personnages se débattent dans cette histoire, chacun tirant la couverture à soi, chacun blessé, campant sur ses positions. Et Elsa est-elle, comme elle le pense, la seule qui ne soit pas folle dans la famille, elle qui trompe son petit ami avec des hommes qui ne la satisfont jamais et qui ne sait pas bien, dans le fond, pourquoi elle reste dans ce pays où tout semble la heurter. Ce sont deux films de la déroute, qui travaillent des personnages touchés de près par ce que la société majoritaire leur renvoie comme de la folie. Ce sont deux films qui relativisent justement cette distinction entre la raison et la folie, en mettant en scène des gens qui ne fonctionnent pas comme tout le monde et qui, à bien des égards, incarnent une certaine vérité du film. Au contact de sa sœur mystique, Elsa apprend une autre manière de vivre. Dans l'espèce explosive, la singularité profonde du héros dérègle la mécanique policière sans pour autant menacer la logique de l'enquête. Après tout, c'est dans la vision ou dans l'irrationnel qu'on peut trouver où se trouver soi. De ce point de vue, ce sont des films qui soulagent.
17: Merci beaucoup, Lucille Como. Et puis alors, qu'est-ce que j'apprends ? Vous avez publié Amoureuse,
25: c'est pas encore. C'est dans deux semaines.
17: Dans deux semaines, bon, voilà. On en reparlera dans deux semaines.
25: Suspense.
17: D'ici là, ça, c'est on aura effet l'occasion d'annonce. De réviser.
25: Tout à fait.
17: Et puis, en attendant, il y a d'autres choses que l'on peut entendre sur l'antenne de France Culture. Et par exemple, vous qui vous interrogez sur les burgers, François Saltiel.
4: Oui, j'adore ça.
17: Eh bien, écoutez, à 11h, Mélanie Chalandon, trop gras, trop sucré, trop sacré. Le burger, où va-t-il ? Où va Cézanne ? Ça n'est pas un burger. Et c'est chez Natacha Triou, à 12h, un débat autour de Cézanne qui fascine les artiste Xavier Mauduit, vous me fascinez, je ne vous vois jamais, mais je vous entends chaque jour.
5: Bonjour Guillaume Herner, bonjour à tous.
17: Il est 9h sur France Culture.
5: Et toute la semaine, pour préparer les rendez-vous de l'histoire où nous serons en direct vendredi à Blois, nous nous intéressons au thème de l'édition de cette année, les marchands. Ben, dans le cours de l'histoire, commerce, quand l'histoire marchande est aujourd'hui des colporteurs et des VRP sur la route toute la sainte journée. Bonjour à toutes, bonjour à tous et bienvenue dans le cours de l'histoire.
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5: Des colporteurs au VRP, c'est voyager pour commercer. Nous allons parcourir le pays avec une hotte sur le dos ou dans une grosse berline pour aller d'hôtel en hôtel, de restaurant en restaurant, chez les particuliers afin de vendre quelques encyclopédies ou des bidules qui, jusqu'alors, étaient inutiles mais qui deviennent indispensables. Colporteurs et VRP, les voyageurs représentant placiers sur la route toute la sainte journée.
7: Bonjour madame.
8: Bonjour monsieur.
7: Henri Serin, représentant de la maison Godino. Je ne vous dérange pas.
8: Non, pas du tout.
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9: Voilà, on va prendre une planche de caisse. Vous réglerez la largeur de l'épaulement, de la feuillure, de la moulure, de la sculpture dans laquelle vous désirez aller travailler. Et en quelques secondes, votre travail sera terminé.
10: Voilà, messieurs, dames, un accro, c'est plus joli qu'une reprise. Je crois qu'on peut reporter un vêtement stoppé comme ça.
6: Xavier Mauduit.
21: Eh bien, mesdames, messieurs, j'en ai terminé. Il ne reste qu'une simple chose très importante.
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28: J'étais

0: En lisant dans les pensées du colporteur ou du VRP, je pense que nous verrions des choses terrifiantes, surtout cette volonté de nous vendre des tas de bidules. Laurence Fontaine, bonjour.
1: Bonjour.
0: Vous êtes historienne, directrice de recherche émérite au CNRS. Vous les avez étudiés, ces colporteurs, ces voyageurs. Aujourd'hui, avec vous, nous allons sur les routes et avec également Églantine Cussac. Bonjour.
2: Bonjour.
0: Vous êtes professeure agrégée d'histoire, vous êtes normalienne et vous préparez une thèse. J'en lis l'intitulé « D'indispensables intermédiaires, les voyageurs et représentants de commerce en France dans les années 1880 jusqu'aux années 1930 ». Vous préparez ça à l'université de Strasbourg sous la direction de...
2: De Séverine Antigone-Marin et de Catherine Maurer.
0: Il y a une histoire, on continue, un fil à tirer entre ces colporteurs des temps passés et puis ces représentants tels qu'on peut les imaginer au XXe siècle et encore au XXIe siècle.
1: Un film est finalement un film plus ténu que cela, parce que c'est une figure, le représentant, qui émerge en Angleterre au XVIIe siècle, en France beaucoup plus tard, mais les colporteurs eux-mêmes, très peu sont devenus des représentants de commerce. Ils sont plutôt partis dans la petite administration, la construction des routes, que dans cette transformation du métier.
0: D'ailleurs, il faut vraiment préciser qui sont ces gens-là. Vous voyez, vous, Églantine Cussac, un lien à tirer ?
2: En fait, il n'y a pas de filiation entre la figure du colporteur qui vend des objets qu'il transporte à des consommateurs finaux et la figure du voyageur ou du représentant qui, en fait, est là pour servir d'intermédiaire entre un fabricant et des clients qui sont souvent, en fait, des commerçants au détail. Donc, en fait, ils ne revendent pas directement à des consommateurs finaux, mais ils sont là pour faire l'article et pour prendre des commandes.
0: En tout cas, ils sont présents dans notre imaginaire, tous ces gens-là. C'est vrai qu'on ne peut pas imaginer une société sans...

0: aussi venir avec un cheval. Et puis quand il a encore un peu plus réussi, il a sa charrette. Donc on a toute une gradation dans les manières qu'ils ont de circuler et de porter ce qu'ils veulent vendre.
1: Et qu'est-ce qu'ils vendent d'ailleurs? De tout?
0: Ils vendent de tout, mais curieusement, ils vendent tout ce dont les gens ont besoin, de manière des draps, des tissus, de la petite quincaillerie. Mais ils vendent aussi des objets de luxe, parce que c'est sur les objets de luxe qu'ils vont faire des gros bénéfices. Donc, ils ont introduit en quelque sorte les produits coloniaux, le thé, le café au XVIIIe siècle, le tabac au XVIIe, les dentelles au XVIIe. Ils ont apporté tout ce qui fait rêver. Ils ont vendu de la nouveauté, du rêve. Ils vendent aussi des histoires qui portent avec eux, ou bien qu'ils ont dans leur fond pour attirer, pour ouvrir sur d'autres horizons, pour faire rêver les gens.
1: Dites-nous, pour bien comprendre comment fonctionne ce commerce, ces gens-là doivent se fournir quelque part. Où vont-ils pour trouver tout ce que vous nous expliquez, ces draps dont les gens ont besoin et n'importe quel bibelot qui peut produire une belle marge?
0: Eh bien, en fait, au début, le colportage démarre très très tôt. Dès le XVe siècle, il vient de terres de confins, des montagnes, des bords de mer, le Cotentin, les Alpes, même les Écossais, les Apennins italiens. Et il y a des familles qui ont en quelque sorte réussi à ouvrir boutique en ville. Et ce sont ces familles qui ont des dépôts et qui font venir la main-d'œuvre des villages d'origine qui vont aller répandre pour eux. Donc ils vont commencer par se fournir là. Ça, c'est 15e, 17e. Et puis au 18e, ils vont plus se mettre aussi à se fournir dans les boutiques citadines. Mais ils vont aussi aller, par exemple, ils vont aller à Troyes pour chercher des petits livrets de colportage. Et en même temps, ils vont peut-être se fournir aussi de mercerie. Et ils iront à Thiers, ils iront dans les lieux de production de ces objets. Ils sont aussi très friands de contrebande.
1: Ah bah oui, autant qu'à faire. C'est quoi, livret de colportage?
0: Ce sont des tout petits livres avec 8 feuilles, avec des bois, dans lesquels il y a des histoires. Où ils vont aussi vendre des histoires qui, de préférence, sont un peu comme des faits divers. Et puis des faits divers qu'ils actualisent, où qu'ils aillent. C'est ici, c'était il n'y a pas longtemps. C'est des histoires en quelque sorte intemporelles, mais qu'on actualise pour le client, pour qu'il ait le sentiment de présence. Ça se passe chez nous.
1: Ah oui, puis c'est important parce qu'on est dans des sociétés où, pour une grande partie de la population, la semaine se passe à la ferme, on ne voit pas grand monde. Le dimanche, on va peut-être dans le bourg, à l'église, et puis faut bien avoir des informations. Le colporteur, c'est aussi celui qui arrive avec ses dernières nouvelles.
0: Voilà, il arrive avec les dernières nouvelles et aussi, il arrive avec de la distraction. Quand on va à la foire, on va trouver le colporteur. Et là, on va trouver des colporteurs qui sont des gens misérables, entre guillemets, qui n'ont pas d'argent pour acheter des marchandises. Donc, c'est eux qui vendent. Ils vendent leur champ, ils vendent leurs histoires. Donc, on en a qui vont mettre des grands panneaux et qui vont chanter avec une baguette. Ils vont suivre l'histoire. Il y a toute une histoire, en fait, du colportage qui est l'ancêtre du théâtre. Et quand le théâtre s'installe dans les villes, les colporteurs continuent à garder les foires.
1: Fascinant colporteur.
2: Petit mercier, petit panier, pourtant si je n'ai marchandise qui soit du tout à votre guise, ne blâmez pour ce mon métier.
3: Ainsi s'en allait naguère par les grands chemins, colporteur, mercier, porte-balle, proposant de village en village humblement leurs marchandises, comme dans ce poème de Charles d'Orléans.
4: Et savez-vous lequel de tous ces marchands ambulants avait le rôle le plus actif? C'était sans conteste le colporteur de livres. Encore sous le règne de Louis-Philippe, 3500 colporteurs sillonnaient les routes de France, distribuant plus de 9 millions de volumes. Eh bien aujourd'hui encore, nos modernes marchands de journaux ne peuvent crier dans la rue les titres des feuilles s'ils ne sont titulaires d'un permis de colportage.
3: Vous avez prononcé le chiffre de 9 millions de volumes tout à l'heure. Mais vous n'avez pas compté tous les volumes ou brochures qui se vendaient sous le manteau.
4: Et malgré la commission du colportage qui avait été créée pour contrôler spécialement leur commerce.
2: Et quels étaient ces livres subversifs?
4: Oh, des romans de mœurs dont l'audace nous ferait aujourd'hui sourire.
3: Mais aussi des libelles révolutionnaires. Révolutionnaires pour l'époque. et des images satiriques tournant en ridicule les autorités du monde.

0: Dans cette archive de 1954, Laurence Fontaine, on entend bien ce que vous nous disiez. Il y a un peu de contrebande parce que le colporteur est aussi celui qui diffuse des ouvrages normalement interdits, des petites choses en marge. C'est là où on trouve des choses plutôt agréables avec le colporteur qui nous sortent de l'univers du village parce que quand il arrive, il se passe quelque chose.
1: Absolument. En fait, le colporteur, pendant très longtemps, a été celui qui a porté les idées, les nouvelles. Et une chose étonnante, au XVIIIe siècle, au moment de l'encyclopédie, de tous ces livres, il y a un réseau de colporteurs qui s'est construit autour de la vente de tous ces livres interdits. Et ils ont vendu dans toute l'Europe du Sud, au Portugal, en Espagne, en Italie. Ils ont introduit Voltaire, Rousseau, des livres érotiques, de préférence en les cachant dans des livres de théologie. Et il y avait, comme toujours, des colporteurs qui avaient réussi, qui tenaient des librairies dans ces pays. Et puis, ils faisaient venir des villages. C'est un village du Briançonnais, Montier-les-Bains, qui tenait tout ce commerce. Ils les font venir avec la balle au dos, cachant tous ces livres interdits qui circulaient soit par des voies inconnues, par des cols qui n'étaient pas gardés, soit même ils faisaient passer les livres en Espagne et ensuite d'Espagne ils les renvoyaient en Italie parce que, arrivant de Venise, on ne pouvait pas imaginer que c'était le dictionnaire philosophique qu'il y avait dans les caisses.
0: Voilà, quand on s'apprête à lire la Somme théologique de saint Thomas d'Aquin et on se rend compte que c'est une histoire de quiconquerie ou de la philosophie, c'est particulier. Dites-nous, Eglantine Cussac, vous travaillez sur les représentants, les VRP de la fin du 19e siècle, au milieu ou en tout cas au premier tiers du 20e siècle. Est-ce que cela est encore valable, l'idée que quand ce personnage arrive dans un endroit, il se passe quelque chose? C'est quand même, ah tiens, il y a le représentant qui est là.
2: Alors c'est très intéressant comme question parce que au moment où ce phénomène devient un phénomène assez, assez massif, où la figure du voyageur et du représentant s'impose vraiment sur le marché, c'est le cas, effectivement. Le voyageur est encore un monsieur, quelqu'un qu'on accueille au sein du village ou au sein de la petite bourgade. Et ça peut effectivement constituer un événement pour le petit épicier ou le petit mercier qui le reçoit dans sa boutique. En revanche, dans les années 20 et dans les années 30, eh bien, ce n'est plus le cas. Parce que en fait, l'inflation du nombre de voyageurs et de représentants est telle que le commerçant se voit tout le temps sollicité par ces gens. Et il finit par les voir parfois comme des indésirables, puisque lui a son circuit d'approvisionnement, il a son voyageur qu'il connaît bien et il n'en souhaite pas d'autre. Merci messieurs.
0: Oui, parce que ça vaut aussi pour les colporteurs. Ce colporteur-là doit être désirable s'il veut revenir l'année prochaine. C'est-à-dire qu'il ne peut pas se permettre d'être un arnaqueur, parce que sinon, la fois d'après, il se prend des cailloux quand il arrive au village.
1: Oui, certes, enfin, il y a des colporteurs qui parcouraient de très grandes distances. Par exemple, au 19e, il y avait des colporteurs fleuristes de Loisans qui vendaient des fleurs inventées, des roses vertes, des fruits qui pesaient 2 kilos ou qui faisaient 3 récoltes dans l'année. Mais ceux-là, ils allaient en Amérique latine avec leur cargaison. Ils mettaient des images au pochoir qui représentaient toutes ces fleurs de rêve. Ils demandaient aux gens de payer la moitié. Quand il était là, il louait une boutique très chic dans la ville pour un mois, 15 jours, un mois. Et puis il leur disait, vous me paierez la fin, la suite, la prochaine fois. Mais il n'y avait jamais de prochaine fois.
0: Il vendait les graines, quoi, en fait, et ça ne donnait pas ses fruits de 2 kilos.
1: Et ça ne donnait pas ses fruits de 2 kilos. Mais par ailleurs, pendant toute l'époque, avant l'époque qu'étudie Églantine, le colporteur de livres est attendu par tout le monde. Il est attendu par tous les lettrés. Ils commandent, ils livrent ce que les gens veulent, à la demande. Il ajoute même du chocolat s'ils en ont besoin. C'est vraiment... Et il a aussi des cartes à jouer pour les classes populaires. C'est-à-dire qu'il touche tous les milieux. Et de la même manière, il va avoir tous les prix. Comme ça, il pourra vendre des montres de prix au 18e et puis des petites montres en fer. Et donc, il arrive à toucher comme ça... tous les publics, et il est attendu, bien évidemment, le colporteur de livres, sauf par le curé qui tire la cloche.
0: Ah oui, c'est vrai, pour annoncer, attention.
1: Attention, il arrive, restez chez vous. Ça, c'est en Italie.
0: Ah, c'est excellent. Avec Laurence Fontaine, ce profil des colporteurs, vous nous avez dit qu'il venait de territoires en marge, enfin, les littoraux, les montagnes. qui sont-ils? Ils sont donc liés à des réseaux, vous nous avez parlé des boutiques, il faut bien s'approvisionner, ce sont des réseaux familiaux?
1: Oui, en fait, ce qu'il faut comprendre, ça commence au Moyen-Âge. Au Moyen-Âge, il y a le grand commerce qui arrive de Venise et qui va de Venise jusqu'à la Baltique et de Venise jusqu'en Espagne et puis de là qui vont en Amérique latine. Et ils aidaient tous ces grands marchands à passer l'école. Et puis ils se sont dit, et pourquoi on n'irait pas nous aussi? Et donc ils ont suivi ces routes du grand commerce et certains ont réussi à ouvrir des dépôts et puis ils ont fait venir tous les gens du village. Et donc c'est en fait des réseaux villageois où quelques familles d'élite font travailler le reste de la population. Côté village, ça a permis aux gens de vivre beaucoup plus nombreux qu'ils n'auraient pu vivre avec leurs modestes champs et les modestes ressources. Et ça a été aussi au service du commerce en général, parce qu'ils ont développé quantité, ils ont apporté quantité de produits, qui sont tous les produits coloniaux, comme je vous l'ai dit, sont arrivés par les colporteurs, le tabac, tout ça, c'est des produits colportage.
0: Églantine Cussac, dans le cas des VRP, est-ce qu'on a ce recrutement familial, pourrait-on dire simplement? Est-ce que ce sont des familles qui se spécialisent et puis on embauche le petit dernier et puis etc. et le cousin? Ou alors est-ce que vraiment on a un système d'entreprise que l'on connaît avec un recrutement et on choisit les meilleurs?
2: Ça ressemble plus à un système d'entreprise. On n'a pas ce fonctionnement par réseaux familiaux. Ce qui est intéressant, c'est que la figure est assez plastique. Donc, en fait, on a différents types. Sont souvent des gens qui commencent comme petit employé du commerce et qui se fait repérer par le patron et qui lui donne de plus en plus de responsabilités pour qui l'accès au statut de voyageur, à cette activité, est en fait une promotion. Mais on a aussi des gens pour qui cette activité est une déchéance sociale et un moyen de ne pas tomber dans la misère. Ça peut être pour le coup des écrivains, des journalistes qui ont tenté leur chance et puis qui ne trouvant pas d'emploi sont bien obligés de se mettre au moins pour un temps dans cette activité. Et puis on a aussi le fils du patron. Alors pour le coup, on retrouve peut-être un peu cette dimension familiale, mais qui fait ses premières armes sur le terrain en allant connaître les clients de l'entreprise. Et puis, on a aussi les voyageurs qui en font vraiment leur activité principale et qui émergent de plus en plus. Et en fait, ils répondent à une transformation profonde du monde du commerce, ces gens-là, parce qu'avec la fin des foires et des marchés, on a, enfin, en tout cas, l'affaiblissement, on n'a plus vraiment ces moments de regroupement où on pouvait faire valoir ces articles. On se retrouve face à un marché où la concurrence est de plus en plus rude et où il faut faire connaître ces produits. Et en particulier, à partir des années 1870-1880, on a un essor des échanges considérables alors à l'international, mais aussi en fait tout simplement au sein du pays et dans les espaces régionaux.
0: Oui, parce que vous venez d'évoquer, Églantine Cussac, la grande diversité des statuts chez ses représentants, mais c'est la même chose, c'est les colporteurs. Auparavant, vous avez utilisé le mot misère ou pauvreté. Alors là, Laurence Fontaine se dit, ça c'est mon domaine, vous êtes l'autrice de Vivre pauvre, quelques enseignements tirés de l'Europe des Lumières. C'est publié chez Gallimard, parce que dans ce regard que vous avez pu porter sur le colportage, nous pouvons y associer votre étude de la misère et de la pauvreté. Il y a de ça aussi dans le colportage.
1: Oui, je vous remercie pour souligner ce fait. C'est qu'en fait, il y a deux types de colporteurs. Il y a les colporteurs que j'avais étudiés, qui viennent de ces pays marginaux, mais il y a aussi le colportage des classes populaires. C'est-à-dire qu'entrer dans le marché, il faut savoir que les salaires sont jamais suffisants, ils sont irréguliers, et les gens ont besoin de joindre les deux bouts. Et donc, c'est à travers le marché, le grand métier et des femmes et des classes populaires, des classes laborieuses, c'est de la revente. Et donc, toutes les villes sont pleines de revendeurs, de revendeuses. Les aliments sont plutôt dans les mains des femmes. Les hommes s'occupent plutôt de petits objets. Et puis, c'est de la lutte contre la pauvreté. Une autre chose qui est très répandue dans ces classes populaires, ça fait d'ailleurs partie des fonctionnements de la société d'Ancien Régime, c'est la mendicité. Et donc, on a des colporteurs qui sont à la fois vagabonds, à la fois mendiants. Et dès qu'ils peuvent, ils achètent quelques babioles et ils mendient pour ne plus mendier. Et à l'époque qu'étudie Églantine, on a un retour à ces colporteurs vagabonds, mendiants, qui essayent d'avoir trois bricoles à vendre pour masquer leur misère.
0: Églantine Cussac.
2: Ce phénomène, effectivement, d'avoir de vendre à côté, en fait, d'avoir d'avoir une petite affaire aussi maigre soit-elle, on la retrouve aussi dans l'activité de représentation commerciale, de mise en lien. C'est quelque chose qu'on à côté de l'activité principale, par exemple, un chef de gare, un instituteur, un adjoint à la mairie va user de ses relations potentiellement pour pouvoir placer tel ou tel article et puis susciter une commande. Alors évidemment, forcément, les pouvoirs publics s'indignent parce que ce n'est pas le rôle du fonctionnaire de faire ça. Son activité principale est bien celle pour laquelle l'État l'emploie. Mais c'est amusant de constater cette polyactivité qu'on retrouve partout dans les campagnes jusque dans les années 30.
0: Ah bah le système D, hein, ça c'est vraiment une spécificité française que l'on doit retrouver ailleurs aussi, mais c'est vrai qu'on se débrouille, on vend à peu près de tout, et pour pouvoir bien vendre, il faut être formé. Et écoutez cette magnifique leçon de vente portée dans le film L'Entourloupe par Jean-Pierre Marielle.
3: Eh bien messieurs, j'aimerais mettre à profit ce breakfast pour expliquer certaines petites choses à nos nouveaux amis. Voyez-vous ce livre ? Indépendamment de son contenu, est déjà un objet d'art en soi. Imprimé sur velin de lana, illustré en couleur, la beauté de ses planches ne vous échappera pas. N'oubliez pas que nous avons affaire à des gens qui ne sont pas des Lumières. Commençons par une entrée en matière. Comment amorceriez-vous ?
4: Je parlerai de la pluie, du beau temps.
3: Oui, très bien, oui, c'est très bien ça. Et oui. Et aussitôt après, vous lancez quelque chose comme du moment qu'on a la santé. Après la santé, qu'avons-nous de plus précieux ?
4: Les sous.
3: Mais parfait, voilà, les sous.
4: Ouais.
3: Oui, les sous. Or, les maladies coûtent cher, très cher, et les médecins nous font payer si cher leur science du diagnostic. Et que savent-ils d'autre, messieurs, que ce qui est inscrit ici dans ce volume ? Mais rien. Pourquoi faire payer 40 ou 50 francs une visite inutile quand pour 2 francs, 2 petits francs par jour, pendant 6 mois, l'ami de la famille s'installera chez vous pour vous servir pendant des années? Alors à ce moment, qui est crucial, vous sortez le carnet de commandes. Que dis-je? Il doit littéralement glisser hors de vos mains. Un zéphyr, une discrétion. Dans les yeux du client. En parlant de choses et d'autres,
4: oui,
3: vous avez demandé son nom et son prénom à la victime. Elle va signer.
0: Et voilà, et comme ça, je me retrouve l'heureux propriétaire d'une encyclopédie médicale dont je n'avais pas vraiment besoin. C'est le film L'Entourloupe en 1980 de Gérard Pires, donc Jean-Pierre Marielle. Et il donne la leçon à 2 futurs représentants. C'est quand même Jacques Dutronc et Gérard Lanvin. Et Églantine Cussac, ça représente bien aussi l'image, en tout cas, que nous avons de ce monde-là. Je ne sais pas si elle est réelle, mais il y a quand même un côté utiliser le langage pour réussir à vendre des choses dont les gens n'ont pas forcément besoin.
2: Ah, il y a un côté... Il y a un côté entourloupeur dans le regard qui est porté sur eux. Eux préfèrent valoriser leur art de parler parce que c'est des gens qui ont un bagou qui est formidable. Une figure de ça, c'est celle que Balzac campe dans sa nouvelle L'illustre Gaudissart au début des années 1830. Donc, il parle encore du commis voyageur, l'ancêtre du voyageur de commerce. C'est quelqu'un qui est extrêmement fantasque, qui parle sans savoir s'arrêter à table d'hôtes, dans les hôtels le soir, également dans les diligences. C'est une qualité qu'on leur reconnaît et qui va avoir tendance à être de plus en plus formalisée dans les manuels pour à destination justement, comme dans cet extrait, de jeunes représentants ou de jeunes voyageurs qui se lancent dans le métier, où on a tendance à faire de cet art de plus en plus une technique en montrant les subtilités, les ficelles, évidemment commencer avec le pas dans la porte, donc les banalités. C'est aussi des ficelles qui se rencontrent dans l'interaction. Donc, quand vous pénétrez dans la boutique, souvent c'est la femme qui est au comptoir. Comment s'adresse-t-on à madame ? Comment cible-t-on rapidement qui est le patron ? À qui s'adresser en fonction de son statut social ? Donc, on a vraiment des typologies qui apparaissent dans des manuels, par exemple celui de Jules Sabatier dans les années 20, où il prend vraiment en compte cette diversité des clients et il essaye en fait de façon systématique de rationaliser le rapport au client.
0: Oui, parce que ceux que vous étudiez, c'est vrai, bon, peuvent s'adresser, on l'a entendu là, c'est le cas des VRP qui vont chez les particuliers, mais ils s'adressent souvent à des petits commerçants qui vont ensuite revendre en détail. Est-ce que cette image-là, Laurence Fontaine, on la retrouve chez les colporteurs? Parce qu'on l'a dit, hein, image positive, ils arrivent, c'est formidable, il va y avoir des jolis bibelots et pourquoi pas des livres. Enfin bon, il n'y a pas que ça.
1: Oui, en fait, une autre chose m'a fait penser, j'ai pensé à Jean Aymar. C'est un colporteur rouennais qui a sa charrette et qui parcourt toujours le même endroit. Il est autour du canal de Lyon, c'est 15 kilomètres. Il a un livre de contes et il écrit dans son livre. On voit comment il rentre dans les villages. Il écrit dans son livre de contes qu'il a vendu à la ferme la plus près du bois, à la ferme tout près de l'écluse. Et puis petit à petit, il sait qui est qui. Donc il va mettre la femme Gavignon. Et puis ensuite, il va parler avec eux et il va comme ça s'introduire chez les beaux-frères, il va rentrer dans la famille, il va rentrer aussi dans les métiers. Et on voit comment il pénètre dans un village en ne connaissant rien. Et l'autre chose qu'il va faire, c'est qu'il va toujours vendre à crédit. Il va leur laisser un petit reliquat. De temps en temps, on lit dans son livre de comptes qu'ils ont fait leur compte ensemble, mais il reste toujours quelque chose, grâce à quoi il reviendra l'an prochain. Et il devient quelque part un personnage familier, alors qu'auparavant, c'est même les livres de la police leur dit, dès qu'il y a un crime ou un meurtre ou n'importe quoi, vous prenez le colporteur de passage. Mais celui-là, celui qui a sa petite tournée fixe, il rentre dans le village et quelque part, il a deux identités. Son identité montagnarde, mais aussi son identité du coin sur lequel il prospecte les vents.
0: Églantine Cussac.
2: C'est finalement quelque chose d'assez similaire. Je voulais rebondir sur ce que disait Laurence au sujet des relations interpersonnelles. Effectivement, on rentre dans la famille. Ça se double chez le voyageur qui fait sa tournée de pratiques comme envoyer des vœux pour le nouvel an ou envoyer des cartes postales régulièrement demandant des nouvelles de la fille. Sur certains carnets, en fait, on voit adossé à l'affiche du client des petites notes, prendre des nouvelles du neveu tombé malade. Donc il y a vraiment cette pratique de maintenir le lien. Ils maintiennent aussi le lien en ce qu'ils sont des intermédiaires, non seulement pour prendre des commandes, mais aussi pour recevoir des doléances des clients dans le cas où la marchandise ne donne pas entièrement satisfaction. Ils sont aussi des relais auprès du fabricant, des souhaits, des demandes, en fait, des merciers, des épiciers, ce qui pourrait plaire finalement aux clients finaux. Donc, grâce à tout ça, ils arrivent à maintenir un lien qui ne s'arrête pas à juste l'interaction orale où ils passent la commande, mais ils suivent en fait le client dans le temps.
0: Laurence Fontaine.
1: Oui, en fait, il y a vraiment une opposition entre ces représentants de commerce ou ces colporteurs qui ont une petite tournée et qui cherchent à entrer dans la clientèle et tous les autres, tous ceux dont on a parlé auparavant, qui eux ont presque rien à vendre, si ce n'est leur personne, les mots qu'ils vont dire, et ceux-là, ils vont chanter, ils vont chercher les places où les gens vont les voir, et absolument pas l'intimité de la famille.
0: Avec ici ces personnages qui bénéficient d'un don, d'une qualité ou d'un talent, c'est celui de parler du discours, parce qu'au moment de la vente, il faut savoir convaincre. C'est pas parce qu'on arrive avec un bel objet que les gens vont l'acheter. Et écoutez cette archive assez étonnante, vive l'ORTF, l'Oscar de l'humour des camelots.
5: Ce matin, les camelots recevaient des Oscars, eux aussi, maintenant, hein, Tommy Franklin, vous en
6: mais
5: avez
6: oui,
5: un,
6: mais oui, mais comme tout le monde. Oh non, j'en suis bien loin. En effet, ce matin, à la Coupole Boulevard du Montparnasse, distribution des Oscars du camelot 1958. Dans la catégorie humoristique, victoire du jovial Rubicon et intarissable Max Dupuis. Eh bien, voyez-vous, au moment de l'interviewer, il m'a dit « Toi et moi, le métier, c'est du pareil au même, on baratine. » Et moi, encouragé par cette fielleuse insinuation, j'ai présumé qu'avec l'habitude du micro, je pourrais faire un bon camelot.
7: Alors, vas-y, bonhomme, sois pas timide.
8: Bon, ben alors, j'y vais pour le stylo.
7: Oui, vas-y pour le stylo.
8: Alors, monsieur, dame, je tiens à vous présenter ce stylo qui est un article...
7: Oh, monsieur, dame, mesdames, mesdemoiselles, messieurs...
8: Ah. Mesdames, mesdemoiselles, messieurs, je tiens à vous présenter ce matin...
7: Tu n'as pas rien à présenter, puisque tu l'as déjà dans la main. Il voye.
8: Mesdames, mesdemoiselles, messieurs, voilà. Ce stylo que je vous
7: mais
8: présente...
7: Mais il voit bien, c'est un stylo Cet appareil.
8: Mesdames, mesdemoiselles, messieurs, cet appareil de qualité exceptionnelle que je vous offre.
7: Il va faire faillite, ce mec.
8: Mais laisse-moi faire, alors.
7: Vas-y.
8: Cet appareil exceptionnel que je vous offre, cet appareil est un stylographe. D'habitude, ça ne s'appelle pas un appareil, mais vu l'extrême complication de cet appareil...
7: Complication compliquée. Je ne dis jamais qu'un appareil est compliqué.
8: Mesdames, mesdemoiselles, messieurs, cet appareil que je vous offre est un stylographe d'une...
7: Oh là là, là tu s'embrouilles les pédales. On le prendrait pour un reporter de la RTF, le gars. Allons-y.
8: Mesdames, mesdemoiselles, messieurs.
7: Oui. Dans notre métier, t'es grillé, hein.
0: Grillé, complètement grillé. Nous étions en 1959. Laurence Fontaine, cet art des colporteurs, c'est pas simplement de se déplacer avec une hotte sur le dos en transportant des marchandises. Faut savoir où aller, où échanger. Ça demande de grandes connaissances géographiques déjà, parce qu'on va pas n'importe où. Et puis vous nous disiez, ils vendent des livres, faut pouvoir les lire. Et puis quand vous n'avez rien à vendre, bah faut quand même savoir chanter, savoir faire des choses. Donc ces gens-là ont développé ces capacités qui peuvent plaire et qui plaisent.
1: Absolument. Mais ce qu'il y a d'extraordinaire dans les colporteurs de l'Ancien Régime, c'est qu'ils chantent. Tout le monde chante. Ils vendent des chansons. Les plus pauvres, comme je vous l'ai dit, ont les chansons qu'ils écrivent et qu'ils chantent. Et puis, on voit par exemple, 20 ans avant la Révolution, qui commencent à avoir des chansons qui ne sont plus des chansons galantes, mais qui sont des chansons qui vont critiquer le régime, qui sont des chansons qui vont raconter les affaires criminelles comme le collier de la reine, qui sont des chansons qui vont parler d'affaires sociales. Mais à l'inverse, auparavant, et Shakespeare montre ça très bien avec Otto Lycus dans le... Il montre très bien qu'il arrive et qu'il chante ses marchandises. Il chante les dentelles, il chante les aiguilles plus pointues que toutes les aiguilles de Bohème. Et c'est sa manière de vendre. Et ben, plus tard ensuite, on la verra dans les cris, les fameux cris des colporteurs qui sont uniques. Il y en a certains qui tiennent la note très longtemps et on les reconnaît. À ça, à leurs cris et ou alors à leurs vêtements, leur manière de se présenter.
0: À leur chant, à tout ce qu'ils peuvent apporter, avec le clin d'œil au conte d'hiver de Shakespeare. Et puisque nous parlons de chansons, continuons avec toujours nos colporteurs, mais en chansons.

0: La marche des commis voyageurs, c'est une chanson des années 1890, au tout début des années 1890, et qui est reprise ici en 1972 par Yves Mathieu, aujourd'hui dans le cours de l'histoire sur France Culture, une émission réalisée par Thomas Beau avec à la technique Anthony Thomasson. Églantine Cussac, cette chanson qui date des années 1890, je me dis, il se passe quelque chose à ce moment-là, parce que c'est la date que vous avez choisie pour débuter votre étude sur ce phénomène qui nous intéresse, c'est-à-dire les voyageurs et représentants de commerce en France. Qu'est-ce qui se passe à ce moment-là? Pourquoi ce monde des colporteurs qu'on a pu évoquer se transforme, ou plutôt, pourquoi quelque chose se crée en parallèle de ce qui reste de ces colporteurs?
1: Alors, c'est sans doute une réponse à l'extrême essor des échanges au sein de la deuxième vague d'industrialisation. C'est aussi un moment en fait qui se manifeste par un essor de la consommation. C'est presque la naissance d'une forme de consommation de masse, y compris dans les milieux populaires. Et donc, pour répondre à ça, les nombreux fabricants qui émergent sur les marchés, qu'ils vendent des matières colorantes chimiques, qu'ils vendent des pâtes, des conserves alimentaires déjà, qu'ils vendent aussi de la confection, qu'ils soient dans la chapellerie ou dans la chaussure, en fait, doivent assurer un débouché pour leurs articles. Et donc, ils vont commencer à faire appel progressivement d'abord à des représentants sur les places commerciales principales du pays, donc a priori à Paris. Et puis, voyant que cela fonctionne, ils commencent à en demander un autre sur la place d'Orléans, un autre sur la place de Tours, en plaçant ainsi leur vin, leur liqueur. On voit pour plusieurs maisons, en fait, un essor comme ça de ce réseau. C'est Sylvie Favre qui avait travaillé sur le Roquefort et qui montrait comment le Roquefort se répand à travers toute la France au travers de ses représentants et de ce réseau qui est tissé progressivement. Je pense que c'est effectivement une réponse à un besoin du fabricant de positionner son article, qui va du coup se doter d'une marque et de publicité de plus en plus visuelle aussi, dans les années 1890 et ça se poursuit au cours des années 20. Donc il y a ça qui se passe, et face à cet essor de fabricants qui sont toujours plus demandeurs de voyageurs ou de représentants qu'ils commencent à payer à la commission, parce qu'on ne peut plus se contenter d'un seul voyageur qui ferait tout le pays, eh bien, un milieu émerge qui commence à se penser comme... alors, ça n'a rien à voir avec les corporations d'Ancien Régime, mais comme une corporation au sens d'une communauté qui vit, en fait, une expérience similaire, qui a une activité commerciale qui les amène à se retrouver dans les hôtels, dans les compartiments de chemin de fer, et qui les amène, du coup, à se fédérer en mutuelle, en société de protection mutuelle, et puis de plus en plus en syndicats. Ils se retrouvent lors de banquets, donc il y a des moments qui sont très célèbres, comme celui de l'engouement autour de la figure de Léon Gambetta au début de la Troisième République, mais ils se retrouvent effectivement fréquemment dans des banquets où ils chantent la marche des commis voyageurs.
0: Ben voilà, donc c'était pour ça qu'il nous fallait cette chanson. Églantine Cussac, on comprend bien comment se développe cette figure du commis voyageur dans un contexte particulier, cette fin du 19e siècle, l'industrialisation, le développement des transports, et puis surtout beaucoup, beaucoup de choses à vendre. Donc il faut bien trouver comment les vendre. Laurence Fontaine, je vous pose la question qui est à peu près la même, mais de manière en négatif. Comment expliquer le déclin des colporteurs?
2: Oui, exactement pour ça. C'est-à-dire qu'il y a une telle profusion de matières à vendre. C'est de plus en plus facile pour les populations de s'approvisionner. Le train, les boutiques qui se sont multipliées. Alors, le colportage, il prend deux formes. À la fois, il y a de nouveau une spécialisation accrue. Et quelque part, ils vont se transformer, s'ils restent en France, en apparence de commis voyageurs, apparence de négociants. Ils vont écrire, ils vont avoir des cartes d'identité, des petites cartes commerciales où ils vont mettre qu'ils sont comme s'ils étaient un négociant qui a boutique, qui a pignon sur rue. Ils vont se spécialiser dans des choses très précises. Par exemple, dans les lunettes, ils auront une petite mallette, ils prennent le train, ils ont un petit costume. Et puis, certains vont avoir ce que j'ai évoqué tout à l'heure, cette folie d'avoir des aventures individuelles qui vont aller aux quatre coins du monde. Ils vont partir toujours selon les dates des bestiaux, selon les dates du début des cultures, mais ils vont s'en aller dans les pays où on ne fait pas crédit, parce qu'on n'a pas parlé de cet aspect-là encore, mais tout se fait à crédit. Et à cette époque-là aussi, avec les crises de la seconde moitié du 19e siècle, les gens ne payent plus, ils ne s'en sortent plus. Et du coup, dans tous les villages, les familles ne veulent plus de ce métier-là. Et d'ailleurs, si on regarde, on se rend compte qu'à partir de ces années-là, ce ne sont plus de père en fils, on n'est plus colporteur de père en fils. Ce sera un gendre, ça va être un domestique, c'est fini. La tradition est brisée. Et de l'autre côté, on voit réapparaître le mendiant qui écrit pour demander son permis de colporter en disant, il y en a même un, qui s'est fait manger une jambe par un ours et qui veut vivre dignement pour rentrer dans son pays, qui demande un certificat de colportage. Il s'apitoie, il montre qu'ils ne veulent pas être vagabonds, ils veulent essayer d'avoir une petite respectabilité. Ou alors, dernière figure, ils vont exercer le métier entre deux emplois.
0: Ont un emploi, ils font ça pour avoir un complément.
2: Oui, en y sont au chômage, ils attendent de trouver à se faire embaucher quelque part. Ils vont aller faire une campagne de colportage, ils n'en feront plus. Et puis ils en referont 10 ans plus tard, à un moment où ils auront un problème dans leur vie. Donc tout a complètement été transformé, exactement dans les années à partir desquelles Eglantine commence son étude.
0: Oui, voilà, c'est ça, les années 1890-1890, avec, on voit bien, le métier a changé. Auparavant, Laurence Fontaine, des systèmes de crédit, c'est-à-dire qu'il ne fallait pas obligatoirement payer comptant ce qu'apportait le colporteur ?
2: Eh bien, en fait, c'est ça qui est la chose qui est la plus intrigante, enfin, qui m'avait le plus intriguée, c'est qu'ils vont acheter leurs marchandises à crédit. Donc, quand c'est les parents qui tiennent boutique, c'est plus souple. Après, à partir du 18e, ils vont beaucoup acheter chez les négoces citadins avec lesquels ils n'ont pas de liens familiaux. Mais ils vont quand même acheter à crédit. Et puis ensuite, ils vont vendre à crédit. Alors, si on étudie une tournée, on se rend compte que jusqu'en janvier, février, les gens remboursent puisqu'ils n'arrêtent pas de passer, de vendre un petit truc, prendre 2 sous, etc. Mais dès qu'on passe janvier, février, ils vont rembourser à l'automne suivant. Et tout ça marche bien quand le commerce marche, parce que tous ces crédits s'emboîtent. S'il y a une petite crise, les riches des villages, les élites des villages qui sont installées vont accepter des délais plus longs, vont prendre la dette, vont rembourser le commerçant pour eux. Mais il y a un moment, quand les crises deviennent un peu profondes, les gens ne veulent plus payer dans la tournée, les commerçants réclament l'argent plus vite. Et du coup, à un moment, les villageois en ont assez d'avoir ces dettes qu'ils ne récupèrent pas. Et finalement, on a des lettres, et les lettres de colporteurs disent « on ne veut plus de ces crédits, on ne veut plus vivre avec ces crédits ».
0: Oui, parce que c'est vrai qu'on sent la fragilité de ces métiers. Laurence Fontaine, je rappelle, vous avez beaucoup travaillé sur la pauvreté. Et on voit bien qu'ici, la proximité est évidente. Eglantine Cussac, ce système de crédit, tout ce fonctionnement-là, au moment où se développe cette figure de commis voyageur, c'est quelque chose qui est concevable ?
1: Alors, c'est sans doute concevable, mais le voyageur et le représentant de commerce n'y prend pas part. Lui, il est censé être un intermédiaire qui ne prend pas la responsabilité de faire crédit ou non. Finalement, lui, il ne va pas avoir de rôle à jouer dans la transaction finale. Sa seule préoccupation, c'est de mettre en contact le fabricant avec le client. Donc, ce qu'il peut éventuellement faire, c'est consentir au client une petite ristourne, mais consentir en amont avec le patron de la maison pour lequel il fait l'article, la marge de manœuvre que lui a laissé son patron. Tout ce qu'il fait au-delà, tout ce qu'il promet au-delà et ce qui sera porté sur la commande, là, relève de sa responsabilité propre. J'ai le cas, par exemple, d'un voyageur qui, en Anjou, travaille une clientèle de gros et de semi-gros en épicerie. Et il a des mécanismes de raisonnement qui font penser à ce qu'on retrouve sur des marchés à terme, en fait. Il peut promettre une commande pour une certaine somme en tablant sur le fait que la marchandise est plutôt en hausse ou à la baisse. C'est quelque chose qui n'est pas conseillé. Parce que finalement, en définitive, celui qui fait crédit, c'est le fabricant. Ou qui peut faire crédit, c'est le fabricant. Donc le voyageur et le représentant de commerce, il n'a finalement pas tellement son mot à dire sur ça.
0: Oui, il n'a pas son mot à dire, si ce n'est réussir à convaincre pour que les gens achètent, parce que on l'a bien vu, la parole est très importante dans cette histoire-là, et les pieds aussi. Laurence Fontaine, ses colporteurs marchent énormément, parce que, bien sûr, il y a de grands territoires à parcourir, et avant le train, moi, je ne les imagine pas tellement à cheval, donc ils marchent ?
2: Ils marchent, absolument, voilà. Ils marchent. Ils marchent énormément. Quelquefois, ils ont une petite charrette, donc là, ils vont pouvoir se céder de la charrette. Quelquefois aussi, celui qui a une charrette va pouvoir mettre un ou deux colporteurs qui vont travailler pour lui, il va les asseoir dans sa charrette, et lui va s'installer dans une foire, et les colporteurs vont prendre leurs balles et vont aller colporter dans les villages alentours. Mais l'essentiel du métier, c'est marcher, marcher, marcher.
0: Et c'est dangereux, parce qu'il ne faudrait pas se faire attaquer.
2: Oui, certes.
0: C'est des métiers extrêmement fragiles. Cette vie de colporteur, nous l'imaginons par nos représentations. Nous voyons ces personnages là-haut sur le dos qui traversent la campagne pour aller jusqu'au prochain village. Mais la vie de représentant, elle aussi, est une vie édifiante.
3: Un représentant de commerce, c'est un monsieur qui démarre le matin vers les 8-9 heures et qui bien souvent rentre le soir chez lui vers les 9-10 heures, qui s'offre le luxe de faire 40 à 50 000 km par an. Généralement en semaine, car le samedi et le dimanche, il reste chez lui. C'est un monsieur qui a une vie de famille extrêmement distendue. Il ne voit pas grandir ses enfants normalement, il les voit que de temps en temps. C'est un monsieur qui se promène d'hôtel en hôtel et de restaurant en restaurant. Et croyez-moi, contrairement à la légende, c'est un monsieur qui évite autant que possible de faire des grands repas. Et les écrevisses à la nage, ce sont des choses que l'on évite, même si on peut se les payer. Ce que nous chercherions surtout, c'est des restaurants où on puisse trouver des côtelettes grillées avec de la purée de pommes de terre. Et croyez-moi, c'est rarissime, c'est introuvable. Tout le monde sait ce que c'est qu'un représentant de commerce. C'est un garçon qui a une belle voiture, qui gagne en général presque autant que son patron, qui vient entre deux visites, de façon générale, courtise les filles, pince la taille de la bonne, et commence à être vraiment valable entre 26, et alors après, là, ça peut être 40, 50, si l'infarctus du myocarde ne l'a pas tué avant, car c'est une maladie qui est assez courante chez nous.
0: Cette archive date de 1969, c'est Maurice Chalvin, représentant de commerce. Églantine Cussac, ça correspond bien au profil type d'un représentant de commerce ?
1: Cette archive est assez incroyable, elle correspond en fait tout à fait à ce qu'on peut lire dans nombre d'archives, que ce soit les codes manuels ou que ce soit des archives corporatives, syndicales ou mutualistes. Les voyageurs de commerce se plaignent de ce que l'itinérance du métier fait à leur corps, de la pénibilité de devoir toujours être assis dans les compartiments de chemin de fer, des réveils tôt le matin, de l'arrivée tard le soir, souvent après qu'on est servi le repas à table d'hôte à l'hôtel, ce qui fait qu'on avale une soupe froide avant d'aller dormir. Des nuits qui, par ailleurs, sont assez hachées parce que tous les autres voyageurs, les départs des autres voyageurs s'échelonnent selon les horaires du train. Donc, le garçon de chambre va réveiller les uns et les autres. Et évidemment, les couloirs sont très mal insonorisés. Donc oui, cette vie, elle est décriée comme étant assez pénible. Ça m'a fait rire aussi ce qu'il disait sur le régime alimentaire, parce que on retrouve à la fois dans les sources syndicales des propos qui décrivent ces repas extrêmement plantureux qui sont très mauvais pour le foie finalement. Et une partie d'entre eux effectivement sont vraiment abstinents vis-à-vis de l'alcool pour ces raisons de santé. Et à côté, on a aussi toute une bande de joyeux lurons qui font des compétitions à qui trouvera le meilleur menu de l'hôtel en France. On a vraiment ces deux cas.
0: Oui, parce qu'on a quand même une narration d'une vie qui est une vie difficile, avec l'idée qu'à 50 ans, faut se méfier parce que manger trop gras, ça crée des maladies cardiovasculaires. Laurence Fontaine, pour les colporteurs, j'imagine, vu qu'il faut énormément marcher en portant des choses, bah, tout le monde ne peut pas le faire, il y a des limites d'âge aussi.
2: Oui, ça, certes, il y a des limites d'âge. Mais ce qui est comparable, c'est quand même que... Enfin, comparable, c'est juste opposé. On est dans une société, dans l'Ancien Régime, où la mendicité est partout. Et ils vont aller dormir dans une grange, ils vont essayer de se faire offrir un petit quelque chose à manger. Donc, il y a ce contact-là. Mais absolument à l'inverse, le colporteur doit montrer qu'il est quelqu'un de respectable. Et du coup, quand il est embauché, il va avoir, on va lui, ou quand il a fini son temps, on va lui offrir, si c'est un colporteur domestique, entre guillemets, un col de chemise. On a des listes de vêtements qui sont données aux colporteurs qui partent avec, pour avoir de la respectabilité. Et donc, quand ils reviennent au pays, il faut qu'ils montrent qu'ils ont bien travaillé et qu'ils ne sont pas vêtus du lourd droguet des paysans, qui sont... Donc il y a tout cet aspect, c'est extraordinaire de penser qu'ils sont à la fois des miséreux, qui mendient le vivre et le couvert, et qu'en même temps, quand ils rentrent au pays, ils sont parmi les élites, ils portent beau, ils rapportent des choses de la ville. Donc voilà, ils vivent dans ces deux mondes.
0: Ah oui, parce que l'idée d'être bien présentable quand on est colporteur, c'est absolument fondamental. Et on retrouve vraiment ça avec Glantine Cussac, avec les commis voyageurs. C'est pas possible qu'un commis voyageur présente mal.
1: Exactement. Il y a vraiment un enjeu de présentation de soi, parce qu'on représente les articles de la maison pour lequel on travaille. On retrouve aussi... l'arrivée d'une mode avec, par exemple, les pardessus d'inspiration anglaise qui visent à protéger de la poussière de la route, en particulier quand on est en voiture à cheval encore au début de la période ou quand on commence à faire partie des pionniers de l'automobile, le pardessus est extrêmement bienvenu. Il y a vraiment ce soin de l'apparence et je voulais rebondir dessus parce que tout à l'heure on parlait d'un monde qui s'achève et cette volonté des colporteurs de vouloir se présenter comme négociant avec carte de visite, avec apparence vestimentaire. En fait, on la retrouve aussi chez les voyageurs de commerce dans ce soin de souligner que on a passé une génération. C'est une nouvelle génération qui arrive, qui elle est sérieuse, qui revendique une honorabilité, une respectabilité en affaires et qu'on n'est plus au temps du commis voyageur de Balzac qui était fantasque, qui pouvait tout se permettre. Nous sommes des hommes d'affaires sérieux. Et ça, c'est vraiment quelque chose qui marque cette nouvelle génération. On passe de l'apothicaire au pharmacien, on passe du commis voyageur aux voyageurs de commerce. Il y a ce souci de distinction qui passe par l'apparence.
2: Les mots aussi. Ils veulent plus se faire appeler colporteur. Ils se font appeler négociant fleuriste, ils se font appeler négociant lunetier. Mais colporteur, le mot est banni. D'ailleurs, il est banni, ça se voit dans les immeubles, il y a marqué interdit aux colporteurs.
0: Ben oui, c'est ça, hein. Colporter quelque chose, colporter une rumeur, c'est plutôt mal vu. Puis alors, il y a un mot aussi qu'on n'a pas beaucoup utilisé, mais je suis sûr que ça peut leur plaire en même temps, ne pas leur plaire, c'est camelot. Parce que qu'est-ce que font ces camelots dans cette histoire-là ? Camelot, c'est compliqué aussi, c'est dans les foires et c'est parlé beaucoup, quoi.
2: Oui, mais en fait, ils ont des tas de noms différents. Au début, on les appelle des colporteurs, mais aussi des mercelots. Ils ont des tas de noms qui sont entre le spectacle et le marchand et le brigand.
0: En plus. Alors en plus, on rajoute de la misère et du brigandage. Aïe, aïe, aïe, moi je vous propose un camelot.
4: C'est un métier difficile par certains côtés. Il faut énormément de ténacité, énormément de courage. Et naturellement, il faut toujours être d'une humeur égale vis-à-vis du public, qui ne nous le rend pas toujours d'ailleurs.
5: Pour reconstituer votre fruit, un coup de couteau au centre, et voilà les quartiers pour la table.
4: On peut vendre n'importe quoi.
5: Et enfin, mesdames, messieurs, ce que vous attendiez, le feu d'artifice de l'appareil, le potage de légumes, parce que les potages de légumes, c'est très bon. Hein. Seulement, malheureusement, souvent, on n'a pas le courage de le faire et on achète un potage en sachet et les vitamines, évidemment, chez le pharmacien du coin. Il y a la différence, la voici. Et alors, naturellement, nous allons terminer par le feu d'artifice, par l'apothéose, les frites. Vous avez naturellement chez vous des machines à frites, seulement il faut la sortir. Il faut de la force pour appuyer dessus. Eh bien, regardez ici. Voilà la pomme allumette, comme dans les grands restaurants. Ça ne boit pas l'huile. C'est croquant, c'est croustillant, ça classe. Une maîtresse de maison.
0: Nous étions en 1974 et c'est la mandoline qu'on a tous achetée sur la foire. Et ici, il y a l'évocation de la maîtresse de maison parce que le public ciblé, c'est tout le monde bien sûr. Et puis, il y a une attention particulière à celle que l'on appelait par le passé la femme au foyer. Moi, je voudrais savoir s'il y a une histoire genrée qui peut s'écrire autour du colportage. Laurence Fontaine, parmi ces colporteurs, y a-t-il des femmes ?
2: Il y en a très peu. Extrêmement peu. Dans tout ce... il y a des femmes, quand on arrive dans la misère, quand on arrive dans les colporteurs, qui n'ont pas ces traditions familiales, qui sont toute personne qui a besoin de gagner sa vie. Alors là, il y a énormément de femmes, puisque les femmes sont encore moins payées que les hommes. Donc elles ont comme une obligation de gagner leur vie dans le marché. Donc c'est genré par la pauvreté, mais pas par les pays d'origine, enfin, pas par les colporteurs qui sont des grands réseaux familiaux.
0: Églantine Cussac, et parmi les commis voyageurs, y a-t-il des voyageuses ?
1: Alors je rejoins ce que disait Laurence, il y en a, mais il y en a très peu. Il y en a à peu près entre 3 et 5%, et c'est un pourcentage qui est assez stable. Ça tient aussi sans doute à l'itinérance de l'activité, parce qu'on l'a entendu dans plusieurs sources sonores. Un voyageur de commerce qui est constamment sur les routes, automatiquement, il est placé sous un soupçon d'immoralité, notamment en ce qui concerne sa vie sexuelle. Parce que forcément, s'il est sur les routes, c'est comme les marins, avec une femme dans chaque port, il est forcément un joyeux garçon. Puis s'il est marié, c'est forcément un mari volage. Alors vous imaginez un 19e siècle marqué par la morale sexuelle bourgeoise, déjà ça pour un homme, ça peut être difficile à vivre. Dans les sources, on voit une volonté de mettre à distance ce stigmate. Alors pour une femme, c'est quasiment impensable. On en voit quelques-unes. J'ai été recherchée pour cette émission une trace d'une chroniqueuse qui, dans la Tribune, donc qui est l'organe syndical le plus important à partir du milieu des années 20 pour les voyageurs et représentants de commerce. Il y a une chroniqueuse qui s'appelle la Marmotteuse et qui, au milieu des années 50, décrit son quotidien et on voit qu'elle adopte en fait les codes masculins. Donc elle revendique en fait d'aller fumer et boire au banquet avec ses amis. Elle a vraiment cette réflexion genrée pour se faire accepter dans un milieu qui est principalement masculin.
0: Et puis, il y a aussi les produits que l'on vend. Peut-être que ça peut aussi, dans les 3% de femmes qui exercent ce métier, qui peut expliquer pourquoi on a besoin de femmes aussi.
1: Oui, tout à fait. Il y a plusieurs cas. Il peut y avoir le cas de la femme qui voyage avec son mari. Ça ne veut pas dire qu'elle vend exactement les mêmes choses. Souvent, effectivement, c'est assez genré. Donc, elle vend des mouchoirs, elle vend des peignes. Enfin, elle vend, c'est-à-dire qu'elle ne transporte pas les objets avec elle, mais elle en fait l'article sur catalogue ou sur échantillon. On trouve le cas aussi pour une famille de représentants qui représentent des couteliers de tiers. On trouve aussi des femmes qui sont inscrites au registre des voyageurs représentants, alors que visiblement elles sont rattachées au grand magasin du coin, en l'occurrence c'est la ville de Valence. Et on peut se demander si finalement elles n'ont pas une activité de représentante, un peu comme on retrouve la forme pour Tupperware dans l'après-guerre, où en fait elles habitent dans des villages à proximité de Valence et en fait elles font l'article pour le grand magasin aux Dames de France dans leur village. Mais cette fois-ci, elles ont une immobilité plus de représentantes, plus qu'elles font des tournées. Donc elles sont moins sur les routes.
0: Et puis on peut dire que ces phénomènes-là, on l'entend bien pour les colporteurs qui déclinent au 19e siècle et aujourd'hui pour les commis voyageurs devenus d'autres choses, a complètement été chahuté par les nouvelles modes de vente et par Internet, évidemment. Tout ça, ça existe encore, mais ça n'existe plus beaucoup, hein, Laurence Fontaine, on est d'accord.
2: Non, c'est fini. Mais c'est vrai que le colporteur familier, celui qui avait de la double identité, à la fin, il emmène sa femme.
0: Et voilà, c'est ça. Donc, toujours ces femmes qui travaillent, en fait. Elle est là, elle vend, mais on ne la cite pas. Alors nous, on essaye de le faire dans le cours de l'histoire. En tout cas, merci vivement à toutes les deux. Laurence Fontaine, je cite votre ouvrage, Un vivre pauvre, quelques enseignements tirés de l'Europe des Lumières. Parce que ça, c'est cette lecture aussi vers le passé pour éclairer, hélas, des phénomènes trop présents. Et Églantine Cussac, terminez bien votre thèse. Bon courage,
1: merci.
0: On est de tout cœur avec vous. En tout cas, dans le cours de l'histoire, le prochain épisode sera consacré aux épiceries d'Ancien Régime. Le monde dans une boutique.
6: Chez Félix Potin, le matin, il venait prendre son turbin, car il était de son métier, garçon épicier, des plus appréciés. Il avait du goût, du bagout, à ces dames il plaisait beaucoup. Elles se disputaient le grand honneur de l'avoir pour vendeur.
0: Le garçon épicier, c'est Fernandel, évidemment, dans le cours de l'histoire. Une émission préparée par Maïwan Guizhou, Jeanne Delecroix, Raphaël Laloum, Jeanne Copet, Sidonie Lebeau et Amy Houbé. 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
0: Demain, les épiceries d'Ancien Régime, dans le cours de l'histoire. Mais il est pile 10h sur France Culture et nous retrouvons Géraldine Mosna-Savoie avec Philosophie. Bonjour Géraldine.
14: Bonjour Xavier.
0: Et alors aujourd'hui, vous nous faites une proposition à laquelle j'adhère.
14: Prêt à décoller.
0: Comment élever son âme? Mais
14: oui.
0: Là, je suis partant quoi.
14: Non mais alors, et puis c'est très, ce n'est pas qu'une métaphore. Hein.
0: Ah oui, vrai de vrai.
14: Oui, des ailes vont pousser.
0: Ah mais
14: vous êtes prêts?
0: Ah
14: bah par contre, ça chatouille comme des dents de bébé qui poussent, donc ça démange. On a tous oublié ça, évidemment, mais si on a des enfants, on s'en souvient très bien. Et donc, voilà, vos ailes vont peut-être se déployer, Xavier.
0: Oh là là, vous nous faites pousser des ailes. Bonne émission, Géraldine.
14: Merci, Xavier. À demain. Et bonjour à toutes, bonjour à tous.
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14: Cette semaine, c'est le Phèdre de Platon que nous lisons avec Philosophie. Et aujourd'hui, une question tout aussi cruciale que l'amour ou les bons discours, comment avoir une bonne âme? Peut-être que l'âme, ce mot, cette notion ne vous parle pas. Et pourtant, chez Platon, tout se tient ensemble et rien n'est donné d'emblée. Pas de destin, mais à chacun de devenir ce qu'il désire être. Mais comment avoir alors une bonne âme? À quel voyage complètement halluciné Platon nous invite-t-il pour nous élever au-delà du ciel?
15: L'âme est représentée par l'attelage ailé. Platon le définit d'abord à 246a dans le Phèdre. Cette image donc est celle de je ne sais quelle force vitale qui associe. Tout ça est difficile à dire en français et les traductions diffèrent, mais il est important de voir que cela associe, il y a le mot sumphutos en grec, c'est quelque chose qui est un, naturellement et depuis le début, qui associe un attelage et un cocher soutenus par des ailes. Soutenu par des ailes est au pluriel. Soutenu par des ailes vaut pour l'ensemble du char. J'aime bien ce vague du texte, qui est naturellement délibéré. Sur les représentations figurées, il y en a, pas de l'âme spéciale du Phèdre, mais d'attelage ailé, il y en a, nous y reviendrons. C'est souvent les chevaux qui sont ailés. Platon ne peut pas dire ça, parce que il va y avoir deux chevaux dont l'un représente nos désirs les plus bas, donc on ne peut pas leur donner des ailes. Sur d'autres représentations, c'est le cocher seul qui est ailé. Votre portrait, c'est une curieuse situation. Enfin.
14: Bonjour Anne Mercœur.
16: Bonjour.
14: Vous êtes professeure de philosophie à l'Université de Strasbourg. Vous êtes spécialiste de philosophie grecque et notamment de Platon et Aristote. Qu'avez-vous pensé de cette présentation de l'âme chez Platon par la grande helléniste Jacqueline de Romilly, qui elle-même, on a entendu à la fin, dans une demi-voix, c'est un peu curieux, toute cette histoire quand même d'aile, de cocher, de cheval. Qu'en avez-vous pensé ?
7: Écoutez, c'est une présentation où on sent une sorte de perplexité voilà. chez Jacqueline de Romilly, qui est sans doute la plus grande traductrice de Thucydide pour la langue française. Et c'est vrai qu'on est dans une sorte de fantaisie apparente chez Platon, qu'on ne trouve pas chez d'autres auteurs. Mais chez Platon, la fantaisie et l'apparence de drôlerie, je dirais, ou d'étrangeté, nous dit souvent des choses très profondes et très importantes, et c'est tout l'intérêt de ce mythe. Je vois qu'elle est perplexe devant les représentations imagées, en fait. Elle se rend visible directement, cette image, parce que c'est une image, pas plus qu'une

0: qui rajoute un peu à la drôlerie de la chose. Platon le dit très clairement, il dit « toute l'âme était emplumée jadis à l'origine ». Et c'est effectivement le même terme en grec hein, qui désigne la plume et qui désigne l'aile. Et personnellement, si j'avais à traduire tout ce mythe, je mettrais un peu plus de plume que d'aile. Elle est emplumée de partout, comme un oiseau. Un oiseau n'a pas seulement des ailes et des plumes sur les ailes, il a des plumes partout.
1: Qu'est-ce que ça change de la faire emplumer ?
0: Alors, le but de Platon, c'est de se servir de l'image de la plume pour faire de l'âme une réalité pleine de légèreté, qui lui permet de s'élever dans le ciel. Et Platon dit que voilà, l'être même de la plume, c'est d'être légère et d'alléger les choses et de les faire monter. Et Platon parle de cette image de l'âme. Avant même de parler d'image, de cette image, il a bien précisé qu'en fait, si on parle d'âme, d'ailleurs, pourquoi parler d'âme finalement ?
1: Pourquoi c'est une des questions que j'allais vous poser.
0: En fait, l'âme est la notion par laquelle, dans l'Antiquité, on arrive à rendre compte de la différence entre le vivant et le non-vivant. Et le vivant se caractérise par une manifestation tout à fait remarquable, qui est aussi le mouvement, un mouvement interne. Donc avant même de prendre l'image de l'âme avec un cocher qui conduit un attelage de deux chevaux, Platon a commencé par préciser que l'âme était principe de mouvement. Et en tant que principe des mouvements, elle n'a pas elle-même un autre principe qui la met en mouvement. Elle est la source du mouvement pour l'animal dont elle va être l'âme. Donc ça, c'est le discours, on va dire, raisonnant, rationnel, démonstratif de Platon. On a cette certitude, l'âme, ça permet de penser le principe de l'animation de l'être qui vit. Voilà,
1: tout simplement. De nous, par exemple.
0: De nous, en particulier de nous, puisque Platon s'intéresse quand même prioritairement
1: aux humains.
0: Beaucoup plus qu'aux bêtes, qui dans le fond, chez Platon, ne sont qu'une péripétie des migrations de l'âme
1: humaine. De cette âme.
0: Ah, voilà, c'est ça.
1: Et qui, souvent, sont au bas de l'échelle. On va revenir sur cette voilà. Hiérarchie, cette incarnation qui est hiérarchisée. La bête, d'ailleurs, c'est traduit par la bête. Donc,
0: oui, la bête, c'est Thérion, qui est distinguée toujours chez les Grecs de Zoon, qui est animal. Moi, je traduis systématiquement zoon par animal. Beaucoup de traducteurs mettent vivant pour adoucir parfois certains passages, mais l'être humain est un zoon, donc il est aussi un animal. Mais les autres animaux sont qualifiés de bêtes, teria, hein, c'est ce qui permet de les distinguer. Cette image de l'attelage qui permet à Platon de se rabattre sur quelque chose d'accessible à l'esprit humain, comment penser notre propre âme, c'est bien difficile. Et il en fait une réalité qui, au départ, est pleine de plumes et d'ailes, donc est légère, et donc se situe déjà dans un lieu particulier du cosmos. Et en fait, tout ce mythe pense le destin de l'âme en termes de localisation dans le cosmos. Sa première localisation, et en fait sa première habitation, c'est d'être dans les hauteurs.
1: Donc on voit bien, Anne Mercœur, que ce mythe de l'âme qui tout à coup surgit au milieu de ce dialogue entre Socrate et Phèdre, alors pour le rappeler aux auditeurs et auditrices, le Phèdre, c'est un dialogue qui est comme coupé en deux. D'un côté, une partie sur l'amour, une seconde partie sur les bons discours, mais au milieu, au moment où Socrate va livrer son véritable discours, sa palinodie sur ce qu'il pense être vraiment l'amour, conforme à la réalité, il nous livre ce mythe de 20 pages. Hein. Ce dialogue, il fait une centaine de pages, et il y a quand même 20 pages sur l'âme. Que vient faire l'âme en plein milieu de ce dialogue sur l'amour et la rhétorique ?
0: En fait, le texte, le dialogue du Phèdre est très cohérent. Je sais bien qu'on s'interroge depuis toujours sur sa cohérence, et vous avez rappelé, il semble partagé en deux, hein, un discours sur l'amour et un discours sur les discours, en fait. En réalité, comme l'amour dont il est question, c'est ce qui s'appelait en grec la paiderastia, qui a donné pédérastie en français et pédéraste sous forme d'insulte dans la langue française et dans la culture moderne, n'était pas du tout une insulte et était une pratique hein, sociale de

0: séduction par des hommes mûrs par rapport à, on va dire, des adolescents ou, voilà, entre... Bon, je vais donner une estimation qui n'a rien de scientifique, mais disons dans la quinzaine, hein, ou entre 12 et 20 ans maximum. Or, alors, il y a toute la problématique quand même du consentement, même si c'est une pratique culturelle qu'avec nos propres yeux, on aura quand même un peu du mal à...
1: Qui nous semble aujourd'hui inacceptable.
0: Voilà, qu'on aura du mal à justifier. Il y a quand même une pratique du consentement, même si nous savons aujourd'hui ce qu'il en est du consentement, que c'est une affaire beaucoup plus complexe que ce qu'on croit, hein, qui peut très bien avoir une sorte de pression sociale, etc. Mais jouons le jeu. Et en fait, il y a dans la recherche du consentement du jeune garçon par l'homme mûr, il y a le fait de lui offrir des cadeaux, par exemple, et le fait aussi de lui faire des discours. Donc en fait, la rhétorique a une forme d'application assez directe dans la relation amoureuse de type pédérastique.
1: Ce que fait Lysias avec Phèdre, qui tente de séduire en lui soutenant cette thèse paradoxale. Aime-moi car je ne t'aime pas. Couche avec moi car je ne t'aime pas.
0: Voilà. Et ce genre de pratique, on le voit aussi de la part de Socrate, hein, qui même à l'occasion peut se faire professeur pour un amoureux d'un jeune garçon et lui dit tu sais pas t'y prendre, je vais te montrer comment il faut parler à un jeune garçon pour arriver à te l'attacher, à ce qu'il s'attache à toi. Alors en fait, cette histoire d'âme ailée, ou j'ai envie de dire donc d'âme
1: emplumée,
0: pleine de plumes, quel est l'intérêt par rapport à la question du discours et par rapport à Eros, surtout. Ben c'est qu'en fait, cette histoire de plume qui mène vers le haut va permettre à Platon de penser la chute de l'âme et va permettre de penser la relation érotique comme se déployant dans un rapport entre l'ici-bas, ici, dans la réalité sensible, et là-haut. Et finalement, la relation érotique va pouvoir s'inscrire dans une problématique, lâchons le gros mot, qui est la problématique de la réminiscence, la problématique d'un désir qui regrette une condition originelle où on a pu contempler les formes intelligibles. Donc, par cette image qui paraît ridicule, Platon pense des plumes parce que s'il y a plumes, il y a possibilité de perdre les plumes, de tomber, de se retrouver vivant dans un corps humain et doué de vision et de pouvoir voir la beauté d'un jeune garçon. Et alors là, il se passe quelque chose. Il se passe quelque chose dans cette vision qui va chatouiller et qui va plus ou moins rappeler l'expérience originelle lorsque l'âme était dans les hauteurs du ciel. Donc, avec cette image un peu loufoque, et en même temps très belle et très amusante, cette image d'âme emplumée, Platon installe une problématique, mine de rien, une véritable problématique philosophique qui donne une nouvelle dimension à Eros. Une dimension, en fait, philosophique.
1: Et une dimension en même temps sensible, parce qu'on a souvent en tête ce cliché de Platon. Effectivement, nous avons été dans le ciel des idées, nous allons y revenir, Anne Mercœur, et donc il y a véritablement une chute qu'on pourrait interpréter avec notre vision un petit peu de manière religieuse, c'est-à-dire une chute, un péché. Nous avons perdu cet accès aux idées et nous sommes enfermés dans les plaisirs et les vices terrestre. Or là, Platon nous dit, mais non, nous avons besoin du sensible pour retrouver ces idées. Il n'y a pas cette condamnation du sensible dont on accuse souvent Platon.
0: Tout à fait. Le sensible, justement, va être repensé comme le lieu d'une expérience authentiquement philosophique. Pour certaines âmes, je pense qu'on va le voir tout à l'heure, pas pour toutes qui n'en ont pas toute la capacité. Elles devraient en avoir toute la capacité, mais elles ne l'ont pas. Je vais juste corriger, on pourra développer évidemment. Justement, il n'y a pas de péché. Il n'y a pas de péché.
1: C'est le terme de chute qui est ambivalent avec notre histoire et notre héritage.
0: Vous avez tout à fait raison et vous avez très bien fait de faire sortir, de crever un peu l'abcès. Dès qu'on parle de chute, nous avons, qu'on le veuille ou non, qu'on soit croyante ou qu'on ne le soit pas, nous avons cette référence biblique qui aussi est un récit. Donc, de mon point de vue, en grec, récit se dit mutos, donc qui, de mon point de vue, est aussi un mythe et je ne dévalorise pas par là la Genèse. Le récit de la Genèse, mais c'est aussi un récit et qui nous parle de l'être humain et qui nous parle effectivement d'une chute suite à un péché, à une faute, et à une faute qui est une une désobéissance vis-à-vis d'un commandement, vis-à-vis d'une interdiction, etc., le fruit de l'arbre de la connaissance, et ainsi de suite. En fait, dans le mythe de Platon, je pense qu'on va le voir, il n'y a pas de péché. La plume et les ailes, et donc l'âme, désirent toutes voir l'intelligible quand elles sont dans le ciel, pour une raison très simple, nous dit Platon, c'est que la plume, et donc les ailes, se nourrissent de l'être véritable. C'est leur nourriture. Il pense ça sur le schéma vraiment de la nutrition. Donc on retrouve à nouveau l'histoire du besoin qui est tellement importante chez Platon. Les plumes, pour être, ont besoin de se nourrir. Je fais une petite aparté. Quand on aime bien les oiseaux, ce qui est mon cas et que je m'y intéresse, les oiseaux font des mues au moins une fois par an, peut-être même deux pour certains. Ça consomme une énergie pour les oiseaux de fabriquer leurs plumes qui est considérable. Il y a effectivement besoin de... L'oiseau a besoin de se nourrir pour faire pousser ses plumes. Platon savait au moins qu'effectivement la plume a besoin de nourriture. Donc en fait, il y a dans la chute que va subir l'âme, il ne s'agit pas d'une faute de l'âme, il s'agit d'un manque d'habileté pour se hisser jusqu'à la plaine de la vérité qui est juste au-dessus de la dernière limite du ciel. Et comme les âmes sont multiples, il y a du tumulte dans cet effort, elles se marchent les unes sur les autres, elles se blessent,
1: piétine,
0: etc.
1: Se bouscule.
0: Et donc les voilà toutes déplumées, littéralement. Elles y laissent des plumes. Et quand elles y laissent trop de plumes, elles tombent. Tout simplement.

0: Il faut se représenter l'âme comme une puissance composée par nature d'un attelage ailé et d'un cocher. Cela étant, chez les dieux, les chevaux et les cochers sont tous bons et de bonne race, alors que, pour le reste des vivants, il y a mélange. Chez nous, premier point, celui qui commande est le cocher d'un équipage appareillé. De ces deux chevaux, second point, l'un est beau et bon pour celui qui commande, et d'une race bonne et belle, alors que l'autre est le contraire, et d'une race contraire. Dès lors, dans notre cas, c'est quelque chose de difficile et d'ingrat que d'être cocher. Comment, dans ces conditions, se fait-il que l'être vivant soit qualifié de mortel et d'immortel ? Voilà ce qu'il faut tenter d'expliquer. Tout ce qui est âme a charge de tout ce qui est inanimé. Or, l'âme circule à travers la totalité du ciel, venant à y revêtir tantôt une forme, tantôt une autre. C'est ainsi que, quand elle est parfaite et ailée, elle chemine dans les hauteurs et administre le monde entier. Quand, en revanche, elle a perdu ses ailes, elle est entraînée jusqu'à ce qu'elle soit agrippée à quelque chose de solide. Là, elle établit sa demeure, elle prend un corps de terre qui semble se mouvoir de sa propre initiative grâce à la puissance qui appartient à l'âme.
1: Nous sommes précisément avec ce texte, Anne Mercœur, dans le commentaire de Jacqueline de Romilly qui a ouvert l'émission, puisque nous sommes en 246A avec cette description de l'âme comme un attelage ailé. On va revenir dans le détail de ce texte, bien sûr, mais quand même une question, qu'est-ce que veut dire l'âme pour nous aujourd'hui ? L'âme est parfois réduite plutôt à des expressions, quelqu'un avec une belle âme, avec une bonne âme. Mais qu'est-ce que c'est ? C'est un caractère ? C'est un moi ? Une identité ? C'est quoi l'âme ?
2: Alors, l'âme, comme j'avais commencé à le dire tout à l'heure, c'est en fait le principe de la vie. C'est le principe du mouvement, évidemment, mais c'est le principe de vie. C'est ce qui fait la différence, simplement, entre le non-vivant et le vivant. Maintenant, une fois qu'on a dit ça, il y a plusieurs manières de concevoir l'âme. La manière dont Aristote concevra l'âme est déjà passablement différente de celle de Platon. En plus, il a une perspective, on va dire, au départ de philosophie naturelle, voire de biologie. Chez Aristote, le concept d'âme, dans le fond, devient quasiment un concept technique et biologique. Je force un peu le trait, mais
1: c'est un principe d'animation. Donc même voilà. Une plante ou
2: une plante a une âme.
1: Un mollusque a une
2: voilà,
1: âme.
2: Voilà, tout à fait. Une plante a une âme, un mollusque a une âme, etc. Du point de vue platonicien, il s'agit aussi de faire la différence entre ce qui vit et ce qui ne vit pas. Et ce qui l'intéresse en définitive, c'est quand même le destin de l'être humain, de l'être humain lui-même, ce qu'il devient et surtout ce qu'il va devenir d'un point de vue éthique, d'un point de vue moral. Du point de vue platonicien, l'être humain, dans le fond, il est humain. Par son âme et par son corps, et paradoxalement, je tiens beaucoup à ce paradoxe, l'âme qui est l'âme de l'être humain, au départ, elle n'a rien de spécifiquement humain. Elle va devenir l'âme de l'être humain, mais au départ, on a là, comme il est dit dans le mythe, simplement une âme sous forme de cocher avec deux chevaux et qui ressemble en fait à l'âme des dieux, qui ressemble aux dieux. Donc si on reprend le début de cet extrait, il y a d'abord cette différenciation entre les dieux qui eux aussi sont représentés sous forme d'un attelage avec un cocher divin et les deux chevaux. Et finalement, les âmes qui vont devenir les âmes des humains ont la même forme, ce qui est relativement étrange, mais elles ne sont pas encore humaines en réalité. Tant qu'elles font cortège avec les dieux, elles suivent les dieux dans le ciel, ce sont des âmes, tout simplement, qui n'ont pas forcément pour destin de venir s'incarner dans un corps. Alors pourquoi je dis non pas forcément pour destin de s'incarner dans un corps ? Il faut se représenter que Platon, dans ce mythe, considère qu'il y a 12 dieux qui parcourent le ciel, juste en dessous de la dernière, de la limite extrême du cosmos qui est une sphère, et que les âmes, suivent chacun un dieu. Hein, ça peut être Zeus, ça peut être Arès, Apollon, etc.
1: Ça, il n'y a pas de choix.
2: Non, il n'y a pas... Enfin, en tout cas, c'est
1: rien
2: pas
1: n'est
2: détaillé.
1: Dit. Voilà, ouais, c'est pas rien détaillé. On peut tomber avec Zeus, avec Athéna voilà. ou quelqu'un d'autre.
2: Et en fait, le mythe se développe de sorte en fait, à faire comprendre d'où provient l'être humain et finalement, quel va être son destin éthique et quel va être le sens de la philosophie et le sens, encore une fois, de l'amour. Le sens philosophique de l'amour. Et selon que ces âmes ont réussi à suivre correctement les dieux ou ne pas les suivre, elles vont soit rester indéfiniment dans le ciel, cette possibilité est laissée ouverte, et on l'oublie un peu, mais il y a des âmes qui, sans doute, ne tomberont jamais.
1: Parfaites.
2: Voilà, qui resteront parfaites sans être les âmes des dieux.
1: Simplement. Donc il y a un cocher habile
2: voilà.
1: et un cheval mauvais qui n'est pas trop mauvais, ou du moins qui voilà. obéit bien aux ordres.
2: Effectivement, j'aurais dû faire un sort à cette différence. Donc, les âmes des dieux sont intégralement bonnes et parfaites, si on peut dire, alors que les autres âmes, qui ne sont pas encore les âmes des humains, j'insiste, les autres âmes ont une composition beaucoup plus hétérogène. Voilà, il y a une hétérogénéité que Platon ramène toujours. Hein. Dès qu'il parle de l'âme comme composée, elle est composée d'une hétérogénéité. Il y a de l'irréductibilité dans l'âme. Donc, il y a un cocher qui doit se débrouiller avec un cheval qui est beau, qui est bon, qui est docile, obéissant, qui semble être déjà vertueux, pour autant que ce mot ait un sens dans ce cas.
1: Bon, en tout cas.
2: Bon. Voilà, donc une forme de perfection. Et un cheval qui est rétif, qui est moins beau physiquement et qui n'est pas du tout docile. Ça veut dire en fait tout simplement hein, que dans l'être humain, qu'on le veuille ou non, et sans doute y compris chez le sage, il y a quelque chose qui résistera toujours un peu. En tout cas, c'est ma lecture. J'ai tendance à penser qu'il y aura... toujours une forme d'hétérogénéité. On peut lire autrement en disant que le sage, c'est celui qui a parfaitement réussi à rendre bon le cheval mauvais. Et là, j'ajouterais, oui, mais Platon considère en fait que seul le dieu est sage, qu'un être humain est philosophos, est philosophe, ami amoureux de la sagesse, mais il n'est jamais sophos, il n'est jamais sage lui-même. Voilà donc cette petite image qui permet d'installer la complexité de l'âme humaine.
1: Une question, Anne Mercœur, à quoi correspond cette tripartition? Est-ce que, par exemple, le mauvais cheval, c'est notre désir? Et j'entends par là le désir parce qu'on l'a dédoublé, le désir, en fait, de plaisir qui est du côté de l'excès. Le cocher, est-ce que c'est l'esprit?
2: Alors, oui.
1: Voilà.
2: Alors,
1: donc, ce serait intéressant
2: cocher,
1: de savoir parce
2: fait.
1: Que parfois, quand on prend une décision, quand on agit, se dire qu'on est tripartite comme ça, ça peut être intéressant
2: voilà.
1: comme manière
2: alors,
1: de se présenter
2: tripartite,
1: les choses.
2: En même temps, il est bien dit que c'est originellement tripartite, hein. C'est une des particularités, c'est le terme sumfuton là, que
1: Jacqueline, de Romilly.
2: Jacqueline de Romilly, oui tout à fait. Disons que le cocher est censé représenter l'intellect en nous, c'est-à-dire la partie de nous-mêmes qui est capable de connaissance, qui n'est pas capable de parole, et qui est capable en fait de contempler des réalités non sensibles. J'ai nommé les intelligibles. Le bon cheval est censé être ce que la République appelle la partie ardente ou impétueuse.
1: Le courage.
2: Voilà, le siège du courage, etc. Et le cheval mauvais, le cheval noir, le cheval rétif, c'est non pas simplement le désir, mais le désir lié à la corporéité. C'est une erreur qu'il ne faut pas faire quand on lit Platon, c'est de croire qu'il y a seulement une partie de l'âme qui est désirante. La totalité de l'âme est désirante. Simplement, le désir n'est pas de même nature et ne porte pas vers le même objet. Le cheval noir désire tout ce qui est lié à la corporéité, au plaisir sensuel, mais qui, dans le fond, correspond aussi à des besoins. C'est le plaisir de la boisson, le plaisir de la nourriture et le plaisir sexuel. Mais je rappelle que Eros est lié à la procréation, et lié donc aussi à un désir d'éternité. Donc, on a tendance, et Platon nous y invite un peu, je reconnais, mais à flétrir purement et simplement cette partie-là. Il est vrai que Platon le fait aussi, mais on voit bien que dans le Phèdre, il lui fait une place. Et je fais remarquer aussi que, alors qu'ailleurs, dans d'autres mythes de Platon, seul l'intellect est immortel, donc seul l'intellect peut aller hors du corps et se réincarner dans d'autres corps que le corps humain, ici, ce sont les trois parties qui sont représentées comme étant hors du corps.
1: Même cette partie éternelle. Basse...
2: Exactement, exactement. Mmh. Ce qui implique en fait une survalorisation de cette éros qui n'est pas simplement tournée vers les formes intelligibles, mais qui est bel et bien tournée vers l'engendrement dans la corporéité.
1: Vraiment intéressant, parce que ça veut dire que là encore, on retrouve un peu une manière de déminer, démonter ce stéréotype accolé à Platon, qui peut exister, mais d'en faire un Platon uniquement dans le ciel des idées, purement spirituel, purement intellectuel.
2: Tout à fait, tout à fait. Enfin, je pense que c'est une pensée complexe qui nous pousse, hein, évidemment, à première lecture, à faire une opposition binaire entre le sensible et l'intelligible.
1: C'est plus simple aussi de le voir comme ça.
2: C'est toujours plus simple. Le binaire, je confirme, est toujours beaucoup plus simple. Alors que tout l'intérêt de ce mythe, donc justement, quel est l'intérêt aussi de cette représentation d'une âme? Donc ces petites âmes, enfin ces petits attelages emplumés, légers, etc., font cortège avec les dieux. Et il y a un moment, il faut aller manger. Parce que figurez-vous que même les dieux ont besoin de manger. D'ailleurs, c'était déjà le cas chez Homère. Hein. Les dieux, en fait, n'étaient immortels que parce qu'ils mangeaient de l'ambroisie et qu'ils buvaient du nectar. L'ambroisie, littéralement, c'est une nourriture d'immortalité. Hein. C'est ce que signifie le mot. Donc déjà, chez Homère, les dieux mangent et ils boivent. Ils sont très humains, il faut dire. Hein, aussi chez
1: ils ont
2: Homère.
1: Beaucoup de passion très humaine.
2: Voilà, ils sont terriblement humains. Et donc, il y a un moment, il s'agit d'aller au festin. Et les dieux, donc, vont tenter et réussir, eux, parce qu'ils sont des dieux, à aller au-delà du ciel. Et c'est là que se trouvent les intelligibles, dans un lieu qui est supra-céleste, en grec, hyper-ouranien, hein, enfin je veux dire, si je décalque le grec en français, c'est hyper-ouranien, j'aime mieux que supra-céleste. Supra-céleste, c'est un petit côté religieux pour nous qui...
1: Alors que hyper-ouranien, c'est vrai qu'en plus, ça donne une forme d'originalité.
2: Oui, tout à fait.
1: C'est un lieu particulier.
2: Voilà, c'est un lieu tout à fait particulier parce qu'en fait, il est au-delà du ciel. Or, normalement, au-delà du ciel, il n'y a rien. Pour Platon, il n'y a rien. Et donc, c'est un lieu... Parce que Platon nous fait une image, donc l'image c'est spatialisé, donc justement c'est ça, c'est à ça aussi que sert l'image, c'est de représenter de manière spatialisée des choses qui ne le sont pas, de sorte à parler à l'imagination, à lui faire comprendre des choses peut-être qui sont plus difficiles à comprendre purement intellectuellement. Et donc les dieux arrivent à sortir du cosmos et de la dernière voûte du ciel, ils franchissent, et alors ils s'installent. Alors, moi ça me fait toujours penser comme à un petit manège. Il s'installe sur la voûte, le dos du ciel. Platon parle du dos. D'ailleurs, le cosmos lui-même est un animal, un être vivant. Et les dieux, avec leur attelage, s'installent sur le dos du ciel, dans cette plaine hyper-ouranienne, où poussent, entre guillemets, où se trouvent en tout cas, les formes intelligibles, les réalités qui sont purement et simplement, et qui ne deviennent pas.

0: Lorsqu'elles ont atteint la voûte du ciel, ces âmes qu'on dit immortelles passent à l'extérieur, s'établissent sur le dos du ciel, se laissent emporter par leur révolution circulaire et contemplent les réalités qui se trouvent hors du ciel. Voilà quelle est la vie des dieux. Quant au reste des âmes, comme elles aspirent toutes à s'élever, elles cherchent à suivre, mais impuissantes, elles s'enfoncent au cours de leur révolution. Elles se piétinent, se bousculent, chacune essayant de devancer l'autre. Alors le tumulte, la rivalité et l'effort violent sont à leur comble. Et là, à cause de l'impéritie des cochers, beaucoup d'âmes sont estropiées. Beaucoup voient leur plumage gravement endommagé. Mais toutes, recrues de fatigue, s'éloignent sans avoir été initiées à la contemplation de la réalité. Et lorsqu'elles se sont éloignées, elles ont l'opinion pour nourriture. Pourquoi faire un si grand effort pour voir où est la plaine de la vérité ? Parce que la nourriture qui convient à ce qu'il y a de meilleur dans l'âme se tire de la prairie qui s'y trouve, et que l'aile, à quoi l'âme doit sa légèreté, y prend ce qui la nourrit.
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2: Nous y voilà sur cette voûte du ciel, sauf que certaines âmes y restent. On l'entend, hein, dans cette plaine de la vérité, l'âme se tire de la prairie qui s'y trouve et que l'aile à quoi l'âme doit sa légèreté, y prend ce qui la nourrit. On retrouve ce que vous disiez, Anne Mercœur, mais certaines âmes tombent. C'est la chute dont on a parlé, qui n'a rien de biblique. Pourquoi certaines âmes chutent comme ça, se bousculent, se piétinent ? Pourquoi, en fait, ont-elles cette partie corporelle, déjà, en fait, qui les tire vers le bas ?
3: Alors, donc, justement, c'est la différence entre les dieux et cet attelage divin qui, lui, est entièrement bon, est complètement homogène. Voilà. Il n'y a pas de différenciation interne. Et donc, tous les dieux arrivent à s'installer dans la plaine de la vérité et contempler les réalités intelligibles dont, finalement, les dieux eux-mêmes ont besoin pour être divins, comme dit Platon. Hein. Et donc, il réinterprète le panthéon grec en disant, finalement, les dieux, nos dieux, des mythes, etc. Il y a quelque chose d'encore supérieur, qui sont les formes intelligibles, parce que sans les formes intelligibles, les dieux eux-mêmes ne sont pas divins. Mais ils y arrivent et ils se laissent emporter par cette sphère du monde. Les âmes des êtres humains, elles sont hétérogènes, elles n'ont pas cette harmonie, cette homogénéité.
2: Ce mélange, donc, il parle de mélange.
3: Voilà, exactement, c'est un mélange. En fait, la problématique du mélange qui paraît seconde chez Platon, elle est vraiment fondamentale. Nous sommes des êtres mélangés. Et le cocher a quelques difficultés parce qu'il a un bon cheval qui obéit, mais il a l'autre qui est rétif et qui pèse, en fait. Il y en a un qui est plus lourd que l'autre. Donc, en fait, l'attelage est déséquilibré. Il y en a un qui facilement s'élève vers le haut et l'autre, même s'il a des plumes et donc sans doute des ailes aussi, il penche vers le bas, et un peu comme si vous conduisiez un char qui va qu'à un cas. Et donc, en fait, la différence par rapport aux dieux, première différence par rapport aux dieux, c'est que les âmes, qui ne sont pas les âmes des dieux, au mieux, elles réussissent à passer la tête du cocher au-delà de la limite du ciel. Donc, elles peuvent voir les formes intelligibles, les réalités véritablement étantes. Elles peuvent les voir juste par l'extrémité de la tête du cocher. Ça, c'est le meilleur cas de figure. Quelle est la cause ? Ça veut dire qu'on a un cocher qui est relativement habile, qui a réussi à maintenir son attelage. Platon ne nous dit pas qu'est-ce qui fait que l'un est habile et que l'autre n'est pas habile. Ça, on n'a pas.
2: C'est presque une question de chance, en fait.
3: C'est presque une question de chance.
2: On est bien tombé. On a eu une bonne âme.
3: Ouais, et c'est voilà. Mais en tout cas, il n'y a pas de faute. Il n'y a pas de péché, mais c'est presque une question de chance, comme vous dites. Il y a d'autres âmes qui, elles, y arrivent à peine. Tantôt arrive à voir et tantôt replonge, en quelque sorte. Le cocher est un peu moins habile. Ou alors, elles ont aussi moins de chance parce qu'elles se sont heurtées davantage avec d'autres âmes. Et il y a encore une troisième espèce d'âme qui ne réussit pas du tout à passer la tête du cocher au-delà de la limite du ciel. Donc ça vous fait déjà au minimum trois catégories. Au minimum, celles qui réussissent toujours à passer la tête et qui ne chuteront pas, parce qu'il y a de la chance, qu'elles n'ont pas été estropiées, et celles qui passent tantôt la tête, tantôt non, et puis qui sont dans le tumulte. Alors le texte est vraiment très, très imagé, oui. Il y a un effort, il y a une lutte, ça parle vraiment de sueur, même dans le texte grec, là, qui est traduit par effort violent, mais enfin c'est vraiment, c'est le terme de sueur, en grec, c'est hydros, donc on sent qu'elles suent, qu'elles, à grosses gouttes.
2: Qu'elles se battent pour...
3: C'est comme, je veux dire... c'est comme des gens qui se ruent pour un même produit, quoi. Enfin, elles veulent manger. Elles veulent...
2: Non, c'est comme le jour des soldes, c'est ça que vous voulez
3: dire. Je suis désolée de revenir à des choses très terre-à-terre alors qu'on est dans le ciel, mais elles veulent manger les étangs parce que leur être même en dépend.
2: Mais alors, ça, c'est une question fascinante, Anne Mercœur, parce que Platon nous propose un mythe, non pas seulement éthique, c'est-à-dire comment avoir une bonne âme, mais complètement hallucinée, cosmique, on est dans le ciel, dans ce lieu qui n'est pas un lieu, qui est au-delà du ciel, où on doit contempler des réalités, mais qui n'ont rien de réel, puisqu'elles sont irréelles. Donc, ce serait quoi ? C'est la justice en soi, la beauté en soi, mais je comprends pas cette idée, qu'est-ce qu'on regarde, qu'est-ce qu'on voit, qu'est-ce qui s'y passe ?
3: Alors,
2: et pourquoi par quoi on est addict ? Pourquoi il y a une sorte de lutte pour ça ?
3: Ben, en fait, les âmes sont addictes, encore une fois, ça se comprend à travers cette métaphore de la nourriture.
2: C'est ça qui les attire.
3: Oui, qui dans le fond peut se comprendre même ici et maintenant. Finalement, pourquoi des jeunes gens encore aujourd'hui choisissent de faire des études de philosophie. Vous comprenez ce que
2: oui.
3: je veux dire.
2: Une soif de savoir.
3: Voilà, voilà. Il y a une véritable soif de savoir et c'est un désir. Platon pense toute la philosophie sur le mode du désir, d'un désir impérieux. Donc il y a ce désir-là. Et vous avez dit des réalités qui ne sont pas réelles. En réalité, il faudrait dire, je fais beaucoup de réalités dans cette phrase, mais il faudrait dire des réalités qui ne sont pas corporelles et qui ne sont pas tangibles. Mais au contraire, justement, ce sont des réalités qui, échappant au sensible, échappent à ce mode d'être qui est marqué par le devenir. Or, le devenir, c'est la naissance, c'est le dépérissement, la destruction, donc tout ça est mélangé avec du non-être. Les formes intelligibles, la justice en soi, la beauté en soi, qui est en fait le pivot, enfin la forme intelligible la plus importante ici, la beauté en soi, la vertu en soi, elles ne sont que vertu, elles ne sont que justice, elles ne sont que beauté, parce qu'elles sont au-delà du sensible. Alors qu'une beauté sensible, une justice dans la réalité sensible, vous pouvez toujours dire, oui, sous une certaine perspective, cette décision est juste, mais sous une autre, cette décision n'est pas entièrement juste. Sous une certaine perspective, ce corps est beau, ici et maintenant. Ce corps sensible, le corps d'une femme, le corps, une statue, tout ce que vous voulez. Sous une certaine perspective, il y a de la beauté. Sous une autre, il y a finalement une beauté un peu atténuée, etc. La beauté est toujours mélangée à ce qui n'est pas elle, comme la justice est toujours mélangée d'un peu d'injustice.
2: Mais on a l'intuition qu'à travers, par exemple, une bonne décision ou une belle œuvre d'art, se joue quelque chose de plus grand que serait le beau en soi ou le juste en soi.
3: Vous voulez dire qu'il se joue le beau en soi à travers...
2: Voilà, qu'on a une idée, on sent qu'il y a un manque.
3: Exactement.
2: Qu'on n'est pas complètement au beau en soi ou au juste en soi, mais qu'il y a quelque chose, d'où l'importance en fait de ce mythe de l'âme dans le Phèdre, sur l'amour. C'est à travers un corps que l'on rencontre, une rencontre amoureuse dont on a parlé hier, qu'on va avoir l'intuition qu'on va toucher du doigt quelque chose de plus grand.
3: Exactement. Vous avez résumé, en fait, l'essentiel de ce qui intéresse Platon dans ce mythe, c'est que dans le fond, du fait qu'il pense cette chute d'âmes qui ont contemplé mal, mais quand même un peu, qui ont contemplé les réalités intelligibles, leur chute fait qu'elles vont s'incarner dans un corps humain, puisque l'être... pour la première incarnation en tout cas, puisqu'après elles pourront aller dans les corps de bêtes. Hein. Je rappelle que Platon admet la métempsychose et qu'il y a des âmes dans les vers de terre ou dans les oiseaux qui sont la même âme que l'être humain, hein, de ce point de vue-là. Mais à la première incarnation, en effet, l'âme qui a vu des formes intelligibles, même si elle n'a pas réussi à les voir tout le temps ni très bien, s'incarnera dans un corps humain. Et c'est à partir de là que l'âme, qui en même temps est, pour reprendre une image de la République, est embourbée dans le bourbier, dans la boue corporelle qui est le lieu de l'oubli. Finalement, c'est le corps, c'est la corporéité qui produit cet oubli suite à cette chute. Mais en même temps, dans le sensible, c'est là qu'il va pouvoir y avoir l'expérience de la réminiscence. Et comme vous le disiez, on peut sentir, même quand on n'est pas platonicien, on peut sentir que dans telle décision de justice, il y a quelque chose de plus grand. À quoi ressemble la justice de cette décision de justice ? C'est ce qui se passe dans le corps et dans la contemplation de la beauté des corps.
0: Toute âme qui, faisant partie du cortège d'un dieu, a contemplé quelque chose de la vérité, reste jusqu'à la révolution suivante exempte d'épreuves. Et si elle en est toujours capable, elle reste toujours exempte de dommages. Mais quand, incapable de suivre comme il faut, elle n'a pas accédé à cette contemplation, quand, ayant joué de malchance, gorgée d'oubli et de perversion, elle s'est alourdie, et quand, entraînée par ce poids, elle a perdu ses ailes et qu'elle est tombée sur terre, alors une loi interdit qu'elle aille s'implanter dans une bête à la première génération. Cette loi stipule par ailleurs que l'âme qui a eu la vision la plus riche ira s'implanter dans une semence qui produira un homme destiné à devenir quelqu'un qui aspire au savoir, au beau, quelqu'un qu'inspirent les muses et Eros. Que la seconde, en ce domaine, ira s'implanter dans une semence qui produira un roi qui obéit à la loi, qui est doué pour la guerre et pour le commandement. Que la troisième ira s'implanter dans une semence qui produira un homme politique qui gère son domaine, qui cherche à gagner de l'argent. Que la quatrième ira s'implanter dans une semence qui produira un homme qui aime l'effort physique, quelqu'un qui entraîne le corps et le soigne. Que la cinquième ira s'implanter dans une semence qui produira un homme qui aura une existence de devin ou de praticien d'initiation. À la sixième correspondra un poète ou tout autre homme qui s'adonne à l'imitation. À la septième, le démiurge et l'agriculteur. À la huitième, le sophiste ou le démagogue. À la neuvième, le tyran.
2: Voici pour les différentes incarnations de ces âmes qui ont chuté. Alors je dis différentes, Anne Mercœur, mais il faudrait dire hiérarchie de l'incarnation. Parce qu'on voit bien que si une loi interdit que l'âme aille s'implanter dans une bête à la première génération, on voit bien quand même que nous allons de cet homme qui aspire au savoir, et nous reviendrons notamment sur cette expression, Anne Mercœur, sur cette traduction, jusqu'au tyran, en passant par le poète, le sportif. Voilà, on se demande à quoi tient cette hiérarchie, si ce n'est à une idée que se fait Platon de ce qui est bon ou mauvais. Pourquoi le sportif avant le poète? On ne sait pas, mais pourquoi pas. Mais peut-être arrêtons-nous quand même sur cette phrase, car le temps presse, sur « aspire au savoir ». Pourquoi cet homme est au premier rang, celui qui aspire au savoir?
3: Alors, celui qui aspire au savoir, littéralement, c'est le philosophos, hein, qui a été traduit comme ça par Luc Brisson. Et donc, je redis, j'ai quelques petites, des accords de compréhension du texte. Il s'agit bien des âmes, là, qui ont contemplé au moins à un moment la plaine de la
2: vérité.
3: Pas
2: de celles qui n'y sont pas du tout parvenues.
3: Voilà, pas du tout de celles qui n'y sont pas parvenues du tout, exactement. Donc, finalement, la première place revient à un philosophos parce que le philosophe, celui qui aspire au savoir, c'est celui qui, d'une certaine manière, vit la chute sur le mode de la chute. C'est le seul qui sache d'emblée que d'une certaine manière, il est exilé de sa véritable patrie, qui est la plaine des intelligibles, à laquelle il voudrait retourner. Et le philosophos, c'est celui dont le désir dominant, pour parler comme Nietzsche, le désir dominant est précisément un désir qui est directement portée vers l'intelligible, d'une certaine manière quasiment sans médiation. Donc il est supérieur au sens où il est celui qui sait que sa propre condition humaine présente est une condition d'une âme qui a chuté, qui a perdu ses plumes et qui doit retrouver ses plumes, dont la vocation essentielle est de retrouver ses plumes et de retourner dans les hauteurs. Ce qui est intéressant, c'est qu'il est mis juste après, à côté du philosophos, nous avons le philokalos, c'est-à-dire celui qui aime la beauté, mais entendons bien clairement, puisqu'il est question d'Eros après, qui aime le kalos au sens de l'homme, du jeune homme, du jeune garçon beau. Donc c'est celui qui est amoureux de la beauté, mais en fait qui va être amoureux de la beauté avec philosophie. Donc cette deuxième figure est toute proche du philosophe, le philokalos. Elle peut même être quasiment indiscernable. Personnellement, ma lecture, c'est qu'il y a quand même une gradation dans la gradation. On est au premier grade, là. Mm-hmm. Il y a des grades dans les grades. Donc, le tout premier grade du premier grade, le tout dernier, c'est le tyran, hein, on est d'accord. Le tout premier grade du premier grade, c'est le philosophos. Le deuxième grade du premier grade, si je puis dire, c'est le philokalos, qui pratique Eros, donc qui aime la beauté sensible, mais qui le fait avec philosophie, comme le dit en fait le texte grec un petit peu plus loin, métaphilosophias, comme
2: le titre de cette émission,
3: de votre émission, magnifique. Et donc, le véritable Eros est celui qui, certes, fait quand même une part à la beauté sensible, mais le fait avec philosophie, c'est-à-dire que la vision de la beauté sensible, Platon nous raconte, vous en avez parlé hier, hein, Platon nous raconte que la vision de la beauté sensible donne un flux qui entre dans l'âme, dans les yeux de celui qui aime, qui contemple cette beauté, que tout d'un coup ça réchauffe et ça nourrit, puisque la beauté en soi nourrit les plumes, on revient toujours à la nourriture, et tout d'un coup ça refait pousser les plumes, qui se trouve sur toute l'âme, et donc les ailes évidemment, mais d'abord les plumes, que ça chatouille, vous parliez des dents, hein, c'est exactement cette image-là, ça chatouille.
2: C'est celle c'est une image de Platon, hein, avec la douleur des dents du nouveau-né.
3: Tout à fait, c'est une image de Platon. Et donc ça relance la pousse des plumes, et c'est déjà une réactivation de la nature originelle de l'âme. Donc c'est déjà un début de réminiscence, mais ça ne peut devenir vraiment une réminiscence que si on ajoute avec philosophie. Et je voudrais aborder ici la question de l'ambivalence de la vision. Donc, en fait, toute cette image est une affaire de vision. Et dans cette vision qu'a Platon assez hallucinée, je suis tout à fait d'accord avec votre expression, je la trouve très bienvenue, cette vision que Platon nous offre, dans cette vision, la vision elle-même, comme sens, joue un rôle décisif, puisque à travers la vision qu'a celui qui aime un jeune garçon ou une beauté physique, à travers cette vision, son âme peut se réemplumer. Voilà, elle peut retrouver ses plumes. Donc en fait, la vision est quelque chose qui nous permet finalement de partir du sensible, de faire une expérience philosophique du sensible pour aller au-delà du sensible, mais à partir du sensible. Au-delà du sensible, dans un acte de réminiscence qui nous rappelle finalement notre condition, qui ravive la nature ailée de l'âme, qui ravive ses plumes, etc.
2: Mais ce qui est magnifique comme manière de définir l'amour.
3: Oui, c'est magnifique, quand c'est réussi. Parce que, en fait, l'ambivalence, le deuxième volet de cette ambivalence, c'est que, d'une certaine manière, la vision est quand même quelque chose qui nous enchaîne. Voilà.
2: Qui nous trompe,
3: qui nous enchaîne. Et il y a, dans le mythe du Phèdre, tout un processus où Platon montre que finalement la vision nous fait regretter les formes intelligibles, mais ce regret de la beauté intelligible a tendance à se transformer en un regret de la beauté sensible, de l'aimer qui n'est plus là. Et il y a toute une thématique très belle, j'attire l'attention des auditrices et auditeurs dans ce très beau mythe, une très belle thématique du regret, qui est parfois traduit malheureusement uniquement par désir, mais il y a l'idée du pothos en grec, du regret. Et donc finalement, aimer une réalité sensible, c'est aussi s'enchaîner à elle et devenir extrêmement vulnérable à son absence. Et donc souffrir de ce regret de l'aimer absent.
4: Où sommes-nous ? La vie est longue à être morte. C'est la zone. Elle est faite des souvenirs des hommes et des ruines de leurs habitudes. Et tous les miroirs du monde peuvent conduire à cette zone. Je le suppose. Mais je ne voudrais pas me donner des gants. Ne croyez pas que j'en sache beaucoup plus long que vous. Marchez. Marchez. J'ai peine à vous suivre. On dirait que vous marchez immobile.
0: L'homme qui a mené une vie juste reçoit un meilleur lot, alors que celui qui a mené une vie injuste en reçoit un moins bon. En effet, chaque âme ne revient à son point de départ qu'au bout de 10 000 ans, car l'âme ne reçoit pas d'elle avant tout ce temps, exception faite pour l'homme qui a aspiré loyalement au savoir ou qui a aimé les jeunes gens pour les faire aspirer au savoir. Lorsqu'elles ont accompli 3 révolutions de 1 000 ans chacune, les âmes de cette sorte, si elles ont choisi 3 fois de suite ce genre de vie, se trouvent pour cette raison pourvues d'elles. Et, à la 3000e année, elles s'échappent. Les autres, elles, à la fin de leur première vie, passent en jugement. Le jugement rendu, les unes vont purger leur peine dans les prisons qui se trouvent sous la terre, tandis que les autres, allégées par l'arrêt de la justice, vont en un lieu céleste où elles mènent une vie qui est digne de la vie qu'elles ont menée lorsqu'elles avaient une forme humaine. Après 1 000 ans, les unes et les autres reviennent tirer au sort et choisir leur deuxième vie, chacune choisie à son gré. À partir de là, l'âme d'un homme peut aussi aller s'implanter dans le corps d'une bête, et inversement, celui qui fut un jour un homme peut de bête redevenir un homme. De toute façon, l'âme qui n'a jamais vu la vérité ne peut prendre l'aspect qui est le nôtre.
2: Magnifique texte pour clore cette émission avec vous, Anne Mercœur. Alors, on ne va pas revenir encore sur cette vision hallucinée du cycle de réincarnation de 10 000 ans avec, quand même, pour le philosophe, ce coupe-fil. Au bout de 3 000 ans, il peut sortir de ce cycle de réincarnation. Et puis, cette vie érotique, cette vie avec philosophie qu'on entend dans cette traduction par « aspire au savoir », l'amour des jeunes hommes qui aspirent au savoir, mais qui en fait est une vie avec philosophie. On peut conclure sur cette idée, Anne Mercœur.
3: Tout à fait, c'est un coupe-fil. Et le premier coupe-fil, c'est la philosophie tout court. Et le deuxième coupe-fil, si je puis dire, c'est malgré tout de pratiquer Eros, d'aimer la beauté sensible, mais toujours, toujours de le faire avec philosophie.
2: Qu'est-ce que ça veut dire, peut-être très rapidement? Est-ce que c'est une manière de vie, un mode de vie, réguler ses plaisirs? Est-ce qu'on trouve ça?
3: Alors, le modèle, c'est sans doute Socrate, qui n'est sans doute pas exactement le pur philosophe, mais bien celui dont Platon nous dit sans cesse qu'il a aimé les beaux garçons, qu'il a toujours recherché Alcibiade, et tout en s'approchant d'Alcibiade, il n'a jamais consommé cet acte, et il a essayé lui-même de conduire Alcibiade vers la philosophie.
2: L'amour platonique.
3: Amour platonique, mais je n'aime pas cette expression, parce que on a tendance à mettre dans amour platonique, justement, un refus de la corporéité et de la dimension corporelle de Eros, alors qu'en réalité, le personnage de Socrate est beaucoup plus ambigu, et j'y reviens, c'est Eros avec philosophie.

0: de vous, on peut lire Une morale pour les mortels, l'éthique de Platon et d'Aristote aux éditions Les Belles Lettres. Et puis vous en avez parlé de la vision chez Platon et Aristote, c'est aux éditions Academia. Mais il est l'heure dès maintenant de retrouver le pourquoi du comment de Frédéric Worms.
1: Comment l'insulte dégrade-t-elle le monde ? L'expérience de l'insulte dans la vie humaine est une expérience dégradante. Nous la vivons d'abord comme une expérience dégradante à titre individuel. Si quelqu'un ou quelqu'une nous insulte, c'est qu'il nous désigne tout entier ou tout entière comme une personne inférieure, une personne digne, pour ainsi dire, d'être méprisée. Non pas digne d'être respectée, mais digne par essence d'être méprisée. Et les théories de la reconnaissance aujourd'hui, notamment dans la théorie critique de l'école de Francfort, chez des auteurs comme Axel Honneth ou d'autres, ou bien Sennett aussi aux États-Unis, ont insisté sur l'importance du respect et inversement de l'insulte comme une marque sociale et au contraire une revendication pour lutter contre ce mépris qui fait au fond au cœur de la société d'abord une violence individuelle très profonde. L'insulte, dans la mesure où elle ne vise pas seulement des actes que nous aurions commis, mais l'essence même de notre personne, et donc une dégradation très profonde qui peut être intériorisée comme une incapacité de se respecter soi-même. Mais il faut aussi souligner que l'insulte, surtout quand elle est de plus en plus présente dans le domaine social et politique, quand elle devient omniprésente, comme c'est un danger très profond aujourd'hui, l'insulte dégrade le monde lui-même, le monde tout entier. Et cela pour deux raisons. D'abord parce que l'insulte, chez les êtres humains, qui passe par un vocabulaire dégradant, emprunte le plus souvent, pour des raisons très profondes qui tiennent au vivant, des métaphores biologiques, des métaphores qui font ressortir le dégoût par rapport au goût, l'inférieur par rapport au supérieur, la mort par rapport à la vie, l'animalisation par rapport à l'humanisation. On a beau dire qu'il n'y a pas de différence de nature entre l'humain et l'animal, quand on commence à traiter les humains d'animaux, c'est que d'une certaine manière on veut les dégrader. Il y a donc au moins dans la reconnaissance interhumaine quelque chose de très violent dans une animalisation, une bestialisation qui a toujours autorisé toutes les violences et parfois les génocides. Et donc d'une certaine façon, l'insulte est aussi une dégradation du vivant lui-même. Nous sortons de l'image biologique, des images de maladie, de pestilence, d'infection, de contamination, de violence tirée de métaphores biologiques très violentes et nous avilissons le vivant lui-même. Nous faisons violence au monde dans son sens le plus concret par le vocabulaire des insultes dont les psychanalystes ont vu depuis longtemps la charge de haine, la charge de négativité, la charge aussi de peur, des pulsions négatives qui nous travaillent. Il faut donc résister à l'insulte de l'intérieur même du vivant. Mais l'insulte dégrade aussi le monde au sens de l'espace public. Hannah Arendt définissait le monde, par opposition à la nature, comme l'espace de la parole publique des humains. Ainsi, l'insulte n'est pas seulement finalement une sorte de soupape individuelle dans les passions, ce qui peut et doit sans doute être inévitable et accepté. Et l'art travaille là-dessus. Il y a des artistes qui, au second degré, manient l'insulte contre elles-mêmes, en quelque sorte, pour nous en préserver. Mais surtout, l'insulte détruit la parole publique, dont la condition est le respect mutuel. Il y a donc un travail humain à faire sur l'insulte. C'est un sujet qui n'est pas mineur, mais qui doit être pris au sérieux, y compris en philosophie.
0: Merci Frédéric et merci à toute l'équipe, Axel Dubois, Anna Fulpin, Pauline et Manon Delassalle et Anaïs Isbert, à la lecture des textes Axel Dubois, à la réalisation Fan Monté, à la prise de son Ludovic Augier. 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
4: Vous écoutez France Culture, il est presque 11h et c'est l'heure de retrouver Culture Monde avec vous, Mélanie Chalandon. Bonjour Mélanie.
5: Bonjour Géraldine.
4: Je vous entends aujourd'hui, quelle joie.
5: Formidable.
4: De quel objet ou lieu emblématique des États-Unis allez-vous nous parler ce matin?
5: Eh bien aujourd'hui, il se mange, c'est le burger.
4: Je vous écoute.

Bonjour à toutes et à tous, bienvenue dans Culture Monde, le magazine international de France Culture. Une émission préparée avec Barthélémy Gaillard, Fanny Richer, Anouk Millot et Léa Natterman, réalisée par Vivian Lecuivre, et à la technique ce matin, c'est Anthony Thomasson.

0: va le rêve américain? C'est la question que nous posons toute cette semaine, alors que la campagne pour les élections de mi-mandat entre dans sa dernière phase. Nous tentons d'y répondre à travers quatre objets emblématiques de ce fameux mode de vie américain érigé en idéal politique. Nous avons parlé du pavillon de banlieue, marqueur de réussite sociale, mais aussi des dérives du marché immobilier, de la voiture, symbole de liberté devenue hégémonique. Demain, il sera question de la fusée, emblème de la conquête spatiale. On s'intéresse aujourd'hui à l'un des totems de la culture états-unienne, le burger.
1: Que désirez-vous ?
2: J'aimerais le menu Royal Cheese.
1: Grand ou super size ?
2: Et je vais prendre le super size. Le Royal Cheese. Le maximum de calories. Paradis, me voilà.
3: Ma journée typique, c'était McDo pour le petit déjeuner, McDo pour le déjeuner et McDo pour le dîner. On mangeait McDonald's tout le temps. On avait l'alimentation la plus sale qui soit.
4: À chaque coin de rue, nous avons des fast-foods et rien d'autre. Si nous pouvions avoir des restaurants pour manger plus sainement, et surtout dans certains quartiers particulièrement déshérités, nous serions ravis.
0: L'expérience n'était pas sans risque, mais elle a été réalisée avec courage et détermination. Pour les besoins de son documentaire consacré aux effets de la nourriture des fast-foods sur le corps humain, le réalisateur Morgan Spurlock s'est imposé un régime strict. Un repas McDo, trois fois par jour, pendant un mois. Résultat, une prise de poids de 11 kilos, des problèmes de foie et de cholestérol, mais aussi un documentaire à succès, Super Size Me, sorti il y a déjà plus de 20 ans, qui invitait les consommateurs à sortir le nez de leur boîte à hamburgers. Les effets nocifs du fast-food, à commencer par son produit phare, le burger, sont documentés depuis longtemps et ne sont pas inconnus du grand public. Et pourtant, le fameux sandwich reste le plat quotidien de millions d'Américains. Il faut dire que sa recette a de quoi séduire, de la graisse, du sucre, du sel, sans oublier la délicieuse pointe d'acidité du cornichon. Il est disponible partout, livré rapidement, facile à transporter et surtout très bon marché. D'ailleurs, son succès ne s'arrête pas aux portes du McDrive puisque le burger, on le sait, est devenu un emblème de la culture américaine, lequel s'est exporté dans le monde entier. Alors comment est-il devenu cette institution ? Quel est le modèle agro-industriel qui permet sa production à grande échelle et à bas coût? Quelles conséquences sanitaires sur l'alimentation aux États-Unis? Et pourquoi le burger reste-t-il si incontournable? On en discute avec nos invités. Gilles Fumet, bonjour.
5: Bonjour.
0: Et bienvenue. Vous êtes professeur émérite de géographie culturelle à l'Université Paris-Sorbonne. On vous doit une géopolitique de l'alimentation parue aux éditions Sciences Humaines et je signale aussi un ouvrage à paraître, l'alimentation de la graine à l'assiette, ça paraît d'ailleurs ce mois-ci en octobre. Et on est également en ligne avec Joshua Loneis, bonjour.
6: Bonjour.
0: Vous êtes en direct depuis Morgantown aux États-Unis et nous vous remercions d'avoir accepté de participer parce qu'il est très tôt chez vous. Vous êtes professeur de géographie à l'Université de Virginie Occidentale. Alors on va commencer tout simplement cette émission par l'ingrédient principal du burger, le bœuf. Gilles Fumet, qu'est-ce que la viande de bœuf

0: exterminés pendant le 19e siècle. Ils sont 60 millions en 1800, il y en a plus que quelques centaines en 1900. Et donc, ces nouveaux arrivants vont trouver à leur disposition des terres et progressivement, donc, une fois que les bisons vont être exterminés, vont se mettre à manger cette viande de bœuf pour laquelle ils travaillent, en sachant que la plupart sont des gens qui viennent de l'Europe du Nord, c'est-à-dire des gens qui ont déjà l'habitude de manger de la viande sous forme de soit de saucisses, soit de produits qui sont émiettés, on va dire, voilà, et qui sont supportés par ce qu'on appelle un tranchoir au Moyen Âge, c'est-à-dire cette tranche de pain sur laquelle on met en quelque sorte un peu tout ce qu'on veut, mais notamment de la viande, et qui va en quelque sorte faire de la main gauche de ces Américains l'assiette qu'ils n'ont pas connue du tout, que nous avons connue en Europe du Sud grâce aux Italiens, et la main droite qui est les couverts. Voilà. Et donc, en quelque sorte, ils ont cette possibilité de manger ce produit dont vous avez dit qu'il était facile à griller, assez accessible. Manger ce produit dans toutes circonstances, sans manière, sans nécessairement imaginer un repas, puisqu'il n'y a pas besoin d'ustensiles particuliers. Une fois qu'on a fabriqué le produit, eh bien, on peut le manger.
1: Je suis à l'aune de toutes les ressources carnées et de protéines animales qu'il peut exister. C'est le bœuf qui va donc s'imposer après l'extermination des bisons aux États-Unis. Qu'est-ce que ça... je vous repose peut-être un peu la même question de votre point de vue. Qu'est-ce que ça représente, cette viande de bœuf, dans l'histoire alimentaire américaine ?
2: Mais ça représente surtout une cassure écologique. Donc, les terres du sud-ouest des États-Unis qui sont un peu approprié par l'Empire américain suite à la guerre civile et la guerre entre le Mexique et les États-Unis. Le Texas, l'Oklahoma, l'Arkansas sont perçus un peu comme des terres non productives, désertiques, mais la culture bovine peut justement être financée par des capitaux externes qui commence à coloniser ces terres par le biais du bœuf et de la culture du bœuf. Mais jusque dans les années 1870, on va dire, une vache qui est en train de paître quelque part aux États-Unis ne va pas bouger plus de 100 km de sa vie, quoi. Mais après 1870, on voit l'émergence d'une agglomération du bœuf axée sur Chicago. Les grands abattoirs sur Chicago qui, surtout avec l'advent du chemin de fer et des voitures réfrigérées, concentrent cette industrie sur quatre grosses firmes. Et il y a un monopole du bœuf qui commence à se...
1: C'est important de préciser que c'est fondamentalement une chaîne industrielle qui se met en place de l'élevage à la transformation en passant par l'abattage. Et Gilles Femet, une des particularités de l'industrie du bœuf, c'est qu'elle se trouve complètement aux États-Unis et c'est ça qui va permettre de produire des burgers en masse et pour pas cher.
0: Oui, ce que dit mon collègue, je crois que c'est très important, c'est de bien montrer que ce système est né des compagnies ferroviaires qui ont souvent des terres, qui acheminent les céréales vers Chicago, qui est une ville, une toute petite ville, hein, il faut compter 30 000 habitants en 1865, au moment où démarrent les abattoirs, et elle a 1 million d'habitants 40 ans plus tard. Hein. Donc c'est tout un monde qui est en train de se mettre en place, mais avec une chaîne logistique. D'ailleurs, le plan des abattoirs de Chicago va servir de plan pour fabriquer les aéroports par la suite, tellement c'est bien agencé, etc. Et à partir de là, grâce au système frigorifique, effectivement, on va pouvoir donc alimenter les villes de la côte Est, entre autres, mais aussi l'ensemble des villes, et progressivement répandre en quelque sorte ce modèle dans des villes justement qui grandissent comme des champignons, hein, et qui ont à leur disposition cette abondance alimentaire.
1: Joshua Lones, il est important de préciser que ce modèle industriel, il ne il ne naît pas de nulle part d'une certaine manière, il va bénéficier d'aides et notamment de l'État fédéral pour

0: son développement. Alors, quelles sortes d'aides, et est-ce qu'elles existent encore aujourd'hui ?
1: Oui, elles existent encore aujourd'hui. En 1907, je pense, Upton Sinclair publie un livre qui s'appelle « La jungle ». Et c'est un reportage sur les conditions de travail dans les abattoirs à Chicago, qui est vraiment axé sur les syndicats, mais les lecteurs lisent ça plutôt comme une crise sanitaire. Le bœuf, le hamburger, ils y mettent un peu de tout. Et le gouvernement fédéral, c'est la première fois qu'il commence à avoir un environnement régulatoire autour des chaînes d'approvisionnement de l'alimentation aux États-Unis. Mais ce gouvernement fédéral régulatoire est un peu, très influencé par les intérêts industriels de Chicago. Et on voit là les débuts d'une cohabitation entre l'État et les industriels capitalistes qui essayent d'un peu utiliser le pouvoir de l'État et les investissements pour justement renforcer leur pouvoir.
2: Just a burger.
3: Juste un burger.
2: Robin,
3: it's so much more than
2: c'est tellement just plus a burger. Que juste un burger.
3: Je veux dire, cette première bouchée.
2: Oh, what heaven that first
3: oh quel bonheur, cette the première bun, bouchée. Et ce pain constellé de graines de sésame comme la poitrine d'un ange qui repose élégamment sur cette couche de ketchup et de moutarde, des saveurs qui se mélangent dans un sublime pas de deux. Et puis, un cornichon, un petit cornichon, le plus espiègle qui soit. Ensuite, une tranche de tomate, une feuille de laitue, et enfin, le bœuf, un amas de viande si exquis, qui tourbillonne en bouche, qui se sépare en fins morceaux, puis reforme un tout dans une valse de saveurs, de douceur et de délices. Robin, ce n'est pas un sandwich composé de viande grillée et de pain toasté, c'est Dieu qui nous parle à travers la nourriture.
0: C'est une scène de la série How I Met Your Mother dans laquelle le personnage Marshall s'épanche sur son amour pour ce qu'il considère être le meilleur burger de New York. Et j'en profite pour saluer l'interprétation de notre collègue Aloïs Guérin qui est la voix française. Gilles Fumet, c'est Dieu qui nous parle à travers le burger. On ne peut pas être plus dans le registre du sacré que dans cette scène.
4: Exactement, vous avez avec la consommation de viande, évidemment, un rapport à la mort de l'animal, et donc quelque chose de sacrificiel. Je rappelle que les bœufs que l'on pend dans les abattoirs de Chicago, ça renvoie au bœuf écorché de Rembrandt, au Christ en croix. Et donc il y a quelque chose de très, très fort sur le plan de la transmission de la vie. On met à mort l'animal pour pouvoir ensuite s'en nourrir. Mais je crois que c'est ce qui est caractéristique des États-Unis et qui explique au fond l'importance de cette viande, c'est qu'elle a été prise en charge à la suite de la crise dont on a parlé notre collègue avec l'apparition de la jungle. Elle a été prise en charge par les industries en 1921. Donc la première firme qui s'appelle White Castle justement va fabriquer des burgers dans des bâtiments blancs avec des cuisines visibles pour montrer qu'en fait le burger c'est pas du tout ce qui a été décrit à Chicago, que c'est quelque chose de très très neuf. Et donc ça, c'est cette viande là elle va ensuite être mondialisée à partir de la Californie en 1940, lorsque McDo donc s'installe et vend 15 ans plus tard sa franchise à Ray Kroc qui va lui la diffuser dans le monde. Mais en sachant bien une chose, c'est que le nord des États-Unis, qui a été très marqué par l'immigration nord-européenne, c'est la patrie du burger, alors que le sud, c'est la patrie du poulet frit. Hein, c'est complètement un autre monde. Mais quand même, le burger a été le symbole, comme vous l'avez dit, de cette Amérique qui se repaît dans ce goût de la viande, sur ce tranchoir médiéval dont ils ont réussi à faire le mode de préhension excellent hein, de cette viande qui est quand même quelque chose de compliqué à attraper, mais qui est vraiment très, très, très pratique ici.
0: Joshua Lones, qu'est-ce que le burger doit aussi historiquement aux ouvriers migrants qui étaient originaires de la ville de Hambourg en Allemagne?
1: Honnêtement, le mythe de la fondation du burger, elle n'est pas très claire. Il y a plusieurs enceintes qui disent on est le premier burger. Je suis pas sûr comment le nom du burger devient celui-ci, en fait. Désolé.
0: Je vous en prie, Gilles Fumet.
4: Oui, en fait, le tout premier, parce qu'en fait, l'appropriation de l'histoire du burger s'est faite avec 5 personnes qui se sont revendiquées comme des fondateurs de burger, notamment donc les tout premiers, Franck et Charles Manches, donc qui aplatissent de la viande dans un bun dans cette petite ville qui s'appelle Hamburger, qui est à côté de New York et qui leur donne en quelque sorte l'occasion d'utiliser, comme on le fait chez nous, la toponymie pour désigner un aliment. Et ensuite, ce mot-là va circuler chez les 4 autres personnes jusqu'en 1904, puisqu'en fait, ça a commencé en 1885. 1904, on a vraiment la dernière personne qui va revendiquer burger, mais qui va le faire en vendant ses burgers le 4 juillet, donc le jour de la fête nationale, dans les expositions universelles, donc il y a quand même quelque chose, et puis surtout quelque chose qui est important pour les deux derniers, 1895 et 1904, des gens qui sont soutenus par leurs députés et leurs sénateurs, qui revendiquent en quelque sorte, qui les aident à revendiquer la naissance de ce burger, parce que évidemment, quand on a un plat aussi emblématique, on cherche d'où vient l'origine, et justement, le mythe de cela, comme pour la pizza, c'est de dire que on ne sait pas. Et du coup, tout le monde peut
0: se l'approprier. Ou le revendiquer.
4: Exactement.
0: Joshua Lones, on a parlé tout à l'heure de la chaîne industrielle de la production de viande bovine qui a permis cette production en masse des steaks et leur production à bas coût, leur diffusion sur tout le territoire. Est-ce que le succès du burger, il tient aussi à son côté, on le disait, voilà, facile à emporter, qu'on peut manger seul, qui est rapide à confectionner? Et qu'est-ce que ça nous dit aussi d'un mode de vie où le travail a pris une place extrêmement importante?
1: Oui, tout à fait. Le burger, le McDo, White Castle, il s'inspire un peu du modèle fordiste, c'est-à-dire quelques produits, peu de variétés, mais une standardisation ou homogénéisation du produit, en fait. Et ils arrivent à produire beaucoup plus de burgers en peu de temps et surtout avoir des marges importantes. Et donc, c'est l'advent du drive-through, donc la relation entre votre épisode hier de la voiture et du hamburger doivent être construits ensemble aussi. Dans un McDo aujourd'hui, il peut y avoir une queue de 60 personnes qui attendent à midi dans le drive-thru et on rentre dans le restaurant lui-même et il n'y a personne assis pour manger. Quoi qu'il y ait plusieurs tables, des chaises, ça fait plus partie de la culture de rentrer dans un McDo et de s'asseoir.
0: Ce n'est pas un plat convivial.
1: Ça passe par un... Voilà. Et donc, oui... Et la relation entre le travail, le temps, les Américains ne prennent pas énormément de temps pour manger. Même si on rentre dans un restaurant, généralement le serveur ou la serveuse vous donne à peu près 45 minutes, quoi, avant qu'ils veulent retourner la table pour une autre personne. Donc, il n'y a pas vraiment une culture, comme en France, d'un repas long.
0: On a un petit décalage, ce qui explique les petits temps de latence entre les États-Unis et la France. On va revenir au plat lui-même. Gilles Fumet, avec une question très simple et peut-être un peu naïve, mais comment est-ce qu'on explique qu'on aime les burgers ?
4: Alors, on aime parce que, vous l'avez dit, je crois, à un moment donné, c'est gras, salé et sucré. Hein, gras, ça fait plaisir. Salé, ça donne du goût. Et sucré, c'est quelque chose...
0: C'est addictif.
4: C'est addictif, exactement. Donc, il y a vraiment ces trois saveurs-là qui sont là-dedans. L'autre élément, c'est bien sûr le sentiment que ce qu'on a sur la main nous appartient. Donc, il y a quelque chose de peut-être un peu fort qui échappe au partage obligatoire que l'on a avec le repas, où on doit, autour de la table, faire attention, etc. Donc, il y a une forme de jouissance de l'individu devant sa pitance, hein, quelque chose qui est... Il y a son prix, évidemment, le prix. Et le prix, ça joue un rôle. Il y a des gens qui pensent que ce qui est pas cher, eh ben, c'est une victoire sur la vie chère. Et donc, c'est bon. Voilà, c'est la bonne affaire que l'on a fait pour acheter quelque chose. Elle passe aussi par la capacité à lui donner de la valeur, précisément parce qu'elle nous a permis de l'acheter pas cher. Donc vous avez cet aspect-là, et puis tout le visuel sur le côté un peu qu'on exploite beaucoup dans les publicités, plus ragoûtant chez nous, mais qui donne envie en quelque sorte de se jeter dans la nourriture. Il y a quelque chose d'animal au fond. Hein, voilà.
0: Dans la liste des ingrédients que vous avez rappelé, le gras, le sucre, le sel, et il faut pas oublier aussi l'exhausteur de goût que représente le cornichon. Il y a pas de fibres. Et ça a une conséquence très concrète, c'est que le sentiment de satiété, il revient très vite.
4: Exactement. C'est un produit, mais comme tous les produits industriels, hein, qui sont faits pour donner ce sentiment de nous rassasier.
0: L'absence de sentiment de satiété, pardon, j'ai mal.
4: Voilà. Mais de nous affamer. Parce qu'en fait, très vite, on a faim derrière ce qu'on mange.
5: Une haie d'honneur de jeunes femmes brandissant des louches a accueilli comme elle le mérite Wanda Jennings, venue inaugurer une école de cuisine à Hambourg. Celle qui a été élue Mrs. America en 1954 est donc la meilleure femme au foyer des États-Unis, ce qui signifie bien sûr qu'elle cuisine à la perfection. Mrs. America s'est empressée de le prouver devant une assemblée admirative malgré son sens critique aiguisé. Et à Hambourg, que cuisiner sinon un hamburger? Le tout avec une cuisine parfaitement équipée, comme il se doit.
0: Archive d'un reportage de 1954 dans lequel on voit donc Mrs. America qui se rend dans la ville de Hambourg aux États-Unis pour préparer un hamburger, Joshua Lones. Est-ce qu'il y a aux États-Unis une fierté gastronomique qui s'est construite année après année, associée à ce plat, le hamburger ?
1: Fierté, je ne sais pas, mais... En tout cas, il est clair que c'est vraiment un icône culturel, pas seulement par le biais des fast-foods, mais aussi les familles qui se retrouvent autour d'un barbecue, le Memorial Day fin mai, ou 4th of July, ou Labor Day. Il y a toujours un barbecue et il y a presque toujours un burger dessus. Donc c'est vraiment, c'est devenu une denrée de base, on va dire, que tout le monde connaît, qui est confortable, qui a aussi des cultures différentes associées avec. Donc tout le monde a son meilleur burger ou sa meilleure façon de faire. Il y a des arguments autour du burger, comment il se mange, quels ingrédients y mettre. Le burger fait tout à fait partie de la vie américaine, de la culture américaine.
0: Et pourtant, les détracteurs, pardon de vous couper, les détracteurs du burger diraient que ce plat, c'est de l'anti-cuisine, au sens où, et justement, il serait dépourvu de toute tradition culinaire, même s'il a une origine, bien sûr, et que ce ne serait, qu'on ne pourrait même pas l'appeler de la cuisine. Et justement, la question, c'était comment est-ce qu'un sandwich, qui a quelque chose de très industriel, est devenue cette référence identitaire nationale, et c'est ce que nous raconte un petit peu l'archive qu'on vient d'entendre, que voilà, comment et grâce à qui cette prouesse a été possible de transformer un sandwich industriel en fierté nationale.
1: Oui, mais il faut savoir qu'aux États-Unis, on n'a pas ce concept du terroir comme en France. Il n'y a pas vraiment de culture identitaire autour de la provenance des aliments, parce que justement, cette chaîne d'approvisionnement alimentaire est nationale et ensuite très globale. L'hamburger incarne plutôt la rupture entre l'homme et son environnement, plutôt qu'autre chose. Et donc, ce n'est pas vraiment cette idée de provenance. Bon, on voit de plus en plus l'émergence d'une culture locavore ou un burger local, par exemple. Il y a plusieurs petites chaînes qui disent « nous, on source notre bœuf localement ou régionalement » et bien évidemment, le prix est plus cher. Mais le burger, c'est le fétichisme de la marchandise par excellence.
0: Gilles Fumet ?
4: Oui, alors, il y a un autre élément, je crois, qui est, vous l'avez évoqué tout à l'heure, c'est le côté sacrificiel. Vous avez parlé de barbecue, c'est important. Je crois qu'il y a, quelque part dans l'image, cette idée de l'animal sacrifié, dont on met un morceau sur un grill et dont on va prendre la vie. Je crois que c'est important de montrer ce rite, en quelque sorte, autour de la viande, qui renvoie à l'origine même de l'alimentation carnée, qui est justement ce rapport à l'animal par le produit industriel. Je crois que c'est important. Et après, il y a tous les rituels sur les odeurs, sur quand même les sauces. Vous savez, le burger, c'est quand même quelque chose qui est enveloppé d'un certain nombre de vous avez parlé de cornichons tout à l'heure, mais il y a aussi le fromage. Voilà. Et on a voulu en faire quelque chose de complet et de disponible, et surtout de comestible à toute heure et en tout lieu.
0: Alors, sauf que cette alimentation-là, avec tous ces ingrédients qu'on a amplement décrits, elle n'est pas sans lien avec un constat sanitaire aujourd'hui qui est sans appel aux États-Unis. 40% de la population qui souffre d'obésité, 16% de diabète. Joshua Lawrence, est-ce que c'est la faute au burger ou est-ce que c'est la faute à l'absence d'alternatives abordables?
1: Je pense que c'est plutôt le deuxième. Donc, on a un problème massif de désert alimentaire, surtout dans des communautés marginalisées, pauvres, où le burger, le fast-food est plus accessible qu'une épicerie avec des produits plus sains. Donc, c'est vraiment la manière dont s'est développé le système alimentaire américain fait que des produits malsains sont plus accessibles que les produits sains et surtout beaucoup moins chers. Donc, si on est un foyer à revenu bas, c'est beaucoup plus facile de sourcer des aliments riches en calories, mais peu riches en nutrition. Et d'ailleurs, dans un système économique où, par exemple, l'accès à la santé est privatisé, les assurances et tout ça, les loyers deviennent de plus en plus chers, les gens doivent vraiment prendre des décisions difficiles autour de la nourriture. C'est généralement le budget le plus flexible dans un foyer. Et donc, si le prix des médicaments augmente, on va acheter les médicaments et on va un peu sacrifier, on va dire, ces aliments que la majorité des gens savent que le burger n'est pas la denrée la plus saine. Mais Ouais, mais c'est pas non plus toujours un choix volontaire.
0: Et il y a un an, le secrétaire d'État à la Santé, Robert Kennedy Jr., a annoncé le lancement d'un plan destiné à aider les Américains à manger plus sainement. C'est le MAHA, le Make America Healthy Again. Gilles Fumet, qu'est-ce qui inquiète l'administration américaine au point de s'attaquer justement au sacro-saint normalement principe de la liberté de choisir sa nourriture, quitte à être malade? Mais là, on voit que les autorités s'inquiètent. Quel est le constat qui précède ce plan dont on va parler?
4: Bon, c'est un constat qui est très, très complexe dans le sens où l'épisode du Covid a permis de montrer qu'il y a beaucoup de gens qui se méfient de tout ce que, des injonctions scientifiques. Voilà. Et il y a une forme de rejet de tout ce qui est injonction venue de l'administration, qui sont certes très, très importantes, hein, très très très contraignantes, et qui font que justement le nouveau président donc a remis en avant cette idée de liberté individuelle, hein, au nom de la liberté individuelle, nous allons lutter contre la tyrannie sanitaire. On nous explique que en fait toutes les politiques alternatives à ce qu'on va appeler la malbouffe, hein, en général, qui avaient été mises en place progressivement pour contrer les déserts alimentaires et tout ces, eh bien tout ça est mal vu, est vu comme en gros une politique de gauche. Hein, on a parlé de Madame Obama qui avait essayé de sensibiliser les familles aux produits sains, et donc ce mouvement. Voilà, c'est un mouvement anti-scientifique, hein, profondément. Voilà, et parce que, oui, bien sûr, la faillite alimentaire américaine est évidente, et donc si on dit que la science n'a pas réussi à régler les problèmes d'obésité, c'est qu'il y a bien un problème. Alors qu'en réalité, le problème, c'est l'intrication de l'industrie agroalimentaire avec la distribution pour fournir des produits très peu cher, parce que mon collègue a souvent parlé de prix. Hein, pourquoi? Parce que dans cette civilisation américaine, l'aliment est vu comme une marchandise. Chez nous, c'est quelque chose qui vient du terroir, etc., bon, qui est offert, etc. Là-bas, c'est vu d'abord comme un système perçu pas comme un coût, en fonction d'un revenu, d'un pouvoir d'achat, etc. En fait, c'est vraiment un outil qui est perçu comme une capacité de l'individu à décider de son budget. Voilà. Or, dans beaucoup de civilisations, en Chine ou ailleurs, l'aliment n'est pas une marchandise. L'aliment est d'abord une céréale, une plante, un animal, etc., un plat, voilà. Donc ça, c'est quelque chose qui entre en quelque sorte dans la manière dont les Américains pensent la nourriture.
6: Salut, c'est Robert Kennedy Jr., votre ministre de la Santé. Bienvenue au Real Food Show. Grâce au président Trump, nous avons inversé la pyramide alimentaire pour remettre la vraie nourriture à la place qu'elle mérite, au centre de l'assiette américaine. Je sillonne l'Amérique accompagné des chefs les plus renommés pour apprendre aux familles à cuisiner les plats les plus sains et les plus délicieux avec des ingrédients bon marché. Amérique, il est temps de manger de la vraie nourriture. Tous au fourneau. Je suis aujourd'hui chez le chef Andy Gruel dans sa magnifique cuisine d'Huntington Beach, et il va vous montrer comment cuisiner le saumon sauvage d'Alaska pour un prix raisonnable.
0: Le secrétaire d'État à la Santé, Robert Kennedy Jr., qui donc dans ce plan explique qu'il va rééduquer, peut-être même éduquer les États-Unis à la cuisine. Joshua Lowndes, selon quel principe ce plan MAHA, Make America Healthy Again, veut remettre de la cuisine dans les assiettes américaines?
1: Oui, c'est un mouvement, je vais dire, très contradictoire. Robert Kennedy fait campagne pour président dans la dernière présidentielle en 2024. Il avait à peu près entre 4 et 5% dans les sondages. Et c'est vraiment un deal politique qui se fait entre Trump et Kennedy pour dire « Bon, amenez vos voteurs parce que l'élection était très, très contestée. » Mais je dirais que MAHA représente un malaise généralisé du système alimentaire américain. Donc les gens savent que les aliments ultra transformés qui sont un peu partout, pas chers, comme le disait mon collègue. Mais le problème avec MAHA, c'est qu'il y a une explication, on va dire, comportementale, axée sur la manière de consommer, au dépit d'une explication plus structurelle qui donne priorité à un système qui produit en masse des calories non nutritionnelles.
0: C'est-à-dire que le plan se focalise sur les consommateurs des nourritures fast-food et du burger et non des producteurs.
1: Changer, le système ne... Voilà. Ce n'est pas le système qui change, c'est les consommateurs qui doivent changer. Mais c'est très cher de bien manger aux États-Unis.
0: Gilles Fumet.
4: Oui, il y a quelque chose de contradictoire, c'est que dans le plan, par exemple, pour aller dans le sens des électeurs, on interdit les colorants synthétiques. Bon, on dit, ah, ça c'est très bien, les colorants, on va vous interdire. Mais en même temps, on laisse complètement l'industrie faire ce qu'elle veut dans ce qu'on appelle les aliments ultra transformés, ceux qui précisément, dans la filiation de Burger, sont des produits extrêmement dangereux. Et puis, évidemment, on ne dit rien des pesticides. Donc, on brouille en quelque sorte le message et on laisse penser que en recommandant un régime protéiné avec des consommations de graisses saturées, eh bien on va retrouver la santé que nous vole la science.
0: Joshua Lones, on n'a pas précisé dans le constat sanitaire global aux États-Unis qu'aujourd'hui un jeune sur quatre ne serait pas apte au service militaire. Est-ce que ça a participé de la prise de conscience des autorités et est-ce qu'il faut en déduire que lorsque Robert Kennedy Jr. parle d'alimentation saine, il défend derrière une certaine vision du corps.
1: Oui, tout à fait. C'est vraiment un body shaming. On appelle ça la honte du corps. Et d'ailleurs, quand il est venu en Virginie-Occidentale, qui a vraiment le gouverneur de mon État est très derrière le train MAHA, publiquement, pendant la conférence de presse, il a dit « Governor Morrissey, vous êtes un peu trop gros, votre femme devrait vous préparer des aliments plus sains ». Et devant la presse, oui, notre gouverneur a dit « Oui, je suis un peu trop gros, je devrais réformer ma diète et tout ». Donc, c'est vraiment une explication comportementale sur la manière dont les gens se nourrissent. Mais il faut dire que l'été dernier, le gouvernement fédéral, par le biais du Big Beautiful Bill, a éliminé le programme principal de l'éducation nutritionnelle. Dans les écoles et dans les épiceries solidaires et tout ça, il y avait un programme qui s'appelle SNAP Ed. C'est 1% du budget SNAP.
0: On va en parler dans un instant, oui.
1: Allez-y. D'accord.
0: Pardon de vous couper. Juste pour encore préciser sur ce plan porté par le secrétaire d'État à la santé, on revient sur la question du bœuf parce qu'il parlait de pyramide des aliments dans le son qu'on a entendu. Or, tout en haut de cette pyramide, Robert Kennedy Jr. place la viande de bœuf. C'est un régime carné et protéiné qui est présenté donc comme cette alternative plus saine.
4: Alors en fait, c'est une pyramide inversée, comme vous l'avez dit, c'est une forme, un format visuel qui permet aux Américains de dire voilà, je mange les bases et puis ensuite plus je monte, moins je mange. En fait là, ce qui est compliqué dans cette pyramide, c'est bien sûr je mange du bœuf, mais aussi il y a à côté des légumes. Vous voyez, en fait, on laisse penser que en mettant du bœuf et avec quelques légumes, on va pouvoir en quelque sorte améliorer l'alimentation. Or, ce qu'il y a, d'abord, il y a le bœuf, bien sûr, mais il y a aussi ce qui est juste en dessous, qui sont des aliments ultra transformés, au point que la ville de San Francisco a porté plainte contre Coca, contre Nestlé, contre toute une série de sociétés il y a quelques mois, voilà, pour dénoncer en quelque sorte cet usage des aliments ultra transformés dans leur propositions.
0: Vous écoutez Culture Monde, troisième épisode de notre série consacrée aux symboles du rêve américain et à ce qu'ils nous racontent des États-Unis d'aujourd'hui. On parle aujourd'hui d'alimentation avec le burger. On se retrouve après la musique pour évoquer un programme d'aide alimentaire historique aujourd'hui menacé.

0: Le paradis sur terre avec une tranche d'oignon, sans être trop exigeant ni trop pointilleux, je ne demande qu'un cheeseburger au paradis, chantait Jimmy Buffett en 1978. Alors en attendant le paradis, on reste encore un peu aux États-Unis, où se nourrir même d'un burger n'est pas toujours une évidence.
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2: Durant le premier mandat du président Trump, nous avons commencé à réformer. Mais toute la magie de Trump 2, c'est que nous avons réussi à mettre à profit ces 4 années passées dans l'opposition pour pouvoir assainir l'administration fédérale. Depuis notre retour au pouvoir, nous avons sorti 6 millions de personnes des programmes d'aide alimentaire SNAP. Certaines parce qu'elles ont retrouvé du travail, certaines parce qu'elles n'y avaient pas droit, et certaines parce qu'elles fraudaient. 6 millions de personnes sur les 40 millions de bénéficiaires, c'est du bon boulot et j'en suis fière.
0: Brooke Rollins est l'actuelle secrétaire à l'agriculture au sein de l'administration Trump. On l'entend ici se réjouir publiquement d'avoir mené une réforme ayant abouti à l'exclusion de 6 millions de personnes du programme d'aide alimentaire fédéral, le SNAP. C'est un dispositif né au début du XXe siècle qui permet aux plus démunis de se procurer des denrées alimentaires. Le gouvernement ne l'a pas supprimé, mais tente de le réduire et d'en restreindre les critères d'accès. Bonjour Antoine Nkessemissé.
3: Bonjour.
0: Vous êtes doctorant en histoire à l'EHESS, l'école des hautes études en sciences sociales. Votre thèse porte sur une autre histoire de l'État-providence, le programme Food Stamps aux États-Unis. C'est le fameux SNAP dont on va parler. Est-ce que vous pouvez commencer par peut-être nous situer un ordre d'idée du nombre de personnes aujourd'hui que le SNAP permet d'aider à se nourrir aux États-Unis ?
3: Alors, quand on parle de SNAP ou Food Stamps, c'est pour les Américains, c'est un nom qui est un petit peu synonyme, parce qu'en fait, Food Stamps, c'est l'ancien nom du programme. Donc, c'est le principal programme d'aide alimentaire aux États-Unis. Ça couvre à peu près les besoins de 42 millions de personnes. Alors, je prends les chiffres de 2024 du ministère de l'Agriculture américain, donc c'était juste avant la réforme. Donc 42 millions de personnes, donc c'est quand même 12% de la population, donc plus d'un Américain sur 10 utilise des SNAP ou des food stamps, des coupons alimentaires, donc c'est pas rien.
0: Et il faut préciser aussi que si ce programme est fédéral, si une personne réside dans le Texas ou dans le Maine, elle n'aura pas forcément accès à ce programme alimentaire parce que ce sont les États qui déterminent les critères. Alors justement, quels sont-ils ces critères pour avoir accès au programme alimentaire ?
3: Alors, on a des critères sociaux en général qui sont déterminés dans chaque État, donc ils vont être différents entre le Texas et le Maine en général.
0: Et pour aussi bien comprendre comment cela fonctionne, les bénéficiaires disposent aujourd'hui d'une carte, une carte de débit avec laquelle ils peuvent donc aller acheter de la nourriture dans des magasins agréés. Mais pendant longtemps, le programme a fonctionné avec des coupons, ce que vous expliquez, les food stamps. Qu'est-ce que ces coupons alimentaires représentent dans la mémoire collective ?
3: Bah, disons que, en fait, il y a, pour parler très rapidement de cette histoire d'assistance alimentaire, il y a 3 grandes étapes. Au tout début, dans les années 30, au moment de la Grande Dépression, on a un quart de chômeurs aux États-Unis, énormément de pauvreté. En fait, le gouvernement, et en même temps, du surplus agricole, des agriculteurs américains qui ne peuvent pas vendre leurs excédents de leur production. En fait, le gouvernement américain, donc l'administration Roosevelt à l'époque, en fait, avait acheté des excédents et pour les donner directement aux personnes pauvres, des critères sociaux. Après, le programme a un petit peu évolué. On a mis en place dans les années 60 des coupons. Donc, les personnes sous des critères sociaux, par foyer, reçoivent chaque mois un certain nombre de coupons qu'elles peuvent échanger dans des épiceries ou plus tard des supermarchés qui ont l'agrément de l'État fédéral contre de la nourriture.
0: Oui, pardon, j'ai pas bien précisé ma question quand je vous parlais de représentation, c'est que j'ai cru comprendre qu'il y avait un stigmate un peu honteux à recevoir ces coupons, à d'être un bénéficiaire de ces food stamps, et que c'était pour cela que le système avait été changé avec une carte, pour que ce soit plus discret d'une certaine manière.
3: Bah, disons qu'à chaque fois, on a en fait un changement du programme en fonction du stigmate, c'est-à-dire qu'au tout départ, il y avait des files de personnes qui faisaient la queue pour avoir de la nourriture en nature, donc aux yeux de tout le monde. Puis après, on est passé aux coupons, mais les coupons qu'il faut sortir ton porte-monnaie à la caisse de l'épicerie. Et donc là, nouveau système avec la carte de débit, donc pour rendre les choses encore moins stigmatisante, en principe.
0: Vous avez rappelé un principe fondamental de ce programme d'aide alimentaire, c'est qu'il a été conçu historiquement, certes pour lutter contre la pauvreté, mais aussi pour soutenir les agriculteurs. Et d'ailleurs, c'est le ministère de l'Agriculture qui le gère. Alors, l'idée, c'était quoi ? C'était de soutenir les prix en cas de surplus de production ? C'est ça ?
3: C'est ça, en fait. Bah, ce programme est né, en fait, c'est la continuation des dons de surplus des années 30. On a, pour le stigmate aussi, pour faire des bénéficiaires, des consommateurs dans les épiceries et les magasins. On a opté après pour les coupons, puis après pour la carte de débit. Mais c'est, le programme n'est pas, voilà, c'est un programme social. Donc, qui concerne des millions de personnes, mais il est géré par le ministère de l'Agriculture, pas du tout par un programme, par le ministère de l'Aide sociale. Donc,
0: Et le fait qu'il soit très lié à un programme aussi d'aide à l'agriculture, une politique agricole d'une certaine manière, en quoi est-ce que ça influe, ça conditionne, bah, ne serait-ce que la nourriture qui va être proposée aux bénéficiaires ?
3: Bah, disons qu'il y avait au départ du programme des restrictions qui étaient liées, en fait, aux intérêts des agriculteurs américains, c'est-à-dire que les produits importés, notamment pendant longtemps, ont été bannis du programme Food Stamps. Donc voilà, c'est comme l'idée de toujours soutenir l'agriculture nationale.
0: Et on parlait depuis le début de cette émission de qualité nutritionnelle ou de mauvaise qualité nutritionnelle de certains aliments. Alors dans ces épiceries où on peut se procurer de l'aide fournie par le programme alimentaire, est-ce que ce sont des produits bruts, des fruits, des légumes, de la viande, du poisson, des œufs, je ne sais, ou est-ce que ce sont essentiellement des produits ultra transformés?
3: Ben disons que ce sont toutes sortes de produits. Après, il y a une étude en 2016 sur les usages des personnes qui utilisent Snap, qui montrait qu'en fait que 20% des produits qui étaient achetés grâce à Snap étaient en fait des sodas et des produits très transformés et nocifs pour la santé.
0: Et ça, c'est quelque chose qui pose question, qui réfléchit, sur lequel le programme essaie de influencer une sorte d'éducation nutritionnelle, si on peut dire ça comme ça, ou c'est pas du tout le sujet ? Le sujet, c'est de lutter contre la sous-alimentation avant tout.
3: Alors, disons qu'il y a eu plusieurs étapes. Alors, c'est là où ma casquette d'historien revient un petit peu, mais disons que dans les années 60, il y avait, pour aller vite, une redécouverte de zones de malnutrition, de sous-nutrition aux États-Unis. Par contre, donc on a utilisé beaucoup les food stamps en principe pour lutter contre ça. Par contre, à partir des années 80-90, les problèmes liés à l'alimentation changent. Donc on a davantage des questions liées à l'obésité, aux maladies cardiovasculaires, à l'explosion du diabète. Donc c'est vrai qu'on a davantage de questions qui se posent. Et on a en fait davantage des initiatives locales, en fait, pour lutter contre, on va dire, les mauvais usage, l'usage de malbouffe, on pourrait dire, de food stamps. Par exemple, en 2010, le maire de New York, qui était Michael Bloomberg à l'époque, avait essayé de mettre en place un programme provisoire pour interdire les sodas, pour acheter des sodas avec le programme SNAP. Et en fait, il avait, alors, preuve que le lobby alimentaire est important aux États-Unis, il avait reçu les appels des responsables de Pepsi et de Coca pour lui conseiller de changer d'avis. Et en fait, finalement, la réforme ne s'est pas faite. Alors, un peu plus récemment, on a eu des initiatives locales. L'État du Nebraska, l'année dernière, a interdit les sodas et les bonbons dans le cadre du programme SNAP. Donc, on ne peut plus acheter ce type de produit avec SNAP. Mais par contre, c'est très local. Voilà, on n'a pas encore de loi nationale. Il y avait un projet de loi nationale l'année dernière, mais pour l'instant, il est un peu dans les méandres du Congrès. Donc on n'a pas beaucoup...
0: Au niveau fédéral, on l'a entendu, la secrétaire d'État à l'agriculture se vante d'avoir exclu 6 millions de bénéficiaires de ce programme. Pourquoi est-ce que l'administration Trump s'attaque à ce programme alimentaire ? Est-ce que c'est quelque chose qui est populaire auprès de l'électorat MAGA ?
3: Ben, disons qu'en fait, le programme SNAP, alors c'est pas forcément le plus facile des programmes sociaux, comme il est lié à l'alimentation, il touche des personnes pauvres, des personnes fragiles, donc à remettre en cause, contrairement à d'autres programmes sociaux qui ont été remis en cause par des gouvernements conservateurs aux États-Unis. Mais en tout cas, on a quand même ce discours un petit peu, voilà, enfin, sur le fait que le programme coûte beaucoup d'argent aux contribuables américains, qu'on pourrait faire des économies. Et donc, en fait, dans cette loi One Big Beautiful Bill, donc, qui est le principal accomplissement législatif de ce deuxième mandat de Donald Trump, alors on a beaucoup parlé pour les baisses d'impôts qui reconduisait, mais il y a aussi un volet concernant les programmes sociaux et donc food stamps. Et en fait, on va faire en sorte, la loi fait en sorte en fait de scruter les erreurs des personnes qui recevraient plus un montant de SNAP supérieur par rapport au montant qu'elles devraient avoir. Et en fait, s'il y a un seuil d'erreur de c'est supérieur à 6%, en fait, les États fédérés, donc Pennsylvanie, Floride, etc., doivent prendre en charge financièrement le programme, et non plus le USDA, le ministère fédéral de l'agriculture. Donc, ce qui a causé énormément de problèmes. Et en fait, ce que dit la secrétaire de l'agriculture dans l'extrait que vous avez passé, voilà, le fait que des 6 millions de personnes, en quelques mois, en 2025-2026, ont perdu leur aide alimentaire.
0: Merci beaucoup Antoine Nsekemissé. Je rappelle que vous êtes doctorant en histoire à l'EHESS. Votre thèse que vous soutiendrez bientôt s'intitule « Une autre histoire de l'État-providence, le programme Food Stamps aux États-Unis ». Merci beaucoup à nos deux invités de la première partie. Gilles Fumet, je rappellerai pour vous « La géopolitique de l'alimentation », c'est paru aux éditions Sciences Humaines. Et puis « L'alimentation de la graine à l'assiette », ça paraît ce mois-ci chez le même éditeur. Merci à Joshua Lons d'avoir été en ligne avec nous depuis la Virginie occidentale. Tout de suite, c'est la revue de presse internationale par Marie Maheu. Et on commence par l'Allemagne, Marie, avec une affaire d'espionnage.
4: Avec l'arrestation de l'ancien chef du renseignement extérieur, August Hanning, véritable déflagration pour les services de sécurité allemands, peut-on lire dans le Spiegel. August Hanning, 80 ans, a dirigé le renseignement de 1998 à 2005. Il est soupçonné, entre autres, d'espionnage, de divulgation de secrets d'État et d'activités de renseignement au service de puissances étrangères. Un système rendu possible, selon le parquet fédéral allemand, grâce à l'aide de son ancien directeur de cabinet, Manfred D., lui aussi arrêté, mais qui était en poste il y a encore quelques mois. Il y aurait fourni des dossiers secrets moyennant finance, au moins 2000 documents, estime le parquet. Certains, selon la Süddeutsche Zeitung, concernant le programme nucléaire iranien ou encore l'armée russe, documents ensuite utilisés par August Hanning, devenu consultant dans le privé. L'affaire vient mettre à mal la réputation des renseignements allemands, alors même que Berlin cherche à contrer la menace croissante que représente Moscou entre espionnage, désinformation et sabotage. Omid Nouripour, vice-président du Bundestag, a pris la parole pour la Deutsche Welle.
5: Je suis choqué, tout le monde a été choqué ici. Nous allons devoir attendre son procès, mais il est indispensable qu'il soit traduit devant la justice et indispensable de comprendre les ressorts de cette affaire. Pour qui travaillait-il? Quel type d'informations a-t-il donné? Et évidemment, comment a-t-il été recruté? Nous devons comprendre ça rapidement pour renforcer notre défense. Le parquet ne précise pas quels pays étrangers ont pu bénéficier de ces informations, mais selon le Spiegel, August Hanning aurait par exemple rédigé une analyse pour un agent du renseignement d'Azerbaïdjan. Un dossier potentiellement tentaculaire aux répercussions multiples à l'international. Alors, le gouvernement allemand aurait-il pu intervenir plus tôt, s'interroge encore le Spiegel, pointant des alertes lancées par plusieurs députés lors de commissions de contrôle relatives aux services de renseignement. La réponse a toujours été la même. Rien ne peut empêcher un ancien chef d'exercer des activités de conseil, même quand celui-ci trempe dans des dossiers plus que rocambolesques, puisque le point de départ de cette enquête est une autre affaire, où August Hanning est soupçonné d'avoir aidé une riche héritière à organiser l'enlèvement de ses propres enfants pour les soustraire à son ex-mari. Netflix n'aurait pas fait mieux.
0: Aux États-Unis, le cas de Christa Pike relance le débat sur la peine de mort.
4: Cette femme de 50 ans a survécu la semaine dernière à son injection létale. Elle est consciente et elle parle. Malgré des blessures importantes au bras, soulignent ses avocats dans le New York Times. Ils doivent se rendre aujourd'hui devant le tribunal de Nashville, Tennessee, pour demander des comptes, comprendre comment leur cliente a pu se retrouver dans une telle situation. La criminologue et professeure Deborah Deno, interrogée par la BBC, se dit absolument stupéfaite que Christa Pike ait regagné conscience, du jamais vu dans le cas d'une personne exécutée
5: exécuté par injection létale. Il est possible, dit encore dans cet article le docteur Joël Zivo, anesthésiste, que le produit utilisé, le pentobarbital, ait été mal injecté et ne se soit donc pas retrouvé dans le système sanguin, mais sous la peau. Les avocats de Christa Pike doivent aujourd'hui plaider, selon le New York Times, pour la conservation des documents liés à cette exécution ratée, demander aussi une expertise sur les seringues et le matériel utilisé. Le Tennessee n'est pas un cas isolé. Plusieurs États américains ont connu des difficultés avec ces injections létales ces dernières années, selon CNN, ce qui relance régulièrement le débat autour de la peine de mort et donne lieu aussi à de nouvelles méthodes comme l'inhalation d'azote ou le retour d'anciennes, la mort par peloton d'exécution. Ça a été le cas pour un condamné à mort l'année dernière en Caroline du Sud.
0: Et pour terminer, Marie Maheu, on va prendre un peu de hauteur, respirer dans les montagnes de l'Himalaya.
5: Et je vous propose de suivre un drôle d'oiseau au plumage vert, bleu et cuivré appelé Monal de l'Himalaya ou l'ophophore resplendissant, ce qu'il décrit bien, tant ses couleurs ressortent sur la neige. La BBC s'est penchée sur cet oiseau emblématique du Népal, menacé comme beaucoup d'espèces par les activités humaines, à tel point que lui a modifié son chant. C'est ce qui ressort d'études menées par des chercheurs indiens. Quand nous faisons trop de bruit dans la vallée où il vit, le Monal change sa tonalité et son rythme habituel pour communiquer avec ses partenaires potentiels et ses rivaux. Et ça n'est évidemment pas le seul souci auquel est confronté l'oiseau, contraint d'aller plus haut que son habitat naturel face au développement ultra rapide du tourisme. Tout cela doit pousser les autorités à réguler le secteur, d'autant plus dans un contexte de changement climatique, plaide Anjal Prakash, professeur de politique publique et contributeur au rapport du GIEC. Il le dit très simplement dans cet article. En écoutant le Monal, nous entendons l'Himalaya réclamer de l'espace, du silence et de la bienveillance.
0: Merci beaucoup Marie Maheu. On vous retrouve demain dans la matinale de Guillaume Herner et demain dans Culture Monde, dernier épisode de notre série consacrée au rêve américain à travers ses symboles. Après le pavillon, la voiture et le burger, eh bien nous parlerons demain de la fusée. Et dans un instant, les midis de Culture par Natacha Triou.
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0: Dans une poignée de secondes, il sera midi, l'heure de retrouver Natacha Triou pour les Midis de Culture. Bonjour Natacha.
9: Bonjour Mélanie.
0: Je crois que vous nous emmenez à Aix-en-Provence avec Paul Cézanne aujourd'hui.
9: Oui, c'est notre objet culture, Paul Cézanne, l'exposition à Paris. Puis à 13h, on recevra le chanteur, musicien, compositeur Robert Charlebois, 82 ans, direction le Québec. Mais là tout de suite, il est midi, France Culture. Les titres de l'actualité de ce mercredi, c'est avec vous Thomas Cluzel, bonjour.
10: Bonjour Natacha, le gouvernement serait-il sur le point d'adopter une version, disons, moins sous stéroïdes de sa stratégie pour répondre à la crise des lycéens après avoir appliqué pendant plus de 15 jours la recette habituelle, absence de dialogue et répression, l'exécutif mise désormais davantage sur l'apaisement sans pour autant parvenir, on le verra, à une issue à la crise. Que retient l'histoire aujourd'hui des massacres du 7 octobre? On en parlera avec notre invité. Puis on se rendra notamment en Allemagne où un ancien chef du renseignement extérieur a été arrêté pour espionnage. Une affaire plutôt embarrassante dans un pays qui cherche justement à muscler ses services de sécurité.
9: Merci Thomas Cluzel, on vous retrouve à midi et demi pour le journal de la rédaction. Là tout de suite, on commence les midis de culture avec l'objet culture.

0: L'exposition Cézanne et nous au Grand Palais à Paris propose un parcours inédit, faire dialoguer l'œuvre de Paul Cézanne avec celle de ses héritiers. Pourquoi ce peintre fascine-t-il autant les artistes ? 2000 mètres carrés d'exposition, c'est ce qu'il fallait pour donner la mesure de cet héritage. 69 toiles du maître d'Aix-en-Provence répondent à 105 créations signées de 78 artistes qui l'ont regardé. Parmi eux, Matisse, pour qui il était le bon dieu de la peinture, ou Picasso, à qui l'on attribue la formule célèbre « Cézanne, notre père à tous ». Le fauvisme et le cubisme sont nés de ce regard. Peindre d'après nature, ce n'est pas copier, c'est réaliser ses sensations, disait-il. Avec ses baigneuses, sa montagne Sainte-Victoire, ses pommes, ses joueurs de cartes, il a autorisé une liberté, celle de réinventer la peinture. Pourtant, l'histoire commençait mal. De son vivant, de 1839 à 1906, la reconnaissance s'est faite attendre. Elle viendra tard et grâce aux artistes. Claire Bernardi, bonjour.
1: Bonjour.
0: Vous êtes directrice du musée de l'Orangerie, conservatrice générale du patrimoine et co-commissaire de l'exposition Cézanne et nous. Laure Caroline Semer, bonjour.
2: Bonjour.
0: Vous êtes enseignante en histoire de l'art sur le campus parisien de New York University et l'autrice d'une thèse qui porte sur la réception critique de Cézanne au XXe siècle. Soyez les bienvenus, merci d'être avec nous. Merci également à celles et ceux qui nous écoutent d'être là à nos côtés, on est ensemble. Une heure et demie, là, cette prochaine demi-heure, on va parler de Cézanne. Mais avant tout, Claire Bernardi, un mot sur le parti pris de cette exposition. Ce concept, c'est un concept, c'est une première.
1: C'est une première, et puis c'est une première au Grand Palais aussi. Montrer Cézanne au Grand Palais, il y a déjà eu des rétrospectives, mais il y a bien longtemps de cela maintenant. Et il s'agissait de proposer un regard nouveau, j'allais dire, sur un artiste qui est considéré comme le père, si ce n'est l'un des pères de la modernité.
0: Le père de la modernité, ça c'est quelque chose qui a été vu par les artistes du 19e siècle, du 20e siècle et même des très contemporains, Laure Caroline Semer.
3: Oui, tout à fait. Alors en fait, c'est vraiment l'histoire même du 20e siècle qui s'écrit dans ce dialogue qu'il y a avec Cézanne en fait, parce que on a à la fois les artistes abstraits, on a aussi, au moment contemporain, c'est plus des questions de dialogue, c'est-à-dire que maintenant, Cézanne est un maître, et les artistes vont le regarder un par un, vont choisir des œuvres. Peter Doig, par exemple, va faire un face-à-face lui-même au musée d'Orsay avec le baigneur. Et puis, il y a Ellsworth Kelly, il y a aussi évidemment Fabienne Verdier, Zhao Qi. Enfin, on voit vraiment qu'au bout d'un moment, alors qu'il a eu du mal à être reconnu, il est vraiment institutionnalisé et les artistes le regardent comme un grand maître, en fait.
0: Là, vous évoquez Peter Doig, en effet, c'est là. Première salle, elle est très parlante cette première salle. Claire Bernardi, est-ce que je peux vous demander de nous faire un peu la visite quand on entre dans l'exposition, qu'est-ce qu'on voit ?
1: Nous ouvrons l'exposition avec cette première salle qui est une forme de manifeste de ce que nous avons souhaité avec mes co-commissaires présenter au public. Un Cézanne qui nous parle encore aujourd'hui. Cézanne et nous, c'est nous les artistes jusqu'à aujourd'hui, mais aussi nous qui le regardons aujourd'hui. Et dans cette première salle, on rentre avec un autoportrait de Cézanne. Cézanne tel qu'on se le représente, Cézanne avec sa barbe, son manteau, son côté notre père à tous. Et puis, à côté, un dialogue qui est plutôt un échange entre plusieurs artistes, entre un grand baigneur de Cézanne, qui est une œuvre capitale qui est conservée au Museum of Modern Art de New York, qui nous a fait le bonheur de nous prêter cette œuvre, à côté de ce grand Peter Doig, qui est un très grand tableau de ce peintre contemporain d'origine anglaise, qui domine de sa grande taille le visiteur et qui dialogue de façon, j'allais dire, contemporaine, sans vouloir s'y confronter, mais en souhaitant regarder.

0: parfois c'est par la carte postale, la reproduction, la mauvaise reproduction en noir et blanc, que le grand maître est connu et revu.
1: J'ai une première salle qui est très réussie. Il y a donc Cézanne et nous, et il y a aussi Cézanne et Sacha Guitry.
2: Nous sommes là devant le merveilleux portrait de Cézanne par lui-même, véritable chef-d'œuvre que j'ai la joie de posséder. Il est toujours absurde de commenter les peintres. Et quand il s'agit de celui-là, le plus grand entre les plus grands, ça devient une sorte de sacrilège. Nous avons en lui le plus peintre de tous les peintres. Un peintre qui jamais n'embarrassa son œuvre de préoccupations étrangères à la peinture, qui répudia comme une malhonnêteté tous les vains et faciles ornements, tous les escamotages, tous les trucages, et qui respecta la nature jusqu'au point de paraître comme elle, quelquefois enfantin, naïf et impuissant. Il chercha dans la vérité innombrable la source unique de son inspiration et fit sa merveilleuse joie d'une discipline sévère et d'un travail acharné. Et sa discipline, la vraie, la seule qui ne soit pas dégradante, n'était que la plus inquiète recherche de l'acharnement d'un esprit jamais satisfait et qui ne peut jamais l'être. Ceux qui ont transformé le classicisme de Cézanne en une sagesse scolaire n'ont pas deviné que l'incomparable joie qu'il eut à peindre toute sa vie, était singulièrement proche du supplice de Tantale.
1: Voilà, Sacha Guitry dans une archivina de 1954. Laure Caroline Semer, on l'entendait dire, Cézanne, c'est le plus peintre de tous les peintres. Qu'est-ce que ça signifie, ça, pour continuer le portrait de cet artiste?
3: Je crois que pour le comprendre, on peut aussi penser à cet hommage à Cézanne que fait Maurice Denis. Alors qu'il n'est pas tout à fait certain que Cézanne est encore vivant, il fait un hommage non pas à l'homme, mais à la peinture. C'est-à-dire qu'en fait, Cézanne a un peu gommé l'obsession que l'histoire de l'art pourra avoir après coup pour le personnage. Tout est à regarder, tout est à comprendre. Renoir, par exemple, dira quelque chose, il dira qu'en fait, dans une œuvre de Cézanne, chaque touche est essentielle aux autres. Et ça ira même jusqu'à influencer Gertrude Stein pour sa littérature. Ça ira à influencer jusqu'à même la question de l'art abstrait, de la puissance de la touche. Et puis, à côté de ça, on aura les cubistes, qui eux vont s'intéresser sur la question de la forme. C'est-à-dire qu'en fait, il ouvre une boîte de Pandore, et qu'il y a en effet une sorte de vérité. D'ailleurs, Cézanne est aussi un artiste très aimé des philosophe. Derrida écrira la vérité en peinture, d'après les propos de Cézanne. Et je crois qu'il y a une forme de sincérité, de l'art aussi, qui est tout à fait perçue par les artistes eux-mêmes. Néanmoins, j'ai tendance à penser qu'il faut prendre le temps de regarder un Cézanne. Quand on le regarde une seconde, on a l'impression que ça fonctionne. Et le second regard, on voit qu'on est perdu. Les tables ne se rejoignent finalement pas. La perspective n'existe pas. Les choses sont dans un perpétuel équilibre. C'est un mot que j'aime beaucoup utiliser pour Cézanne, l'équilibre.
1: Vous dites d'ailleurs dans vos textes que la vie de Paul Cézanne, ça décourage l'amateur d'anecdotes. Il n'y a pas de légende dorée césarienne. Est-ce que Claire Bernardi, on peut quand même décrire le personnage? Ok, il est né le 19 janvier 1839 à Aix-en-Provence, il y est mort le 22 octobre 1906, et c'est un artiste qui vient de la bonne bourgeoisie provinciale. Néanmoins, c'est un artiste en lutte contre les conventions autant que contre lui-même.
0: Oui, c'est un artiste qui a su, j'allais dire, prendre la peinture comme l'objet de sa vie même. Peu d'anecdotes, sauf des récits qu'on arrive ensuite à ressasser, que les artistes eux-mêmes d'ailleurs se colportent de l'un à l'autre, et ça c'est intéressant. Les premiers récits, c'est Maurice Denis, c'est Émile Bernard, ce sont les artistes qui sont venus le voir, qui sont d'une génération juste après lui, les artistes de la fin du 19e siècle, qui viennent le voir à Aix, et donc un artiste, pour répondre à votre question, qui toute sa vie, en fait, se dédie à la peinture, jusqu'à décider, d'ailleurs, de revenir très vite, après un passage bref à Paris, dans les lieux chers aux impressionnistes, là où il se fait un réseau tout de même, à revenir à Aix, dans la campagne, et près des lieux dans lesquels il désire peindre, jusqu'à, bien sûr, ensuite colporter le mythe de l'artiste solitaire, de l'artiste isolé, qui peint sur le motif et qui n'est là que pour sa peinture. Toujours des choses à pondérer, mais ce qui est important peut-être pour nous aujourd'hui, c'est à quel point, en effet, ce peintre de la peinture, ce peintre pour les peintres, par sa peinture elle-même, mais aussi par les propos qu'il a souhaité aussi transmettre, parce qu'il y a quand même une immense

0: une idée de transmission chez lui. Profère finalement une forme de leçon, même si elle est détournée, si elle n'est pas rédigée dans des textes. Il y a l'idée qu'il découvre quelque chose et qu'il y aura une continuité et une continuation de son travail pour lequel il est défricheur.
1: Ce Paul Cézanne, Laure Caroline Semer, a eu une reconnaissance tardive, plutôt après sa mort. Néanmoins, là encore, on ne peut pas non plus appliquer sur lui le mythe de l'artiste maudit, ça ne colle pas.
2: Non, absolument pas. Et néanmoins, il faut quand même prendre attention de ça, c'est-à-dire que Cézanne existe après Cézanne, il faut quand même être honnête là-dessus. D'ailleurs, parfois, si on est honnête et qu'on continue, ce que les autres artistes vont voir chez lui, ils n'auraient probablement pas été d'accord. Le cubisme, il aurait dit non, là, ça va quand même un petit peu trop loin. Donc, ça aussi, c'est très intéressant. C'est que, comme vous l'avez dit, il a défriché. Est-ce qu'il avait totalement conscience de ce qu'il révélait? Probablement pas. Et d'ailleurs, on le voit justement dans la correspondance, c'est que des fois, les mots qu'il utilise sont pas exacts, correspondent pas à 100% à sa peinture. Et donc, c'est vraiment pas un artiste maudit, parce que il aurait rêvé la reconnaissance. Par exemple, quand on lui apprend que son premier tableau a été acheté pour une collection allemande, pour la collection de l'empereur, il dit « Ah oui, mais c'est pas avec ça qu'on prendra au salon. » Donc, c'est pas, enfin, il a vraiment une vision assez classique de la reconnaissance.
1: Le salon où il a été sans cesse refusé à une exception près.
2: Oui, une exception près, il a été accepté par charité, donc c'est-à-dire qu'il y a un de ses amis qui a dit « Oh, bah, on peut dire que t'es un de mes élèves, et puis on va montrer. » Et en fait, c'est vraiment intéressant parce que tout de suite, les choses s'écrivent en dehors du sérail que lui, il aimait. Parce que soyons honnêtes, c'était quelqu'un d'assez conservateur dans ses idées. C'est une image aussi particulière de l'artiste moderne. Il est rebelle au début, quand il arrive à Paris et qu'il dit « Moi, je suis un quelqu'un d'Aix-en-Provence. » Mais dans le fond, il rêvait d'une reconnaissance officielle, institutionnelle. Et quand ça a commencé un petit peu à vibrer, il a dit oui, bon, bah, finalement, c'est pas ce que je voulais, quoi.
1: Le Salon des Refusés, Claire Bernardi, on va rentrer dans les héritiers, dans la caractéristique de sa peinture. Faut aussi peut-être rappeler dans quel contexte peint Cézanne, à quoi ressemble justement l'art de son époque.
0: Alors, l'art de son époque, au moment de Cézanne, il y a finalement cette envie d'un certain nombre d'artistes qu'on a appelé ensuite les impressionnistes, qui créent une peinture nouvelle, qui créent une peinture aussi une peinture claire, une peinture du paysage, de la nature morte, des portraits avec des genres assez classiques, hein, finalement, qui sont repris d'une tradition de la peinture française, mais qui créent une nouvelle façon de peindre, et souvent de peindre sur le motif même, pour la peinture de paysage, qui crée une sorte de sensation, qui fait que finalement il y a une sorte d'opposition qui se crée à ce moment-là entre la salon officielle et la peinture qui est celle des refusés, et qui porte, si vous voulez, une forme de peinture qui va être reconnue avant tout entre pairs. Il y a quelques collectionneurs, quelques artistes, quelques critiques qui vont défendre cette peinture, qui vont se retrouver entre eux pour apprécier et se soutenir les uns les autres. On sait à quel point les artistes ont été eux-mêmes les collectionneurs les uns des autres pour se soutenir. Et c'est peut-être comme ça qu'il faut comprendre la seconde réception de Cézanne après sa mort. C'est grâce à quelques personnes qui ont su le soutenir, quelques galeristes aussi. On parle de la galerie Ambroise Vollard dans l'exposition. C'est la plus connue et la moins souterraine d'un ensemble, j'allais dire, global, d'une sorte de structure qui s'est créée autour de cette peinture nouvelle.
1: L'héritage de Paul Cézanne est plus complexe qu'il n'y paraît. Alors, qu'est-ce qui va exercer cette si grande influence sur Braque, Picasso, Matisse? Comment ces œuvres ont-elles continué d'infuser dans l'art du XXe et du XXIe siècle? Restez à l'écoute.

0: Même France Gall chante Cézanne. Nous sommes en direct sur France Culture et nous parlons de l'exposition Cézanne et nous, une exposition qui montre comment l'artiste a été un des pères de la modernité. On vient de voir que c'est la première exposition à raconter cette histoire-là, des années 1880 à aujourd'hui. On a parlé très rapidement quand même des caractéristiques de sa peinture. On peut attaquer Laure Caroline Sommer avec cette citation de Cézanne qui est mise en exergue dans l'exposition. « Avec une pomme, je veux étonner Paris », disait-il.
1: Oui, et en fait, c'est aussi ça qu'il faut comprendre dans cette citation, et c'est ça que les artistes après lui vont comprendre dans sa peinture, c'est qu'en fait, Cézanne ne peint plus vraiment... Alors, il est dans un endroit un petit peu compliqué, parce qu'il peint devant le motif, il peint devant sa pomme, et puis finalement, ce qu'il peint n'est pas tout à fait la pomme, n'est pas tout à fait le motif. Et ça va révéler finalement ce que les artistes vont aussi considérer comme l'essence même des choses. C'est-à-dire, ce n'est pas une pomme, c'est la pomme. Mmh. Et ça, c'est autre chose. C'est-à-dire qu'en fait, c'est pas une pomme qu'on aurait pu changer, une pomme de type Royal Gala ou je ne sais quoi. C'est toutes les pommes incarnées dans une pomme. Et ça, les artistes vont adorer. Ça va ouvrir comme ça beaucoup de choses. C'est-à-dire, au contraire, différemment des impressionnistes, créer l'essence même des choses.
0: Cette pomme, on voit dans le parcours de l'exposition qu'elle est là, qu'elle accompagne le temps, les décennies, et on la retrouve même dans le pop art avec Andy Warhol ou Roy Lichtenstein, Claire Bernardi.
2: Oui, la pomme nous a obsédés nous-mêmes en tant que commissaire, et pendant la préparation de l'exposition, on se demandait quelle place faire à la pomme. Et en fait, vous, dans l'exposition, quand vous rentrez aux deux étages, dans la première rotonde puis la seconde, nous avons deux endroits qui nous immergent dans la peinture avec des salles rondes dans lesquelles on est entouré de pommes. Et avec mes collègues, on se disait bon, pomme, on va y aller, on va montrer les déclinaisons de la pomme. Et c'est vrai que le pop art et Cézanne, pour le coup, il y a des attendus et puis des inattendus dans cette exposition. Et là, on est à un moment où finalement la friction entre la question du motif, la question de sa représentation et la question de la médiation de l'image reproductible est à son comble à ce moment-là de l'exposition. Et c'est ce qu'on voulait aussi soumettre aux visiteurs. C'est-à-dire que la question de la représentation du réel est tout à fait singulière chez Cézanne. Bien sûr, Cézanne aurait jamais pensé que Warhol allait qu'un artiste comme du pop art qui allait travailler sur la reproduction, sur la sérigraphie, sur la publicité allait pouvoir regarder sa peinture. On est à des esthétiques totalement opposées et en même temps, il y a quelque chose qui est une sorte de cap et de changement profond dans la question de la représentation chez Cézanne, qu'on peut regarder dans la filiation jusqu'à aujourd'hui, je crois.
0: La représentation chez Cézanne, Laure Caroline Sommer, c'est quelque chose qui a touché au plus près Picasso et le début des cubistes.
1: Oui, et d'ailleurs, moi, je trouve qu'il y a quelque chose de très très fort, c'est de voir que Picasso s'intéresse à Cézanne, mais que Braque, par exemple, il parle d'une révélation. Pour lui, c'est une révélation. C'est un choc. C'est-à-dire qu'il décide de peindre totalement autrement. Et en fait, c'est très intéressant de mettre les œuvres face à face, de mettre un Picasso cubiste à côté d'un Cézanne. Il possédait certains Cézanne. Et puis pareil avec Braque. Et on voit bien qu'en fait, même s'il ne peigne pas forcément devant la peinture, il y a une sorte de travail mnémonique qui se fait pour eux. Et en fait, ils répondent. Alors par exemple, pour le cubisme, ils vont surtout regarder le travail sur la ligne et ils vont effacer la question de la couleur. Alors que d'autres, au contraire, Cézanne est un des premiers à ne pas utiliser la couleur pour ce qu'elle est censée être dans la nature, mais plutôt pour les conversations qu'elles peuvent faire à l'intérieur du tableau. Et ça, c'est tous les fauves, après Gauguin, qui vont commencer à les voir. Donc ce qui est fou, c'est qu'on a les deux opposés de l'art moderne qui finalement partent de Cézanne quand même.
0: Finalement, à chacun son Cézanne, c'est ça?
2: Oui, on y a pensé comme titre d'exposition. peut-être pour compléter ce que vous venez de dire sur cette question du rapport des cubistes à Cézanne, nous avons souhaité aussi dans l'exposition montrer approfondir un peu ce lien qu'on connaît bien et cette influence cézannienne sur le cubisme avec cette question de l'introduction de la couleur qui en effet a été en quelque sorte gommé dans le premier cubisme, mais qui revient assez vite, et qui, dans l'exposition, on le montre, a été regardé aussi par d'autres artistes exactement de la même génération, en montrant que les ismes se confondent à ce moment-là. Et donc, le cubisme, le fauvisme dont vous venez de parler, mais aussi, par exemple, le travail de Delaunay sur l'orphisme, les premiers essais qui iront vers l'abstraction, qui a été de Stravinsky, des peintres russes, de Malevich ensuite, prennent tous racine dans ce travail sur la touche de Cézanne, qui finalement est une touche qui prend une sorte d'autonomie par rapport au motif, à la fois pour le travail sur la couleur, mais aussi pour la façon dont elle est appliquée.
3: Vous dire que la touche est là pour construire la structure, l'espace du tableau. Quand vous parlez de l'autonomie de la touche,
2: elle construit le tableau, mais elle le déconstruit aussi. Vous parliez au tout début, et c'est très juste, c'est-à-dire qu'il y a une question d'équilibre dans la toile, qui est aussi une forme de déséquilibre. Et on est toujours à la limite de la composition stable, de la stabilité et de l'instabilité.
1: Oui, il y a aussi une chose absolument fascinante chez Cézanne, c'est la question des œuvres finies ou non finies. Ça, c'est un vrai sujet de l'art cézannien qui a été traité dans une exposition dans les années 2000 à Zurich. Parce qu'en fait, dans les œuvres cézanniennes, il y a parfois des moments qui sont non finis, c'est-à-dire que lui-même a estimé qu'il n'y avait pas besoin d'en rajouter. Et il y a parfois la toile en réserve, pardon, c'est plutôt dans l'autre sens. Et ça, par exemple, pour les artistes abstraits, ça va être un vrai sujet, c'est-à-dire ils vont découvrir en regardant sa peinture que en fait le vide existe dans la peinture et ils vont s'en servir. Donc même ça va aller dans une autre direction, mais c'est quand même issu de l'observation de la peinture cézannienne.
3: Le fini, le non fini, en tout cas Cézanne n'en finit pas de séduire les artistes et même Marcel Duchamp.
4: Ce qui frappe dans ce portrait, c'est tout à coup l'influence cézannienne.
5: Oui, tout d'un coup. Tout d'un coup, j'ai changé, là, je sais pas qu'est-ce qui m'a fait changer, je peux pas vous le dire, parce que c'est pas facile à analyser dans le recul du temps, mais ça a été un coup de foudre, si vous voulez, un coup de foudre cézannien, ou un dégoût du fauvisme, appelez-le, faites-le comme vous voulez, et je crois que, je sais pas, Cézanne a eu cette influence sur moi extraordinaire, qui n'a duré, elle aussi, que 6 mois ou 1 an.
3: Voilà Marcel Duchamp au micro de Jean-Marie Drault dans l'émission L'Art et les Hommes sur l'ORTF. Claire Bernadi, je vous voyais également sourire en écoutant cette archive.
2: C'est toujours assez émouvant d'entendre Duchamp parler de sa peinture aussi, et de la suite de sa carrière. Et c'est finalement un Duchamp qu'on connaît mal et un rapport à Cézanne qu'on connaît mal. C'est intéressant aussi de voir tout ce qui échappe à une sorte de postérité, j'allais dire directe, et qui en même temps a influencé directement les artistes. C'est-à-dire que on pourrait faire une sorte d'histoire de l'art moderne à partir de Cézanne. Et c'était un des grands défis de notre exposition d'ailleurs. C'est comment essayer de faire une exposition qui ne soit pas une sorte de grande fresque de qu'est-ce que c'est l'art moderne, qu'on aurait presque pu faire grâce à l'influence de Cézanne, mais à chaque fois de faire un lien très visuel, très direct, parfois conceptuel aussi, hein, sur des périodes où on arrive dans des œuvres abstraites qui sont très très loin du référent Cézanne. Et avec Duchamp, c'est là où on arrive.
3: Là, on entendait Marcel Duchamp en 1964 parler de ce coup de foudre cézannien, comme on voit aussi Laure Caroline Semer. Vous entendez ce pape justement de la modernité qui est aussi Marcel Duchamp parler de cet artiste-là.
1: Alors, Marcel Duchamp, selon les époques, il fait des références variées. Il faut quand même reconnaître ça. Donc, il n'a pas toute sa vie donné une importance particulière à Cézanne. Mais c'est aussi à mettre en parallèle avec la reconnaissance institutionnelle de Cézanne. C'est-à-dire que là, au moment de l'interview, Cézanne est devenu un maître de la peinture. Il faut quand même ne pas oublier que de son vivant, ou juste après sa mort, pardon, il y a des institutions françaises qui ont refusé des Cézanne. Donc, on a vraiment ça. Pour arriver à France Gall, il s'est passé quand même beaucoup, beaucoup, beaucoup de choses. Et donc, après, il prend juste sa place dans le panthéon des artistes. Alors, il y a aussi cette particularité, c'est que comme c'est au début des avant-gardes qu'on s'est beaucoup intéressé à lui, après la Seconde Guerre mondiale, il va être un petit peu moins intéressant parce que justement, il a un peu trop marqué pendant un certain temps. Mais c'est intéressant qu'au bout d'un moment, les artistes reviennent juste à le regarder. Et quand ils le regardent, ils disent... Waouh, il y a quand même des choses à faire là.
3: Et pour le clin d'œil, on écoute une autre figure clé dans le panthéon des artistes qui parle de Cézanne.
6: Le peintre le plus mauvais de la France s'appelle précisément Monsieur Paul Cézanne. C'est le peintre le plus maladroit, le plus catastrophique et celui qui a plongé l'art moderne dans la merde sublime qui est en train de nous engloutir à tous. Par contre, Ernest Meisonnier, oublié comme vous le savez, c'est le vrai virtuose, c'est un véritable Rossignol du pinceau.
3: Voilà, c'est vraiment pour clin d'œil, évidemment, Dali dans Discorama sur RTF en 1971. Parce qu'il n'y a pas que l'héritage cézannien, il y a aussi l'anti-cézannisme. Salvador Dali, comme on vient de l'entendre, le détestait. Francis Picabia aussi. Il y a un certain nombre d'artistes qui ne sont pas représentés. Ça me permet de me tourner vers vous, Claire Bernardi, pour savoir quelles sont les difficultés, justement, pour mettre en œuvre une exposition qui tient à montrer l'héritage historique d'un artiste comme Cézanne.
2: D'abord, l'anticézanisme, c'est une vraie question. On en parle, bien sûr, dans le catalogue. On a essayé, on s'est posé la question. Je me suis dit, la voix de Dali dans l'exposition et dire quelle merde atroce. Voilà, ça pourrait être pas mal. On a choisi France Gall. C'est aussi une façon de réfléchir, et c'est ce qu'on fait dans une exposition. Et heureusement, sur le fait que un artiste... et ses partis pris sont forcément des façons de créer des voix et du coup de créer des oppositions aussi. Et un artiste pour lequel on peut se dire que les surréalistes, les dadas sont à l'opposé de l'art cézannien, montre à quel point il y a des voix qui se dessinent et qui se continuent dans une histoire de l'art.
3: Aimer ou ne pas aimer Cézanne, en tout cas c'est à voir au Grand Palais jusqu'au 17 janvier. Le rendez-vous est aussi pris en librairie ou en médiathèque avec la publication du catalogue d'exposition et du Citadel et Masno. Grand merci à vous deux. Et tout de suite, notre grand invité du jour est en route pour la Maison de la Radio. En chemin, on lui a demandé quel était son mot préféré. Si vous nous écoutez depuis le début, vous savez de qui il s'agit.
7: Mon mot clé, c'est synchronicité, qui est un mot anglais. Et mon mot préféré, c'est serendipity, que j'ai lu en français dans quelques magazines. Donc, ça est en train d'envahir notre langue. Et sérendipité, ça se prononce mal, ça fait un peu c'est rendu pitié, mais ça veut dire la concordance de hasards heureux qui nous élèvent et qui nous font trouver mieux que je cherchais. Donc, il n'y a pas de traduction en français pour ce mot-là. En gros, c'est quand on cherche quelque chose et qu'on ne le trouve pas, mais qu'on trouve sans le vouloir quelque chose de mieux à côté. Et c'est le mot serendipity que je prononce sérendipité.
3: Le chanteur-compositeur Robert Charlebois est notre grand invité du jour. On le retrouve dans quelques instants. Restez avec nous.
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3: À 13h, le chanteur québécois Robert Charlebois est de passage à Paris. Il sera avec nous, mais là tout de suite, il est midi et demi. C'est le journal de la rédaction. Thomas Cluzel, bonjour.
13: Bonjour Natacha, bonjour à toutes et à tous. Le gouvernement serait-il sur le point d'adopter une version, disons, moins sous stéroïdes de sa stratégie pour répondre à la crise des lycéens après avoir appliqué pendant plus de 15 jours la recette habituelle, absence de dialogue, répression, l'exécutif mise désormais davantage sur l'apaisement sans pour autant parvenir, on le verra, à une issue à la crise. Que retient l'histoire aujourd'hui des massacres du 7 octobre, le traumatisme? Tout d'abord, on écoutera le témoignage d'un ex-otage des terroristes du Hamas. Et puis avec notre invité, on s'intéressera au basculement géopolitique à l'œuvre depuis ce drame. Puis, on se rendra notamment en Allemagne, où un ancien chef du renseignement extérieur a été arrêté pour espionnage, une affaire plutôt embarrassante dans un pays qui cherche justement à muscler ses services de sécurité. Si le meilleur moyen de combattre le mal, c'est encore de trouver un remède. Une question toutefois demeure, le gouvernement réussira-t-il à faire passer sa pilule hier, dans l'espoir d'apaiser la crise des lycéens et de ramener le mouvement à l'intérieur des établissements? Le Premier ministre a annoncé la banalisation de demi-journées de classe à partir d'aujourd'hui pour permettre un temps de démocratie interne et de dialogue censé permettre aux élèves et au personnel de faire remonter leurs difficultés. Sauf qu'en réalité, toutes leurs doléances sont déjà connues. L'insalubrité des bâtiments, des classes et des emplois du temps surchargés, des professeurs non remplacés, les inégalités liées à Parcoursup, autrement dit, et sauf à répéter entre eux, mais en classe, ce qu'ils hurlent depuis près de 3 semaines ensemble dans la rue, on ne voit pas très bien en quoi la proposition du gouvernement parviendrait à donner à cette jeunesse une forme de sens à l'horizon. Et d'ailleurs, le principal syndicat des chefs d'établissement lui-même a prévenu ce matin qu'il n'organiserait pas ce temps de démocratie interne tant que le climat ne serait pas serein. En d'autres termes, et en l'absence de solutions concrètes, la situation semble toujours bel et bien dans l'impasse. Marion Ferrer, bonjour.
14: Bonjour à tous.
13: Alors, face à l'ampleur de cette mobilisation, le président Emmanuel Macron, qui jusqu'à présent a préféré se murer dans le silence, recevait hier soir plusieurs ministres pour tenter de trouver une issue à la crise, à commencer par le premier d'entre eux, Sébastien Lecornu, qui s'exprimera, lui, ce soir, depuis Matignon, sur les lycées, mais pas seulement.
14: Un moyen de rappeler que la colère des lycéens et des étudiants n'est pas la seule crise gérée en ce moment par Matignon. Parmi les dossiers brûlants de la rentrée, qui seront donc également au programme de cette allocution, la crise des agriculteurs amplifiée par les effets de la sécheresse cet été. Le gouvernement a réussi difficilement à débloquer des fonds, une enveloppe d'un peu plus d'un milliard d'euros, mais en réalité seulement une centaine d'euros d'aide par exploitation en difficulté. Pas de quoi satisfaire les syndicats agricoles. Autre crise, celle qui crispe tous les Français, celle du pouvoir d'achat alimenté par l'explosion des prix des carburants en raison de la guerre au Moyen-Orient. Les mesures d'aide, notamment le dispositif gros rouleur, est prolongé mois après mois. Un coup de pouce qui représente un coût total de 450 millions d'euros pour les finances publiques. Matignon est donc sur tous les fronts. Compte le rappeler, Sébastien Lecornu est sous pression alors que lui n'a aucune marge de manœuvre. Les caisses de l'État sont vides et il doit négocier dans les semaines à venir le dernier budget du quinquennat et ce sans majorité au sein du Parlement. Il reste donc le dialogue. Le Premier ministre l'assure encore aujourd'hui dans un message publié sur X. La parole des lycéens est précieuse et doit être entendue. Message qui sera sans doute également rappelé cet après-midi aux syndicats étudiants reçus au ministère de l'Enseignement supérieur. Organisation qui nous confirme que cela ne va pas suffire à calmer la colère puisqu'une nouvelle journée d'action est d'ores et déjà prévue demain.
13: Merci Marion Ferrer. Alors on a bien compris que l'exécutif cherchait encore la bonne stratégie à adopter face à cette crise des lycéens et plutôt que de communiquer uniquement sur des perturbateurs, plutôt que de s'enfoncer dans une spirale toujours plus stérile, exacerbée et à défaut de créer des conditions équitables et acceptables pour les élèves, le gouvernement semble désormais davantage vouloir miser sur le dialogue. Une méthode qui a priori sera déjà moins dommageable que la main de fer adoptée jusque-là et d'ailleurs face à la consternation et à la peur suscitée par l'extrême violence des interpellations, plus de 6500 et autres tentatives d'humiliation exercées sur des enfants par les forces de l'ordre. Le ministre de l'Intérieur, Laurent Nunez, a fini par changer de ton. Julie Paco, bonjour.
15: Bonjour.
13: Ce matin, celui-là même qui, hier encore à l'Assemblée, défendait la proportionnalité des interventions policières, a annoncé la suspension de l'usage des grenades dites assourdissantes du type de celles qui ont arraché la main d'un jeune lycéen de 15 ans, c'était lundi dernier à Lens.
16: En effet, le directeur général de la police nationale, Louis Laugier, a adressé
15: dès hier soir un télégramme à ses troupes pour suspendre, à titre conservatoire et uniquement dans le cadre du mouvement des lycéens, l'emploi de la grenade ACSD projetée par lancement, le temps que les circonstances de la blessure du jeune à Lens soient établies, stipule le télégramme. Une suspension suite aux instructions données par le ministre de l'Intérieur, Laurent Nunez, qui dit vouloir comprendre ce qui s'est passé dans cette affaire. Alors ces grenades assourdissantes, dont l'usage est encadré, sont à disposition des forces de l'ordre depuis 2022. Elles peuvent être utilisées avec un lanceur de grenades de type Cougar et ne sont pas censées contenir d'explosifs, d'après la police nationale. Elles n'en restent pas moins très dangereuses, d'après Lucas Lévy-Lajeunesse, membre du comité national de la Ligue des droits de l'homme.
16: La grenade, elle produit un effet assourdissant et pour produire un effet assourdissant, il faut qu'elle explose au sens commun. Donc je ne sais pas ce qu'ils appellent explosif, mais il faut qu'il y ait un effet de souffle. Et ces grenades, ils disent aussi qu'elles ne projettent aucun éclat vulnérant, mais il y a eu beaucoup de cas déjà documentés dans lesquels des personnes ont reçu des éclats qui parfois perforent les chairs. Et hier encore, on avait la LDH, une équipe d'observation qui était sur le terrain à Nation pour documenter ce qui se passait et qui a été blessée par une de ces grenades qui s'appelle la GL-304, qui est une autre grenade assourdissante qui explose encore plus fort au niveau du bruit que la SSD.
15: D'autant plus qu'un flou subsiste aussi sur l'emploi de cette grenade ACSD à la main, car pour l'heure, seul l'emploi par lancement est concerné par cette suspension temporaire. Une interrogation à laquelle le service de communication et d'information de la police nationale n'a pas su apporter de réponse ce matin.
13: Merci Julie Paco. Alors on sent bien une sorte de valse hésitation de la part des autorités dans la manière la plus efficace de répondre à cette mobilisation, tout en rejetant toute forme de responsabilité dans la crise du système éducatif, raison pour laquelle, face aux nuages noirs qui continuent pour l'instant de plomber l'horizon, l'Union syndicale lycéenne, comme l'Union étudiante, appelle à poursuivre les blocages aujourd'hui et à de nouveaux cortèges demain. Et je précise que les syndicats d'enseignants appellent, eux, à soutenir les lycéens demain par une grève.
3: Et c'est donc dans ce climat économique et social pesant que l'Assemblée a ouvert ce matin sur le dossier budget.
13: Oui, c'est parti pour un premier tour de chauffe. Les députés ont commencé à s'emparer du projet de loi de finances 2027 en commission. Trois jours de débat au total sur la partie recettes. Une simple répétition générale en réalité, puisque les élus repartiront, quoi qu'il arrive, de la copie initiale du texte dans l'hémicycle. Ce sera le 13 octobre prochain.
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13: C'était il y a 3 ans, jour pour jour, les attaques barbares des terroristes du Hamas en Israël allaient provoquer les pires massacres dans l'histoire de l'État hébreu, plus de 800 civils et 400 soldats tués. Alors en ce jour de commémoration, que retient l'histoire de ces atrocités? D'abord le traumatisme et la mort des innocents, bien sûr, mais aussi probablement les aveuglements et désormais une guerre sans fin, sans cesse motivée par le même désir de vengeance, puisque à la haine du Hamas pour Israël a succédé celle d'Israël pour Gaza, avec à ce jour plus de 74 000 Palestiniens tués. Bref, un enfer qui ne s'est jamais véritablement refermé depuis ou quand les conséquences du 7 octobre polarisent toujours et encore les débats. Alors dans un instant, nous allons nous intéresser au bilan de ce drame à l'international et la situation notamment d'Israël dans le monde. Et puis la question se pose également en interne, en particulier sur la responsabilité des autorités dans cet échec sécuritaire le jour même de l'attaque, mais aussi s'agissant du sort auquel ont ensuite été livrés les otages. Une détention souvent cruelle dans les tunnels et sous les bombes. Le témoignage que vous allez entendre est difficile, mais il raconte la reconstruction d'un homme enlevé sur le site du Festival Nova et qui, durant 505 jours, n'a jamais imaginé s'en sortir vivant. Son nom, Omer Shemtov, il est sorti de Gaza en février 2025, il y a un an et demi. Et notre correspondant à Jérusalem, Thibault Lefebvre, l'a rencontré.
17: Omer Shemtov a un nouveau tatouage depuis sa libération.
18: J'ai le rail, juste ici. Rail.
17: Rail. Rail. Deux lettres en hébreu qui signifient tout simplement « vivant ».
18: I'm alive. Je suis vivant, c'est tout.
17: That's it. Derrière les apparences très soignées du jeune homme, ce sourire candide et les efforts que l'ancien otage de 24 ans déploie pour nous dire tout simplement qu'il va bien.
18: I feel amazing. Je me sens incroyablement bien. Je reviens de 3 jours de vacances avec des amis.
17: Eh bien, la réalité est évidemment beaucoup plus compliquée. Pendant ces 3 jours de congé, par exemple, Omer était en Grèce quand, soudainement, le souvenir d'un de ses geôliers a surgi.
18: J'étais assis dans un restaurant et le serveur est arrivé dans mon dos. Il avait la voix d'un des terroristes. Pendant une seconde, j'ai paniqué. Ton cœur se met à battre à 100 à l'heure et je dois faire face à ça quasiment tous les jours.
17: Omer est resté 505 jours otage à Gaza.
18: J'étais dans le noir total, complètement affamé, et il me crachait dessus.
17: Pour son papa Malki, le traumatisme est profond. Il raconte que soudainement son fils peut se figer, mais qu'un an et demi après la libération d'Omer, ils sont ensemble, dit-il, la famille la plus heureuse du monde.
13: Alors, au-delà du traumatisme toujours présent en Israël, un autre bilan possible du drame du 7 octobre porte sur la situation de l'État hébreu dans le monde. Un bilan, on va le voir, plutôt défavorable. Et pour en parler avec nous, invité de la rédaction aujourd'hui, Dorothée Schmitt, responsable du programme Turquie-Moyen-Orient de l'IFRI, l'Institut français des relations internationales. Bonjour madame.
19: Bonjour.
13: Si l'on s'interroge sur le rôle du 7 octobre dans les basculements géopolitiques qui ont suivi, c'est d'abord à la multiplication des guerres régionales et des scènes de dévastation que l'on pense, qu'il s'agisse de Gaza, du Liban ou de l'Iran depuis le printemps dernier. Diriez-vous que l'État hébreu a remanié le Moyen-Orient à sa main, comme on l'entend parfois ?
19: Je pense que c'est allé un petit peu loin, mais effectivement, Israël aujourd'hui s'impose comme une espèce d'hégémone de sécurité parce que ils mènent des guerres sur beaucoup de fronts que vous venez de citer. Ils ont la main dans ces conflits, au moins à Gaza, en Syrie, au Liban, peut-être pas sur l'Iran. Mais en tout cas, ce qui me frappe aussi, c'est que ces guerres ne sont pas finies, que même si Israël a le dessus, ses adversaires n'ont pas été défaits, ni le Hamas, ni le Hezbollah, ni l'Iran, comme je le disais à l'instant. Et donc, on a le sentiment quand même d'une impasse militaire avec des risques d'escalade très importants, avec aujourd'hui ce qui se passe en mer Rouge, les attaques de Houthis contre l'Arabie Saoudite, qui sont aussi une conséquence lointaine du 7 octobre.
13: Si l'on revient à la veille du 7 octobre, Israël semblait être en passe de normalité. Normaliser ses relations avec ses voisins arabes à la suite des accords d'Abraham. Est-ce que c'est d'abord, peut-être à ce titre, que l'attaque du Hamas a constitué un tournant ? Et sommes-nous toujours dans ce tournant ?
19: En fait, vous savez que les États-Unis, dont la relation avec Israël est aujourd'hui très compliquée, hein, puisque on sait que Donald Trump a été embarqué par Benjamin Netanyahou dans l'opération contre l'Iran qui ne fonctionne pas. Les États-Unis continuent de pousser les accords d'Abraham en considérant que c'est une solution de paix pour la région. De mon point de vue, ça n'a jamais été très réaliste à partir du moment où ça consiste à normaliser les relations entre Israël et des pays avec lesquels Israël n'était pas en guerre, en réalité. Hein. Ce qu'il fallait, c'était faire la paix avec le Liban et avec la Syrie. Mais ce qui me frappe aussi beaucoup aujourd'hui comme analyste, c'est qu'on nous pose aujourd'hui des questions sur qui va rejoindre le pacte de la Mecque, cette fameuse nouvelle alliance de sécurité entre l'Arabie Saoudite, le Pakistan et la Turquie. Les accords d'Abraham ne sont plus le sujet multilatéral de la région qui intéresse.
13: Vous l'évoquiez d'un mot tout à l'heure, comment les liens qui unissent spécifiquement Israël aux États-Unis ont-ils évolué durant ces 3 années ?
19: On a beaucoup de hauts et de bas, où on sent qu'on a beaucoup de tiraillements au sein de l'administration américaine. On sait qu'il y a une partie de la base MAGA qui est très opposée à ces guerres, qui reprochera à Donald Trump d'avoir été entraîné par Benjamin Netanyahu. Mais jusqu'à présent, le premier ministre israélien a toujours réussi à rétablir la relation en faisant pression, en insistant sur la vulnérabilité d'Israël. Donc jusqu'à présent, ça a fonctionné. Maintenant, on a, nous, les yeux comme paramètre pour décider de l'évolution de la région, les élections en Israël, évidemment, et le résultat de ces élections. Or, pour le moment, Benjamin Netanyahu est plutôt en train de reprendre de l'avance sur une éventuelle opposition qui a pas vraiment de programme, en réalité, pour la région non plus, pas vraiment de vision stratégique. Le trauma du 7 octobre, que vous avez très bien démontré à travers ce témoignage tout à l'heure, il enferme, en fait, les Israéliens, pour le moment.
13: Lorsque Benjamin Netanyahu a pris la parole à la tribune de l'ONU, c'était il y a 2 semaines, plusieurs délégations présentes dans l'Assemblée ont quitté la salle en guise de protestation contre la politique du Premier ministre israélien. Est-ce que cette action pensée comme un symbole donne une image fidèle, selon vous, de l'isolement croissant de l'État hébreu sur la scène internationale ?
19: Oui, je crois qu'on a tendance même à sous-estimer cet isolement parce qu'on a beaucoup les yeux sur la relation américano-israélienne et que Donald Trump fait beaucoup le spectacle et qu'il fait l'actualité dans beaucoup de sujets dans le monde. À l'IFRI, on a commencé à publier une série de papiers sur Gaza vu depuis le reste du monde parce qu'on est persuadé que la crise de Gaza est quelque chose qui a vraiment eu un impact qui sera extrêmement durable sur l'image d'Israël. C'est ça le point de basculement parce que ce sont les opinions publiques qui aujourd'hui relaient leur volonté de justice auprès de leur gouvernement. Et on l'a très bien vu au moment où les Français et les Saoudiens ont lancé cette initiative multilatérale pour la reconnaissance de l'État palestinien. Des pays ont basculé dans la reconnaissance de l'État palestinien, alors que c'était inimaginable. Le Royaume-Uni, le Canada, l'Australie, ce sont des pays qui avaient des positions qui étaient d'un sionisme absolument sans nuance, où le soutien à Israël était vraiment un invariant de la politique étrangère, et sous pression des opinions, ceci est en train d'évoluer. Donc effectivement, c'est le prochain grand défi pour Israël, c'est d'arriver à se re-socialiser dans le monde, mais d'abord dans la région. Et j'insiste encore une fois, la question, c'est la place d'Israël au Moyen-Orient, parce que c'est un pays qui est géographiquement situé au Moyen-Orient.
13: C'est bien compris. Merci Dorothée Schmitt, responsable du programme Turquie-Moyen-Orient de l'IFRI, d'avoir répondu à notre invitation ce midi. Merci également à Louise Guérin pour la préparation.
3: À Taïwan, des centaines d'employés d'une multinationale américaine ont voté pour la grève.
13: Oui, un événement plutôt rare. En l'occurrence, on parle là des salariés de la multinationale Micron, l'un des leaders mondiaux de la fabrication de puces électroniques, des composants indispensables, on le sait, pour répondre aujourd'hui à l'explosion de la demande en technologie d'intelligence artificielle. Seulement voilà, tandis que les bénéfices de l'entreprise s'envolent, de nombreux salariés réclamaient une part plus importante des profits, en vain. Et c'est ainsi qu'après l'échec des négociations avec la direction du géant américain, des centaines de salariés ont donc fini par voter pour la grève. Les explications de Dominique André.
20: À Taoyuan, la plus grande ville technologique de Taïwan, le syndicat du géant Micron déclare que le personnel a voté à 99% en faveur de la grève, tandis que les pourparlers continuent entre la direction et le syndicat sur un deuxième site de production dans le centre de l'île. Le bras de fer qui vient de s'ouvrir est risqué pour la multinationale américaine, qui fabrique 50 à 60% de ses puces à Taïwan, en particulier les puces mémoire sophistiquées utilisées dans les centres de données dédiées à l'intelligence artificielle. Syndicats et employés exigent depuis des mois un partage plus juste des bénéfices du géant américain liés au boom de l'intelligence artificielle. Ils réclament une prime exceptionnelle durable calculée au prorata des profits de l'entreprise aujourd'hui et dans le futur. Cette revendication a agité aussi Samsung en Corée du Sud, un autre géant qui domine le marché mondial et qui a évité une grève de justesse en mai dernier. Micron a enregistré un chiffre d'affaires de 133 milliards de dollars, environ 119 milliards d'euros en 2026. Une baisse de production aurait des conséquences sur un marché déjà sous pression.
3: En Allemagne, un ex-chef du renseignement extérieur a été arrêté pour espionnage et trahison.
13: Et au-delà de la nature des documents secrets que l'homme est suspecté d'avoir transmis moyennant finance, cette affaire apparaît aussi embarrassante pour le pays qui cherche à renforcer ses services de sécurité. Sandrine et toi, Andegg, bonjour.
21: Bonjour Thomas.
13: Correspondante pour France Culture à Berlin. C'est vrai que cette affaire tombe plutôt mal au même moment où le renseignement donc allemand cherche à gagner en capacité d'action face à la menace croissante que représentent certaines puissances étrangères.
21: Oui, cette affaire porte un coup au renseignement allemand, l'intérieur, l'extérieur et le contre-espionnage, trois services aux avant-postes de la lutte contre la menace hybride représentée par la Russie. Sauf que dans ce cas précis, ce n'est pas Moscou, mais l'Azerbaïdjan qui aurait bénéficié de ces documents secrets, 2000 selon la presse allemande, des rapports hautement sensibles sur le programme nucléaire iranien ou encore l'armée russe, une information pas encore confirmée par le parquet fédéral. August Hanning a dirigé le renseignement extérieur de 1998 à 2005, et hier, les images de l'arrestation à son domicile de l'ex-espion en chef, aujourd'hui âgé de 80 ans, par des policiers cagoulés, ont fait la une des journaux. L'autre suspect, c'est son ancien chef de cabinet. Il est suspecté, à partir du printemps 2010 et au moins jusqu'en juin 2022, de lui avoir transmis, moyennant finance, ses documents classifiés. Entre-temps, Hanning était devenu consultant dans le privé. Il aurait utilisé ces documents pour rédiger une analyse destiné, selon le magazine Der Spiegel, à un agent du renseignement azerbaïdjanais. Plusieurs questions demeurent. Quel est le contenu de cette note? Quels documents secrets ont été précisément utilisés? Le parquet fédéral indique par ailleurs ne pas savoir si cette analyse est bien parvenue à son destinataire.
13: Merci Sandrine. Et toi, Andegg, enfin la saison des Nobel, édition 2026, bat son plein ce matin. Le prix de la chimie a été décerné à un duo, le français Henri Kagan et le japonais Kenzo Suai, pour leur recherche en catalyse acide. électrique, comprenez des réactions destinées à la fabrication de produits pharmaceutiques. On termine avec un mot du temps pour cet après-midi, couvert et humide sur la plupart du territoire, à l'exception des frontières du Nord et de l'Est, qui devraient encore rester au sec. 4 départements du littoral méditerranéen ont été placés en vigilance orange aux orages et inondations. Quant aux températures, elles sont comprises entre 15 et 23 degrés. C'est la fin de ce journal. Il était réalisé par Clémence Leboucher à 18h. Vous avez rendez-vous avec Stanislas Vazak pour le prochain journal de la rédaction. Et à 12h50, c'est l'heure du Point Culture avec vous, Marie Sorbier. Bonjour.
0: Bonjour Thomas, bonjour Natacha et bonjour à tous. Actualité de la littérature aujourd'hui, car dans les fables de La Fontaine, le loup n'est pas seulement la bête féroce que la tradition a retenue. Il doute, raisonne, hésite et devient parfois presque plus humain que les hommes qu'il rencontre. Dans son essai « La passion du loup » qui vient de paraître aux éditions Les Belles Lettres, Cécilia Tuzzoni interroge cette figure familiale de la littérature et nous propose un portrait beaucoup plus trouble et nuancé. Alors qu'en est-il de l'humanité du loup ? C'est le dossier du Point Culture du jour. Cécilia Tuzzoni, bonjour.
4: Bonjour.
0: Vous êtes professeure de classe préparatoire au lycée Henri IV et vous venez de faire paraître aux éditions Les Belles Lettres la passion du loup dans les fables de La Fontaine. Alors, toute notre culture a fait du loup la figure du prédateur et vous, vous contestez explicitement la lecture qu'on propose par exemple Michel Pastoureau. Qu'est-ce qu'on rate finalement du loup lorsqu'on le réduit à l'image de la bête féroce ?
4: Eh bien, tout simplement, mais c'est fondamental, on rate sa formidable singularité, cette obstination, finalement, du loup, de la fable de La Fontaine, à déjouer tous les fixismes dont nous héritons, évidemment, via l'intertexte anthropologique et culturel, et aussi, d'ailleurs, via les fables elles-mêmes, le code allégorique lui-même, c'est-à-dire cette fable que tout le monde connaît, le loup et l'agneau, la bête cruelle, l'animal plein de rage, et donc je m'inscris en faux, un petit peu, contre cette réception. En montrant comment, effectivement, le traitement en profondeur, je dirais, du loup dans la fable déjoue le scénario un peu usé de notre imaginaire.
0: Mais La Fontaine a lui-même été inspiré par d'autres pour écrire cette fable. Donc cette image du loup, elle date d'il y a plusieurs siècles.
4: Il y a plusieurs siècles, évidemment. Et La Fontaine, d'ailleurs, ne la renie pas, puisqu'il y a justement cette fable. Mais on sait bien aujourd'hui, en particulier avec l'intelligence artificielle, qu'on n'écrit pas tout seul, comme disait Madame de Staël. Et naturellement, a fortiori, les classiques. Mais il n'empêche que s'il y a des affinités entre le loup et son créateur, La Fontaine, c'est bien via justement cette formidable liberté qu'il s'est donnée, La Fontaine, et qu'il octroie d'ailleurs somptueusement à son loup, en même temps que la langue des dieux, le langage. Et c'est là que commencent les déboires un petit peu aussi du loup.
0: Vous avez une très belle expression pour parler du loup. Vous dites que parmi les animaux des fables, le loup est un candidat à l'humanité parce qu'il doute, parce qu'il éprouve des scrupules, parce qu'il délibère aussi. Pourquoi finalement La Fontaine accorde-t-il précisément au loup cette capacité à l'humanité ?
4: Alors justement, le loup de tous les animaux de la fable est d'abord celui qui normalement devrait être le moins concerné par la langue des dieux. C'est un loup de nature, bien sûr, et c'est un loup donc à l'écart. Mais le fabuliste lui fait ce cadeau somptueux, la langue des dieux, et qui est un cadeau empoisonné, mais d'abord un cadeau somptueux, parce que curieusement, le loup est l'interlocuteur privilégié quand il s'agit de rentrer en langue avec justement l'homme ou avec ses camarades, comme dit La Fontaine. C'est-à-dire, le loup en langue des dieux parle au chien. C'est-à-dire que le loup, finalement, et c'est très important dans la fable, le loup et l'agneau, va rentrer en langue avec cet agneau, et il est obligé de l'écouter, il est obligé de lui répondre. Et c'est là, justement, ce qui est souvent raté dans la communication. Finalement, la communication, c'est l'argument éthique. On est obligé d'écouter l'autre, on parle l'un après l'autre. Et le loup, donc, il y a quelque chose de surprenant, quelque chose d'insolite, et quelque chose de très réjouissant, mais en même temps de navrant, parce que c'est pour ça que le titre « La passion du loup » insiste sur ce calvaire, c'est que le loup est constamment pris entre les mots et les dents. Et il est gratifié d'une étrange disposition à la tristesse, au scrupule, à la méditation. Le seul animal à flipper, je dis, comme une bête, c'est-à-dire à délibérer pour autre chose que sa pitance. Il y a ce merveilleux passage, donc, mais enfin, je ne veux pas être tout le temps détesté par tout le monde. Que faire? Eh bien, ne mangeons plus de choses ayant tu vie. Pissons-les.
1: Alors ça, c'est une fable incroyable. Hein. Je crois que c'est dans Le Loup et les Bergers, c'est ça.
4: C'est cela, Le Loup et les Bergers. Une merveilleuse fable.
1: Qu'on connaît un peu moins, peut-être.
4: Exactement. Comme un peu le loup devenu berger, parce qu'on s'est cristallisé sur Le Loup et l'agneau, qui est une magnifique fable, insondable, bien sûr. Il n'empêche qu'il y a d'autres fables du loup. En gros, il y a entre 20 et 25 occurrences de la présence du loup, qu'il soit dans le titre ou pas, le loup. Et donc, les fables que vous venez de citer, de rappeler, le loup devenu berger, le loup candidat justement à l'humanité. C'est une expression que j'emprunte à Claudel dans son magnifique bestiaire spirituel. C'est-à-dire, effectivement, et voyez, je repensais à cette publicité Intermarché qui nous a tous ravis, parce qu'elle était très joliment faite.
1: Qui a eu un énorme succès, je crois que c'était pour Noël l'année dernière.
4: Voilà, en décembre. 2025, 15 millions de vues, enfin c'est extraordinaire. Et justement, c'est un loup en quête de recettes végétariennes pour être adopté par la communauté des herbivores. Et bien je dis que mon loup, le loup de la fable, lui, veut être candidat à l'humanité.
1: Ce qui est surprenant dans cette fable, c'est que les bergers, eux, mangent un agneau.
4: Absolument. Et c'est là où le loup sidéré, naturellement, revient un petit peu à sa condition de loup naturel, un certain temps, parce que, naturellement, de voir l'humanité faire festin de toute proie, et en plus, l'agneau rôti. C'est-à-dire que ce qu'il découvre, c'est finalement le devenir carnivore de l'humanité, qui ajoute en quelque sorte à sa faute en faisant rôtir l'agneau.
1: Il y a une autre particularité dans l'essai que vous venez de sortir, c'est que vous dialoguez avec Derrida ou avec Baptiste Morisot, peut-être plus proche de nous. Quelles sont les sources justement de ce dialogue? Qu'est-ce que vous prenez chez l'un et chez l'autre?
4: Alors voilà, ce que je prends évidemment dans Derrida, c'est, je dirais, à la fois du oui et du non. D'où oui, parce que naturellement Derrida se fait dans le sillage d'ailleurs d'Elisabeth de Fontenay, le silence des bêtes, se fait le champion aussi de la défense de l'animal dans son individualité. Et il dit évidemment, il faut éviter la fable, parce que la fable instrumentalise l'animal. Et je réponds, la fable, et la fable de La Fontaine en particulier, non seulement n'instrumentalise pas l'animal, enfin d'une certaine manière, bien sûr, il le fait servir au code allégorique que nous connaissons bien, mais il préserve la formidable ambiguïté, liberté du loup. Et je pense qu'il faut faire justement justice au loup contre les remarques un peu chagrines et à mon sens exacerbées de Derrida sur, disons, la culpabilité de l'homme. Et puis donc Morisot, j'adore Morisot, je trouve qu'il écrit en plus merveilleusement bien.
1: Qui a écrit d'ailleurs tout un essai sur les loups.
4: Les loups diplomates. Exactement, et j'en parle beaucoup. Et ce qui me plaît dans Morisot, c'est qu'il montre bien comment, via son loup, nous rentrons en langue avec... nous partageons le sensible de tous les vivants. Et comment le loup, finalement, parce qu'il entre en contact avec les paysages pastoraux, parce qu'il est pris dans cette aventure, lui aussi, comme inséparé du langage, avec les bergers, les brebis. Tout cela forme un ensemble, un dialogue, je crois qu'il a l'expression qui est très belle, un dialogue métamorphique. Le loup, les bergers, le troupeau. Et naturellement, donc, j'ai beaucoup apprécié la façon dont il montre comment le loup peut être, c'est son expression, et je la glose, un alien familier, voilà, une espèce de monstre, parce que le loup reste le loup, évidemment, il veut manger, ça va de soi, il a faim. Et l'appétit est quelque chose de très important dans les fables.
1: C'est vrai qu'on y revient souvent.
4: Il y revient souvent.
1: Pour redécouvrir cette sagesse, je vous conseille, chères auditrices, auditeurs, d'aller voir le livre de Cécilia Susoni qui vient de paraître aux éditions Les Belles Lettres. Il s'appelle La passion du loup dans les fables de La Fontaine. Merci beaucoup.
4: Je vous en prie, merci à vous.
1: Et dans le reste de l'actualité culturelle, le rachat de la Warner Bros. Par la Paramount vient d'être finalisé pour 110 milliards de dollars, actant ainsi la fin d'un feuilleton économico-juridique qui avait tenu en haleine Hollywood depuis près d'un an. Cette nouvelle entité, baptisée Skydance, regroupe ainsi, en plus de ses deux studios, CNN, CBS News, HBO ou encore MTV. À cela s'ajoute un catalogue de franchises à succès comme Harry Potter ou encore Mission Impossible. Skydance compte ainsi concurrencer les grandes plateformes de streaming comme Netflix ou Amazon Prime. Une opération néanmoins risquée pour David Ellison à la tête de ce nouveau groupe qui a dû s'endetter à hauteur de 84 milliards de dollars pour permettre la transaction. L'industrie du cinéma et de la télévision redoute de nombreux licenciements alors que le groupe a déjà annoncé viser 6 milliards d'économies par an.
0: Et pour finir, le site historique de la Comédie Française abritant la salle Richelieu va rouvrir ses portes au public. Situé place Colette en plein cœur de la capitale, le bâtiment qui accueille la troupe depuis 1799 avait dû fermer en janvier dernier pour plusieurs mois de travaux. Ce chantier a ainsi permis de changer le plancher de la scène qui présentait des fragilités, de moderniser la régie et de procéder à plusieurs rafraîchissements, notamment au niveau de l'escalier d'honneur. La rénovation énergétique du bâtiment devrait s'étaler quant à elle jusqu'en 2030, sans que cela nécessite de nouvelles fermetures. Après plusieurs mois à jouer hors les murs, les comédiens du Français vont donc réintégrer la salle Richelieu à partir du 15 octobre pour la première de Ruy Blas de Victor Hugo, dans une nouvelle mise en scène de Julie Duclos. Mais il est 13h, c'est 13 l'heure de retrouver Natacha Triou.
3: 13h tout pile, merci Marie.
0: Et demain, émission spéciale Nobel.
3: Ah, la folie des Nobel.
0: Littérature cette fois-ci.
3: Littérature et avec, à vos côtés, une émission qui sera co-animée avec vous, Marie.
0: Avec plaisir, à demain.
3: À demain. Et nous,
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3: on continue.
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3: Au Québec, il a été qualifié de chansonnier révolutionnaire. Acteur de la révolution hippie et des années psychédéliques, Robert Charlebois, à 82 ans, il est toujours sur scène. C'est notre invité du jour. Depuis les années 60, il est une figure centrale de la chanson. Au Québec, comme dans toute la francophonie, il a fait entrer les sons pop britanniques et américains dans la variété québécoise. Auteur, compositeur, interprète, musicien, il joue avec la langue dans des textes teintés de surréalisme. Il a chanté en joual, la langue populaire des ouvriers de Montréal. Ses gestes poétiques, sa recherche d'authenticité, sa façon de casser les codes, tout cela a fait de lui une idole populaire. Il revient en 2027, à l'écran, comme sur les planches, avec un très beau documentaire, La vie extraordinaire de Robert Charlebois, de Louis-Philippe Hainaut, un film musical aux allures kaléidoscopiques entre archives inédites et animation, et sur la scène du Grand Rex à Paris pour Robert en Charleboiscope 2. Robert Charlebois, bonjour.
6: Natacha, bonjour.
3: Merci d'avoir accepté notre invitation, merci d'être avec nous. Et merci également à celles et ceux qui nous ont rejoints en cours de route. Alors en cours de route, Robert Charlebois, vous nous avez parlé de votre mot préféré. Vous nous avez dit que c'était sérendipité. Alors, quelle est votre part de hasard dans votre grande et belle carrière?
6: Premièrement, d'être tombé sur ce mot-là, qui est un mot anglais, serendipity, et que j'ai lu récemment dans certains magazines, sérendipité. Sérendipité, ça sonne pas très bien. Et c'est assez inexplicable parce qu'il y a des mots anglais comme, mettons, culture, pareil, ça s'écrit pareil. Désir, desire, pareil. Natation, c'est swimming. par contre, conception, attention, c'est pareil, attention, conception, en français et en anglais. Et tout à coup, un mot comme swimming arrive à côté de natation, puis il n'y a même pas une seule lettre commune avec... Et ça, c'est un mystère pour moi. Mais la sérendipité, vu que je n'ai jamais trouvé l'équivalent, ça serait la... Moi, vous savez, j'ai une loi ou une religion qui s'appelle la chance et la synchronicité dans la vie. Enfin, c'est pour ça que, si vous voyez le documentaire, c'est une suite de rencontres, hein. Moi, j'adore le talent, j'aime les gens qui ont du talent, mais j'ai une passion pour le génie. Et ma vie a fait que j'ai rencontré, comme ça, à cause de le timing et la synchronicité, j'ai croisé beaucoup, beaucoup de génie dans ma vie. Alors, serendipity, c'est pas la rencontre de deux êtres qui est la synchronicité. C'est une rencontre magique qui nous tire vers le haut et qui fait que... qui nous amène à plus... Comme il y a des noms, des fois on dit non à quelqu'un, puis c'est plus payant que de lui avoir dit oui, parce qu'on aurait perdu notre temps avec cette personne-là, au lieu de rencontrer l'autre à côté. Mais la serendipité, c'est de chercher quelque chose, de pas le trouver, mais par les heureux hasards de la vie, de faire qu'on trouve quelque chose de mieux que ce qu'on cherchait. Et ça peut être vrai en musique, en peinture, en culture, en n'importe quoi. Et je trouve que c'est le plus beau mot de la langue anglaise. Maintenant, est-ce que... les Français vont adopter sérendipité. Je trouve qu'il y a un petit côté pité.
3: Là, on parle tout de suite de langue anglaise, langue française.
6: Mais c'est un mystère.
3: Comment vous vous situez par rapport, justement, en tant que grand chansonnier, comment vous vous situez, quelle est votre relation, justement, à la langue française et votre relation à la francophonie?
6: Ben, ma modeste contribution à la culture, d'après mon petit Robert des années 70, c'était que j'ai pris le joual dont vous parliez, qui n'est pas nécessairement le langage des ouvriers, mais qui est la contraction du mot cheval. Okay? Un cheval, quand on n'en a pas, on appelle ça un cheval. Quand on s'en sert tous les jours et qu'on le fouette, on dit c'est un joual. Avance, Hercule, mon joual. Il est mort fou, parce que le joual s'appelait Hercule. Bon, ça, c'est une petite joke. Je fais beaucoup de digressions. Je vais essayer de pas en faire aujourd'hui.
3: On peut faire
6: enfin,
3: de la science.
6: Même pas ça quand je fais des digressions. Ouais. En tout cas, oui, voilà. Donc, contraction du mot cheval, joual, qui est le patois québécois dans les campagnes, pour les cultivateurs, pour tout le monde, quoi. Et moi, j'ai, à travers un écrivain qui s'appelle Régent Ducharme, qui nous a quittés, et qui avait été pressenti pour le Goncourt il y a longtemps avec un livre qui s'appelait La Vallée des Avalés et qui est un peu c'est un écrivain que personne n'a jamais vu sauf moi bien sûr parce que j'ai fait des chansons avec lui et Jean-Marie Leclésio qui avait une passion pour Ducharme. Et si Jean-Marie nous écoute, je le salue, j'aimerais bien qu'il me fasse signe, parce que depuis que Régent nous a quittés, j'ai pas de nouvelles de lui. Et à l'époque, on se voyait beaucoup, dans le temps qu'il habitait à Nice, Jean-Marie. Et puis Jean-Marie a passé 3 ou 4 jours avec Régent, assis par terre dans sa cuisine, sur un plancher de prélat, à manger des tartines au beurre d'arachide, puis... Leclésio, qui a beaucoup voyagé au Mexique et tout ça, il dit ça a été les trois journées les plus passionnantes de ma vie. Et il est d'accord avec moi que c'est un des écrivains majeurs de la francophonie du XXe

0: comme ça, et puis tout à coup, on s'est dit, mais on n'est ni des Français, ni des Anglais, ni des Mexicains, ni des Esquimaux. Qui sommes-nous? Et à travers des grands écrivains ou des chansons, on est devenu... je vais aller vite, mais au début... Le mot canadien appartenait uniquement aux francophones. Il y avait des Anglais et des Canadiens. C'est compliqué, la formation du Canada. C'est pour ça que ça intéresse tellement Donald Trump. Et après ça, les Canadiens nous ont volé le nom de Canadiens. Ils ont dit « Oh, we're Canadians ». Là, ils sont devenus des Canadiens. Après ça, ils nous ont volé notre hymne national au Canada. Ils l'ont traduit en anglais. « We stand on guard for thee, au Canada, terre de nos aïeux est devenue au Canada, we stand on guard for thee ». Après ça, ils nous ont volé, comment est-ce qu'ils nous ont volé? Non, ils nous ont rien volé, mais en fait, ils se sont emparés de notre culture, comme on s'est emparé de la leur. Et ça fait... c'est fantastique d'être bilingue, mais ça fait beaucoup de gens qui parlent très mal l'anglais et très mal le français. Et moi, c'est ceux-là que je représente un peu.
1: Sur votre rapport à la langue, autre grande influence littéraire, c'est le poète Gilles Vigneault, avec qui vous avez travaillé et qui a été aussi votre ami, on l'écoute.
2: Robert aime beaucoup ce que je fais, il aime toujours ce que je fais. Il me le dit des fois, on se rencontre assez souvent, et il disait, oh, avec les chansons que tu fais, faut que tu te branches à l'électricité, faut que tu prennes des instruments électriques, ça va être beau, ça va être... Il me proposait beaucoup de m'électrifier. Alors voilà ce que j'ai répondu. Mais en même temps, j'essaie d'éviter d'électrocuter celui qui lit mes poèmes.
1: Gilles Vigneault dans Tire ta langue sur France Culture en 2009. On entend là toute votre complicité.
0: Mais, rassurez-vous, Vigneault s'est jamais mis à l'électricité. Un peu comme Bob Dylan aimait Pete Seeger, puis les grands folkloristes des États-Unis avant de devenir électrique, le Bob Dylan qu'on a connu avec Blonde on Blonde. Moi, c'est un peu la même démarche. Puis à peu près dans les mêmes années, 65-66, Félix Leclerc, par exemple, a toujours joué uniquement sur une guitare acoustique. Il a fait que je sache quelques albums arrangés avec des cordes, peut-être un avec Michel Legrand, mais sinon, c'est toujours lui et sa guitare acoustique tout seul. Vigneault a toujours eu un piano un peu rigodon, un peu, ou un violonneux, vous savez, les violonistes de gigue, de rigodon, qu'on appelle un peu d'inspiration écossaise, tout ça. Et donc, Gilles est un immense poète, et c'est vrai que ses chansons sont tellement puissantes que ça passe d'artifice, quoi. Moi, j'aime ça, des arrangements musicaux. Lui, non, il n'en a pas besoin.
1: Comment vous avez pensé? Vous avez une formation de piano, vous êtes évidemment guitariste, Robert Charlebois. Comment vous travaillez toujours, justement, la composition? Comment vous envisagez votre travail de compositeur?
0: Mon Dieu, comment vous dire ça? Moi, j'ai toujours chanté ma vie à moi, c'est la musique. Je suis beaucoup plus musicien. J'ai l'esprit poétique, mais je sais c'est quoi un vrai poète, puis je me prends pas pour un poète non plus. J'ai aucun ego en tant que parolier, même si, pour me punir, j'écris des chansons tout seul, parfois. Mais mon grand plaisir, c'est de travailler à deux têtes, que ce soit... avec Régent, bien sûr, avec Plamondon, avec David McNeil, avec Dabadie. Quoique Dabadie, c'était un peu trop parisien pour moi, mais ça a été mon beau-frère pendant 17 ans, donc on a forcément fait une dizaine de chansons, mais il n'y en a jamais aucune qui a fonctionné. Il y en a deux que j'adore. Une, c'est un sketch qui s'appelle Piano Bar, si vous avez la chance d'écouter ça un jour. Et une qui s'appelle « Vous me manquerez », qui traite des adieux de la scène, pas d'adieu sur le quai pour les artistes, etc. Et c'est un petit chef-d'œuvre, mais je l'ai faite sur scène, mais ça n'a jamais tourné quoi à la radio. C'est des chansons. Autant il est formidable quand il écrit pour Julien Clerc ou Paul Naref ou Sardou. Je vous sers une vieille image de mon ami Nino Cerruti qui était en train de me faire un costume de scène désintégrable à mesure que le show avançait. Puis il dit, mais quand tu chantes, tu dis Dabadie, c'est comme si tu avais un blouson de cuir avec de la dentelle. L'image, je peux pas te dire mieux. Ça me convenait pas, quoi.
1: Robert Charlebois, vous êtes aussi un artiste de scène. 1968, c'est une année charnière pour nous avec le succès du spectacle musical et théâtral L'Hostie Show au Théâtre de Quatre Sous à Montréal. La même année, Lindbergh provoque une onde de choc et installe votre réputation.

0: Lindbergh, chanson culte de votre répertoire, Robert Charlebois, je vous vois chuchoter les paroles encore.
1: Mais ça avait été comme... je suis en train de lire les premiers exemplaires de mon ami Denis Arcand, le cinéaste, Le déclin de l'Empire américain, pour ceux qui le connaissent pas trop bien. Et puis il dit, la chose la plus fascinante, imprévisible et dangereuse, c'est le succès. Quand ça nous arrive à 25 ans, et moi, je me suis retrouvé, bon, je faisais mes petites chansons folkloriques, tout à coup, je deviens guitare électrique, psychédélique, synthétiseur et tout ça. Et tout à coup, il y avait un homme de radio qui s'appelait José Arthur, ici, à l'époque, qui faisait, il animait une émission qui s'appelait Le cabaret de minuit, je sais pas quoi, et c'est devenu son thème. Alors, pendant un an, il ouvrait son cabaret de minuit avec cette chanson-là. Après, les Italiens l'ont traduit en italien. En Grèce, les Grecs faisaient tourner en français. C'est devenu... Je crois que ça avait été numéro un pendant 5 ou 6 mois, mais à l'international. Comparé aux Beatles, par exemple, il n'y avait pas que Johnny et Claude François. Là, il y avait Donovan, il y avait Dylan, il y avait les Beatles. Et ça a été... Un succès, comment dire, c'est devenu un standard, en fait. Et ça, c'est très peu d'artistes qui peuvent dire qui traînent des chansons pendant 50 ans et plus, parce que un tube, ça peut durer 2 semaines, 2 jours, ou 2 mois, ou 2 ans. Mais un standard, ce n'est ni les maisons de disques, ni les radios, c'est le public qui s'empare d'une chanson et qui décide qu'ils veulent l'aimer pendant 50 ans. Et ça, c'est des cadeaux miraculeux, ça.
0: C'est un standard qui est quand même né d'un voyage qui a duré que 3 mois en Californie. C'est un voyage qui vous a durablement marqué pour le restant de vos jours et de votre carrière. Qu'est-ce qui vous a frappé? Qu'est-ce que vous avez vécu là-bas que vous n'auriez pas pu vivre au Canada?
1: J'avais un copain, guitariste, Michel Robidoux, qui, lui, m'a vraiment initié à la première guitare électrique, puis les pédales, les saturateurs, les premiers saturateurs. Moi, je me servais pas ça. Je me servais d'une guitare électrique juste pour, au lieu d'écœurer 50 personnes, je pouvais en écœurer 500 à la fois, parce que ça jouait plus fort, mais ça faisait pas de moi un meilleur guitariste. Bon, vu que je joue de la guitare depuis 60 ans, j'ai fini par apprendre, mais... Il m'a dit, va voir ma sœur qui habite à Hollywood. Elle va te montrer des groupes, des pop groups, des groupes psychédéliques. Puis elle connaît les Birds, puis elle connaît... Elle va t'amener, tu sais, sur le strip, puis elle va dans des bars, puis tu vas voir autre chose. Et je suis arrivé à Hollywood avec 5 $ un 5 $ canadien. J'ai passé 3 mois, puis je suis revenu avec le même 5 $ Parce que, premièrement, elle m'a hébergé. Ensuite, une porte ouvre une autre. Tu vas dans une soirée... Mettons, le film, c'était le lancement du film de Peter Fonda. Lui n'est même pas là, mais tout est gratuit. Il y a du pot, il y a toutes les substances que tu peux imaginer, plus des sandwichs et de la bière, etc. Puis demain, à telle place, il y a une autre soirée là, puis après ça, il y a ça. Puis quand tu joues de la guitare un peu, tu peux te greffer avec les voisins qui sortent un instrument, puis surtout du blues, parce que ça, du blues, c'est... Je pense que c'est le langage commun entre les musiciens, parce que la plupart du temps, c'est 3 accords, plus quelques accords accidentels. Donc, je me suis fait des amis, et puis voilà, et c'était avant le drame de Sharon, tueur, là, comment il s'appelle?
0: Sharon Tate?
1: Non. La femme de Polanski, là, qui s'est fait assassiner.
0: Sharon Tate.
1: Sharon Tate, oui, c'est ça. Et à partir de là, la vibration a changé complètement, les gens se sont mis à fermer leur porte-à-clé, mais avant, c'était « Jésus revient, peace and love ». Il y avait tout, tu sais, c'était vraiment paradisiaque. Et puis tout à coup, bing, les hippies ont eu leur côté démoniaque aussi. Puis c'est devenu des gros magasins de posters puis d'amplificateurs. Fin de la révolution.
0: Robert Charlebois, des anecdotes comme ça, on en découvre plein. Le documentaire intitulé « La vie extraordinaire de Robert Charlebois ».
2: Moi, je crois que j'en ai beaucoup de tendresse. Et parce que j'en ai trop, souvent, je me promène la barbe longue ou je m'achète des vestes de cuir parce que je me défends envers moi-même. J'ai été agressif et je me suis rendu au bout de ma violence. Et tout le monde en a. Il faut bien l'exploiter sans tirer sur des gens. J'aurais pu l'exprimer, ma violence, avec une mitraillette. Aussi facilement que je l'ai fait avec une guitare, parce qu'il fallait que ça sorte. Pourquoi je l'ai fait avec une guitare? Je me suis rendu au bout, et maintenant j'aurais envie de chanter des petites begins tout en douceur. Là. Ding, ding, ding, ding, ding, ding, ding. Je serais plutôt là dans le moment.
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0: Voilà un documentaire de Louis-Philippe Hénault. Nous sommes en direct sur France Culture et nous avons la chance de rencontrer Robert Charlebois. Alors, Louis-Philippe Hénault, c'est un réalisateur, chef-op, qui a aussi travaillé pour Lynch. Vous me disiez, Robert Charlebois, que le film vient d'être récompensé?
1: Ouais, ben je voulais pas en parler, mais puisque vous m'en parlez. Non, j'ai fait une belle semaine. Mercredi, mon téléphone sonne, on me dit, mais Robert, tu viens de gagner le prix du meilleur documentaire international musical, mais de Long Island à New York, décerné par des Américains. Il n'y a aucun francophone là-dedans. Moi, je fais une chanson en anglais dans tout le film que j'avais fait avec Frank Zappa, qui s'appelle Petroleum, qui est encore d'actualité aujourd'hui, mais on a fait ça il y a 30 ans. Et puis... Et donc, puis il y a du lourd là-dedans. Il y a Billy Joel, tu sais, c'est des Américains. Il n'y a pas de Français ou de Québécois. OK. Best International Musical Documentary. J'ai dit OK. Le lendemain, mon téléphone sonne encore. C'était Hollywood qui m'appelait pour dire, qui me donnait le trophée du meilleur dessin animé. Ben, pas moi, à Louis-Philippe Hénault, bien sûr, mais dans le film. Moi, je n'ai, c'est rien que ma vie, là. J'ai fait que le scénario et la musique. Mais on a la meilleure insertion d'une bande dessinée dans un documentaire. Alors, deux prix entre New York et Hollywood, quand même, ils en ont déjà vu des cartoons, nous autres. Fait que ça a fait ma semaine un peu. Mais on est là pour parler de Charlebois Scope. Il ne faut pas que les gens s'imaginent que Charlebois Scope, c'est que du cinéma non plus. C'est un show total, inspiré de mes grandes années à Los Angeles, dans les années psychédéliques, où j'allais dans les écouter les Birds, ou les Mamas and the Papas, ou Jefferson Airplanes, et puis qu'il y avait toujours des toiles d'abstraction psychédélique. La toile se mettait à bouger, puis j'ai été voir dans la coulisse, puis ça coûtait pas cher de faire ces... Je connais tous les trucs pour faire bouger ça. Mais c'est les mêmes musiciens, parce que j'ai des musiciens et j'ai des musiciens qui font les animations de chansons, mais c'est pas... Moi, je ne suis pas à l'écran. Là. Si les gens viennent au Grand Rex, ils voient l'animal chanter, comment dire, gros comme... Au moins gros comme le micro qui est là. On voit bien de partout, Rex. Mais il y a beaucoup de... C'est un show total, quoi. Et donc, il faut que je fasse mieux que la première fois et je vais essayer de faire mes pires succès cette fois-là.
0: Est-ce que la première fois, parce que le Charlebois Scope 2, ce sera donc au Grand Rex du 16 au 17 mars, mais qu'est-ce que, pour ceux qui n'ont pas eu la chance de voir le premier spectacle que vous allez faire, ce gros concert de rock en 2019, le Robert en Charlebois Scope, à quoi ça ressemblait? Qu'est-ce qui se passait déjà à ce moment-là? Ben,
1: déjà, c'est gros, en ce sens que musicalement, moi, j'ai toujours été fou des cuivres. Donc, trompette, sax, trombone, c'est fantastique, ça pète le feu. Il y a des cordes et il y a, évidemment, moi, je joue un peu de batterie, j'avais deux batteurs maintenant. J'ai piqué le batteur de Céline Dion, qui s'appelle Paul Picard, avec lequel j'ai travaillé bien avant Céline. Puis lui, ben, je sais pas, il a fait 20 ans avec Céline, puis c'est le meilleur percussionniste au monde. Alors, trois batteurs, c'est un peu redondant, surtout quand c'est moi qui joue. Alors lui, avec Paul Picard, on va s'en aller dans un autre univers. Donc, il y a évidemment les synthés, il y a trois guitares électriques, basse, batterie. Donc, ça fait vraiment, vraiment... honnêtement, je me mettrais à côté de Bruce Springsteen, puis j'aurais pas honte là, de mon band. C'est du gros, gros calibre. Là.
0: Vous avez...
1: Je dis ça en toute objectivité.
0: Ah, oui,
1: parce que c'est mon band, mais non.
0: Je vous vois aussi tout à fait et objectif et sincère. Mais Robert Charlebois, vous avez dit dans une interview récemment, j'exerce le plus beau métier du monde, je m'arrêterai jamais. Vous allez bientôt célébrer vos 83 ans, au mois de juin. Vous n'envisagez pas la retraite?
1: Non, moi, vous savez, je compte en bouddhiste. Alors, je rajoute 9 mois toujours à mon âge, parce que ça, il paraît que c'est très important. En tout cas, d'après Boris Cyrulnik, c'est là que ça se passe. Si la maman écoute du heavy metal, si elle fume du pot, si elle se drogue, si elle se bat avec son mari, si elle déménage, tout ça fait que le petit Robert qui vous parle est marqué par tout ça, là. Et donc, les 9 mois dans l'utérus de ma maman, j'y rajoute. Alors, vous pouvez me dire que j'ai déjà 83 ans, vu que j'ai eu 82 au mois de juin. Mais là, je suis déjà dans ma 83 sur cette petite planète Terre, évidemment. Il y en a d'autres, là. Mais sur la Terre, en tout cas, je l'habite depuis 83 ans.
0: Donc, quand on dit que vous êtes... on vous a dit que vous avez été un enfant terrible, c'est toujours le cas aujourd'hui, selon vous?
1: Non. Non, pas d'après ma femme, en tout cas. Mais non, écoutez, c'est pour ça que ma vie, la vie extraordinaire d'un gars ordinaire, c'est les rencontres que j'ai faites dans ma vie, parce que quelqu'un qui est heureux avec sa femme pendant 50 ans, même si ça va très bien depuis 3 semaines, ça commence à se placer. Ça intéresse pas les journaux, ça, non? Ils veulent le tueur à la hache. Moi, j'ai 2 beaux grands garçons en plus. Tu sais, c'est pas de la matière à être un enfant terrible, ça. Mais quand j'étais jeune, je me souviens pas de tout, mais peut-être que j'étais assez turbulent, mettons, pour être poli.
0: turbulent comment? Parce que là, comme ça, je repense au scandale, entre guillemets, qu'il y avait eu à l'Olympia, où vous faisiez une première partie en 1969, mais c'était pas la turbulence.
1: Oui, oui. Il y a beaucoup de légendes là-dessus. C'est vrai que j'avais attrapé Louis Aragon dans un œil en jouant au tennis parce que je voulais mettre l'ambiance. Je faisais des balles, puis les gens me renvoyaient mes balles et tout. Mais l'histoire de la batterie, que j'aurais tué du monde avec des cymbales, puis j'aurais inventé le frisbee, puis avec du sang partout, c'est faux, ça. C'est la batterie qui a roulé accidentellement dans la salle. Et puis, vu que c'était une batterie louée, je m'en foutais complètement. C'est à l'époque où Jimi Hendrix mettait le feu à sa guitare et que Jefferson Airplane poignardait son orgue. Alors, j'ai encouragé le reste de la batterie à débouler dans la salle, c'est tout. Il n'y a pas eu de mort, ni de blessés. Ne vous en faites pas, c'est une légende, tout ça.
4: Je vais entrer aux États-Unis. Mais j'aurais aimé entrer science-fiction. Faire uniquement de la science-fiction.
5: Et pourquoi?
4: Parce qu'il n'y en a pas qui font ça, puis je comprends pas qu'un pays qui produit tant de films de science-fiction et d'émissions de télévision n'ait pas son chanteur science-fiction. Moi, vu que j'aurais un accent de toute façon, parce que je ne vis pas en anglais, je vis en français toute la journée, même si je parle depuis que j'ai 5 ans, j'aurais toujours un accent. Alors, ça pourrait ajouter...
5: Il veut dire qu'ils prendront toujours pour un martien.
4: Ils vont toujours me prendre pour un extraterrestre.
0: Robert Charlebois, vous dites également dans ce documentaire, un extrait là qu'on vient d'entendre, vous dites également dans ce documentaire, si je pouvais avoir un super pouvoir, ce serait léviter. C'est l'ouverture de votre documentaire. On vous voit d'ailleurs léviter dans une image assez saisissante devant un champ de vaches.
1: Oui, un troupeau de vaches qui s'est déplacé uniquement pour moi parce que il n'avait jamais vu quelqu'un de l'éviter. Mais on ne va pas dévoiler le film quand même.
0: Ah, c'est la première scène. C'est la première scène.
1: Voilà, voilà. Mais c'est ce qu'il disait pour le joual, garder mon accent. J'ai été, parce que mon documentaire a eu quand même le coup de cœur du festival d'Angoulême. Ça, c'est très important aussi, ça. Puis on a eu une seule projection, puis les gens disaient, mais où est-ce qu'on peut le voir? Parce qu'il y a des gens qui ont ri, puis qui ont pleuré, puis oh, on veut le revoir, tout ça. Donc, moi, je ne peux pas juger, vu que je suis le sujet, mais je me suis dit, si c'est le coup de cœur du festival d'Angoulême. Et Angoulême, j'ai rencontré Franck Dubosc. Et lui, il a un timing de fou. Et on lui remet les clés de la ville, puis... Il dit au maire d'Angoulême, pouvez-vous me faire un double parce que mon fils rentre toujours plus tard que moi. J'ai trouvé ça drôle. J'ai dit à Franck Dubosc, il dit, tu pourrais pas m'en faire une joke comme ça, moi, quand je vais être obligé de parler devant, là, il faut que j'aille parler. Il me dit, mais non, garde ton accent. Il ne peut pas être plus drôle que moi.
0: Robert Charlebois, vous étiez aussi à Paris il n'y a pas très longtemps pour aller voir un concert très attendu en France, et pas qu'en France, c'est le concert de Céline Dion. Vous y étiez. Comment vous avez vécu ça?
1: Ah ben moi j'ai le bonheur d'avoir eu Mia Dumont comme attachée de presse avant Céline, bien sûr. Quand moi j'étais au sommet de ma carrière dans les années 70, puis elle commençait, elle faisait des petits bars le long de la route 11 où c'est pas des cow-boys, des camionneurs allaient avec la grosse bière écouter cet enfant chanter, et mon attachée de presse Mia Dumont m'a dit, Robert, faut que tu ailles écouter ça un soir. Puis moi je chantais dans la grande salle de Val d'Or, tu sais, le théâtre de 800 places. Puis elle faisait un petit bar où il y avait peut-être 45, 50 places. Et puis je m'étais, après mon show qui finissait à 10h30, j'avais couru pour aller voir ça, puis j'avais attrapé un tout petit bout de sa dernière chanson. Puis là, René Angéline m'a dit, Robert, Céline, faut qu'elle aille se coucher, veux-tu jouer aux cartes avec nous autres? Moi, je joue pas trop aux cartes. Alors, ça a été mon premier concert de Céline. Et là, j'étais assis, merci Mia Dumont, avec toute sa famille. Ça prend une rangée complète. Les 6 sœurs de Céline, les beaux-frères, etc. Et puis, à ma droite, j'avais Oprah Winfrey, qui est la plus grande influenceuse américaine, black, des États-Unis, la femme... Une des femmes les plus célèbres des États-Unis. Puis moi, vu que je parle anglais, ben j'entends Michelle Obama's plane is late. Fait que l'avion de Michelle Obama, et je trouve ça formidable que Céline ait attendu 48 minutes Michelle Obama. C'est quand même la première dame des États-Unis. Elle se représente en plus, peut-être pas comme présidente, mais en tout cas comme démocrate. Et elle se déplace Elle part des États-Unis pour venir entendre une petite Québécoise. Alors, je trouve Céline a beaucoup de classe de l'attendre et je trouve que, politiquement, pour le rapprochement Canada-États-Unis, c'est fantastique. Donc, même si Michelle Obama n'a pas eu la chance d'aller dans sa loge après, parce qu'il n'y a que sa famille qui y va, puis moi, j'ai réalisé que je ne faisais pas partie de la famille quand ils sont allés dans la loge de Céline. Voilà.
0: En tout cas, pour votre concert, votre spectacle Robert Charles Bois, le rendez-vous est noté, ce sera donc en 2027, le 16 et le 17 mars, au Grand Rex. Un grand merci pour cet entretien. On se quitte avec Le manque de confiance en soi sur votre album. Et voilà, album de 2019. Merci.
1: Oui.
0: Merci
1: beaucoup. Écoutez-la bien parce qu'elle ne fait pas partie du prochain.
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0: Un grand merci à toute l'équipe des Midi. Aïssa Twendoy, Boris Pinot, Zora Vignier, Lise Ripoche, Avril Ventura, Aurélie Marseille, Milena Plaque-Coubiac, Marceau Vassy. À la réalisation, c'est Laurence Malonda. À la technique, Ludovic Auger. On n'est pas allé chercher Midi à 14h. Il est bientôt 13h30. Et on se retrouve demain.
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0: La folle journée des prix Nobel se poursuit demain au midi. Demain à 12h, on fait les pronostics. À 13h, c'est l'annonce du lauréat. À vous de faire les paris, mais là tout de suite, il est 13h30. 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
10: Son nom d'artiste, c'est Peluche. Et Peluche, c'est un chanteur de rue qui égaye le parvis de la cathédrale de Strasbourg en chantant des airs d'opéra depuis de nombreuses années. Avant, il était prof de musique en Russie, mais avec le Covid, il aurait perdu apparemment tous ses élèves et serait ainsi venu en France. En fait, son vrai nom, c'est Valentin. J'imagine que ça se prononce plutôt Valentine en russe. Bref, devant la cathédrale, ça se passait plutôt bien pour Peluche, jusqu'à ce qu'il commence à comprendre qu'on lui volait régulièrement les pièces que lui donnent les passants. En plus, en cas de protestation, Peluche se fait menacer. Mais impossible d'identifier le ou les voleurs racketteurs, car voilà, Peluche est non-voyant. Il se fait ainsi dépouiller sans vergogne, jusqu'à ce qu'un photographe, qui se définit lui-même comme photographe de rue, répondent à sa détresse et lui promettent son aide. C'est alors que le photographe de rue découvre que sur certaines des photos de Peluche qu'il a prises, on peut voir le coupable, donc identifier l'homme qui le menace clairement. Une serveuse d'un café d'à côté a ensuite confirmé avoir vu cet homme prendre l'argent et même une deuxième qui est allée dans le même sens. Le photographe de rue et le chanteur de rue sont donc allés de conserve porter des éléments de preuve à la police. Et l'affaire est toujours en cours, mais en bonne voie. Tout de suite, dans Les Pieds sur Terre, ce sont les mésaventures d'un autre chanteur de rue. Ça se passe à Rennes. Il est bien voyant, mais il ne plaît pas à tout le monde.
11: Je m'appelle Rodrigue Payès, je suis chanteur de rue à Rennes depuis plus de 30 ans. J'ai commencé en 93 exactement. Je suis arrivé à Rennes donc en 92 après avoir eu le bac pour faire des études de musicologie. Je suis venu à Rennes parce que justement c'était une ville de musique, de rock aussi beaucoup. Après, ce qui s'est passé, c'est que j'ai rencontré des gens. On s'est mis à faire de la musique un petit peu ensemble, toutes sortes de choses, et notamment à chanter beaucoup. C'était des chansons de Renaud, de Brassens, beaucoup. On faisait beaucoup la fête, on aimait bien ça. Hein, et on allait dans les bars pour jouer. Et du coup, on jouait aussi un petit peu dans la rue, ça arrivait. Donc il y avait beaucoup de monde dans les bars, dans le centre. Il y avait des concerts dans beaucoup de bars. Dès la deuxième année, j'ai commencé à chanter dans la rue, tout seul. La première fois, c'était après l'été, je me souviens, c'était à la rentrée. Et je me suis mis, c'était rue Le Bastard, qui est l'artère principale qui part de la place de la mairie et qui va vers la place Sainte-Anne. C'est une rue piétonne. Donc c'est la rue idéale pour faire ça. Et je me suis assis sur une marche à l'entrée d'un immeuble. Et puis j'ai commencé à chanter des chansons que j'aimais bien, comme ça. C'est un petit peu intimidant. Puis je savais pas trop ce que c'était. On ne sait pas comment les gens vont réagir, on ne sait pas trop. Et ça me faisait un peu drôle parce que toutes les expériences que j'avais avant, c'était toujours un peu sous. Ça allait avec la fête, l'ivresse et tout. Et là, d'oser y aller tout seul et de me dire, mais en fait, pourquoi pas le faire quand on est normal dans la vie, quoi. Et j'ai vu que ça touchait des gens. Moi, ça me faisait plaisir de faire ça. Et puis ça me permettait de gagner un petit peu de sous. En moyenne, une journée à peu près normale, c'est souvent 60-70 euros. Et avec des périodes où ça marche pas du tout, c'est complètement foireux, et d'autres périodes où ça marche très bien. C'est devenu mon métier assez rapidement. J'ai été pris de passion, vraiment, par le fait de faire ça.

0: L'histoire qu'on vous raconte aujourd'hui se passe donc dans la principale rue piétonne de Rennes, avec son Sephora, sa brioche dorée et son magasin Nicolas. Le chanteur qui nous intéresse est un homme d'une cinquantaine d'années, légèrement dégarni, vêtu d'une marinière, souvent avec un pantalon rouge un peu passé. Tout ça lui donne un air de vieux marin qui a roulé sa bosse. Il est invariablement équipé d'une guitare sèche et d'une chaise en bois. Et pour de nombreux Rennais et Rennaises, c'est une figure sympathique du centre-ville, voire indispensable.
1: Un samedi rue Le Bastard, sans la voix de Rodrigue, pour moi, c'est pas un samedi à Rennes.
2: C'est quelqu'un que je croise souvent quand je vais me promener et je trouve qu'il a une force et un courage assez incroyable de chanter comme ça, qu'il vente, qu'il pleuve, qu'il neige. Je sais qu'une fois je l'ai croisé sur le marché de Sainte-Anne et il s'était mis à pleuvoir des cordes et il n'a pas cessé de chanter malgré ça. Donc vraiment ça m'a beaucoup touchée et je sais que il y a eu des fois où je me sentais pas bien et où juste entendre sa musique m'a juste redonné un petit peu la joie de vivre dans ce monde qui s'écroule peu à peu. Chaque fois que je le croise, c'est un peu le rayon de soleil qui illumine Rennes.
0: Et avec Rodrigue, ce qui est pratique, c'est que le rayon de soleil est très ponctuel. Il brille chaque jour exactement à la même heure.
3: Je chante dans la rue le matin entre 10h et midi et demi à peu près, et l'après-midi entre à peu près 15 et 18h. Ça fait horaire de bureau un petit peu, mais parce que ça correspond à des flux aussi de la vie qu'il y a.
0: Rodrigue, c'est donc un homme d'habitude que tout le monde adore, ou presque.
3: Il y a des gens que ça énerve que je sois là, que ça énerve de m'entendre tout le temps, tous les jours. Dans ma démarche, le fait justement de revenir tous les jours, d'être là, présent, quel que soit le temps, qu'il pleuve, ça crée je deviens un personnage qui devient un petit peu symbolique. Et une présence qui est rassurante et qui est immuable. Ça me fait toujours penser un peu à ça, une petite veilleuse qui reste dans la nuit, qui est là, on peut compter dessus. Et je pense que ça engendre une certaine sympathie. Les gens sont reconnaissants de ça. Le fait que ça fasse longtemps que je chante, j'ai vu il y a longtemps des gens qui étaient enfants, et qui m'ont dit après qu'ils faisaient de la musique et qui m'ont expliqué que s'ils étaient devenus musiciens, je les ai inspirés, comme Carlos m'a inspiré justement.
0: Depuis quelque temps cependant, certains riverains ou commerçants grincheux ont commencé à manifester un léger agacement. Ce qui les chagrine, ce serait non seulement la routine et la présence immuable de Rodrigue sous leurs fenêtres, mais surtout le fait qu'il chante exactement le même répertoire musical. Que ce répertoire se limite à quelques chansons et qu'il les chante toujours dans le même ordre depuis des années. En gros, Renaud, Brassens, Brassens, Renaud, avec un peu de Piaf et de Bobby Lapointe.
4: Je m'appelle Julien et j'habite dans la rue Le Bastard depuis 5 ans. Ça fait 5 ans que j'entends tous les jours. 3, parfois 4 heures par jour, qu'il pleuve ou qu'il vente, le jour de Noël, le jour de l'an. C'est la répétition qui est fatigante. J'ai un peu du mal à trouver ça sympathique.

C'est un peu le supplice de la goutte d'eau. Prenez votre album préféré, vous le jouez 5 heures par jour, même quand vous n'avez pas envie de l'écouter, surtout quand vous n'avez pas envie de l'écouter d'ailleurs, et vous faites ça pendant 4-5 ans d'affilée, je pense que vous avez envie de vous taper la tête contre les murs. Cet album, vous ne pouvez plus le voir en peinture, et c'est le même phénomène qui se passe avec Rodrigue, c'est qu'on entend tout le temps, tout le temps, tout le temps, tout le temps, c'est le même set, les mêmes chansons, dans le même ordre. C'est difficile à la longue.

0: L'autre problème aussi, c'est que, en fait, ils trustent un peu cette rue. Ça empêche d'autres gens de venir chanter avec leur guitare, de venir jouer de la flûte, de venir jouer du violon. Il y a très peu d'autres choix, du coup, parce qu'il est toujours là, parce que c'est sa rue et que ça fait 30 ans que c'est sa rue. Ça manque de diversité, un petit peu. Je pense qu'il y a pire que moi, hein. Il y a les commerçants qui sont là depuis plus longtemps.
1: Mais Rodrigue, lui, au contraire, assume cette régularité comme un choix. Il la revendique même.
2: Les chansons, c'est effectivement les mêmes chansons. Et c'est souvent le même ordre. Pour moi, c'est plus simple. Donc, je fais la même chose. Effectivement, je fais la même chose. On peut faire quelque chose d'épanouissant dans quelque chose qui est répétitif. Mais je ne le vis pas comme une routine. C'est plus de travail que ça en a l'air de travailler une chanson et de la savoir assez pour pouvoir la chanter dans la rue. La rue, il y a beaucoup de choses qui nous perturbent, beaucoup plus que sur scène. De temps en temps, une chanson, paf, rentre dans le répertoire. Et puis, je sais pas moi, 6 mois après, il y en aura une autre. Au bout de 3 semaines, cette chanson est rentrée dans le répertoire. Elle est moulinée aussi souvent que les autres et donc entendue aussi souvent que les autres par les gens qui vont dire que je chante toujours la même chose. C'est-à-dire que c'est de la nouvelle chanson, elle est très vite considérée comme étant une chanson que je chante depuis 30 ans.
1: Et puis, ce que les gens pensent, Rodrigue, lui, il s'en fiche. Il n'est pas là pour plaire à tout le monde. Dans sa famille, d'ailleurs, on est tous comme ça.
2: Mes grands-parents étaient peintres et sculpteurs à Saint-Malo. Et du côté de cette famille-là, il y a eu beaucoup d'artistes, il y a de toutes sortes. Des musiciens, des plasticiens, des peintres. Dans notre famille, le fait de faire ce qu'on a envie et de pouvoir s'épanouir en faisant ce qu'on a envie de faire, puis tant pis s'il ne s'appelait pas aux autres, c'est quelque chose qui est très ancré. De s'épanouir vraiment pleinement sans avoir peur de ce que les autres ils vont en penser, quoi. D'assumer ce qu'on est. Moi, ça me paraît simple, mais je vois bien, hein, autour de moi que ça pose des problèmes à beaucoup de gens.

0: En plus de ça, Rodrigue s'est attiré les foudres d'un potentiel concurrent sur le marché des Lys, à Rennes, où il travaille le week-end.
1: Je m'appelle William, j'ai 29 ans, j'habite à Rennes depuis plus de 10 ans maintenant. Je suis arrivé là pour mes études et j'y suis resté. Et je suis artiste dans la vie de tous les jours. Je connais Rodrigue de réputation et puis pour avoir arpenté les rues aussi de Rennes, évidemment. Il s'est passé que je travaillais du coup au marché des Lys en tant que... Voilà, je faisais de la prospection, je distribuais des flyers pour une société. Je faisais ce petit travail-là à côté de mes études pour mettre un petit peu de beurre dans les épinards, on va dire. Puis, un matin où je travaillais au marché, on était placé avec un collègue tout à l'entrée du marché des Lys. Et lui s'était placé au même endroit. Et il nous a interpellés assez violemment pour nous demander de partir parce que lui estimait que le fait que nous, on distribue des flyers, ça faisait que lui perdait de l'argent. Donc, ce qui était complètement faux parce que nous, on tendait un flyers aux passants et c'était tout. Il a été très, très virulent à nous dire de dégager au bout d'un moment. Et il a fallu que ce soit la sécurité du marché des Lys qui intervienne pour lui dire non, en fait, ils ont les autorisations et ils vont rester là pour faire leur travail. Et ça contraste avec l'image, en tout cas, moi, que j'en vois sur les réseaux sociaux, etc. Il n'est pas très, très arrangeant et c'est plutôt... Moi, je suis le premier installé et c'est moi qui ai le droit d'être ici, en fait. Et ça lui a été reproché plus d'une fois aussi. Et du coup, il n'y a pas de turnover, on va dire, d'un point de vue artistique. Et pour en avoir discuté avec des proches, je comprends aussi les gens qui habitent aux alentours et qui en ont peut-être marre aussi d'entendre la même playlist depuis 10 ans qui tourne dans la rue. Pour être honnête, je suis pas fan déjà du registre de manière générale et je suis pas fan du fait d'avoir les mêmes chansons dans les oreilles depuis 10 ans non plus. Je suis pas client, on va dire.
0: Ce qui fait qu'au bout du compte, Rodrigue, le rayon de soleil de la rue Le Bastard, a quand même pas mal d'ennuis.
2: Ça peut arriver effectivement, mais de manière très occasionnelle, qu'il y ait des petites agressions, petites choses un peu violentes à mon égard. Voilà, il y a eu une fois un commerçant qui, alors que je passais pour changer de place d'ailleurs, je passais devant son magasin et qui m'appelle « Hé, connard !» Donc je regarde, je ne m'arrête pas, je continue ma route et il m'attrape pour m'arrêter. Et donc là, il me dit qu'il n'en peut plus de m'entendre, que vraiment, je suis qu'un sale égoïste à penser qu'à moi, qu'il ne se rend pas compte du mal que je fais à chanter dans la rue, qu'il faut supporter ça, que c'est insupportable. Et que si je continue, il va me péter la guitare sur la gueule. Enfin, voilà. Ça m'est déjà arrivé que quelqu'un me crache dessus du haut de sa fenêtre à plusieurs reprises. Je continue à chanter, comme si de rien n'était, je veux dire.

je prends sur moi les crachats. C'est relativement rare. Par contre, effectivement, ça touche. Bah oui, bah c'est fait pour. Hein. Les gens qui font ça, ils le savent très bien que bah oui, ça touche. Enfin, je refuse vraiment de céder à des menaces ou à des insultes.

0: Sauf que voilà, à force d'agacement, à force de plaintes anonymes et répétées, d'intolérance, diront certains, et d'agression, les riverains, les habitants, les commerçants ont fini par saisir la mairie et déposer une trentaine de plaintes pour nuisances sonores. Et au bout de quelques temps, ils ont obtenu gain de cause. Alors, en mai 2026, la mairie a produit un nouvel arrêté municipal qui encadre l'exercice des artistes de rue. Il y a trois règles, dont deux nouvelles. Premièrement, il est interdit de se produire plus d'une heure au même endroit. Deuxièmement, il est interdit de se produire deux fois au même endroit le même jour. Enfin, toutes les heures, les chanteurs de rue doivent bouger d'au moins 200 mètres. Certains ont même ironisé en l'appelant l'arrêt municipal anti-Rodrigue.
1: J'ai découvert cet arrêté par la presse, parce que la mairie ne m'a pas prévenu, et puis très rapidement après par la police municipale, qui est venue me le rappeler en me prévenant que le prochain coup ce serait une contravention. Ça a été très violent pour moi d'apprendre ce truc-là. Donc je ne dormais plus, j'étais en un état de... D'ailleurs, je suis toujours dans un état d'anxiété permanente. Hein, là. Mais là, c'était très aigu, quoi. C'était presque des crises d'angoisse. Moi, j'ai commencé à chanter dans la rue. Il y avait une réglementation qui stipulait qu'il fallait changer de place toutes les heures à une distance de 100 mètres. Et le nouvel arrêté, donc ils ont durci cette réglementation-là. Donc la distance, maintenant, c'est 200 mètres. C'est la longueur totale de la rue, donc je suis bloqué, quoi. Ce qui fait que j'ai plus le droit de chanter qu'une heure par jour dans cette rue. La conséquence, c'est que moi, je ne peux plus en vivre, parce que c'est ici que je chante, ici que ça se passe. Et une heure par jour, c'est évidemment pas suffisant pour en vivre.
0: Après l'abattement, Rodrigue a vite repris du poil de la bête. Et il a commencé à communiquer dans tous les sens. Et à partir de là, ça s'est vite emballé.
1: Ça m'a foutu par terre dans un premier temps. Et en fait, j'ai eu besoin d'écrire. Et j'ai fait une lettre ouverte. Cette lettre, j'ai envoyé à la maire. Je l'ai postée sur les réseaux sociaux. Et j'en ai fait des photocopies que j'avais avec moi. J'ai fait une pétition aussi, que j'avais avec moi. Puis j'ai fait des petits panneaux avec marqué « chanteur de rue en lutte pour un espace public vivant ». Voilà, et j'ai fait un autre petit panneau avec marqué « nouvel arrêté municipal égal » et on voit un pendu. Avec une guitare dans la main. Donc voilà, c'est assez parlant. Ça a fait réagir les gens, parce que j'ai fait aussi une pétition en ligne, qui a fait un peu aussi connaître contre les réseaux sociaux et ça. Donc ça a commencé à prendre un peu une ampleur.
0: Sur les réseaux sociaux, ces publications ont été vues des dizaines de milliers de fois et ont reçu des milliers de commentaires. Ce qui est intéressant, c'est que toutes sortes d'arguments sont apparus dans les deux camps, du côté des pros et des anti-Rodrigue. « Tout notre soutien pour toi, Rodrigue, tu illumines nos vies », a écrit un fan qui a reposté la pétition. Ce que confirme CRL56 qui dit « Ce musicien donne une once de douceur et d'humanité dans les rues de Rennes ». Et puis, le soutien à Rodrigue s'est politisé. Le fascisme s'installe lentement mais sûrement, a commenté un photographe animalier pro-chanteur. Une certaine Karen Poulain R a persiflé. C'est interdit de chanter, mais on a le droit de dealer, suivi d'un émoji yeux bien ronds. Et elle a ajouté Rodrigue chante bien et des jolies chansons françaises. De nombreuses personnes ont aussi pesté contre la gentrification. Comme Chantal.
2: Il y a des gens qui arrivent à Rennes, qui viennent s'installer parce que la Bretagne, c'est pas cher. Et donc, c'est une autre population qui, je pense, n'ont pas envie d'être dérangée par du bruit en centre-ville. Rennes se gentrifie. On a fait en sorte de fermer tous les bars petit à petit de la rue Saint-Michel. Et moi, les Rennais qui ont connu jeunes Rennes dans les années 80, on dit en fait c'est plus Rennes des années 80. Quoi. C'est soi-disant c'est une ville musicale avec les trans musicales, mais on a fait fermer plein de choses. Quoi. Et puis d'autant plus en Bretagne où c'est compliqué pour les gens de se loger. Quoi. Il y a quand même un gros souci entre les Airbnb Et puis du coup, plus les gens qui viennent acheter à Rennes avec des moyens financiers autres que des gens de la région. Voilà, je trouve ça un petit peu... Je ne fais pas du tout d'anti-parisianisme, hein. j'ai été parisienne à l'époque. Mais voilà. Alors après, il y a du bruit, mais bon, après, moi j'estime que à partir du moment où on habite en ville, on accepte aussi le bruit. J'estime que du coup, si on veut être tranquille, ben, on va à la campagne. À la campagne, les gens auront des bruits des tondeuses. Hein. En fait, je trouve que ça dérange une minorité de personnes. Qu'est-ce que vous voulez ? Il y a des mauvais vivants.

0: Julien, le voisin du supplice de la goutte d'eau, essaie quant à lui d'être plus nuancé.
1: Je pense vraiment que les gens qui signent la pétition de Rodrigue ne se rendent pas compte et se trompent de débat. Je lis des trucs de fascisation de la société, des trucs extrêmes comme ça, alors que en fait, on demande juste à ce qu'ils changent d'endroit plus souvent. Et non, c'est pas une histoire de gentrification du centre-ville ou de bobos parisiens. Donc, qui se renouvelle un peu, ça serait pas mal, et qui change un peu d'endroit, voilà. Et c'est marrant parce que je l'ai entendu dire que quand il essayait d'autres rues dans Rennes, moins passantes, avec les gens, toujours les mêmes personnes qui passent, bah, au bout d'un moment, ça lasse. Oui, c'est effectivement ce qu'on lui reproche, c'est qu'au bout d'un moment, ça lasse.
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1: Je pense que quand on habite dans le centre-ville, il faut s'attendre à avoir des nuisances positives ou négatives. Ça peut être le brouhaha des gens, c'est des gens qui jouent de la musique dans la rue, c'est des jongleurs, et ça fait partie de la vie du centre-ville. Personne n'a envie d'interdire cette carte postale locale qui est Rodrigue de se produire dans la rue. C'est très sympathique pour les gens qui passent dans la rue, mais les gens qui vivent sur place, c'est juste des gens qu'on ne peut plus entendre. Dada sur mon bidet 5 fois par jour. J'ai l'impression que les gens qui signent cette pétition, je pense qu'ils vivraient ce que les gens de la rue vivent, ils pèteraient les plombs. Je pense même qu'il y a des gens qui seraient bien plus agressifs que le discours que certains de ces détracteurs peuvent avoir.
0: Quant à Rodrigue, à la fin, la polémique et la pétition, ça l'a plutôt galvanisé.
3: Moi, je sentais que j'avais du soutien. Je me suis dit c'est le moment d'aller discuter avec la mairie, et donc j'ai pris rendez-vous avec l'adjointe à la culture et l'élu de quartier centre. Cette réunion-là n'a pas donné grand-chose. J'ai pas réussi à vraiment faire entendre mon point de vue. C'est-à-dire que eux, ils voient ça d'une manière comme un individu qui vient se servir de l'espace public pour faire sa tambouille personnelle, quoi. Effectivement, oui, c'est mon métier et c'est vrai que j'utilise l'espace public pour le faire, mais cet espace public, moi je l'utilise, c'est pour y apporter quelque chose. C'est pas pour reprendre, c'est pour donner. Et j'aime pouvoir être le lien entre des gens qui ne se parleraient jamais. Ça me plaît beaucoup. Et c'est un peu mon rôle, justement, social, dans la rue. Et ça, c'est quelque chose auquel je tiens beaucoup. Pour moi, le but, c'est ça. Et le fait de chanter, c'est un prétexte. La musique sert à ça. Ça a une vraie fonction sociale. Des fois, il y a un petit geste, un petit qui montre une complicité, comme si on se reconnaissait sur le fait que voilà, on aime bien cette chanson ou que ça lui fait plaisir que je sois là. Ça peut être une attitude, dans un regard, des sourires souvent. J'ai beaucoup de gestes comme ça, de signes. J'y réponds par le regard ou un sourire, des petites choses discrètes, mais qui montrent que j'ai reçu le signal. Et il y a des gens qui sont bien contents que je sois là pour pouvoir avoir quelqu'un à qui parler. Il y a des gens pour qui c'est vraiment important que je sois là, ça leur apporte des choses.
0: Caroline, une ancienne voisine, est bien d'accord avec Rodrigue.
4: J'aime pas fêter Noël. Et le 25, j'étais toute seule chez moi. Je suis allée voir Rodrigue parce que je l'ai entendu de chez moi. Je me suis dit, bah, je vais aller passer un moment avec lui. Et en fait, on s'est chanté une chanson tous les deux. Une de Brassens, et c'était trop génial, voilà. C'était mon 25 décembre avec Rodrigue.
0: Mais depuis, Caroline a dû déménager, car de fait, le quartier s'est embourgeoisé.
4: J'ai déménagé de rue Le Bastard parce que mon bail se terminait et j'avais clairement plus les moyens, le loyer allait être augmenté, et j'avais plus les moyens de vivre ici, quoi. C'est devenu assez cher et assez... inaccessible. Si les loyers deviennent inaccessibles, pour moi, c'est... Il y a un parallèle à faire avec ces rues inaccessibles aussi pour les artistes. Voilà.

0: Quant à Rodrigue, il n'a pas bougé de place malgré l'arrêt municipal. Il attend que la police vienne le verbaliser. De son côté, la mairie a reconnu une erreur de communication et regretté l'échec de la médiation qu'elle a tentée avec Rodrigue.
1: Je me vois continuer ça longtemps. C'est ça que j'ai envie de faire.

c'est pas juste un gagne-pain, ça. Alors c'en est un, bien sûr, mais c'est aussi quelque chose que j'ai construit dans la durée. Depuis 30 ans, ça fait plus de 30 ans que je construis ça, cette place, ce rôle. Et moi-même, je me suis construit avec ça. C'est très précieux d'avoir un travail comme ça, c'est très rare. Tout ce que je sais, c'est que la place que j'ai maintenant, je vais la défendre, ça c'est sûr.

0: C'était le chanteur de rue qui ne plaisait pas à tout le monde. Un reportage de Carole Bailly réalisé par Anne-Laure Chanel. Merci bien sûr à Rodrigue, à Chantal, à Julien, à Caroline, à Clément, à Noan, à William et à toutes les personnes que nous avons rencontrées. L'équipe des Pieds sur Terre, c'est Karine Lelouette et Valentin Rémy. Et notre stagiaire, c'est Louise Todd.
1: Marie Sorbier.
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0: Tout de suite, c'est le moment de retrouver Louise Touret.
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9: Bienvenue dans Être et Savoir, le magazine qui nous fait grandir aujourd'hui. Mouvement lycéen, quand les jeunes font l'histoire. Et puis une question qui pique, méprisons-nous les enfants ? Être et savoir à écouter sur place ou à emporter, par exemple en ajoutant l'émission à votre podcastothèque, votre bibliothèque de podcasts. En deuxième partie, les clés de l'enfance. On vous explique ce qu'est la misopédie, cette haine des enfants dont il faut comprendre les ressorts pour s'en prémunir. En tout cas, c'est très intéressant de voir qu'elle nous traverse peut-être tous. En fin d'émission, vous retrouverez Noroco Culture. Aujourd'hui, un film et une grande consultation sur les tout petit organisé par l'UNICEF, le tout en compagnie de Luc Jeanrenaud à la réalisation, Ludovic Auger et Anthony Thomasson à la prise de son et bien sûr Célestine Babinet, adjointe à la production. Allez, on commence avec un grand entretien. Lycéen, un moment historique, alors peut-être pour eux et peut-être pour le pays. En tout cas, les mobilisations des jeunes de 2026 font la une. Alors, quelle période du passé peut-on mobiliser pour y réfléchir ? Bonjour Manon Pignot.
10: Bonjour.
9: Vous êtes historienne et c'est pour ça que je parle des périodes du passé, d'autant que vous publiez un ouvrage passionnant, Les enfants, une autre histoire de la France, 19e, 21e siècle, chez Talendier. Intéressant, au moment où tous les yeux donc, sont tournés vers les blocus et les manifestations des adolescents lycéens, vous démontrez que la condition des enfants, et donc enfants jusqu'à 18 ans, hein, raconte chaque époque, progrès ou régression, violence aussi des différentes périodes de l'histoire. Ce livre, il est très accessible, très intense aussi, parce que quand ça parle d'enfance, on est toujours très mobilisé à la fois dans sa réflexion et peut-être dans ses émotions. Il nous montre que les enfants sont acteurs de l'histoire, ce qui leur arrive, à commencer par leur scolarisation progressive au 19e siècle. C'est l'histoire, c'est notre histoire. Et puis la culture enfantine à laquelle vous vous intéressez beaucoup, Manon Pignot, c'est aussi notre histoire. Ce livre donc nous parle de nous, de l'enfance de nos aïeux, de nos parents, de nos enfants, puisqu'on parle du 21e siècle. Je ne m'attendais pas à cette référence aussi très fine à mon enfance, à moi, à la comédie musicale Émilie Joly. Et pour ça, je vous remercie, Manon Pignot. J'espère qu'on aura le temps d'en parler. Alors, votre thèse, c'est que l'histoire des enfants raconte aussi l'histoire tout court. Est-ce qu'on vit un moment historique en ce moment-là, avec les mobilisations des jeunes?
1: Alors, un moment historique, ça, ce seront les historiens qui, dans quelques décennies, qui nous le diront. En revanche, ce qui est sûr et qu'on peut dire dès à présent, c'est que le mouvement lycéen et la mobilisation de la jeunesse, d'une manière générale, a franchi un cap par rapport aux mobilisations antérieures de ces dernières années, voire de ces dernières décennies. Il a franchi un cap en termes d'efficacité du mouvement, de rapidité de mise en place du mouvement, en termes de massivité de la mobilisation qui touche maintenant des établissements de nature très variée et pas seulement les lycées privilégiés de centre-ville.
9: Ça part de Créteil,
1: puis de Saint-Denis. Il y a des lycées professionnels qui sont dans le mouvement aussi, ça c'est important de le dire parce que...
9: C'est la jeunesse populaire.
1: Voilà, et puis parce que l'enseignement professionnel, c'est le parent pauvre de l'éducation nationale depuis toujours, depuis la création de l'éducation nationale. Donc c'est important aussi de rappeler que les lycéens des lycées professionnels sont dans le mouvement parce qu'ils sont en train d'être rejoints par les étudiants des universités. Et aussi, ce mouvement, il va faire date, c'est certain, par l'ampleur de sa répression et par la violence, à mon sens, totalement disproportionnée de la répression policière.
9: Alors au moment où nous parlons, vient d'être interdit un type de grenade assourdissante. Peut-être y aura-t-il encore des évolutions, parce que cette répression, évidemment, elle fait aussi la une quand on parle de ce mouvement. Et d'ailleurs, peut-être que la politisation des élèves se fait aussi contre ce qu'ils voient comme une répression, mais ça peut évidemment faire débat dans cette émission. On a choisi d'être au plus près de ce qui se passe aujourd'hui dans les lycées. Alors, c'est pas tous les adolescents de France. Tout le monde n'est pas lycéen, mais ça dit quelque chose de la jeunesse et des jeunesses d'aujourd'hui. Moi, je me suis rendue dans un lycée du 13e arrondissement. J'ai parlé de l'aspect politique de ce mouvement avec Elia, Lina et Aurel devant le blocus du lycée Rodin.
10: C'est le troisième jour que le lycée Rodin se mobilise et on fait un blocus super pacifiste. Je sais pas si vous avez remarqué, on a fait un buffet aujourd'hui pour que tout le monde se sente à l'aise, pour que tout le monde ait de quoi manger, pour que tout le monde ait de quoi prendre des forces. On n'a rien cassé, il y a des écoles maternelles à côté, on a fait hyper attention qu'ils puissent aller à l'école tranquillement, qu'ils puissent passer sans problème, et c'est génial. C'est un peu nous qui allons voter pour les élections de 2027, pour la plupart en tout cas, et c'est super important. On a tous... un parti politique, avec les raisons, on essaie vraiment de faire un max de choses, de montrer aux gens que nous, les jeunes d'aujourd'hui, oui, on peut très bien être politisés et avoir un avis sur le monde pour changer les choses et pour que tout s'améliore pour notre futur. Je suis hyper contente, en fait, que ce lycée se mobilise de cette manière-là, qu'un lycée fait ça de manière hyper pacifique et c'est genre trop bien, on est tous super soudés, on est tous super heureux d'être là, on s'est tous levés hyper tôt alors qu'on est les premiers à se plaindre du fait qu'on a des emplois du temps, c'est qu'on est vraiment là pour faire passer un message, pour se revendiquer pour la bonne manière. Et c'est trop bien, on est tous hyper contents, tout le monde chante, tout le monde danse, tout le monde crie, enfin, on fait ça dans la joie et la bonne humeur sans aucun problème, et c'est ça qui est génial.
9: Pourquoi vous portez un pull rouge, Lina?
11: Alors déjà, pour nous distinguer des casseurs comme les

0: Est-ce que tu as l'impression que c'est un moment où, certes, tu vas pas en cours, donc il y a des choses que tu n'apprends pas, mais est-ce que tu apprends des choses en bloquant ?
1: Complètement. Alors, au lycée, on apprend la théorie. Par exemple, donc en français, l'année dernière, on a appris grâce à la servitude volontaire qu'il ne faut pas servir de façon complètement idiote, stupide. Justement, là, aujourd'hui, on met en pratique ces apprentissages-là. Et même si on rate des cours, eh ben, c'est pas grave. Une semaine de cours ratée pourra améliorer des conditions d'études beaucoup plus dignes dans certains lycées. Nous, par rapport aux autres lycées, on est largement privilégiés. Mais c'est pas grave, on le fait par pure solidarité et c'est comme ça qu'on fait avancer notre cause.
2: Je pense qu'il y a une vraie prise de conscience sur la condition lycéenne qui s'élargit en fait au reste du corps social qui est violenté, qui est méprisé par le pouvoir libéral. Et donc je pense que effectivement le mouvement de Blocus, c'est un très grand moment de politisation comme tous les mouvements de révolte et de révolution, hein, et que c'est souvent ceux qui n'étaient pas politisés au départ qui prennent finalement la tête du mouvement. On a décidé collectivement d'être décentralisé, au contraire de ne pas avoir de leader. On a des orateurs qui parlent pendant les blocus, on s'organise en pôle, on est décentralisé, mais effectivement, on essaye de mettre en avant les figures les plus politisées et aussi tout le monde qui a quelque chose à dire.
0: Vous pensez que ce mouvement va avoir un impact sur la campagne électorale et aussi sur la mobilisation des jeunes votent moins que la partie la plus âgée de la population?
2: Bien sûr, évidemment, c'est toujours très très difficile de prévoir les effets d'un mouvement social sur des résultats électoraux, puisqu'on a d'un côté une gauche qui soutient ce mouvement social et qui va essayer de s'en servir comme tremplin, mais de l'autre côté, on a aussi une droite et une extrême droite qui vont instrumentaliser ce mouvement pour mener un discours sécuritaire. Et donc là, par exemple, on a effectivement M. Jean-Philippe Tanguy qui disait avant-hier aux lycéens de retourner travailler, je ne sais plus quel sénateur, les Républicains, qui parlait de nos petits copains en Chine, enfin tout cela est ridicule, bien sûr, mais on a un discours sécuritaire qui est en train de se mettre en place, qui est en train de un discours antagoniste, en fait, hein, aux revendications lycéennes. Mais je pense que sur le vote des jeunes, ça aura un vrai impact. Je pense qu'il y a beaucoup de jeunes actuellement, notamment dans nos banlieues, qui n'étaient pas forcément politisés au départ, et que ce mouvement va pousser vers une prise de conscience politique et qui vont comprendre qui défend leurs intérêts et qui leur veut du mal en réalité. Hein. Aujourd'hui, dans le champ politique, il me semble que c'est assez clair.
0: Elia, Lina et Aurel, qui fait aussi des vidéos sur TikTok, des jeunes engagés, donc rencontrés devant le lycée Rodin, dans le 13e arrondissement, qui est un lycée assez mixte socialement. Manon Pignot, que vous inspirent ces propos d'adolescents ?
3: Alors, beaucoup de choses, mais la première chose, je dirais merci. Parce que ce qu'on vient d'entendre nous confirme que les adolescents ont une capacité à penser et à agir par eux-mêmes, qu'ils ne sont pas les perroquets qui répètent des messages politiques qu'on leur aurait soufflés à l'oreille. Et ce que ce Bobino nous fait entendre, c'est la spontanéité du mouvement, et c'est aussi ce qu'on appelle en sciences sociales l'agentivité, hein, l'agency des adolescents, c'est-à-dire leur capacité à agir, à penser, à s'exprimer, à s'organiser, on l'a bien entendu. La deuxième chose qui m'a beaucoup frappée, c'est que, d'un strict point de vue démographique, pour beaucoup de lycéens, c'est leur première expérience de manifestation, et de politisation, et je trouve que ce mouvement rend au terme de politisation, au terme de politique, sa noblesse, c'est-à-dire son sens étymologique. Polis, en grec, c'est la cité. Donc faire de la politique, c'est faire cité, faire citoyenneté, éventuellement faire nation. Et donc cette manière qu'ont les lycéens qui se mobilisent de revendiquer la dimension politique de leur mouvement me paraît extrêmement importante parce que depuis quand même maintenant un certain nombre d'années, c'est comme si le mot politique était devenu un gros mot. On ne faisait pas de politique, mais si, tout est politique, on le sait quand même, on le sait depuis longtemps, tout est politique et en particulier la question de l'éducation, c'est une question éminemment politique, c'est une question de choix politique. Et ça l'a toujours été, on aura l'occasion d'en reparler tout à l'heure, mais depuis le 19e siècle, la question éducative, la question scolaire, c'est une question politique. Qui va d'ailleurs, à plusieurs moments de l'histoire, fracturer la société française en camps.

0: opposées.
1: Parce que c'est presque une tradition française de demander plus d'écoles, ça évoque évidemment des moments de l'histoire. J'ai commencé votre livre par le début, donc 1830, la loi Guizot, donc des écoles dans les villes, et puis une scolarisation qui va progresser au fil du 19e siècle. Mais ça se fait pas du tout sans débat, ça se fait pas du tout facilement. Les enfants, finalement, on les arrache au monde du travail. On va prendre une petite respiration ensemble avec la lecture d'un extrait d'un poème que vous citez vous-même, celui d'Hugo, Mélancolia.
2: Où vont tous ces enfants dont pas un seul ne rit, ces doux êtres pensifs que la fièvre maigrit, ces filles de 8 ans qu'on voit cheminer seules, ils s'en vont travailler 15 heures sous des meules. Ils vont de l'aube au soir faire éternellement dans la même prison le même mouvement. Accroupis sous les dents d'une machine sombre, monstre hideux qui mâche on ne sait quoi dans l'ombre, innocent dans un bagne, ange dans un enfer, ils travaillent, tout est d'airain, tout est de fer. Jamais on ne s'arrête et jamais on ne joue. Aussi quelle pâleur la cendre sur leurs joues. Il fait à peine jour, ils sont déjà bien las. Ils ne comprennent rien à leur destin, hélas. Ils semblent dire à Dieu, petits comme nous sommes, notre Père, voyez ce que nous font les hommes.
1: Ce que nous font les hommes, dit Victor Hugo. Le poème a été publié en 1856 dans Les Contemplations. En fait, il a été écrit bien avant, en 38, ce que je ne savais pas. Merci à la lectrice bénévole. Beaucoup d'enfants apprennent encore ce poème, d'ailleurs, à l'école. Ce combat, je le disais, il a fallu mobiliser la société, des adultes qui ont défendu des enfants eux-mêmes, contre une grande tradition et aussi les besoins économiques du 19e siècle qui mettaient les enfants, après avoir été au champ, à l'usine.
3: Absolument. La notion même de travail des enfants, elle, au sens où nous l'entendons aujourd'hui, c'est-à-dire quelque chose qui fait scandale, n'existe pas toute la première moitié du 19e siècle. Tous les enfants quasiment travaillent, à part quelques très rares privilégiés des classes supérieures. Mais tous les enfants de la paysannerie travaillent d'une manière ou d'une autre. Et puis, avec le début de la révolution industrielle, les enfants de la classe ouvrière sont également mis au travail. Et c'est ce type de travail-là, le travail industriel, que dénonce Victor Hugo dans ce poème, parce que c'est un travail qui ne tient absolument pas compte de l'âge et des capacités physiques des enfants qui sont mis au travail, souvent très jeunes, dès l'âge de 6 ans, mais qui leur impose des rythmes et des conditions de travail similaires à celles des adultes. Donc des journées extrêmement longues, de plus de 13 heures, des conditions de très grande chaleur, ou au contraire de très grand froid, des conditions d'hygiène déplorables, qui vont développer des malformations, qui vont développer des maladies. Alors, les adultes aussi peuvent être atteints de ces maladies, mais ces maladies, elles vont faire plus de dégâts sur des corps juvéniles, sur des corps en pleine croissance, et il y a les différentes voix qui vont s'élever pour réclamer une régulation du travail des enfants. Parmi ces différentes voix, il y a des médecins qui disent mais si on les met si tôt au travail dans des conditions aussi intenses, ils ne deviendront pas des adultes en bonne santé. Ça, c'est la première chose. Et puis, il y a aussi un courant qui est un courant de promotion du savoir, de promotion de la culture, et qui dit que l'école forme des adultes plus sereins, plus libres, plus réfléchis, et donc qui veulent aussi, tout en profiter de cette régulation du travail, pour promouvoir l'école. Et vous avez raison de dire que l'école telle qu'on la connaît aujourd'hui, c'est-à-dire l'école gratuite, publique et surtout obligatoire, elle ne s'est pas faite en un jour, loin s'en faut. Ça a été un long chemin et surtout d'âpres combats, en fait. Parce que, pour revenir au début du 19e siècle que vous évoquiez, donc à la monarchie de Juillet et à la loi Guizot, Guizot est un ministre profondément libéral au sens du 19e siècle, c'est-à-dire que ce qu'ils proposent, c'est une offre scolaire, parce qu'ils pensent qu'un peuple éduqué est, je cite, « moins turbulent ». Donc, son intérêt à lui, c'est bien sûr de développer le savoir des Français, mais c'est aussi de s'assurer qu'en étant éduqués, ils resteront à leur place, alors qu'un peuple ignorant risque de s'insurger davantage. Donc, vous voyez que les enjeux de la scolarisation des enfants, ils ne sont pas toujours forcément au bénéfice des enfants d'abord, ils sont aussi au bénéfice de l'État qui met en marche ces nouvelles réglementations. Mais vraiment, tout au long du 19e siècle, et je termine juste là-dessus, l'école n'est pas obligatoire et ça n'est pas un oubli. Je pense que c'est vraiment important de le rappeler, c'est volontaire, c'est délibéré. L'école n'est pas obligatoire parce que si on rendait l'école obligatoire, on contreviendrait à un principe fondamental de la société française inscrit dans le code civil de Napoléon Ier, la puissance paternelle. Le père de famille, est tout puissant sur sa famille et il a le droit de disposer de ses enfants et de sa femme, accessoirement, à sa convenance. Et donc, l'obligation scolaire imposée par les Républicains en 1882, au moment des lois Ferry, c'est vraiment un premier clou planté dans le cercueil de la puissance paternelle. C'est parce qu'en réalité, en pratique, la très grande majorité des enfants français va déjà à l'école, parce qu'il y a des habitudes, une acculturation scolaire qui s'est faite au cours du 19e siècle. Donc de plus en plus d'enfants vont progressivement à l'école, au moins, disons, pour les petites classes et pour l'enseignement primaire, lire, écrire, compter, on va dire. Mais ce que la loi Ferry impose, c'est aussi un principe nouveau, qui est le fait de faire primer le droit des enfants à l'éducation sur le droit des pères.
1: Je trouve ça très intéressant de lire ça aujourd'hui, à l'heure où avec l'IA, certains se demandent s'il faut faire autant d'études, à l'heure aussi où on demande aux jeunes en lycée professionnel de faire davantage de stages et des stages plus tôt, et même à tous les élèves d'être en stage en entreprise, où on met en avant le travail concret comme quelque chose de peut-être plus émancipateur. Pourquoi cette histoire doit nous parler aujourd'hui, selon vous, Manon Pignot, cette histoire du 19e siècle? Parce que vous avez quand même choisi d'être assez longue là-dessus, et peut-être moins sur ce dont on parle le plus aujourd'hui, c'est-à-dire les lois Ferry, l'école obligatoire, et puis la mythologie qui s'ensuit, les hussards noirs, etc.
3: Oui, je crois que c'est important de rappeler que l'école publique, gratuite, laïque, obligatoire, est un acquis, que ce n'est pas une donnée. Et que, comme tous les acquis, il faut les défendre. Et dans le projet républicain originel, il y a cette idée que l'école a une vocation, évidemment savante, mais qu'elle a aussi une vocation politique et sociale. Et que cette vocation, c'est de former des citoyens, c'est-à-dire d'apprendre à de jeunes individus à réfléchir, à penser par eux-mêmes, à s'émanciper éventuellement de leur milieu familial et à élaborer leur propre conception du monde. Et c'est en cela que ce qu'on entendait tout à l'heure des lycéens de Rodin fait écho. Une semaine de cours perdue, mais qu'est-ce qu'ils vont apprendre? En fait, ce qui se passe avec ce mouvement actuel, c'est tout simplement la mise en acte de la vocation fondamentale de l'école républicaine. Et je reviens là-dessus, parce que républicain, c'est pas un adjectif anodin, c'est un adjectif qui a du sens. Et donc cette école, qui se veut égalitaire, en tout cas dans son projet, elle est mise à mal ensuite tout au long du XXe siècle, à la fois dans son caractère égalitaire, mais aussi dans son caractère émancipateur. C'est-à-dire que, les stages de troisième, et puis ensuite les stages de quatrième, et puis...
1: Du XXe siècle ou du XXIe siècle?
3: Les stages et l'orientation au collège, ça a commencé quand même à la fin du XXe siècle. Hein. C'est, en gros, c'est le tournant libéral de la fin des années 80, et le retour d'une réorientation un peu dissimulé, mais d'une réorientation pour essayer de contourner le principe fondamental du collège unique qui avait été établi en 1975. Le collège unique en 1975, c'est de dire on arrête avec une école à deux vitesses, il n'y a qu'un seul système, il y a l'école primaire de 6 à 10 ans, il y a le collège de 11 à 14 ans. Et ensuite, pour ceux qui veulent, il y a le lycée ou le lycée professionnel à partir de 15 ans. Et toutes ces tentatives d'orientation de plus en plus précoces, avant c'était en fin de troisième et puis maintenant ça commence en fin de quatrième, ce sont en fait des tentatives pour mettre à mal ce principe d'égalité républicaine devant l'instruction, le savoir et la formation citoyenne.
1: Alors, vous parlez d'égalité républicaine. On peut parler de symbole républicain. En tout cas, on en parle. Là, pendant les manifestations et les blocus, il y en a un très évident, c'est l'hymne national.
0: Ramener des fumigènes pour faire le drapeau de la France avec un drapeau de la France. Et en fait, aujourd'hui, on a ramené de quoi nous faire un drapeau de la France partout. On a essayé de faire le tour pour que tous les élèves l'ont. C'est pour montrer que, on est français. On veut que la France, en fait, soit un super pays pour la génération future, pour nous et pour les adultes d'aujourd'hui et pour même les personnes âgées d'aujourd'hui, pour montrer qu'en fait, on est tous mobilisés de tout âge.
1: Et ça chante pas mal, la Marseillaise, devant le lycée. Moi, je l'ai entendue plusieurs fois.
0: La Marseillaise, c'est vraiment... on apprend ce que ça signifie et on est là en mode c'était un peu le chant de entre guillemets la révolte et comme nous on se révolte on la chante et tout le monde kiffe.
4: Je pense finalement que c'est plutôt une bonne chose qu'au contraire la jeunesse s'approprie ce symbole qui est peut-être le plus grand symbole de la République pour en faire un symbole de revendication, un symbole de liberté. Les paroles sont quand même aux armes citoyens, c'est l'hymne national qui appelle les citoyens à prendre les armes. Emmanuel Macron voudrait qu'on reste calme, qu'on reste chez nous, qu'on aille au lycée mais en réalité la République nous invite à prendre les armes.
1: La République invite ou non les lycéens à se mobiliser. Là, c'est selon le regard qu'on aura sur ce mouvement. Mais on repart même plus au 19e siècle, mais à la Révolution française. Ça doit intéresser l'historienne que vous êtes, Manon Pignot, cette mobilisation de l'hymne national.
3: Oui, des symboles républicains d'une manière générale. J'étais aussi dans la manifestation hier après-midi. Et comme vous, j'étais très frappée d'entendre plusieurs fois des Marseillaises chanter à l'unisson par les jeunes rassemblés. Je pense que et c'est d'ailleurs une pierre dans le jardin des détracteurs de ce mouvement qui de manière très condescendante ont tendance à dire que les lycéens se font des blocus parce qu'ils ne veulent pas aller en classe. On a bien compris qu'ils font des blocus justement parce qu'ils veulent aller en classe dans de bonnes conditions et avec des enseignants, avec des plafonds qui s'écroulent pas, enfin ce genre de choses. Cette appropriation des symboles de la République me paraît extrêmement significative. C'est-à-dire que en fait, ce que les lycéens disent aujourd'hui, c'est de rappeler aux adultes leur responsabilité d'adultes, justement, mais aussi de citoyens en capacité d'agir, puisque eux ont le droit de vote et les lycéens ne l'ont pas encore. Ce qui d'ailleurs, à mon avis, devrait faire partie d'un débat un peu plus élargi, parce que c'est une question qui revient assez régulièrement, la question de savoir si on ne pourrait pas donner le droit de vote aux jeunes à partir de 16 ans, par exemple aux élections locales, ce qui, à mon avis, serait une très bonne chose, d'abord pour rajeunir le corps électoral, et ensuite parce que, après tout, à partir de 16 ans, les jeunes Français sont... pénalement responsables, ils peuvent commencer à apprendre à conduire, voire passer leur permis et commencer à conduire avant 18 ans. Donc il y a énormément de choses qu'ils peuvent faire déjà à partir de 16 ans, mais en revanche, ils ne peuvent pas voter. Mais donc cette réappropriation de la Marseillaise et du drapeau tricolore, c'est vraiment pour moi le signe ce mouvement, c'est un mouvement politique, mais c'est un mouvement politique, je le disais tout à l'heure, au sens noble, et que surtout, c'est un d'une certaine manière, un rappel à l'ordre des promesses de la République.
1: Mais barricade, parce que c'est un blocus, c'est un peu une barricade. Bah, bien drapeau sûr. Français, on est dans une imagerie qui n'est pas celle du XXe siècle.
3: Non,
1: en fait.
3: Pas du tout. On est vraiment, il y a vraiment une imagerie révolutionnaire du XIXe siècle, absolument. Ouais, ouais. Et cela dit, c'est pas très étonnant parce que le durcissement de la situation socio-économique depuis maintenant une vingtaine d'années, qui s'est déjà cristallisé au cours des 10 dernières années à plusieurs moments, notamment au moment des Gilets jaunes, mais pas seulement. Bon, de la réforme des retraites aussi, cette brutalisation du corps social, les relations sociales se sont tendues, les écarts entre les classes sociales se sont accentués. Donc ce sont des caractéristiques qui sont assez typiques du XIXe siècle et notamment du Second Empire. Hein. Et j'avoue que quand j'ai vu des charges à cheval devant certains lycées, j'ai trouvé que ça sentait un petit peu trop le Second Empire à mon goût, personnellement, des charges à cheval sur des manifestants. Effectivement, des barricades et des charges à cheval, on a l'impression d'être en 1830 ou en 1848.
1: Les révolutions du 19e siècle qu'on enseigne aux élèves de première.
3: De première, absolument. Ouais,
1: le programme de première, c'est en terminale, c'est le 20e siècle aussi. Je me souviens bien du programme que j'ai pu consulter, mais je ne fais pas ça tous les jours. Alors, il y a un autre drapeau qu'on voit beaucoup dans les mobilisations lycéennes, c'est le drapeau palestinien.
3: Oui.
1: Comment vous analysez la présence de ce drapeau? Manon Pignot, vous avez écrit sur les enfants dans la guerre, vous avez été commissaire d'une exposition sur le sujet à Nanterre, je crois. Donc ce drapeau qui est très présent, qu'est-ce qui raconte et alors, qu'est-ce qui raconte pas aussi?
3: Ce drapeau palestinien, et c'est bien qu'on en parle aujourd'hui puisqu'on est le 7 octobre. Je pense que ce drapeau palestinien, il symbolise pour les jeunes Français, qui, et notamment les jeunes lycéens qui sont mobilisés depuis 2023 sur ces questions, c'est de rappeler que, en fait, ce qui s'est passé le 7 octobre avec les massacres perpétrés par le Hamas sur les civils israéliens, c'est un franchissement dans les seuils de violence, et notamment alors, vis-à-vis des enfants israéliens.
1: 36 enfants, des bébés.
3: Voilà.
1: Enlevés.
3: Alors, il y a eu des énormément
1: de brutalités énormes.
3: Voilà, des civils massacrés et des bébés emmenés en otage. Et ça, c'est un seuil qui a été franchi et qui explique d'ailleurs aussi la polarisation très forte en Israël de toute une partie de la population israélienne qui n'était pas forcément Likoud ou forcément des faucons, quoi, mais qui, là, devant ces images d'enfants, de bébés enlevés, pris en otage, se sont forcément polarisés et ont accepté de justifier ensuite la répression qui s'est abattue, non pas seulement sur le Hamas, non pas seulement sur les terroristes, mais sur l'ensemble de la population palestinienne et notamment sur la population de Gaza. Mais la population de Cisjordanie subit aussi très fortement ces représailles. Et dans les semaines et les mois qui ont suivi, Et de manière quasiment ininterrompue depuis, hein, il faut quand même bien le dire, la population civile de Gaza, qui est à plus de 50%, qui a à plus de 50% moins de 15 ans, parce que c'est une population extrêmement jeune, la population gazaouie, elle est devenue l'incarnation de ces jeunesses qu'on assassine, parce que c'est un fait. La jeunesse gazaouie a été assassinée par les bombardements, mais aussi par l'absence, enfin le fait de couper la route de l'approvisionnement en eau, de l'approvisionnement en médicaments, de l'approvisionnement en nourriture, par les ONG qui n'ont pas pu se rendre à Gaza pendant plusieurs mois. Et donc, c'est cet état de fait, je pense, d'une population civile très jeune, littéralement assiégé dans des décombres, qui a contribué à indigner, mais à juste titre, la jeunesse française, et qui fait qu'on continue à voir le drapeau palestinien, à voir aussi les keffiyeh, dans les cortèges de manifestations lycéennes.
1: Bon, le kéfier qu'on voyait aussi dans les années 80 pour clore, parce qu'on peut pas tout dire du livre, ce chapitre sur la guerre, c'est la guerre depuis le XXe siècle qui, avec les bombardements, les évacuations, touche énormément les enfants, les tue, les rend orphelins plus que à toute époque auparavant. Les enfants sont victimes des guerres, évidemment. Ça continue et vous en parlez dans le livre, un livre où vous vous intéressez, Manon Pignot, à la culture enfantine. Oui. Pourquoi c'est important d'évoquer la culture?
3: Alors, parce que d'abord,
1: est-ce que c'est la culture tout court?
3: Eh ben, d'abord parce que un peu comme l'école, ça ne va pas de soi. C'est-à-dire que pendant longtemps, il n'y avait pas d'objets culturels, de production culturelle spécifiquement destinée aux enfants. En fait, c'est assez récent, ça date de la Belle Époque, ça date des années 1900. Des journaux pour les enfants, des livres pour les enfants, des jouets, alors bien sûr, il y a toujours eu des jouets, hein, ça on le sait, mais des jouets manufacturés, c'est-à-dire tout un commerce, tout un marché autour de l'enfance, c'est vraiment à la Belle Époque que ça se cristallise. Et ça va ensuite s'accentuer, d'abord lié à l'économie de marché, d'une part, parce que c'est un marché porteur, encore aujourd'hui, mais aussi au fait que cette culture enfantine, elle va progressivement s'autonomiser et devenir une sorte de précaré des enfants ou les adultes, auxquels les adultes n'ont plus forcément accès ou auxquels ils ne comprennent pas grand-chose. Et je pense que ce qui est intéressant, c'est cette... cette autonomisation, vous évoquiez Émilie Joly, je suis contente parce que moi aussi... Alors, par ailleurs, à titre strictement personnel, comme historienne, ça fait partie des pages les plus agréables à écrire.

0: Alors, on peut pas écouter toute la chanson, mais les paroles, vous le notez, Manon Pignot, sont très intéressantes parce qu'elles disent quelque chose de la manière dont on se représente les enfants au début des années 80.
1: En fait, c'est ça que je voulais dire juste avant, c'est que en fait, la culture enfantine, elle est aussi intéressante parce qu'elle nous dit quelque chose de ce que c'est qu'un enfant à un moment donné. Et donc, par exemple, Émilie Joly, ça parle des enfants qu'on laisse tout seul le soir parce que les parents sortent et qu'on va les laisser à la maison. Alors, aujourd'hui, ça paraîtra aux jeunes parents qui nous écoutent une hérésie, sans doute, de partir de la maison en laissant les enfants seuls, sans babysitter. Hein. Mais dans les années 70, ça se faisait très couramment. Et donc, Émilie Joly, elle est toute seule, elle a peur. Et donc, comme elle a peur, elle ouvre son livre d'images, elle se réfugie dans son livre d'images, et là, tous les personnages vont sortir et venir lui parler. Et c'est vraiment, pour moi, voilà, Émilie Joly, ça incarne ce qu'est, dans une certaine mesure, l'enfance à la fin des années 70 en France. De même que le phénomène La Boum en 1984... voilà, c'est quand même l'histoire d'une petite collégienne à Henri IV, dans un quartier quand même très très bourgeois de Paris. Et c'est une histoire qui va parler à des millions de jeunes spectateurs qui vont aller aux quatre coins de la France, au cinéma, voir La Boum, et qui vont se reconnaître d'une manière ou d'une autre dans cette enfance-là.
0: Des enfances de toutes les époques, vous les racontez dans ce livre, Manon Pignot, qui est très très riche d'enseignements. On a parlé de politique, on a parlé de chansons et de films, et je crois que c'est important aussi pour raconter l'enfance, et vous le faites si bien dans ce livre publié chez Talendier, Les enfants, une autre histoire de la France. Merci.
1: Merci beaucoup.
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0: Et c'est le moment de retrouver les clés de l'enfance. Aujourd'hui, nous nous posons une question inconfortable, qui est aussi une question très actuelle, tendez l'oreille. Notre société déteste-t-elle les enfants et les ados, ou du moins les méprise et s'en méfie? Est-il possible d'ailleurs de se défaire de cette misopédie? Le mot, vous l'entendez, est forgé comme misogynie. Cécile Kovacsasy, bonjour. Vous êtes maîtresse de conférence, Cécile Kovacsasy, en littérature comparée, et vous publiez un livre engagé, 10 questions sur la misopédie, chez un éditeur engagé, Libertalia. Alors, la haine des enfants évoque la brutalité, les enfants négligés, battus et parfois même tués par leurs parents, ça existe. Mais vous ne me parlez pas du tout que de cela dans votre livre.
3: La misopédie, ce n'est pas que l'extrême. Ou, pour le dire autrement, que pour que les extrêmes soient possibles, c'est-à-dire les agressions sexuelles, voire les infanticides, c'est possible parce qu'il y a tout un maillon derrière, il y a tout un continuum. Et en fait, pourquoi on ne veut pas l'entendre? Parce qu'on n'est jamais l'horrible méchant qui a... Enfin, c'est rare, hein, les personnes qui tuent des enfants, et c'est pas si rare les personnes qui les violent, mais bon, en tout cas, c'est pas tout le monde. Et du coup, on s'identifie pas à l'affreux méchant ou à l'affreuse méchante. En revanche, c'est beaucoup plus désagréable de se dire, ben, finalement, je fais partie de cette affaire, parce que moi aussi, je contribue à ce grand continuum qu'est la misopédie. Moi aussi, dans mes façons d'être, je suis misopède. Et c'est les petites choses accumulées qui vont permettre les horreurs. Elles ne viennent pas de nulle part.
0: Et c'est là où votre livre interroge profondément la lectrice ou le lecteur. C'est-à-dire qu'on se pose des questions en vous lisant « Suis-je misopède ?» Mais avant d'y revenir, je voudrais savoir d'où ça vient. Et vous avez plusieurs hypothèses. Vous parlez, et ça m'a beaucoup intéressée, de jalousie envers les enfants, mais aussi d'esprit de vengeance.
3: Et alors, pour parler un petit peu de l'actualité, là, quand je vois ce qui se passe actuellement en France avec les manifestations des lycéennes et des lycéens, je vois encore plus la vengeance que jamais. C'est comme ça que je me l'explique. Alors, les êtres humains sont complexes, on ne va rien pouvoir expliquer d'une seule façon, avec un seul facteur, c'est certain. Néanmoins, ce que je crois vraiment, c'est que le principe des humains, c'est qu'ils subissent à 100% de la discrimination parce qu'ils sont enfants. Donc, si vous avez eu, par chance et par exception, j'ai envie de dire, des parents fantastiques, vous avez tout de même eu des profs qui, un entraîneur de sport qui, un enseignant de musique qui, et même des gens dans la rue qui vont froncer les sourcils parce qu'on se comporte comme un enfant, parce qu'on est un enfant, etc. Donc 100% de la population a subi cette discrimination. Et il y a cette chose absolument originale qui est que cette discrimination est réversible. Ça veut dire que un jour, on va passer du côté des bourreaux. C'est très désagréable d'entendre cette phrase, mais c'est la vérité. On passe de l'autre côté. C'est-à-dire qu'on n'est pas obligé de devenir un bourreau, mais on en a la possibilité. Et si vous avez eu une enfance avec des éléments joyeux, heureux, et tant mieux, mais aussi, comme tout le monde, avec des éléments blessants, et que ces blessures n'ont pas été soignées, ce qui est le cas pour, on va dire, 99% hein, des gens, eh bien, bah, ces blessures, elles se réactivent. Parce que le principe d'un enfant, c'est qu'il appuie sur les blessures. Et donc, si c'est des plaies ouvertes, eh bien, c'est le moment de les activer. Alors, il y a plusieurs façons de les activer. Il y a « Waouh, dis donc, qu'est-ce que je deviens ? Waouh, il faut que je file chez le psy, parce que je ne me comporte pas comme il faut. » Et puis, il y a aussi « Dis donc, il faudrait que je m'engage, parce que je vois que les enfants sont maltraités dans mon pays, etc. » Et puis, il y a aussi le « Enfin, j'ai une possibilité d'abuser de mon pouvoir, et hop, on y va. J'ai un enfant sous la main, c'est parti. » Et c'est ça que j'appelle vraiment l'esprit de vengeance, qui est, je le précise, hein, qui est inconscient. On n'a pas l'idée de se dire « tiens, je vais me venger ». Mais c'est quand même de ça dont il s'agit. On se venge sur la génération suivante.
4: Drôle de principe éducatif. Alors, à vous lire, vous aimez beaucoup les enfants, Cécile Kovacsasi, leur fantaisie, leur humour, leur liberté. Et ça fait détester les enfants à certains adultes. On serait jaloux de cette joie de vivre.
3: Ben, ça fait partie des explications effectivement possibles de cette mésopédie tellement répandue. Quand on est devenu un peu rabougri, avec le temps, avec les blessures aussi, avec l'école qui n'est pas toujours marrante, avec une vie, parce que là encore c'est complexe, hein, il n'y a pas que le problème des relations entre les adultes et les enfants, mais il y a aussi le problème de dans quel monde on vit, quel est notre quotidien, enfin je veux dire les gens n'ont pas des vies faciles, et donc bah, tout ça fait qu'on est moins joyeux qu'un enfant, on a moins envie de se marrer parce qu'on a vu quelque chose qu'on considère comme insignifiant, et l'être humain n'aimant pas le changement, comme tous les animaux, ben, il faut que ça reste pareil.
5: Aujourd'hui, nous allons faire un test d'orthographe. Et si un enfant ose me donner une seule mauvaise réponse, il ira directement à l'étouffoir.
6: Vous pouvez pas faire ça ?
5: Voici un étouffoir tout nouveau. Toi, Épelle ! La seule chose que vous êtes tous ici est belle. Répugnant.
6: Répugnant. R-E-P-U-A-N-T. Répugnant.
5: Tu triches, toi, avec tes nattes ridicules.
7: Elle n'a pas triché, elle a simplement épelé le mot. Je viens de leur apprendre avec gentillesse, patience et respect.
5: Comment oses-tu employer ces mots dans mon école devant moi ?
4: En 2022, Netflix proposait une adaptation du roman jeunesse de Roald Dahl, Mathilda, un livre qui s'intéresse énormément à la mésopédie, parce qu'entre ses parents et l'horrible Madame Le Gourdin, directrice de son pensionnat, Mathilda a fort à faire, elle qui est une enfant géniale, extrêmement joyeuse et ultra intelligente. Et Cécile Kovacsasi, vous dites l'école est mésopède, vous interrogez beaucoup sur l'institution scolaire.
3: Et oui, bah, c'est normal, puisque la plupart des enfants y vont, ils passent 15 ans de leur vie. Et je suis contente que vous ayez passé Mathilda, parce que je crois vraiment à l'influence de la fiction sur nos psychés. Est-ce que l'école est mésopède ?
4: Grosse... Elle ne ressemble pas au pensionnat de Mathilda.
3: Non. En fait, l'école, elle a une ambition qui est très honorable, je crois, qui est notamment d'éduquer les enfants, de leur apprendre des choses. Et ça, c'est vraiment honorable. Mais le souci, c'est que pour parvenir à cette ambition, eh bien, elle va rogner sur d'autres besoins des enfants, qui sont des besoins, je dis bien des besoins et pas des envies, etc. Les enfants, ils ont notamment quand ils sont très jeunes, ils ont vraiment besoin de bouger. Ils ont besoin d'être en contact avec la nature. Ils ont besoin de rire, on l'a dit, hein, les enfants sont des êtres joyeux, c'est bon pour la santé d'être joyeux. Et ils ont besoin d'être, de garder leur créativité. En fait, je trouve, il faudrait garder en ligne de mire que les enfants ont tout leur potentiel quand ils arrivent sur Terre. Ils sont créatifs et joyeux. Et c'est ça qu'il faudrait garder. Et leur créativité, je vois mal où elle est stimulée à l'école. Et leur esprit d'entreprise, je vois pas non plus trop où à l'école elle est stimulée.
0: Mais je voudrais aussi vous parler de la famille et de ce mélange d'amour et de haine qui parfois anime les relations entre les parents et les enfants. Et même entre les mères et leurs filles. Et si je vous en parle, c'est parce que on ne dit pas souvent de mal des mères. On va vous soumettre un extrait du livre de Louise Chenevière, Faire la peau, publié chez POL à la rentrée 2026. Je crois que ça parle de misopédie et puis de ce mélange d'amour et de haine. En tout cas, cette situation où l'amour excuserait la haine.
8: C'est à cause de l'amour. C'est à cause de l'amour qu'on est coincé comme ça. C'est parce qu'on m'avait toujours dit que tu m'aimais, que j'allais tant me tromper ensuite, là-dessus, et que je ne pourrais jamais t'en vouloir. Car peu importe ce que tu faisais, toujours on me renvoyait cet amour au visage. Cet amour qui te protégeait, et auquel tu devais croire peut-être toi aussi. Croire qu'il était obligatoire parce que j'étais ta fille, et qu'aucun des coups portés ne pourrait le blesser.
0: Et c'est Célestine Babinet qui a lu cet extrait. Alors, cet amour qui n'en est pas un, ou qui est dilué dans une haine terrible, finalement ça reste un des derniers tabous de notre société, la misopédie des parents presque bien sous tout rapport à l'extérieur.
3: Tout à fait, ouais. En tant que littéraire, je suis très sensible à, alors bah, déjà à ce livre qui est incroyable.
0: Faire la peau.
3: Et au fait que, en fait, on utilise des mots en leur prêtant un sens auquel on n'adhère pas. Et on appelle amour des tas de comportements qui ne sont pas du tout de l'amour. Et c'est vraiment le souci de la perversité familiale, où au nom de l'amour, on va, on le sait, on va frapper. Alice Miller l'avait bien montré il y a quelques décennies.
0: Alice Miller qui parlait de pédagogie noire.
3: Voilà, c'est ça, et qui a montré que c'est pour ton bien que je te frappe, je te punis, je t'humilie, je te laisse, je t'isole, tout ça. Non, c'est pas pour ton bien. En fait, il y a rien de bien là-dedans. Il y a rien de constructif. Et j'aimerais rappeler. On le rappellera jamais assez, que les adultes sont là pour donner le modèle de ce qu'ils souhaitent que les enfants fassent. Mais les enfants ne vont pas faire ce que nous-mêmes ne faisons pas. C'est pas possible, en fait. On agit par imitation. Tous les animaux agissent par imitation. Si on leur crie dessus, va dans ta chambre réfléchir, non, c'est pas la solution. Donc oui, c'est vrai que dans les familles, on le sait maintenant, on en parle de plus en plus. On vit dans ce qu'on appelle désormais la culture de l'inceste. La pédocriminalité, et notamment en famille, est extrêmement répandue. Et j'ai un chapitre consacré à ça dans le livre. La famille a ce rôle de tenir les enfants, rôle que qu'endosse aussi l'école. Elle a le rôle de tenir l'enfant en lui inculquant ce culte de l'obéissance. Et donc très tôt, on apprend à l'enfant à obéir. Et vous avez des pédagogues, que je ne citerai pas, qui proposent d'obéir encore plus tôt que ça n'est possible pour le cerveau, quoi. Et une fois qu'on a obéi, et qu'on a appris qu'un adulte a toujours raison, c'est la porte ouverte à toutes les agressions.
0: Alors comment on fait pour ne pas être un adulte misopède selon vous?
3: Alors première chose, déjà, on se dit qu'on est misopède. Même si on croit qu'on est super sympa, super machin. Non, tout le monde vraiment fait partie du problème. Plus ou moins, bien sûr, mais tout le monde. Déjà ça. Et ensuite, c'est un changement de regard, en fait. Si on arrive à se dire, les enfants, en fait, c'est des êtres humains à 100%. Exactement comme moi, comme mes parents, comme mes voisins, comme tout le monde est à 100% être humain. Donc tout le monde est à 100% respectable, en fait. Il n'y en a pas des plus ou moins respectables. Et si j'ai du mal, parce que j'ai mes blessures qui m'activent, etc., alors, moi je sais que, personnellement, ça a pu m'arriver de le faire pour m'aider. C'est des petits trucs, en fait, quand on se dit, ouh là là, je vais péter les plombs, là. Qu'est-ce qu'on fait? On se dit, alors on peut se dire plusieurs choses, mais on peut se dire, par exemple, Et si c'était mon patron que j'avais en face de moi? Ou si c'était ma meilleure amie? Ou si c'était voilà, la personne que j'aime?
0: Et, si c'était un adulte, en fait.
3: Et si, exactement, si c'était un adulte. Et imaginez la situation, donc l'enfant a cassé un verre. Il a fait tomber un verre et ça vous énerve et vous êtes prêt à lui crier dessus. On imagine maintenant, c'est le patron qui vient à la maison qui casse un verre. Est-ce que vous lui criez dessus en lui disant « va dans la chambre là-bas réfléchir » ? Bien sûr que non. Vous lui dites « c'est pas grave, j'en ai d'autres, ça arrive, je sais que vous n'avez pas fait exprès. » Voilà. Pourquoi on ne ferait pas la même chose pour les enfants ? Donc juste transposer pour se souvenir, parce qu'on est très très très formaté à l'idée que les enfants ne seraient pas comme nous, ce qui est une bêtise. Mais quand une bêtise est collectivement partagée, c'est difficile de s'en sortir. Donc, il faut faire ce travail, vraiment cet effort de se dire bah, « En fait, si je transpose, c'est une personne. » Et puis, encore une fois, je vous le dis, il faut donner l'exemple. Si quand quelqu'un fait une bêtise, vous lui hurlez dessus, bah, ça fera plus tard quelqu'un qui hurlera dessus dès qu'il est un petit peu frustré.
0: On va continuer à y réfléchir. Et pour continuer d'ailleurs, vous organisez un colloque, donc ce sera à Limoges. Vous pouvez nous en dire un mot ?
3: Oui, parce que c'est là que je suis enseignante-chercheuse. Donc en fait, c'est la troisième édition là, qui aura lieu cette semaine, jeudi et vendredi, ouvert à tout le monde, sur place ou en visio. Et donc en fait, en tant qu'enseignante-chercheuse, donc, ça fait quelques années déjà que je me disais « mais c'est fou, les enfants sont tellement discriminés que travailler sur l'enfance est déconsidéré ». Par les collègues. Ce n'est pas un sujet sérieux. Or, c'est la dernière discrimination dont il faut qu'on parle. On a parlé du sexisme. Voilà, maintenant, à l'université, on en parle beaucoup, et tant mieux. On a parlé du racisme. Pareil, hein, il y a beaucoup de choses qui se font. Il est temps, maintenant, de parler de l'adultisme, de la domination adulte, parce que, encore une fois, 100%, c'est la discrimination la plus largement répandue, et je suis assez persuadée qu'elle est à l'origine de toutes les autres. Puisque une personne qui a été respectée dans l'enfance va ensuite forcément respecter les personnes qui n'ont pas la même couleur de peau, les personnes qui n'ont pas le même sexe, les personnes qui sont différentes. Mais pour ça, il faut soi-même avoir été respecté. Donc, il y aura ce colloque. Alors, le premier colloque a vraiment servi à définir le terme, hein, parce que c'était tout nouveau dans le milieu universitaire, avec des collègues de différents continents. Le deuxième colloque, on a parlé de la mysopédie dans les institutions. Et donc, on a pu montrer que les différentes institutions non seulement perpétuent la mysopédie, mais même parfois ou souvent la génèrent. Nos institutions qui sont censées être là pour les enfants. Et puis donc là, de manière un peu naturelle, on va maintenant vers ce pan de la société qui est extrêmement influent pour nous toutes et tous, c'est la fiction. Le fait que les films, les livres, les musiques, le théâtre charrient de la mysopédie de manière pas du tout analysée. Et il est vraiment temps de le faire pour qu'on sorte de ces habitudes délétères.
0: Merci Cécile Kovacsasi. Je rappelle le titre de votre ouvrage, 10 questions sur la mysopédie. On a eu pas mal d'explications, mais il y en a encore plus dans le livre et c'est publié chez Libertalia.
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0: Qui se souvient de MC Hammer? Bah moi. C'était en 1990. D'ailleurs, ça nous rappelle un autre mouvement lycéen, une autre histoire de mobilisation. On en avait parlé en première partie avec l'historienne Manon Pignot de la mobilisation actuelle des lycéens, où on voit beaucoup de batailles d'aura. Alors, je ne sais pas si vous voyez ce que c'est. On en voit sur les réseaux sociaux des personnes, souvent des élèves, mais parfois même des élèves et des policiers, se placent au milieu d'un cercle, les applaudit, et c'est à l'applaudimètre qu'on départage celui qui a la meilleure aura, la meilleure attitude. C'est le côté très positif et peut-être pas très politique, mais très intéressant aussi du mouvement lycéen. Et on avait aussi envie aujourd'hui, dans nos recommandations, de vous parler du collège.
1: Et quand il t'a tiré les cheveux, ça a été fini?
2: Après, je l'ai tapé.
1: Ah, très bien, très bien, tu l'as tapé.
2: Mais je vais pas me laisser tirer les cheveux.
1: Donc il n'y aurait pas eu une autre solution?
2: Tu fais quoi, je reste comme ça?
1: Voilà, et donc tu cognes, normal.
3: Yasmine perturbe à tous les coups, tient des propos insultants envers un professeur. Vas-y, elle est folle. Regarde, elle est bipolaire.
4: On va aller vers le conseil de discipline. Quel bonheur.
3: Je serai plus principal le mercredi 5 décembre.
5: Oh non.
3: Tout le monde se retourne vers le principal parce que c'est le principal qui doit décider. Tout d'un coup, paf, le rideau tombe et tu te retrouves dehors. C'est lourd. Quand t'as 14 ans, c'est lourd.
0: Et cette semaine, avec Célestine Babinet, on vous recommande vivement Retour au collège, un documentaire d'Antoine Fromental qui sort aujourd'hui, 7 octobre, en salle. Le film nous propose de regarder de près ce qui se passe dans un collège. C'est le collège Auguste Renoir d'Asnières-sur-Seine, dans les Hauts-de-Seine. Et ce collège accueille des élèves majoritairement issus de milieux populaires. Il y a pas mal de problèmes au quotidien aussi, comme dans tous les collèges. Antoine Fromental prend un parti pris ultra intéressant. Il choisit de filmer tout le monde, les professeurs, mais aussi les CPE, les surveillants-surveillantes, les médiateurs, les agentes d'entretien. On n'en parle pas souvent, ce sont des personnes très importantes dans un établissement. Et puis aussi les représentantes et représentants des parents d'élèves. Et puis il y a le principal qu'on a entendu dans la bande-annonce, Christian Comès, un homme passionné par son métier, qu'on suit dans les toutes dernières semaines de sa carrière. Alors au-delà du manque de moyens de l'éducation, c'est le manque de temps qui saute aux yeux dans ce documentaire. Le temps et d'écoute, dont chaque enfant a besoin. C'est important de s'en rappeler. Alors, pour Antoine Fromental, personne n'est un héros parfait. On voit les failles, les maladresses, les moments de découragement. Ça fait partie de l'histoire, comme dans les meilleures séries, avec des évolutions, parce que les élèves et les adultes se montrent capables de se remettre en question et continuent de se parler, même dans les situations difficiles. Et c'est ça qui fait la force d'un film où on peut se projeter, un film humaniste qui est d'une certaine manière tout à fait politique. Le réalisateur aime dire qu'il parle de l'école public, un lieu où on acquiert des connaissances, certes, mais aussi où on acquiert un sens de sa place et de la place de l'autre dans la société, une intelligence sociale, une intelligence émotionnelle, une intelligence humaine. Je voulais vous parler aussi d'un rapport qui sort demain, publié par l'UNICEF France, un rapport qui s'intéresse à la santé mentale des tout petit, et c'est complètement inédit que de questionner des enfants de 3 à 5 ans sur leur ressenti vis-à-vis de leur vie et des gens qui s'occupent d'eux. Plein de choses sont intéressantes dans ce travail qui est encore sous embargo, mais dont je peux déjà vous dire, qui montre comment les adultes sont perçus par les tout-petits. Ça fait vraiment écho à ce qu'on a entendu avec Cécile Kovacsasi en deuxième partie d'émission. Donc les adultes sont perçus comme protecteurs, mais aussi comme potentiellement menaçants. Une ambivalence qui rappelle la vulnérabilité particulière des très jeunes enfants dépendant des adultes qui les entourent pour leur protection, leur sécurité et leur développement, explique l'UNICEF qui fera donc demain une communication sur ce travail dont je répète qu'il est inédit, une consultation des 3-5 ans. Et puis, il me reste quelques secondes pour vous indiquer que vous pouvez lire dans Le Monde, et c'est hyper intéressant, une double page sur ces jeunes qui reprennent en main, c'est-à-dire en main, en travaux manuels, en fait, leur vie en travaux manuels, je veux dire en travail, hein, en profession manuelle. Donc, loin des boulots qui seront peut-être mangés par l'IA, ils décident de devenir pâtissière, mosaïste, mais aussi prof, ce qui n'est pas vraiment un travail manuel, mais qui est très ancré dans le concret. C'est un article d'Elisabeth Pinault qui fait réfléchir à ce que pourrait être l'orientation demain. On parlait du futur des élèves. Alors, est-ce que ça vaut encore le coup de vouloir travailler dans un bureau d'études quand on peut faire quelque chose de ses mains, quelque chose avec les autres? La question va de plus en plus se poser. D'ailleurs, on sera peut-être amené à en reparler dans Être et Savoir, une émission dont je vous rappelle que vous devez, pouvez la podcaster sur la plateforme Radio France, par exemple. À bientôt sur les ondes de France Culture.

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3: Presque 15 heures, je dis ça presque chaque semaine aussi. C'est l'heure de retrouver Marie Richeux. Marie, je vous salue, je crois que vous intéressez à un premier roman.
4: Eh bien, plutôt à deux romans, Louise Touré, bonjour.
3: Bonjour.
4: Plutôt à deux romans, en réalité, qu'on fait se croiser autour des thèmes, on pourrait dire, de la perception de l'enfance et de la guerre en Bosnie.
3: Ah, mais ça prolonge tout à fait notre propos.
4: Ah bon, c'est vrai, parce que
3: on a parlé de la perception de l'enfance en deuxième partie et des enfants dans la guerre en première partie avec l'historienne Manon Pignot. Mais je vous laisse faire votre émission.
4: J'espère que les auditeurs vont donc rester pour donner une aventure plus littéraire encore à ce que vous avez développé pendant une heure, Louise Touré.
3: Et bien, je leur souhaite de vous écouter. Bon après-midi et bonne émission.
5: Il est question de désorientation, et je crois que c'est là que se situe la grande différence par rapport au travail des historiennes, des historiens, qui ne cherchent pas à nous perdre, c'est l'inverse. Comment est-ce qu'on fait pour faire vivre à des lecteurs qui n'ont rien à voir avec cette période-là, un moment aussi compliqué, aussi tendu, c'est-à-dire qu'on ouvre comme ça des perspectives, on ouvre des portes.
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4: Le temps des enfants est un temps morcelé. Sa logique, son agencement des durées, sa pensée de l'avant et de l'après est difficile à saisir une fois que l'enfant s'est éloigné. Les deux livres que nous réunissons aujourd'hui autour de la table du Book Club y parviennent pourtant, littérairement. Cette perception si singulière du temps et du réel, sa permanente traduction, est rendue plus inquiète et tendue par la guerre, qu'on la vive au loin ou tout près. Dans leurs deux romans, Amandine Agić et Sheila Poara reviennent sur la guerre en Bosnie, le génocide, la douleur de l'exil, mais aussi tout ce qui fait une culture, une histoire, des histoires, la langue, le goût du maïs grillé, le sens de l'amitié ou celui des familles élargies. Elles sont nos deux invitées. Ensuite, et comme chaque jour, nous jouerons au grand jeu des pages musicales, à trouver de la musique dans les livres. Nous sommes ensemble pour une heure. Bienvenue tout le monde dans le Book Club. Et bonjour Sheila Poara.
7: Bonjour.
4: Les serments trahis, c'est le titre de votre livre. Il a paru aux éditions Gallimard. Soyez la bienvenue dans le Book Club. On est ravis de vous recevoir.
7: Beaucoup.
4: Bonjour Amandine Agić.
7: Bonjour.
4: Votre livre d'un pays qui n'existe plus a paru, lui, aux éditions de l'Olivier. Bienvenue dans le Book Club. On est ravis de vous recevoir. Tout commence ici dans le Book Club par ce qu'on appelle le questionnaire lecture. On fait connaissance avec nos invités et on permet à nos auditeurs et auditrices de vous rencontrer en vous interrogeant sur votre rapport au livre et à la lecture. On aurait dit peut-être deux statuts d'ailleurs des livres et de la lecture dans vos différents romans. Il y en a un où les livres sont présents, il y en a un autre un petit peu moins. Vous diriez, Amandine Agić, que vous avez eu quoi comme rapport à la lecture dans l'enfance ? Puisqu'on va pas mal parler d'enfance.
7: Un rapport de curiosité et de... probablement de fuite aussi.
4: C'est-à-dire la fuite ?
7: La consommation intense de livres peut être une forme de fuite.
4: Mm. Et qu'est-ce que vous consommiez intensément ?
7: Un peu tout ce qui me tombait sous la main, donc les bibliothèques roses puis vertes, puis j'ai beaucoup lu et relu Le Petit Prince. Des magazines aussi, comme J'aime lire, ou la version des enfants un peu plus âgés, donc j'oublie le nom, Je bouquine.
4: Je bouquine, j'aime les histoires, j'aime lire, je bouquine.
7: Voilà.
4: On rappelle que vous êtes née en 1985 à Clermont-Ferrand, donc c'est à peu près... ça colle. Est-ce qu'il y avait des livres chez vous ?
7: Cette question-là, elle est vraiment complexe. Y répondre, ça demande quand on a grandi dans une famille où il y avait pas de livres, soit en raison de l'exil, ou pas les bons livres, ou et pour des raisons qui peuvent être différentes de l'ordre de la disponibilité linguistique aussi des livres dans la langue d'un ou des parents. C'est toujours compliqué de répondre à cette question-là, mais oui, il y avait des livres chez moi.
4: Et peut-être y répondre de manière intéressante, c'est y répondre de manière aussi complexe que vous venez de le dire là, c'est-à-dire peut-être en les détaillant et en disant les tensions qu'il peut y avoir avec la langue que parlait l'un de vos parents.
7: Alors, mon père est venu en France en 72, et à l'époque, il n'y avait pas de librairie où vraiment, à Clermont-Ferrand, pas de moyen de faire venir des livres, et je sais même pas s'il a cherché à faire ça. Je sais qu'il achetait de temps en temps le journal à Clermont. Je sais plus lequel. En tout cas, il y avait de temps en temps un journal que je ne comprenais pas, moi. Et ma mère est française, a grandi en France, et lisait beaucoup de romans, notamment qui se passent en Auvergne, ce Jean Anglade, qui est un peu, je pense, le Marcel Pagnol version Puy-de-Dôme, ou beaucoup de policiers aussi.
4: Et vous, au milieu de tout ça, donc il y avait ces fameux magazines, vous parlez du Petit Prince de Saint-Exupéry, pour l'avoir mentionné, lu et relu plusieurs fois, qu'est-ce que vous trouviez dans cette histoire-là?
7: Dans celle du Petit Prince?
4: Ouais.
7: Ah, je sais pas, mais j'arrivais quand même à pleurer à chaque fois à la fin, alors que je savais en le rouvrant pour la dixième fois ce qui allait se passer, et je pleurais quand même à la fin. Je pense, avec le recul, que j'y trouvais des émotions fortes et de la poésie et un ailleurs.
4: Ce qui était déjà quelque chose qui comptait pour vous?
7: Oui.
4: Des émotions fortes et la poésie et l'ailleurs?
7: Oui, je pense.
4: Même question pour vous, chez La Poara. Vous diriez que vous avez eu quoi comme rapport avec la lecture et les livres dans l'enfance?
8: Alors moi, j'adorais lire. J'adorais lire des contes, beaucoup. Donc, je parle beaucoup des contes d'Andersen dans mon roman, parce que ils étaient une manière pour moi d'expliquer le monde, en fait. Ils étaient pour moi une manière de décaler le réel, en fait, et de l'expliquer par autrement, en fait. Donc, j'adorais me faire peur quand j'étais petite. Enfin, déjà, on me faisait très, très peur avec des histoires de Baba Yaga, etc. Mais j'adorais ces textes-là qui provoquaient une émotion, une peur. Mais on était quand même en sécurité, parce qu'en fin de compte, c'était que des livres, c'était que des romans. Donc, oui, les contes d'Andersen, j'aimais beaucoup. Les quatre filles du docteur March. Voilà. Alors, ça, c'était vraiment, je pense.
4: Quand vous dites on jouait déjà à nous faire peur en nous racontant des histoires de Baba Yaga, qui vous faisait peur?
8: Les adultes, tout le monde. C'est que Baba Yaga, enfin, chez nous, on dit Baba Roga, en fait, c'est une vieille sorcière, comme ça, échevelée, avec des dents en fer, une jambe en os, terrible, qui venait nous chercher.

0: favori.
1: Que vous lisez à quel âge ?
0: Je le lis très jeune.
1: Parce que j'allais dire, oui, c'est moins une lecture d'enfance quand même, Frankenstein,
0: mais
1: non ?
0: C'est mon, évidemment, mais je pense que, je pense qu'à l'époque, on s'embarrassait pas tellement de ça. Même au niveau des films, on voyait des films que moi, je ne montrerais pas à mon fils maintenant, quoi. Donc, je pense que c'était une autre époque, mais oui, des romans comme ça, de vampires, etc., j'étais complètement fascinée, quoi. J'adorais ça.
2: J'ai une grande phase, moi, un peu plus tard que la prime enfance Stephen King.
1: Ah ouais.
2: Où je le dévorais particulièrement l'été, en vacances, en camping. Donc j'avais une toile de tente autonome. Et je me souviens, j'avais volé une lampe torche. Et une fois que tout le monde était endormi, je lisais ça.
1: Stephen King.
2: Avec des bruits de chats errants dans la haie qui se battaient. Enfin, c'était vraiment terrifiant. Et aujourd'hui, j'en serais incapable.
0: Ah ouais, c'est vrai.
2: Ah mais non, je ne peux pas lire comme ça avec et des bruits j'adore. À l'extérieur effrayants.
0: J'ai lu Mariana Enriquez récemment, et donc, je ne sais plus le titre, mais c'est Les dangers de fumer au lit, je crois que c'est ça. Et à un moment donné, une histoire comme ça d'un bébé zombie terrifiant. Donc je me suis levée, c'était 3h du matin, j'ai couru, je l'ai caché derrière dans ma bibliothèque.
1: Le livre.
0: Ouais, exactement. Parce que ça m'a terrifiée, quoi. Mais j'y suis revenue le lendemain, évidemment. Parce que,
1: et il y avait des livres, vous, chez vous ? Dans
0: l'enfance. Chez nous, oui, il y avait la. J'en parle dans mon roman, mais on avait une vitrine interdite où on gardait tous les trésors. Donc évidemment, il y avait des livres, il y avait des romans, il y avait des encyclopédies, etc. qu'on n'avait pas le droit de toucher, parce qu'évidemment, cette vitrine interdite, là, bah, tu dois connaître. Hein. on n'a pas le droit de toucher à ces choses-là. Quoi. Voilà. Donc, oui,
1: mais
0: oui,
1: peut-être vous préciser pourquoi est-ce qu'elle est interdite et pourquoi vous n'avez pas le droit d'y toucher.
0: Parce qu'elle est interdite. Quoi. C'est, on garde dans cette vitrine des reliques, des choses très, très, très, très spéciales de nos vies. Ça va être, par exemple, une vaisselle de mariage, un cadeau de mariage, etc. Enfin, vraiment, c'est des choses qu'on laisse là. On les regarde, on ne les utilise pas.
1: Et voilà. Les livres en font partie.
0: Et les livres en font partie. C'est-à-dire que moi, mes livres, je pouvais les consulter, mais à condition de les remettre toujours voilà, très rangés, très soigneusement dans la vitrine. Quoi. Mais oui, et puis on lit beaucoup de... Je vais dire de littérature française, parce que la Yougoslavie, à l'époque, on est très, très ouvert sur l'Occident. Donc, on est très influencé par la culture française, mais aussi la culture de l'URSS. Donc, on va lire aussi des, je sais pas, des Dostoïevski, Tolstoï, enfin, comme ça, Docteur Jivago, c'était très, très présent aussi. Et puis, oui, les écrivains français, beaucoup, quoi.
1: Tout à l'heure, à juste titre, Amandine Agit, je disais, mais en fait, répondre à cette question, c'est compliqué d'y répondre simplement. Il y a des engagements dans cette réponse, au sens où répondre à est-ce qu'il y a des livres chez vous, ça veut dire des choses dans le positionnement social, culturel, linguistique, très, très rapidement. Lorsque vous arrivez, vous, chez la Pohara, pour faire vos études en France, est-ce que vous bougez de continent de lecture aussi ? Est-ce qu'il y a quelque chose qui... Je sais pas, qui vous change en tant que lectrice ?
0: Complètement. Moi, j'ai une histoire particulière, c'est que je viens et je fuis la guerre, en fait. Et quand j'arrive ici, je suis dans une espèce d'urgence. Je vis dans l'urgence, quoi. C'est-à-dire qu'il faut vite apprendre à s'intégrer, il faut vite apprendre la langue, il faut vite apprendre à être français.
1: Mmh. Et très français.
0: Exactement. Mmh. Plus français même que peut-être... Mes camarades de classe. Et donc, je découvre, moi, à ce moment-là, je découvre Le Grand Maune, par exemple. Je découvre Salinger. Et en fait, quand je lis ça, et je me dis, mais il se passe rien. Je vais pas faire que des amis, mais à l'époque, c'est je ne m'identifie absolument pas à ces parcours de vie là, parce que je me dis, moi, je viens de fuir quelque chose de terrible, vraiment, et là, c'est la lenteur, voilà, dans cette écriture, dans les événements comme ça, et en fait, la première fois où je m'identifie à un texte, c'est quand je lis Rimbaud, en fait, Le Dormeur du Val, et Le Dormeur du Val.
1: À quel âge vous lisez Le Dormeur du Val ?
0: Très vite, je pense que j'ai 12 ans, comme ça. Et en fait, Le Dormeur du Val, ça, c'est vraiment une entrée en matière très douce, où voilà, on est à la campagne, comme ça, et puis à la fin, on se rend compte que...
1: Il a deux trous rouges du côté droit.
0: Exactement. Donc, c'est un soldat qui est mort, en fait. Voilà. Et là, je me dis, en fait,

0: guerre me rattrape. Mmh. C'est un pays dans lequel je suis venue me sauver, mais ce pays-là connaît aussi la guerre. Et quelque part, je me sens, moi, un peu reconnue par la littérature, mmh. ce qui est hyper étrange.
1: Non, on comprend, c'est un chemin... Ouais. Voilà. Ça fait de la littérature un lieu, presque, en
0: Exactement.
1: Fait.
0: Exactement, et je me dis, tiens, c'est hyper intéressant. Je relis Le Grand Mône et Salinger beaucoup
1: et
0: plus tard.
1: Et ça vous fait quelque chose,
0: et
1: finalement.
0: Je comprends. C'est différent, parce que je pense qu'il y a des moments pour les livres dans une vie.
1: Voilà. Si ça peut vous aider, moi, vraiment, Salinger, ça me fait rien du tout.
0: Ah bon, bah ça, voilà. Alors.
1: Donc, vraiment, j'ai aucun problème.
0: Pas des amis, pas deux.
1: Je me ferai peut-être pas des amis non plus, mais on parle de changement de continent de lecture. Amandine Aguilch, est-ce que ça vous arrive, vous, dans votre vie de lectrice, à un moment donné, de vous sentez que là, vous bougez, quoi, vous vous mettez à lire d'autres choses?
2: Je passe donc de ma période roman horrifique à... qui me dure de, ouais, en gros, de la cinquième jusqu'à la troisième, et à l'entrée du lycée, je sais pas pourquoi, comment, je me mets à lire Virginia Woolf.
1: Vous savez pas du tout pourquoi, comment?
2: Si, je sais pourquoi, comment. Je pense que c'est en lien avec le fait que Virginia Woolf a eu des histoires d'amour avec des femmes, mmh. et qu'à ce moment-là, j'étais en manque cruel de représentation, et je sais pas comment j'avais repéré ce fait-là. En tout cas, voilà, je commence à la lire.
1: Là aussi, c'est un lieu, quoi, aussi. On parlait tout à l'heure d'un lieu de reconnaissance pour soi, avec un corps de soldat qu'on découvre dans la verdure, et du coup, c'est un lieu possible pour se penser.
2: C'est ça, exactement. Et donc, à partir de là... je lis des choses qui sont, disons, plus facilement validées par mes profs de français et de lettres.
1: Que le Stephen King à la lampe torche, oui, alors, au camping.
2: Mais c'était des expériences de lecture vraiment renversantes. Hein. Mm. Ouais.
1: Et après Virginia Woolf, est-ce que ça s'ouvre? Est-ce qu'il y a quelque chose qui s'ouvre et que...
2: Il y a quelque chose qui s'ouvre, je pense. Très longtemps, j'évite les classiques français. J'ai eu des périodes où je lisais énormément de d'auteurs scandinaves, Jørn Riel, qui raconte l'histoire de chasseurs perdus sur la banquise qui partent en délire fou, qui s'appelle le vertigo régulièrement, parce que leurs voisins les plus proches sont toujours à plusieurs jours de marche et ils se retrouvent, ils boivent beaucoup. Vraiment, aujourd'hui, je sais pas ce que mon moi adolescent trouvé dans ces livres-là.
1: Bah, mais... Sauf à considérer la phrase que vous avez dit juste avant, c'est-à-dire un évitement du classique français, ce qui pourrait être une version politique d'un rapport aux nations, aux identités, à ce que vous racontez du parcours de votre père, au couple que forment vos parents, le Clermont-Ferrand des années 80-90. Enfin, il y a plein de raisons de vouloir ne pas aller lire les classiques français.
2: Ouais, et donc c'était très loin. J'ai aussi eu une longue période Herbjørg Wassmo mais ça m'est resté un peu toute ma vie, femme forte dans la forêt, et je trouve que le meilleur livre c'est ce sujet, c'est Le Mur Invisible, et l'autrice va pas me revenir, évidemment. Ouais, merci.
1: Que vous avez lu aussi.
0: C'est génial. Vraiment,
2: il est incroyable sur cette thématique-là, femme forte dans la forêt.
1: Il faut redire le nom de l'autrice un peu plus fort. Je sais
0: c'est
1: que c'est paru
0: chez Hausshoffer. Mais... ouais.
1: Eh bien, on va parler de vos deux livres à vous, d'un pays qui n'existe plus, Amandine Aguilch, Les Serments trahis chez la Poara. Juste après, une chanson de Damir Imamović, il apprend à jouer de la guitare pendant le siège de Sarajevo entre 1992 et 1995. Il a donc à peu près 14 ans. Et cette chanson, elle est écrite à l'origine pour une pièce de théâtre d'un auteur sarajevien qui s'appelle Almir Imsirević, et c'est une chanson qui aborde les thèmes de la nostalgie, de l'incertitude et du rapport à la fin des choses.

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1: Deux livres, deux enfances et une guerre aujourd'hui dans votre Book Club. Il existe un musée de l'enfance en temps de guerre à Sarajevo. Et la très brève visite virtuelle que j'en ai faite ce matin m'a bouleversée. Des chaussons de danse, des doudous, des jeux d'échecs, un petit oiseau en porcelaine et des histoires, surtout beaucoup d'histoires. Aujourd'hui, nous faisons dialoguer chez La Poara et Amandine Agic sur ce terrain particulièrement délicat en littérature qu'est l'enfance, perdue, retrouvée, imaginaire. Vos deux romans respectifs travaillent cette sensibilité. Et au milieu, la guerre. La guerre en Bosnie, que votre narratrice vit à distance, mais pas sans douleur, Amandine Agic, vous qui êtes née, on le disait, à Clermont-Ferrand, au milieu des années 1980, et que votre narratrice, à vous, vit sur place, au cœur, à Sarajevo, chez La Poara, vous qui êtes née là-bas, dans ces mêmes années. Les serments trahis, c'est le titre de votre roman qui est apparu aux éditions Gallimard, d'un pays qui n'existe plus, apparu aux éditions de l'Olivier. On continue d'en parler avec vous, avec un premier extrait de votre tête, de votre texte qui a probablement existé dans votre tête. D'un pays qui n'existe plus, Amandine Agic.

La dernière fois que je suis allée en Yougoslavie, avant la disparition, la dislocation, le démantèlement du pays, avant la guerre et le génocide, j'avais 5 ans. Je me demande ce qu'il m'en reste précisément. J'en ai des images, beaucoup d'odeurs, des goûts, le lait de la vache dans l'étable derrière la maison, très différent du lait en brique écrémé que nous trouvions en France. J'ai retenu l'image d'un hameçon dans le doigt de mon frère lors d'une journée au bord du lac et de la méthode de désinfection, de l'eau de vie. De ce pays révolu, j'ai aussi conservé des sons. Un des voisins se déplaçait en charrette et le bruit des sabots de cheval m'ouvre le souvenir du village avant la guerre. À chaque retour au village, dans chaque maison où est allumé un poêle à bois, me reviennent des scènes, un long moment où j'ai, avec ma tante, préparé du maïs. Je n'avais pas la force pour enlever sa gaine feuillue. Je n'avais pas non plus la force ou pas la technique ou ni l'une ni l'autre pour traire la vache. Nous avons fait bouillir longuement le maïs avant de le griller sur les braises et de le manger, encore tiède, avec un peu de sel et de matière grasse, de la margarine j'imagine, le beurre n'étant pas si fréquent dans cette zone du monde. Le sel est une surprise dans l'odeur sucrée du maïs. C'est une contradiction presque. Deux rigoles douceâtres me coulent jusque dans le cou. La peau des grains se coince entre mes dents et le maïs grillé préparé avec ma tante est aussi le souvenir d'une légère tension sur mes gencives que le cure-dent apaisera. Ce souvenir n'a pas de langue, pas de mots.

0: On entend ici comme la mémoire a rapport avec la matière sonore, la matière goûtue, les odeurs, la précision aussi de vos descriptions. Amandine Aguilde, j'ai trouvé parfaite la surprise du sel sur le maïs grillé et vous permet de fabriquer ce que vous appelez le avant, la dislocation, la destruction, la guerre, le génocide. De la même manière, dans les serments trahis chez la Poara, vous fabriquez aussi une sorte de reviviscence d'un avant la guerre, avant le siège, avant le génocide. Et il me semble très important de dire combien ces romans sont les romans de ça, sont les romans de traduire la sensualité d'une culture, quel que soit l'endroit depuis lequel vous la vivez. Est-ce que vous voulez bien nous dire comment vous avez travaillé ça, Amandine Aguilde, ou chez la Poara, vu la tête d'Amandine Aguilde?
1: Allons-y.
0: Vous parlez aussi du café. Dans le paragraphe juste après, il y a le café et la manière de le préparer.
1: En fait, déjà, je pense, alors, pour moi, c'était très important de montrer, en fait, en tout cas, je me suis dit qu'on pouvait mesurer l'obscurité de la guerre en montrant la lumière d'avant. Donc, décrire tout ce qu'était la Yougoslavie avant, décrire de manière presque charnelle, parfois, voilà, ce pays, c'était très, très important, mais aussi parce que ça permet de déplier une histoire. Je pense qu'on peut s'identifier à une personne, on peut s'identifier à un personnage à partir du moment où on arrive à rentrer dans son histoire. À partir du moment où le personnage nous invite, nous tend la main et nous dit « Viens avec moi, je vais te montrer. »
0: Et pas que te montrer, en fait, aussi te faire sentir.
1: Exactement, je t'invite dans mon histoire, en fait. À la littérature, c'est un peu ça aussi, c'est une main tendue. C'est on vous dit « Je t'embarque avec moi, viens. » Et puis, voilà, on va traverser ce moment d'histoire avec, ensemble. Et donc, cette manière de décrire les couleurs, de décrire, là, on l'a vu dans le texte d'Amandine, c'est, je pense, les petits gestes, en fait, qui font l'essence d'un texte. Et c'est par ces petits gestes-là qu'on arrive, justement, à rentrer dans une histoire. C'est plus seulement brumeux, mais ça devient concret, en fait. Et c'est en ça que c'est intéressant.
0: Oui, et c'est ce qui en fait aussi, à un moment donné, l'unité ou le tourbillon. Par exemple, en écoutant Mathilde parler de ce hameçon, de ce souvenir du lac et du frère qui pêche, moi je me reporte bien des pages plus tard dans votre texte, Amandine Aguilde, lors d'une conversation enfin eue avec le frère, qui est une conversation bouleversante et où, en effet, il n'y a pas les mots, mais il y a l'épaisseur de ce temps partagé ensemble.
2: Pour revenir sur la description du maïs, c'est un des derniers textes que j'ai écrit. Et je l'ai écrit parce que je sortais d'un an d'écriture très... Les autres chapitres sont soit plus intellectuels ou plus tragiques. Et en fait, j'avais besoin aussi de raconter la douceur. Et c'est pour parler de la perte, exactement ce que tu disais, Sheila, il faut aussi montrer ce qu'on a perdu. Et dans nos cas, l'innocence de l'enfance coïncide avec l'avant. Donc ça fait une forme de nostalgie que j'espère, moi, dépourvue d'idéalisme, de quelque chose de passéiste. Mais en tout cas, je voulais raconter aussi cette douceur-là que je porte et qui m'a construite, et comment la tendresse peut passer en dehors des mots. Et comment l'amour peut construire même sans langage.
0: D'ailleurs, c'est ainsi que se termine ce paragraphe. C'est un souvenir sans langue et sans mots. Et on va y venir à la question de la langue. Vous avez commencé tout à l'heure en l'évoquant, Amandine Aguilde, parce qu'elle a aussi une dimension historique et politique, cette question de la langue. Mais un instant, vous évoquez aussi au début de ce roman les colis qui sont préparés, parce que, en fait, c'est aussi une manière de se relier au pays lointain, au pays du père, au pays des vacances, au pays des étés. Ces colis-là, la description, vous en est revenu, enfin, ça vous est revenu facilement ?
2: En fait, tout était un peu... Je ne sais pas si vous avez vu cet été le lac de Vassivière en Creuse, l'eau a baissé, et est apparu un village qui avait été englouti pour construire le lac de barrage. C'est un peu la même chose. Tout était là, tragiquement intact, mais il fallait faire baisser le niveau de l'eau pour le retrouver.
0: Et ça, c'est le travail de l'écriture qui fait baisser le niveau de l'eau ?
2: Le travail de l'écriture et du temps. Je pense que c'est pas un hasard si on se retrouve à écrire 30 ans après. Y a une question d'arriver à l'âge adulte et de savoir peut-être ce qu'on veut transmettre ou pas. En tout cas, j'allais dire digérer, mais je crois qu'on digère jamais finalement. En tout cas, d'être dans une position de pouvoir raconter.
0: Mmh. D'ailleurs, c'est aussi une des questions que traite, puisque vous utilisiez ce mot-là intellectuellement, Amandine Agitch, mais aussi chez La Pohara, c'est-à-dire ce que l'on peut dire, dans quelle langue on peut le dire, ce que l'on peut nommer, ce qui va rester pas nommé ou innommable. Comment est-ce que, justement, votre roman travaille cette question-là avec la tension entre le langage et la mémoire? Parce que tout ne se transmet pas uniquement parce que c'est raconté, il y a d'autres manières de transmettre dans vos textes.
2: En tout cas, de mon côté, j'ai essayé de faire vivre, de ne pas être que dans l'intellect et le dire, mais tu le disais très joliment, Shaila, de tendre la main.
0: Mmh.
2: Et pour tendre la main, il fallait aussi raconter des choses physiques. Parce que l'exil ou l'immigration et la distance, c'est aussi quelque chose de physique. C'est pas... C'est pas qu'intellectuel, en tout cas. Et ça, le meilleur moyen, d'après moi, de le montrer, c'est vraiment de parler de nourriture. Parce que c'est quand même un des grands points communs entre la France et la Bosnie. C'est une passion pour la nourriture. Et entre l'Auvergne, plus spécifiquement, et la Bosnie, le chou farci, les pommes de terre, il y a des choses qui se retrouvent.
0: Et ce qui est très beau aussi, c'est que ça fait lien, et c'est à mon sens toute la dimension passionnante de vos deux romans, avec d'autres immigrations, d'autres exils qui sont l'histoire politique de la France et l'histoire mondiale de la France. Par exemple, le subtil lien que vous faites entre le maïs grillé, importante dans cette culture yougoslave et dans vos souvenirs d'enfance, avec les maïs grillés qu'on peut trouver dans les quartiers populaires ici à Paris ou dans d'autres grandes villes, et qui font plutôt le lien avec une immigration subsaharienne ou une immigration du Maghreb. De la même manière, le mot soupe shorba que vous utilisez, vous, va se relier avec des soupes algériennes ou des soupes tunisiennes ou marocaines. Enfin, donc il y a quelque chose aussi qui, sans faire un continuum indistinct entre toutes les immigrations brassées par... Mais en tout cas, ça fabrique du commun.
1: Oui, alors, en Yougoslavie, on était vraiment un petit pays entre les mondes. Hein. On était vraiment à la croisée de l'Orient, de l'Occident. Donc, si vous allez à Sarajevo, vous le voyez au sol. À un moment, on passe d'un dallage très, très lisse à un dallage vraiment, comment dire, de la vieille ville. Donc, et c'est écrit, donc, Est et Ouest. Et donc, nous, on est vraiment un mélange de tous ces empires, en fait, qui nous ont traversé, ces frontières qui ont bougé, qui ont été bougées par les empires, etc. Les cultes, les religions, enfin, tout nous a traversé. À l'école, on écrivait une semaine en cyrillique, une autre en lettres latines, donc on est très influencé par l'URSS, mais en même temps, l'Empire ottoman a laissé énormément de traces, donc... voilà, donc c'est vraiment une culture comme ça où, oui, on se retrouve à la croisée des cultures et des mondes. Donc, pour nous, c'était quelque chose de normal, mais moi, quand j'arrive en France, je vois qu'en France, c'est absolument pas pareil. La culture française, c'est la culture française. Elle est un petit peu influencée par d'autres, mais moins que ce que nous, on pouvait vivre en Yougoslavie, voilà.
0: Et alors, ce qui est intéressant, c'est que, évidemment, il y a aussi une transmission de l'histoire au sens premier du terme. Et par exemple, ce que vous décrivez là, d'un mélange, ça se répercute aussi sur les langues ou la langue. Moi, j'ai appris l'existence de cette fameuse la langue. Est-ce que vous pouvez le préciser, Amandine Agitch ?
2: Alors, il y a en ex-Yougoslavie plusieurs langues qui étaient parlées, puisqu'il y avait des communautés germanophones, des communautés hongroises, également des Ukrainiens. Il y a le ladino qui était parlé à Sarajevo, qui est la langue des juifs qui ont fui l'Inquisition en Espagne et qui parlait encore à Sarajevo un espagnol classique. Mais en tout cas, la langue majoritaire, disons, c'était celle qu'on appelait à l'époque le serbo-croate, qui, dans cette appellation-là, invisibilisait déjà les Bosniens. Et donc, au moment de l'éclatement de la Yougoslavie, chaque pays veut essayer de revendiquer sa langue, et se met à décrire une version définitive et majoritaire de comment on la parle. Or, il y a quelques variations, mais il y a des variations au même titre que peut-être entre le français de France et le français de Belgique, ou par exemple les Québécois qui posent des questions en tu. Il fait tu beau dehors. Et ben c'est comme si à un moment un pays décrétait voilà, c'est comme ça qu'on pose nos questions, sans remarquer qu'en fait au sein même de ses locuteurs natifs sur son territoire nouveau, il y a toutes les façons de poser les questions qui coexistent.
0: Alors, je ne sais plus dans quel roman, du coup, là, ça se mélange un petit peu, mais il y a la phrase qui est « Il n'y a bien que les nationalistes pour croire qu'on ne se comprend pas ». C'est dire, c'est vous, vraiment,
2: c'est moi.
0: Mais c'est dire aussi la différence entre des projets politiques et des projets politiques belligérants et fascistes et la réalité du terrain des peuples qui, sans en faire un idéal, en tout cas, peuvent se parler et peuvent se comprendre, quoi.
2: Oui, mais d'un coup, on a dit aux Croates qu'ils parlaient croate, et il y a eu une commission qui a commencé à créer des néologismes pour distinguer le croate de l'ancien serbo-croate ou de ce qu'on appelle aujourd'hui le BCMS, bosnien, croate, monténégrin et serbe, qui est en termes en linguistique politique, on dit que la différence entre une langue et un dialecte, c'est une armée et une monnaie, et que donc une langue a une reconnaissance étatique. Donc à partir du moment où il y a un nouveau pays, il faut qu'il ait sa propre langue, et malheureusement il parle exactement la même langue que les voisins, donc il décide artificiellement d'en faire une nouvelle langue.
1: Oui, et puis il y a cette histoire aussi pendant les accords de Dayton où il faut traduire. tu la connais. Où il faut traduire. Donc il y a le président serbe, croate et bosniaque. En fait, ils sont tous les trois. Et puis donc chacun appuie sur le bouton de serbe, traduction croate, traduction bosniaque. Et puis en fait, c'est un seul traducteur. Parce qu'au final, c'est la même langue. Donc voilà, on essaye de nous faire croire qu'on est tous différents, etc. Mais voilà, il y a la théorie et il y a la pratique, quoi. Donc c'est...
0: On va écouter, puisqu'on parle de questions de langue, la voix de la romancière Yakuta Alikavazovic. On l'a entendue tout à l'heure en début d'émission. Elle est reçue dans l'émission Le cours de l'histoire en 2026. Et juste après, un extrait de votre texte chez La Poura.
3: C'est l'une des grandes vertus, mais c'est aussi l'un des grands dangers qui gâte l'enfance. Ce qu'on vit dans l'enfance est toujours normal. Ce qu'on vit chez soi est toujours normal. C'est comme ça qu'on fait du mal aux enfants, parce que les enfants ne savent pas que ce n'est pas normal. C'est plus tard qu'on s'en rend compte. C'est plus tard que l'histoire nous aide à nous en rendre compte, ou la sociologie, ou le droit. Voilà. Mais l'expérience sensible de l'enfance, elle est toujours dans la normalité. Et c'est ça, avant tout, qu'il s'agit de transmettre et de faire éprouver. J'insiste sur ce mot parce que c'est vraiment là qu'est l'enjeu du travail de la romancière que je suis. Il s'agit de faire sentir des choses, de faire vivre à d'autres des choses que j'ai vécues moi, qui n'appartiennent pas à leur histoire, mais qui vont devenir une partie de leur histoire si moi je fais bien ce que je fais.
4: Des unités de combat se sont rapidement organisées. Les hommes du quartier, mon père en tête. Des guerriers improvisés, en short et en grenades. Pour protéger leur famille et leur maison, se procurer des armes, des vivres, se battre. Courageux, inconscient. Les ingénieurs, les artisans, les commerçants, les papas, les tontons, les grands-pères, les frères, tous. Quelques femmes. Des chevaliers modernes au service des civils. Nous, les mamans, les enfants, les vieillards. Il fallait se battre, coûte que coûte. Les tueurs étaient là, pas loin. On pouvait les entendre, presque sentir leur souffle sur notre nuque. Ils avaient des armes, des munitions. Ils bombardaient, tiraient, vidaient leurs chargeurs, ne laissant que des lambeaux. Le jour, la nuit, nous n'avions rien. Si, nous avions peur. Je scrutais les visages pour savoir quoi ressentir. On ne nous disait rien. Nous nous faisions notre opinion avec des bribes d'informations trouvées et collées ensemble. Nous nous fabriquions une histoire à notre portée. Les adultes décoraient leurs émotions. Les pères partaient au front la peur au ventre, le sourire aux lèvres pour que les enfants ne voient pas. Les mamans épouvantées.

0: On a parlé de ce que vos deux romans, Amandine Agitch et Sheila Pohara, font exister d'un avant. Un avant qui, en effet, fait se mêler à la fois l'enfance et le monde yougoslave d'avant la guerre. Et puis, il y a la bascule de 1992 que vous vivez depuis Clermont-Ferrand et que vous vivez à Sarajevo, chez La Pohara. Et on entendait dans la voix de Yakut Alikavazovic parler de cette espèce de distorsion étrange de l'enfance qui met du temps à comprendre que ce qui lui arrive n'est pas normal. En temps de guerre comme dans d'autres situations difficiles. Et vous décrivez l'une et l'autre toute l'énergie déployée par les enfants pour déchiffrer, en fait. Déchiffrer ce que traversent les adultes. Déchiffrer la situation politique terrible du... Vraiment quelque chose où on voit les enfants super actifs, super observateurs, dans le passage qu'on vient d'entendre là. Est-ce que vous pouvez dire, d'un point de vue littéraire, comment vous l'avez travaillé chez La Pohara ?
1: Moi, déjà, je choisis de faire parler une enfant. Parce que l'enfant, elle donne à voir. C'est-à-dire que là où les adultes vont analyser avec leur grille de lecture, qui sont complètement différentes, avec parfois biaisées, l'enfant, elle, c'est un peu comme des instantanés en photographie. Vous savez, vous prenez une photo et puis vous la montrez. Et puis, ceux qui voient la photographie se font une idée. Et pour moi, c'était important de restituer ça de cette manière qui me paraissait la plus juste. Parce que l'enfant, il a cette capacité, c'est pas de la naïveté, mais cette capacité à restituer les choses de manière assez simple, au final. Là où les adultes vont, avec leurs influences d'adultes, ont peut-être désappris à faire ça. Voilà. Donc,
0: Là, on l'entend dans ce paragraphe, tout est vrai en fait. Aussi bien des femmes qui découpent des oignons que des hommes qui vont partir les armes à la main. Tout existe en même temps. Il faut comprendre, quand on a l'âge que vous avez pendant le siège de Sarajevo, comment c'est possible que tout ça existe en même temps. Il y a, par exemple, moi, ce que je trouve très beau, c'est ce que vous dites de la lecture des visages. C'est-à-dire qu'en fait, l'enfant, il cherche des indices, que ce soit à Sarajevo ou à Clermont-Ferrand, d'une certaine manière.
1: Oui, parce que c'est des silences, c'est aussi beaucoup de silences. Et je pense que nos deux romans existent aussi à cause de ça, existent à cause des silences. Moi, je fais un roman parce que aussi, le silence est parfois fructueux. Et en fait, le silence donne place, en fait, à la fiction. Voilà, c'est source de fiction. Donc, oui.
0: Mais pour le meilleur ou pour le pire, c'est que vous dites aussi que tant qu'on nous dit pas, on peut aussi s'imaginer les pires horreurs et puis les faire travailler pendant la nuit avec les cauchemars, avec des visions, des choses terribles. Amandine Agitch, est-ce que vous pouvez essayer d'en dire davantage sur la position singulière de l'enfant que vous êtes qui essaye de comprendre, mais là en plus avec la distance ? Ou qu'est votre narratrice ?
2: Avec la distance et avec en plus le... Enfin, sans la langue. Donc, avec la... Les seules choses qui me parvenaient objectivement étaient ce que disaient les médias français. Mmh. Et les médias français couvraient... je pense qu'ils pouvaient couvrir, mais notamment longtemps... Je sais, et j'en parle dans le livre, que j'ai mis longtemps à comprendre que les images que je voyais à la télé, qui étaient des images de villes, de sièges... concerné aussi, parce que c'était le même pays et que la guerre n'était pas que dans la ville, concerné aussi le village. Et j'ai eu un moment, je pense, comme ça, de m'apaiser en me disant que c'était peut-être loin, en me disant, mais à Clermont-Ferrand, s'il y avait une guerre à Paris, moi, je serais tranquille. Et donc d'essayer de construire comme ça des remparts complètement absurdes, mais qui sont les fonctionnements de l'enfance, finalement.
0: Et d'ailleurs, justement, cette question des remparts qui sont construits et dont vous comprenez dans un après-coup, vous parliez du temps tout à l'heure, parfois distant de plusieurs décennies, Amandine Agitch, que ces remparts ont été construits. Moi, je trouve ça aussi très beau, la manière dont vos deux romans parlent du temps qu'il faut pas forcément pour comprendre, mais pour comprendre qu'on ne comprenait pas, ou pour comprendre qu'on ne pouvait pas comprendre, ou pour comprendre qu'on se tenait éloigné de l'émotion. Il y a vraiment ça dont vous rendez compte. On va écouter cette fois un extrait de votre roman, Amandine Agitch, d'un pays qui n'existe plus.

Les premières heures, je pleure en consultant le début de la liste et les morts qui portaient mon nom de famille. C'est là que je redécouvre qu'il n'y a pas que quelques cousins au village qui partagent avec moi ce patronyme, qu'il existe ailleurs dans le pays. Et puis je découvre qu'il peut aussi être un suffixe et qu'on le retrouve dans d'autres noms de famille. Et je crois que ce n'est qu'à ce moment, après une adolescence passée à lire des textes de survivants de la Shoah et parfois de leurs descendants, ce n'est que l'été de mes 20 ans que je comprends, que je prends avec moi, enfin, le génocide. Je ne comprends pas sa réalité, mais je saisis quelque chose au-delà du mot qui m'avait toujours échappé. Et je pleure ça aussi, en recopiant les noms et en essayant de ne pas faire tomber mes larmes sur l'encre. J'ai, à l'époque, au moment où la première larme tombe sur le papier, une conscience précise du cliché. Je crois que je pleure aussi, ensuite, l'impossibilité de nier. Je pleure de devoir sortir de cette distante curiosité intellectuelle. Je pleure de cet arrachement à ma position de jeune étudiante curieuse qui s'intéresse à l'histoire. Je pleure à cause de la violence que les génocidaires ont fait endurer aux miens et leur absence, mais je pleure aussi déjà et d'avance l'idée de la paix, tant la fragilité de leur situation m'apparaît alors. Je pleure aussi de porter un nom qui me désigne et m'a déjà désigné dans toute l'ex-Yougoslavie, parce qu'il m'a déjà désigné en Croatie comme musulmane. C'est la première fois que je vis autant d'émotions dans mon rapport à la Bosnie, ou du moins c'est la première fois que je sais que je vis ces émotions. J'ai l'impression de pleurer tout à la fois mes premières années, cette innocence de l'enfance sans inquiétude, mes cousins assassinés et toutes les vies que je n'aurais pas.

0: C'est l'un des passages de votre roman, Amandine Agitch, où on sent la différence qu'il y a entre « c'est la première fois que je ressens quelque chose » à la différence entre ça et « c'est la première fois que je sais que je ressens quelque chose ». Est-ce que ce roman, c'est aussi une manière d'explorer ce que vous appelez la froideur, la distance et le moment où ça cède ?
1: Oui, et c'est probablement un moyen autant qu'une obligation. Dans le sens où vient un moment où cette idée de vivre de manière permanente un peu, aujourd'hui on dirait dissociée, et en tout cas de se dire voilà, ça a existé dans le passé, ça a existé dans un ailleurs, et finalement ça ne me concerne que très peu. Alors que oui, j'ai oublié tout à l'heure cette phase-là de lecture, mais j'ai dévoré adolescente tout Primo Levi, le livre des questions d'Edmond Jabès aussi. Enfin, vraiment des lectures qui
0: pouvaient paraître très éloignées éventuellement de vos préoccupations d'adolescente.
1: Enfin, en tout cas, moi aujourd'hui, si je rencontrais une adolescente qui lisait ça, je prendrais le temps de lui demander comment ça va. Et donc, des années plus tard, il est plus possible de poursuivre ce mythe-là de l'intégration complète. Parce qu'après tout, moi, j'ai un prénom français. Et que si en France, il m'arrive... Alors, depuis que je mets l'accent sur le « c'est » et que je reprends les personnes qui le prononcent mal, on sent une origine de l'Est, on va dire. Avant ça, on me demandait parfois si j'étais d'origine bretonne. Et c'était un peu tout. Et donc, j'arrivais, moi, à me dire que... finalement, j'étais française.
0: Alors que le comprendre, et vous prenez bien le temps de le décomposer, c'est bien prendre avec soi. Et il y a un des trajets du texte qui est de prendre avec soi la guerre et plus encore de prendre avec soi le génocide. Et qu'est-ce que ça change, en fait ?
1: Oui. Ça change l'actualité internationale, ça change la perception de la géopolitique. Ça change la vision sur les experts, sur un certain nombre d'écrivains français.
0: Vous concernant chez La Poara, le trajet est peut-être différent parce qu'il y a une partie de la réalité de cette guerre et de ce génocide dont on peut dire que vous êtes dans un premier temps beaucoup plus rapproché qu'Amandine Agitch. Et pourtant, Les Serments trahis, c'est aussi un mouvement de compréhension, de prendre avec. Est-ce que vous pourriez le décrire, ce mouvement-là ? Qu'est-ce que l'écriture de ce livre-là vous permet de comprendre ou de prendre avec vous ?
2: Je ne sais pas si ça me permet de comprendre. Moi, j'écris ce livre vraiment, c'est un hasard, quoi. C'est que ça m'arrive par une phrase et ça m'arrive comme je m'attendais absolument pas à ça. J'avais pas du tout d'envie d'écriture particulière. Et il se trouve que je tombe enceinte d'un petit garçon à l'âge de 34 ans et c'est à cet âge-là où mon père est décédé. Donc, je me rends compte que je dépasse en fait l'âge de mon père, je deviens plus âgée que lui. Donc, en plus, tu en parles dans ton livre aussi à un moment donné. Donc, voilà, c'est une prise de conscience et j'écris comme ça. Aujourd'hui, je suis plus âgée que mon père. Et vient tout de suite cette question de la transmission. Qu'est-ce que moi, je vais transmettre à ce petit garçon de mon histoire que j'ai complètement laissé de côté ? Parce que, comme je disais tout à l'heure, on choisit la vie. Quand on a eu une enfance traumatique comme ça, on choisit ensuite de se jeter à corps perdu dans la vie. Et c'est à ce moment-là où moi, je lis Georges Semprin et je lis L'écriture ou la vie. Et ce livre-là change complètement, ma vie et mon approche de la littérature. Et
0: c'est au même moment où vous réalisez, enceinte, que vous êtes désormais plus âgée que votre père, vous lisez Semprin ?
2: Je lis Semprin parce que moi, je suis alitée pendant 5 mois. Quand je suis enceinte de mon fils, donc je ne peux pas bouger. Et là, je lis, quoi. Je lis, comme disait Primo Levi, je lis Maus, je découvre... c'est fabuleux, quoi. Et en fait, Georges Semprin le dit très bien.
0: Mais là, pardon, pousse, mais du coup, de la même manière qu'Amandine Agitch dit, je lis beaucoup de choses autour de la Shoah, de l'extermination des Juifs d'Europe à un moment donné, et de la Seconde Guerre mondiale. Vous, à ce moment-là, c'est quoi ? C'est un hasard, ça aussi ?
2: Je ne sais pas si c'est un hasard, mais je crois vraiment pas au hasard. Je pense que c'était... on est toujours amené comme ça vers une lecture. Quelque chose nous guide, quelque chose nous guide. Et moi, c'est cette première phrase, en fait, vraiment, qui a guidé ce geste d'écriture, mais qui m'a aussi guidé vers des littératures
0: mais vous direz très éloignées. Ce sont ces lectures-là qui vous raccrochent au génocide pendant la guerre en Bosnie. Ce seraient ces lectures-là qui vous permettent de ce que vous aviez tenu loin parce que vous décidez de faire le choix de la vie. Vous êtes comme précipité à vous y retrouver proche.
2: Un peu. Parce que moi, je me dis aussi à ce moment-là, sans prétention aucune, j'ai une histoire sur les bras, quoi. J'ai cette histoire-là. Et moi, je pense aussi à mon fils en me disant, il va falloir que je lui transmette quelque chose de ça. Mais comment ? Quels sont les mots que je vais utiliser ? De quelle manière je vais lui transmettre ça ? Parce que je ne veux pas faire un récit et juste une restitution de ma propre mémoire. Il va falloir que je lui raconte des histoires. Parce que, et ça, Georges Semprin, je reviens toujours à l'écriture ou la vie, le dit, en fait, apporter de la fiction, c'est ce qui rend aussi vraisemblable un texte. C'est ce qui permet d'emporter, en fait, l'émotion et la conviction du lecteur. Et c'est là où je me dis, moi, mes premiers textes, c'était vraiment, des souvenirs. Voilà, j'écris des souvenirs.
0: Et mais puis, du siège, par exemple, du froid, de la peur.
2: Exactement. C'est vraiment des souvenirs jetés un peu comme ça sur papier. Et puis, c'est petit à petit où je vais les mettre en forme, en fait. Je vais leur donner une forme pour qu'ils deviennent transmissibles aussi. Parce que l'essence même de l'expérience, Georges Semprin, toujours, n'est pas transmissible telle qu'elle. Je ne peux pas prendre une disquette et la mettre chez quelqu'un d'autre en disant, tiens, lis et tu comprendras. Non, il faut trouver une forme, il faut trouver une manière, en fait, de transmettre cette histoire-là.
0: Mais c'est d'ailleurs au cœur de deux conversations, on peut dire, dans votre livre, Amandine Aguilch, quand vous demandez à vos parents, ou que vous vous demandez comment vos parents auraient pu ou ont pu vous parler du génocide en cours ou de la guerre en Bosnie, de la même manière que dans un moment passé avec votre frère, vous touchez le fait de ne l'avoir pas dit ou d'avoir eu de l'innommable entre vous. Enfin, c'est très présent cette idée que, en plus de la violence, il y a la violence de ne pas pouvoir le dire ou le transmettre, quoi.
1: Oui, mais dit comme ça, ça donne l'impression que les parents infligent une violence supplémentaire, là où je pense que les parents, nos parents, ont fait ce qu'ils pouvaient faire.
0: Ouais, c'était vraiment pas le sens de ma question. Ça produit de la violence. Comme vous décrivez l'une et l'autre, l'idée d'un silence qui a une forme et que cette forme, elle est active. C'était pas du tout l'idée qu'ils font violence.
1: C'est que souvent, on m'a demandé si j'étais en colère contre mes parents, et en fait, absolument pas. La colère est pas là.
0: Elle est là, par contre.
1: Il y a de la colère, mais certainement pas à l'égard de mes parents. La violence, elle est dans la France qui refuse de nommer, cette idée un peu diffuse des années 90 et qu'on retrouve aujourd'hui, que pour avoir un avis sur un génocide, il faudrait être expert en géopolitique, avoir fait un doctorat sur une région du monde complexe, et que sans ça, tout avis est non avenu. C'est là qu'il y a de la violence et de la colère. Et c'est ce silence-là qui est le pire.
0: Et c'est ça aussi qui fait qu'on ne peut pas lire vos deux romans aujourd'hui sans effectuer aucun parallèle ou quoi, mais sans penser à Gaza, c'est quelque chose qui est très présent, ou sans penser aux violences qui sont perpétrées de manière contemporaine. Ça existe en fait dans nos têtes quand on vous lit.
2: Oui, parce que l'histoire, malheureusement, se répète. Et je pense que si nos textes existent, c'est aussi à cause de ça, parce que on voit que ça revient en permanence et que on se cache derrière les mots, en fait. On ne veut pas dire génocide, il faudrait plutôt dire ça. On disqualifie ceux qui utilisent tel mot et tel mot, mais en fait, au final, ce qui est important, c'est ce qui se passe, quoi. Et oui, je pense qu'on se cache un petit peu derrière les mots pour mettre à distance ce qui est en train de se passer, ce qui est en train de se passer à Gaza, ce qui s'est passé en Yougoslavie. Et ouais, c'est triste, quoi.
1: Ce qui est particulièrement pervers, moi, je trouve, pour rebondir sur ce que tu dis, Shaila, c'est que aujourd'hui, on utilise le terme de nettoyage ethnique de manière assez commune en français. Et c'est une traduction littérale, c'est une des rares expressions qui nous viennent du BCMS.
0: La fameuse langue dont on parlait tout à l'heure.
1: Oui, cette notion de de nettoyage ethnique, c'est une notion des nationalistes serbes. Et c'est passé dans la langue commune, parfois avec des guillemets, je pense, pour tenir un peu à distance, mais globalement, c'est utilisé comme un descriptif. Et donc, on se met à décrire l'ultime souffrance des peuples victimes d'une tentative d'effacement en utilisant les mots de ceux qui effacent.
0: Le Book Club continue.
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0: Et on reste un instant dans vos textes pour la dernière séquence du Book Club qui s'appelle Le Grand Jeu des Pages Musicales, où nous cherchons de la musique dans les livres, ou bien les livres qui sont au programme du Book Club, ou bien les livres que vous lisez, vous, chez vous. Et on va terminer avec un extrait de votre roman chez La Poara, Les Serments Trahis, où on a trouvé de la musique.

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Puis la nuit est tombée. Des voix étouffées ont rempli la pièce. Puis des cris de femmes, des hurlements longs, déchirants, puis des pleurs de nourrissons. 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Le silence est revenu peu à peu, alors les femmes ont parlé. Je les ai écoutées raconter leurs histoires. J'ai entendu ma mère parler de sa vie, de choses qu'elle ne m'avait jamais confiées, d'un enfant qu'elle avait fait passer. Chacune avait quelque chose à dire. J'ai entendu l'enfant, puis de la musique. 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

0: Merci beaucoup, Sheila Pora, d'avoir été avec nous au Book Club pour parler de votre livre Les Serments Trahis, paru aux éditions Gallimard.
1: Merci à vous.
0: Et merci à vous, Amandine Agic, d'avoir été avec nous pour parler de votre roman D'un pays qui n'existe plus, paru lui aux éditions de l'Olivier.
2: Merci à vous.
0: Au son, c'était Alexandre Dang, à la réalisation Vivien Demeyer. Un grand merci à toute l'équipe du Book Club qui m'aide à penser et préparer ces émissions. Mathilde Wagman, Noé Margas, Cyril Marchand, Jeanne Aléos, Alice Paulette et Alexandra Lajbegovic, avec qui vous poursuivez la conversation sur le compte Instagram du Book Club.
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0: Il est bientôt 16h sur France Culture et c'est l'heure de vous retrouver, Alexandra Delbo. Bonjour Alexandra.
5: Bonjour Marie.
0: Il y a quoi dans la science EQFD aujourd'hui?
5: Il y a des neuromythes, des mythes sur le cerveau, pas l'animal. Hein.
0: Des croyances.
5: Non, évidemment.
0: On vous écoute, bonne émission.
5: Merci Marie.
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5: Le cerveau est un organe à la fois fascinant et complexe. Il n'est pas toujours aisé de comprendre son fonctionnement, alors on se laisse happer par des explications séduisantes et intuitives qui sont en réalité fausses. Ce sont des neuromythes. Sommes-nous accros aux mythes sur le cerveau? C'est notre sujet cérébral du jour. Les neuromythes ne sont pas seulement des simplifications ou des raccourcis des recherches en neurosciences. Ils promettent d'expliquer tous nos comportements par la biologie, nos addictions, nos peurs et même la surconsommation ou encore la destruction de la planète. Et c'est le sous-texte qui peut être dangereux. Y aurait-il des discours politiques cachés derrière ces croyances sur cette croyance sur notre cerveau? C'est ce qui va nous occuper dans l'heure qui vient. Jérémy Naudet, bonjour.
7: Bonjour.
5: Vous êtes chargé de recherche au CNRS à l'Institut de génomique fonctionnelle de Montpellier et auteur de ce livre qui sort aujourd'hui, Neuroarnaque, comment les faussaires du cerveau déguisent la politique en biologie, paru aux éditions textuelles. Et Albert Moukébert, bonjour.
8: Bonjour.
5: Vous êtes docteur en neurosciences cognitives et psychologue clinicien, auteur de Neuromania, le vrai du faux sur votre cerveau, paru aux éditions Alary. Et vous êtes également producteur sur notre chaîne de la première saison de Votre cerveau sur la perception de la réalité. Merci à tous les deux d'être présents aujourd'hui pour décortiquer ensemble plusieurs neuromythes. On commence avec celui lié à la dopamine.
9: Votre cerveau est drogué à la dopamine. Oui, vous avez bien entendu, cette petite molécule, ce petit neurotransmetteur que votre cerveau produit naturellement est devenu une drogue pour vous aujourd'hui.
10: Si vous avez envie d'avoir un peu plus de dynamisme, d'avoir une action sur vos comportements, sur votre psychisme et sur votre envie de faire les choses, eh ben, il suffit d'avoir de la dopamine. Vous allez la trouver dans tous les aliments qui contiennent de la tyrosine. La tyrosine, c'est un acide aminé qu'on trouve dans les protéines, c'est-à-dire la viande, le poisson, les œufs, les produits laitiers en particulier. Et à ce moment-là, vous augmenterez cette espèce d'énergie.
11: En gros, la dopamine détox de dopamine en français, c'est un protocole qu'on va mettre en place pendant plusieurs jours afin de rebalancer nos niveaux de dopamine. Le but, ça va être de réduire, voire de supprimer toutes les activités qui vont nous fournir trop de dopamine sans avoir à fournir un effort conséquent préalablement. Le cerveau va ensuite se recalibrer.
8: Quand tu fais des pointes de dopamine, des pics de dopamine parce que tu regardes une série, parce que tu bois un café, parce que etc. En fait, ça, tu montes et ensuite t'as une chute et du coup tu tombes sous ton niveau de base. Tu te sens un peu déprimé et du coup le fait de moi d'avoir compris que quand je me sentais déprimé, en fait regarder des vidéos YouTube, manger du sucre parce que bon je me sens pas bien aujourd'hui, en fait ça me mettait encore plus mal. Moi maintenant quand je me sens mal de façon contre-intuitive, je ne vais pas chercher ces petits plaisirs parce que je sais que ça va me mettre encore plus mal.
5: Un mélange d'extraits de 4 chaînes YouTube de Jérémy Coron, Yomi Denzel, Jean-Michel Cohen et Mathieu Stéphanie. Les vidéos cumulent de 2000 à 265 000 vues. J'aimerais une réaction l'un et l'autre à ce que vous venez d'entendre. Albert Moukébert, pour commencer.
1: Je me sens mal, comme il dit dans la vidéo. En fait, c'est une sorte de non-sens. Je ne peux pas tout commenter, mais il y a, je ne sais pas, c'est la voix de qui dit on va manger des aliments qui ont plus de dopamine.
5: Et Jean-Michel Cohen, je pense.
1: Très bien. En fait, il y a un truc dans notre corps qui s'appelle la barrière hématoencéphalique. La dopamine qu'on absorbe par notre estomac, déjà à la digestion, c'est un peu déjà foutu, mais disons qu'une partie s'enfuit, ça ne peut pas arriver au cerveau. La majorité de la dopamine qui est produite d'ailleurs dans notre corps n'est pas produite dans notre cerveau, elle est produite dans notre système digestif et n'arrive pas au cerveau parce qu'elle ne traverse pas la barrière hématoencéphalique. La dopamine qui est dans notre cerveau est produite dans notre cerveau par un précurseur qui s'appelle le tryptophane. Je pense que c'est la tryptophane qui est le précurseur de la dopamine et, ou de la sérotonine, je me trompe, mais en tout cas aucune des deux.
5: Le tryptophane, c'est ce que dit aussi Jean-Michel Cohen en fait indirectement pour booster.
1: Aucune
5: en fait,
1: ça, traverse la barrière hématoencéphalique telle qu'elle et surtout c'est une sorte de non-sens. Total, parce qu'on n'a pas une sorte d'appareillage entre un neurotransmetteur et une émotion complexe, un état. Et surtout, la dopamine est utilisée dans des tonnes d'autres fonctions dans le corps. Et si on a moins de dopamine dans le système, notre bonheur sera vraiment le dernier de nos soucis, tellement il y a d'autres choses qui vont se dysréguler bien avant qu'on arrive à l'état mental, parce que c'est vraiment un peu le dernier de nos soucis. Sinon, un manque de ces molécules-là.
5: Jérémy Naudet sur cette détox à la dopamine.
2: Donc, je suis complètement d'accord. Et moi, ce qui m'étonne dans ces discours, donc, moi, j'enregistre des neurones à dopamine. Et je me dis, en fait, c'est fascinant parce qu'ils proposent des protocoles dans lesquels ils n'ont jamais rien mesuré. Quoi. C'est-à-dire qu'ils disent, par exemple, si je regarde des vidéos ou si je mange du sucre, après, je tombe en dessous de mon niveau de base. Il y a aucune donnée dans la littérature qui démontre ça. Personne n'a mesuré le niveau de dopamine de quelqu'un qui a regardé une vidéo YouTube. Voilà. Donc, ça se présente comme des protocoles médicaux. Des fois, par exemple, sur la sérotonine, personne ne va mesurer sa sérotonine à la maison après avoir recalibré son axe cerveau-intestin, par exemple. Donc, en fait, ça se présente comme un protocole médical alors qu'il n'y a aucune mesure, ni avant, ni après. Déjà, ça, c'est fascinant. Et ensuite, c'est quelle histoire raconte ces niveaux de base. Quand on nous dit, au final, j'ai eu un pic et ensuite, je vais être pas bien et les plaisirs, je vais moins les apprécier. En fait, on recycle une histoire qui n'a pas du tout attendu d'avoir des noms de molécules. On recycle une histoire où on dit, abstiens-toi des plaisirs faciles de la vie et tu atteindras, grâce à la cèse, tu atteindras une forme de félicité. Et donc, en fait, c'est un vocabulaire qu'on pourrait trouver extrêmement désuet et que des gens ont réussi à recycler en leur ajoutant des mots comme sérotonine ou dopamine.
5: Donc, il n'y a rien de neuf, en fait, dans la détox à la dopamine. J'aimerais qu'on puisse revenir, justement, en détricotant, en décortiquant un petit peu ce neuromythe en particulier. Albert Moukébert, la dopamine, c'est un neurotransmetteur produit par certains neurones. Jusqu'à là, tout est vrai. Est-ce que c'est une molécule du plaisir?
1: Non. En tout cas, on ne le pense pas. Parce que le plaisir est une émotion un peu plus développée qui est probablement sous-tendue par plein de choses, pas juste par un neurotransmetteur, par l'environnement dans lequel je suis, par le reste de l'état de mon corps, est-ce que j'ai bien dormi, etc. C'est vraiment une sorte d'appareillage. J'ai vu une fois un tableau sur Internet avec différents neurotransmetteurs pour différentes fonctions, genre la dopamine, c'est le bonheur, la sérotonine, c'est l'humeur, l'acétylcholine, c'était genre l'apprentissage, l'ocytocine, c'était l'amour, etc., etc. Et comme disait Jérémy, en fait, le problème, c'est que ça vient de nulle part. Par exemple, même aujourd'hui, on ne sait pas mesurer la dopamine un peu in vivo. C'est-à-dire, même si on va à l'hôpital, on n'a pas de test pour mesurer la dopamine dans le cerveau.
5: Et donc, on ne saurait pas ce qu'est un taux normal, par exemple?
1: On ne sait pas ce qu'est un taux normal. Il faudrait soit des mesures invasives, donc ouvrir la boîte crânienne et on ne va pas faire ça. C'est un peu excessif. Sinon, on ne sait pas le faire. Il y a certains tests de salive, qui essayent de manière indirecte de savoir, mais il y a encore ce problème de la barrière hématoencéphalique. Et donc, c'est pas une question de est-ce que c'est vrai ou est-ce que c'est faux, c'est une sorte d'hypothèse lancée dans le vide pour derrière

0: aussi si fortement aux addictions, même si elle a d'autres activités biologiques.
1: Ouais. Alors il y a plusieurs hypothèses sur le rôle de la dopamine. Je suis sûr que Jérémy pourra en parler mieux que moi, mais il y a effectivement les circuits de la prédiction à l'erreur. Donc c'est une sorte de signal, notre cerveau est une sorte d'organe prédictif, on essaye de prédire, on a une sorte de modèle interne, en tout cas c'est ce qu'on pense aujourd'hui, et la dopamine, une sorte de signal de correction de la récompense, pardon, de la prédiction à l'erreur, et parfois dans certains circuits de récompense, mais même si on dit que c'est comme ça que ça marche, le plaisir n'est pas de la récompense, c'est pas la même chose, c'est pas, c'est un peu, l'exemple que j'aime bien donner, c'est un peu comme si je prends plaisir à voir mes potes, et du coup je me dis, pour prendre encore plus plaisir, je vais arrêter de voir mes potes.
0: Effectivement.
1: Je vais arrêter de voir mes potes, comme ça je fais une sorte d'asset d'amitié. Et après, quand je les vois, je prends plus plaisir. Et quand on l'applique à des choses comme ça, parce que plein de choses donnent du plaisir, on voit qu'au fond, ça n'a aucun sens. Donc oui, la dopamine est impliquée dans des circuits de récompense, mais pas que la dopamine, ça aussi c'est important à dire, ce n'est pas le seul neurotransmetteur impliqué dans les circuits de récompense, il y a plein d'autres neurotransmetteurs qui rentrent en jeu. La dopamine est impliquée dans les circuits de prédiction de l'erreur, mais pas que de la dopamine, et il y a très très très peu de fonctions, à ma connaissance je pense aucun, qu'on peut vraiment rattacher à un seul neurotransmetteur et dire ce neurotransmetteur fait ça, ce neurotransmetteur fait ci.
0: Jérémy Naudet.
2: Donc ça c'est sûr que c'est la règle, il n'y a jamais de correspondance 1 à 1 entre une notion psychologique et une molécule. Ça on peut être sûr que c'est toujours faux.
0: Il y a aussi cette idée avec sérotonine et dépression par exemple.
2: Exactement, après pour ce qui est des niveaux, il y a quand même deux questions, parce que maintenant chez l'humain, alors ça c'est hyper récent, c'est en train de se développer, mais on commence à être capable à mesurer ces niveaux. Mais ce que j'essaye d'expliquer un petit peu dans mon livre, c'est que la notion même de niveau normal, elle est problématique. Parce que comme disait Albert, c'est un signal de comparaison. Donc c'est ce qu'on appelle une erreur de prédiction de récompense. Ça semble compliqué comme ça, mais on va voir que c'est au final c'est très simple. C'est une expérience qui a été faite par exemple chez des primates, où on donne par exemple un son qui va prédire le fait qu'ils vont avoir du jus de fruit. Au début, les animaux ne s'y attendent pas. Ils ont un jus de fruit, il y a leur neurone à dopamine qui s'active. Parce qu'en fait, ils ont eu mieux que prévu. Ils s'y attendaient pas, ils ont eu une récompense, ils ont eu mieux que prévu. Ensuite, ils apprennent que le son prédit la récompense, et du coup, au moment de la récompense, ils sont toujours contents. Comme nous, on serait toujours contents d'avoir le jus de fruit. Donc ils ont du plaisir, ils ont... Enfin, ce qu'on peut estimer que c'est une réaction de plaisir, une réaction faciale, par exemple, de plaisir, au moment de la récompense, mais il n'y a pas de dopamine, parce qu'ils ont eu exactement ce qui était prévu. Et si, par contre, l'expérimentateur est joueur et signale par un son qu'il va y avoir une récompense, mais ne donne pas le jus de fruits, là, il y a une baisse en dessous du niveau de base. C'est parce que là, l'animal, il a eu moins bien que prévu. Et c'est un signal qui est hyper utile parce qu'il permet de mettre en place des actions. Si je fais une action comme, par exemple, je monte à un arbre, j'ai une pomme, je ne savais pas que c'était un pommier, j'ai mieux que prévu, ben, je vais recommencer cette action. Si, par contre, je monte sur un chêne, là, j'ai pas de pomme, j'ai moins bien que prévu, je vais apprendre que ça ne sert à rien de monter sur un chêne. Donc, c'est un signal d'ajustement qui est hyper utile, mais à qui il ne faut pas faire dire n'importe quoi.
0: Et donc, on n'aura pas de la dopamine à chaque fois qu'on fait une action. C'est ça que vous dites sur, entre la question, finalement, de nos attentes et de ce qui se passe réellement.
2: En fait, c'est surtout, il n'y a pas de bon niveau de dopamine dans le sens où c'est un signal d'ajustement. C'est comme si on veut aller dans une direction et puis on conduit une voiture, on a un volant. Donc voilà, donc on peut faire une commande, on peut tourner le volant si on n'est pas dans la bonne direction. C'est comme si je vous disais, il y a un bon degré de tournage de volant, une bonne fréquence dans la vie de à quel point je dois tourner mon volant à droite ou à gauche. On voit bien que ça n'a pas de sens et ça dépend complètement de quelles actions on a envie de faire. Et du coup, dire qu'il y a un bon niveau d'une variable d'ajustement, par définition, n'a pas de sens.
0: J'aimerais comprendre finalement quel est le sous-texte derrière cette addiction à la dopamine, parce que on a l'idée notamment par exemple de scroller sur les réseaux sociaux, très lié finalement à un cerveau, notamment un cerveau des jeunes qui serait un peu prisonnier d'une forme de modernité et qu'on pourrait finalement performer aussi davantage en se libérant du joug de la dopamine.
2: Donc ça, c'est souvent dans les discours de dopamine détox. En fait, ce qu'on nous explique, c'est que notre cerveau, il aurait évolué dans un monde de pénurie, qu'il fallait se jeter sur la moindre source de gras et de sucre, et que du coup, notre cerveau est mal calibré pour le monde moderne, parce qu'il a trop de stimulation avec les écrans, le supermarché, etc. Et en fait, ça évite complètement. Donc déjà, c'est faux. Voilà, la préhistoire n'était pas particulièrement un monde de pénurie. Il y a plein de données qui montrent qu'en fait, c'est quand on a commencé à bosser dans les champs et avoir un seigneur qui nous prenait le résultat de nos récoltes, qu'en fait, on s'est mis à devenir plus petit, malnutri, avoir des problèmes de dents, etc. Donc déjà, c'est un peu une légende, hein, sur la préhistoire.

0: Et ensuite, en fait, ça ignore complètement qu'est-ce qui est la définition même d'une récompense. Là, dans l'exemple que je vous ai pris avec le singe, tout le monde comprend assez facilement qu'une pomme ou du jus de fruit, c'est une récompense. Mais à partir du moment où on dit, OK, c'est une erreur de récompense, ça compare la récompense prédite avec celle qui est obtenue. En fait, on n'a pas défini ce que c'était une récompense. Donc, la dopamine ne peut pas servir d'explication à qu'est-ce qui, dans un premier lieu, nous procure une sensation de récompense quand on scrolle sur les réseaux sociaux, quand on va dans un supermarché, quand on a des interactions sociales. Et au final, c'est confondre un moyen et un but. C'est comme si je disais, je vais au travail à cause des transports. Non, j'y vais grâce aux transports, mais je pourrais pas dire que le métro est la cause qui me fait aller au travail. Là, la dopamine, c'est pareil. La dopamine me refait faire des actions qui me permettent d'obtenir des récompenses. Et c'est pas elle qui définit ce que c'est une récompense.
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2: Parlons un peu plus des neuromythes en général. Albert Moukébert, est-ce qu'il y a maintenant davantage de neuromythes ou est-ce qu'on tente davantage de trouver une explication à tout dans le cerveau? Vous parlez de neuromania, c'est le titre de votre ouvrage.
3: Je pense qu'il y a plus de neuromania que de neuromythes. Il y a plus de neuromythes par la force de la neuromania. Mais ce qu'on va faire, c'est souvent on va rajouter des mots des neurosciences, même quand on n'en a pas besoin. Par exemple, je sais pas, mon premier livre portait un peu sur les biais cognitifs, et je fais des conférences, j'interviens dans pas mal d'endroits, et souvent on va me présenter, on va dire, Albert Moukébert vient nous parler des dernières découvertes en neurosciences sur les biais cognitifs, alors que les biais cognitifs, c'est un truc qui n'a pas grand-chose à voir avec les neurosciences jusqu'à assez récemment. Ça a été développé dans les années 70 par deux psychologues, c'est vraiment de la psychologie cognitive. On va rajouter des neurosciences alors qu'il n'y en a pas. On va parler de neuroplasticité, cette capacité qu'a notre cerveau à s'adapter et apprendre. Et très souvent, on peut remplacer le mot neuroplasticité par apprentissage. Je vais dire, venez, je vais vous apprendre à dynamiser votre neuroplasticité. C'est un peu de la neuromania, alors que je pourrais juste dire, venez, je vais vous apprendre quelque chose. Ça fait un peu... Il ne faut pas oublier que derrière toutes ces neuromythes, derrière la neuromanie, derrière aussi ce qu'on disait avant sur la dopamine détox, etc., il y a quand même une dimension aussi pécuniaire. C'est-à-dire, souvent, ces personnes sont aussi en train de vendre des choses et ça fait un peu plus sérieux, entre guillemets, de mettre ce vernis scientifique. J'ai même vu des formations où, par exemple, neuroquantique. On va mettre aussi la physique quantique. C'est une sorte de combo gagnant où on prend deux sciences qui semblent être assez incertaines encore, assez développées, assez poussées, et on va name dropper un peu comme ça, des mots de neurosciences, on va parler de neuroplasticité, on va dire, ah ben venez, je vais vous apprendre à calmer votre amygdale, de la neuromania, au lieu de dire réguler vos émotions, même si l'amygdale c'est pas vraiment des émotions, donc il y a cette tendance. Après il y a aussi des neuromythes en plus qui viennent à les découvertes des neurosciences, comme ce qu'on a dit tout à l'heure avec Jérémy, que ça soit sur la dopamine, sur la sérotonine, sur l'amygdale, on parlera tout à l'heure sans doute aussi, sur le striatum, sur le cortex préfrontal, sur des tonnes de choses, mais plein de fois, c'est juste un peu comme ce que disait Jérémy tout à l'heure sur l'ascétisme. On va juste prendre des choses qui existent déjà, qui marchent soit pour apporter de l'argent. En gros, il y a deux piliers, soit l'argent, soit une idéologie politique. Et on va rajouter un vernis neuroscientifique parce que ça donne un peu de gravitas, un peu de scientificité fallacieuse.
2: Est-ce qu'on pourrait également lier ça à l'essor en fait, des disciplines des neurosciences et sciences cognitives, Jérémy Naudet? Je pense par exemple à ce qui s'est passé avec la génétique dans les années 90-2000, quand on s'est mis à séquencer en fait l'ADN, on s'est dit bah super, on commence à décoder l'ADN, on va pouvoir trouver un gène sur tout. Est-ce que là, avec l'essor des nouvelles technologies dont on parlera peut-être un peu plus tard autour des neurosciences, on se dit ah ben on va pouvoir expliquer tous les comportements en fait avec le cerveau?
0: Alors c'est vrai que déjà les neurosciences c'est une success story quoi, c'est dans le sens où on est capable d'enregistrer l'activité électrique des neurones, de la manipuler, de mesurer des niveaux de concentration de molécules, de retirer le gène qui exprime un récepteur qui permet à un neurone de capter un neurotransmetteur, on peut enregistrer et manipuler une quantité de choses qui était inimaginable il y a 70 ans. Donc c'est vrai qu'il y a un côté où les neurosciences, elles tirent quand même leur force d'un succès qui est réel et qui est indéniable. Maintenant, ce qui est quand même frappant dans ces histoires de détox, c'est que ou de protocoles comme ça, c'est que donc comme ce que tu disais, Albert, Au final, il n'y a pas besoin de molécules pour dire ces trucs-là. Les histoires de coaching, au final, on nous promet de moins consommer en faisant une cure de dopamine. Et pour ça, on nous vend des sessions de coaching. Donc en fait, on nous fait consommer toujours plus en nous promettant qu'on consommera moins. Et il n'y a pas du tout besoin de dopamine. Et en fait, ce qui est frappant, et c'est un petit peu le propos de mon livre, c'est que les gens qui disent ça sont au final très rarement des neurobiologistes, très rarement des spécialistes de la dopamine ou de la plasticité. La plasticité, c'est un champ d'étude extrêmement sérieux. C'est très rarement les gens qui étudient les protocoles de plasticité qui vont dire « deviens la meilleure version de toi-même en activant les pouvoirs de ta neuroplasticité ». C'est souvent des gens qui n'y connaissent rien, qui vont raconter ces choses-là. Et en poussant l'enquête, ce qui m'a frappé, c'est qu'en fait, je me suis rendu compte que c'était beaucoup de psychologues, d'anthropologues, de linguistes, qui en fait parlaient dans l'espace public au nom de la biologie contre d'autres collègues de sciences humaines, notamment des sociologues, qu'ils avaient utilisé en fait le succès des neurosciences, qui est un succès réel, comme arme pour contrer d'autres types d'explications, notamment les explications sociales.
2: Et ça, c'est un argument d'autorité. Aussi.
0: Bah évidemment, surtout quand on n'est pas biologiste. C'est un petit peu ça la pirouette qu'il y a dans le livre, c'est de se rendre compte que ces gens-là ne sont pas biologistes.
3: Une autorité sans autorité.
2: Sans autorité. J'aimerais qu'on fasse un petit détour par l'histoire des sciences et la tendance au localisationnisme avec Claire de Broca.
4: Depuis environ une centaine d'années, avec Broca, on a découvert que des fonctions cérébrales, qui étaient le propre de l'homme, des fonctions supérieures comme le langage, était lié à des parties spécialisées, géographiquement déterminées, du cerveau. En particulier, qu'il y avait une zone qu'on appelle l'aire de Broca, qui est située, pour la plupart des hommes, des droitiers, dans l'hémisphère gauche qui permet de parler, qui permet d'encoder la parole, c'est-à-dire de transcrire ce qu'on veut dire en mots. Et quand on a une blessure, quand on a une attaque...
5: Une lésion de cette partie du cerveau.
4: Eh bien, on ne peut pas parler. On comprend.
5: Il y a aphasie, oui.
4: Une aphasie, mais on comprend tout à fait ce qu'on vous dit. On saisit le sens des paroles, mais on ne peut pas parler.
2: La science et les hommes sur France Culture en 1990. Ce que vous dites, Albert Moukébert, dans votre ouvrage, c'est que l'on a hérité d'un certain nombre de conceptions fausses ou faussées du siècle des Lumières. Descartes faisait de la glande pinéale l'interface entre le corps et l'âme. Thomas Willis, de son côté, a associé une aire cérébrale à une fonction, ce que montrera d'ailleurs Paul Broca plus tard avec l'aire du langage. D'emblée, il faut peut-être dire que tout n'est pas faux. C'est-à-dire qu'il y a bien certaines aires cérébrales qui sont associées à des fonctions particulières.
3: Oui, justement, le mot-clé dans ce que vous dites, c'est le mot « associé ». Et on passe de... Il y a des sortes de dépendances. Aujourd'hui, on parle de dépendances. Certains réseaux neuronaux sont dépendants entre eux et certaines fonctions dépendent de leur bon fonctionnement à un peu une sorte de phrénologie, mais pas vraiment phrénologique. D'ailleurs, il y a pas mal de papiers.
2: Ouais.
3: La phrénologie, c'est la bosse des maths, la bosse des machins, c'est l'étude du crâne pour donner, dont était friand une bonne partie de l'aristocratie britannique, dont a parlé, je pense, Maupassant, dont a parlé Arthur Conan Doyle, etc., de faire étudier le crâne pour savoir la psychologie des gens. C'est vraiment un siècle, on est vraiment fasciné par la hiérarchisation entre les individus, etc. Et on va donc tomber dans... Un peu comme on disait tout à l'heure, un neurotransmetteur pour une fonction, c'est juste que là, au lieu de prendre les neurotransmetteurs, on va prendre une aire cérébrale. On va dire cette aire cérébrale, c'est le langage. Et on dit, ah, c'est pas la bosse des maths, mais on va dire cette aire cérébrale, c'est la créativité, cette aire cérébrale, c'est la mémoire, etc. Et c'est pas complètement faux dans le sens, encore une fois, où il y a des dépendances, mais c'est un peu comme si je dis, j'ai une montre, j'enlève un rouage, les secondes s'arrêtent, je dis les secondes sont dans ce rouage. On voit bien que ça ne marche pas vraiment, mais on va tomber dans ce localisationnisme très fort. Qui va nous induire un peu en erreur dans une bonne partie même de la recherche. Certains articles, certains papiers disent qu'il faut qu'on revoie un peu vraiment les bases, parce qu'on est un peu en train de mettre tous nos œufs dans un même panier. Et aujourd'hui, on sait que c'est pas vraiment comme ça que ça marche, parce qu'on a découvert des personnes qui ont des lésions assez importantes et qui ont maintenu certaines fonctions, ou des personnes qui ont leur cerveau. Je cite dans le livre un cas d'une personne qui a le liquide céphalo-rachidien qui a quasiment poussé toute la matière cérébrale vers les côtés. Son cerveau est beaucoup moins épais. La personne parlait, elle avait 40 ans, elle vivait sa vie, elle a des enfants, elle va au travail. Et le cerveau s'est juste organisé différemment. Tout ça revient un peu au fait que notre cerveau n'est pas designé un peu comme une machine. C'est-à-dire, on n'a pas une sorte de disque dur pour la mémoire, de mémoire vive pour la mémoire à court terme, etc. On est un système dynamique, on en parlait tout à l'heure avec Jérémy avant de commencer l'émission, et c'est une vision un peu désuète. On peut dire qu'elle n'est pas autant exploitée comme filon que la dopamine, que tout ce qu'on a dit avant, mais c'est important de montrer que c'est un peu plus complexe que ça.
2: Je souligne que Paul Broca s'est lui-même servi à son époque des neurosciences pour justifier justement de la supériorité de l'homme blanc et des dominations coloniales de l'époque. Ça prouve d'ailleurs à quel point le cerveau et les neurosciences, même au 19e siècle, peuvent servir des propos politiques. Jérémy Naudet.
0: Au 19e, au 20e, au 21e siècle.
2: Sans fin.
0: Tout à l'heure, tu disais à un siècle où on avait un petit peu la passion de hiérarchiser les individus. Je ne suis pas sûr qu'on en soit totalement sorti.
3: Moi non plus.
0: Moi, ce qui m'intéressait dans ces histoires de localisationnisme, c'est justement un petit peu quelle histoire elle racontait. Parce qu'au final, le fait de dire qu'il y a une fonction psychologique qui a une sorte d'adresse fixe dans le cerveau permet de renforcer l'idée que cette fonction psychologique elle-même, elle est fixe. On peut prendre l'histoire d'un article qui, au début des années 2000, avait recruté une dizaine ou une quinzaine d'individus en leur demandant s'ils étaient follement, passionnément et profondément amoureux. Et puis, on leur montrait une photo de l'être aimé dans un IRM fonctionnel et on disait, regardez, le circuit de la récompense, plein d'air qui s'allume en IRM fonctionnel. On a donc trouvé les airs de l'amour romantique. C'était les bases romantiques, les bases neurales de l'amour romantique.
3: Je pense que c'est qui ?
0: Voilà. Donc c'est un article qui avait fait date. Et en fait, ici, ce qui est vraiment très, très intéressant à regarder, c'est que déjà, les personnes sont dans un IRM, ils sont en train de regarder une photo, on peut se demander vraiment qu'est-ce qui se passe dans leur tête, est-ce que vraiment on est en train de reproduire en laboratoire la profondeur de la subjectivité de l'individu quand il est amoureux. Mais en plus, c'est quelque chose qui est extrêmement situé dans l'histoire, quoi. C'est-à-dire qu'ils ont pris des gens aux États-Unis, ou je sais pas, enfin, voilà, à une époque moderne, qui a une certaine définition très restrictive de l'amour. On se dit, mais alors dans ce cas-là, les Grecs, qui avaient d'autres définitions de ce qu'étaient des sentiments amoureux, on les aurait passés dans des IRM, on aurait trouvé peut-être d'autres zones. Donc le fait de situer et de localiser une fonction psychologique aide au final à dire que cette fonction, elle est un peu tout le temps pareille. Si elle a une adresse fixe, c'est qu'elle-même est une entité réelle, et donc on lui donne de la substance, on dit c'est une chose mentale qui existe depuis la préhistoire, par exemple.
2: Mais donc, est-ce que c'est pas rassurant si on arrive finalement au caractère un petit peu commun qu'on retrouve sur tous ces neuromythes, on peut se dire, ah ben déjà c'est intuitif, c'est-à-dire je comprends le début, je comprends le milieu, je comprends la fin, c'est séduisant, et puis ça a toujours été comme ça. C'est un peu le sous-texte aussi, Jérémy Naudet.
0: Exactement.
2: Albert Moukébert, je ne sais pas lequel des deux, les deux voulaient répondre. Jérémy Naudet, allez-y.
0: Non, c'est ça, c'est rassurant parce que en fait, ça recycle une explication du sens commun. Ça donne des noms de molécules où on se dit, ah ben c'est rassurant parce que ça a l'air d'être basé, donc ça peut être des noms de molécules, ça peut être des noms de structures cérébrales. Et puis, ça dit, en fait, au final, rien ne change. Et donc, on a, par exemple, l'intelligence serait la même propriété dans une société qui est alphabétisée et qui maîtrise l'informatique que dans une société qui est basée sur la chasse. Donc, en fait, ça permet comme ça de recycler des notions comme la jalousie, la détection de tricheurs, comme étant ce que j'appelle des invariants cognitifs, c'est-à-dire des choses qui ont toujours été là. Et ça, c'est un sous-texte qui, en fait, est extrêmement réactionnaire.
2: Albert Moukébert.
3: Et je rajoutais un truc aussi, c'est que l'impact peut aussi être délétère, pas juste sur le grand public, mais aussi même dans le monde de la recherche. C'est que il y a une particularité avec les neurosciences et les sciences cognitives, c'est que on a une, pour beaucoup de sciences, on n'a pas d'opinion sur le sujet de la science avant sa découverte. Par exemple, on n'avait pas d'opinion sur l'électricité avant la découverte de l'électricité, sur les atomes avant la découverte des atomes ou sur la physique quantique. Mais sur l'humain, on a beaucoup d'a priori. On a des opinions sur le libre arbitre, sur l'émotion versus la raison, du temps des Grecs anciens, on a tout un bagage. Et donc, parfois, quand on fait de la recherche sur le cerveau, on va vouloir appareiller ces fonctions et leur donner une adresse, comme disait Jérémy. Et il y a par exemple un chercheur qui s'appelle Luis Pessoa, qui a écrit un article très intéressant où il dit, mais si ça se trouve, ça n'a aucun sens de parler de l'amour, parce que c'est peut-être pas comme ça que ça marche, mais on est tellement lesté de ces conceptions qui nous viennent bien avant le début d'une sorte de formalisation de cette science, que ça peut même induire en erreur des pistes de recherche. Et beaucoup de fois, on est en train de chercher au mauvais endroit. Par exemple, pendant longtemps, on pensait que la cognition, c'était juste dans le cortex préfrontal, que, je sais pas, le cervelet faisait des opérations sur la motricité fine, et récemment, des gens se sont dit, peut-être que si on cherche des dépendances dans le cervelet, on découvre que le cervelet est probablement impliqué dans les opérations cognitives, au même titre que d'autres raisons neurones. Donc, il y a même une sorte de désavantage épistémologique dans comment on cherche, puisque la recherche, on ne cherche pas partout, tout le temps. Il faut avoir une sorte d'intuition, se dire, OK, je vais chercher ce truc ici. Et en sciences cognitives, on vient avec ces a priori qui peuvent venir du fait que dans la préhistoire, on vivait dans un monde rare, et donc essayer de chercher des théories évolutionnistes, etc., qui, in fine, peuvent nous pousser dans des sortes de biais de confirmation, on se trompe encore plus.
2: Jérémy Naudet, est-ce que vous partagez aussi cet avis sur le fait que ça puisse contaminer, en fait, les recherches telles qu'elles sont faites, tout simplement parce que les neuroscientifiques d'aujourd'hui et de demain sont dans la société où est déversé, de fait, ces neuromythes et que ça peut orienter, en fait, leurs recherches après?
0: Oui, ça oriente les recherches dès la manière dont on pose la question ou même comment on construit des objets psychologiques. Moi, j'aime bien, il y a des enquêtes qui ont été faites par des chercheuses féministes, aussi bien côté neurosciences que côté sociologie, sur la notion de risque. On disait au final, dans les articles qui disent que, par exemple, les hommes sont forcément plus enclins à prendre du risque, bah, en fait, ils avaient construit des questionnaires où le risque, c'était faire des sports extrêmes, jouer au poker, aimer parier sur les marchés financiers, et c'était jamais traverser une grossesse, quitter un conjoint violent...
3: Marcher seul dans la rue.
0: Par exemple. Et donc on voit que dès la construction de la notion qu'on prétend ensuite objectiver avec des mesures biologiques, il y a déjà en fait l'importation de préconceptions, ici plutôt patriarcales, mais ça peut être vrai aussi pour l'écologie, la consommation ou le nationalisme par exemple.
2: Quels sont les autres discours cachés derrière ces neuromythes? Comment les reconnaître? C'est la suite de notre programme juste après ça.

0: Little Hits of Dopamine de Mary Watterson et Emily Barker de... Oui, c'est ça, pardon. Vous écoutez La Science et QFD consacrée aujourd'hui au mythe sur le cerveau en compagnie de Jérémy Naudet et d'Albert Moukébert. Je voudrais qu'on arrive finalement à la façon dont on fait des neurosciences aujourd'hui. Pour dire justement ce qu'on peut dire ou non des expériences que l'on fait, parlons tout d'abord d'IRM fonctionnel. Donc on a l'IRM classique qui nous montre des structures cérébrales en noir et blanc qui ne bougent pas, et puis l'IRM fonctionnel qui voit le cerveau en activité. Albert Moukébert, comment fonctionne cette IRM fonctionnel, et puis comment et pourquoi ça a changé quand même notre façon de faire des neurosciences?
1: Alors comment ça fonctionne? Pour faire simple, on fait une supposition qui a été récemment, je pense, vérifiée comme vraie, parce qu'avant c'était une supposition qu'une aire cérébrale qui est activée, je ne sais pas c'est quoi le mot qu'on peut utiliser, a besoin d'un apport en oxygène supplémentaire. Et on va, grâce à des technologies d'aimants, etc., utiliser l'oxygène qui est dans le sang pour aligner les atomes et voir lesquels sont en train de demander plus d'oxygène. On appelle ça le signal BOLD, Blood Level Oxygen Dependence, je pense, j'ai oublié c'est quoi l'acronyme. Et donc ce qu'on fait, c'est contrairement à ce qu'on croit, les images d'IRM fonctionnelles ne sont pas en train de montrer l'activation cérébrale. En fait, le cerveau est tout le temps actif, il n'y a pas 10% du cerveau pour dégager un autre neuromyth. On a le cerveau qui est tout le temps activé, on va faire ce qu'on appelle une soustraction cognitive. Pour faire simple, on va faire un enregistrement donc des niveaux d'oxygène dans le cerveau, faire une sorte de capture d'image, demander à la personne de faire la tâche, je peux par exemple lever la main, faire une autre capture, et puis soustraire l'une de l'autre, et voir quelles sont les aires qui ont demandé plus d'apport d'oxygène, et se dire, ok, probablement c'est ça qui est demandé. Sauf qu'il peut y avoir plein de confondants. Si ça se trouve, la personne a levé sa main, mais a pensé à autre chose. On va avoir cette autre pensée aussi qui s'active, et donc les couleurs qu'on voit sur des IRM fonctionnels ne sont pas du tout de l'activation cérébrale, c'est des cartes en fait de probabilité. C'est combien est-ce qu'on pense que c'est... activations sont impliquées dans la tâche qu'on est en train d'étudier en faisant passer plein de gens. Pourquoi c'est très important? Parce que la première chose qui est importante à dire, c'est que l'IRM fonctionnel est beaucoup plus récente que ce qu'on croit. J'ai essayé dans mes conférences de demander aux gens quand est-ce qu'ils estiment que c'est là. Et la majorité des gens estiment à beaucoup plus ancien que ça l'est. La première étude en IRM fonctionnel, c'est 1991. Donc il y a à peine 30 ans. Donc c'est vraiment beaucoup plus récent. Mais c'était un gros développement parce qu'on pouvait mesurer, même si c'est de manière indirecte, même si la résolution n'est pas top, un cerveau sain. Avant ça, il fallait faire soit des mesures invasives, soit faire des EEG ou des mesures qui sont surtout corticales, alors que là, on peut voir des structures cérébrales un peu plus profondes. Donc c'est mieux que rien, c'est devenu une sorte de gold standard qui nous a permis de faire beaucoup de progrès, d'avancer dans des tonnes de choses sur les maladies neurodéveloppementales, sur ce qu'on appelle les opérations de stimulation cérébrale profonde, etc., d'identifier des tonnes de choses, mais ça a aussi ses limites. Alors que souvent, quand on le montre chez le grand public, il y a plein de papiers que je cite qui montrent qu'il suffit juste de montrer une IRM fonctionnelle, même si elle ne dit rien du tout de lié au sujet, pour que les gens estiment que l'argument est plus sérieux. Une des limites principales, Jérémy l'a mentionné un peu en passant tout à l'heure, c'est ce qu'on appelle la validité écologique. C'est que notre cerveau est ce qu'on appelle un organe dépendant du contexte. Ça fonctionne pas du tout pareil être là avec vous en train de discuter ou si je suis dans une machine allongée sur le dos, en train de regarder un écran et de vous parler dans un micro. Et on appelle ça la validité écologique. Combien est-ce que le sujet d'étude est dans son environnement un peu naturel? Ça n'a rien à voir avec l'écologie, le climat. Et donc l'IRM, par définition, n'a pas de validité écologique parce qu'on n'a pas d'IRM portable pour le moment. Donc c'est tout le temps des gens allongés dans des machines assez bruyantes en train de regarder souvent des stimulés sur des écrans. Mais ça reste génial. C'est-à-dire que ça nous a permis de faire des trucs vraiment incroyables, de pousser. C'est vraiment une des premières fois qu'on peut observer des cerveaux en activité de manière non invasive chez des sujets sains, etc. Le problème, c'est qu'encore une fois, c'est devenu une sorte de... Il y a un chercheur que j'aime beaucoup qui s'appelle Russell Poldrack, qui a un livre qui s'appelle The New Mind Readers, qui dit que c'est devenu un peu une sorte de lecture par la télépathie où on va mettre des gens dans IRM et savoir ce qu'elles pensent. Et c'est pas vrai du tout. Et tout à l'heure, on parlait des zones de l'amour. Il y a un papier qui est sorti pendant la période présidentielle aux États-Unis, je pense que c'était au temps de Clinton et Bush, qui s'appelait This is Your Brain on Politics, qui utilisait l'IRM pour dire voilà le cerveau d'un démocrate et d'un républicain. Et très vite derrière, plein de chercheurs sont montés au créneau, ont demandé un droit de réponse, parce que c'est vraiment pas de la bonne science, on va dire.
0: Donc on voit qu'en fait, avec des outils qui nous servent à avancer dans les neurosciences, on peut se perdre aussi dans l'interprétation finalement des données qu'on fait. Je pense notamment à une autre échelle qui vient d'être récompensée par le prix Nobel de médecine et physiologie cette année, c'est notamment l'optogénétique. Là aussi, c'est un outil très précis qui, avec de la lumière, nous permet d'allumer ou d'éteindre des neurones. C'est très important pour pouvoir avancer justement dans notre compréhension fine. Mais pareil, si on prend ces résultats et qu'on essaye forcément de les résumer à l'ensemble d'un être ou l'ensemble de fonctionnement en fait de nos comportements, c'est là où aussi on tombe dans les neuromythes. Jérémy Naudet.
2: Donc complètement, l'optogénétique, c'est pareil, ça reste quand même plutôt l'histoire d'un succès. On a pris une protéine, on a réussi, donc qui permet de créer des courants électriques dans des neurones. On a réussi à la faire s'exprimer par des neurones et du coup à manipuler l'activité de circuit. Bon, c'était génial. Toute la communauté s'est excitée quand on a eu ces outils disponibles. Mais c'est vrai que du coup, des fois, on peut céder à la facilité, c'est-à-dire, on s'est dit, même c'était une blague récurrente avec les collègues de dire, il y a encore un papier qui est tombé où ils ont dit, j'active le neurone A et puis j'ai la fonction cognitive B. Bon, c'est pas très intéressant de faire ça, et du coup, ça nous oblige, en fait, plus les outils sont puissants, plus on doit résister un peu à la tentation de la facilité, de juste se dire, la course à l'armement technologique nous suffira pour publier dans des journaux à fort impact facteur, que je ne citerai pas, mais qui sont un peu le graal des chercheurs.
0: On a une petite idée en tête.
2: Voilà. Et du coup, par exemple, moi j'en ai utilisé de l'optogénétique, mais on va essayer de se dire, par exemple, donc on mentionnait le contexte, on se disait... est-ce qu'on va pouvoir activer les neurones à dopamine finement en fonction de ce que l'animal a appris ? Et on va voir qu'en fait, activer les mêmes neurones à dopamine au même moment ne va pas révéler les mêmes comportements en fonction du contexte, de ce que l'animal a appris, quel est son but du moment, quelles sont les choses à sa disposition. Et du coup, l'idée quand même de ces outils-là, c'est pas juste de venir bourriner entre guillemets des zones du cerveau et de se dire tiens, l'animal s'est gratté l'oreille, mais plutôt de comprendre ce qu'on va dire, l'activité à la fois spatiale et temporelle du cerveau et les relations causales entre cette activité et le comportement.
0: Et puis on parlait de plasticité, il y a toute cette notion que vous développez aussi de dégénérescence gracieuse où en fait il y a une redondance en fait partout dans le cerveau. Vous parliez, Albert, tout à l'heure de cette personne qui n'avait presque plus en fait de cortex cérébral et qui fonctionnait pourtant. Donc on peut se dire derrière ça, avec cette technologie très précise, c'est pas parce que un neurone fait ça qu'un autre ne peut pas remplir cette fonction en son absence. C'est un peu ça l'idée, Jérémy.
2: Exactement, et donc ça, vraiment, je trouve que c'est quelqu'un qui aurait mérité un prix Nobel. C'est Eve Marder, qui est une neuroscientifique américaine vraiment extraordinaire, qui s'est dit, pour comprendre le lien entre l'activité neuronale et le comportement, on va utiliser des systèmes simples de crustacés, un crabe ou un homard, et de regarder la partie donc c'est un ganglion, c'est des invertébrés, donc il y a un ganglion, c'est un groupe de neurones, toujours le même nombre de neurones en gros, et ils ont à peu près tous, on pense, la même fonction, ils servent à faire la mastication et l'ingestion. Et en fait, elle s'est rendue compte que entre deux crustacés qui ont le même comportement, les protéines, les forces de connexion entre les synapses peuvent varier totalement d'un individu à l'autre, pourtant, il a le même comportement. Et en plus, qu'un même réseau, par exemple le réseau de mastication et d'ingestion, il peut se reconfigurer. Donc on peut croire que c'en est deux différents. Mais en fait, dans la phase de déglutition, ils se recombinent pour ne former plus qu'un seul réseau. En fait, ça, c'est extrêmement fort, parce que ça veut dire que, si on perd une partie des neurones, on va pouvoir se reconfigurer et, par de la plasticité, en fait, compenser. Donc ça permet de faire de la compensation. Mais ça permet aussi de faire de la reconfiguration fonctionnelle. C'est-à-dire que quelque chose qu'on pense être évolué pour un comportement va pouvoir être réutilisé, de la même manière que on pense que les mains, entre autres, ont été sélectionnées pour grimper dans les arbres, entre autres, mais ça ne nous empêche pas de jouer au piano.
1: On parle souvent.
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0: Albert Moukébert, je vous ai coupé dans votre lancée.
1: Non, je disais juste qu'il y a ce principe qu'on appelle de un pour tous, tous pour un. C'est-à-dire un même réseau neuronal peut avoir plusieurs fonctions et une même fonction peut être sous-tendue par plusieurs réseaux neuronaux. Et c'est très important parce que, encore une fois, il y a cette notion un peu de réification de notre main a été formée pour, mais ça ne veut pas dire qu'on ne la fait pas pour autre chose ou cette fonction est sous-tendue par, mais ça ne veut pas dire qu'il n'y a pas d'autres réseaux neuronaux.
0: J'aimerais dans cette dernière partie qu'on puisse évoquer notamment comment reconnaître un neuromythe. Est-ce qu'il y a des astuces? On a commencé à en citer plusieurs. Par exemple, est-ce qu'une explication forcément intuitive sur le cerveau est nécessairement fausse, Albert Moukébert?
1: Non. Je ne pense pas que... Une explication intuitive est nécessairement fausse. Parfois, il y a des intuitions qui se révèlent vraies. Pour moi, si j'avais une astuce, je ne suis pas très fan des astuces et des conseils, parce que, mais je vais essayer. Je pense qu'un tour de passe-passe un peu cognitif que je vois souvent se passer autour des neurosciences, mais aussi d'autres sciences, c'est de faire passer une observation pour une explication. C'est-à-dire, je vois que ce truc est en train d'avoir lieu, donc ce truc explique ça. Une observation n'est pas une explication, et c'est important d'expliquer que la science a plusieurs phases, et il y a la phase de l'observation qui est très importante, mais le but ultime, le Graal, un peu comme disait Jérémy, c'est d'avoir des modèles explicatifs, de comprendre comment est-ce que ces différents niveaux explicatifs communiquent entre eux, et comment est-ce que c'est en train d'avoir lieu. Et souvent, on va dire, bah, il y a cette activation, donc ça explique ça. Je trouve que l'exemple que Jérémy a donné, que je vais probablement reprendre, c'est de dire, bah, je vois quelqu'un aller au travail avec le métro, et donc, c'est à cause du métro qu'il va au travail. Je pense que ça, c'est une bonne manière de faire les choses. Un, c'est donc de ne pas confondre explication et observation. Et si je devais dire une deuxième, c'est si on enlève le mot neuroscientifique, est-ce que ça change quelque chose à l'explication? C'est-à-dire, si j'enlève le mot amygdale et je le remplace par le cortex préfrontal orbitomédian, est-ce que ça change quelque chose à la phrase? Et si la réponse est non, c'est que probablement, on est en train juste de donner des mots compliqués pour avoir l'air plus photosynthèse.
0: Jérémy Naudet, est-ce que vous avez des trucs et astuces aussi?
2: Alors, un autre truc et astuce, pareil, ça fait pas tous les trucs et astuces, mais c'est aussi de remplacer le verbe. Donc, c'est ce que j'appelle des verbes remplisseurs. Donc, par exemple, souvent, on entend des choses du genre le striatum sous-tend la consommation, ou l'amygdale est corrélé à ou est impliqué dans, ou la dopamine sous-tend les comportements. Et donc, bah, c'est très simple. On le remplace par cause, parce qu'en fait c'est un mot qui veut sous-entendre la cause mais sans franchir la ligne où vraiment on se mouillerait, quoi. Donc on utilise un verbe remplisseur qui, parce qu'on n'a pas réussi à bien décrire quel était le mécanisme biologique. Bah, si on le remplace par cause et que la phrase sonne stupide, félicitations, vous venez de détecter un verbe remplisseur.
0: J'étais un peu mortifiée quand j'ai lu ça parce que j'ai dû employer des verbes remplisseurs quand je titrais en fait mes chroniques avec science.
2: On en utilise toutes et tous, hein.
0: Non mais c'est intéressant de pouvoir se poser la question maintenant de comment vulgariser les neurosciences en fait. Comment éviter de faire des simplifications? Est-ce qu'un raccourci c'est la même chose qu'une simplification? Quand est-ce qu'une approximation devient vraiment une contre-vérité, Albert Moukébert?
1: Je commence de Romania par une citation qui dit une sursimplification ne vaut pas mieux qu'un mensonge. Et je pense que c'est vraiment jusqu'où on est en train de sursimplifier et surtout pourquoi. C'est-à-dire, quand on veut faire de la vulgarisation, c'est quoi le but? Est-ce que je veux faire de la vulgarisation pour partager une sorte de fascination pour le fonctionnement de notre espèce ou du vivant? Est-ce que je veux faire de la vulgarisation pour pousser une rhétorique politique? Est-ce que je veux faire de la vulgarisation pour vendre une formation? Je pense que c'est important de questionner pourquoi. Est-ce que je veux faire de la vulgarisation parce que j'ai une chronique à écrire et il faut que j'écrive quelque chose? Donc
0: qu'on est lundi et qu'il est tard
1: et qu'il faut que je fasse quelque chose. Je pense vraiment que c'est ça. Et surtout, pour moi, la vulgarisation, on va tous faire des simplifications. On va tous parfois dire des choses qui sont fausses. C'est inévitable, le sujet est très complexe, on découvre de nouvelles choses en permanence. Aujourd'hui, j'ai dit qu'on ne sait pas mesurer la dopamine dans le cerveau, Jérémy m'a dit qu'apparemment il y a de nouvelles technologies que j'ignorais. La question, c'est la réaction après. C'est-à-dire, est-ce que demain je vais être invité à une émission et je vais dire on n'arrive pas à mesurer la sérotonine alors que Jérémy vient de me dire que c'est pas le cas? Je pense que c'est souvent sur tout ça. C'est-à-dire, il faut pas oublier que la science c'est pas quelque chose d'individuel, c'est un truc de groupe et on est supposé être un peu les garde-fous les uns des autres. C'est un peu ça tout le but du fameux peer review. C'est comment est-ce qu'on est les garde-fous les uns des autres? Je pense que la bonne vulgarisation c'est quand on utilise la connaissance commune pour s'améliorer ensemble. Et pour moi, c'est jamais grave de dire quelque chose de faux. C'est un peu, voire beaucoup plus grave quand on persévère, alors que des gens qui s'y connaissent souvent mieux que moi, ou plusieurs, me disent que c'était pas top.
0: Jérémy Naudet, sur cette question peut-être de vulgarisation, mais plus largement sur qui sont les faussaires du cerveau dont vous parlez dans votre ouvrage. Il y a bien des gens, pas forcément à citer, mais des gens justement qui ont des positions particulières et qui cèdent en fait à cette facilité.
2: Donc déjà, je suis complètement d'accord sur le fait que la science, c'est une aventure collective et que c'est, ça, on ne doit pas écouter forcément de scientifiques stars et qu'en général, c'est aussi ça la source.
0: C'est une alerte.
2: Des limites, quoi, c'est ça.
0: Quelqu'un qui parle et de tout, surtout.
2: En général. Et du coup, donc sur le côté simplification, moi je voulais pas du tout prendre la posture du scientifique qui dirait ah mais les vulgarisateurs simplifient, c'est forcément trop simpliste, etc. Ce que je voulais voir, c'est comment ça prend la source dans la recherche, et notamment ce que je vous disais en début d'émission, il y a des gens qui parlent au nom de la biologie dans l'espace public, et on les reconnaît plutôt dans le sens que, en fait, ils cherchent pas à décrire la biologie dans sa richesse et sa diversité, ils cherchent pas à décrire comment les comportements, ils sont construits avec les briques de base de la biologie, mais ils cherchent plutôt à discipliner la biologie, la faire rentrer dans des cases, à parler de bons niveaux de dopamine, de biais cognitifs à corriger, d'explications à base d'évolution ou de génétique, là où c'est en général pas le bon niveau explicatif. Et du coup, je pense que c'est un petit peu ça à retenir, c'est que c'est aussi ça qui doit nous faire tilter dans, quand il y a des gens qui commencent à prendre la parole dans l'espace public, pas forcément en affichant des intentions réactionnaires explicites, hein, ça peut être un peu masqué des fois dans certains discours, c'est de se demander voilà, à quoi sert la biologie, à quoi sert l'outil dans cette phrase ? Est-ce que vraiment c'est une explication en termes de mécanisme ? Ou est-ce que c'est juste un argument d'autorité qui nous est servi pour clore des questions politiques, en fait ?
0: On va terminer cette émission. Jérémy Naudet, quels sont les autres discours, justement, politiques et leurs dangers qu'on peut retrouver cachés derrière ces neuromythes ?
2: Alors, bah, du coup...
0: On a deux minutes, une minute trente.
2: Voilà, je vais essayer de faire court. Donc, bah, par exemple, typiquement, le fait qu'on aurait forcément une préférence pour un groupe, typiquement, voilà, l'explication du nationalisme, où on passe de la tribu à la nation, comme c'était évident et que ça n'était pas issu de siècles de construction, de récits et de systèmes économiques et de contrôle, etc. C'est pareil pour le capitalisme, hein, on n'a pas... voilà, de cerveau qui est poussé à la surconsommation à cause de la dopamine. C'est quelque chose qui s'est installé et qu'on a fini par accepter. Et c'est là où je développe un petit peu la notion d'attracteur. Donc le fait qu'il y a des pratiques qui se stabilisent et qui vont s'inscrire dans les synapses de notre cerveau, qui dépendent à la fois du monde matériel et de nos synapses. Et on a tendance à observer ces régularités et à croire qu'elles ont été toujours présentes et à mettre un petit label à la fin en disant « c'est la biologie, ça a toujours été comme ça ».
0: C'est la science.
2: Et la biologie raconte le contraire.
0: Merci à vous deux, Jérémy Naudet, Albert Moukébert. Je rappelle les références de vos deux ouvrages, Jérémy Naudet, Neuroarnaque, comment les faussaires du cerveau déguisent la politique en biologie, paru aujourd'hui aux éditions textuelles, et Albert Moukébert, Neuromania, le vrai du faux sur votre cerveau, paru aux éditions Alary. Il est temps de retrouver la chronique avec science. Toute la semaine, Alexandre Morales décrypte les travaux des lauréats du prix Nobel 2026, avec aujourd'hui celui de chimie et cocorico, il y a un français.
4: Et oui, c'est Henri Kagan. Il est aujourd'hui retraité, mais à l'époque de sa découverte, il était à l'université Paris-Sud à Orsay. Et il n'est pas le seul pour recevoir ce prix Nobel de chimie 2026. À ses côtés, Kenzo Sohai de la Tokyo University of Science au Japon. Ensemble, ils sont récompensés pour avoir compris certains mécanismes de la chiralité du monde biologique, c'est-à-dire l'asymétrie de la chimie du vivant, et pour être parvenus à reproduire en laboratoire des phénomènes de catalyse asymétrique non linéaire. Jeanne Crassou est directrice de recherche CNRS à l'Institut des sciences chimiques de Rennes.
5: Une molécule chirale, c'est une molécule qui peut exister sous deux formes, droite et gauche, qui sont images miroirs l'une de l'autre, donc comme les mains droite et gauche. Et ce qu'ont fait Kagan et Sohai, c'est qu'ils ont mis en évidence des processus non linéaires, c'est-à-dire qu'on pouvait amplifier l'excès d'une des formes droite et gauche par rapport à l'autre grâce à la catalyse, grâce à des processus spécifiques.
4: Il y a donc pour chaque molécule, deux formes qui existent et elles sont images miroirs l'une de l'autre. On dit qu'elles sont énantiomères. Mais les sucres ou encore les acides aminés qui forment notre ADN ne sont présents dans la nature que sous une des deux formes. Ce déséquilibre chimique, on l'appelle homochiralité et c'est un grand mystère de l'histoire du vivant. Tout ça a commencé à être découvert dès l'époque de Pasteur, mais pendant longtemps, on n'a pas su comment produire chimiquement des mélanges de molécules qui présentent 100% uniquement d'un seul énantiomère. Dans les années 50, Charles Frank de l'université de Bristol a proposé que pour atteindre 100% d'énantiomère, il faudrait que la réaction chimique respecte trois conditions. D'abord, que le catalyseur, c'est-à-dire la substance qui déclenche la réaction, puisse produire une réaction chimique asymétrique, donc dirigée vers un seul des énantiomères. Ça, c'est la catalyse asymétrique et ça fait l'objet de deux prix Nobel en 2001 et 2021. Mais la différence ici, c'est qu'Henri Kagan a réussi à comprendre dans les années 80 comment remplir les deux autres conditions. Il faut qu'au cours de la réaction chimique, la production d'une des deux molécules miroirs soit amplifiée, tandis que l'autre est atténuée. C'est l'effet non linéaire. Et il faut aussi que la réaction s'auto-catalyse, c'est-à-dire qu'elle s'amplifie toute seul. Kenzo Sohai trouve ensuite une substance qui peut faire tout ça, c'est le 5-pyrimidylalcanol, et il met au point ce qu'on appelle aujourd'hui la réaction de Sohai. C'est la toute première fois qu'une réaction chimique parvient à produire presque 100% d'un seul énantiomère à partir d'un très léger déséquilibre du catalyseur de départ. Le moins qu'on puisse dire, c'est que la communauté scientifique se réjouit.
5: C'est magnifique. Moi, j'ai dédié ma carrière à la chiralité. Donc, je suis particulièrement ravie pour M. Kagan, assez âgé maintenant, mais pour toute la communauté française qui en a bien besoin actuellement. M. Sohai aussi est également très reconnu forcément dans la communauté. Donc, c'est un grand plaisir.
4: Et c'est révolutionnaire, notamment parce qu'on en voit les applications tous les jours à la pharmacie.
5: La plupart des médicaments que nous utilisons existe sous une des deux formes, droite et gauche. L'ibuprofène, par exemple, a une forme prépondérante. Et dans la plupart des médicaments, une des formes peut avoir l'effet recherché et l'autre forme peut soit avoir aucun effet, soit un effet totalement délétère. L'exemple le plus connu, c'est la thalidomide qu'on donnait aux femmes enceintes et qui a donné lieu à des tragédies puisque c'était un composé qui était tératogène et donc qui générait des malformations chez les nouveau-nés. Et depuis cette tragédie, les industriels doivent regarder les effets des molécules droite et gauche et doivent savoir les préparer sous une forme, d'où l'intérêt fondamental et appliqué de la catalyse asymétrique.
4: Mais l'intérêt de cette découverte touche aussi à l'étude des tout débuts de la vie. Avec leurs travaux, Sohai et Kagan ont montré que dans une réaction chimique, un tout petit déséquilibre de départ peut provoquer 100% d'une seule des deux formes. Ça veut dire que le hasard ou encore un déséquilibre de molécules apporté par des astéroïdes aurait très bien pu engendrer le déséquilibre chimique total de la vie telle qu'on la connaît aujourd'hui.
0: Merci Alexandre. Une seconde chronique. Parlons comme chaque mercredi botanique avec Marc Janson, chercheur au Muséum National d'Histoire Naturelle de Paris. Aujourd'hui, une histoire de codépendance biologique, la biodiversité domestique.
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7: Gala, Granny, Golden, trois variétés de pommes et vous avez fait le tour de l'étal. Pourtant, la France en a cultivé des milliers de formes, de couleurs, de goûts. Cette biodiversité-là est liée à des millions d'années d'évolution, mais elle est également née de nous. Et elle disparaît beaucoup plus vite qu'elle n'est apparue. Toutes les pommes que nous cultivons descendent d'ancêtres sauvages venus des montagnes d'Asie centrale, notamment du Kazakhstan. Là subsistent des forêts de pommiers sauvages portant une étonnante diversité de fruits, petits ou gros, diversement colorés, doux ou acides. Certains ont voyagé vers l'Occident avec les humains, se croisant en chemin avec d'autres espèces sauvages. Puis nous avons choisi leurs descendants. Ici, un fruit plus gros, là, une chair plus douce, ailleurs, une pomme qui se conservait mieux ou résistait aux champignons pathogènes. La pomme que nous connaissons porte autant l'empreinte de son histoire évolutive que celle de plusieurs millénaires de goûts et de dégoûts humains. Avec le blé, cette rencontre est devenue un pacte. Chez ses ancêtres sauvages, l'épi mûr se brise et laisse tomber ses graines qui assurent sa descendance. Mais des mutations sont apparues qui empêchent cette dispersion. Une catastrophe pour une plante sauvage, une aubaine pour l'agriculteur qui peut récolter les grains avant qu'ils ne tombent. En ressemant ces plantes, les premiers cultivateurs ont sélectionné des blés incapables de disperser seuls leurs graines. Le blé nous nourrit, nous assurons en retour sa reproduction. Et nous n'avons pas seulement sélectionné des plantes nourricières. Nous l'avons fait aussi pour satisfaire notre soif du beau. Chez les roses, les camélias ou les dahlias, des mutations ont transformé étamines et pistils, les organes sexuels, en pétales, rendant stériles ces fleurs si séduisantes. Mais une main prélève une bouture, divise un tubercule ou pratique une greffe et la plante continue une histoire qui, dans la nature, se serait arrêtée là. Revenons à l'étal. Semez un pépin de rainette, vous n'obtiendrez pas de rainette. Chaque variété de pomme se multiplie par greffon, une forme de clonage, une lignée transmise de main en main. Et perdre le dernier arbre, c'est perdre la variété. Or, ce catalogue est en régression rapide, laminé par la standardisation agricole. Nous ne perdons pas seulement des goûts, des couleurs et des formes, nous perdons des solutions. À l'heure où le climat change et où maladies et ravageurs se diversifient, chaque variété abandonnée est une réponse dont nous nous privons d'emblée. Une vieille pomme oubliée n'est pas une curiosité de collectionneur, c'est une réserve de possibles. Elle ne survivra que si nous la cultivons.
0: Merci Marc, on retrouve tout le fil science ainsi que tous les autres fils culture G en philo, histoire et pop culture sur le site de France Culture et l'application Radio France. Merci à toute l'équipe, Chloé Rocher, Ève Etienne, Céline Lausanne, Antoine Beauchamp, Noémie Naguet de Saint-Vulfranc et Loïc Dutoit. À la réalisation, c'est toujours Olivier Bétard et à la technique aujourd'hui, c'était Ludovic Auger.

0: Marie Sorbier.
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6: Moi, je suis très, très positif malgré tout, parce que je porte un nom qui est espoir. Et ce qui voudrait dire que, quelle que soit la situation, je me dis qu'il y a toujours du positif. Même si les choses sont en train de vaciller, même si le monde de l'humanité est en train de basculer, de bousculer, de s'effondrer, on se dit quand même qu'il y aura peut-être une transition. C'est une transition vers une autre forme.

0: Solidarité internationale, la fin d'un modèle. Alexandre Hérault, Yvon Croisier. Troisième épisode, le blues de l'humanitaire.
1: Gilles Olakunle-Yabi, je suis basé au Sénégal, d'origine béninoise, installé au Sénégal depuis une vingtaine d'années. Je suis économiste du développement, de formation, avec une thèse en économie en France. Et j'ai ensuite travaillé beaucoup plus sur des questions politiques et sécuritaires, notamment en passant quelques années au sein d'une organisation, International Crisis Group. Ensuite, j'ai quitté donc cette organisation pour lancer WATI, qui est donc un think tank citoyen de l'Afrique de l'Ouest, avec ce désir d'apporter quelque chose à la communauté.
0: Votre regard, Gilles Yabi, sur cette localisation de l'aide, ce qui est peut-être une des façons de voir différemment s'exercer concrètement la solidarité internationale.
1: Je crois que l'idée générale de la localisation, c'est le fait de dire, plutôt que de s'appuyer, au fond, de donner beaucoup d'argent à de grandes organisations humanitaires internationales qui vont réaliser des activités sur le terrain dans tel ou tel pays, qui vont le faire elles-mêmes avec leurs ressources humaines, avec des services qui viennent souvent à nouveau de leur pays d'origine, ou en tout cas des pays dits développés. Et au lieu d'avoir cette manière de faire, qui a quand même été la manière dominante en réalité pendant plusieurs décennies, la localisation impliquerait de s'appuyer davantage sur des acteurs locaux. Toute l'idée de la localisation, c'est une remise en cause aussi de ce rapport, d'une certaine manière, de pouvoir entre ces acteurs extérieurs et les acteurs locaux. Et pour moi, la localisation, ça devrait être aussi ça. Ça doit être l'idée justement que l'aide en réalité soit essentiellement un moyen de se libérer de l'aide, et donc et le moyen de se libérer de l'aide, c'est justement de contribuer à une forme d'autonomisation des acteurs locaux et de leur propre capacité, notamment à générer des ressources.
0: Ou quand le mot localisation rime aussi avec celui de décolonisation.
1: Oui, tout ce dont on discute, de toute façon, s'insère dans une histoire, et dans une histoire, dans l'histoire longue aussi. Et l'histoire longue concernant les pays africains, à une ou deux exceptions près, furent des colonies. Et donc, pendant un siècle et demi, deux siècles, en réalité, voilà, ce sont des sociétés qui ont été dépossédées de la capacité à faire leur propre choix d'institution, leur choix économique, à décider, au fond, de l'orientation qu'ils voulaient donner, justement, à leur société, en remontant jusqu'à la traite atlantique. Donc, oui, c'est l'histoire longue, et il faut jamais oublier que lorsqu'on parle des États du continent dans leurs frontières actuelles, on parle d'États à nouveau qui sont indépendants depuis, pour la plupart des pays francophones, depuis 1960. Donc ça a l'air très lointain, mais en fait c'est très récent. Ce qui veut dire qu'effectivement, toutes les dynamiques politiques, économiques, sociales dans les pays africains qui furent des colonies, ces dynamiques restent aujourd'hui influencée par l'histoire coloniale et par les conditions de la décolonisation. Ne pas oublier toute cette histoire, je pense, c'est important. Ça ne veut pas dire tout attribuer à la colonisation et aux conditions de la décolonisation, mais c'est quand même reconnaître à nouveau qu'évidemment, tous les dispositifs dans les rapports avec les pays notamment les pays occidentaux et en particulier les anciens pays colonisateurs, ces rapports évidemment restent marqués par cette histoire, et on est effectivement dans un moment aujourd'hui, je pense, de de demandes encore plus fortes d'une vraie décolonisation, d'une deuxième indépendance. On a souvent entendu le terme, par exemple, pendant la crise ivoirienne, pendant que je travaillais sur la Côte d'Ivoire. Et je crois qu'aujourd'hui, dans les pays d'Afrique de l'Ouest, les pays sahéliens, il y a cette même idée de deuxième indépendance ou de vraie indépendance. Alors, ça ne veut pas dire que la demande est formulée clairement, ça ne veut pas dire qu'elle est complètement pensée, que le chemin est pensé, qu'il est réaliste, mais il y a effectivement cette demande qui est légitime, qui, de mon point de vue, s'inscrit dans le cours naturel de l'histoire.

0: Ben là, on est dans un quartier assez central et historique de Dakar, qui s'appelle le quartier Amitié 2, qui est non loin d'une place centrale qui s'appelle le Point E, et non loin de quartiers traditionnels de Dakar qui s'appellent Baobab et Karak. Et donc le centre est implanté au milieu de ces quartiers-là.
1: Le centre, c'est Bioforce. Bioforce, c'est là où on vient se former quand on a envie d'apprendre les métiers de l'humanitaire. Le siège est à côté de Lyon. Et puis il y a ici, dans ce hub de la planète humanitaire, pour l'Afrique subsaharienne et centrale, qui est Dakar. Ah, et oui. Et encore, on n'est pas du tout dans des problématiques de gros embouteillages. C'est plutôt tranquille.
0: Oui.
1: Mais on n'est pas, en étant ici à Bioforce, dans ce quartier, dans le quartier où sont tous les collègues, les grandes organisations
0: non,

0: cette planète humanitaire qu'on appelle peut-être même une sorte de tsunami ou de 11 septembre pour tout le milieu où tout a vacillé. Comment on l'a vécu, cette onde de choc, des baisses substantielles de l'aide?
1: Nous, on prend l'onde de choc maintenant. Alors, c'est vrai qu'on parle des coupes américaines, mais qui correspondent uniquement à 40%. Alors, uniquement, c'est pas uniquement, c'est des gros volumes d'argent. 40% de l'aide humanitaire totale. Mais faut bien comprendre que le processus était amorcé depuis 2-3 ans déjà, de la réduction importante de l'aide, que ce soit en provenance de l'Europe, de la France si on veut parler de la France, ou de d'autres États. Donc en 2025, il y a eu le premier choc au niveau des ONG. Et puis en 2026, il y a le deuxième choc. Où 2025, il y avait des queues de budget. 2026, il n'y a plus que de budget. Et là, il n'y a plus de budget en 2026, ou très peu de budget, ou d'autres types de budgets qui sont libérés et qui impactent, bien entendu, d'abord le secteur humanitaire, puis ensuite, Bioforce. Bioforce fonctionnant sur un principe associatif, où au niveau financier, on a une partie de notre fonctionnement qui est subventionnée, une partie qui est portée par les employeurs, donc le secteur ONG associatif, et une partie qui peut être portée par les apprenants. Donc on comprendra que la partie portée par les ONG, la partie subvention, c'est celle qui aujourd'hui nous manque ou est en train de disparaître un petit peu, voire beaucoup, et qui impacte nos financements et notre fonctionnement par voie de conséquence. Donc on comprendra très bien que déjà ça commence à impacter l'individu qui vient se former chez Bioforce. C'est-à-dire, est-ce que ce secteur va être porteur finalement pour moi. C'est un investissement de venir chez Bioforce, même si c'est le choix a été de mettre un centre en Afrique pour donner l'accès à cette formation aux Africains qui avaient de moins en moins la possibilité de suivre cette formation à Vénissieux, hein, près de Lyon, du fait des restrictions, etc., etc. Aujourd'hui, c'est quand même un investissement. On a des gens qui ont des familles, qui ont des enfants. Et pendant 3 mois ou 6 mois, il faut que vous payiez votre logement, il faut que vous payiez votre nourriture, il faut que vous payiez votre déplacement. Même si vous êtes boursier de Bioforce, vous avez ce poids-là économique.
0: Mais d'ailleurs, on va les rencontrer parce qu'ils sont là. On a prévenu qu'on venait. Alors, on ne vient pas avec le brassard presse. On aurait pu jouer un jeu de rôle. Parce que dans les stages proposés à vos apprenants, il y a celui de la mise en scène, du jeu de rôle. C'est-à-dire, oui, on va devoir affronter des expériences terrain.
1: Tout à fait.
0: Donc là, dans le rôle du journaliste, on va poser des questions sur cette vocation.
1: Et donc là, vous parliez effectivement des exercices de simulation.
0: Ouais. Alors,
1: vous voyez, il y a un camion là, qui est garé devant Bioforce. Vous voyez, il y a tout le matériel qui est en train de sortir parce que demain, vous avez donc les étudiants Bioforce qui vont partir en exercice de simulation sur le terrain au Lac Rose.
0: Donc 4 groupes électrogènes.
1: 4 groupes électrogènes. D'ailleurs, je vais me permettre une question. Les groupes ont été revus ou pas? Hein? Ils marchent tous. Il n'y a pas de problème. Et donc, on charge tout le matériel puisqu'on va mettre en place un camp. Hein? Pour, ils vont rester 3 jours pratiquement sur site. Donc il va y avoir les tentes qui vont être mises en place, le matériel qui va être mis en place, et les étudiants se retrouveront dans des jeux de rôle pour les mettre en situation comme dans le secteur humanitaire. Et donc dès le chargement du camion, là, les apprenants sont en simulation. Donc là, vous avez des apprenants en logistique qui ont pris la responsabilité de s'occuper du chargement du camion.
0: On peut les lister d'ailleurs, Pierre-Yves Duterte, ces métiers de l'humanitaire qui s'enseignent ici.
1: Alors on a différents métiers, donc il y a la coordination de programmes humanitaires. On a les responsables RH et finances. On a aussi un parcours très spécifique qui s'appelle les coordinateurs de projets, la protection de l'enfance en situation d'urgence. On a aussi un programme technique très poussé qui est responsable environnement, eau, sécurité et hygiène. Donc on a la formation aussi logistique, humanitaire, qui se déroule ici à Dakar.
0: Depuis combien de temps, Yann-Yves Duterte, que vous en êtes de cette famille?
1: Ça va

0: faire une trentaine d'années. Voilà. On a quitté un secteur privé, la recherche fondamentale, pour entrer dans le secteur associatif et humanitaire.
1: Yes. Voilà.
0: Et donc là, on va rencontrer des apprenants qui suivent la formation responsable au environnement, sécurité et hygiène.

0: Bonjour.
1: Bonjour.
0: Je vais vous laisser vous présenter.
1: D'accord. Ok, donc moi c'est Assitan Koulibaly. Je suis ingénieur en eau et assainissement, je viens du Mali. Alors donc je suis en train de suivre la formation Rosier, responsable opérationnel santé environnement.
0: On a quand même l'impression que tout ce qui est de l'ordre justement de l'attention à l'autre est parfois en train de diminuer. Est-ce qu'il n'y a pas un moment où vous dites que c'est le pire moment pour moi de rentrer dans ces métiers-là qui sont parfois devenus dangereux, déconsidérés, avec moins d'attention, ou au contraire, ça vous galvanise?
1: Je dirais qu'au contraire, ça nous galvanise parce que ça dépend déjà de qu'est-ce qu'on attend par l'humanitaire. Déjà, c'est essayer d'alléger les souffrances d'une communauté. Donc, qui dit souffrance, déjà, ça trouve que déjà la communauté a été affectée soit par une crise, donc qui peut être soit naturelle ou bien déjà des conflits. Donc, déjà, le fait d'avoir l'aspiration et voilà, de pouvoir alléger leurs souffrances, maintenant, ça nous engage d'une façon ou d'une autre à prendre des risques. Donc, pour que l'on puisse se sentir consciencieusement tranquille, parce que nous, on n'a pas eu les chances qu'ils ont eues. Donc, du coup, à travers ça, on ne peut que prendre les risques qu'il faut. Et je peux dire que, voilà, les choses arrivent au moment où ça doit arriver. Ce n'est pas parce qu'on est allé vers la communauté dans des endroits peut-être à risque qu'on va y perdre la vie. On peut bien sûr perdre la vie même en ville. Et le plus important, c'est de croire à l'objectif qu'il y a derrière et aussi de se sentir responsable, de se sentir également importante et d'avoir également la possibilité d'aider une communauté qui est dans le besoin. Merci.
0: Il y a plein de questions qui se pose aujourd'hui dans le fonctionnement général de la grande machine humanitaire, et notamment cette localisation de l'aide. Et puis aussi, ce besoin d'une forme de décolonisation de l'aide.
1: Oui, effectivement, je dirais que c'est important. Déjà, je pense que le plus important, c'est de voir l'objectif derrière. Et également, même les ONG, que nous intervenons, soit dans une ONG nationale ou bien internationale, on doit toujours coopérer avec ceux qui sont sur place. Parce que le plus important, on a le même objectif, c'est de soulager la souffrance des populations. Et donc, pour pouvoir arriver à ça, on est obligé de faire une certaine coordination de nos actions, voir déjà ce qui a été fait sur place. Et maintenant, voir comment est-ce que nous pouvons intervenir pour que ça puisse vraiment être mieux. Voilà. Et donc, en termes de technicité, en termes de, je dirais, parfois, au niveau de ces communautés-là, on se rend compte qu'on leur apporte des technicités que peut-être, d'une façon ou d'une autre, ils savent déjà. Donc, il s'agit de s'imprégner de ça, de leur réalité, de savoir déjà ce qu'ils ont comme stratégie et essayer de voir comment est-ce que l'on pourrait l'améliorer. Donc, la redevabilité, ça va de pair, que nous soyons redevables avec eux et que également d'une façon ou d'une autre, qu'eux aussi ils nous soient redevables. Et ça ne peut pas se faire sans pour autant qu'il y ait une synergie d'action, sans pour autant que d'une façon ou d'une autre, que chacun considère l'autre. Merci.

0: on est dans une, on traverse une période qui est représentative un petit peu des évolutions de notre monde, où effectivement, ce qu'on peut voir sur l'aide humanitaire, ça devient un sujet à rebut par rapport aux autres problématiques mondiales. Et ce qui est inquiétant, c'est que derrière ça, ben, et avant tout, hein, comme le terme humanitaire le porte, il y a des humains. Il y a un certain nombre de personnes qui sont aujourd'hui dans des situations de crise, toutes sortes de conflits, mais également les changements climatiques, qui les exposent à des déplacements, à des vies dans des conditions précaires, à la perte de leurs droits, de leurs terres. Il y a une répartition un petit peu de l'importance de la souffrance humaine qui n'est plus la même que peut-être nous, on l'a connu à une période où nous sommes engagés dans l'humanitaire, où on était des militantistes qui défendions la cause humaine. Ce qu'on s'aperçoit, c'est que la cause humaine n'a pas le même poids, pas le même prix. L'humain passe après les intérêts économiques, les intérêts de sécurité. Et donc là, on a vraiment un sujet aujourd'hui, quoi.
1: Mais vous leur dites, Yann-Yves Duteutre, que vous l'avez vu évoluer, ce métier, que vous avez peut-être aussi perdu aussi certaines illusions. Vous leur racontez ce que ça a été, ce que c'est en train de devenir. Vous les préparez à ça?
0: Alors, on prépare effectivement nos apprenants à ça, puisqu'il ne faut pas vendre un beau discours. On a connu, alors c'était un peu différent, on a connu des époques, si on remonte à une trentaine d'années de ça, on était respecté en tant qu'humanitaire par rapport au mandat qu'on portait. Aujourd'hui, c'est plus le cas.
1: Mais si, presque.
0: Aujourd'hui, on est ciblé, oui. Puisque on est rentré, malheureusement, on a été pris, malheureusement, je pense, dans un jeu international. Et on représente, les humanitaires représentent parfois des intérêts qui peuvent être considérés comme dangereux dans les états dans lesquels on intervient. Je peux m'expliquer. Bon, on voit certains pays aujourd'hui qui interdisent l'action directe des ONG dans des zones. On l'a vu à Gaza, on l'a vu au Burkina, on l'a vu au Mali, on le voit au Niger. L'espace humanitaire se restreint de plus en plus. Certes, nous sommes dépendants, très dépendants de l'aide financière internationale. En revanche, on défend encore nos valeurs. C'est pour ça qu'aujourd'hui, c'est pas du tout la même chose. Lorsque avant on partait un peu, si on peut se permettre le terme, même si c'est un peu paradoxal, la fleur au fusil pour aller sur des zones de crise pour aider les populations dans le besoin.
1: Ou le sac de riz sur le dos.
0: Ou le sac de riz sur le dos. Il n'y avait pas les mêmes dangers qu'aujourd'hui, où si vous allez dans le Nord Sahel travailler, à tout moment, que vous soyez d'origine européenne ou africaine, du fait que vous travaillez pour une ONG, vous êtes exposé à des enjeux sécuritaires et qu'à tout moment, vous pouvez être enlevé, au mieux, au pire, tué. Donc ça, ce sont des réalités qu'on exprime, enfin qu'on présente à nos apprenants aussi. Hein. C'est très important qu'ils soient conscients de là où ils vont. Alors, on a beaucoup de gens qui proviennent des pays en crise, donc ils connaissent déjà, au niveau privé, personnel, les enjeux sécuritaires. Voilà, on voit qu'il y a des gens encore qui viennent acquérir une compétence pour pouvoir, certes, avoir un métier, mais avant tout, répondre à des besoins au niveau national.
1: Un vœu, peut-être, pour que ce futur de ce milieu dans lequel vous avez, Yann-Yves Duteutre, évolué depuis plus de 35 ans, en parcourant d'ailleurs en tant que chef de mission parfois beaucoup de pays de l'Afrique subsaharienne, un vœu pour ne pas sombrer dans un pessimisme trop accablant.
0: Si on compare par rapport aux années 80 ou 90, le niveau de compétence au niveau national, il était très réduit. D'accord ? Aujourd'hui, au niveau national, on a des compétences de plus en plus importantes. Et donc ça, c'est plutôt bon signe, dans le sens qu'on crée un creuset de compétences d'individus qui peuvent relever les défis au niveau national, aussi bien en termes d'engagement qu'en termes d'action par rapport aux besoins nationaux. Même au niveau politique, on voit des pseudo-structurations. Quand on voit que des États créent aujourd'hui des agences humanitaires au niveau national, c'est qu'il y a un désirata de changer un petit peu la donne de la colonisation de l'aide. Hein. S'il y a des pays qui, comme en Éthiopie, qui essayent à leur niveau de faire quelque chose pour coordonner les réponses humanitaires, pour que ce soit mieux fait au niveau national, pour qu'il y ait une meilleure implication au niveau national et que ça rentre aussi plus dans une optique globale de politique nationale, de réponse aux besoins, puisque en fin de compte, quand on parle de crise humanitaire, ce sont des crises sociales aiguës qui ont été créées soit par des conflits, soit par le changement climatique, enfin pour diverses raisons. Mais en fin de compte, le travail d'un humanitaire, c'est le travail de réponse sociale par rapport à des États qui ont des difficultés eux-mêmes de répondre à ces besoins. On est des pansements, en fin de compte, d'un dysfonctionnement national. Si au niveau national, on crée ces compétences, ça veut dire qu'au niveau local, on aura de plus en plus la possibilité de répondre à ces besoins. Et j'espère que ce militantisme et puis cet humanisme puissent encore être entretenus, partagés, conservés, en continuant de crier peut-être son dégoût par rapport à ce qui se passe aujourd'hui, comme couper le financement de l'aide. C'est pas que couper des budgets. Derrière, c'est couper des vies. C'est de pas permettre à des individus de survivre. Aujourd'hui, il faut qu'on continue et qu'on pousse un maximum ce plaidoyer. Et on doit faire comprendre aujourd'hui aux politiques en général. Ça peut être la France, ça peut être l'Europe, ça peut être les États-Unis, ça peut être d'autres encore. Pourquoi pas l'Union africaine, confronter l'Union africaine à ses responsabilités, qu'on ne peut pas continuer dans ce chemin sans que ça ait une implication humaine directe. Les êtres humains ne sont pas des chiffres, ce ne sont pas des numéros, ce sont des individus. Potentiellement, un gamin qui est venu sur Terre, il n'a pas demandé de venir sur Terre et de souffrir de malnutrition aiguë, sévère, et de mourir de sa malnutrition. D'accord ? Potentiellement, une femme n'a pas besoin, elle n'a pas demandé de vivre des violences sexuelles parce qu'elle s'est retrouvée dans une situation conflictuelle où l'être humain devient une bête vis-à-vis de l'être humain. Les seuls barrages potentiels par rapport à ça, c'est l'aide humanitaire encore qui peut apporter un peu d'humanité dans notre monde qui se déshumanise.

0: Sharif. Il paraît que c'est vous le fondateur de ce petit paradis ici, cet îlot de sérénité à côté de la jungle urbaine de Dakar. Cette ville, elle pousse. Comment est née l'idée?
1: Bonjour, monsieur. Je m'appelle Sharif Niaï et je suis le cofondateur avec Loïc Trégui et sa femme. L'idée est née suite à un voyage touristique que Loïc Trégui a effectué au Sénégal avec sa femme.
0: Ah, au départ, ça passe par un voyage touristique. De Toubab avec sa femme. Qui tombe amoureux du pays.
1: Exactement.
0: On appelle ça comment, des Sénégalois?
1: Bon, on peut dire ça, oui, des Sénégalois. Et donc, suite à ce voyage, ils se sont concertés pour dire, tiens, ce pays qui est le Sénégal, il y a beaucoup à apporter, il y a beaucoup à faire. Notamment la déchetterie, le ramassage des ordures, la sensibilisation sur cette maladie qu'on appelle le sida à l'époque, vers les années 93, et aussi mettre en place une bibliothèque qui pouvait aider la population pauvre à accéder aux ouvrages pour pouvoir mieux étudier, une école élémentaire et maternelle, toujours pour la couche défavorisée du moins, et aussi de mettre en place tout ce qui est des aires de sport. Vous savez, les Sénégalais aiment beaucoup faire de sport et donc ça s'était bien passé à l'époque de mettre en place toutes ces aires de sport et aussi des formations pour les jeunes qui n'ont pas eu la chance de continuer les études mais qui n'ont pas aussi eu la chance de pouvoir travailler tout de suite et de leur donner cette chance d'avoir une formation professionnelle pour pouvoir gagner honnêtement leur vie.
0: Il ressemble à quoi aujourd'hui ce village pilote ? Description du lieu.
1: Voilà, ici vous avez, on a mis en place trois dispositifs. Un dispositif qui est occupé aujourd'hui, où on peut dire c'est le refuge. C'est les jeunes qui sont âgés entre 5 et 12 ans, qui occupent une partie du bâtiment qui est de l'autre côté. Et l'autre dispositif, c'est l'oasis. C'est les 13 ou 14, 16 ans. Pareil, qui partage avec le refuge l'autre bâtiment. Et ce dispositif que vous voyez là, ça s'appelle le tremplin. C'est les jeunes de 17 à 25 ans. Derrière, vous avez cette chaîne d'ateliers de formation. Juste là derrière. Là, derrière. Voilà.
0: Je ne veux pas vous transformer en poète ou en paysagiste, mais ce bâti traditionnel en briques de terre qui a été utilisé avec des méthodes ancestrales. Ce baobab, qui sur lequel s'articule certainement beaucoup d'énergie, et puis ce manguier géant, tout ça fait qu'il y a quand même un écosystème, que tout est beau à l'œil.
1: Exactement. Nous, on a toujours eu dans la tête comme quoi qu'il faut reprendre ce qui se fait dans nos villages. D'ailleurs, village pilote, ça veut tout dire. Pardon, moi, tu parles de village. Dans nos villages, tout le monde se connaît. Dans nos villages, tout le monde s'entraide. Dans nos villages, tu peux éduquer mes enfants, je peux éduquer tes enfants. Dans nos villages, s'il y a un problème, ça se règle. Dans le village, sous l'arbre à palabre, on n'a pas besoin d'aller au tribunal, on n'a pas besoin d'aller à la gendarmerie. Tout se règle autour de nous, des anciens qui sont là. Et tout le monde se rassemble et tout le monde se connaît. Donc, on a voulu mettre ça ici pour que ces jeunes que nous accueillons puissent se retrouver dans leur milieu.

0: J'aimerais voir juste, Lucie, avec vous, votre regard de quelqu'un qui est intégré à Village Pilote, ce projet qui a fini par grandir près du Lac Rose. Le Lac Rose, d'ailleurs, c'est dans la tête de beaucoup de gens qui nous écoutent peut-être, l'endroit où finissait le Paris-Dakar.
1: Exactement.
0: C'est une zone touristique presque aussi. Comment vous l'avez vu évoluer, Lucie, et votre fonction ici, c'est laquelle ?
2: Oui, donc moi je suis arrivée il y a 6 ans maintenant, donc j'ai fait un bon cycle jusqu'à présent. Et la première fois que je suis arrivée à Village Pilote, il y avait des gros problèmes de financement. De toute façon, les problèmes de financement, c'est cyclique. Hein. Ça vient, ça va, ça vient. Il faut constamment rebondir pour trouver des nouvelles ressources, des nouvelles stratégies, pour trouver de la ressource. Et on ne parle pas que de ressources financières, mais aussi matérielles, techniques, logistiques et humaines. Et donc quand j'étais arrivée, oui, on était quasiment... ça allait pas parce que ça faisait 8 mois qu'on n'avait pas payé tous les salaires. Et pourtant, tout le monde continue à venir, à s'occuper des enfants. Une équipe de 60 personnes, d'animateurs, en passant du directeur jusqu'au gardien. Et donc ça m'a vraiment interpellée parce que c'est un des seuls projets Village Pilote où j'ai pu voir les choses continuer à subsister, les enseignants continuer à enseigner chaque jour. Sans avoir de ressources vraiment financières. Voilà. Moi, j'ai accompagné la stratégie de levée de fonds, ensuite, pour pérenniser la levée de fonds sur du long terme.
3: Okay. Donc, c'est des gros problèmes dans les ONG actuellement, et comme la nôtre aujourd'hui, ou comme elle l'a dit, il y a une soixantaine de salariés au niveau de l'association, et qui sont là au quotidien pour s'occuper des enfants, qui varient entre... 80, 90, 100, ça dépend des périodes, pour pouvoir les prendre en charge.
0: Shérif, il y a une précision qui serait pas mal d'apporter, c'est que ces enfants dont on parle là sont des enfants des rues, sont des enfants qui sont en errance.
3: Merci pour cette question. On a plusieurs cibles ici. Comme tu l'as dit, il y a des enfants de la rue, mais il y a des enfants

0: cette sonnette là, ça rythme quoi? C'est un appel? Il y a quelque chose qui va se passer à côté du baobab?
1: Oui, c'est un appel à comme quoi il est l'heure d'aller faire une réunion. Parce que tous les vendredis, on a une réunion qu'on a organisée, qu'on a mis en place. C'est le temps de parole de ces jeunes. Et donc là, c'est les plus anciens ou bien les plus âgés, c'est leur tour d'aller participer ou bien faire cette réunion. C'est pour ça qu'ils sont à la cloche.
0: Oui. Finissons sur le profil de ces jeunes.
1: Voilà, donc je disais tantôt qu'il n'y a pas seulement les enfants de la rue, mais il y a des enfants figures, ce qu'on appelle ici les talibés.
0: Alors c'est quoi un talibé?
1: Un talibé, pour l'expliquer en français, c'est un élève. Mais un élève qui apprend le Coran. Un élève qui apprend sa religion. Le marabout n'est rien d'autre que le maître coranique. Mais malheureusement, certains de ces marabouts ont mal mené les choses dans la mesure où, au lieu de leur apprendre le Coran régulièrement et comme ça se faisait avant, non, aujourd'hui, c'est en tout cas pour certains marabouts, pour ne pas généraliser parce qu'ils ne sont pas tous mauvais, en tout cas pour ceux qui le pratiquent comme ça, où il y a la maltraitance, il y a les violences, fait que ces enfants, dès qu'ils ne supportent plus ces souffrances, ils sont obligés de sortir ce qu'on appelle les figues de ces lieux où ils sont maltraités, où ils sont violentés.
0: Avec obligation souvent d'aller mendier, bon, c'est pour ces eux qu'on voit dans les rues.
1: Tout ça, ça fait partie des formes de violence ou de maltraitance. Parce qu'un enfant de 5 ans ou de 10 ans ou de 12 ans, il envoie aller mendier pour apporter de l'argent ou de la nourriture, pour moi, c'est de la maltraitance pure et dure.

0: La vie est tellement compliquée et dure aujourd'hui que même tes propres enfants, tu as du mal à les nourrir. Ça devient compliqué. Forcément, tu es dans l'obligation de les envoyer aller chercher de quoi se nourrir eux-mêmes. Et c'est très, très compliqué. Ça fait partie des pires violences ou maltraitances que moi, je connais. Ça, c'est les enfants figure. Il y a aussi les enfants en conflit avec la loi. Le petit voyou, le petit vagabond, le petit pickpocket, en tout cas, le petit agresseur, ainsi de suite. Et à la fin, s'ils sont fait attraper par la police ou la gendarmerie, forcément, on les amène directement en prison. C'est là où nous, village pilote, on intervient pour pouvoir dire, tiens, vous avez incarcéré un mineur. Nous, nous avons mis en place un dispositif qui nous permet de pouvoir l'accueillir. Au lieu de se séjourner en prison, il peut très bien purger sa peine dans nos centres. Pour finir, lui donner une seconde chance de la vie, c'est-à-dire lui donner un métier, lui apprendre un métier qu'il puisse s'en sortir demain avec ce métier. Ça, c'est les enfants en conflit avec la loi.
1: Oui, parce qu'il y a aussi les enfants. Quand vous dites, shérif, qu'il faut leur donner leur chance, il y en a d'autres qui viennent ici et qui veulent absolument rejoindre l'Occident. Il y a un slogan qu'on retrouve tout le temps qui est « Barça ou la mort, Barcelone ou la mort ».
0: On a toujours fait des choses concernant ces jeunes qui sont sur la voie de migration. On en a quand même pas mal sensibilisés et aujourd'hui qui sont devenus autonomes dans leur vie et qui ne sont pas partis en Europe. Ils n'ont pas migré, ils n'ont pas pris les risques de traverser, que ce soit les océans ou les déserts, pour aller de l'autre côté. Non, ils sont restés avec nous. C'est ce qu'ils sont déjà là-bas. Et peut-être qu'ils ont eu la chance d'avoir des papiers, et peut-être qu'ils ont eu la chance de travailler. Eux, ils ne donnent pas les bonnes informations. De leur dire carrément que l'Europe, aujourd'hui, c'est très compliqué, la vie est très chère et c'est très compliqué de trouver du travail. Quand on parle de pourcentage aujourd'hui, sur 10 qui ont traversé les déserts et les océans, arrivé là-bas en Europe, en Occident, peut-être qu'il n'y aura que 2 qui seront dans cette situation, de trouver du travail, de trouver du papier et de pouvoir envoyer au pays quelque chose. Mais tous les 8, ils ne sont pas dans cette situation. Et donc les 2 qui sont dans de bonnes situations, forcément, ils vont envoyer de l'argent ici au pays. Et malheureusement, les parents qui reçoivent cet argent n'ont pas encore eux aussi la bonne information parce que leur fils, avant d'en arriver là, ou bien leur fille, avant d'en arriver là, il a bavé, il a souffert avant d'en arriver au moment où il peut envoyer, même si c'est 10 euros à la famille. Parce que moi, j'ai eu la chance peut-être de faire une bonne partie de votre pays, l'Occident. J'ai fait des tournées et des tournées et des tournées. Je sais exactement comment ils vivent, nos parents africains qui sont là-bas aujourd'hui, et comment ils souffrent. Et là où aussi il y a le manque d'informations, nos parents qui sont là, ils ne disent pas la vérité aussi à leurs propres enfants. Parce qu'ils pensent que aller vendre son terrain, aller vendre son mouton, ses moutons du moins, des vaches, ou de l'or qu'il avait gardé, hein, ils vont tout vendre pour leur donner, essayer de leur donner de l'argent pour qu'ils puissent partir. Aller payer les pirogues à 500 000, à 400 000, à 600 000. C'est les parents qui sont fautifs au départ.
1: 600 000 francs CFA, c'est à peu près 1 000 euros.
0: C'est 1 000 euros.
1: Mais c'est une fortune ici.
0: Ah, mais avec 600 000, tu peux faire des choses quand même. Donc nous, village pilote, on a cette chance de pouvoir quand même aller les rencontrer dans la rue pour les sensibiliser et leur dire, tiens, il y a une meilleure façon de faire que de penser à la migration. Venez chez nous, on va vous soigner, on va vous donner à manger, on va vous former, on va vous trouver du travail. Et jusqu'à votre autonomie, on sera toujours avec vous pour vous accompagner et vous encadrer.

0: je vais arrêter d'utiliser des mots qui ne sont pas appropriés, magicien, magicienne, miracle, pour tout simplement dire que quand on veut, finalement, shérif, on peut remuer les montagnes, on peut faire l'impossible.
1: Oui, on peut soulever des montagnes, comme tu l'as dit. C'est pour cela qu'on a l'habitude d'utiliser chez nous ce mot confiance. Parce que quand on se fait confiance, l'un et l'autre, il y a la force qui s'installe. Donc forcément, on a souvent de très très très beaux résultats par rapport à cette dynamique qui est là aujourd'hui.
0: Et puis ça s'appelle aussi parfois la solidarité. Je sais qu'au Sénégal, il y a un mot qui est plus fort que tout. On est au pays ici de l'accueil, c'est sacré. Comment on l'appelle ?
1: C'est le pays de la teranga.
0: Teranga.
1: Teranga veut dire l'hospitalité. Tout simplement, c'est l'hospitalité. Le Sénégalais est tellement généreux qu'il accueille tout le monde, sans exception. Il peut donner tout ce qu'il a de lui à l'autre et rester les mains vides. Tu n'es même pas invité, tu arrives, tu vas manger, tu vas boire du thé, tu vas te coucher, tu vas te doucher. Ils sont même prêts à te donner leur chambre et aller dormir dans la cuisine. C'est ça qu'on appelle la teranga. On pense toujours à l'autre. Et ça, tu le trouves peut-être que au Sénégal, mais peut-être pas ailleurs beaucoup.
2: Vous en avez parlé. Nous avons pris une part de l'eau. Pourtant, mon deuxième portable, je ne sais pas si je suis en train de me faire. Je suis en train de me faire. Xamusa fan la jaar bi xam le portable bi mo ngi ci deñam mo ngi ci ciokk bu mu def si wax dañ ko wax mu leer mo ngi ci ciokk mu def yaangi deg legui nak kon man mën na japp ni man abna faq la ma tey won tam ci bobu kéro.
1: Cette réunion qui a eu lieu là où je vous parle, on l'appelle penchum keur. Pench veut dire l'arbre à plat, keur veut dire la maison. C'est la maison qui se retrouve sous l'arbre à plat pour parler d'une telle ou telle situation. Et donc là, les jeunes se retrouvent. Ça leur permet du moins d'être à l'aise. Vous avez vu, il y a 10 hectares et demi, il n'y a pas de mur. Quand tu pars au village, il n'y a pas de mur. Une maison là, une maison là, une maison là, les manguiers, les arbres, tu vois tout partout. Les animaux, ainsi de suite. C'est le même décor qu'on a voulu mettre en place.
3: Je suis Lucie Boutrois et je suis directrice des programmes à Village Pilote depuis 6 ans.
0: Lucie, est-ce que je dis une bêtise aujourd'hui? Quand on veut chercher de l'aide, il faut qu'on soit sur un business plan crédible pour que l'on puisse vous prêter. Comment ça fonctionne? C'est une question stupide, mais c'est une question un peu simple. Mais à l'échelle ici d'un village comme Village Pilote, d'une expérience, d'une petite utopie en marche, comment vous avez réussi à articuler ça? Surtout aujourd'hui, comment vous redoutez que ça se crispe encore plus dans le contexte que l'on connaît justement et que là on explore?
3: Comme l'a dit Shérif d'abord et comme vous venez de le dire, je pense que ce qui nous fait subsister en priorité, c'est la solidarité qui se met en place localement. Et je pense que c'est la première des résiliences dans un monde où il y a de moins en moins de financement. C'est-à-dire, c'est l'ancrage local, les partenariats qu'on est capable de construire autour de soi et l'adhésion réelle au projet. Alors la première adhésion, c'est celle des ressources de l'équipe, des ressources humaines en place. Et après, la deuxième adhésion, c'est le voisinage proche, les partenaires locaux. Parce que c'est ce qu'on a remarqué, par exemple, pendant la crise du Covid et la pandémie. Les premiers réseaux de solidarité qui se sont mis en place, ce n'étaient pas les grandes institutions, ce n'étaient pas les grands bailleurs de fonds, c'était vraiment les voisins, les personnes qui étaient touchées par ce qui était en train de se passer auprès des jeunes de la rue, qui étaient les premières cibles par la police, parce qu'on voulait confiner les jeunes de la rue, mais on ne pouvait pas les confiner parce qu'ils avaient nulle part où aller. Et donc les premiers à s'être mobilisés et à faire survivre l'ensemble de l'équipe et des jeunes, c'était tous ceux qui se sont mobilisés pour distribuer des sandwichs, des repas dans les rues, etc. Et je dirais que c'est ensuite qu'après que se met en place le mécanisme du financement institutionnel, parce que pour avoir un financement, un gros financement public, donc, ou même des fondations privées qui parfois demandent des procédures très strictes et rigoureuses, là, il faut faire bouger une grosse machine. Et en effet, ça demande des exigences qui sont parfois très élevées pour des associations locales qui ne connaissent rien aux exigences et aux standards des bailleurs de fonds internationaux. D'autant plus que ces standards-là, ils sont mis en place par des bailleurs occidentaux, essentiellement. Donc il y a en effet cette mise à l'échelle de l'organisation sur laquelle on a beaucoup travaillé pour répondre aux exigences de restitution budgétaire, restitution technique. Le moindre centime qui nous est donné à travers une subvention, il faut le justifier. La moindre action qu'on avait l'objectif d'atteindre, il faut justifier l'action. Et si elle n'est pas réalisée, pourquoi elle n'a pas été réalisée? Et pour pouvoir répondre à toutes ces exigences de suivi et de redevabilité auprès des bailleurs, il faut qu'on soit capable d'avoir une équipe qui regarde chaque jour jusqu'à tout justifier. Moi, ce que je trouve assez aberrant aussi au niveau des standards de relocalisation de l'aide, certaines ONG internationales demandent à ce qu'il y ait au moins 20% du budget, des budgets internationaux reçus par l'ONG qui aillent directement aux populations locales. 20%, c'est très peu en fait. Nous, notre force, c'est qu'on a une association locale ancrée. Toute l'aide qu'on reçoit, elle va directement aux bénéficiaires.
0: Lucie, votre parcours dans l'humanitaire, comment on peut le résumer ? Il y a toujours un moment où il y a un engagement, où il y a quelque chose, un peu comme le don, qui s'explique pas vraiment. Qu'est-ce qui a fait que vous êtes engagée dans ce métier-là ?
3: Oui, en fait, moi, j'étais pas du tout destinée à faire ce que je fais aujourd'hui à Village Piot. À la base, j'étais dans la recherche. Je voulais faire un doctorat sur la protection de l'environnement. Et j'ai toujours fait du bénévolat à côté parce que pour moi, ça a beaucoup de sens de travailler et d'essayer de s'engager si on a le temps et l'argent pour quelque chose à côté. Et donc, j'ai toujours fait du bénévolat, dont à Village Piot. Et quand j'ai terminé mon contrat, je me suis spontanément engagée à Village Piot parce que je suis juste tombée amoureuse de ce projet. De cet idéal. Donc, c'est un village qui s'est construit nulle part, avec des personnes qui sont issues en situation de rupture, avec des animateurs qui n'avaient pas forcément les ressources et qui avaient juste l'envie de créer un refuge et de montrer qu'on est capable de faire avec rien. Et vraiment, donc, moi, je suis tombée amoureuse de ce projet et puis de tout l'aspect transversal en termes de thématiques abordées. Il y a aussi l'aspect écologique que je défends beaucoup. On dit village pilote, mais moi j'aime bien dire éco-village pilote parce que ici tout est construit en éco-construction, en architecture traditionnelle, en briques en terre. Chose qui se faisait moins il y a 15-20 ans, maintenant qui redevient à la mode, l'architecture en éco, en briques, en BTC, en briques en terre cuite.
0: C'est pas ce qui domine quand on traverse le paysage, où c'est une jungle urbaine insensée.
3: Oui, voilà. Et ça fait un peu petit îlot protégé vis-à-vis de toutes les machines qui sont en train de détruire les sols autour. Donc il y a un peu cet aspect aussi, essayer de construire un monde différent avec des personnes qui n'ont pas forcément toutes les compétences et tout le bagage éducatif qu'on peut trouver en ayant un grand diplôme. En mettant en place des innovations environnementales avec le biogaz, l'électrification solaire, les filtres plantés qui vont filtrer l'eau des toilettes et des dortoirs naturellement avec des plantes. Et ça me plaît beaucoup d'avoir cette transversalité à la fois protection de l'enfance, environnement et puis essayer d'inspirer un nouveau monde.
0: Un nouveau monde.
3: Un nouveau monde.
0: C'est pas quelque chose de galvaudé, c'est tout ce qu'on peut essayer d'espérer, c'était construire, donner, échanger, partager. C'est ce qu'on appelle finalement la solidarité internationale. Quand vous regardez, Lucie, vous qui, depuis ces 6 ans que vous êtes ici, essayez d'équilibrer la balance financière de ce projet pilote, de ce projet modèle, vous dites qu'on va pas dans le bon sens, qu'on est en pleine dystopie, non ? La solidarité internationale est mise à mal. Comment on inverse ?
3: Oui, c'est vrai. Ce qui fait du bien, en tout cas, c'est de pouvoir vivre concrètement ce concept de solidarité internationale. On parle plutôt de réciprocité de l'aide et d'expérience qui est mutuelle, autant pour nos jeunes, mais aussi les jeunes qui viennent d'Europe. Voilà. Thank you.
4: C'est pour réveiller les muscles, quoi. Allez.
5: Parayana, parayana.
0: Ils font quoi, les enfants, Fatih, là, devant nous?
6: Ils sont en activité. Et là, ils sont en train de faire du rugby. Voilà, le sport roi à Village Pilote, c'est le rugby.
0: C'est pas le football, non. Alors que...
6: Non.
0: Et pourquoi ça?
6: Parce que dans la rue, ils ont l'habitude, ils sont dans la violence. Ils se tapent dessus. Quand ils arrivent ici, ils sont pleins d'énergie. Donc, on les met dans un sport où il y a la violence, entre guillemets.
0: Oui, le contact.
6: Le contact, mais c'est un sport, c'est encadré. Du coup, ils peuvent se défouler, sortir leur colère et tout, en sécurité. Et en même temps, en faisant des sports, ça leur permet aussi d'enlever tout ce qui est toxine dans leur corps. Parce qu'ils viennent, ils sont guinzés à mort, ils sont drogués, ils sont... Voilà, ça permet d'enlever toutes ces toxines. Moi, je suis la responsable de l'insertion professionnelle. Et en même temps aussi, je m'occupe du pôle psychosocial. Donc, et aussi, je suis la directrice de Village Pilote Filles. Donc, comme les garçons, on accompagne les filles dans la rue, mais en externe.
0: Quelle est votre plus belle réussite, Cathy, ici?
6: Pour moi, c'est tous les jours le miracle, hein. Parce que tous les jours que... Là, par exemple, ce soir, mercredi passé, j'étais dans la rue. Le soir, j'ai fait une écoute mobile. Donc, tu vas rencontrer un jeune complètement paumé. Et 3 mois après, tu le retrouves à Village Pilote. Tu vois le changement qui s'opère en lui. Plus de confiance, plus de stabilité et tout ça. Et le mieux, c'est quand tu les ramènes en famille ou que tu leur trouves un emploi. Et qu'ils vont travailler et qu'ils ont gagné le premier salaire. Ça, c'est l'apothéose pour moi.
0: Il paraît que tous les matins, quand ils se réveillent, ils se réunissent.
6: Ouais.
0: Et il y a un lever de drapeau et ouais. Ils chantent l'hymne national.
6: Oui, tout à fait.
0: Vous pouvez nous rappeler à quoi ressemble cet hymne national?
6: J'ai pas une belle voix, mais bon, je vais essayer. Donc, c'est pincez tous vos coras, frappez les balles à fond. Le lion rouge a régi. Le dompteur de la brousse d'un bond s'était lancé, dissipant les ténèbres, soleil sur nos terreurs, soleil sur nos espoirs. 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Ils sont la mer et les sources, ils sont la mer et la forêt, salut Africa mère.
0: Quand vous voyez que, ici, en ayant repris les formes traditionnelles d'habitat, d'avoir construit avec ces briques en terre, selon la tradition à l'ombre du baobab centenaire, même peut-être millénaire, le manguier qui donne la vie, les fruits, il y a une constitution qui est en train de se réécrire au Sénégal avec un gouvernement souverainiste qui est très patriote et qui remet les traditions à l'ordre du jour. On ne va pas parler de la façon dont il malmène certains droits humains, ça c'est pas le sujet aujourd'hui. Mais il y a la charte mandingue du 13e siècle qui va aujourd'hui être citée au début du préambule de la Constitution, qui va remplacer presque le préambule qui était calé sur la Constitution française. Vous en pensez quoi de ça?
6: Bon, j'en pense que pour moi, ce n'est pas une question de réécrire ou bien de remplacer la charte Manning par le truc calqué sur la France ou autre chose. Pour moi, les choses, c'est ça, c'est la réalité. C'est les enfants qui sont dans la rue, des mineurs qui sont dans la rue, qui n'ont rien à faire dans la rue. Et ça, c'est la responsabilité de l'État. En premier aussi, d'accord des parents, je veux dire, mais l'État ne doit pas laisser faire. Moi, je ne peux pas concevoir qu'un gamin de 5 ans, il se retrouve dans la rue, il est ramassé par les policiers et il est mis en prison. Ce n'est pas de sa faute s'il est dans la rue. Donc, pour moi, je pense que c'est pas... Franchement, pour moi, je pense qu'il y a plus urgent, il y a des choses à faire. Il faut faire, il faut acter. Il ne faut pas se poser à parler, à écrire, à réécrire. Il faut vraiment se... Parce que ce qu'on ne se rend pas compte, hein, Cette jeunesse-là qui est dans la rue, c'est vraiment un terreau pour le terrorisme. Voilà, facilement dans la rue, tu n'es pas bien, tu as la colère en toi, bah c'est facilement ils se font copter par les terroristes. Ça devient peut-être de potentiels terroristes. Je ne le souhaite pas, mais je me dis qu'il y a vraiment urgence. Il faut que vraiment que ce gouvernement-là s'occupe de ses enfants.
0: Ce n'est pas une prière, c'est une injonction.
6: Il le faut. Ça, c'est l'État qui doit le faire. Il faut vraiment que cet État il s'occupe de ses enfants.
0: Mais alors, la solidarité internationale?
6: Vous l'avez dit tout à l'heure, un gouvernement souverainiste. Tu ne vas pas bafouiller les droits des gens, soi-disant. Bon, je me lance dans un truc, peut-être que voilà. Parce qu'ils ont des penchants sexuels. Que tu dire à quelqu'un parce qu'il a un penchant sexuel, il est en prison pendant 10 ans. C'est aberrant. C'est vraiment aberrant. Je ne sais pas où est-ce qu'on va aller avec ce truc-là. 100 personnes arrêtées, de 10 ans de prison, 6 ans de prison, parce que la personne, elle a un penchant sexuel qui peut-être que... Bon, voilà, on me dira la religion, d'accord, oui, mais la religion, elle n'a pas dit d'aller regarder sous les dessous de quelqu'un. Ce n'est plus la religion, c'est de l'acharnement. Et c'est, franchement, je trouve que c'est inhumain. Juste voilà. Parce qu'après, on ne se rend pas compte derrière cette personne-là, la famille, les enfants, la communauté, tous ceux qui sont derrière, qui vont être impactés. Juste parce que Fatih a choisi d'être... de faire ce qu'elle a envie de faire avec son corps. C'est la liberté.
0: Espoir Diachidi, Jean-Yves Duterte et l'équipe de Bioforce Dakar, Gilles Olakunle Yabi, remerciements à toute l'équipe de Village Pilote, Lucie et Shérif, et bien sûr son cofondateur Loïc Trégui. Vous retrouverez toutes les informations sur ce projet que vous pouvez soutenir sur la page de l'émission. Merci pour leur aide logistique à la plateforme des ONG européennes au Sénégal, la FONGA. Chargée de programme Anaï Morales et Marie-Yvonne Abolivier. Coordination, Emmanuel Laurentin. Solidarité internationale, La Fada Modèle. 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
2: 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L'heure de votre journal, Stanislas Vazak. Bonsoir Stanislas.
3: Bonsoir Thomas, bonsoir à tous. Emmanuel Macron à la manœuvre pour tenter de sortir de la crise lycéenne. Le président a demandé à son ministre de l'Intérieur de suspendre l'usage des grenades assourdissantes face aux lycéens. Autre effet de la réunion à l'Élysée hier soir, Sébastien Lecornu doit prendre la parole tout à l'heure depuis Matignon. Israël s'est figé aujourd'hui pour saluer la mémoire des victimes du 7 octobre. 3 ans après les massacres perpétrés par le Hamas, nous serons sur les lieux du festival Nova où plus de 360 jeunes gens avaient été littéralement exécutés en 2023. La mise en garde de la Cour des comptes sur la transition écologique, il faut mieux financer cette transition qui constitue un enjeu de souveraineté pour la France selon le rapport de la Cour. Le dossier de ce journal consacré aux difficultés du cinéma et de l'audiovisuel français à l'étranger. La création française s'exporte, mais les chiffres sont en recul. Un dossier préparé par Benoît Grossin. Emmanuel Macron a donc repris la main hier soir dans la gestion du mouvement lycéen lors d'une réunion convoquée à l'Élysée. Selon nos confrères de France Inter, le chef de l'État a demandé au ministre de l'Intérieur, Laurent Nunez, de suspendre l'utilisation des grenades assourdissantes dans les manifestations lycéennes qui dégénèrent. C'est l'une de ces grenades qui a provoqué le drame de Lens. Lundi, un lycéen a eu la main arrachée dans des circonstances qui restent à établir. Le ministre de l'Intérieur, qui était cet après-midi à l'Assemblée pour être interrogé par la commission des lois sur le mouvement lycéen. Et Laurent Nunez a été interpellé à plusieurs reprises par les députés de gauche qui réclament une révision du schéma national du maintien de l'ordre, à l'instar du député écologiste Pouria Amirchaï.
4: Des adolescents mutilés, des corps frappés, des jeunes traînés au sol, étranglés, matraqués. Un lycéen a perdu son avant-bras, un autre l'usage d'un œil, un autre a eu la mâchoire fracturée. Ce sont des blessures de guerre. Voilà les effets de votre doctrine. Le recours aux clés d'étranglement interdites, les genoux sur la nuque, les nasses illégales, les tirs illégaux, les grenades GL340 rapportées par les observatoires des pratiques policières de la LDH. Et pourtant, vous êtes dans le déni des violences policières. Vous allez même jusqu'à en refuser les termes. Vous lancez aujourd'hui 18 enquêtes de l'IGPN. Quiconque a vu les milliers d'images qui circulent depuis 2 semaines sait qu'on est en deçà de l'ampleur des violences observées. On sait surtout que les contrôles sont trop rares, les dossiers trop rarement élucidés. Il est temps que ce corps de contrôle passe sous une autre tutelle et qu'on change en effet de la cave au grenier la doctrine de police.
5: Merci, monsieur le député.
3: Réponse du ministre de l'Intérieur, Laurent Nunez, qui défend la proportionnalité de la réponse des forces de l'ordre.
6: Non, on ne va pas modifier le schéma national de maintien de l'ordre. Hein, et on ne va pas le modifier au vu des événements récents. Ça n'est pas parce qu'on suspend, une seule arme intermédiaire, j'insiste, hein, ça n'est qu'une arme intermédiaire, la grenade assourdissante. Une seule, qui est une arme bien précise. Attention, ça n'est que cela pour le mouvement des lycéens, compte tenu de ce qui s'est passé à Lens, et ça me paraît être une réponse appropriée. Ça ne justifie pas que nous modifions le schéma national du maintien de l'ordre, et je considère que les policiers, et je le redis, je l'affirme, hein, et je l'assume, ont besoin de leur armement intermédiaire. C'est absolument indispensable pour exercer leur mission. Quand il y a des violences et des dégradations, nous intervenons. C'est la règle. Et quand on est en violence urbaine, on n'est plus dans le maintien de l'ordre.
3: Laurent Nunez devant la commission des lois à l'Assemblée. Autre conséquence de la réunion d'hier soir à l'Élysée, Sébastien Lecornu va prendre la parole tout à l'heure depuis Matignon. Le Premier ministre va bien sûr tenter d'esquisser une sortie de crise à la veille d'une nouvelle journée nationale d'action du mouvement lycéen. Mais dans son allocution, il devrait aussi aborder les autres sujets brûlants du moment, comme la crise des carburants. Marion Ferrer, bonsoir.
7: Bonsoir.
3: Avant sa prise de parole, Sébastien Lecornu a tenu tenu une réunion en visioconférence avec les présidents de régions. Marion, les régions, rappelons-le, qui financent la construction et l'entretien des lycées.
5: Et c'est l'une des revendications des lycéens. Ils dénoncent des établissements scolaires insalubres qui ne sont plus adaptés face au réchauffement climatique. Constat encore confirmé cet été lors des différentes canicules. Or, pour répondre à ce besoin de rénovation du bâti, les régions ont besoin de financement. Carole Delga, présidente PS de la région Occitanie, a donc rappelé au Premier ministre que s'il veut s'appuyer sur leur soutien, il va falloir arrêter de leur demander des efforts.
7: Maintenant, depuis 3 ans, nous faisons l'objet d'un matraquage budgétaire de la part du gouvernement considérable. C'est 1,7 milliard de baisse de dotation en 2 ans. Et c'est 1 milliard de baisse de dotation supplémentaire envisagée dans le PLF 2027.
5: Message que Sébastien Lecornu semble avoir entendu, espère François Bonneau, président socialiste de la région Centre-Val de Loire.
8: Il reconnaît que les régions ont payé un tribut très important à l'effort budgétaire. Pour nous, c'est clair que ce serait une pure folie au moment où on doit non seulement maintenir cet énorme effort que nous faisons pour les lycées, mais nous devons l'accélérer par rapport au sujet de la canicule. Ce serait une pure folie de nous réduire les moyens pour le faire.
5: Et les régions ont donc demandé à Matignon de revoir sa copie, de limiter la baisse des dotations cette année à 500 millions d'euros. Ils réclament aussi la création d'un fonds vert pour l'ensemble des bâtiments publics dont ils ont la gestion.
3: Marion Ferrer, merci. Après les quelques 300 000 manifestants hier dans toute la France, le mouvement lycéen a baissé d'intensité. Aujourd'hui, 459 établissements perturbés, 2 fois moins qu'hier selon le ministère de l'Éducation. Mais toujours des tensions et des incidents. Ainsi, à Marseille, les pompiers ont dû intervenir pour un adolescent blessé à la tête lors d'une intervention policière devant le lycée Marie Curie. Le récit de Mathilde Vinceneux.
9: Enzo vient de sortir de l'hôpital et ses cheveux sont encore tachés de sang. Élève en terminale au lycée Marie Curie, il raconte qu'il bloquait l'entrée dans le calme ce matin quand les CRS sont arrivés.
10: On était juste assis, on ne mettait pas le feu, on était tranquille en fait. Il y avait même les profs avec nous et ils ont commencé à nous charger, à nous mettre des coups de bouclier et tout. Du coup, j'ai commencé à me lever pour reculer et d'un coup, il y a un CRS qui m'attrape. Il y en a un autre qui arrive par derrière et qui met un coup de matraque dans la tête. Très très fort, bon, le bruit il a résonné et tout. Et du coup ils se mettent à plusieurs sur moi, ils me jettent par terre et ils me frappent. Et après il y a des gens du lycée qui avaient démarché et du coup ils l'ont retiré dessus pendant qu'ils étaient en train de me frapper. Et du coup ils m'ont relâché, ils m'ont dit ouais dégagez, enfin cassez-vous il m'a dit.
9: Une vidéo filmée par des élèves paniqués montre le coup de matraque. Sur les images, Enzo a le visage dissimulé pour se protéger des gaz lacrymogènes, dit-il. La préfecture de police indique que les CRS ont effectué plusieurs sommations pour que les manifestants se dispersent, car le blocage de la voie publique représentait un danger. Elle précise aussi que les forces de l'ordre ont bien été visées par des tirs de mortier et que 5 CRS ont été légèrement blessés au cours de l'intervention. Enzo, lui, a été emmené aux urgences par les marins-pompiers.
10: J'ai 6 points de suture sur la tête. Je pense pas qu'on a besoin d'en arriver à là, qu'on est mineurs et qui veulent juste être écoutés.
9: Enzo assure qu'il va porter plainte.
3: Mathilde Vinceneux à Marseille. Un peu partout dans le monde, le mouvement lycéen français est souvent suivi de très près. Aux États-Unis, Donald Trump a choisi de l'instrumentaliser avant les élections de mi-mandat en fustigeant l'islam et l'immigration en France. En Italie, le mouvement français a même commencé à s'exporter avec 3 établissements occupés et une manifestation devant le lycée français de Rome, Bruno Duvic.
11: Et la Marseillaise a résonné ce matin au cœur de Rome, chantée par la centaine d'élèves du lycée français qui voulaient afficher un soutien aux manifestants de l'Hexagone. Lucie est élève en première.
12: Comme les lycées privilégiés de Paris, Louis-le-Grand, Henri IV l'ont fait, on veut aussi faire entendre nos voix au soutien à ceux qui sont moins entendus en général, les élèves des banlieues qui sont dans des conditions déplorables de travail. Et puis des policiers qui répriment ces manifestations en croyant que c'est avec des grenades qu'on répond à des lycéens de 15 ans.
11: Pas de blocus, les portes du lycée sont restées ouvertes. Après une matinée de perturbations, les cours ont repris cet après-midi. Il y a blocage en revanche au lycée italien Cavour, près du Colisée. Le mouvement étudiant OSA, marqué à l'extrême gauche, l'a annoncé hier sur sa page Facebook. Faire comme en France, occuper, tout bloquer. À cela s'ajoutent des slogans antifascistes. Selon la presse italienne, 3 établissements romains sont occupés, une poignée également à Turin, dans ce qui reste un mouvement ultra minoritaire. Les images de la France hier sont à la une de tous les journaux italiens. Paris en flammes pour la Stampa, le chaos en France pour le Messaggero. Allons enfants, encourage le journal communiste Il Manifesto. La presse d'extrême droite, quant à elle, reprend avec plaisir les propos de Trump sur l'immigration et l'islam qui seraient responsables de ce chaos français.
3: Bruno Duvic, correspondant de France Culture en Italie. Il y a 3 ans, Israël était frappé par le pire massacre de sa jeune histoire, l'attaque du Hamas depuis la bande de Gaza, 1221 morts, dont 51 Français et 251 otages capturés par la milice.

0: va au lieu de mémoire du 7 octobre 2023. Et 3 ans après le massacre, il n'est toujours pas rare de croiser des personnes à genoux devant des portraits de victimes. C'est d'ailleurs la gorge assez serrée que l'on chemine ici. Une journée très particulière pour Lise, venue avec son compagnon pour dans des commémorations différentes des précédentes.
1: Jusqu'à présent, on était dans la continuité du 7 octobre. Ne serait-ce que parce que le dernier corps rapatrié de Ran Gvili a été rapatrié en janvier 2026. C'est-à-dire que on a été dans la continuité du 7 octobre jusqu'à maintenant. Donc là, c'est la première fois, je crois que c'est vraiment la première année où on s'arrête.
0: Dans la plaine poussiéreuse, une immense scène a été montée sur laquelle sont dites ce soir des prières, où l'assemblée écoute des discours de victimes. Izzy est soulagée de voir que 3 ans après, d'ailleurs, le site n'est pas oublié.
2: C'est très beau que tout le peuple d'Israël vienne ici. Beaucoup ne connaissaient pas ceux qui ont été tués. Mais les Juifs, les Israéliens, on est tous des frères. Donc c'est beau de voir qu'autant de monde soit venu.
0: Ce soir, le président israélien Isaac Herzog est là. Mais ce soir, ces commémorations dépassent de loin le cadre politique, conclut Izzy.
3: Erwan Chassin et Laurent Macchietti, envoyés spéciaux de France Culture en Israël. La France doit renforcer et mieux financer sa transition écologique. C'est le constat de la Cour des comptes dans son 2e rapport sur la question. Un rapport très attendu alors que débute en commission à l'Assemblée la discussion sur le budget 2027. Pour la Cour, la transition écologique est un enjeu de souveraineté énergétique, alimentaire et industrielle. Catherine Pétillon.
4: Les besoins financiers augmentent alors que les investissements bas carbone globaux stagnent, souligne le rapport. Or, il faut un doublement de l'effort d'ici 2030 pour l'atténuation du changement climatique. Si l'effort financier nécessaire est important, ne rien faire ou même juste tarder à agir coûte plus cher encore, rappelle la Cour des comptes. Reporter les investissements accroît leur coût. Un décalage de 3 ans dans les politiques climatiques coordonnées ferait plus que doubler le coût économique de la transition climatique d'ici 2030, passant de 0,5 à 1,3% du PIB mondial. Aujourd'hui, certes, la planification écologique est mieux structurée. Autrement dit, les objectifs tangibles sont identifiés. Le nombre de logements à rénover, de voitures électrifiées, de haies à créer, par exemple. En revanche, il manque encore à la traduction de ces besoins en trajectoire financière pour les atteindre. Éric Alain, le contre-rapporteur.
5: Ce sur quoi nous insistons, c'est que la transition écologique passe essentiellement par des investissements, des changements de pratiques, mais aussi des investissements. Or, pour aujourd'hui obtenir des investissements, notamment des ménages et des entreprises, il faut qu'un cap suffisamment clair soit établi, auquel elles puissent se référer pour décider ou pas de, par exemple, changer de véhicule pour, par exemple, isoler son logement ou changer de mode de chauffage ou changer de processus industriel. Voilà ce qui aujourd'hui nous semble manquer. Il faut garder ce cap.
4: Or aujourd'hui, les changements de décision sont fréquents. Autre difficulté identifiée, le déficit de choix dans les outils de mise en œuvre. Faut-il des subventions, des prêts verts, des réglementations, des changements de fiscalité? Autant d'arbitrages à ce stade insuffisants, voire inexistants, souligne la Cour des comptes.
3: Catherine Pétillon, le prix Nobel de chimie a été décerné aujourd'hui au Français Henri Kagan et au Japonais Kenzo Sohai pour avoir élucidé un mystère clé. Pourquoi une seule des deux formes de certaines molécules apparaît dans la nature, une découverte majeure pour la mise au point de certains médicaments. Le dossier de ce journal est consacré à la santé délicate du cinéma et des programmes audiovisuels français à l'étranger. Le CNC, le Centre National du Cinéma, vient de lancer des assises à ce sujet, avec la volonté de faire participer les principaux acteurs de la filière sur fond de baisse des ventes de la production française. Et cela dans un contexte de profond changement des habitudes de consommation et de contraction des marchés dans le monde. Benoît Grossin, bonsoir.
6: Bonsoir Stanislas, bonsoir à toutes et à tous.
3: Il s'agit avant tout, Benoît, de poser la dimension internationale le plus possible en amont de la création d'une œuvre.
6: Les dernières estimations pour l'année 2025 montrent un léger rebond de la fréquentation en salle, avec 42,5 millions d'entrées à l'étranger, mais aussi une chute de plus de 20% des ventes de programmes audiovisuels sur la même période. Ces assises de l'export visent donc à faire un état des lieux avec l'ensemble de la filière sur ce qu'il faut préserver et améliorer pour que la France reste un champion mondial, selon le président du CNC, Gaëtan Bruel.
7: Parce que notre cinéma, nos œuvres audiovisuelles rayonnent dans le monde entier. Depuis 10 ans, on a vu des séries comme Le Bureau des Légendes, HPI 10%, traverser la planète entière. L'enjeu aujourd'hui, c'est qu'il y a des tensions sur la fréquentation dans les salles, sur les modèles de financement, et c'est un contexte de bouleversement. Les audiences, en bref, basculent vers des plateformes gratuites. L'IA va déstabiliser fortement ce secteur-là. Si on veut garder de l'ambition, c'est-à-dire aussi garder nos emplois, 260 000 personnes qui travaillent pour cette filière en France, eh bien, il faut être plus ambitieux à l'international.

0: assumé de mettre la question de l'international dès le début de la création des œuvres. Des pays plus petits que nous, comme la Grèce, comme le Danemark, qui n'ont pas le même marché intérieur que nous, ont depuis le début pensé l'international comme une dimension consubstantielle de leur paysage créatif. Aujourd'hui, c'est ce même chemin que nous devons faire pour que nous allions chercher de nouvelles parts de marché.
1: Et pour les programmes audiovisuels, il est d'autant plus urgent de réagir que la situation suscite de fortes inquiétudes.
2: Les chiffres à l'export des programmes français ont baissé de 25% cette année.
1: Emmanuelle Guilbard, présidente du CEDPA, syndicat des entreprises de distribution de programmes audiovisuels.
2: On travaille en binôme avec les producteurs dès la conception du programme. Ça peut être effectivement les conseillers sur l'angle d'un documentaire qui aura plus de chances de se vendre à l'international. Ça peut être en animation de décider par exemple de prendre un story editor anglais qui permettra d'avoir les crédits pour se vendre dans les pays anglo-saxons. En fiction, travailler sur le casting ou de proposer de mettre une histoire à la frontière de deux pays pour permettre une copro, déclencher des préventes et aider le financement de l'œuvre.
1: Et la qualité de l'écriture, souligne-t-elle, est un facteur clé de la réussite en export.
2: Si vous prenez le Bureau des légendes, il est évident que les auteurs, dès le départ, ont pensé des personnages, des situations, des dilemmes qui soient suffisamment universels pour parler au monde entier. Et c'est un facteur clé qu'il faut continuer à développer, aux côtés effectivement d'autres facteurs clés comme la promotion, le marketing, autant de choses sur lesquelles il faut travailler dès l'amont.
3: Et pour le cinéma, Benoît, même scénario avec un besoin exprimé aussi par les professionnels d'aide publique supplémentaire.
1: Les 6,5 millions d'euros débloqués dans le cadre d'un fonds de soutien à l'exportation chaque année par le CNC sont devenus insuffisants selon Clara Flageolet-Schmidt, coprésidente de la DEF, Association des exportateurs de films.
4: On est obligé de se déplacer aujourd'hui, d'aller à Cannes, à Berlin, à l'American Film Market, etc. Et c'est la base du métier de vendeur, c'est la présence physique qu'on a en marché. Et aujourd'hui, on met de plus en plus d'argent de minimum garantie, on appelle ça. Donc on a un apport financier dans les films. Ces assises de l'exportation, ça va nous permettre de mettre l'export en lumière, de montrer l'importance qu'a aujourd'hui notre métier. Pour le succès des films, donc on a besoin d'un engagement aujourd'hui de toute la filière cinéma.
1: Y aura-t-il un coup de pouce ? La question reste posée. Les assises de l'export ont pour objectif de dresser avant tout une nouvelle stratégie avec la tenue d'ici fin décembre de plusieurs réunions sectorielles sur cette place de l'international à tous les niveaux, de l'écriture à la diffusion, et cela avec le soutien d'Unifrance, organisme de promotion des œuvres françaises à l'étranger.
3: Merci Benoît Grossin, votre dossier complet sur le cinéma et les programmes audiovisuels français à l'export est à découvrir dans la rubrique L'Info culturelle en une du site internet de France Culture. Cinéma toujours avec la disparition de la doyenne de Hollywood, Eva Marissin, est morte chez elle à Los Angeles à l'âge de 102 ans, au terme d'une carrière de 70 ans sur les planches ou à l'écran. Eva Marissin fut notamment une inoubliable femme fatale chez Alfred Hitchcock, celle qui séduit Cary Grant dans La mort aux trousses. Augustin Arrivé revient sur sa carrière.
5: 1955, première apparition au cinéma.
6: What for?
5: Et premier Oscar catégorie second rôle pour Sur les quais d'Elia Kazan. Après ses débuts en fanfare, elle n'accumule pas les rôles, au contraire, les choisit avec parcimonie, moins de 15 films en 20 ans et presque plus rien ensuite. La mort aux trousses pour Hitchcock.
7: Hello there.
8: Tell me, why are you so good to me?
7: Shall I climb up and tell you why?
5: Grand Prix, où elle côtoie Yves Montand et Françoise Hardy.
7: If you feel as you do, you could stop now.
9: Not so easy.
5: Curieusement, deux fois face à Elizabeth Taylor dans des triangles amoureux, citons Le Chevalier des Sables de Minelli.
7: I'm talking about this girl. You were in love with her. Are you still in love with her?
5: Une des rares stars hollywoodiennes de l'époque à ne pas faire de frontières entre grand et petit écran. Elle côtoie par exemple Bruce Willis dans la série Clair de Lune. Elle se produit aussi régulièrement au théâtre. En 2018, elle reparaît sur la scène des Oscars pour remettre un prix.
7: I just realized something.
5: Je viens de réaliser quelque chose, plaisante-t-elle.
7: I'm older than the Academy.
5: Je suis plus âgé que l'Académie des Oscars. Elle était la seule à pouvoir faire cette blague.
3: Voilà, Augustin Arrivé sur la disparition d'Eva Marissin à l'âge de 102 ans. Un mot du temps, l'épisode méditerranéen se poursuit ce soir et cette nuit sur la région PACA et sur la Corse avant une accalmie en fin de nuit. Un ciel souvent pluvieux et orageux sur les autres régions. Les températures amorcent une baisse entre 7 et 17 degrés le matin, de 14 à 23 degrés l'après-midi. C'est la fin de ce journal préparé ce soir avec Brice Garcia, à la technique Alexandre Dang. Je vous retrouve à 19h sur France Culture pour un nouveau point sur l'actualité. Mais tout de suite à 18h20, vous retrouvez Thomas Snegaroff pour les questions du soir.
6: Merci Stanislas Vazak. Question du soir, en effet, c'est parti.
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11: Le président a rappelé la nécessité évidemment de maintenir l'ordre, d'intervenir chaque fois qu'il y avait des violences graves, notamment des violences urbaines, tout en nous demandant de le faire avec la plus grande proportionnalité. On intervient, on maintient l'ordre public, et on le fait dans la proportionnalité et on explique ce que nous faisons.
6: Laurent Nunes, le ministre de l'Intérieur, qui parle de violence urbaine. Quant à lui, Jean-Luc Mélenchon parle d'idées pourries dans la tête de la police et dénonce des violences policières. Violence urbaine d'un côté, violence policière de l'autre. Qui imposera son récit ? C'est la question du soir. Et trois invités pour en débattre. Bonsoir Arnaud-Dominique Hout.
12: Bonsoir.
6: Professeur d'histoire contemporaine à Sorbonne Université, auteur de « Une autre histoire de la sécurité publique en France, de la garde nationale aux voisins vigilants à la découverte en 2024 ». Merci d'être avec nous. Ce soir, vous dialoguerez, échangerez avec Anouk Fourmiguet. Bonsoir.
13: Bonsoir.
6: Vous êtes commissaire divisionnaire, secrétaire générale adjointe du syndicat des commissaires de la police nationale. Vous nous expliquerez que, selon vous, la police non seulement n'est pas responsable de violences policières, mais qu'en plus, elle est extraordinairement scrutée. Peut-être la profession la plus scrutée de France. Vous nous direz si ça vous protège aussi. Et puis Vanessa Codaccione est avec nous. Bonsoir.
14: Bonsoir.
6: Professeur de sciences politiques à Paris 8, spécialiste de la répression. Vous avez signé en 2025 chez Divergence « Comment les États répriment ». J'ai envie de commencer avec vous, comme on le fait depuis le début de la semaine, parce que la semaine avance et puis parce que les regards des uns et des autres sont différents en fonction de leur profession, de leur formation, sur ce qu'il s'est passé depuis quelques jours. Je rappelle quelques chiffres impressionnants. 6629 interpellations, 761 forces de l'ordre blessées, plus de 200 lycéens blessés. Laurent Nunes précise tout à l'heure, devant la représentation nationale, que la plupart d'entre eux sont blessés, mais par des accidents, même si les GPN a été saisi sur quelques dizaines de cas. Arnaud-Dominique Hout, je commence avec vous sur ces chiffres-là. Est-ce que ça dit du moment que l'on vit ensemble ?
12: Alors, c'est très intéressant parce que on a des chiffres qui sont inédits. Et c'est quand même le premier point, je pense, qui a frappé d'ailleurs, hein, qui circule ces derniers jours. Le nombre en particulier d'interpellations et de gardes à vue, d'ores et déjà, hein, à ce stade du mouvement qui est sans doute pas encore terminé, est déjà plus important, beaucoup plus important que la plupart des mouvements précédents. Je pense par exemple, pour prendre un mouvement avec lequel on pourrait le comparer, au CPE. Il y a 20 ans, hein, le CPE, 2006. C'était en 2005-2006, voilà. Oui. Et là, on a un mouvement 20 ans après qui ressemble beaucoup, par certains aspects, qui se traduit par un nombre beaucoup plus important d'interpellations et de gardes à vue. Alors évidemment, il faut interroger après ce que ça signifie, mais c'est un premier élément extrêmement significatif, parce que c'est une première manière, finalement, de dire le changement d'époque.
6: Mm-hmm. Vanessa Codaccioni, le caractère inédit que pointe Arnaud-Dominique Hout, est-ce que vous le constater aussi.
14: Je le constate quand on regarde ces chiffres. Après, moi, j'ai beaucoup travaillé sur la répression des mouvements sociaux, en gros, depuis la fin de la Seconde Guerre mondiale, donc j'ai une vision sur le temps long. Ouais. Donc, c'est assez inédit pour un mouvement social de jeunes. Après, on peut toujours comparer avec d'autres mouvements plus récents. Alors, je pense particulier aux Gilets jaunes, mais on voit que le nombre d'interpellations en si peu de temps est déjà bien plus élevé. Et ce qu'on peut observer, c'est que quand on voit les images, quand on voit les chiffres, eh bien, on se dit que, finalement, on voit un peu l'histoire toujours même se répéter. Les erreurs n'ont pas été apprises du passé. On voit toujours les mêmes violences, les mêmes images. Toujours ce cycle répression, violence, répression. Oui. Ou manifestation, répression, manifestation. On voit que des jeunes sont mutilés. Ça me frappe, évidemment. Ça ne peut que nous causer de l'effroi. Mais en réalité, des jeunes qui sont mutilés, il y en avait déjà au moment de la loi travail. On a eu aussi énormément de jeunes blessés au LBD pendant les manifestations lycéennes de 2018, contre Parcoursup, mais aussi contre la réforme du bac. Enfin, on a vraiment quand même, il y a quand même des choses qui sont historiquement ancrées, qui commencent à dire quelque chose aussi de la politique du maintien de l'ordre sur le temps long, avec malgré tout une radicalisation contre la jeunesse. Mmh. Voilà, moi, c'est ce qui me frappe le plus.
6: Oui. On évoquera aussi peut-être la radicalisation de la jeunesse dans ces pratiques violentes. Quand on évoque la notion de violence urbaine de la part du ministre de l'Intérieur, il y a évidemment de cela aussi, mais ça on va en débattre ensemble, parce que c'est un vrai sujet de discussion entre nous. Même question pour vous, Anouk Fourmiguet, du côté de la police, ces chiffres-là vous inquiètent, vous rassurent-ils ?
13: Alors, ni l'un ni l'autre, ils nous interpellent aussi évidemment, mais ce qu'on constate, c'est quand même une forme de revendication qui a pris parfois la forme de violence. On ne conteste pas. D'abord, la police, elle n'est pas là pour juger de la légitimité des revendications ni de ceux qui les portent. Nous, notre première mission, c'est de permettre aux gens d'exercer leurs droits garantis par la Constitution à manifester. Dès lors qu'en revanche, des infractions sont commises, là on passe sur le côté protection des personnes et des biens, c'est aussi une mission essentielle de la police, et on interpelle. La mesure de garde à vue, il y en a de nombreuses effectivement, certes c'est une mesure privative de liberté, mais c'est aussi une mesure protectrice, dans le sens où elle génère des droits. Qu'est-ce qu'on préfère ? Est-ce qu'on préfère régler les difficultés dans la rue ? Non, mais vous souriez, mais c'est une réalité. Ou est-ce qu'on préfère avoir des enquêtes qui se déroulent à charge et à décharge, dans lesquelles on va exploiter l'ensemble des preuves, les témoins, les vidéos, et pas des extraits vidéo qu'on voit sur des réseaux sociaux sans l'avant-l'après ou avec un angle de vue particulier, mais une enquête à charge et à décharge. Donc, elle permet aussi ça, la présence d'un avocat, l'exploitation de toutes les preuves et la présentation, ou pas, devant la justice. Donc, ces chiffres sont important effectivement, mais ils sont aussi liés à des démonstrations très violentes. Encore une fois, dès lors que les mouvements n'ont pas été organisés, les premiers blocages de lycées qu'on a pu voir, c'était pas des manifestations déclarées, il n'y avait pas d'organisateur, il n'y avait pas de contact pour la police. Donc les commissaires, leurs collaborateurs ont essayé de prendre contact, parfois et assez souvent même, ça a été plutôt fructueux, ils ont réussi à dialoguer avec les jeunes, à faire en sorte qu'ils puissent faire leur blocage sans que pour autant il y ait l'intervention de police. En revanche, on a vu aussi des éléments perturbateurs, pas forcément issus de ces lycées, même en général pas du tout issus de ces lycées, qui eux sont venus soit commettre les infractions, soit inciter des jeunes à les commettre. On a des citoyens en devenir, on a des jeunes de 15 ans, c'est pas des vieux militants ou des vieux praticiens de la manifestation. Donc il faut aussi leur expliquer ce qu'ils peuvent faire, ce qu'ils ont le droit de faire et ce qu'ils ne peuvent pas faire.
6: D'où, en raison de leur jeunesse aussi, l'importance de l'image qu'ils auront plus tard de la police. En effet, c'est très important pour leur construction. Arnaud-Dominique Hout, sur ce qu'a dit, je vous ai vu réagir tous les deux quand la commissaire divisionnaire Anouk Fourmiguet explique qu'on les met en garde à vue, ça leur ouvre aussi des droits.
12: Oui, alors pour moi, là, il y a effectivement sans doute une vérité juridique théorique sur le principe, mais il y a surtout une volonté d'intimidation. Moi, ce qui me semble quand même assez frappant, c'est qu'aujourd'hui, la garde à vue, c'est quelque chose qui rentre ensuite dans des fichiers qui va suivre l'individu. Alors, les mineurs, je sais, c'est effacé au bout d'un certain temps, mais quand même. J'ajoute qu'il y a un paramètre très important à prendre en compte, c'est l'expérience familiale aussi, et pour ces jeunes, justement, la peur de la garde à vue, c'est un élément qui peut les dissuader, justement, de participer à des manifestations. Alors, évidemment, on voit bien qu'il y a une stratégie aussi du gouvernement qui vise, justement, très vite à s'en prendre à ce mouvement pour qu'il se dégonfle tout de suite, et en l'occurrence, ça s'est révélé être un échec, mais je pense que c'est un élément important dans l'interprétation qu'on peut faire de ce nombre élevé de gardes à vue. J'insiste sur ce point des gardes à vue, parce que pour moi, c'est vraiment, là, en termes objectifs, statistiques, quelque chose qui est tout à fait inédit.
6: Mais qu'on mesure inédit vous avez des chiffres d'autres mobilisations, par exemple, parce que je ne me rends pas du tout compte. Et puis, j'entendais aussi des spécialistes, Sébastien Rocher, par exemple, dire ce matin, mais je ne suis pas sûr que ce soit absolument la réalité par rapport à ce que vous me dites, qu'il y a eu beaucoup d'arrestations et peu de gardes à vue, en expliquant ainsi que peut-être beaucoup d'arrestations avaient été faites de manière un peu rapide et qu'il n'y avait pas matière à garde à vue. Alors ça, je ne sais pas.
12: Alors, pour les gardes à vue, moi, je m'appuie sur les chiffres qui ont été communiqués ce matin. Donc, c'était 6000 ce moment-là.
6: Donc, autant d'arrestations que de gardes à vue, parce que c'est pas la même chose.
12: Je parle bien de garde à vue. D'accord. C'était 6000 gardes à vue annoncées. Voilà, donc on est bien sur le phénomène des gardes à vue.
6: D'accord.
12: Et si on compare avec justement le phénomène... C'était l'annonce, effectivement.
6: Bien sûr.
12: Si on compare justement les chiffres spécifiques des gardes à vue, ce qui est intéressant, c'est que là, on a des éléments de comparaison. Par exemple, effectivement, la crise des Gilets jaunes, c'est deux fois moins si on ramène au nombre de jours. Le CPE, c'est à peu près deux fois moins aussi. Donc, c'est vraiment une différence. Je ne veux pas remonter très loin. On pourrait remonter, bien sûr, très loin. J'ai vu des posts qui remontaient sur mai-juin 68, parce qu'effectivement, c'est radicalement différent. Mais en même temps, la pratique, là, pour le coup, policière et judiciaire, est tellement différente que la comparaison n'a pas forcément de sens. Mais en tout cas, sur un temps qui est celui d'une génération, hein, qui est celui d'une carrière de policier aussi, finalement. Oui. C'est les mêmes policiers qui ont pu participer au maintien de l'ordre en 2006 et en 2026. Pourquoi pas ? Là, il y a quand même un vrai changement.
6: Oui. Vanessa Codaccioni, sur la question de la garde à vue qui ouvre des droits. Non, mais c'est trouve que c'est... J'ai pas beaucoup entendu cet argument. Non. C'est un argument intéressant à prendre en compte.
14: C'est un argument qui est intéressant, mais en réalité, ce qu'on observe, c'est qu'il y a une judiciarisation du maintien de l'ordre. C'est-à-dire, de plus en plus de manifestantes et de manifestants sont arrêtés pour être ensuite gardés à vue, possiblement déférés ensuite en comparution immédiate, etc. Et donc, ce qu'on observe aussi, c'était déjà le cas au moment des Gilets jaunes, c'est une massification de la garde à vue. On voit qu'aujourd'hui, la garde à vue est au cœur du système répressif. Et ça, je crois que c'est quelque chose qu'il ne faut pas du tout négliger. Vous avez raison d'insister sur la garde à vue. Aujourd'hui, ce qu'on observe, bien sûr, il y a les interpellations, bien sûr, il y a les violences policières et bien sûr, il y a les procès, mais la garde à vue est véritablement au cœur. Et je peux vous montrer des documents que j'ai trouvés au tribunal judiciaire de Paris, au TGI de Paris, quand je travaillais sur les Gilets jaunes. La garde à vue servait pas tant à faire condamner ou à faire des enquêtes qu'à trier les gens. C'est-à-dire, on envoyait massivement des Gilets jaunes en garde à vue et ensuite, on regardait s'ils avaient fait quelque chose ou pas. La plupart avaient été arrêtés pour participation à un groupement en vue de commettre les violences et ne donnaient lieu à aucun jugement. Donc le rôle de la garde à vue devient central. Et pourquoi ? Parce qu'il a aussi pour objectif de neutraliser. C'est-à-dire que pendant qu'on dit il y a des droits, mais c'est aussi que pendant que les gens sont en garde à vue, ils ne peuvent pas manifester. C'est une évidence. Donc c'est de neutraliser les gens et puis c'est les terroriser aussi. On a affaire à des jeunes qui sont malgré tout traumatisés par la garde à vue et ça se comprend aisément. Même les adultes sont traumatisés, donc les jeunes d'autant plus. Et donc il y a ce côté effectivement faire peur, marquer. Et ça marque à vie. Et vous le rappeliez justement, ça va durablement marquer leur représentation de la police qui ne doit pas déjà être très bonne.
6: Anouk Formiguier, vous allez répondre, vous voulez répondre, mais je précise une question aussi. Est-ce qu'il est plus difficile aujourd'hui, quand on est policier, commissaire, quand on est sur le terrain, force de l'ordre, face à ces mouvements de mobilisation qui sont plus horizontaux, moins encadrés, on a parlé des Gilets jaunes tout à l'heure, j'imagine que sur le terrain c'est beaucoup plus compliqué, il y a moins d'interlocuteurs, les manifestations ne sont pas forcément déclarées.
13: C'est incontestablement beaucoup plus compliqué pour nous. Les enseignements qu'on a essayé de tirer des manifestations Gilets jaunes avec le schéma national du maintien de l'ordre consistaient notamment à établir des équipes de liaison et d'information dont le but est de discuter au préalable avec des organisateurs pour se caler sur le parcours, le mode revendicatif, le début, la fin de manif, etc. Ça, on peut le faire quand on a des manifestations déclarées, des personnes qui sont d'accord pour discuter avec les services de police et trouver un accord pour que à la fois ils puissent manifester et que néanmoins, il n'y ait pas d'entrave à la circulation trop longue, etc. Là, c'est effectivement ce qui est compliqué dans ce type de mouvement, c'est qu'on n'a pas d'organisation, on n'a pas de représentants véritables qui font le lien entre les manifestants et les forces de l'ordre. On l'a vu d'ailleurs ces derniers jours, sur les blocages de lycées, on a eu beaucoup d'incidents, pas partout, mais il y en a eu incontestablement. Sur la manifestation qui a eu lieu hier, on avait une manif déclarée, on avait des organisateurs, on avait un service d'ordre, on avait des gens qui sont un peu des professionnels de la manifestation.
6: Et ça s'est mieux passé.
13: Et qui ont permis que plusieurs dizaines, milliers de personnes manifestent dans Paris sans incident majeur. Il y a eu certes des interpellations, mais franchement, au prorata du nombre d'interpellations, c'est très raisonnable. Donc nous, quand on a des interlocuteurs, encore une fois, les choses globalement se passent beaucoup mieux. C'est beaucoup plus compliqué quand on a des personnes très jeunes qui chacune ne représentent qu'elles-mêmes et qui n'ont pas forcément cette volonté de dialogue.
6: Est-ce que ce qui rend, et je reste avec vous un instant, plus compliqué aussi la situation actuelle, c'est la multiplication des images ? On est tous frappés par la multiplication des petites vidéos qui racontent avec des angles différents les mêmes histoires. Ça pose, et on va se la poser ensemble, la question des violences urbaines, mais aussi des violences policières qui sont désormais documentées, archivées sur les smartphones des jeunes, plus que des policiers d'ailleurs.
13: Moi, je ne retiens pas le terme de violence policière qui, d'emblée, implique que la police a pour but et pour mode opératoire classique de commettre des violences illégitimes. Je rappelle qu'elle a le monopole de la violence physique légitime de l'État. Ça ne date pas de moi, ça ne date pas d'hier. C'est Max Weber qui l'a théorisé ou en tout cas expliqué largement. Ça reste une constante et ça doit rester, évidemment, du ressort de la police nationale. J'ai perdu le fil.
6: La question est... parce que vous l'êtes tellement...
13: Non, mais c'est important.
6: On y arrive.
13: arrivait tranquillement.
6: On y arrivait tranquillement non, sur les et images. De manière apaisée.
13: Ouais, ouais.
6: Mais d'abord sur les images.
13: Sur les images.
6: Ça change quoi votre métier, ça? Parce que vous avez aujourd'hui un policier qui est poursuivi pour attouchement sur une jeune fille de 15 ans.
13: Alors,
6: parce que, lui-même porte plainte pour diffamation.
13: La jeune fille de 15 ans a démenti le fait d'avoir été victime d'agression sexuelle. Et c'est justement l'illustration de ce que je voulais vous dire sur les images. Le fait qu'on soit filmé, c'est pas un problème. Nous-mêmes, on filme. Les caméras de vidéo des protections filment. Nos caméras piétons filment. Tout le monde filme tout le monde. Ce qui pose problème, c'est le jugement avant jugement. C'est-à-dire que sur le témoignage, la foi d'une vidéo, on va considérer que la police a mal agi. Sur cette histoire d'agression sexuelle, à la fois le policier a déposé plainte, mais surtout la jeune fille qui apparaît sur la vidéo a déclaré aux enquêteurs et publiquement qu'elle n'avait pas été victime d'agression sexuelle. Par ailleurs, si vous regardez bien cette vidéo, elle est en accéléré en fait, hein. C'est pas les images en normal, c'est en accéléré. Regardez-la bien, c'est tout à fait instructif. Donc là aussi, c'est une première manip. Sur le jeune homme qui a été grièvement blessé à Lens, vos confrères de France Info TV, dans la journée, là, ont recueilli d'autres vidéos, d'autres témoignages. Exactement. Qui disent que ce jeune homme, alors il y a eu des sommations, enfin il y a quand même un cadre légal dans l'intervention de police, hein, qui disent que ce jeune homme a vraisemblablement ramassé cette grenade. Donc là encore, hier, c'était la police qui l'avait envoyé sur sa main, et aujourd'hui, vos collègues de France Info nous disent, c'est peut-être un petit peu plus complexe que ça. Donc c'est le jugement d'après les images et d'après une seule sorte d'image qui me pose problème, moi. C'est pas le fait qu'on soit filmé.
6: Certes, mais il y a aussi l'IGPN qui va enquêter sur une voiture à Dunkerque qui est rentrée dans une foule.
13: Absolument.
6: Sur à Belfort, le policier qui aurait mis la tête aussi d'un gamin dans l'eau avant de se faire lui-même violemment agresser. Les images sont complexes et en effet, il est important de les avoir en tête. Mais là, c'était plutôt la question de ça change quoi d'avoir autant d'images dans un contexte actuel? Est-ce que c'est tendance à abaisser la tension ou à contraire, et c'est plutôt à mon avis ça, à l'accentuer?
14: La question des images, elle est extrêmement importante. Elle est importante parce que souvent, elle permet de rétablir les faits avec exactitude, et notamment dans les cas des violences policières. Alors là, on parle de la manifestation, mais dans des cas de violences policières mortelles, où souvent le policier dit qu'il est en état de légitime défense, et il y a des vidéos qui permettent de démontrer le contraire. On a des cas très flagrants où le policier dit que la voiture a avancé alors qu'elle reculait. Bon, ça, je passe sur ça. Je veux dire que là, les vidéos sont très importantes, et c'est pour ça que c'est bien d'avoir ces images-là, quitte à les comparer avec d'autres, etc. La deuxième chose que je voulais dire, c'est que ces images, elles sont gênantes. Pour le pouvoir politique, peut-être pour les policiers, j'en sais rien, vous dites que non, je vous crois sur parole, mais en tout cas, ce qu'il y a de sûr, c'est qu'il y a quelques années, il y a eu la volonté d'empêcher les gens de filmer la police, en tout cas de diffuser des images. Si bien que ces images, elles gênent. Pourquoi ? Parce qu'elles montrent une réalité des faits, alors peut-être en accéléré, peut-être en grossi, etc., mais qu'elles participent aussi d'un énervement, d'une radicalisation, d'une colère contre la police qui ne peuvent pas qu'arranger les choses et apaiser un mouvement.
6: Arnaud-Dominique Hout, quand on est historien du temps long, là, il y a quand même un facteur qui change complètement la grille de lecture.
12: Absolument. En fait, ce qui est intéressant, c'est qu'avec les images, on n'a plus d'intermédiaires, d'une certaine manière. C'est intéressant parce que si on prend justement le temps long et même très long, la question du débat sur les violences policières, sur les brutalités du maintien de l'ordre, sur toutes les formulations qui ont pu être employées, elles passaient essentiellement par la presse. Et d'abord par la presse écrite, puis par des preneurs d'images qui étaient des spécialistes, des professionnels, qui savaient à peu près où se mettre dans une manifestation, qui avaient un savoir-faire, hein, justement, aussi pour trouver le bon angle, et qui étaient, d'une certaine manière, crus assez rapidement, parce que c'était justement des professionnels. Et là, depuis une quinzaine d'années, finalement, hein, on a justement, avec les nouvelles technologies, une profusion d'images qui circulent immédiatement, qui vont attiser le mouvement et qui vont marcher dans les deux sens. Parce que je voudrais revenir, moi, sur l'autre type d'image inédit, c'est les chaînes d'infos en continu. Parce qu'il y a 20 ans, les chaînes d'infos en continu, c'était à peine émergent. Et là aussi, si on compare, aujourd'hui, dès qu'il y a une manifestation, vous pouvez être sûr que pendant 2 heures, il y a un débat sur la question. Alors le débat, d'ailleurs, peu importe ce qui s'y dit. Ce qui compte, c'est qu'en toile de fond, quoi qu'ils s'y disent, il y a des images de flammes, de poubelles qui brûlent. La manifestation hier, tout le monde est d'accord pour dire qu'elle s'est bien passée. À Paris, en tout cas, il n'y a pas eu de soucis. N'empêche que pendant 45 minutes, on a vu des images d'incendie. Et il faut penser effectivement à tous les spectateurs qui sont un peu loin de ces événements-là, qui s'informent par la télévision et qui vont peut-être entendre justement tous les intervenants qui vont nuancer, mais ils vont surtout avoir l'œil hypnotisé par ces images de flammes qui ne disent pas la vérité du mouvement.
6: Est-ce que c'est nouveau ça? Parce que bien sûr, là vous parlez d'images des chaînes d'infos continues, mais la presse populaire au début du XXe siècle, elle insiste aussi beaucoup sur les caractères incandescents de tels mouvements. C'est pas que les chaînes d'infos qui ont inventé le sensationnalisme.
12: Non, tout à fait. Alors pour le coup, l'idée de mettre en avant les violences, c'est très ancien. La nouveauté, c'est que maintenant, c'est en toile de fond des activités quotidiennes dans le salon ou quand on fait la cuisine.
6: Oui.
12: C'est ça qui est radicalement différent. C'est-à-dire que quand on a une instrumentalisation politique, partisane, qui a toujours existé, hein, bien sûr, les gens savent qu'ils sont en train de lire un journal, ou ils savent qu'ils sont assis devant le journal télévisé, qui est un rendez-vous rituel. La grande rupture qu'on n'a pas assez de ce point de vue analysé, c'est que depuis une vingtaine d'années, il y a de l'info en continu, en toile de fond de beaucoup de maisons françaises. Mmh. Et dans ces maisons-là, ça a des effets.
14: Oui, non, je voulais dire qu'aussi ce traitement médiatique, il peut changer. J'avais beaucoup regardé le traitement médiatique sur les chaînes d'information continue au moment des Gilets jaunes, et pendant 15 jours, 3 semaines, on a eu que des images de violence. Mmh. Avec sur les ronds-points des violences, à Paris, les actes parisiens, etc. Et puis le traitement a rapidement changé pour se focaliser ensuite sur les violences commises par les forces de l'ordre.
6: Oui.
14: Donc il n'y avait plus quasiment que ça. Et donc on a l'impression que... Enfin, les médias choisissent une espèce de camp et vont basculer de l'un à l'autre. Mais là, effectivement, on a les flammes toute la journée.
6: Anouk Formiguet, ces images, est-ce que vous, dans votre syndicat, et vous-même personnellement, mais plutôt en tant que syndicaliste, vous considérez qu'elles sont nécessaires et utiles? Ou bien vous vous dites qu'il y a trop d'images et que ces images-là, elles servent de carburant à des violences ou à des stigmatisations des policiers, par exemple?
13: Encore une fois, le fait qu'on soit filmé, ça ne nous pose pas de problème, très franchement. Ce qui pose problème, c'est le fait de juger sur des pièces décorrélées parfois de leur contexte ou avec des angles de vue qui sont trompeurs. C'est ça qui nous pose problème.
6: Mal filmé, quoi.
13: Non, d'avoir un point de vue partial, on va dire, et qui ne soit pas complet sur les faits. Quand vous êtes journaliste, vous investiguez à 360 degrés. Le public n'a pas forcément cette capacité à le faire selon les images qui lui sont fournies, mais on a des caméras piétons, on encourage le développement des caméras de vidéoprotection, on ne va pas dire aux citoyens « vous ne nous filmez pas ». Ce qu'on demande, c'est que l'identité des policiers ne soit pas divulguée. C'est uniquement ça. Voilà. Mais ça reste raisonnable, je pense.
6: Allez, ce débat sémantique, violence d'un côté policière, d'un autre, violence urbaine. Arnaud-Dominique Hout, comment le lisez-vous, vous, ce débat sémantique, qui est plus que sémantique, parce qu'on sent bien que derrière ça, il y a deux camps qui s'affrontent, et celui qui arrivera à imposer dans l'opinion publique son terme, violence policière ou violence urbaine. D'ailleurs, quand vous évoquez les Gilets jaunes, on est passé de l'un
14: exactement,
6: à l'autre
14: c'est
6: dans
14: ça
6: le
14: va
6: discours.
14: Dans le sens de ce que vous
6: exactement.
14: Dites.
6: Comment vous l'entendez-vous, ça?
12: Alors oui, c'est intéressant parce qu'on est au cœur de la perception politique. Comment on va transformer justement du maintien de l'ordre en question politique? Et ça passe effectivement par le récit qui va s'imposer. Et c'est pas évident de savoir justement qui aujourd'hui peut gagner cette bataille du récit parce que y a des acteurs politiques qui ont des intérêts à tenir des discours et à l'analyser de telle ou telle manière. Mais savoir pourquoi à un moment donné c'est un terme qui s'impose, c'est pas si simple que ça. Et il est possible d'ailleurs que les deux termes coexistent durablement dans des bulles médiatiques.
6: Dans des algorithmes différents,
12: C'est quand même absolument fascinant aujourd'hui. Hein. On a des bulles médiatiques totalement étanches, et donc ça peut créer aussi des effets. Alors en tout cas, ce qui est intéressant, c'est que le choix des termes, évidemment, est pas du tout neutre. Le terme de violence policière, c'est en gros un concept qui est apparu dans les années 1990, hein, principalement, qui a été théorisé justement dans la police, qui a eu un certain succès médiatique, puis qui a un petit peu disparu et qui revient, mais qui renvoie effectivement à l'idée d'émeute et à l'idée de quelque chose qui serait justement lié aussi à une sociologie urbaine.
6: Ah, violence urbaine, là.
12: Violence urbaine, oui, absolument.
6: D'accord.
12: Donc ça, c'est un terme qui a sa propre histoire et qui renvoie effectivement à l'idée d'émeute. Le terme de violence policière, c'est un terme qui semble être devenu l'éléphant dans la pièce, un épouvantail. C'est quand même assez curieux, parce qu'en fait, cette question de violence policière, si on l'emploie justement au pluriel, il ne s'agit pas de dire que la police est par nature violente. Il s'agit de dire qu'il existe des faits de violence imputés à des policiers dans le cadre de leur fonction. Il ne s'agit pas de dire que la police est systématiquement illégitime dans ses actes.
6: Les policiers se défendent toujours en disant on veut bien parler de violence de policiers, mais violence policière renvoie à la question systémique. Et d'ailleurs, j'avais interrogé Emmanuel Macron pour Brut en 2020, et il avait reconnu la notion de violence policière. Ça avait créé un débat majeur à l'intérieur de la police en disant mais comment ça, comment le président de la République peut reconnaître ça? Donc en fait, il y a quand même une dimension systémique dans la notion de violence policière, non?
12: Ah, bien sûr, mais alors cette notion de systémique, elle revient justement au moment où on voit l'accumulation.
6: Oui.
12: Je reviens sur ce que vous disiez, finalement. finalement, chaque cas individuel mérite un traitement. Le travail de l'IGPN, c'est de faire justement des enquêtes. Le problème, c'est qu'il y a un certain nombre de dossiers dont on ne connaît pas l'issue, parce que ça prend du temps, que c'est très long, que la médiatisation, c'est un temps court et que le temps administratif et le temps judiciaire sont très longs. Mais on a vu, par exemple, dans le cas, il y a exactement un an d'ailleurs, des vidéos des gendarmes à Sainte-Soline qui avaient été révélées par Mediapart, on a vu que là, c'était du temps très très long et qu'il y avait quand même une absence de volonté de l'IGGN d'ouvrir une enquête. Donc, toutes ces questions-là, elles ont jeté quand même un soupçon sérieux. Et c'est dommage, parce que pour le coup, l'existence d'institutions d'inspection, c'est à mettre au crédit d'une institution qui essaye justement de faire le tri. Mais elle a du mal, incontestablement, à être crédible dans ce domaine aujourd'hui. Et là encore, je parle pas sur pièce, parce que je vais pas prendre d'exemple précis, mais sur l'ambiance générale, un des grands succès au cinéma l'année dernière, c'est Dossier 137, qui montre à la fois une enquêtrice de l'IGPN qui fait très bien son travail, mais qui montre aussi tous les freins qu'on lui oppose. Et à la fin du film, je pense que la plupart des spectateurs sortent du film en se disant « Oui, elle est isolée. C'est l'enquêtrice qui est isolée, c'est pas justement les autres policiers. » Donc, je pense que cette question-là, elle renvoie à l'idée qu'à un moment, effectivement, il y a une tolérance aux violences policières, et là j'emploie le terme au pluriel, dans justement les cas individuels, et cette tolérance finit par faire système. C'est ça le problème.
6: Le film Dossier 137 de Dominique Moll raconte en effet une policière de l'IGPN qui doit enquêter sur des violences filmées, tiens, par une caméra de surveillance, pendant les gilets jaunes de la part de policiers. Comment vous entendez ça? Est-ce que, Anouk Fourmiguier, quand on est syndicaliste, quand on représente la police de la République, on se dit, on ne doit pas fermer les écoutilles, il faut entendre ce débat-là. Et comment on y répond? Est-ce que d'ailleurs, Arnaud Dominique Hout a proposé quasiment de parler au singulier ou au pluriel la violence policière qui serait systémique, et les violences policières qui seraient celles de certains policiers que vous qualifieriez peut-être de brebis galeuses, je ne sais pas.
13: Ma présence à ce micro vous montre qu'on ne ferme pas les écoutilles et qu'on est évidemment prêt à dialoguer, y compris et surtout avec ceux qui ne sont pas forcément immédiatement en adhésion avec ce qu'on va dire. Donc, il n'y a pas de débat là-dessus, bien entendu. Mon syndicat, d'ailleurs, a sorti un petit guide, il y a deux jours, adressé aux collégiens et aux lycéens, qu'on a intitulé « Manifester, c'est ton droit ». Il y a des règles pour leur expliquer qu'ils ont le droit de manifester, que c'est un droit constitutionnel qu'ils peuvent exercer, et puis dire quelles sont les limites aussi, qu'est-ce que c'est des sommations, parce que quand on fait des sommations et qu'on a 15 ans, on ne sait pas forcément à quoi ça correspond. Donc voilà, c'est aussi une volonté de dialoguer, on l'a envoyé très largement, on a proposé aux assos et aux syndicats de lycéens d'avoir un moment de dialogue, de débat avec eux dans un lieu neutre pour expliquer comment on travaille, pour écouter aussi ce qu'ils ont à nous dire, eux, voilà, et les questions qui peuvent se poser. Moi, évidemment, je ne peux pas adhérer au concept de violence policière systémique. Je ne nie pas qu'il y ait dans nos rangs des policiers qui se rendent coupables de gestes, d'actions qui sont totalement en dehors des règles. On a une inspection générale de l'IGPN qui est là pour traiter ces enquêtes. Elle est dirigée par un magistrat. Toutes ces enquêtes ne se font pas, parce que ça, je trouve que le film de 637 le montre pas assez, je pense. Toutes ces enquêtes, elles ne se font pas juste par un enquêteur de l'IGPN, c'est sous le contrôle du parquet ou d'un juge d'instruction selon les affaires. Voilà. Donc ensuite, c'est la justice qui décide de donner suite ou pas aux conclusions de l'enquête. Au-delà de l'IGPN, on est quand même l'institution, je pense, la plus contrôlée. C'est normal, mais il faut quand même le rappeler. Le contrôleur général des lieux de privation de liberté, les parlementaires qui peuvent visiter nos locaux, le défenseur des droits, les magistrats, une fois de plus. Enfin, voilà, on ne peut pas dire que la police est en roue libre et s'autogère toute seule. C'est vraiment loin d'être le cas. Le directeur de l'IGPN, il y a quelques jours, a présenté son bilan avec des chiffres très précis sur le nombre d'enquêtes judiciaires dont l'IGPN a été saisie, les suites qui ont été données, le nombre d'usages d'armes, y compris d'usages mortels. Enfin, c'est transparent pour le coup.
6: Mais quand, à la demande manifestement d'Emmanuel Macron ce matin, Laurent Nunez suspend les grenades assourdissantes face au blocage, est-ce que vous vous dites, bah, y a un problème ? Puisqu'on interdit désormais l'usage d'une arme, c'est qu'on considère qu'elle est mal utilisée par les forces de l'ordre. Cette suspension-là, vous dites pas, elle valide ceux qui nous accusent d'être l'objet de violence, surtout quand l'interdiction, elle vient du président de la République.
13: C'est une décision politique. Je ne vais pas la commenter plus avant, si ce n'est quand même rappeler que ce n'est pas une interdiction, c'est une suspension.
15: Oui.
13: Le temps que lumière soit faite sur ce qui s'est passé à Lens avec ce jeune homme qui était grièvement blessé. Après, ce que je dis simplement, c'est que la police doit continuer à pouvoir bénéficier d'autres armes intermédiaires, parce qu'entre rien et l'arme létale, on va avoir un vrai problème en matière de maintien de l'ordre et de gestion des violences urbaines. Et pour reprendre ce que vous disiez, en fait, ces derniers jours, la police a fait à la fois de la gestion des violences urbaines et à la fois du maintien de l'ordre. Sur la manif d'hier, c'était du maintien de l'ordre. Bon, l'ordre a été maintenu. Sur les jours précédents, avec les difficultés que j'ai relatées tout à l'heure, c'était clairement beaucoup plus de la gestion de violences urbaines.
15: Violences urbaines, c'est donc un terme que vous utilisez et que vous imposez dans notre débat sans discussion, Vanessa Codaccioli.
14: Violence urbaine, oui, c'est comme l'a dit Arnaud, c'est apparu dans les années 90. C'est un terme qui dit quelque chose. Violence urbaine, ça dit violence, surtout. Pas plus que urbaine. Ça veut dire que toute manifestation est violence. Et en réalité, quand on emploie le mot de violence urbaine, ça dépolitise un mouvement. Ça le ramène à sa violence pure. Il n'y aurait que de la violence, et donc ça le dépolitise et ça le criminalise. Donc c'est un mot qui est véritablement problématique, mais c'est pas que des mots. Les spécialistes de la police ont montré que ce mot de violence urbaine, finalement, il renvoie une grille de lecture que les policiers ont des manifestants et des manifestants qu'ils ont en face d'eux et qu'ils voient finalement comme des révoltés, des émeutiers, et puis un mot qu'on n'a pas prononcé, comme des casseurs. Voilà, donc vous disiez...
15: qu'on a moins employé cette fois-ci. Ouais.
14: Voilà, qu'on a moins employé, violences urbaines et puis violences policières qui sont souvent niées, évidemment, par les responsables politiques aussi. Vous disiez que Emmanuel Macron avait reconnu en 2020, mais je me rappelle qu'en 2019, Emmanuel Macron avait dit qu'il n'y a ni répression ni violence policière.
15: Oui, c'est pour ça que c'est arrivé après.
14: Tout à fait.
15: Et c'est arrivé après, notamment que mon collègue Rémi Buisine ait été frappé par des policiers, donc il avait pu lui dire les yeux dans les yeux, et ça, c'est pourquoi il avait dit, bah oui, c'est une violence policière. Dans les mots, d'ailleurs, il y a aussi le procureur de Belfort, là, c'est pas la police, hein, c'est la justice qui a parlé de horde. Les mots sont employés, les mots sont puissants, Arnaud Dominique Hout.
12: Ah oui, ça, c'est une clé, c'est absolument fondamental. Cette question de la sémantique, hein, il faut bien comprendre, justement, elle est déterminante parce qu'elle a des conséquences. Elle a des conséquences politiques, sur le débat politique, mais elle a aussi des conséquences très pratiques sur, par exemple, dans les jours à venir, le rapport entre, justement, les lycéens, les manifestants, les policiers. Parce que plus les mots vont infuser, plus ils vont, justement, imposer une grille de lecture, plus ils risquent de provoquer de la radicalité. Et ça, c'est une vraie question, parce que un des problèmes qu'on observe depuis un certain temps, là aussi, une dizaine d'années au moins, c'est un processus, alors les sociologues appellent ça souvent l'ennemisation, avec l'idée qu'on fabrique de l'ennemi, et que on est passé d'une doctrine qui est, au fond, centrée sur l'idée que la police, historiquement, devait être une force d'interposition, chargée, justement, de garantir que tout se passe dans le respect de la loi et dans la limite du cadre habituel de la manifestation, à un modèle dans lequel, justement, on a des logiques d'affrontement. Alors, je ne dis pas, justement, que ça soit revendiqué par la police, loin de là. La preuve, c'est, je l'ai regardé, justement, le petit document que le syndicat des commissaires de police a fait, il rappelle bien, justement, le cadre légal. Le problème, c'est que le syndicat des commissaires de police, il a fait ce document pour les lycéens, et c'est très bien, il devrait peut-être le faire circuler aussi pour pas mal de policiers, qui n'ont pas l'air de savoir, justement, que le cadre de leur fonction, c'est justement de, par exemple, ne pas insulter des lycéens. Des scènes que j'ai vues cette semaine. Et des scènes qui posent véritablement problème. Vous le disiez tout à l'heure, à très juste titre, la police n'a pas à prendre parti, finalement. Et c'est son honneur, justement. Mmh. Elle est là pour garantir que ça se passe bien. Maintenant, l'enjeu, c'est de faire en sorte que tout le monde s'y conforme, comme justement les règles, normalement, l'imposent.
13: Mais je dis je répète que, encore une fois, l'IGPN, elle peut être saisie de mille façons. Elle est...
15: Quand même de préciser, parce que vous ne parlez pas de la même chose. Arnaud Dominique Hout, il parle de jeunes dans la rue.
13: Oui.
15: Les jeunes dans la rue... Pardonnez-moi, ils s'en fichent que l'IGPN, dans 6 mois, sanctionne un policier qui les aurait insultés.
13: D'accord, mais quel autre moyen on a de dire que si des policiers ne respectent pas les règles, ne se comportent pas bien, ils peuvent être saisis. Il y a maintenant une plateforme sur Internet, on trouve ça facilement sur Google, il y a plein de moyens de contacter l'IGPN. Voilà, après, on ne va pas faire un guide à l'usage des forces de l'ordre, parce qu'on connaît, on a un code de déontologie. Ceux qui ne le suivent pas, ils sont sanctionnés. Voilà.
12: Mais c'est peut-être là, justement, qu'il y a un rôle du politique, et que quand le politique réaffirme sans arrêt son soutien inconditionnel, sans aucune nuance, et rappelle aussi que le mot de violence policière ne peut pas être employé, etc., bah, il conforte évidemment les brebis galeuses, on va prendre ce terme si on veut,
15: d'ailleurs,
12: il les conforte dans les mauvaises attitudes.
15: D'ailleurs, Arnaud-Dominique Hout, j'ai lu que vous n'appréciez pas beaucoup l'expression de premier flic de France pour parler du ministre de l'Intérieur. Vous dites, on ne dit pas le premier prof de France pour notre ministre de l'Éducation nationale, par exemple.
12: Ah oui,
15: ça traduit quoi, ça?
12: Bah, ça traduit, alors c'est intéressant, cette expression elle vient de loin, elle vient de Clémenceau. Ah. Elle a 120 ans, hein, c'est en 1906, et Clémenceau justement est dans une situation, c'est intéressant de remonter loin, oui. Parce que Clémenceau, il est dans une situation où il vient de la gauche, du paysage politique, il arrive au gouvernement et il est chargé de réprimer des manifestations. Et tous ses opposants lui renvoient dans la figure le fait que 15 ans avant, il était le premier à appeler justement à l'insurrection. Mm. Et qu'est-ce qu'il répond? Il répond, je suis devenu le premier flic de France. Alors la formule est choc, elle s'est imposée, elle a duré, elle est problématique. Le ministre de l'Intérieur n'est pas le premier flic de France. Et de la même manière que le ministre de l'Éducation, effectivement, n'est pas le premier prof de France. Ça ne veut pas dire que le ministre de l'Intérieur ne doit pas protéger les policiers. Mmh. Bien entendu que ça fait partie de ses prérogatives, de ses fonctions, de son devoir. Mais le positionner comme ça, encore une fois, c'est construire, à mon avis, un sentiment finalement de clivage qui n'a pas lieu d'être.
15: Anouk Fourmiguier.
13: Oui, je voulais juste réagir sur ce que vous disiez sur le politique qui soutient sans nuance l'action de la police. Oh, je pense qu'on a quand même pour le coup un nuancier politique qui dément un petit peu ça quand j'entends le leader de LFI qui dit que l'ensemble
15: des policiers... pouvoir politique, non?
12: Je pensais au gouvernement.
13: Pouvoir politique, au gouvernement, d'accord. Okay, ouais, je pense qu'il faut le repréciser.
15: Ça, c'est sûr.
13: Voilà, il y a d'autres leaders politiques qui disent qu'on a de la pourriture dans la tête. C'est la dernière en date très choquante pour
15: Mélenchon,
13: nous.
15: Mais, ouais. Voilà. Du racisme et des idées pourries.
13: C'est plus nuancé, oui. C'est ça.
15: Et donc, alors sur l'idée du premier flic de France, vous, ça vous convient que votre ministre de tutelle soit qualifié de premier ministre,
13: nous,
15: premier flic de France.
13: Nous, on l'appelle pas premier flic de France, d'abord parce que juridiquement, administrativement, il n'est pas policier. Hein, ça, c'est la première chose. Et puis, par ailleurs, effectivement, c'est l'autorité hiérarchique de tous les policiers. Mais voilà, premier flic de France, c'est une expression médiatique, politique peut-être. Nous, on la reprend pas spécialement à notre compte.
15: Vanessa Gordetchoni, sur cette notion-là. Et sur les violences urbaines aussi, parce qu'on n'en a pas beaucoup parlé, on a beaucoup parlé des violences policières. La notion de violence urbaine, peut-être un mot pour conclure, il nous reste 2-3 minutes là.
14: Non, je dirais juste que les déclarations de notre ministre sont problématiques, hein, depuis le début, où il dit qu'en gros, il n'a pas appelé à la retenue, etc. Tout ça ne fait qu'aggraver le mouvement. Il y a un soutien affiché aux policiers, mais historique, hein, qu'on va vraiment depuis des années aux policiers, bah, alors que des policiers manifestent devant les assemblées, etc. Il y a une forme de pression policière sur le pouvoir politique aujourd'hui, avec une sorte de presque de menace d'autonomisation parfois. Donc le politique, il soutient, je trouve, les policiers, notamment dans les revendications sur la légitime défense, etc., qui revient sans cesse dans le débat. Et les violences urbaines, moi j'appellerais pas ça des violences urbaines, j'appellerais ça des violences manifestantes ou des violences en manifestation, qui peuvent avoir plusieurs causes, plusieurs origines. Elles peuvent être le fait de groupes militants rompus à l'exercice de la violence. Par exemple, hein, les militants et les militantes autonomes, l'une des composantes, c'est la violence, et c'est la violence contre les forces de l'ordre. Mais vous avez aussi tout un tas de gens qui ne sont pas du tout rompus à la violence, qui ne sont même pas socialisés à la violence, qui n'ont pas pour objectif la violence, et qui vont se radicaliser dans le mouvement parce qu'ils ont vu des images, parce qu'ils ont vu un copain ou une copine se faire insulter ou frapper, parce qu'ils ont eux-mêmes été victimes. Et ça participe des passages à l'acte violent, véritablement.
15: C'est vrai que là, dans cette bataille sémantique, on se demande lequel nourrit l'autre. Anouk Fourmiguier, les violences urbaines nourrissent les violences policières nourrissent les violences urbaines. Comment, collectivement, parce qu'on est tous des républicains, sortir de ces cycles-là ?
13: La police, elle interpelle pas, encore une fois, les personnes pour ce qu'elles pensent ou pour ce qu'elles sont, mais pour ce qu'elles font. Donc quand on parle de violences urbaines, on parle de mode opératoire type dégradation par incendie, jet de projectiles sur les forces de l'ordre. C'est pas des idées qu'on se fait, c'est des actes concrets sur lesquels on a une base d'interpellation. C'est pas par rapport aux revendications des personnes, ni par rapport aux formes qu'elles prennent dès lors qu'elles restent dans le cadre légal.
15: Mmh. Arnaud-Dominique Hout.
12: Ça renvoie à une question aussi qui est celle finalement des stratégies. On parle parfois de doctrine du maintien de l'ordre. Le terme est toujours un peu problématique parce que c'est pas une doctrine qui est théorisée de manière extrêmement rigoureuse. Et c'est normal, le maintien de l'ordre, c'est une matière qui doit être empirique.
15: Il n'y a pas de texte théorique, il n'y a pas de...
12: Il y a des textes de cadrage, il y a un schéma national du maintien de l'ordre, et puis il y a toute une réflexion doctrinale. Mais je pense que ce qui est fondamental, c'est que le maintien de l'ordre doit aussi toujours s'adapter à des situations. Par définition, c'est réactif, le maintien de l'ordre. Mais une fois qu'on a dit justement que c'était réactif, il y a quand même des grands principes. Et dans les grands principes, il y a eu pendant assez longtemps, dans une dynamique de pacification, l'idée qu'il fallait je dirais, pour reprendre une formule un peu populaire, faire la part du feu.
15: Oui.
12: C'est-à-dire, justement, d'une certaine manière, temporiser, mettre à distance, ne pas aller intervenir tout de suite, quitte justement à sacrifier un certain nombre de bâtiments. Alors, je ne parle pas des personnes, hein, bien sûr, mais un certain nombre de poubelles, par exemple, un certain nombre d'objets.
15: Ce qu'on fait parfois avec les manifs de paysans, par exemple.
12: Ce qu'on fait systématiquement avec les manifestations de la coordination rurale. Oui. Donc, là, pour le coup, voilà, l'idée, c'est que ça peut marcher dans ce cas-là. Ça a fonctionné. Bah, ça veut dire aussi que dans cette stratégie-là, il ne faut pas aller à l'interpellation systématiquement, et ça rejoint ce qu'on disait sur la garde à vue. Il faut aussi prendre le temps.
15: Prendre le temps, on a essayé de le prendre ensemble pour dialoguer et débattre. Merci d'avoir joué le jeu, Anouk Fourmiguet. C'est pas forcément facile de venir. Merci de l'avoir fait en toute transparence. Merci à aux deux autres, bien sûr, également. Merci à Arnaud Héral pour la préparation de l'émission, Marie-Lise de Saint-Salvi pour la production déléguée, et ce soir, Léa Racine à la réalisation.
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15: Dans une poignée de secondes, il sera 19h sur France Culture. L'heure de votre journal, Stanislas Vazak. Bonsoir Stanislas.
3: Bonsoir Thomas, bonsoir à tous. Sébastien Lecornu a commencé à prendre la parole depuis l'hôtel Matignon, une allocution du Premier ministre pour tenter de désamorcer la crise lycéenne alors qu'une nouvelle journée nationale d'action est prévue demain. Cette allocution a été décidée hier soir à l'Élysée lors d'une réunion convoquée par Emmanuel Macron. Réunion à l'issue de laquelle le ministre de l'Intérieur, Laurent Nunez, a suspendu l'usage des grenades assourdissantes par les forces de l'ordre. Je vous propose d'écouter les premières déclarations du Premier ministre Sébastien Lecornu, qui défend l'action des forces de l'ordre face aux critiques de la gauche.
20: Les responsables politiques qui utilisent cette colère pour mener leurs batailles électorales prennent une responsabilité grave. On ne peut pas jouer avec la sécurité des jeunes de France. Je veux donc être clair. Contrairement à ce que certains racontent et répètent, les forces de l'ordre n'ont pas pour instruction d'affronter les lycéens. Leur mission est de protéger les biens, mais surtout les personnes, de faire respecter la loi et de permettre l'accès aux établissements scolaires. Elles doivent agir pour cela de manière proportionnée, dans un contexte souvent très difficile, il faut le reconnaître, et je veux leur redire notre soutien. Mais lorsqu'un jeune est gravement blessé, les enquêtes doivent en établir les circonstances en toute transparence, comme pour toute atteinte aux personnes. Je l'ai rappelé hier à l'Assemblée nationale, le respect de l'état de droit s'impose à chacun.
3: Sébastien Lecornu, qui continue à s'exprimer depuis Matignon, nous y reviendrons dans nos journaux demain matin. Le collectif Urgence Palestine va pouvoir manifester ce soir à Paris, je cite, contre le génocide à Gaza et pour le respect du cessez-le-feu, fin de citation. La préfecture de police avait interdit ce rassemblement prévu le jour où Israël commémore la mémoire des victimes des massacres perpétrés par le Hamas le 7 octobre 2023. Selon la décision du tribunal administratif, le fait que la date choisie pour la manifestation puisse choquer ne caractérise pas à elle seule un trouble à l'ordre public. Le collectif Urgence Palestine salue un désaveu pour le gouvernement. Des frappes russes contre l'Ukraine ont fait au moins 24 morts, dont 18 dans un même immeuble éventré par un missile à Priloukhi dans le nord du pays. Des journalistes sur place ont vu les services de secours fouillant les décombres du bâtiment et évacuant des corps des victimes. Le président Volodymyr Zelensky avait fait état hier soir d'un bilan de 18 morts dans cet immeuble, dont 4 enfants. Les Russes savent très bien qu'ils frappent des villes ordinaires, la vie ordinaire, avait déclaré le président ukrainien. 5 personnes interpellées dans le cadre de l'enquête ouverte après le vol de 2 tableaux au musée Renoir de Cagnes-sur-Mer en septembre. Le 8 septembre, 2 voleurs s'étaient introduits dans le musée. Ils avaient scié les accroches de 4 tableaux et réussi à s'enfuir avec 2 des œuvres, abandonnant les 2 autres dans le jardin alors que la police arrivait sur les lieux. Le parquet de Marseille en charge de l'enquête n'a pas souhaité communiquer sur ces informations dans l'immédiat. 19h03 sur France Culture, vous retrouvez Thomas Negaroff pour la deuxième partie des questions du soir.
15: Merci Stanislas.
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21: En voyant Gaza, les gens mélangent tout. Ils se disent, bah, c'est les Juifs en général. Mais non, ce sont les actuels dirigeants, c'est Netanyahou et ceux qui l'entourent. Moi, je crois qu'au contraire, il faudrait plus de voix israéliennes et juives pour dire que ce qui se passe est absolument intolérable. Parce que c'est ça aussi qui va freiner la montée de l'antisémitisme.
15: C'était il y a 2 semaines sur un plateau de la primaire socialiste. Ségolène Royal demande aux Juifs de France de dénoncer les agissements de Benjamin Netanyahou. Mais derrière la polémique, il y a cette question que pose notre invité, philosophe, et qui publie partie prenante chez Stock. Sommes-nous responsables de ce que font les nôtres ? La réponse semble évidente, non. Et pourtant, nous passons notre temps à sommer les uns de se désolidariser, à féliciter les autres d'avoir gagné, par exemple, une Coupe du Monde, à avoir honte d'un président qu'on n'a pas élu. Pour mon invité, cette co-responsabilité est devenue un piège identitaire et même une présomption de culpabilité. Bonsoir Paul Audy.
22: Bonsoir.
15: Merci beaucoup d'être avec nous jusqu'à 19h30. Philosophe donc, vous publiez partie prenante chez Stock, dernier volet d'un cycle sur les pièges de l'identité, ouvert avec Troublante identité en 2022, puis Tenir tête, prix Femina Essai, en 2024. On est le 7 octobre aujourd'hui, 3 ans après les attentats, et votre livre est parti de cette intuition, le 7 octobre 2023, que les Juifs, en France et ailleurs, se retrouveront et se retrouveraient sommés de devoir répondre à ce que fait le gouvernement israélien. C'est exactement ce qu'on a entendu dans la bouche de Ségolène Royal.
22: Alors ils le sont de fait depuis un certain temps maintenant, et cette sommation mérite analyse.
15: Oui.
22: Et le philosophe est là pour essayer de prendre d'abord un peu de champ par rapport à la
15: au bruit,
22: aux vociférations, aux injonctions, à tout ce qui se passe aujourd'hui. Mais le philosophe est là aussi parce qu'il a à cœur de regarder son époque, peut-être droit dans les yeux, et de s'apercevoir, en tout cas, ça a été mon cas, de s'apercevoir qu'il y avait un maniement de l'accusation dans l'espace public qui était le contraire même de la volonté de rendre justice. Et donc, c'est surtout le danger que court la démocratie à jouer avec ce jeu où la libre parole, si vous voulez, est prise à l'intérieur d'une structure de jugement. Nous ne sommes plus aujourd'hui dans la recherche de ce que la Boétie appelait l'entre-connaissance, c'est-à-dire le fait d'essayer de se comprendre les uns les autres. On est immédiatement entraîné à devoir juger l'autre, et juger l'autre à partir d'un certain nombre d'a priori, d'abord, mais aussi de toute une configuration qui, en fait, installe une sorte de tribunal à ciel ouvert dans lequel chacun accuse l'autre. Et le problème de cette accusation, c'est que, contrairement à une accusation qui a lieu dans un tribunal, celui qui est accusé ne peut pas répondre. Et ça n'a pas d'importance ce qu'il réponde ou pas, parce que l'accusation elle-même vaut verdict.
15: Vous écrivez « Nous voici revenus au temps des punitions collectives ». Parce que ce qui est important dans votre schéma de pensée, c'est que c'est pas l'individu en tant que tel, c'est l'individu en tant qu'appartenant appartenant a priori à un groupe.
22: Alors, exactement. Lorsque vous avez présenté mon livre, vous avez dit « Sommes-nous responsables de ce que les nôtres font ?»
15: Oui.
22: Mais avant d'arriver aux nôtres, il faudrait se poser la question « Sommes-nous responsables de ce que les autres font ?»
15: Oui.
22: Donc, vous voyez, c'est-à-dire que, précisément, nous sommes à un moment où les autres ne sont plus considérés qu'à travers le prisme identitaire, et donc il s'agit ou des nôtres, ou de ceux qui ne sont pas comme nous. On se retrouve dans une situation où l'espace public tout entier est une scène d'affrontement. Mm. Et cette scène d'affrontement, évidemment, interpelle le philosophe, surtout celui qui avait écrit il y a quelques années un livre sur la réclamation de justice, et c'est dans ce sillage-là que j'ai écrit Partie prenante aujourd'hui.
15: Et dans ce monde de punition collective, vous parlez des vertueurs. Qui sont-ils, ces vertueurs, ces accusateurs professionnels, et comment agissent-ils?
22: Ils ne sont pas professionnels, mais en tout cas, ils se sont eux-mêmes emparés d'une fonction qui n'est pas la leur, et ils lancent des accusations qui sont des accusations très souvent blessantes, mais ils le font toujours à partir de leur bonne conscience. Ils estiment que finalement, ils ont le droit de juger. Alors que la fonction de justice est une fonction qui est une fonction tout à fait singulière, elle est encadrée et le juge est toujours en position de tiers. Mmh. Il n'est pas celui qui prend parti.
15: Mais à écouter votre raisonnement, il y a une étape qui est celle, oui, que l'autre vous considère comme appartenant à un groupe et à ce titre, il, voilà, est accusé. Mais que se passe-t-il quand les gens se sentent responsables de leur propre groupe, d'eux-mêmes, sans être jugés par les autres? On va écouter Delphine Horviller, qui était hier matin au micro de Benjamin Duhamel sur France Inter.
1: Dans un premier temps, la

0: Alors là, il y a le regard de l'autre, mais il y a aussi le regard que l'on porte sur soi-même
1: oui.
0: et ceux que l'on considère être appartenant à notre propre groupe. Est-ce que le principal coupable du schéma que vous dénoncez, d'une certaine manière, c'est pas nous-mêmes ?
1: Je ne le dénonce pas, justement.
0: Vous décrivez.
1: Je suis parti d'une considération qui était la défense de la démocratie et des mécanismes démocratiques.
0: Oui. Mais là, sur ce qu'on vient d'entendre, là.
1: Mais justement,
0: oui.
1: ce qui se passe, c'est que la notion de responsabilité collective, elle est au centre de notre vie citoyenne. On ne peut pas concevoir une démocratie qui marche sans précisément que au cœur de l'activité du citoyen, il y ait ce geste de répondre de ce qu'on fait soi-même, mais aussi de ce que l'État fait en son nom. Et donc, à ce titre-là, la notion de co-responsabilité est très importante, elle est entièrement positive. Elle est née finalement d'une longue réflexion à la suite de la Deuxième Guerre mondiale, lorsque le philosophe Jaspers a posé la question de la culpabilité allemande, c'est-à-dire la culpabilité d'un peuple tout entier. Bon. Et depuis, les philosophes s'interrogent là-dessus. Mais il y a deux aspects. Et ces deux aspects sont très importants. On peut vous tenir responsable de quelque chose qu'un autre a fait,
0: oui.
1: et vous pouvez vous sentir responsable de ce qu'un autre a fait. Mais ces deux manières de vivre la responsabilité, soit lorsqu'elle est en quelque sorte induite par le jugement d'autrui, ou bien c'est un sentiment personnel, et c'est le cas de Delphine Horvilleur. Lorsqu'elle se sent responsable de ce que les siens font, eh bien, c'est une responsabilité au nom d'une conception de la morale. En revanche, ce que Hannah Arendt a montré, c'est que le fait d'être tenu pour responsable de quelque chose qu'un autre a fait est toujours posé dans un contexte politique et non seulement morale. Donc, Delphine Horvilleur fait partie de ces juifs de la diaspora, mais elle est aussi israélienne,
0: oui.
1: qui s'est sentie en quelque sorte intimement sommée de prendre position par rapport à ce qui se passait. Et évidemment, elle n'est pas coupable de ce qui se passe là-bas, mais elle s'est sentie responsable. Et ça aussi, c'est un autre distinguo
0: oui.
1: très important entre la responsabilité et la culpabilité. La culpabilité est une notion juridique. Et pour qu'elle soit une culpabilité morale, il faut beaucoup plus qu'une simple injonction intérieure. C'est un drame métaphysique, mais on ne va pas rentrer là-dedans. En revanche, la responsabilité morale est quelque chose qui nous anime. Nous sentons interpellés et uniquement à cause de ce lien d'appartenance. Mais ce lien d'appartenance, nous le faisons, mais aussi ce sont les autres qui le font pour nous. Et c'est là que la chose est très compliquée. Et que ceux qui ont pris position, par exemple, contre ce qui se passait dans l'exercice même de la guerre à Gaza,
0: oui.
1: Sont des gens qui se sont retrouvés en quelque sorte pris en étau
0: oui.
1: entre le reproche des leurs,
0: traître à l'identité,
1: qui ont considéré qu'ils trahissaient, et l'accueil qui a été fait par les autres, qui se sont sentis en quelque sorte en solidarité par rapport à ce qu'elle disait. Mais en même temps, il s'est passé quelque chose d'assez curieux pour bon nombre de ces juifs qui ont pris position, c'est que leur propre parole, qui était une parole de grande sincérité, s'est retrouvé en quelque sorte instrumentalisé par ceux qui, de l'autre côté de la barrière de la guerre, combattaient les leurs. Donc cette configuration est extrêmement compliquée et il n'y a pas une seule personne qui ait pris position, qui ne s'est pas sentie extrêmement seule dans la position qu'elle prenait. Parce que précisément,

0: elle devenait inaudible. Et par les uns et par les autres.
1: D'ailleurs, on va pas parler que d'elle, mais l'itinéraire intellectuel de Delphine Horviller marque de ce qu'elle raconte être une forme de tribalisme, et elle considère qu'elle a eu, à un moment donné, peut-être une faille empathique qu'elle a pourtant largement dénoncée avant, en 2025, notamment en raison de la révélation des exactions de l'armée israélienne à Gaza, de changer de discours, et on lui a reproché dans son propre groupe, dans son propre camp.
0: Oui, c'est ce que je vous disais, oui.
1: Donc on est perdant tout le temps, en fait.
0: C'est-à-dire que dans mon livre, j'ai essayé de remonter le fil de cette prise de position critique par rapport à son milieu. Et la généalogie de ce comportement intellectuel remonte en fait. Remonte au prophétisme, si vous voulez. C'est-à-dire que les prophètes, ce sont les premiers, au nom d'une loyauté vis-à-vis de ce qu'ils estiment être leur vérité et leur vérité collective, se sont retrouvés tout seuls dans dans le maniement de la critique et en quelque sorte ont voulu dire leur fête à leur peuple, mais ça les a enfermés dans une forme de solitude ou de parole solitaire. Mais c'est une parole, mais la condition précisément de l'énonciation de la critique dans ce cadre-là, c'est justement de déroger en fait à la loi du groupe. On peut pas faire autrement.
1: Est-ce que c'est de nature différente quand le moteur de l'appartenance à la loi du groupe repose sur une culpabilité commune, exemple les Allemands après la Seconde Guerre mondiale, ou le fait d'avoir été victime commune ?
0: Alors,
1: est-ce que ça change quelque chose, ça ?
0: Alors, bien sûr que ça change quelque chose. Ça change quelque chose, mais vous semblez en fait accréditer l'idée de la culpabilité allemande et la culpabilité du groupe qui n'est pas évidente.
1: Bien sûr, mais c'est comme ça que vous avez vous-même décrit l'Allemagne après la Seconde Guerre mondiale.
0: Oui, c'est-à-dire que
1: avec
0: le débat,
1: des lois, etc.
0: Oui, absolument. Le débat s'est posé à ce moment-là et se pose en fait à chaque fois qu'il y a un lien d'appartenance. Je vais vous donner un autre exemple qui n'a rien à voir avec la politique. Vous êtes père de famille, votre fils, vous apprenez que votre fils, qui est déjà adulte, a commis une exaction, une infraction à la loi très grave, et vous vous étonnez évidemment de ce qu'il a fait. Alors évidemment, vous êtes solidaire de votre fils, mais en même temps, vous allez forcément vous poser une question. Certes, vous n'êtes pas coupable de ce que votre fils a fait, mais vous vous posez la question de savoir, est-ce que j'ai raté quelque chose dans mon éducation ? Est-ce qu'il s'est passé quelque chose où moi, j'ai le droit de me sentir responsable de ce qu'il a fait, indirectement, bien sûr, mais en tout cas, un père ne peut pas ne pas se poser la question. Ce sentiment de co-responsabilité, il est en fait inévitable. Et il ne concerne pas uniquement des situations politiques. Bon, alors évidemment, nous sommes plongés dans des situations politiques très graves, et nous sommes assignés à un devoir de répondre de ce que nous n'avons pas fait au nom, justement, d'une appartenance commune. Mais c'est une situation qui se passe à tous les niveaux. On peut aussi se poser la question de notre responsabilité dans le réchauffement climatique.
1: Oui, ou face à la dette. Vous et moi, évidemment, on n'a sûrement pas creusé la dette, mais on en est responsable.
0: Exactement. Et cette co-responsabilité, en fait, est une notion éminemment positive, mais elle peut être dévoyée, si vous voulez, lorsque, en fait, elle est aux prises avec d'autres qui, en fait, passe de la responsabilité à la culpabilité très vite. Bon, alors ça c'est effectivement ce que nous voyons aujourd'hui, et nous le voyons par exemple dans des accusations de complices de génocide qui est quand même dont on étiquette aujourd'hui les juifs de la diaspora, mais ne parlons même pas des Israéliens qui quand même à moitié s'opposent au gouvernement actuel en Israël. Mais bon, il suffit finalement de ne regarder l'individu qu'à travers le prisme identitaire pour qu'on passe de cette responsabilité qui doit être prise par soi à un jugement de culpabilité. Et c'est un jugement très grave, parce que, en fait, au-delà de ce dévoiement de la catégorie de co-responsabilité, il y a une profonde transformation de ce qu'on estime être l'espace public, l'espace du vivre ensemble, le fait que nous construisons tous ensemble une société qui se veut être démocratique, où la place de chacun, finalement, et respecter comme tel. Mais la seule façon de respecter la place de chacun, c'est de donner à chacun le droit de répondre lorsqu'il est interpellé. Et c'est ça qui manque aujourd'hui. On ne répond pas, on n'attend pas la réponse. Mmh. On est en quelque sorte jugé et condamné avant même que l'on puisse entendre autrui. Bon, c'est ça à quoi nous assistons aujourd'hui.
1: Pour bien comprendre votre pensée, oui. Nous ne pouvons pas répondre parce qu'on est noyé dans un groupe et qu'on n'existe pas en tant qu'individu.
0: Non, parce qu'on n'attend pas que vous répondiez. Je vous donne un exemple. Aujourd'hui, n'importe quel universitaire voit sur la porte de son bureau, uniquement parce qu'il est juif, complice de génocide, etc. Mais est-ce qu'on lui demande son avis, il est peut-être aussi furieux que celui qui l'accuse. Mais ça n'a pas d'importance. On aura mis un sticker sur son bureau et d'une certaine façon, il aura été catalogué ou catégorisé.
1: Comme parfois aussi les accusations d'antisémitisme.
0: Mais bien sûr, oui. Mais elles sont toutes... N'importe quelle accusation, si vous voulez... Qui n'attend pas ou qui ne prend pas en considération la singularité de l'autre est déjà une violence inouïe.
1: Pour être un peu plus optimiste, il y a aussi une autre notion qui est la fierté. Quand on dit « on a gagné au stade »,« on a gagné », on n'y est vraiment pour rien.
0: Oui.
1: Qu'est-ce qui se joue là ? Là, c'est une appartenance positive, non ? Ou c'est, vous dites, non, le verre est dans le fruit, il y a déjà un problème.
0: Oui, enfin bon, les démonstrations d'adhésion à un groupe sont toujours à prendre avec des pincettes, si vous voulez. Et le chauvinisme ou le nationalisme construit, si vous voulez, sa haine d'autrui à partir de ce sentiment de fierté exclusive. Il y a toujours dans ce genre, tout le jeu social, si vous voulez, quel qu'il soit, à quelque niveau qu'il se joue, fait introduire des notions qui sont celles de l'inclusion, l'exclusion, la différence eux et nous. Eux, c'est eux, et nous, c'est nous. Tout ça est à l'arrière-plan, si vous voulez. Et donc, heureusement que ça ne mange pas de pain d'être fier d'un match de foot. Mais enfin, ça peut déborder, et vous le savez, ça peut déborder très vite dans la plus grande violence. Et l'hubris de la fierté, si vous voulez, est aussi triste que l'hubris de la honte, qui est exactement l'envers.
1: Oui.
0: Mais alors...
1: Celle du père pour son fils, par exemple.
0: Bien sûr. Et alors, c'est très compliqué, la honte, parce que la honte, on peut avoir honte d'eux, et puis on peut avoir honte pour. Et c'est une très grande différence. J'y tiens beaucoup dans le livre, et bon nombre de personnes qui ont pris position sur le conflit israélo-palestinien et qui ont employé le mot de honte, nous avons eu tendance à entendre honte d'eux, mais il fallait entendre honte pour derrière. Et c'est beaucoup plus intéressant.
1: Est-ce que votre philosophie ne jette pas aux orties tout ce que l'anthropologie racontait de notre besoin d'appartenir à des groupes en tant qu'être humain ?
0: Ah, mais nous avons besoin d'appartenir à un groupe, et même, je dirais que le titre de mon livre, Partie prenante, est là justement pour dire à quel point nous sommes de toute façon toujours partie prenante de quelque chose qui nous dépasse. Soit oui. un pays, une nationalité,
1: l'air que l'on respire,
0: l'air que l'on respire, et le monde dans lequel oui. on est, et dont nous devons nous soucier. Mais nous nous soucierons du monde que précisément lorsque nous sentirons le poids de ce que veut dire être partie prenante de ce monde.
1: Oui, vous écrivez, la responsabilité politique ne peut être que tournée vers l'avenir. Ça, c'est intéressant parce que ça veut dire que vers le passé, on est irresponsable du passé ?
0: Ah non ! Ah non, non, non. Mais c'est dans la différence entre la co-responsabilité et la co-culpabilité.
1: Oui.
0: La culpabilité regarde une faute qui a déjà été commise.
1: Mm-hmm.
0: En revanche, quand on se sent co-responsable, c'est tourner vers un avenir précisément pour que cette faute qui a été commise ne se reproduise pas. On est en quelque sorte soucieux de ce qui va arriver. Et c'est ça la responsabilité au sens de la co-responsabilité. En revanche, la culpabilité est toujours tournée vers une faute déjà accomplie dont il faut répondre, mais ce n'est pas la co-responsabilité.
1: Est-ce que la co-responsabilité permet de voisiner avec ce qu'on a beaucoup appelé le devoir de mémoire ? Ou bien c'est la co-culpabilité, est-ce que vous rejetez par ailleurs ?
0: C'est une très très très bonne question, elle est très intéressante. Le devoir de mémoire, ce n'est pas la rumination de ce qui s'est fait par le passé, c'est la volonté que ce qui s'est passé ne se reproduise plus. C'est en ce sens-là qu'elle est tournée vers l'avenir. Ce qui s'est passé avec que le devoir de mémoire tel que nous l'avons connu avec la Shoah, c'est que et c'est tout à fait intéressant. L'exclusivité de l'objet dont on devait se remémorer a presque caché finalement que nous avons traversé des millénaires d'antisémitisme. Et en fait, quand on le voit ressurgir aujourd'hui, il ne faudrait pas s'étonner parce qu'en fait, ça a toujours été la base continue de nos sociétés. Donc, le fait d'avoir pensé que la Shoah avait pu en quelque sorte, rendre impossible le réflexe antisémite est quelque chose que nous découvrons aujourd'hui et qui nous ramène à un tout autre devoir de mémoire, à un devoir de mémoire sur un passé beaucoup plus long que celui de la Shoah.
1: Merci Paul Audy, on avait encore beaucoup de choses à se dire, mais on pourra lire Partie prenante. Tout est dans le livre, merci beaucoup. Merci à Bruno Barada pour la préparation de l'émission et la production déléguée. Et ce soir, comme toute la semaine, Léa Racine était à la réalisation.
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1: Il sera bientôt sur les planches de la Comédie Française pour Ruy Blas. Il est ce soir, comme toute la semaine, au micro de Caroline Brouet pour À Voix Nue. J'ai nommé Laurent Socker.
8: À Voix Nue, épisode 3, un insatiable appétit de jeu. Bonjour Laurent Stocker.
9: Bonjour Caroline Brouet.
8: Dans ce troisième épisode, je vous propose de parler de votre façon de jouer, de concevoir votre métier de comédien. On viendra au rôle important à la fin de cet épisode et au rapport que vous avez eu avec différents metteurs en scène avec lesquels vous avez joué. Mais pour commencer, je voudrais qu'on parle de vos maîtres. Vous disiez dans les épisodes précédents, en particulier dans le premier, un peu dans le deuxième aussi, que finalement vous n'aviez pas été formé, en tous les cas enfant, au théâtre. Vous y êtes venu tard, quand vous étiez à Paris, vous avez voulu rattraper votre culture théâtrale, mais vous avez été avant tout formé par une culture cinématographique, en particulier par la figure de Louis de Funès. Oui. Il y en a un deuxième qui a énormément compté pour vous, via les films, c'est Michel Serrault.
9: Absolument. Et je suis très surpris parce que quand on parle à des jeunes acteurs, ils connaissent tous de Funès et maintenant, il y en a plein qui connaissent plus du tout Michel Serrault. Quand j'étais enfant, j'avais pas de théâtre à proximité de chez moi et donc on allait au cinéma, on allait voir Louis de Funès. C'était une fête incroyable, c'était festif d'aller voir de Funès. Et de Funès disait « Ma plus grande joie d'acteur, c'est de faire rire les petits et les grands dans un monde trop triste. » Et c'est sûrement pour ça que j'ai voulu faire plutôt des rôles comiques, parce que j'aime beaucoup cette phrase.
8: Et Michel Serrault, c'est la faculté qu'il avait de faire des grands écarts comme ceux que vous avez
9: Alors,
8: dit
9: Michel
8: là.
9: Serrault, c'est quelqu'un qui vient du café-théâtre avec Jean-Marie Poiré, et c'est quelqu'un qui peut tout jouer, en fait. Et moi, c'était un exemple. C'est un exemple de. C'est une école à lui tout seul parce que on le voit jouer Garde à vue et on le voit jouer La Cage aux Folles. Et donc après, il y a tout le panel, il peut tout jouer cet homme-là. Et moi, je pense qu'un acteur doit et peut savoir tout jouer. Un acteur doit savoir tout jouer. Si un acteur ne peut pas jouer certains rôles, bah c'est pas un acteur, en fait. Enfin, je suis un peu dur, mais il faut savoir jouer tous les rôles. Bien sûr qu'il y a des rôles à des âges qu'on peut pas jouer. Voilà, je vais pas jouer. Je peux plus jouer Figaro. Je suis trop vieux pour jouer Figaro, je crois. Quoique,
8: mais que vous avez beaucoup joué.
9: J'ai beaucoup joué, mais après j'ai fait une adaptation avec Jacques Weber où je faisais le comte Almaviva. Mais voilà, ouais, ces deux acteurs-là m'ont marqué profondément quand j'étais enfant parce que je les voyais au cinéma.
8: Et faire rire tout en étant sérieux ou
9: oui.
8: Que ça ne se voit pas.
9: Ah non. C'est primordial. Ce qu'il faut jouer quand on joue Feydeau, je crois, c'est jouer la situation. La situation, chez Feydeau, c'est comme au boulevard, c'est des maris qui trompent leurs femmes, c'est des femmes qui trompent leurs maris, c'est des situations parfaitement tragiques. C'est pas drôle d'être trompé. C'est pas drôle d'endormir quelqu'un, comme dans le système Ribadier, pour finalement rejoindre sa maîtresse. C'est pas drôle de ne plus pouvoir aimer parce que on a eu une soirée terrible et que, voilà, dans Rédillon dans le Dindon, j'ai joué ça. Je ne le jouais pas de façon comique, je jouais une tragédie qui arrive aux personnages. Les personnages de Feydeau, c'est des personnages qui glissent sur des plaques de verglas. Ça n'est pas drôle du tout.
8: Mais ça, vous l'avez pas appris de Louis de Funès. Louis de Funès, il en faisait beaucoup. Il était très exubérant. Il faisait des grimaces.
9: C'était tellement habité. Il en faisait beaucoup. Mais il est habité quand il le fait. Et donc, c'est le fait qu'il soit tellement incarné que ça soit complètement habité. Et c'est ça qui est drôle.
8: C'est
9: ça qui est drôle pour nous. Mais quelqu'un qui joue une situation comique... À l'intérieur, ça doit être terrible.
8: Vous riez jamais en scène ?
9: Non. Je crois que j'ai jamais eu de fou rire de ma vie.
8: Sur scène.
9: Sur scène. Non, ça me fait pas rire d'être en scène. Hein. C'est pas drôle d'être en scène. Hein.
8: D'ailleurs, vous avez le trac beaucoup encore.
9: Beaucoup, beaucoup. C'est fatigant, le trac. Ça me fatigue, ça me prend beaucoup d'énergie. Et puis maintenant, j'ai trouvé un truc que j'ai donné... Daniel Lebrun, c'est-à-dire que je le concrétise comme par une personne et je lui dis dégage au trac quand il est là.
8: Ah.
9: Je le sens à côté de moi, je lui dis tu dégages et il s'en va. Et je dis ça un jour à Daniel qui me regarde, elle me dit bah, c'est bizarre, mais moi je suis très traqueuse, je vais essayer. Et maintenant elle le fait, elle me dit c'est génial.
8: Ça marche.
9: Ça marche.
8: Je croyais que vous écoutiez de la musique japonaise traditionnelle
9: aussi,
8: en faisant brûler de l'encens.
9: Ça aussi je fais ça. Ou des musiques asiatiques, ou indiennes. Et je fais brûler un bâton d'encens, et je me mets au sol, dans ma loge, et je ferme les yeux, et je concrétise tout mon corps, comme une séance de yoga un peu.
8: C'est de la méditation.
9: C'est de la méditation ? Oh bah oui, il faut que... Moi, je peux pas entrer en scène si j'ai pas un peu médité avant. Après, je déconne beaucoup, c'est une façon aussi de... C'est la salle de garde, hein, avant d'entrer en scène.
8: Dans les
9: On opère l'âme. Hein.
8: Vous faites des blagues à tous vos camarades?
9: Oui, à ceux qui sont preneurs. Ah, il y en a, je sens qu'ils n'ont pas envie. Dominique Blanc, il ne faut pas la déranger avant de jouer. Dans Britannicus, je faisais Néron. Au début, je la faisais beaucoup rire, puis à un moment donné, elle m'a dit « je ne peux pas ». J'ai fait « Agrippine, arrête ». Alors donc, j'ai arrêté, je ne l'embêtais plus, je ne la faisais plus rire. Mais j'ai besoin de ça. J'ai besoin de rire avant de monter sur scène. C'est une chose qui est primordiale pour moi. Sinon, je ne pourrais pas aller en scène. Tout comme il faut que je médite un peu. Il faut que je me recadre et que je recentre mes énergies, en fait. Il ne faut pas se disperser avant d'entrer en scène. Les Japonais disent, si vous montez sur une scène de théâtre n'importe comment, les dieux du théâtre vont se venger. Et moi, je monte sur une scène de théâtre comme sur un lieu sacré. C'est un lieu sacré, en fait. Ça a à voir avec le sacré. C'est sacré d'aller sur une scène. Vous n'allez pas sur une scène comme vous allez faire vos courses. Ça n'a rien à voir. Et Bob Wilson disait toujours que vous avez des yeux derrière et des yeux devant. Quand vous entrez sur scène, vous êtes avec des yeux derrière déjà. Comme quand Phèdre dit « mon mal vient de plus loin ». Et comment ? Et ça vient de plus loin. Donc, la préparation du jeu, du métier, elle se fait dès le matin. Moi, quand je me réveille, tous les matins, c'est pas une blague, hein, j'ouvre les yeux et je me dis « je joue ou pas ce soir ?» Et je joue. Et je ne suis pas dans le même état. Alors, il y a des gens, des fois, qui me croisent et qui sont persuadés que je suis un petit peu... Par exemple, ce soir, je ne joue pas. Je suis détendu. Des fois, je peux être un peu moins détendu dans la vie parce que la petite trotteuse commence à arriver. Et puis que les heures passent et que la représentation va arriver. J'avais cette conversation avec Pierre Ninet il y a longtemps et qui était exactement comme moi et qui me disait « j'ai le trac dès le matin ». Et moi, j'ai le trac dès le matin, dès que je me réveille, quand je sais que je vais jouer. Surtout quand je vais jouer, par exemple, Harpagon. Et il faut que ce soit au top tous les soirs. On n'a pas le droit à faire un petit relâchage. Ouais, on est en tension. Le théâtre, c'est une mise en crise. Donc, on est en crise dès le matin.
8: Mais vous n'êtes jamais malade? Vous jouez tout le temps?
9: J'ai jamais, pour le moment, je touche du bois, j'ai jamais loupé une représentation où on n'a jamais dû arrêter à cause de moi. Parce que j'étais malade. J'ai été malade, bien sûr. J'ai eu 42 fièvres, 41 même une fois.
8: Sur scène?
9: Oui, mais je joue. Il faut jouer. Vous savez, c'est comme quand on est somnambule. La scène, c'est comme la transe. Je parlais de la méditation. Tout ça a à voir avec le chamanisme, avec... Tout ça est très proche. Hein. Et on rentre en scène, on rentre en crise, on rentre en transe. On fait des choses en scène qu'on ne pourrait pas faire dans la vie. J'avais une tante qui, somnambule, déplaçait des armoires à linge qui était énorme, mais énorme. Et son mari, quand elle se réveillait, il disait « soulève l'armoire ». Elle disait « mais t'es fou, mais essaye ». Et elle disait « je peux pas, elle fait 140 kilos ». Et il dit « cette nuit, tu l'as déplacée de 20 centimètres ». Voilà, c'est l'inconscient,
8: c'est
9: subconscient.
8: C'est ça, être en scène.
9: Voilà, c'est ça, être en scène. On utilise 10% de notre cerveau, et en scène, je pense qu'on utilise un peu plus.
8: Dans le film de la Comédie française, votre personnage, Philippe, qui joue un rôle de comédien, hein, c'est toute la troupe de la Comédie française qui met en scène un spectacle, hein, qui va jouer un spectacle le soir même. Donc votre personnage, Philippe, dit qu'il a joué le jour de l'enterrement de sa mère comme le jour où il a appris la mort de sa mère. Il était le soir en scène. Mmh. Ça vous est arrivé, ça?
9: Oui, ça m'est arrivé. J'ai appris la mort de ma mère et je jouais après. J'ai été à l'enterrement de ma mère et je jouais après. Quand on apprend des catastrophes dans nos vies... on n'a pas vraiment le choix de, on n'annule pas 800 personnes, quelle que soit la densité et la tragédie qu'on a pu vivre dans la journée. Il y a d'autres choses, hein. Il y a des choses moindres. On joue quand même. Le public, lui, il a eu aussi ses problèmes dans la journée. Et on est là pour le détendre ou pour le faire réfléchir, mais on n'est pas là pour se plaindre sur nos vies à nous. Nous, on se met entre parenthèses pendant la représentation. On va pas s'arrêter de jouer en disant « ma mère est morte ce matin ». Enfin, je veux dire, c'est comme L'Étranger de Camus, quoi. Aujourd'hui, ma mère est morte, ou c'était peut-être hier, je ne sais plus. J'ai reçu un télégramme de l'hôpital. « Mère décédée, enterrement demain, sentiment distingué ». Ça commence comme ça, L'Étranger. Voilà, c'est factuel. C'est triste, mais c'est factuel aussi. C'est en redonnant le facteur factuel qu'on peut jouer en scène. Après, on s'écroule, évidemment. Mais pendant la représentation, on joue. On joue et on joue des pièces. Harpagon, on a pris le côté comique. Donc j'avais pas du tout envie de rire ce jour-là, mais je faisais rire quand même la salle. C'est comme ça. C'est après, je me suis cassé quatre côtes. Et puis le soir, j'ai joué, dont deux côtes flottantes. J'étais sous tramadol. J'étais on a fait une annonce au public. On m'a mis un micro et j'ai joué. J'ai joué sur un fauteuil roulant. C'était dans le spectacle de Julie Deliquet, Fanny et Alexandre de l'adaptation de Bergman. Et donc, on a fait une annonce et je faisais Karl et j'ai joué. Après, j'ai eu une grippe carabinée. Je pouvais plus me lever, mais vraiment, je pouvais plus me lever. Hein. Ben, j'ai été joué, puis bizarrement, je me suis levé. Et puis, j'ai joué, puis après, je me suis dit, mais comment j'ai pu faire pour jouer, en fait, ce jour-là, dans les trois cas que je viens de vous décrire? Bah, je sais pas. Moi-même, je ne sais pas, mais j'ai joué.
8: Est-ce que la méthode Stanislavski, qui a été un peu à la base de beaucoup de comédiens, aide à apprendre ça, ou ça aide juste à préparer les rôles? Parce que c'est passé par, je parle sous votre contrôle, hein, Laurence Kerr, c'est passé par l'état, traversé par l'état où passe le personnage.
9: Oui, alors, c'est notre père à tous, Stanislavski. La construction du personnage, les deux livres de Stanislavski, c'est la base. C'est la base, d'ailleurs, de Lee Strasberg, qui a fait aussi une école à lui tout seul, aux États-Unis. Et les Américains ont dit, oh, les Américains et les Russes, ils jouent, mais c'est dingue. Ils vivent à fond le truc. Vous avez vu cet acteur américain qui a pris 30 kilos, c'est dingue ce qu'il fait. Oui, ok. Mais moi, je suis un acteur français. Je prends cette base, mais je ne vais pas dans l'outrance de la chose. Si vous jouez un drogué, si vous jouez un héroïnomane, vous allez pas commencer à prendre de l'héro. Vous pouvez aller loin dans l'interprétation et dans le jeu sans avoir besoin du sens. Vous avez besoin de ressentir, vous avez besoin du vécu du personnage, mais vous pouvez avoir ce vécu et ce ressenti sans avoir à passer par un état extrême. Et il y a cette anecdote que j'adore avec Dustin Hoffman et Laurence Olivier dans Marathon Man. C'est un moment où ils doivent s'asseoir et ils sont épuisés l'un et l'autre. Ils ont couru pendant... c'est pour ça que ça s'appelle Marathon Man aussi. Et donc, Dustin Hoffman, il dit au premier assistant, tu me dis bien quand la prise va avoir lieu 20 minutes avant. Hein. Le premier assistant lui dit, Dustin, c'est dans 20 minutes. Alors, Dustin Hoffman, il est à Los Angeles et il court autour du... Il fait chaud et il court pendant 20 minutes. Et l'autre l'appelle et dit, ça y est, on va demander le moteur. Et il arrive et il s'assoit et là, il y a Laurence Olivier qui sort de sa loge et qui s'assoit à côté de lui, et la prise démarre, et ils sont épuisés tous les deux, et Dustin Hoffman, la prise est bonne, et Dustin Hoffman regarde Laurence Olivier, il dit, mais je comprends pas, mais comment tu fais? T'as pas couru, comment tu fais? Et très calmement, Laurence Olivier lui dit, ah mais moi je joue. Et voilà, il faut jouer l'état, mais moi je peux jouer quelqu'un d'essoufflé, on me met un peu de pchit, et puis je pense que j'arriverai à le jouer sans avoir besoin de courir. Il faut que je me souvienne de l'état où j'étais quand je courais.
8: Pour préparer un rôle, Laurence Stocker, vous vous documentez, vous lisez beaucoup?
9: Énormément. Je me documente, je lis. Si c'est un auteur que je connais pas, je lis tout, pratiquement ce qu'il a écrit. Je regarde qui elle a joué, comment. Je me dis, comment faire quelque chose de différent de ce que celui-là a fait? Comment faire quelque chose de différent de ce que j'ai fait d'une dernière interprétation d'un autre rôle pour pas qu'on se dise encore, ah bah, il refait ce qu'il sait faire. Bien sûr qu'il faut toujours garder, comme chez les grands cuisiniers, un ou deux plats de référence. C'est la base, mais après il faut la transformer, il faut rajouter des ingrédients, il faut rajouter une touche de sel, de poivre. Je compare ça à des plats, mais c'est vrai, c'est la même chose. C'est la même chose.
8: Vous parlez des références aussi, des façons de jouer qui peuvent changer. Il vous est arrivé de jouer le même rôle à 20 ans d'écart, c'est vrai pour Coviel, par exemple, le valet dans Le Bourgeois Gentilhomme, que vous avez joué l'année de votre entrée à la Comédie Française, et vous l'avez rejoué 20 ans plus tard dans une mise en scène de Valérie Le Sor et Christian Heck.
9: Oui.
8: Est-ce que vous l'avez joué de la même façon?
9: Non, pas du tout de la même façon. Ce qui est drôle, c'est quand Christian et Valérie m'ont proposé de jouer Coviel, ils ne savaient pas que je l'avais déjà joué.
8: Ah.
9: Ça, c'était déjà... Ça raconte quelque chose sur mon emploi de valet. Et j'ai joué beaucoup Figaro aussi. Il n'y a plus les notions d'emploi, mais c'est vrai que si c'était le cas, au 19e, j'aurais joué que des valets, je pense, de comédie. Coviel, c'était d'une mise en scène de Jean-Louis Benoît, encore lui. ça n'avait rien à voir avec la mise en scène de Valérie Le Sor. Parce que la mise en scène de Valérie Le Sor, c'est une mise en scène de cirque, un peu, et de Christian Eck. La mise en scène de Jean-Louis Benoît, elle était plus classique, elle était plus... c'était pas la même chose.
8: Donc là, le facteur metteur en scène intervient.
9: Le facteur metteur en scène intervient énormément. C'est primordial, hein. C'est lui qui fait tout, hein. Mais quand même, on est voilà. Bon, Coviel, c'est rapide, c'est un valet qui va vite dans sa tête aussi, qui va vite, qui c'est une sorte de scapin aussi. J'ai jamais joué scapin, mais ça m'aurait plu de le faire. Je trouve vieux aussi. Mais voilà, c'est des valets de comédie, c'est des valets de qui ils vont très vite dans leur tête. Figaro, j'ai beaucoup joué 200 fois. Figaro dans Le Mariage, c'est des ils vont à 100 à l'heure. Ils vont à 100 à l'heure.
8: C'est la même chose avec Arthur Auruy dans La Résistible Ascension d'Arthur Auruy de Brecht.
9: Alors, c'est ça a à voir avec la comédie aussi, Arturo, parce que on s'est servi beaucoup du dictateur de Chaplin, parce que quand même pendant deux saisons j'ai joué quand même Hitler, mais c'était pas un Hitler incarné, c'était un Hitler burlesque, comme Chaplin pouvait le faire. J'avais une mèche et je soufflais tout le temps. Je soufflais sur ma mèche, voilà, c'était drôle, j'espère. Enfin, des gens riaient beaucoup, donc ça avait l'air d'être drôle. Mais sinon, jouer Hitler, c'est l'enfer.
8: Bon, alors prenons Néron, c'était quand même moins drôle. Néron,
9: alors Néron,
8: Britannicus.
9: Néron, c'était Néron, il est souvent joué très excité, très sérieux, très comme ça. Hein. Et il n'y avait pas eu l'invasion de l'Ukraine à l'époque, mais Braunschweig m'avait dit « Sers-toi de Poutine ». Qui est un homme froid. Dans la même période, je l'ai doublé dans un documentaire. Ils avaient fait une espèce de casting voix. Et puis, il y a eu un documentaire, il y a eu trois documentaires sur Poutine. Et c'est le réalisateur qui a fait JFK, c'est un grand réalisateur américain.
8: Oui.
9: Oliver Stone. Oliver Stone, il a fait trois volets sur Poutine. Il l'a rencontré pendant, je sais pas combien. Et alors, il dit, ah ben, en fait, la voix qui se rapproche le plus, c'est lui. Vous ne connaissez pas comme acteur. Hein, parce qu'il a une voix assez... il n'a pas une voix grave. Il est plutôt ténor, voire ou baryton. Enfin, et puis, il est très calme. Et moi, j'avais fait ça. Et j'ai fait ça en même temps que je faisais Néron. C'est drôle.
8: Et ça vous a aidé?
9: Bah, j'ai regardé Poutine. Les interviews de Poutine. Poutine, il est froid. Il a l'air assez... réfléchi. C'est un joueur d'échecs, Poutine. Donc, alors, c'était l'inverse d'Arturo, quoi. Mais c'était la même année que j'ai joué. La même année que j'ai joué Arturo, qui était quand même une figure d'Hitler, Néron, qui était une figure de Poutine, et j'ai doublé, j'ai fait la voix française du vrai Poutine. Donc, c'était une année riche en dictateur. En dictature, je sais pas comment dire.
8: Vous parlez des conseils que vous donnez, par exemple, Stéphane Braunschweig, pour pouvoir interpréter, incarner le rôle. J'aimerais bien qu'on parle d'Alain Françon, parce qu'avec Alain Françon, vous avez eu cinq collaborations au total, je crois. Il y a eu les trois sœurs de Tchekhov en 2010-2011, la trilogie de la villégiature en 2012, la mère en 2016, la Locandiera en 2018, et puis hors comédie française, toujours la tempête en 2015. Qu'est-ce qu'il y a comme particularité de direction d'acteur, si tant est qu'il y ait une direction d'acteur avec Alain Françon?
9: Alain, que j'aime beaucoup, c'est un grand, grand metteur en scène qui est extrêmement rigoureux. Rigoureux dans le texte, il regarde la ponctuation, le texte est au rasoir dès la première répétition. On essaye la scène de 4, 5, 7, 8, 10 façons différentes, dans des placements différents, on reprend. C'est un homme de labeur. C'est un laboureur, Alain. Et donc, c'est rigoureux, c'est rigoureux. On démarre à 13h, on finit à 20h. Il y a très peu de pauses. Des fois, on lui demande une pause. Alain, est-ce qu'on pourrait faire une pause? Déjà, ça fait 4h qu'on travaille. Avant, déjà? Ok, mais bien sûr, faites une pause. Et c'est un pince sans rire. Moi, j'aime beaucoup Alain Françon.
8: Et est-ce que vous aimez la façon qu'il a de monter ses pièces et de travailler avec vous, acteur, ou est-ce que vous préférez des metteurs en scène qui vous laissent complètement libre? Enfin, qu'est-ce que vous, en tant que comédien, vous attendez d'un metteur en scène?
9: Bah, c'est pas la même chose, c'est sûr. C'est pas la même chose. Moi, je vous disais tout à l'heure, j'ai un goût en vieillissant pour le collectif et pour la possibilité d'une certaine liberté. Qu'elle est là réellement, je ne sais pas. Mais j'aime beaucoup travailler avec Julie Deliquet. J'aime beaucoup travailler avec Alain Françon pour cette rigueur, mais j'aime beaucoup travailler aussi avec Julie Deliquet pour d'autres raisons. C'est pas le même théâtre. Mais ces deux théâtres-là, ou le théâtre avec la Vaudan, ou c'est encore un autre théâtre, ce sont des formes qui m'intéressent. Et donc, oui, moi j'aime beaucoup le collectif où on peut aussi dire du texte qui n'est pas écrit dans le texte, parce qu'il y a des digressions. Dans Vania, qui était d'après Tchekhov, c'était dit, hein, on prenait des libertés, on regardait un film de Dreyer qui s'appelle Vampire, on parlait du film de Dreyer et on disait... Tiens, c'est ça. Tiens, c'est il va taper à la porte, des choses comme ça. Mais c'est vrai que je vois moins le temps passer quand il y a une grande liberté comme ça de collective, d'improvisation, de commencer le travail par des impros. Ça, j'aime beaucoup aussi.
8: Vous parlez du texte, Laurent Stocker. Comment vous apprenez vos textes?
9: Ah, vous appuyez sur le bouton qui me passionne le moins dans le métier, c'est-à-dire le labeur dont je parlais aussi, c'est-à-dire que c'est des heures et des heures de travail d'apprendre le texte. Je m'isole, j'apprends le texte, je dis le texte tout haut. Le lendemain, j'ai oublié, je le reprends et je le répète. Et je ne veux pas avoir de répétiteurs parce que je vais les épuiser. Parce que quelquefois avec ma compagne, elle me dit « Tu veux que je te fasse une italienne ?» Une italienne, c'est...
8: Ça veut dire quoi ?
9: Une italienne, c'est dire le texte très très vite, voilà.
8: Sans le ton, sans jouer.
9: Ouais. Je dis non, ça va te fatiguer. Parce que si le mot n'est pas exactement le mot juste, elle me dit « Ah ben non, mais reprends, c'est pas ça. » Je dis « Attends, non, je t'en supplie. Il faut que je l'apprenne, en fait. » Une fois que je le sais très très très très très très très bien... Je peux faire des italiennes, mais je n'impose pas à des gens des italiennes qui serviraient à rien parce que je ne sais pas bien encore. Et puis ça met du temps. J'apprends bien le soir, tard. Mais le problème, c'est que j'ai joué souvent. Donc je rentre, tout le monde dort ici, et j'apprends du texte.
8: Alors que vous sortez de scène?
9: Mais oui, mais je n'ai pas le choix, je n'ai pas le temps sinon. Quand est-ce que vous voulez que je l'apprenne? Le matin, j'ai des radios, après je répète, la journée type ou bien je tourne et puis je joue. Il faut bien trouver un moment pour apprendre le texte. Mais c'est bien le texte, d'apprendre le texte quand tout est endormi.
8: Une fois que vous avez arrêté de jouer ce personnage, cette pièce, vous savez combien de temps votre mémoire garde le texte en...
9: Alors, j'ai cette faculté ou ce drame...
8: C'est hypermnésique ?
9: Hypermnésique pour les musiques. C'est-à-dire que je peux vous faire toutes les publicités des années 80 jusqu'à la fin des années 2000 en musique. Okay. Le texte, quand je sais que je vais le reprendre, ça c'est la faculté incroyable de la mémoire, si on me dit « ce spectacle ne se jouera plus », le lendemain, je ne connais plus le texte.
8: Il a dégagé comme le trac.
9: Je le dégage. En revanche, si je sais que je vais le rejouer dans 2 ans... Il est là. Harpagon, je le sais.
8: Ruy Blas, vous l'avez joué en 2001 dans une mise en scène de Brigitte Jacques-Vajman. Vous le reprenez pour la saison 2026-2027 dans une mise en scène de Julie Duclos. Vous jouez pas le même personnage. Est-ce que malgré tout, le texte...
9: Oui, j'ai des bribes de texte qui me reviennent, y compris de Don Guritan. Un peu,
8: que vous jouez en
9: 2026-2027. J'ai un peu plus de facilité à l'apprendre, pour le coup. Je le sais déjà presque. Mais... C'est surtout Molière, en fait, qui ne me quitte plus. C'est bizarre, hein. Tartuffe, je crois que c'est une pièce que je connais pratiquement par cœur, mais tous les rôles, hein. Le Malade Imaginaire, je connais bien cette pièce aussi. Je pourrais jouer à peu près tous les rôles aussi. Il y a des pièces comme ça, il y a des poèmes, il y a des poésies, il y a des choses comme ça. Je dis toujours aux jeunes, apprenez un maximum de textes avant 20 ans. Avant 20 ans. Alors, tout le monde me dit, à 25 ans, ça va aussi. Oui, mais moins bien déjà. À 30 ans, ça ira encore moins bien. 40, n'en parlons pas. 50 ans, c'est le début des turbulences. Et puis, ça va pas aller en s'améliorant. Donc, il faut apprendre un maximum de choses. Moi, mes enfants, j'essaie de leur faire apprendre un maximum de choses avant 20 ans, quoi. Mais c'est pas évident, parce que c'est un âge où on n'a pas forcément envie d'apprendre des choses. Surtout la génération des écrans, quoi. Donc, c'est de plus en plus dur. Mais pourtant, c'est là où on a la meilleure mémoire. Mais moi, j'apprends. Je me mets sur une table. Mais c'est très concret, hein. Je me mets sur une table avec une feuille blanche. La première phrase, je réussis à la dégager, la feuille blanche est en dessous, et c'est cette phrase-là. Tant que je la sais pas, je la redis. Puis la deuxième phrase, puis la deuxième. Mais là, quand j'ai joué, par exemple, L'Ordre du Jour, qui est un roman.
8: D'Éric Vuillard,
9: prix Goncourt 2017, qu'on vient de jouer, qu'on va reprendre dans deux saisons.
8: Adapté au théâtre.
9: Là, j'avais 60 pages de texte. Et là, c'était pas coton. C'était dur. Après, ça va, hein. Je l'ai joué 50 fois, là, ça, tout va bien. Mais
8: Vous parliez de vos 50 ans, comme ça. Vous apprenez moins vite aujourd'hui?
9: Oui, j'apprends moins vite. C'est un secret de Polichinelle. Il y a des acteurs qui disent « Oh non, moi, tout va bien, de mémoire, tout va bien. » Bah, tant mieux pour toi. Mais moi, j'apprends plus difficilement en vieillissant, oui. C'est-à-dire qu'un texte où je passais 4 heures, maintenant, je vais passer 10 heures. Et il faudra que je le réapprenne. Avant, j'apprenais un texte... Bon, tout le monde me disait au conservatoire, j'avais des facilités. J'apprenais vite. Je le lisais 3-4 fois, je le savais. Maintenant, non. Il faut que je le ressasse, que je le redise, que je le redise. Et maintenant, je passe par des circonvolutions mentales qui sont d'une grande complexité pour me souvenir des mots, etc., ce que je n'avais pas avant. Voilà, c'est la mémoire n'est plus la même.
8: Est-ce que reprendre un rôle à 2 ou 3 heures d'une première devant 800 personnes, c'est le cauchemar du comédien? Et est-ce que ça vous est arrivé?
9: Non, ça m'est pas arrivé, mais je ne pourrais pas le faire. Il faudrait que j'aie le texte. Si on me disait « Tu vas jouer demain le mariage de Figaro », même si j'ai joué 200 fois il y a 15 ans, je me souviens plus des répliques. Surtout qu'on m'a dit que j'allais pas le reprendre. Donc, pareil pour Néron. Je peux plus vous sortir une ligne de Néron. Je le relirai 3-4 fois, je le saurai, mais si c'est à 3 heures de jouer, non, je pourrais pas le rejouer là. Je peux pas le rejouer aujourd'hui. Il faudrait une semaine à peu près pour que je puisse le rejouer.
8: Et les trous de mémoire en scène, ça vous est arrivé?
9: Ça m'est arrivé, ça aussi. Il y a des gens qui disent « Moi, j'ai jamais eu de trous. Oh, » Enfin, non, tout le monde a déjà eu des trous de mémoire, je pense. À part les très jeunes acteurs, je sais pas, mais ça, oui, ça arrive. C'est aussi pas forcément lié à la mémoire, mais à la concentration. En fait, on est moins concentré, je trouve. On est dans un monde où notre cerveau est happé sans cesse par énormément de choses. C'est pour ça que je ne suis pas sur les réseaux sociaux, parce que c'est un choix, parce que ça me prend la tête. J'ai besoin de me concentrer, moi, sur des choses plus importantes, sur la vraie vie, quoi. Et donc, je pense que c'est aussi
8: une dispersion.
9: Une dispersion, et elle a eu... J'ai senti aussi la différence après le Covid. Je l'ai eu deux fois, et j'ai senti que ma concentration était moindre depuis. Et ça a joué aussi, ça, je pense. Ça a joué. Après, voilà, tout va bien, hein. Je joue...
8: Vous jouez beaucoup au théâtre, ouais. Et vous jouez également au cinéma. Ouais. C'est ce qu'on verra dans l'épisode suivant, Laurent Stocker. À suivre l'épisode 4, au cinéma aussi. Merci et à demain.
9: Avec plaisir, à demain.
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17: Marc, Mathias et Lucien, les trois historiens qui habitent la maison pourrie, n'ont rien trouvé en creusant sous l'arbre apparu dans le jardin de leur voisine, Sophia, la grande Siméonidis, cantatrice de son état. Mais l'arrivée de Van Dossler, l'oncle de Marc, leur donne du fil à retordre. L'homme est aussi intrusif que taiseux sur son passé. Flic à la retraite, il raconte tout et n'importe quoi, et la voisine d'en face, la belle Juliette, propriétaire du restaurant Le Tonneau, a bien du mal à démêler le vrai du faux. De l'autre côté de la rue, Pierre ne voit pas d'un bon œil la décision de Sophia de chanter Traviata pour son concert anniversaire. A-t-elle oublié ce qui est arrivé 20 ans plus tôt ? Et lorsque Juliette vient trouver les garçons, convaincue que Sophia a disparu, l'inquiétude grandit.
18: Voilà pourquoi j'ai besoin de votre aide, les garçons. Je sais que Sophia est stressée par le concert, mais elle ne louperait jamais une soupe à la betterave. Il y a quelque chose de pas normal, je le sens.
19: Je veux pas te vexer, Juliette, mais rien n'oblige une grande fille de 50 ans à te tenir au courant de tout, même si c'est ta meilleure copine.
20: Mais enfin, Lucien...
18: Non, je sais, Marc, c'est Luc a raison. Mais croyez-moi, c'est très bizarre qu'elle ne m'ait pas prévenue. Bref, je suis allée voir Pierre.
20: Et alors, qu'est-ce qu'il en pense, lui ?
18: Rien du tout. Il a l'air de s'en foutre complètement. Il m'a dit de pas m'en faire, que Sophie allait revenir, gna gna gna.
20: Ouais, c'est comme pour l'arbre, quoi.
18: Quoi, l'arbre ?
20: Le hêtre au fond de leur jardin. Il est apparu un jour comme ça, mystérieusement. Ça avait pas mal inquiété Sophia.
19: Y a de quoi en même temps ?
20: Mais Pierre s'en fichait royalement qu'un arbre sorte de nulle part dans son jardin. Sophia nous a demandé de creuser en dessous, mais on n'a rien trouvé.
18: L'arbre ? Mais pourquoi ça l'aurait inquiété ? C'est Pierre qui l'a planté.
20: Qu'est-ce que c'est que cette histoire ?
18: Bah, c'est ce qu'il m'a dit en tout cas. Qu'il l'avait planté pour cacher le mur.
20: Ah bon ? Bah, c'est pas du tout ce qu'il a dit à Sophia. Quel intérêt de planter un arbre la nuit sans le dire à sa femme ? Faut être complètement jeté.
19: Ou très pervers et vouloir la foller pour rien.
21: Non. S'il ne lui a rien dit, il y a forcément une raison.
18: S'il vous plaît, tonton, allez le voir. Il avait l'air tellement sûr de lui pour Sophia. Je suis certaine qu'il sait quelque chose et qu'il ne veut pas me le dire.
19: Mais enfin, pourquoi ? Je ne l'aime pas beaucoup, le voisin Ranchon. Mais si le propre mari de Sophia ne s'alarme pas, c'est qu'il a de bonnes raisons. Le pauvre n'est pas forcé de déballer sa vie privée sous prétexte que sa femme a manqué une soupe, quand même.
21: C'est vrai, mais il y a quelque chose que Juliette ne nous dit pas. N'est-ce pas, Juliette ? Il y a autre chose que la soupe qui te tracasse.
18: C'est vrai.
21: Alors, c'est peut-être le moment de lâcher toute la recette, Juliette, si tu veux que je cuisine le mari.
18: Quand Sophia était toute jeune, elle est arrivée de Grèce avec un ami, Stelios.
20: Un ami ?
18: Un petit ami. Séduisant, protecteur, mais peut-être un peu trop. Parfois, Sophia en parlait comme d'un fanatique qui la gardait pour lui et ne laissait personne s'approcher d'elle.
20: Ah oui, du genre dominant de la tribu. Je ne pensais pas qu'ils avaient survécu au Paléolithique.
18: Sophia l'a quitté quand elle a rencontré Pierre. Ça a fait un drame épouvantable. Stelios a même essayé de se suicider en se jetant à la mer.
19: Les Grecs ont le sens de la tragédie.
18: Après beaucoup de menaces et beaucoup de gesticulations, Sophia n'a plus jamais eu de nouvelles.
20: Bon, des histoires d'ex, tout le monde en a.
18: Sophia a toujours pensé qu'un jour ou l'autre, il reviendrait. Et il y a quelques semaines, elle a reçu une carte postale avec un dessin d'étoiles. Elle était persuadée que c'était un message de Stelios. Apparemment, il en dessinait tout le temps des étoiles. Il paraît que c'est les Grecs qui ont inventé l'idée de faire gaffe aux étoiles ou je sais pas quoi.
21: Alors, en réalité, l'astronomie, c'est une des sciences naturelles les plus anciennes et dès la préhistoire, on a des preuves qu'il...
18: En tout cas, ça l'avait bouleversé.
19: Un type qui voudrait se venger au bout de si longtemps, ça me paraît assez invraisemblable quand même.
21: Mais bouleversé comment ? Elle avait peur ?
18: Je pense pas que c'était de la peur. Je crois plutôt qu'elle s'était dit que ça aurait peut-être été le moment de renouer avec le passé. D'autant que ça va pas très fort en ce moment avec Pierre. Sophia se plaint toujours qu'il est jamais là, qu'il fait attention à rien. Apparemment, ils se parlent plus vraiment.
19: Bon, ben voilà, c'est réglé. Elle est partie en escapade avec son copain grec.
21: D'accord, je vais aller lui parler au mari. Il faut qu'on arrive à savoir si Sophia lui a donné un motif pour son départ, et si oui, lequel.
18: Merci beaucoup.
20: Mais tu crois qu'il va te parler à toi?
21: Non, mais je vais trouver quelque chose. Et si Sophia ne revient pas, il faudra mettre un vrai flic sur le coup.
18: Quoi? Vous pensez que...
21: On n'est pas encore là, mais je sens quand même un petit truc au fond de moi qui s'inquiète.
0: Oui.
19: Oui. Oui, écoute, je sais, je suis en retard. J'ai quelques petits soucis, mais j'arrive. Ah. Mais non, je suis en route. Je suis en route, je te dis. J'arrive. À tout de suite. À tout de suite.
21: Bonjour, monsieur Reliveau.
19: Monsieur Van Dossler, écoutez, je suis désolé, mais je suis très très en retard, il faut que j'y aille.
21: Je suis venu vous parler de votre femme.
19: Oui, mais là, vraiment, il faut que j'y aille.
21: Votre femme disparue qui suscite beaucoup d'inquiétude.
19: Ma femme a le droit de s'absenter, ça ne vous regarde pas.
21: Moi non, mais la police va venir vous voir.
19: Je vous demande pardon?
21: Il y a 2 semaines, des ouvriers de la ville sont venus chez vous pour creuser une tranchée.
19: Oui, ils vérifiaient d'anciennes lignes électriques, je crois.
21: Sauf que ce n'étaient pas des employés municipaux. Il n'y a jamais eu de ligne électrique dans votre jardin. Ces 3 types ont menti.
19: Pardon, mais enfin, ça n'a pas de sens.
21: Eh bien, figurez-vous que les flics pensent que si. J'ai encore quelques sources là-bas et un appel anonyme les a prévenus que des inconnus sont venus creuser chez vous. Et vous savez pourquoi?
19: Non.
21: Parce que votre femme le leur a demandé.
19: Ma femme?
21: Votre femme qui, depuis, est partie sans prévenir. Vous comprenez? Ce ne sera pas long. On serait peut-être mieux dans votre salon.
19: Écoutez, je vous en prie.
2: Le petit café, il est encore chaud.
21: Volontiers.
2: Prenez un sucre.
21: 2, s'il vous plaît. Donc voilà. La police sait que votre femme s'inquiétait qu'un arbre soit tombé du ciel dans votre jardin, qu'elle a fait creuser dessous et que depuis, elle a disparu sans prévenir. Le flic qu'ils ont mis sur l'affaire est un véritable pitbull, mais si vous aviez une explication et que je pouvais confirmer votre version des faits, ça le calmerait sûrement. Sophia vous a peut-être prévenu de quelque chose?
19: Qu'est-ce que vous voulez, de l'argent?
21: Non, non, non.
19: Pourquoi est-ce que vous m'aideriez?
21: Les flics m'ont fait des ennuis dans le temps. Quand ça les prend, ça peut aller loin. Si je peux aider à ce que ces absurdités n'arrivent pas à d'autres, et puis ça m'occupe. Vous savez, la retraite...
19: D'accord, alors qu'est-ce que vous voulez savoir?
21: Ce qu'ils voudront savoir.
19: C'est-à-dire?
21: Où est Sophia?
19: Elle est partie. Je ne sais pas où. Elle est partie, elle va revenir, pas de quoi fouetter un chat.
21: Mais ils voudront savoir pourquoi vous ne fouettez pas un chat alors que votre femme est partie sans prévenir.
19: Mais parce qu'elle m'a dit qu'elle partait. Elle m'a prévenu. Elle m'a parlé d'un rendez-vous à Lyon. Écoutez, je ne vais pas envoyer un fax à toute la rue à chaque fois qu'on m'emmenait dehors, c'est un monde, ça.
21: Et pourquoi elle est partie à Lyon?
19: Mais c'est une affaire totalement sans intérêt. Vos collègues feraient mieux de dépenser l'argent public de façon plus pertinente et justifiée.
21: Je vous conseille d'être précis, monsieur Reliveau. Au mieux, il y va de votre tranquillité, au pire, de votre liberté.
19: Écoutez. Mardi dernier... Sophia a reçu une carte postale avec une étoile gribouillée et un rendez-vous dans un hôtel à Lyon. Il n'y avait pas de signature, mais ma femme s'est fourrée dans le crâne que la carte venait d'un ancien ami à elle, Stelios Koutsoukis, et elle s'est précipitée. Elle a pris un train et voilà. J'ai eu affaire à ce type plusieurs fois avant mon mariage, c'est rien, c'est juste un rhinocéros impulsif, admirateur de Sophia.
21: Et son ancien amant?
19: Écoutez, j'ai tout fait pour dissuader Sophia de partir. Si la carte ne venait pas de Stelios, elle pouvait tomber sur n'importe qui, c'était complètement inconscient. Mais elle a pris son sac et elle est partie. Qu'est-ce que vous voulez que j'y fasse? Je pensais qu'elle rentrerait hier. Je ne sais rien d'autre. Voilà.
21: Et l'arbre?
19: Mais qu'est-ce que vous voulez que je vous dise sur l'arbre? Sophia m'en a fait tout un plat. Je pensais pas qu'elle irait jusqu'à creuser dessous. Elle est toujours en train de s'imaginer des histoires. Elle est fragile. C'est comme ça, qu'est-ce que j'y peux? C'est sûrement un cadeau.
21: Mais Juliette Gosselin dit que c'est vous qui avez planté l'arbre.
19: Oui, c'est ce que je lui ai raconté. Un matin, à la grille, elle m'a demandé d'où il venait. Et vu l'inquiétude de Sophia, je voulais pas lui expliquer qu'on n'en savait rien et que ça passe le tour du quartier.
0: J'ai dit que j'avais eu envie de planter un hêtre pour clore le chapitre. C'est ce que j'aurais dû dire à Sophia dès le début, d'ailleurs, quand je vois tout le pataquès ce que ça a fait.
21: Vous pouvez me montrer cette carte postale qu'on essaye de joindre votre femme?
0: Elle l'a emportée. Il y avait toutes les consignes écrites dessus.
21: Ah, c'est ennuyeux. Mais bon, ce n'est pas très grave, ça tient debout.
0: Évidemment, ça tient debout. Pourquoi on me reprocherait quelque chose?
21: Vous savez ce que pensent les flics du mari quand sa femme disparaît?
0: Écoutez, c'est stupide. Non?
21: Bien sûr, c'est complètement stupide.
0: Elle va revenir.
21: J'en suis certain. Je peux utiliser votre téléphone?
0: Je vous en prie.

0: Un grec. Stelios Koutsoukis. J'ai besoin d'en savoir un peu plus sur lui et où il se balade en ce moment. Moi, je te rappellerai. Merci, monsieur Reniveau.
1: Rassemblement général.
2: Je suis au premier.
1: Attention.
3: Marc, qu'est-ce que tu fabriques à quatre pattes?
1: Je répare la chasse d'eau. Vous en foutez peut-être, mais moi je vais pas passer ma vie à aller au shop dans le jardin.
4: Ça y est, c'est parti. Le grand n'importe quoi sur tous les fronts en même temps. Qu'est-ce qui nous vaut cette réunion au sommet, tonton-oncle?
5: Tu fais cours demain, Saint-Luc?
4: Non, demain c'est samedi. C'est congé pour les saints, les soldats en permission et une bonne partie du reste du monde.
5: Parfait. Avec Saint-Marc, vous avez filé Pierre Reniveau. C'est un homme prudent et occupé. Si maîtresse il y a, il lui a sans doute attribué la case samedi-dimanche. Je vais vous expliquer comment faire. Pas de signe distinctif, la bonne distance.
4: Bien sûr.
1: Ça y est.
3: Je crois que ça marche. Oh merde, putain. Merde.
1: Lucien, bouge-toi, rapporte-moi une serpillière.
3: J'y vais.
1: Ah là là.
6: Et moi?
5: Toi, Saint-Mathieu, tu restes au tonneau avec Juliette. Oreille bien ouverte, on sait jamais.
1: Moi, ouais, surtout pas, Mathias. Hein.
6: Moi, j'aime bien aller aux toilettes dehors.
5: Mes petits évangélistes, c'est le moment de changer de siècle et de traquer l'actuel.
1: Merci.
7: Faudra penser à tendre la pelouse.
4: C'est officiel, l'actuel me dégoûte. De plombe qu'on est là à attendre que Reniveau sorte. Et mon livre va pas s'écrire tout seul.
7: Ouais, tu m'étonnes. Non, mais pas de signe distinctif. Une pauvre ceinture et une cravate n'ont jamais été des signes distinctifs.
4: Attention, il sort.
7: Bon. Tu te rappelles ce qu'a dit mon oncle? Une distance ni trop longue ni trop courte. On détache le regard et on le surveille du coin de l'œil.
4: Je me rappelle. Seulement du coin de l'œil. On ne fixe pas la cible comme deux tarés, trop facile.
7: Je prends le trottoir d'en face.
1: Fais bien gaffe à la distance, hein.
4: T'inquiète, faire gaffe, c'est ma deuxième passion.
7: Donc voilà, en gros, il ne fait rien. À 11h, il sort acheter les journaux et après, il s'enferme avec.
4: À lui tout seul, Reniveau doit faire vivre la moitié des journaux de Paris.
8: Je parie qu'il est du genre à dire la presse et pas les journaux.
4: Ah, ça, c'est certain.
7: Faudra qu'on vérifie un jour.
5: C'est tout?
7: À un moment, il a passé un peu de temps sur son ordi. Il avait peut-être amené du boulot, mais j'ai surtout l'impression qu'il zonnait sur le net.
5: Il attendait peut-être la visite des flics.
9: Et voilà, deux plats du jour et un steak à cheval. Bon appétit.
10: Merci.
9: Tu veux quelque chose, Mathias? Tu prends ta pause maintenant?
3: Non, c'était juste 5 minutes. Il me racontait la filature de Reniveau.
1: Garçon,
11: j'arrive.
9: Alors, la filature de Reniveau?
6: Bah alors, il est bien zen pour un mec dont la femme s'est barrée en week-end avec son ex.
9: Pierre pense que Sophia est partie rejoindre Stelios?
5: Oui, c'est ce qu'il m'a dit.
9: C'est ce qu'il vous a dit?
5: Oui.
9: Comme ça?
5: Bah, il me l'a dit, quoi.
9: Pierre déteste Stelios. Il peut pas en parler sans péter des plombs. À l'époque, la police s'était même demandé si ce n'était pas lui qui l'avait balancé à la mer.
7: Alors c'est bizarre qu'il soit aussi zen.
5: Je me demande s'il ne faudrait pas recreuser sous l'arbre.
4: Ah non, on va pas recommencer. Il n'y a rien sous l'arbre, on l'a bien vu. Que des pipanthères du 18e, et cassés en plus.
5: Il n'y avait rien, mais aujourd'hui. Ça fait 4 jours que Sophia a disparu. Si elle était juste partie en week-end, même avec son amant, elle aurait appelé quelqu'un.
9: C'est sûr. En plus, je lui ai laissé au moins 10 messages.
7: Mais comment tu veux qu'on fasse? On ne peut pas refaire le coup des ouvriers?
5: Ah non. En plus, je vous ai balancé, non. On va donner à Reniveau ce qu'il attend.
4: C'est-à-dire?
5: Une visite des flics. Saint-Mathieu?
11: Ouais.
5: Saint-Mathieu, ce soir, tu vas appeler qui je vais te dire.
7: D'accord. Je dis quoi?
5: Tu vas parler des ouvriers de la ville qui sont venus il y a 15 jours.
3: Mais en réalité, aucun n'était employé par la ville.

0: C'est Madame Simeonidis elle-même qui leur avait demandé de creuser sous l'arbre. Et maintenant, comme par hasard, elle a disparu sans prévenir personne. Vous comprenez, monsieur Le Guenec, les gens commencent à s'inquiéter ici. D'accord. Merci. Il a marché.
1: Là aussi, je crois que ça marche cette fois.
0: Tu as officiellement réussi à réparer la chasse d'eau. Alléluia, ça marque.
1: Oh non, m'appelle pas comme ça. T'es sûr que tu t'étais bien mis en numéro masqué pour le flic ?
0: Ben, j'ai laissé comme tu avais réglé, hein.
1: Et voir ?
0: Ben, contre, c'était comme ça, j'ai pas touché particulièrement, là.
1: Mais enfin, t'as foutu mon téléphone dans la cuvette !
0: Mais attends, je te le récupère, c'est rien, c'est juste un peu d'eau.
1: Non mais j'y crois pas !
0: Mais il faut le mettre dans du riz, il paraît. Tu veux que j'aille en chercher au tonneau ?
1: Mais il est foutu, là, mon portable, qu'est-ce que tu racontes ?
0: Bah, comme ça, au moins, t'as plus à t'en faire pour ton numéro masqué. Finir par crever le hêtre si on continue à lui creuser autour.
1: Ça te tuerait de ranger un peu ta chambre, Mathias ? On dirait qu'on a été cambriolé.
2: Il paraît qu'on travaille mieux dans une chambre en désordre.
1: Qu'est-ce que tu racontes, Lucien ? Mathias passe ses journées à recouler avec Juliette. Il a pas mis une fesse derrière son bureau depuis des plombes.
0: Ça y est, les flics attaquent la couche noire.
2: On te fait voir ? Les pauvres ! À deux en plus. Ils se foulent pas beaucoup, le Guenec, hein ? Il les regarde creuser, tranquillou.
0: Mais il est quand même limite roublard, cet inspecteur. Il dit qu'il ne peut rien faire sans mandat, mais il accepte quand même de venir jeter un œil. Quel genre de flic fait ça ?
1: Le genre de flic copain de mon oncle. En général, ils sont plutôt coulants. Alors Mathias, non, sérieusement, tu pourrais t'habiller un peu. On n'est pas obligé de s'infliger ton look nudiste montalivet.
0: J'ai des sandales.
1: Tu te fous de moi ?
0: Non, je me sens bien comme ça.
2: Lorsque le serpent voit un homme nu, il a peur de lui et s'enfuit aussi vite qu'il le peut. Mais quand il voit un homme vêtu, il l'attaque sans la moindre crainte. 13e siècle.
0: Hé, il y a le tontoncle qui se pointe.
1: C'est pas possible. Faut absolument qu'il soit partout, celui-là.
2: Oh, magnifique. C'est mieux que le Cinoche, cette baraque.
3: Alors, Le Guenec, on ne salue plus son patron ? Messieurs.
4: Van Dussler, bien sûr, c'est toi qui es derrière tout ça, comment ne m'en suis-je pas douté ? Coup de fil anonyme, franchement. C'est un rapport avec le truc que tu m'as demandé ? Le grec, hein ? Doucement, les gars, on y va tout doux.
3: On ferait peut-être mieux d'en parler plus tard.
4: Les gars sont sûrs, tu peux y aller. Toi, en revanche...
3: Je sais, c'est bien pour ça que c'est toi que j'ai appelé. Ne t'inquiète pas, mon nom n'apparaîtra nulle part. Tant que tu n'en auras pas besoin, en tout cas.
4: De toute façon, j'ai pas encore tes infos. Tu crois que cette femme a été tuée ?
3: N'en sais rien. Mais il y a quelque chose qui ne tourne pas rond.
4: Ok. Qu'est-ce que tu sais ?
3: Rien de plus que ce qu'on t'a dit ce matin. Un ami à moi. D'ailleurs, ne te fatigue pas à rechercher les types qui ont creusé la première tranchée, des amis aussi. Ça te fera gagner du temps. Pour l'instant, je n'ai pas encore trouvé de vraies raisons d'emmerder Reliveau, mais je suis sûr qu'il y a quelque chose qui ne tourne pas rond. Attention, hein, pas un mot sur moi, il croit que je l'aide.
4: D'accord. Si on trouve rien, on laisse tomber et on écrase.
3: Ne prends pas le risque de me prévenir, j'habite à côté. Je peux voir tout ce qui se passe. Bon, allez, je file. C'est plus prudent pour toi.
4: Je me demande bien à quel moment t'es devenu prudent, toi. J'apprécie.
5: Bon, allez, les gars, hein.
4: Y'a rien, hein.
2: S'il trouve Sophia, je déménage, je vous préviens.
1: Mais t'es complètement con, quoi.
0: Ça marque, garde ton sang-froid. Il rebouche, c'est bon. Ils n'ont rien trouvé.
2: Tant mieux.
0: Bon, je vais le dire à Juliette.
1: Comme si ça pouvait pas attendre ce soir.
0: Et je te signale qu'on est lundi, je bosse pas.
1: Oh non, mais tu fais comme tu veux.
2: Je ne pige pas, ça marque. T'en penses pour Sophia ou pour Juliette ?
1: Ni l'une ni l'autre. C'est juste que... Je sais pas. J'ai pas su m'occuper de ma femme. Moralité, elle s'est barrée avec un connard prétentieux. On dirait qu'il y a un truc qui cloche chez moi. Je suis complètement con.
2: Je croyais que tu ne voulais pas parler de ton ex.
1: Oui, bah là, j'en parle, voilà. Sophia a disparu, je suis inquiet. Et parler, ça me calme. Et puis, je fais ce que je veux.
2: Je sais pas si ça t'intéresse toujours, mais il y a Reliveau qui vient de sortir. On lui emboîte le pas ?
1: Évidemment. Je te mets au défi de foirer une mission que mon oncle t'a confiée.
6: Mathieu ? Ça, Mathieu ? C'est bon, tu peux y aller, il n'y a plus personne. Oh, pardon.
7: Oui, excuse-moi. J'étais à la bourre tout à l'heure et puis j'ai pas eu le temps de me changer.
6: Non, mais c'est juste que tu aimes le risque.
7: Ah oui ? Mais qu'est-ce que je pourrais bien risquer ?
6: Je sais pas. Des clients pourraient te voir ?
7: Je crois qu'il n'y avait plus personne. Bah, tu vois, c'est vide.
6: Oui.
7: Et dis donc, la factrice m'a dit que le restaurant tenait son nom des grands tonneaux qu'on gardait ici.
6: Oui, on a vidé les montants de la porte de la cave pour les faire passer.
7: En 1732 ? J'ai vu la date gravée sur le linteau. La cave doit être intéressante pour un historien comme moi.
6: Oui, c'est...
7: Tu pourrais peut-être me montrer ?
6: Écoute, Mathias, je t'aime beaucoup, tu sais.
7: Ok, te fatigue pas, j'ai compris. Excuse-moi.
6: Non, mais non, Mathias, attends.
7: Te fatigue pas, je t'ai dit.
4: Oh, si tu continues à distribuer les cartes comme ça, tu te démerdes avec ton grec. Hein.
3: Oh, t'as toujours été mauvais à ce jeu. C'est toi qui l'as inventé et t'es le plus mauvais joueur de baleinier que je connaisse. T'as bien fait de passer de marin à flic. Hein.
4: Bon. Donc, je disais, ton Stelios ne vit plus en Grèce. Il est en France, figure-toi. Pas du tout du côté de Lyon, hein, il vit à Marseille. Il a ouvert une boîte de conseil, ou je sais pas quoi, du développement d'entreprise, quelque chose dans ce goût-là. Il se tient plutôt tranquille. À part 2-3 PV, le mec est sans histoire.
7: T'avais raison. T'avais complètement raison, sur toute la ligne.
3: Comme toujours, mais sur quoi en particulier ?
7: Rolivo, il a une maîtresse.
3: Oh oui. Et vous êtes sûr que c'est pas une copine ou une cousine, Lucien ?
8: On est resté un peu derrière la porte, et je confirme, ce n'est pas sa sœur.
4: Eh ben, efficace ta nouvelle équipe, Van Dossler. J'espère que si ça devient utile, le petit-neveu me donnera l'adresse.
7: Elle s'appelle Elisabeth, et elle habite dans un petit immeuble du 15e.
3: Pop, on a dit « si ça devient utile, Saint-Marc ».
9: C'était « Debout les morts » de Fred Vargas, dans une adaptation de Claire Leluerne. Troisième épisode, avec Manuel Valade, Marc, Duncan Evenou, Mathias, Emmanuel Suarez, Lucien, Patrick Zimmermann, Van Dossler, Edith Baldi, Juliette, Olivier Claverie, Le Guenec, François Loriquet, Pierre, et les voix de Joséphine Serre, Laetitia Hipp, Michel Baladi, Nicolas Ballu, Justin Blancard, Phil Bouvard, Xavier Xapla, Pierre Carbonnier et Yoli Fuller. Bruitage, Bertrand Amiel. Musique originale, Dominique Massa. Conseillère littéraire, Emmanuelle Chevrière. Prise de son, montage et mixage, Claude Niort, Pierre Henry. Assistant à la réalisation, Vivien Demeyer. Réalisation, Sophie Haute-Picon. Debout les morts, de Fred Vargas, est publié aux éditions Viviane Ami.
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0: 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Le philosophe François Julien nous propose une sélection de textes poétiques qui lui ressemblent, qui l'inspirent et l'émeuvent avec passion.
5: Xin Lu Nan. Dure est la route.
6: Xin Lu Nan.
5: J'ai choisi ce poème de Li Bo Li Bai parce que je me pose une question d'ensemble qui est de me dire au fond, qu'est-ce que je peux appréhender de la subjectivité d'un poète chinois des Tang, 8e siècle de notre ère, dont j'ai quelques éléments biographiques épars, mais d'un tout autre monde historique, linguistique, bref. Et il me semble que ce poème, de façon puissante, fait entendre quelque chose, je ne sais pas comment nommer, d'une intériorité, peut-être même d'une subjectivité, qui échappe à, disons, la poésie chinoise traditionnelle. Ce n'est pas un poème régulier, classique, c'est un poème de huéfou, poème chanté. Et avec une variation de vers, et il ne joue pas du tout les règles de la composition du, ce qu'on appelle le poème régulier en chinois, qu'on verra par ailleurs.
7: 10 000 boisseaux de bon vin dans des coupes dorées, plateau de jade et mets exquis pour gens fortunés. Incapable de manger, je pose verre et baguette. Je dégaine mon épée, regarde autour de moi, désemparé, incapable de traverser le fleuve jaune bloqué par la glace, ni de monter sur les monts Taïan enneigés. Je pêche alors, oisivement, dans un ruisseau vert, et à côté du soleil, embarque. Rêve d'embarquer, dure est la route, nombreuses les bifurcations, où sont-elles maintenant? Il est encore possible que le grand vent brise les vagues, je hisse alors la voile tel un nuage pour atteindre l'océan.
5: Li Bai, Li Bo, dure est la route, lu par Younes Boussif et Yin Yang.
8: 金针青椒都是铅玉盘珍馐指万千停背头柱不能失拔剑四顾心茫然欲渡黄河滨四川江灯太行雪满山闲来垂钓坐溪上忽复沉舟梦日边 行路难，行路难，多歧路，今安在？长风破浪会有时，直挂云帆济沧海。
5: Je veux monter sur les Taïhans, la haute montagne, mais la neige remplit la montagne. Donc, qu'est-ce que c'est que cet obstacle, cet empêchement? Cet empêchement, et de quoi il est le ressort? Senlai, je veux dire, en repos, venir pêcher, assis sur la rivière. Donc là, une scène intime de repos, où on est dans la proximité, et au ras de l'eau. Cherche l'apaisement. Sienne. Houhou, Chengzhou, mange bien. Soudain, à nouveau, je monte en bateau pour, mot à mot, rêve, soleil à côté. Donc, contraire, se transporter au bout de l'univers, près du soleil. Vous voyez, c'est fort, je veux bien, près du soleil.
6: 闲来垂钓坐溪上，忽复乘舟梦日边。行路难，行路难。
5: Donc on a en fait, d'une part, le chemin de l'existence avec ses embûches, difficile d'avancer parce qu'on est pris dans les contradictions, comme il y a les bifurcations. Et puis une autre possibilité qui a toujours traversé la poésie chinoise, avec un fond chamanique, qui est la randonnée au bout du monde, la randonnée dans l'infini. Et on est donc, le poème est traversé par cette opposition. Donc je me dis au fond, mais ma question, mais qu'en est-il de la subjectivité d'un poète chinois? Ça va au fond, parce que nous on a des référents qui le constituent, là non, c'est tout autre chose. Avec des marqueurs qui sont traditionnels à la poésie chinoise, le verre de vin, le gobelet et les baguettes, etc., la scène du repas. Mais tout ça est traversé de inquiétude, angoisse, appréhension, je ne sais pas le nommer. Mais en tout cas, Xin Meng Zhan. Quelque chose qui est une insatisfaction à l'œuvre. Au contraire du poème que j'évoquais de Wang Wei, de plénitude, là c'est l'inverse, n'est-ce pas? Li Boy est celui qui a laissé entendre cela. Donc, cette inquiétude que je ne sais pas préciser, elle reste dans son fond, elle reste dans son foncier, elle ne se laisse pas saisir, disons, par des notions déterminées.

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Tout de suite, lecture du soir.

Les élixirs du diable de Ernst Theodor Amadeus Hoffmann. Réalisation Anne Lemaître.

0: Troisième épisode.
1: Après avoir bu un élixir que recelait la cave du couvent dans lequel je résidais, je le quittai définitivement, avant de tuer par mégarde le comte Victorin. Par une coïncidence extraordinaire, non seulement celui-ci me ressemblait, mais s'apprêtait, vêtu en frère capucin, à poursuivre je ne sais quelle aventure avec la baronne du château voisin. Enthousiasmé à l'idée d'une vie nouvelle, je décidai alors de jouer le rôle du comte Victorin. Lorsque Reynold me présenta au baron, celui-ci me fixa d'un regard pénétrant qui, peu à peu, devint bienveillant.
2: Je ne peux vous expliquer, mon révérend, l'effet singulier que m'ont fait au premier abord vos traits. Ils ont éveillé en moi un souvenir qui vainement tentait de se fixer, de se préciser.
1: Je crus à ce moment qu'il allait s'écrier « C'est le comte Victorin ». Car, chose étrange, je croyais être réellement Victorin. Et je sentis le sang bouillonner en moi, affluer à mon visage. La situation dans laquelle je me trouvais était sans issue. Le baron voulait que je fasse plus ample connaissance avec Hermogène, mais personne ne put le trouver. Toutefois, on l'avait vu se diriger du côté de la montagne, de sorte qu'on n'avait guère d'inquiétude à son sujet, car il lui arrivait de rester ainsi plusieurs jours absent. Je passai la journée entière en compagnie du baron et de Reynold, et je repris progressivement assez d'assurance pour me sentir, le soir venu, la force et le courage de m'exposer hardiment aux singulières aventures qui semblaient m'être réservées. Le lendemain matin, alors qu'on ne les attendait pas, la baronne rentra accompagnée d'Aurélie. Je me mis à faire les 100 pas dans ma chambre, inquiet, tourmenté de singuliers pressentiments. Mais je n'attendis pas longtemps. On m'appela, je descendis. La baronne vint à ma rencontre. C'était une femme très belle, dans le plein épanouissement de ses charmes. Lorsqu'elle m'aperçut, elle parut singulièrement agitée. Sa voix tremblait. Elle pouvait à peine trouver ses mots. Son embarras évident me donna du courage. Je la regardai effrontément et lui donnai la bénédiction selon les usages du couvent. Elle pâlit et fut obligée de s'asseoir. À ce moment, le baron et Aurélie pénétrèrent dans la pièce. Dès que j'aperçus celle-ci, un rayon brûlant me traversa le cœur et y alluma des émotions secrètes, de délicieux désirs, l'extase du plus ardent amour, tout ce qui, enfin, n'avait jusque-là vibré en moi que sous forme de pressentiment. C'était elle. Elle, que j'avais vue dans le confessionnal, lors de ma miraculeuse vision. C'était bien là le regard mélancolique, aussi pur que celui d'un enfant, de ses yeux d'un bleu sombre. C'était la forme de ses lèvres si tendres, cette nuque doucement inclinée comme le recueillement de la prière, cette taille svelte et haute. Ce n'était pas Aurélie, c'était Sainte Rosalie.

0: Que vous arrive-t-il, mon révérend? Vous avez l'air étrangement ému.
1: Félicitez-vous, baron. Une sainte se promène dans ces murs, parmi nous. Bientôt le ciel va s'ouvrir et laisser tomber sa bénédiction. Sainte Rosalie elle-même, entourée de ses anges, enverra réconfort et félicité à ceux qui l'ont implorée pieusement. Je sentis grandir en moi une force surhumaine, une résolution soudaine de faire face à tous les périls, car elle seule devait être le prix du combat. Je tombai à genoux, les yeux tournés vers le ciel, les mains jointes, et tous suivirent mon exemple. Personne ne me questionna. On attribua à quelque subite inspiration l'explosion de mon extase, si bien que le baron résolut de faire dire des messes à l'hôtel de Sainte-Rosalie, dans la cathédrale de la ville.

0: Le soir était déjà tombé quand Reynold me rejoignit pour me prévenir que la baronne désirait me parler dans sa chambre.
1: Est-ce possible? Est-ce possible? Seriez-vous réellement un moine capucin? Mais cette voix, cette démarche, tes yeux, tes cheveux, parle, ou je meurs de doute et d'inquiétude.
0: Victorin, je suis Victorin. Elle m'enlaça avec une impétuosité sauvage. Un torrent de volupté se répandit dans mes veines. Tout mon sang bouillonna. Je me sentis défaillir d'une joie ineffable. J'étais en proie au ravissement. Mais au cœur même du péché, tout mon être était tourné vers Aurélie. Et ce fut à elle seule que je sacrifiais le salut de mon âme.

0: Quelques jours suffirent pour vaincre ma gêne et ma timidité. La baronne était l'amabilité même. Plus nos relations devenaient intimes et s'enrichissaient criminellement de voluptés nouvelles, plus elle redoublait d'attention pour le baron. Celui-ci me priait avec insistance de faire tout ce qui était en mon pouvoir pour vaincre les idées noires d'Hermogène. Je n'avais pu encore lui parler car il évitait visiblement toute occasion de se trouver seul avec moi. Un mécontentement profond, une haine étouffée, une colère à grand-peine contenue se peignaient sur son pâle visage dès qu'il m'apercevait. Un jour, toutefois, que je me promenais dans le parc, je le rencontrai. « Confiez-vous à moi. L'homme, dévoré par un chagrin secret, commet un péché en rejetant les consolations que l'Église offre aux affligés. Il va ainsi à l'encontre des fins de l'existence, telles que les a décidées pour lui une suprême puissance. Ouvrez-moi votre âme comme à Dieu, et je pourrai vous donner l'absolution de vos péchés, quels qu'ils soient. »
1: Es-tu donc pur de tout péché, toi qui oses vouloir lire dans mon cœur? Misérable hypocrite, bientôt sonnera l'heure des représailles. Bientôt, écrasé dans la poussière comme un ver venimeux, tu appelleras vainement à l'aide, vainement tu gémiras. Aspirant à te voir délivré de tourments qui te dévorent, et tu périras en proie à la folie et au désespoir.
0: J'avais perdu tout mon calme, tout mon courage. Je vis la baronne sortir du château. Seule, sa présence pouvait m'être une consolation, un réconfort. Je me précipitai à sa rencontre. Mon désordre la fit tressaillir.
2: Entrons plus avant dans le parc. On nous voit trop bien ici. Il pourrait paraître étrange que le révérend Médard me parle avec autant de véhémence.
0: Nous pénétrâmes dans un bosquet à l'écart. Là, Euphémie m'enlaça avec toute la fougue de la passion. Ses baisers brûlaient mes lèvres.
2: Victorin, calme tes craintes. Cesse de douter. Je suis, quant à moi, satisfaite que les choses en soient arrivées là avec Hermogène. Car maintenant, je peux, je dois même te faire certaines révélations. Je t'ai déjà avoué qu'Hermogène fit sur moi, aussitôt que je le vis, une impression profonde. Je le crus capable d'entrer dans la vie élevée que je voulais lui ouvrir, et pour la première fois, je me trompais. Je sentais en lui un principe perpétuellement hostile qui se dressait contre moi, et le charme dont je savais naturellement envelopper les autres l'éloignait d'autant. Il restait froid, sombre et fermé. Et cette force surnaturelle, s'opposant à mes volontés, excitait ma sensibilité et mon désir d'engager une lutte où il succomberait. J'allais l'entreprendre, lorsque le baron m'apprit qu'il avait proposé à Hermogène de nous unir et que celui-ci l'avait formellement refusé. À l'instant même, une idée m'illumina, on eût dit d'un éclair divin. Cette idée était d'épouser le baron lui-même et d'écarter ainsi de ma route toutes les petites conventions qui souvent s'opposaient à mes desseins. Cependant, au fond de mon cœur, vivait toujours le désir de me venger d'Hermogène. Le coup avait été retardé pour frapper plus sûrement, pour frapper à mort.

jour, Hermogène va me voir dans la seule intention, sans doute, de remplir les devoirs qu'il devait à une mère. Il me trouva plongé dans la mélancolie la plus profonde. Et lorsqu'étonné du changement opéré en moi, il m'en demanda la cause, je lui avouai, en fondant en larmes, que la santé du baron, qui s'efforçait de me cacher la gravité de son mal, me faisait craindre de bientôt le perdre et que cette pensée m'était affreuse, insupportable. Il fut ému. Et lorsque je lui parlais des admirables sentiments du baron, et que je lui fis clairement ressortir ma dévotion pour sa personne, son étonnement, son admiration ne cessèrent de croître. Il était visible qu'un débat se livrait en lui. Dès le lendemain soir, lorsqu'il revint me voir, j'étais assurée de mon triomphe. Il me trouva seule, encore plus triste, encore plus bouleversée que la veille. Je lui parlais longuement du baron. Bientôt, Hermogène ne fut plus le même. Ses regards s'attachaient aux miens, et des miens s'élançait un feu qui enflammait tout son être. Un instant, je reposais ma main dans la sienne, celle-ci se crispa, tremblante. De profonds soupirs s'échappaient de sa poitrine. Le soir où il devait succomber, je ne dédaignais même pas ces artifices bien connus, que l'on renouvelle toujours avec succès. Et cela arriva. Les suites en furent horribles, plus horribles que je ne l'avais prévu moi-même. Et mon triomphe n'en fut que plus grand encore, confirmant toute l'étendue de mon pouvoir. Comme tu l'as pris, sans toutefois en deviner la véritable cause, il perdit la raison. Mais les fous, chose étonnante, semblent être parfois plus près que d'autres de l'esprit. Ils lisent en nous ce qu'il y a de plus caché et l'expriment bizarrement, à leur façon. Il faut qu'Hermogène disparaisse. J'ai cru pouvoir compter sur toi pour l'encourager dans sa résolution d'entrer dans les ordres. Cela dit, la seule personne qui ait sur lui une réelle influence, c'est Aurélie, la charmante, la candide Aurélie. Aussi vais-je prendre des dispositions pour que vous soyez en relation plus étroite. Si l'occasion se montrait favorable, tu pourrais également révéler au baron qu'Hermogène t'a avoué en confession un crime horrible que ton devoir t'oblige naturellement à taire. Bref, maintenant que tu sais tout, Victorin, agis et reste acquis à ma cause. Aide-moi à mener ce monde puéril de marionnettes qui se meut autour de nous.

J'avais sans doute besoin d'entendre l'aveu de Fémy pour me rendre compte que j'étais animé moi aussi par une force supérieure, émanation de principes surnaturels. Il s'était éveillé en moi quelque chose de plus qu'humain. Tout m'apparaissait sous d'autres proportions, d'autres couleurs. Mais la force d'esprit, la domination de la vie dont se vantait Fémy, me paraissait digne du plus grand mépris. À l'instant même où la misérable menait ses combinaisons les plus périlleuses, elle était en réalité la proie du hasard ou de la fatalité qui dirigeait ma main. Seul, mon propre pouvoir, attisé par des puissances secrètes, était capable de la contraindre à prendre pour allié et ami l'homme qui ne se couvrait des apparences de l'amitié que pour l'étreindre de ses griffes et la retenir captive. Je voyais rarement Hermogène. Il m'évitait avec une inquiétude, un malaise visible. Reynold et le baron attribuaient cette attitude à un sentiment de crainte inspiré par mon saint caractère et la force d'un esprit qui voyait lucidement ce qui se passait dans son âme en déroute. Aurélie, elle aussi semblait vouloir se soustraire à mes regards. Elle aussi m'évitait. Et quand je lui parlais, elle se détournait, inquiète et gênée, comme son frère. J'étais presque certain que celui-ci, dans sa folie, lui avait confié cette terrible prévention me concernant. Cependant, je ne désespérais pas de détruire cette impression funeste.

Le baron, sans doute influencé par Euphémie, qui désirait me mettre en rapport plus étroit avec Aurélie, afin d'agir, à travers elle, sur Hermogène, me pria d'éclairer sa fille sur les mystères de la religion. La vue d'Aurélie, sa présence, le simple frôlement de sa robe, suffisait à m'enflammer. Je sentais mon sang brûlant se répandre comme un fleuve de feu dans le mystérieux alambic de mes pensées. Et j'évoquais alors les miracles et les mystères de la religion en recourant à des images ardentes dont la signification réelle était le voluptueux délire du plus exigeant, du plus passionné des amours. Je voulais que le feu de mes paroles eût sur l'âme d'Aurélie l'effet d'une commotion électrique contre laquelle elle se prémunirait en vain. Les images versées dans son âme devaient s'y développer sans qu'elle en eût conscience. Elle s'y épanouirait, y prendrait de l'éclat, de la force. Elle emplirait alors son cœur des pressentiments de la jouissance et la jetterait finalement dans mes bras, brisée, palpitante d'ineffables désirs. Enfin, j'eus l'idée de prier avec elle. Dans la prière, le feu de la ferveur s'élance, plus ardent. Les instincts les plus secrets s'éveillent et s'élèvent. Toute chose terrestre, se proclamant éternelle, peut hardiment se présenter comme telle à l'âme surexcitée et, dans une jouissance suprême, promettre dès ici-bas la réalisation de ce qui nous exalte. Alors, la passion devient inconsciemment l'objet d'une illusion et les extases ineffables, inconnues du désir humain, viennent se mêler à l'aspiration qui s'élance vers le ciel, au-delà des sphères et la brise.

0: Tandis qu'Aurélie s'était agenouillée près de moi, le regard tourné vers le ciel et répétant mes prières, ses joues se colorèrent davantage. Son sein palpita. Je saisis ses mains comme entraînées par l'ardeur de la prière et je les pressai contre mon cœur. J'étais si près d'elle que je sentais la chaleur de son corps. Ses cheveux dénoués frôlaient mon épaule. Ivre de désir, je l'enlaçai dans un élan sauvage. Déjà mes baisers brûlaient sur ses lèvres, contre son sein. La porte s'ouvrit. Hermogène apparut. Il resta là, fixant sur moi l'horrible regard de la démence. Rassemblant mes forces, je m'avançai hardiment vers lui. Que viens-tu faire ici? Retire-toi, insensé.
1: Je voulais me battre contre toi, mais je n'ai pas d'épée et tu es le meurtre. Il coule de tes yeux des gouttes de sang qui viennent se coller dans ta barbe.
0: Je restai seul, grinçant des dents, furieux contre moi-même de m'être laissé entraîner par un instant de passion à me trahir et à risquer ma perte.

C'était Les élixirs du diable de Ernst Theodor Amadeus Hoffmann. Réalisation Anne Lemaître. À suivre.

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9: Collecter les oiseaux, une autre histoire des sciences coloniales. En 1931, est lancée une mission qui doit traverser l'Afrique d'ouest en est. C'est la mission Dakar Djibouti, une mission ethnographique et linguistique en quête d'objets, en quête de manuscrits, mais aussi d'animaux et entre autres des oiseaux, par leur chant, par leurs plumes, par leur corps.
10: Nous voici au jardin des plantes. Assez.
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10: Assez.
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10: Savez-vous qu'il n'y a pas toujours eu des animaux dans notre jardin, consacré, comme son nom l'a indiqué longtemps, aux plantes? Le jardin royal des plantes médicinales doit sa naissance au roi Louis XIII. L'édit de sa fondation a été enregistré le 6 juillet 1636.
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10: Dans ces temps révolutionnaires, au moins, on prenait la science au sérieux.
9: On prend encore aujourd'hui la science au sérieux. C'est Pierre Ichac, ici le journaliste, en 1949 pour une visite à la ménagerie du Jardin des Plantes avec cette histoire d'oiseaux qui nous intéresse. Grâce à vous, Julien Bondaz, bonjour.
11: Bonjour.
9: Vous êtes l'auteur de Poussière d'oiseaux, publié par B42, une autre histoire de la mission Dakar Djibouti. Quelle est cette mission Dakar Djibouti?
11: La mission Dakar Djibouti, c'est une mission ethnographique et linguistique qui, comme vous le disiez à l'instant, a traversé le continent africain d'ouest en est, de Dakar à Djibouti, pour montrer que l'ethnologie n'était pas seulement une catégorie de savoir particulier, mais une véritable science basée sur des méthodes objectives, capables de démontrer à la fois la diversité des cultures, des sociétés traversées par la mission, mais aussi la richesse des populations étudiées par les ethnologues. Véritable science basée notamment sur une vaste entreprise de collecte d'objets, les objets étant considérés à l'époque par les ethnologues, par ces premiers ethnologues professionnels en quelque sorte, les objets étaient considérés comme des témoins matériels et objectifs des cultures ayant produit.
9: Oui, parce qu'on a ici, je l'entends bien, une double mission. Alors déjà, connaître des cultures qui vont être traversées par cette mission Dakar Djibouti, et puis légitimer une science, la rendre un peu plus autonome. Hein. On est au début des années 1930, on en est où de l'ethnologie à ce moment-là? C'est regarder de quelle manière par les autres sciences?
11: Effectivement, l'ethnologie a été pratiquée, mais par des non-professionnels, en quelque sorte, par des administrateurs coloniaux, par des missionnaires. Donc on parle d'ethnographie. Hein. Ces missionnaires ou ces administrateurs ethnographes étaient évidemment dans une position qui biaisait la production des connaissances. Il s'agissait d'une part d'administrer des populations et d'autre part de les évangéliser. Le propos de Marcel Griot, le directeur de la mission Dakar Djibouti et des premiers ethnologues de terrain, ethnologue professionnel, c'est de défendre l'idée que l'ethnologie est une véritable science, en partie distincte d'ailleurs de la sociologie. C'est le moment où l'ethnologie se constitue comme science, un peu plus tardivement que la sociologie. Et un peu plus tardivement en France que dans d'autres puissances coloniales, et les États-Unis ou la Grande-Bretagne par exemple, où ce processus-là date plutôt de la fin du 19e siècle.
9: Oui, parce que nous avons commencé cette émission dans la ménagerie du Jardin des Plantes à Paris, et là on peut le voir nettement, les animaux collectés, empaillés, ceux qui sont exposés, sont là depuis longtemps. C'est-à-dire que la démarche de collecter des animaux pour les conserver, c'est une démarche antérieure à la naissance même de l'ethnologie. Qu'est-ce qui est différent à ce moment-là dans la volonté de collecter des spécimens d'animaux ? Et je l'entends bien, dans cette mission Dakar-Djibouti, il y a tout. Il y a des manuscrits, il y a des objets, il y a beaucoup de choses, mais aussi des animaux.
11: Ça, c'est le point de départ de mon questionnement, c'est-à-dire que c'est un point qui avait peu été mis en évidence, mais la mission Dakar-Djibouti, outre les 3500, 3600 objets rapportés, dont plusieurs dizaines ont d'ailleurs été volés, spoliés, saisis notamment dans des sanctuaires, des objets rituels ont été volés de nuit ou réquisitionnés de force durant la journée. Mais la plupart des objets ont été achetés ou donnés par différentes personnes pendant le trajet de la mission. Ça, c'était bien connu. C'est bien connu. Les questions de vol d'objets sont bien connues depuis même le retour de la mission Dakar-Djibouti, puisque son secrétaire archiviste, Michel Léris, écrivain surréaliste, recruté par Marcel Grioul pour tenir les agendas et les registres de la mission Dakar-Djibouti, Michel Léris rédige un journal personnel qu'il publie au retour de la mission sous le titre « L'Afrique fantôme », et certains de ses vols sont racontés par Michel Léris. Donc toute cette histoire est bien connue depuis les années 80. Plusieurs chercheurs, Jean Jamin, Éric Joly, Marianne Lemaire, ont travaillé, entre autres, cette histoire-là de la mission Dakar-Djibouti. Mais ma surprise est venue de ces collectes d'animaux. Je me suis d'abord intéressé à la passion de Grioul pour les papillons, pour la chasse aux papillons, pendant cette mission et des missions ultérieures, et plus largement, les ethnologues se passionnent pour l'entomologie. Et plus récemment, je me suis intéressé à ces oiseaux collectés, cet engouement pour l'avifaune, pour la faune aviaire, durant la mission Dakar-Djibouti. Je me suis demandé pour quelles raisons une science en train de se légitimer, en train d'assurer et d'affirmer sa spécificité, collectait des animaux au lieu d'étudier des humains, en quelque sorte.
9: Julien Bondaz, vous êtes ethnologue, maître de conférences en anthropologie à l'Université Lumière Lyon 2. Poussière d'oiseaux, sous-titré Une autre histoire de la mission Dakar-Djibouti. Donc, la mission Dakar-Djibouti, vous nous l'avez expliqué, en 1931, elle est lancée. Une autre histoire, c'est justement ce que vous venez de nous dire là, c'est ce regard porté sur ce qui est étonnant, parce qu'on le laisserait habituellement aux naturalistes, à des gens qui regardent du côté de la faune, et pourquoi pas de la flore. L'ethnologue, nous l'associons souvent à la collecte d'objets, de manuscrits, de chants, de textes. Et donc, c'est en cela qu'il fallait porter un nouveau regard sur cette mission ?
11: Oui, tout à fait. En fait, c'est un problème assez général en histoire des sciences, un problème en même temps une chance, mais pendant longtemps, l'histoire des sciences a été une histoire disciplinaire qui a pensé l'histoire des disciplines de manière séparée. En regardant l'histoire de la mission Dakar-Djibouti à partir des oiseaux, à partir des collectes ornithologiques, il est possible d'écrire autrement cette histoire et de l'indiscipliner, en quelque sorte, de penser la rencontre entre les disciplines. Alors, c'est un peu compliqué parce qu'en fait, on voit bien que à ce moment-là, la discipline ethnologique est en train de se former. Elle n'est pas tout à fait achevée, ce processus de disciplinarisation de l'ethnologie est en cours. Et donc, on ne peut pas vraiment parler d'interdisciplinarité ou de transdisciplinarité à propos de disciplines qui n'existent pas encore. Mais pour l'ornithologie, c'est une discipline déjà constituée dès le début du 19e siècle. Tout au cours du 19e siècle, l'ornithologie se constitue comme discipline véritablement scientifique. L'ethnologie, le processus est plus tardif, un siècle plus tard.
9: Oui, avec cette volonté de collecter ce que les Européens découvrent en parcourant le monde, leur étonnement aussi, et puis une volonté d'accaparement, on le sait bien, prendre quelque chose et lui donner un nom, c'est aussi le posséder et déposséder les populations qui, elles, connaissent sous un autre nom, par exemple, ces oiseaux, et la volonté aussi de les comprendre. Et là, il y a une démarche scientifique qui apparaît déjà à la fin du 19e siècle comme une évidence au moment de baguer les oiseaux.
5: John James passait ses journées à errer à travers bois et à travers champs, faisant des esquisses, contemplant les nombreuses variétés d'oiseaux qui rehaussaient la campagne de leurs couleurs vives et l'animaient de leurs chants. C'est là qu'il a entrepris la plus grande découverte dans l'histoire de l'ornithologie américaine, le bagage des oiseaux. Un jour, au hasard d'une de ses promenades, il tomba sur un nid de phébés. Il se contenta d'abord de les observer, puis les ayant apprivoisés, il les sortit de leur nid. Et c'est alors qu'il lui vint l'idée de les baguer.
12: Je fixai un mince fil d'argent à l'une des pattes de chacun des oiseaux. Le fil était suffisamment léger pour qu'il ne les blesse pas, mais assez serré quand même pour qu'il ne risque pas de bouger.
5: Au printemps suivant, John James eut la satisfaction de revoir plusieurs des oiseaux qu'il avait bagués. Il en conclut alors à l'instinct migrateur de ces oiseaux, cet instinct qui n'a jamais cessé d'intriguer les naturalistes et qui leur permet de revenir à l'endroit précis d'où ils sont partis.
9: Ce John James qui explore les États-Unis est en fait Jean-Jacques, hein, tout simplement Audubon, Jean-Jacques Audubon, qui à la fin du 19e, au milieu du 19e siècle encore, explore ces États-Unis. Il meurt en 1851. Ici, on a cette volonté de comprendre démarche scientifique aussi, mais démarche coloniale par définition, par sa présence même et par son action.
11: À Jean-Jacques Audubon, c'est effectivement un grand nom de l'ornithologie, mais c'est un nom rétrospectivement éminemment problématique. C'est tout à fait intéressant. Il est réputé être le premier à avoir l'idée d'attacher des fils aux pattes des oiseaux pour en observer la migration, donc technique de bagage. Mais lui-même, en fait, a une vie de migrant, en quelque sorte. C'est un Français naturalisé américain en 1812, si je me souviens bien. C'est quelqu'un qui naît à Saint-Domingue, actuel Haïti, d'un père planteur esclavagiste et lui-même est esclavagiste aux États-Unis, alors même qu'il étudie les oiseaux. Autrement dit, Audubon, c'est à la fois un ornithologue de renom, quoique légèrement mythomane, mais un peintre aussi, un réputé pour les tableaux ornithologiques qu'il peint. Mais c'est un ornithologue qui a cette double caractéristique des premiers ornithologues. Un ornithologue qui étudie les oiseaux sur la base de leurs cadavres. C'est un très grand chasseur. Et donc, les peintures d'oiseaux qu'il produit, c'est sur la base moins des observations d'oiseaux vivants que d'oiseaux morts, hein, d'une part. Et ça, c'est pendant tout le 19e siècle, en fait, l'ornithologie est une science qui étudie des oiseaux morts principalement. Rien à voir avec l'ornithologie actuelle. Et puis, deuxièmement,

0: favorisant le commerce des oiseaux dits exotiques, avec, au XVIIIe siècle, deux grandes catégories d'oiseaux, les oiseaux du Brésil et les oiseaux des îles, qui sont proposés comme des catégories scientifiques, mais qui sont des catégories marchandes, basées sur une histoire de l'esclavage, en fait, et de la traite transatlantique.
1: Mais c'est vrai qu'il y a beaucoup de perroquets en Europe au XVIIIe, au XIXe siècle. Il y a des modes, hein, on le voit bien, et même dans les décorations, dans les ornements, dans les maisons, on a beaucoup de ces oiseaux-là, avec ici un peintre, Jean-Jacques Audubon, donc on l'a bien compris, un chasseur, mais au moment d'essayer de représenter les oiseaux, il les peint. Donc lui, il n'est pas dans cette démarche de taxidermiste, d'empailler et de conserver le cadavre de l'oiseau.
0: En fait, ça rejoint la naissance de l'ornithologie comme discipline. Elle est liée au développement des capacités et des techniques de conservation des dépouilles d'oiseaux. En fait, pour pouvoir constituer une science de la classification des oiseaux, il faut pouvoir conserver les spécimens suffisamment longtemps pour pouvoir établir des comparaisons entre eux. Et en fait, il y a une histoire aussi des pratiques taxidermiques. Le XVIIIe, XIXe siècle, c'est un tournant dans l'invention de nouveaux procédés, de nouveaux produits de conservation, d'ailleurs des produits toxiques. Pendant longtemps, les oiseaux étaient traduits avec des produits à base d'arsenic pour la conservation. Et ça jusqu'au début du XXe siècle. Donc ça pose toute une série de questions très actuelles sur ces spécimens anciens potentiellement toxiques. Mais l'ornithologie, elle est liée aussi au développement de ces nouvelles techniques de taxidermie. Oui.
1: Julien Mondas, vous avez fait un parallèle entre ces oiseaux migrateurs et ces migrations étudiées par Jean-Jacques Audubon, comme si lui-même migrait dans le sens où il se déplace. Il y a une fascination pour ces oiseaux migrateurs.
0: Alors il y a une fascination très ancienne, depuis l'Antiquité, pour les oiseaux migrateurs. Mais il est vrai que, notamment au cours du XIXe siècle, avec l'expansion coloniale, un certain nombre d'acteurs, d'actrices s'identifient aux oiseaux migrateurs. Il s'agit notamment des écrivains voyageurs, donc dans le cadre de l'orientalisme notamment, puisque les oiseaux européens qui migrent au sud migrent pour un grand nombre d'entre eux en Afrique du Nord. Et donc les écrivains dits orientalistes s'identifient à ces oiseaux migrateurs, quelqu'un comme Gérard de Nerval par exemple, qui est aussi d'ailleurs un Gérard de Nerval, une source d'inspiration pour un Michel Léris qui participe à la mission Dakar-Djibouti. Et Marcel Griot, le directeur de la mission Dakar-Djibouti, lui-même s'identifie aux oiseaux migrateurs. Peut-être on peut dire un mot du parcours de Marcel Griot, parce que ça explique sans doute une part de son intérêt pour les oiseaux. En fait, Marcel Griot est d'abord un aviateur, un observateur aérien dans l'armée française à partir de la fin de la Première Guerre mondiale. Et c'est en tant qu'aviateur qu'il s'identifie aussi aux oiseaux, et en particulier aux oiseaux migrateurs. Donc la mission Dakar-Djibouti, elle s'intéresse par exemple aux hirondelles. La migration des hirondelles a longtemps été une énigme, jusqu'à la fin du XVIIIe, début du XIXe siècle. Certains pensaient que les hirondelles disparaissaient à l'hiver car elles hibernaient dans les marais, au fond de l'eau, certaines espèces d'hirondelles. Donc il y avait des débats autour de cette disparition des hirondelles pendant l'hiver. D'autres défendaient déjà la thèse des migrations. Mais au début du XXe siècle, se met en place un réseau d'études des migrations basées sur les techniques de bagage, donc pas du tout les techniques d'Audubon, mais un siècle plus tard, un certain nombre de centres de bagage pour l'étude des oiseaux, ce sont d'abord les Allemands qui mettent en place ces centres, et puis au moment de la préparation de la mission Dakar-Djibouti, le Muséum National d'Histoire Naturelle de Paris met en place aussi ces centres d'études des migrations sur la base des bagages. La première demande de Marcel Griot au directeur du musée d'ethnographie du Trocadéro ne concerne pas du tout les objets ethnographiques. Ce qu'il demande, ce sont, alors même qu'il est encore sur le bateau qui l'amène en Afrique, la première demande adressée à Paul Rivet, c'est une demande de bagues pour baguer les oiseaux et étudier leur migration. Donc c'est assez révélateur de l'importance accordée par Griot

0: à cette question des migrations aviaires.
1: Paul Rivet, un ethnologue bien sûr, qui est à l'origine de la création du Musée de l'Homme, et donc cette figure de Marcel Griaul, aviateur, et c'est vrai qu'ici nous avons une piste pour comprendre sa passion pour ce qui vole et pour les oiseaux, et quelque part lui aussi ethnologue migrateur, puisqu'il quitte l'Europe pour se rendre en Afrique pour la mission Dakar-Djibouti.
2: À vous, Éric Lutten. À vous, Douala.
3: Lorsqu'il y a 27 ans, à la suite d'une information dans un journal parisien, j'écrivis à Marcel Griaul pour lui demander de me prendre avec lui dans la mission Dakar-Djibouti. Je ne savais pas que j'engageais ma vie auprès de lui pour plus longtemps que la période de 2 ans prévue pour la traversée en zigzag du continent africain. À ce moment-là, il n'était pas encore question de la loi qui dota finalement la mission de ressources permettant d'en faire ce qui fut, je crois bien, la première grande mission ethnologique française. C'est en arrivant chez les étranges et prodigieux Dogons, alors, pour ainsi dire, inconnu du monde savant, que c'est le mieux manifesté à mes yeux l'étonnant génie de notre maître, de celui qui devait devenir spirituellement l'un des leurs. Nous avions chacun notre spécialité à étudier. Puis, généralement au cours des repas, se tenait la conférence où chacun apportait ses observations et ses énigmes. De ce travail en équipe que dirigeait Griaul, jaillirent des trouvailles, de prodigieuses découvertes, et c'était bien Griaul qui les provoquait, en indiquant dans quel sens il fallait poursuivre les questions à poser à nos informateurs. Une image encore de la curiosité scientifique, de l'insatiable ardeur au travail de Marcel Griaul. Dans une localité du Soudan français, au cours du dîner officiel chez l'administrateur commandant le cercle, la nappe blanche attirant les insectes, Griaul commença à les capturer en les recouvrant de l'assortiment des vers placés devant nos couverts. Exemple que nous suivîmes bien entendu, à la stupéfaction de nos hôtes, qui cependant compréhensifs se mirent bientôt à l'unisson.
1: Éric Lutten, hein, qui participa aux côtés de Marcel Griaul à la mission Dakar-Djibouti et qui se souvient comme un hommage hein, justement de celui qui dirigeait cette mission-là. Il y a, le mot a été utilisé dans ce que nous venons d'entendre, l'idée d'équipe. Hein. C'est une équipe, ils sont combien d'ailleurs pour la mission Dakar-Djibouti ?
0: Non, ils sont une dizaine en fait. Certains démissionnent assez rapidement et d'autres rejoignent la mission en cours de route. Notamment la seule femme de l'équipe, Deborah Lifshitz, rejoint en fait la mission en Éthiopie. Donc participe à la fin de la mission, donc disons une dizaine de personnes.
1: Avec ici, chaque personne ayant des compétences particulières. Vous avez cité des noms, Michel Léris, alors on l'a associé au surréalisme, et là, il est chargé de noter ce qui se passe pendant cette mission et ce qui donne l'Afrique fantôme par la suite, mais chacun a une spécialité.
0: Alors, plus ou moins, certains en fait sont formés et donc sont ethnologues, parlent, c'est le cas de Marcel Griaul ou de Deborah Lifshitz, parlent certaines des langues locales, en l'occurrence l'amharique, une des principales langues éthiopiennes. Et puis d'autres, Éric Lutten par exemple, n'ont pas de véritable formation et sont plus des hommes à tout faire ou se forment à l'ethnologie au cours de la mission. Michel Léris, en fait, n'a pas de formation en ethnologie. Il vient d'ethnologie, il vient de la littérature. C'est un jeune écrivain encore peu reconnu à l'époque, mais qui s'intéresse à l'ethnologie et qui devient ethnologue au cours de la mission, en quelque sorte. Donc, des parcours à chaque fois très, très, très diversifiés. Éric Lutten, en fait, c'est quelqu'un qui a une expérience de la chasse. Et donc, au début de la mission Dakar-Djibouti, c'est lui qui est chargé notamment de ses collectes zoologiques, ornithologiques, entomologiques. Là, on voit bien en plus à quel point ces collectes sont méthodologiquement un peu hasardeuses. Là, il s'agit de retourner des vers sur des insectes sur une table lors d'un dîner pour les collecter. Et donc, il n'y a pas de véritable formation. En fait, le seul qui est formé aux techniques de taxidermie, c'est un certain Abel Fèvre. Abel Fèvre, qui est professeur d'histoire naturelle et d'éducation sportive à Épernay et qui rêve de devenir explorateur. Donc, c'est par hasard qu'il écrit à Paul Rivet sa volonté de partir en mission en Afrique. On lui propose de rejoindre la mission Dakar-Djibouti en cours de route, en fait. Il va la rejoindre au Soudan anglo-égyptien et va travailler en fait principalement en Éthiopie. Avant de rejoindre la mission, il suit une formation en taxidermie au Muséum National d'Histoire Naturelle.
1: Oui.
0: Et donc lui, c'est le seul qui est véritablement compétent du point de vue des collectes zoologiques, ornithologiques.
1: Oui, parce qu'on est étonné hein, quand on regarde les membres de cette mission. Il y a des spécialistes de la musique, il y a des artistes aussi. Gaston Louis Rousset, un artiste en fait. Il a été conduit ici. Pourquoi ? Ben, un peu dans la démarche de celui qu'on citait tout à l'heure, Jean-Jacques Audubon, de pouvoir faire des dessins, alors d'animaux pourquoi pas, ou de paysages, ou de tout ce que l'on peut trouver, parce que c'est vrai que la photographie existe, et il est facile de faire des photographies, mais enfin, on est sur une mission Dakar Djibouti, c'est bien aussi d'avoir un carnet, des croquis, et de faire des dessins.
0: Alors Gaston Louis Roux, le cas est tout à fait intéressant, il rejoint en fait la mission en même temps que Deborah Lifshitz, c'est un peintre proche des avant-gardes artistiques de son époque, ami de Michel Léris, ami d'André Masson, de Picasso, etc. Et il est recruté par Marcel Griaul parce que Griaul, son objectif dans le cadre de la mission Dakar Djibouti, à l'origine, c'était de retourner en Éthiopie. Il avait fait un premier terrain, une première longue enquête ethnographique en Éthiopie en 1928-1929. Et il avait repéré un certain nombre de toiles anciennes, religieuses, des fresques dans les églises éthiopiennes. Et il demande à deux choses, trois choses en réalité à Gaston Louis Roux. C'est d'une part de peindre des copies de ces toiles, des copies, des nouvelles versions de ces toiles pour les échanger contre les anciennes. Une manière de collecter ces anciennes toiles. Ça, c'est assez intéressant parce que la collecte de ces toiles, cet échange, qu'on peut juger d'ailleurs peut-être déséquilibré, mais obtenir des toiles neuves semble intéresser en fait les prêtres de ces églises. Ça passe par un geste technique qui est celui du démarouflage. Il s'agit avec un scalpel d'enlever délicatement les toiles des murs des églises et j'y reviendrai dans un instant. L'autre mission, c'est de peindre des paysages de ruines. Un certain nombre d'églises sont anciennes, il y a des châteaux, des palais. Il s'agit de les peindre. Et puis, sa troisième mission qu'il n'accomplira pas, c'est celle de former les peintres éthiopiens. Il y a d'excellents peintres éthiopiens. Mais l'idée, c'est de les former à la peinture à l'huile, à une peinture qui durerait davantage dans le temps. Cette troisième mission, il ne va pas l'accomplir. Et surtout, Gaston Louis Roux va se passionner pour la chasse aux oiseaux et pour la taxidermie. En fait, sur place, aux côtés d'Abel Fèvre, dont je viens de parler, Gaston Louis Roux va se détourner de ses missions premières pour participer à l'entreprise de collecte d'oiseaux. Aussi, c'est une des hypothèses que j'aimais, parce que en fait, l'habileté du peintre qui va démaroufler une toile avec son scalpel, c'est le même type d'habileté qu'on attend d'un taxidermiste qui doit dépouiller l'oiseau, c'est-à-dire retirer délicatement la peau de l'oiseau, le vider entièrement de l'intérieur de son corps, de sa chair et de ses os, sans abîmer en fait la peau de l'oiseau. C'est le même geste technique, en quelque sorte. Prendre l'étoile et enlever la peau. Je développe d'ailleurs la notion de dépouiller qui a un double sens. Il s'agit à la fois d'enlever la peau et puis de voler.
1: Ah oui, bah oui, et de voler avec tout ce sens-là. Je comprends, quand vous avez dit il enlevait l'étoile au scalpel, je me suis dit mais où ça va nous conduire? En fait, ça nous conduit à la collecte d'oiseaux. Gaston Louis Roux.
4: Chère Louise, je fais chaque matin de grandes balades dans la campagne flanquée d'un indigène qui porte mon fusil à la recherche des oiseaux rares. Malgré ma maladresse au tir, j'ai réussi à en descendre une quantité impressionnante. L'après-midi, je dépouille mes victimes pour la naturalisation. C'est un petit travail de charcuterie qui m'a été enseigné par Fèvre. Lorsqu'il ne s'agit que d'oiseaux n'excédant pas la taille d'un pigeon, ce n'est pas désagréable. Mais quand il s'agit de vautours ou d'autres rapaces de grande envergure, c'est assez écœurant. Mais que ne ferait-on pas pour la science ? J'aime d'ailleurs mieux dépouiller des oiseaux que de faire des paysages de ruines, comme me l'avait demandé Griaul.
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1: Thomas Beau qui lisait la lettre de Gaston Louis Roux de septembre 1932 à propos, au moment de la mission Dakar Djibouti, de la collecte d'oiseaux. Alors le mot collecte, il est très joli, hein, parce qu'on collecte des oiseaux, mais enfin, lui, il parle de boucherie ici.
0: Oui, voilà. Ça, c'est une autre réflexion qui me semble importante d'avoir, c'est que la notion de collecte, c'est une notion générique qui rentre pas dans le détail des gestes techniques d'acquisition Des objets, hein, on l'a évoqué, certains objets ont été volés par la mission Dakar Djibouti. Dans quelle mesure on peut encore parler de collecte à propos d'objets volés? Est-ce que la notion de collecte, elle occulte pas des formes de violence? C'est particulièrement vrai dans le vocabulaire utilisé à propos des collectes zoologiques, ornithologiques, entomologiques. En fait, collecter des spécimens, c'est d'abord les tuer, et c'est ensuite les traiter leurs dépouilles, leurs cadavres, pour les transformer en spécimens. Mais en fait, les spécimens restent, en quelque sorte, en partie des cadavres, sont des objets composites, en fait, hein, puisque les cadavres sont remplis par des matières végétales, etc. Et on crée des sortes d'objets hybrides qui sont en fait des artefacts, et des artefacts en un sens culturel. Le spécimen naturel, c'est aussi un artefact culturel. Ça, c'est intéressant du point de vue de l'histoire des collections. Alors, le terme de collecte, il est utile pour interroger ce vaste idéal, cette vaste entreprise de collecte sur laquelle sont fondées de nombreuses sciences. Hein. C'est pas seulement le cas de l'ethnologie ou de l'ornithologie, mais il est problématique. Et c'est la raison pour laquelle j'ai été associé, et mon travail, ma réflexion sur les oiseaux vient aussi de cette association à l'important commissariat. Nous étions une douzaine de chercheurs africains et français de l'exposition Mission Dakar Djibouti contre-enquête en 2025 au musée du Quai Branly Jacques Chirac, puisque un des enjeux de cette exposition sous la responsabilité de Gaël Beaujean était de documenter les conditions d'acquisition des collections rapportées par la mission Dakar Djibouti. Donc, de déplier, de complexifier cette question de la collecte. Et ça s'inscrit dans une logique qui est celle qu'on appelle aujourd'hui de recherche de provenance. D'où proviennent les objets, dans quelles conditions ils ont été collectés. Le type de questions qu'on peut adresser aussi aux collections naturalistes, en l'occurrence, pour ce qui me concerne, aux collections ornithologiques ici.
1: Oui, parce que vous avez déjà évoqué le journal de Michel Léris, enfin, et son ouvrage L'Afrique fantôme, où c'est très clair. Hein, Léris dit, on demandait des objets, si on ne nous les donnait pas, on revenait la nuit, éventuellement avec un fusil, et on les prenait. Donc là, pour certains objets, c'est documenté. Pour les oiseaux, la documentation est celle de la mission elle-même, c'est-à-dire que un individu est collecté et l'on note, j'imagine, sur un papier où il a été tué, comment ça s'est passé. En sait-on plus sur ces oiseaux?
0: Alors, par chance, on en sait souvent un peu plus, effectivement, puisque les conditions d'abattage des oiseaux sont souvent notées, en fait, également. Sont notées aussi le cas des oiseaux qui sont apportés au campement de la mission par des Éthiopiens. En fait, l'essentiel de la documentation, une partie de la documentation est perdue. Celle qui reste, pour l'essentiel, c'est celle qui concerne l'Éthiopie, le lieu où la plupart des spécimens ont été collectés du fait de la présence d'Abel Fèvre. Mais en fait, des auxiliaires africains ou de la mission, ou même des habitants des environs, apportent à la mission un certain nombre d'oiseaux ou d'autres spécimens d'animaux, et on documente le nom de ces personnes n'est pas noté, mais on sait qu'il s'agit d'Éthiopiens, et on sait s'ils ont abattu et comment ils ont abattu les oiseaux ou comment ils ont été piégés. Et puis surtout, ces fiches, elles sont passionnantes parce que c'est le lieu où s'invente un sous-champ de l'ethnologie qu'on appelle l'ethnozoologie. En fait, les fiches dédiées aux oiseaux sont aussi le lieu où on va collecter les noms vernaculaires des espèces et où on va collecter un certain nombre d'usages thérapeutiques, rituels de ces espèces. Et c'est le moment où Griaul est d'ailleurs le premier à mettre en place, à appliquer cette notion d'ethnozoologie qui est enseignée par Marcel Mauss, hein, qui enseigne à l'Institut d'ethnologie de Paris à partir de 1926. Il invite à faire de l'ethnozoologie, à s'intéresser au savoir zoologique des populations étudiées par les ethnologues, à prendre au sérieux la qualité de ses connaissances, la finesse de ses connaissances. Et donc, on voit bien à la fois le caractère violent de ces collectes, mais aussi le caractère heuristique, comment ça a pu produire pour la recherche un certain nombre de connaissances particulièrement riches, et puis la volonté de Griaul et des autres membres de l'équipe, de son équipe, de prendre au sérieux ces connaissances locales, ces savoirs locaux, éthiopien en l'occurrence, mais tout au long de la mission, on voit ce type de collecte de savoir également à l'œuvre.
1: Et de mythes associés à ces oiseaux ?
0: Tout à fait. Des liens avec des récits mythiques. Il y a un intérêt fort aussi pour les présages. Les oiseaux, en fait, sont très souvent le vol des oiseaux, ou le chant des oiseaux, le cri des oiseaux, le moment où on l'entend dans la journée, de manière assez universelle. On observe que ça donne lieu à une interprétation en termes de présage, de bon ou de mauvais présage. Ça, c'est Michel Léris qui est notamment passionné par cette recherche sur les présages, parce que lui-même s'amuse parfois à être un interprète des signes émis par les oiseaux. L'ornithomancie l'intéresse beaucoup. Ça vient du surréalisme, ça vient de cet intérêt des surréalistes pour ce type de pratique, qu'on retrouve aussi dans la langue des oiseaux des alchimistes, qui a passionné les surréalistes, et que Michel Léris se retrouve à étudier chez les Dogons, au Soudan français, au Mali actuel. Il se passionne, Michel Léris, pour la langue initiatique de la société des masques chez les Dogons, qui est une langue qu'on raconte transmise par la tourterelle. Et donc les grands initiés sont réputés pouvoir communiquer avec les tourterelles. Donc on retrouve cette langue des oiseaux qui fascinait les surréalistes et avant eux les alchimistes. Léris, il la retrouve en fait chez les Dogons.
1: Il y a un contraste saisissant entre ce que vous venez de nous dire, c'est-à-dire le rapport des populations autochtones avec ces oiseaux, et ce qu'en font les membres de la mission Dakar Djibouti. C'est-à-dire que même en apportant un oiseau, au moment de l'empailler, pour le dire simplement, au moment de procéder à une opération de taxidermie, nous sommes très loin de ce que ces gens-là pouvaient ressentir face à un oiseau. J'imagine leur surprise gigantesque de voir ces Occidentaux en train d'ouvrir l'oiseau, de le vider, de mettre des trucs dedans et puis lui redonner une forme.
0: Alors ça, c'est assez passionnant. C'est un sujet sur lequel on a quelques témoignages à propos d'autres missions. Les témoignages manquent à propos de la mission Dakar Djibouti, donc on peut faire des hypothèses au sujet de ces surprises-là. Mais hélas, les archives liées à la mission Dakar Djibouti sont avant tout les archives produites par les membres européens, français de la mission. Et on a peu accès au point de vue des auxiliaires africains. L'exception, c'est peut-être le cas de Bayana, qui est un Éthiopien recruté comme pharmacien du consulat italien à Gondar, près duquel la mission a installé son campement. Et Bayana est formé aux techniques de taxidermie par Abel Fèvre et assiste Fèvre et les autres membres de la mission dans ce travail de collecte. Sans doute parce qu'en tant que pharmacien, il a déjà quelques compétences en termes d'usage du scalpel, de manipulation de certains produits potentiellement dangereux.
1: Et donc, c'est l'opération, j'ai envie de dire, finale, mais qui en réalité n'est qu'une étape hein, dans ce qui est nommé collecte, mais qui, en fait, on l'entend bien depuis que vous nous l'expliquez, Julien Baudaz, a beaucoup plus de portée. Cette opération-là, c'est celle de la taxidermie.
6: Les outils pour les petits oiseaux sont très simples. Vous avez le bistouri pour faire l'incision. Vous avez la petite pince pointue. C'est celle que j'ai utilisée pour nettoyer, enlever la cervelle. Vous avez une pince un peu plus arrondie pour détacher les fibres qui restent collées à la peau. Et qu'est-ce qu'il faut vous dire? Il vous faut une pince coupante pour couper les fils de fer que vous allez introduire dans les pattes. Vous en mettrez également dans les ailes, de manière à pouvoir donner l'arrondi que vous voulez aux ailes. Et vous aurez un fil qui formera le cou, qui traversera le crâne.
1: Madeleine Bobovi, sacrée reine de la plume. C'est ainsi qu'elle est présentée sur le site du musée d'art et d'histoire de Genève. Et ici, nous avons une opération extrêmement technique. Alors, tout à l'heure, en écoutant l'archive de Gaston-Louis Roux, il était question de boucherie. Là, nous avons une technique. Mais pour bien saisir, Julien Baudaz, ce qui se passe avec ces oiseaux lors de la mission Dakar Djibouti, c'est que des oiseaux sont tués sur le chemin. Ou alors des oiseaux sont apportés, il faut les empailler parce que la conservation est impossible autrement. Ça veut dire qu'on cumule en fait dans les véhicules de plus en plus de spécimens.
0: Oui, tout à fait. Certains sont envoyés au cours de la mission, notamment à partir du Cameroun. Donc dès qu'il y a la possibilité d'expédier une partie des collections, objets ou spécimens naturalisés, on s'en saisit, mais un grand nombre rentrent en France avec les membres de la mission. Alors, par rapport à l'archive qu'on vient d'entendre, la description qui est proposée est celle d'une conservation d'oiseaux montés, c'est-à-dire que on redonne une forme de vie à l'oiseau en le mettant en situation perché sur une branche, par exemple, ou en vol, d'où l'usage de fils de fer pour reconstituer l'anatomie de l'oiseau, etc. En fait, les oiseaux de la mission Dakar-Djibouti sont conservés en peau, hein, ce qu'on appelle la conservation en peau. C'est simplement le fait de prélever la peau de l'oiseau et de la conserver sous forme de tube allongé, en quelque sorte. Donc, ce n'est pas du tout esthétique, il n'y a pas du tout l'idée de l'illusion du vivant. Hein. Ces peaux deviennent très vite raidies par le temps. Il est plus possible de les monter, il est plus possible de les assouplir pour leur redonner une figuration du vivant, en quelque sorte. Et en fait, l'essentiel des collections, l'immense majorité des collections dans les muséums, sont des collections d'oiseaux conservées en peau et non pas conservées montées. Hein. Alors que celles qu'on voit dans les expositions, c'est plutôt celles qui sont montées parce que c'est plus esthétique, c'est moins violent en quelque sorte. Mais dans les réserves, ce sont des tiroirs remplis de peaux d'oiseaux sous forme de tubes allongés, tête mise en avant, bec en haut. Et donc, ce n'est pas du tout le même effet visuel. Et puis, il y a un effet de masse aussi. Il y a de très, très nombreux spécimens, des centaines par espèce au Muséum National d'Histoire Naturelle de Paris.
1: Nous voyons bien, hein, le Muséum d'Histoire Naturelle de Paris, qui est un lieu exceptionnel. C'est toujours un plaisir d'aller le visiter, mais nous ne voyons qu'une infime partie de tout ce qui est conservé. Et ces oiseaux-là, ils ne sont pas exposés.
0: Tout à fait. Il s'agit de collections d'études, en fait. Les collections qui sont exposées, ce sont souvent les collections montées, de même que les collections pédagogiques dans les collections universitaires, puisqu'il s'agit de donner à voir l'apparence de l'oiseau, alors que les collections d'études, elles n'ont pas besoin d'être montées, et comme elles sont très nombreuses, il s'agit de pouvoir les ranger le plus efficacement possible. Il a même existé autrefois des herbiers d'oiseaux, c'est-à-dire des pots d'oiseaux qui étaient conservés dans des livres, à la manière des végétaux dans les herbiers. Donc on parle d'herbiers d'oiseaux, c'est-à-dire que pour prendre le moins de place possible, on tannait à plat les pots d'oiseaux et on les fixait dans un livre.
1: Je me permets de vous poser une question naïve, mais est-ce bien utile, cela? Pour le dire autrement, une représentation artistique de l'oiseau, voire une photographie, ou sa description, avec tout ce que vous avez pu évoquer, les mythes associés, les croyances associées, est-ce que, dans la démarche de l'ethnologue, ce ne serait pas suffisant? Est-ce que la violence de tuer l'oiseau et puis de le laisser comme ça, non mais vraiment dans un herbier ou dans un pauvre, est-ce que c'est vraiment utile?
0: Alors, ça a d'abord été utile pour cette entreprise d'inventaire exhaustif du vivant qui a animé l'histoire naturelle et les sciences naturelles. C'est-à-dire que à partir du moment où l'ornithologie ou les autres branches de la zoologie ou de l'entomologie ont consisté à un travail de comparaison et de classification des espèces, il fallait pouvoir les comparer entre elles. Et parfois, ça repose sur des détails anatomiques difficilement visibles, sur des couleurs de plumes, etc. Et donc, avoir ces spécimens pour étude permettait d'affiner les classifications. Et puis, ça continue en partie d'être utile dès lors que se développent des recherches ADN, etc. Néanmoins, on peut parfois s'interroger effectivement d'une part sur l'utilité d'avoir une si grande masse de collections, et puis d'autre part et surtout l'utilité que des ethnologues collectent quelques centaines, quelques milliers de spécimens dans l'entre-deux-guerres. Il y a toujours l'espoir de la découverte aussi de nouveaux spécimens et puis de combler des lacunes des collections. Griaule n'a jamais découvert de nouvelles espèces. Il faudrait interroger le terme de découverte d'ailleurs, puisque ces espèces étaient connues par les populations locales. Mais des espèces d'insectes ont ensuite, quand il est reparti en mission chez les Dogons, il a rapporté en France des spécimens de punaises et de grillons qui étaient des espèces inconnues. Ce qui explique pourquoi, dans la nomenclature linnéenne, dans les noms latins donnés aux espèces, le nom de griaule figure. Il y a un ethnologue, griaule, qui est associé à une punaise et un grillon.
1: Et pas un oiseau. Alors que dans cette démarche, qui est une démarche scientifique, on l'entend bien, il y a aussi un peu d'artistique.
7: Rêve. Je me promenais dans un bois avec mon ami. Au détour d'un chemin, une comète passa. Si lentement et si bas que je craignais que sa chevelure n'enflammât la cime des arbres. Disparut le météore. Une voix tendre et animée s'insinua entre les branches et vint frapper mon cœur comme avec une cognée. Glissement nacré de petites vagues sur les plages nocturnes du silence, la voix emplissait peu à peu le bois de sa marée. « Les oiseaux sont en train de mourir, » dit mon ami. À ce moment, la voix se tut, et je sus que le dernier oiseau était mort.
1: Raphaël Halloum qui lisait un extrait du journal de Michel Léris où nous retrouvons l'illustration, Julien Bondaz, de ce que vous nous expliquiez, c'est-à-dire que Léris, proche des surréalistes, interprète tout ça. C'est magnifique hein, ce qu'on entend là. La démarche scientifique, elle n'est pas première ici. Ça apporte quelque chose de supplémentaire. Mais j'imagine que leur expérience de vie, une mission Dakar-Djibouti qui est partie en 1931 avec 10 personnes dans un univers qu'ils ne connaissent pas, la quête de mythes et de croyances, ça doit aussi chambouler un peu l'esprit.
0: Oui, tout à fait. Et puis pour Michel Léris particulièrement. Alors là, c'est le récit d'un rêve qu'il fait avant de partir en mission et qui pose la question en quelque sorte de l'extinction des oiseaux. Donc il rêve cette mort totale des oiseaux. Léris, c'est quelqu'un qui est pour différentes raisons, assez tourmenté. Et c'est son psychanalyste, en fait, qui lui conseille de partir en mission, d'accepter la proposition faite par Marcel Griaule de partir en mission. Et donc, il y a aussi l'idée que la mission Dakar-Djibouti pourrait, pour lui, servir de cure. C'est un échec total. Il rentre en France et il reprend sa psychanalyse. Mais Léris est sans doute celui qui est le plus tourmenté dans cette histoire. En tout cas, c'est assez bien documenté grâce à son journal personnel. Mais contrairement à Griaule qui défend l'objectivité de l'ethnologie, Léris ne cesse de la remettre en question. Ne cesse de dire qu'il ne peut y avoir de science... Ethnologique que subjective, en fait. Il est travaillé par toutes sortes de pulsions, de désirs, d'angoisses. Et très souvent, il les projette sur son quotidien au sein de la mission, aussi sur les oiseaux. Et donc, il y a un rapport assez tourmenté à l'expérience même de l'ethnologie chez Léris.
1: La mission Dakar-Djibouti dure de 1931 à 1933, c'est long, hein. Et puis il y a tant et tant d'artefacts, hein, d'objets, de manuscrits, d'oiseaux, on l'entend bien, qui sont collectés. Ça se compte vraiment par milliers, sans doute dizaines de milliers de pièces. C'est envoyé où tout ça ? C'est envoyé au même endroit ou alors c'est envoyé dans des institutions différentes selon le type d'objet.
0: C'est ça qui est intéressant de noter, c'est que ce sont des collections qui ont ensuite été désassemblées, séparées. Au retour de la mission débarque à Marseille et puis ensuite arrive à Paris, gare de Lyon. Quelques animaux vivants, dont 4 oiseaux, ont été rapportés. Et donc, les oiseaux sont directement emmenés à la ménagerie du Jardin des Plantes, où ils sont exposés. Ils meurent assez rapidement, quelques mois ou quelques années après. Et par contre, les collections naturalisées, les oiseaux naturalisés, sont apportés au musée d'ethnographie du Trocadéro, hein, le futur musée de l'Homme, en même temps que les objets. Hein. Certains oiseaux ont d'ailleurs été utilisés pour cacher dans les caisses, certaines toiles enlevées en Éthiopie. Ça, c'est raconté par Léris. Et donc, les collections sont mélangées dans les caisses, en partie. On ne sait pas exactement, mais en partie mélangées. Et ça explique pourquoi il faut d'abord les trier avant de séparer d'un côté les objets qui vont au musée d'ethnographie du Trocadéro, et de l'autre, les collections naturalistes qui sont reversées au Muséum national d'histoire naturelle. Alors, ce sont deux sites, deux lieux différents, mais depuis 1928, le musée d'ethnographie du Trocadéro est rattaché au Muséum national d'histoire naturelle, hein, comme l'actuel musée de l'Homme. Et donc, on a affaire à des collections qui sont séparées, mais qui parfois se ressemblent étrangement. C'est comme ça que sont conservées à l'heure actuelle au musée du Quai Branly-Jacques Chirac, qui a hérité de ces collections, sont conservées par exemple deux amulettes collectées au Sénégal, qui sont des amulettes utilisées par les femmes qui travaillent à la teinture de l'indigo, et qui sont en fait des têtes de passereaux, des têtes naturalisées, en quelque sorte, d'oiseaux, de petits oiseaux, fixées sur une tige de roseau. Et ces deux amulettes, en fait, ont l'apparence quasiment d'une dépouille animale de tête d'oiseau. Dans quelle mesure y a-t-il de la différence entre cette association de matière végétale et de matière animale, utilisée comme amulette, et puis ces associations de matière animale et végétale, définies comme des spécimens ornithologiques et conservées dans les réserves du muséum. En fait, il y a beaucoup plus de continuité qu'on imagine, et écrire, réécrire en quelque sorte, à partir des oiseaux, l'histoire de la mission Dakar de Djibouti, c'est aussi repenser des ensembles de collections qui avaient une cohérence à l'époque, et cette cohérence s'est un peu perdue. Hein, sans parler de la dispersion des archives, les archives de la mission Dakar de Djibouti, elles, pour l'essentiel, elles sont conservées à l'université de Nanterre. Hein. Et donc, le travail, quand on fait l'histoire de cette mission, c'est de réassembler, de reconnecter ces éléments séparés.
1: Avec Poussière d'oiseaux, Julien Bondaz, c'est le titre de votre ouvrage, une autre histoire de la mission Dakar-Djibouti, il y a ce titre Poussière d'oiseaux, elle est au singulier, ça pourrait être au pluriel, hein, des poussières d'oiseaux. Pourquoi ce titre-là? Parce qu'il a plusieurs sens.
0: Tout à fait. Alors, c'est une expression que j'emprunte à Michel Léris, qui l'utilise comme une phrase nominale. En fait, poussière d'oiseau, c'est un extrait de l'Afrique fantôme, et ça lui permet d'écrire de manière métaphorique l'envolée des oiseaux au passage des véhicules de la mission. Et donc c'est l'affolement des oiseaux sur la route. Mais poussière d'oiseau, proposé comme titre, devient davantage polysémique, puisque ça peut aussi renvoyer à ces morceaux d'oiseaux conservés depuis un siècle maintenant, et puis ces questions de collections qui sont réputées prendre la poussière dans les réserves des musées. Il faut nuancer.
1: Hein, oui, ils sont nettoyés quand même.
0: Tout à fait, mais malgré tout, il y a une quantité telle d'oiseaux que les nettoyer régulièrement n'est pas évident.
1: Avec toute cette question aussi du lien entre les humains et les animaux, comment vivons-nous avec les animaux, les autres animaux, puisque nous-mêmes, nous sommes animaux. C'est aussi le sujet d'une exposition au Musée des Confluences qui va s'ouvrir, cette exposition Animal Culte, parce qu'il y a vraiment de cela aussi, quelque part, dans cette mission Dakar-Djibouti, il y a ce culte, on l'entend, que ce soit Michel Léris dans une lecture surréaliste, que ce soit Marcel Griaule qui, lui, a cette fascination aviateur pour les oiseaux et qui rencontre d'autres croyances, d'autres mythes, ceux qu'il trouve en Afrique.
0: Oui, on peut effectivement parler de culte. En tout cas, il y a une fascination universelle pour les oiseaux, quels que soient les humains à travers le monde. Et ça, les ethnologues s'en rendent bien compte en échangeant avec leurs interlocuteurs, interlocutrices sur le terrain. Une des questions que je me posais, c'était de savoir si les ethnologues observaient les oiseaux à la manière des humains ou les humains à la manière des oiseaux. C'était une question que je m'étais posée à propos des insectes, et c'est assez vrai. Il y a une sorte d'observation quasi entomologique à l'époque, hein, dans l'entre-deux-guerres des populations humaines par les ethnologues. En fait, l'analogie avec les oiseaux, elle est plutôt du côté des ethnologues. Ce sont les ethnologues qui s'identifient aux oiseaux, et particulièrement Marcel Griaule, pour les raisons dont on a parlé. Hein. Marcel Griaule, c'est quelqu'un qui va toujours défendre un point de vue surplombant en tant qu'ethnologue, un point de vue quasi aérien, et même après la guerre, il va écrire un texte assez curieux dans lequel il invite les ethnologues à arriver sur leur terrain en parachute pour imiter un vol en piqué qui serait éloigné et de plus en plus rapproché. Une sorte de vision de l'aigle qui est à la mode d'ailleurs dans les sciences humaines et sociales de l'entre-deux-guerres. Griaule défendra, après la mission Dakar-Djibouti, l'usage de la photographie aérienne en ethnologie. avec peu de succès d'ailleurs.
1: Avec ici ce lien à faire entre une science, l'ethnologie, une autre science, hein, parce que l'étude des oiseaux, l'ornithologie, rencontre l'ethnologie, et vous nous l'expliquez très bien, Julien Bondaz. Et puis, presque la conséquence de cette mission Dakar-Djibouti, ça se termine en 1933, toutes les collections arrivent, et ça y est, la discipline a trouvé une légitimité, ou en tout cas, une étape supplémentaire a été obtenue grâce à cette mission.
0: Oui, tout à fait. La mission va permettre de consacrer Marcel Grioul comme le premier grand ethnologue français. Il va avoir une grande renommée et il va poursuivre ses recherches plutôt au pays Dogon. Il ne retournera plus en Éthiopie et va se consacrer à l'étude des Dogons. Ça explique ce succès de la mission Dakar-Djibouti, explique aussi pourquoi pendant plusieurs générations les ethnologues français se sont souvent spécialisés dans l'étude des sociétés africaines. Et même s'il faut encore quelques années pour que l'ethnologie devienne une discipline à part entière, pour que les premiers postes d'enseignants à l'université soient créés. Donc c'est Marcel Grioul d'ailleurs qui obtiendra le premier, André Leroy-Gourand le second à Lyon. Petit à petit, l'institutionnalisation de l'ethnologie est en marche et la professionnalisation de l'ethnologie est reconnue, ce qui explique des générations et des générations d'ethnologues depuis.
1: Et ce qui explique que vous êtes là, Julien Bondaz, Poussière d'oiseau. Merci beaucoup. Une autre histoire de la mission Dakar-Djibouti s'est publiée chez B42. Merci, c'était important de passer par les oiseaux, par l'ethnologie. Prochain épisode du cours de l'histoire, toujours cette histoire animale, mais cette fois du point de vue animal, l'histoire dans le sens du poil.
8: Pouvez-vous nous parler de la chatte que vous appelez dans votre roman Péronnelle ?
6: Je peux toujours vous parler d'une chatte. Celle-là s'appelait Péronnelle d'abord. Mais après ça, à cause de la parole de chatte qu'elle disait si volontiers, elle s'est appelée, je ne sais pas si on l'entendra dans le micro, elle s'appelait Prrr. Je ne sais pas si on l'entend, mais enfin.
8: Je pense qu'on entendra le Prrr.
1: Et Colette, on l'a entendu, le prou dans le micro, dans le cours de l'histoire sur France Culture. Nous accueillons Valérie Hanin, directrice de rédaction du magazine L'Histoire. Bonjour Valérie.
9: Bonjour Xavier.
1: Avec un numéro de l'Histoire, Valérie, dites-moi, avant même d'en donner le titre, quelles furent les discussions dans la rédaction pour choisir cette couverture qui est audacieuse ?
9: C'est la première fois que nous mettons Hitler en couverture et ça n'a pas été sans discussion, mais c'est un choix. C'est une véritable, évidemment, image historique. C'est une photographie de la campagne électorale de 1932 et il était bien question de titrer sur Weimar et sur le fait de savoir pourquoi cette République est morte de sa belle mort ou au contraire, comme on le dit, assassiné, hein, ce qui est un sujet évidemment à la fois très présent dans l'historiographie aujourd'hui et aussi un peu dans l'actualité.
1: Weimar, 1918-1933, la République assassinée, ça c'est le dossier du magazine L'Histoire.
9: Et oui, parce qu'on s'interroge, hein, les conséquences de l'arrivée au pouvoir de Hitler en janvier 33 comme chancelier de l'Allemagne ont été tellement tragiques que depuis 100 ans, on s'emploie à trouver des responsables. C'est ce qu'on fait aussi, à nouveau frais, dans ce dossier de l'histoire avec l'aide des meilleurs spécialistes. Alors c'est vrai, la République dite de Weimar, née en le 9 novembre 1918 en pleine défaite, semblait très mal partie. L'Allemagne vaincue, où les armes circulent par millions, livrées à la violence des soldats perdus des corps francs, contestée aussi à l'extrême gauche par les spartakistes... Et leur révolution semble bien fragile. Elle est d'autant plus frappée par le traité de Versailles qui impose des réparations très lourdes qui vont empoisonner la vie politique pendant 10 ans. Et l'inflation de 1923 en est aussi une conséquence sans équivalent dans l'histoire, à peu près. Et pourtant, en 1924 et après, la République se normalise. Avec la stabilisation de la monnaie, les affaires reprennent, la production aussi. Et dans les villes, notamment à Berlin, souffle un air de liberté qui épate tout le monde. Les artistes, les cinéastes, les architectes du Bauhaus inventent la modernité. Les cabarets ont toutes les audaces. Aux élections de 28, le petit parti nazi NSDAP rassemble à peine plus de 2,5% des suffrages. 12 députés au Reichstag. Alors que s'est-il passé ? Eh bien, il a fallu à peine plus de 3 ans pour que la République s'effondre. Suicide ou assassinat, on jugera. Les premiers accusés sont les électeurs. On l'entend trop souvent. Hitler est arrivé légalement au pouvoir. De fait, le NSDAP, à partir de 1930, fait une percée. 18% des voix. Deux fois plus aux élections de juillet 32. 37%. 13,5 millions d'électeurs, ce n'est pas rien. La crise de 29 a fait exploser le chômage. Mais là aussi, il faut se méfier des idées reçues. Les 6 millions de chômeurs sont très très loin d'avoir voté massivement pour les nazis. Le NSDAP, le parti nazi, pioche dans toutes les classes sociales, mais, à vrai dire, beaucoup plus du côté des classes moyennes, de la petite bourgeoisie qui panique complètement à l'idée du déclassement qui menace. Du coup, Hitler n'a jamais été élu. Après une énième dissolution, aux élections de novembre 32, le parti nazi régresse et les partis de gauche le dépassent. Alors pourquoi l'arrivée au pouvoir ? La violence de rue, qui n'est pas rien, qui n'est pas le monopole des nazis, mais 500 000 SA, chemises brunes qui font régner la terreur et la peur est aussi un élément d'explication. On valorise beaucoup, troisième point, aujourd'hui, la responsabilité des élites, la faiblesse de la Constitution, l'article qui permet de gouverner par ordonnance au mépris du Parlement, la force du conservatisme, la résistance à la modernité, les patrons qui se laissent flatter, parfois même acheter, certains d'entre eux, pas tous, bien sûr, mais quand même, les féministes elle-même, déçue par la République et séduite parfois par l'énergie de l'idéologie folkish. Les communistes, classe contre classe, et les socialistes qui finissent par soutenir Hindenburg comme un moindre mal. Alors il ne restait plus à von Papen, le chancelier qui n'avait pas digéré sa disgrâce, qu'à traiter avec Hitler pour l'imposer à un président sans force. Chacun avait joué sa partie. On le titre aussi comme ça, les responsabilités ont été partagées.
1: La République assassinée, Weimar, c'est le dossier du magazine Histoire avec toute cette question. Hein, comment une république, une démocratie se transforme en quelques jours, en quelques semaines, oui, en dictature. Merci beaucoup Valérie Hanin dans Le cours de l'histoire sur France Culture, une émission réalisée par Thomas Beau avec à la technique Élise Le, émission préparée par Maïwenn Guizio, Jeanne Delecroix, Raphaël Laloum, Jeanne Copé, Sidonie Lebeau, Amy Houbé. 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
20: Bonjour le Book Club, bonjour Ananda Devi. J'ai lu Chronique d'un royaume perdu et j'ai été portée par l'explosion sensorielle et même sensuelle, manifestement sans censure, et le souffle romanesque bien sûr.
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2: Une île et un petit village aujourd'hui dans votre book club pour abriter des histoires vastes et longues. Dans son nouveau roman, Ananda Devi choisit le Bouchon, village réel mais fictif, sur l'île Maurice pour décrire la vie de quatre générations se succédant depuis l'esclavage. Les naissances, les couleurs de peau, les amours, la violence, mais aussi la circulation des mythes et des histoires de l'invisible font valser les frontières entre le passé et le présent dans ce royaume créole rendu magique, notamment par la mémoire. Il n'est pas anodin que le narrateur s'adresse à une enfant pour en faire la chronique, trace d'une transmission orale qui nous serait ainsi parvenue. Ananda Devi est l'invité de votre book club pour son roman « Chronique d'un royaume perdu » paru en cette rentrée littéraire. Ensuite, et comme chaque jour, on cherchera la musique dans les livres pour le grand jeu des pages musicales. Nous sommes ensemble pour une heure. Bienvenue tout le monde dans le book club. Bonjour Ananda Devi.
14: Bonjour Marie.
2: Votre livre Chronique d'un royaume perdu a paru aux éditions Grasset. Bienvenue dans le Book Club.
14: Merci.
2: On est ravis de vous recevoir. Il figure ce livre sur la première liste des romans en lice pour le prix Goncourt et la première sélection du prix Renaudot 2026. Ici, on commence toujours par présenter nos invités, faire connaissance avec nos invités en parlant lecture. Est-ce que vous vous souvenez comment, avec qui et dans quel décor vous avez appris à lire ?
14: Oui, je m'en souviens très très bien parce que j'habitais dans un tout petit village dont je parle un peu dans ce roman-ci, Trois Boutiques. Et mon père...
2: Sur Maurice, donc ?
14: Sur Maurice, oui. Donc mon père, qui avait des champs de canne à sucre, rentrait tous les jours, toujours vêtu de ses vêtements kaki, un peu rugueux. Et il me prenait sur ses genoux pour raconter des histoires, mais m'apprendre à lire aussi, apprendre l'alphabet. Donc c'est littéralement sur les genoux de mon père et avec ce parfum de sucre et de feuilles de canne que j'ai appris à lire toute jeune. Et ensuite...
2: Quand vous dites qu'il vous racontait des histoires en même temps que vous regardiez ensemble et appreniez l'alphabet, ça veut dire qu'il y avait un livre entre vous ou que ce n'était pas forcément le cas ?
14: Si, avec lui, c'était des livres. Avec ma mère, c'était plutôt une littérature orale, enfin des contes. Avec mon père, c'était la plupart du temps des contes de Grimm ou de Perrault. Enfin, pour enfants, les contes de Grimm, pas aussi cruels qu'ils le sont généralement. Et c'est pour ça, je pense, que cette passion pour les contes, les légendes et les mythes m'est restée toute ma vie et nourrit tous mes textes.
2: Il y avait beaucoup de livres dans cette maison ?
14: Beaucoup de livres, parce que mes deux parents aimaient beaucoup lire. Alors, il n'y avait pas de librairie ni de bibliothèque dans ce petit village, mais chaque samedi, mon père allait à Port-Louis, qui est la capitale de Maurice, et il passait dans une librairie d'occasion, et il prenait des piles de livres, presque au hasard, qu'il ramenait dans une boîte, dans une malle. Et pour mes sœurs et moi, c'était la grande fête de découvrir ce qu'il allait apporter. Et on ne nous interdisait pas de lire quoi que ce soit, donc nous avions une grande liberté de lecture.
2: Grande sœur ou petite sœur ?
14: Grande sœur.
2: Ça veut dire qu'elle savait lire avant vous ?
14: Oui, mais je lisais aussi leurs livres en cachette de ma mère, parce qu'elle pensait que ce n'était pas de mon âge.
2: Elle lisait quoi, par exemple, que vous pouviez lire en cachette ?
14: Oh, je ne sais pas, mais probablement des romans d'Agatha Christie, mais aussi des livres de littérature. Mais mes premiers souvenirs de vraies lectures, disons, c'est La Comtesse de Ségur. Et j'adorais les petites filles modèles et je m'identifiais beaucoup aux petites filles modèles.
2: À raison.
14: J'étais quand même.
2: Et c'était une lecture partagée avec vos sœurs, pour le coup ?
14: Oui, tout à fait. Je me souviens qu'avec ma sœur aînée, on lisait Les Mémoires d'un âne ou Le Général Dourakin, trois sœurs. Et on a aussi lu Tolkien de cette manière-là plus tard.
2: Et alors, si on quitte l'enfance et peut-être même l'île Maurice, on vous retrouve lectrice dans quel décor et qu'est-ce que vous avez dans les mains, Ananda Devi ?
14: Alors, je dirais que j'ai commencé à lire très jeune. À l'école, on nous enseignait la littérature, les classiques, les grands classiques anglais et français. Donc, Shakespeare, Victor Hugo, Baudelaire, Keats. Mais c'est quand, vers l'âge de 15 ans, j'ai découvert dans un petit, sur une étagère de l'Alliance française où on allait emprunter des livres, toute une série de livres d'auteurs du continent africain, comme Amadou Kourouma, et donc toute cette génération des auteurs d'après de l'indépendance africaine, que ça a été comme une sorte de révélation pour moi, à la fois de lectrice, mais aussi d'autrice, parce que j'ai compris que je pouvais écrire sur mon propre pays à ce moment-là et qu'il y avait une proximité entre nous.
3: Et qu'est-ce que vous trouviez dans ces livres-là ? Est-ce qu'il y avait quelque chose qui était relatif à la langue ou c'était uniquement du fait que vous en connaissiez l'origine géographique qui vous marquait ?
14: Je crois que c'était déjà la langue, parce que justement, ce n'était jamais une langue classique. Ça commençait avec une espèce de bousculade justement des phrases, des mots. Mais aussi, je pense qu'il y avait une sorte de violence présente dans ces livres, qui était quelque chose que je ressentais aussi dans la société mauricienne, qui allait aussi vers son, qui venait d'être indépendante et donc qui était très pauvre. Et c'était des choses que je voyais autour de moi, mais que je ne lisais pas dans le livre, puisqu'il n'y avait pas de livre vraiment. Enfin, il y avait des auteurs mauriciens, mais qui pas forcément décrivait de manière aussi extraordinairement juste et presque jubilatoire, je dirais, et sauvage, toute cette histoire des indépendances de ces anciennes colonies.
3: Et ça agit comme une autorisation. Vous dites, je me suis sentie reliée avec cette littérature des auteurs, j'allais dire des auteurs et autrices, mais en l'occurrence là plutôt des hommes que vous lisiez, Nanda Devi. Ça vous a permis d'écrire ? Vous écriviez déjà ?
14: J'écrivais déjà, mais j'écrivais beaucoup sur des pays imaginaires. Parfois, enfin, quand j'avais 12-13 ans, j'ouvrais un grand atlas du monde et je posais au hasard un doigt sur un pays ou un lieu. Et puis, je racontais une histoire sur ce pays et ce lieu où je n'avais jamais été, évidemment. Mais à partir de cette découverte-là, ce moment-là, j'ai commencé à écrire sur Maurice et ben, je n'ai quasiment plus arrêté.
3: Oui, mais en même temps, à vous entendre, que ce soit en désignant sur une carte un lieu ou en vous intéressant à la provenance géographique de ces auteurs-là, ça veut dire que la question du lien entre le lieu et le texte est importante pour vous, Ananda Devi.
14: Oui, oui, tout à fait. Enfin, je m'en suis rendu compte après que j'avais des idées très fortes à propos d'histoires que je voulais raconter, mais que au moment de commencer à écrire, il fallait que je voie le lieu où ça se passe. Et c'est ainsi, par exemple, dans les nouvelles que j'ai publiées dans mon premier recueil, qui étaient des nouvelles écrites entre 17 et 19 ans, que le sens du lieu était très, très présent. Et l'aspect vraiment sensoriel aussi, et sensuel, était déjà là. Donc, quand je relis ces nouvelles, malgré leur maladresse, etc., je me dis que l'écrivaine que j'étais était déjà là à ce moment-là, depuis toujours.
3: Aujourd'hui, ça occupe ces dernières années. Quoi comme place la lecture dans votre vie, Ananda Devi ? Si on exclut dans un premier temps les lectures, on va dire, de documentation éventuelle que vous pourriez faire autour de votre écriture. Vraiment, la lecture, pour vous ?
14: La lecture, ça occupe la partie de ma vie qui n'est pas consacrée à l'écriture. Je lis tout le temps, tout le temps, tout le temps, tout le temps. Alors parfois c'est pour me détendre, donc du coup je vais lire des livres de science-fiction, des polars anglais ou français d'ailleurs, que je peux lire sans trop me fatiguer, disons, le cerveau, mais en étant en même temps porté par un imaginaire particulier.
3: Oui, et puis il faut les choisir, parce qu'il y a des livres de science-fiction et des polars qu'on lit en réfléchissant.
14: Absolument, voilà. Oui. Non, c'est pas du tout pour dire que c'est ça, mais donc je vais lire le genre de livre que je peux lire facilement. Mais,
3: ça veut dire quoi, là ? C'est juste pour le goût de lire, alors, là ?
14: Ah oui, mais c'est ce que... En fait, je me rends compte que c'est ce que je fais tout le temps. C'est ce que je disais, que dès que j'ai un moment où... de libre, je suis avec un livre. Donc, ça fait partie de ma vie depuis toujours et ça occupe une très, très, très grande place.
3: Et alors, on va revenir au livre que vous lisez en pensant à Nanda Devi. Mais par exemple, si on prend le cas d'un livre que vous allez prendre pour vous détendre, qu'est-ce qui fait que c'est une activité agréable de lire ? Il se passe quoi ?
14: Bah, il se passe
3: pourquoi c'est agréable ?
14: Oui, parce que déjà, il y a une histoire. On a envie de savoir ce qui se passe. On s'attache au personnage. Souvent, on apprend des choses aussi. Hein. C'est vrai que... ce qui m'intéresse, par exemple, avec les polars, c'est ce processus d'amener du dénouement qui commence dès le début. Et, enfin, pour l'écrivain,
3: Le plaisir de la résolution.
14: Et c'est le plaisir de la résolution, mais aussi, quelque part, une envie un peu de me dire « Ah, mais comment est-ce qu'il a fait ça ? Comment est-ce qu'elle a fait ça ?» Ça m'intéresse.

0: Oui, bon, je l'ai beaucoup répété au sujet de Toni Morrison, Virginia Woolf et Sylvia Plath. Donc, je dirais que ce sont trois autrices qui sont auxquelles je reste fidèle
1: attachée.
0: Depuis tout.
1: Pourquoi
0: tout
1: Sylvia Plath, par exemple, pour prendre elle?
0: Parce que je suis partie étudier à Londres quand j'avais 18-19 ans. Et c'était à une époque où je n'étais jamais partie aussi loin, je n'avais jamais quitté ma famille. J'arrive à Londres, je pars de Maurice, j'arrive à Londres. En septembre, il pleut, il fait gris, c'est glauque, je suis toute seule. Et donc, le refuge, justement, c'était la librairie. Et en fait, rien qu'en regardant les livres, bon, j'allais chercher Virginia Woolf que je connaissais déjà, mais je voulais vraiment retenir dans mes mains. Et pas très loin, sur l'étagère, je vois les poèmes de Sylvia Plath. Et je retire pour lire, et je suis restée à lire ces poèmes dans la librairie. Et à partir de là, c'était quelque chose de, pour Sylvia Plath, quelque chose d'assez fulgurant, parce que j'avais l'impression de reconnaître en elle les doutes que je ressentais moi-même, une ambition littéraire aussi, mais en même temps, en sachant qu'il y avait un énorme travail à faire avant d'arriver à cela. Et puis,
1: qui étaient des doutes qui portaient sur la vie, l'écriture.
0: Mais je crois que c'est un tout, en fait. J'avais l'impression que son parcours était un peu, enfin, que le mien suivait un peu la suivait un peu à la trace, et que en lisant son journal, par exemple, je comprenais exactement les sentiments d'insuffisance, de colère parfois contre elle-même, puis d'exaltation, puis d'émerveillement. Donc, je crois que c'est pour ça que j'étais tellement attachée à elle. Et puis, d'ailleurs, j'ai écrit un livre sur elle.
1: Vous teniez un journal aussi ?
0: Non. Non, j'écrivais des poèmes dans des carnets, des petits textes. Mais c'était pas mon journal, c'était une écriture. Alors parfois les poèmes étaient personnels, évidemment, mais pas pas comme un journal intime.
1: Vous disiez, je connaissais Virginia Woolf au moment où j'arrivais à Londres sous la pluie dans cette librairie, je veux la tenir dans mes mains. Pourquoi vous la connaissiez, Nanda Nevy, et pourquoi c'était important pour vous, cette autrice-là? On parlera de Toni Morrison tout à l'heure.
0: Moi, je l'avais lue donc probablement vers l'âge de 17 ans. Et là aussi, je crois que c'est la... cet assemblage de la langue et du flux des mots, mais aussi son regard sur la société, sur la psychologie. Elle va très profondément dans la psychologie de ses personnages, au point où on entend leurs pensées intimes. Ce monologue intérieur était quelque chose qui me fascinait. Et je pense que mon tout premier roman... Rue la Poudrière, qui est un long monologue intérieur, était assez influencé par cette manière d'écrire.
1: On va parler de votre nouveau roman, juste après cette chanson qui s'appelle Ailleurs et Autrement, d'un groupe qui s'appelle Catastrophe. Votre roman, lui, s'appelle Chronique d'un royaume perdu. Il a paru aux éditions Grasset.

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1: La grande histoire et les histoires, aujourd'hui dans votre Book Club, sont aussi dangereuses pour celui qui les dit que pour celui qui les écoute. Dans votre dernier roman, Ananda Devi, elles nous sont contées par un enfant observateur, ou plutôt vers une enfant. Un enfant ou des enfants quasi invisibles qui nous guident avec prescience dans les dédales d'un village de l'île Maurice. Les dédales du temps aussi, chaotiques et enspiralés. Le livre se présente dès son titre comme une chronique de la vie, des unions, des naissances et des morts sur 4 générations depuis l'esclavage, mais il est précisé en fin d'ouvrage qu'on est bien du côté de l'Uchronie, du côté de l'irréel intact, dans le réel dévasté, pour reprendre les mots de René Char que vous citez en exergue. Chronique d'un royaume perdu, apparu aux éditions Grasset, et nous continuons d'en parler avec vous, Ananda Devi. Je l'ai dit, il y a quelque chose dès le début qui est aussi entre la réalité, la fiction, l'irréalité, mais aussi l'histoire. On va dire de quels éléments historiques, géographiques, solides, dans le réel, on a besoin pour se lancer dans notre conversation, Ananda Devi.
2: Je pense que, comme ça commence avec, au moment de l'abolition de l'esclavage, donc, du coup, il faut savoir que l'histoire de l'île Maurice est fondée sur la violence, sur la barbarie humaine, et ce que peu de gens connaissent, en fait, à propos de cette histoire qui a commencé, en fait, en réalité avec la colonisation, puisque c'était une île déserte avant. Lorsqu'elle est colonisée, donc d'abord par les Français, puis plus tard par les Anglais, ils vont commencer à faire démarrer la culture de la canne à sucre. Et bien sûr, il faut de la main-d'œuvre pour cette culture. Et c'est là que les colons font venir des hommes esclavagés ou esclavisés, je ne sais plus ce qu'on dit aujourd'hui, d'Afrique de l'Est et de Madagascar. Et cette histoire-là est celle qui va pénétrer toute l'histoire de Maurice, pas justement par cette violence originelle. Et ensuite, à la fin de l'esclavage, ces hommes et ces femmes préfèrent quitter les champs plutôt que de continuer à y travailler, les Anglais font venir donc d'Inde des dizaines de milliers, voire des centaines de milliers de travailleurs, dans des conditions extrêmement difficiles aussi, qui vont donc prendre le relais pour travailler dans ces champs. Et donc ça, c'est le fondement de cette histoire, de notre histoire, celle qu'on apprend depuis toujours.
1: J'allais vous poser la question quand vous dites on sait peu. En effet, par exemple, en France métropolitaine, on sait peu. Mais quand vous dites que vous l'apprenez depuis toujours, c'est une histoire qui vous a été transmise sous quelles conditions, dans quelle modalité, Ananda Devi ?
2: Alors oui, c'est assez étrange. Je dis ça parce que c'est une sorte de connaissance de notre histoire qu'on apprend et qu'on sait, parce qu'il y a aussi une transmission au village où j'habitais. Il y avait des lieux qui s'appellent, autour du village, il y avait des lieux qui s'appellent des camps. Et sont encore des camps où les descendants des travailleurs indiens habitaient encore quand j'étais enfant, ou alors des villages de pêcheurs où c'était les descendants des Africains ou des Malgaches qui vivaient. Donc c'était une histoire qu'on intégrait presque dans notre quotidien. Par contre, à l'école, elle n'était pas vraiment enseignée, cette histoire-là. Je me souviens, à l'école primaire, c'était plutôt l'histoire de France et d'Angleterre qu'on apprenait. Et donc, dans ces livres d'histoire où on parlait de nos ancêtres, les Gaulois, je ne voyais pas d'image qui me ressemblait. Je voyais Sainte-Blandine, admirable, mais pas des gens comme moi. Donc du coup, c'est une mémoire qui était quand même pendant longtemps effacée, et puis petit à petit les choses ont changé.
1: Et par exemple, on disait rien du peuplement de Maurice, de l'origine du peuplement de Maurice.
2: On disait vaguement qu'il venait de Madagascar, d'Afrique, d'Inde, de Chine, etc. On le voit d'ailleurs. On sait que c'est un peuple qui est originaire de beaucoup d'autres endroits, mais mais jamais la violence elle-même n'était saisie ou racontée. C'était quelque chose qui était plutôt passé sous silence. Et pour moi, ce roman-là part d'un moment clé, c'est-à-dire la libération des hommes qui ont été déshumanisés, auxquels on a refusé le nom d'homme pendant si longtemps, quasiment toute leur vie. Mais c'était aussi pour repartir en arrière, et c'est pour ça que je dis que ce n'est pas un livre historique, puisque je voulais casser cette idée que tout ce peuple provient du processus de colonisation, mais à la recherche d'un mythe originel où il y aurait eu peut-être un autre peuple avant qui aurait vécu là et qui aurait laissé dans l'île, dans la terre, sa mémoire et sa grandeur.
3: Est-ce que ça veut dire que pour vous, c'est resté comme une question ouverte, cette question des origines? C'est-à-dire que finalement, à vous écouter Nanda Devi et à connaître aussi la place qu'occupe la naissance dans Chronique d'un royaume perdu, avec cette idée qu'il y a une imbrication entre la très grande violence originelle du peuplement de Maurice et le fait que on ne vous disait rien ou si peu sur cette origine, sur cette naissance, est-ce que vous diriez que ça pourrait être à l'origine à la fois dans un premier temps de votre parcours en anthropologie, puis ensuite de votre entrer en écriture plutôt en littérature?
2: Je pense que oui, parce que moi j'ai été consciente très très jeune du fait que j'avais beaucoup de sources culturelles, littéraires, musicales, et que je pouvais puiser dans tout ça avec un grand plaisir, avec un grand désir aussi de découvrir. Par contre, je voyais aussi la société se figer petit à petit, se compartimenter entre les différences identitaires nées d'un attachement au pays d'origine. Et donc, au lieu d'aller vers une plus grande cohésion, on sentait qu'il y avait des forces de division, qu'elles soient politiques ou économiques ou religieuses ou linguistiques, qui étaient à l'œuvre aussi pour empêcher cette cohésion-là et pour empêcher cette richesse-là d'être vécue comme une richesse du métissage, de l'hybridité. Donc je pense que effectivement, l'effacement d'une histoire et des êtres, puisqu'il ne faut pas oublier aussi qu'on effaçait les noms, on effaçait souvent des coutumes ancestrales, en tout cas pour ceux qui venaient d'Afrique ou de Madagascar, mais qui restaient quand même de manière assez intérieure, intériorisée, ou qui s'encastrer dans d'autres formes d'expression religieuse, etc. Je pense que c'est ça qui m'a poussée vers l'anthropologie, mais aussi cette question d'identité qui est toujours un questionnement aujourd'hui dans le monde entier, l'enfermement identitaire, une sorte de territorialité très violente aussi. C'était cela que j'avais envie, en tout cas dans ce livre-ci, mais dans d'autres livres aussi, d'aller vers un lieu à partir duquel on pouvait éviter de suivre ce chemin-là, mais peut-être d'emprunter un autre chemin plus ouvert et plus où ces différences-là ne seraient pas aussi rigides et ces barrières aussi terriblement destructrices.
3: Je le disais, le processus de la naissance, qui naît de qui, quel enfant de quel père, de quelle mère, même quel sang circule dans les veines des corps, quel sperme a engendré tel ou tel enfant, c'est très présent, c'est très organique. Il y a une des premières scènes du roman Ananda Devi où il est question de noyer des tout nouveau-nés, notamment pour leur éviter le sort de l'esclavage. On a l'impression que ce livre, il est très travaillé par la naissance, dans tous les sens du terme d'ailleurs, c'est vraiment l'acte d'accoucher, mais aussi ce que la naissance nous donne comme existence dans l'ordre social.
2: En fait, c'est un livre qui bouscule vraiment justement toute cette idée de naître, comme vous dites, dans un ordre social, au point où on va même briser le tabou de l'inceste, des sangs mêlés. Donc, le terme de sang mêlé prend en fait une ampleur et une signification totalement autre, parce que peut-être ce sont des demi-frères et sœurs qui vont aller peupler le bouchon. Et c'est pour ça que je dis ça. Enfin, le titre du premier chapitre est Le péché originel. C'est un titre ironique, c'était plutôt entre guillemets, parce que le péché, il n'est pas vraiment un péché, c'est juste une histoire d'amour folle entre la femme d'un grand propriétaire sucrier blanc et un ancien esclave africain, mais qui va être une histoire d'une passion amoureuse folle. Et ils se disent, ben oui, on a engendré des enfants extraordinaires. Et effectivement, ils engendrent des enfants extraordinaires, qui vont eux-mêmes d'ailleurs engendrer d'autres enfants extraordinaires.
3: Oui, il y a tout un arbre généalogique qu'on peut retrouver et en marque-page pour moi, et à la fin du livre, dont vous dites qu'il ressemble à un banyan, qui a vraiment quelque chose qui l'excède d'une certaine manière. On va écouter un premier extrait de votre texte, Ananda Devi, pour montrer aussi combien la qualification des uns par rapport aux autres et la place sociale qu'occupent néanmoins les hommes, les femmes, les enfants dans l'ordre social qui tend à être bousculé, mais qui est très existant, passe aussi par le langage.

Qu'avez-vous ? Demande Dumontet. Et qu'est-ce qu'il vous prend de rêvasser de la sorte ? Excusez-moi, monsieur, dit Mylène. D'habitude, elle dit père. Le mot s'accroche au silence et refuse de s'en aller. Sydney et Raymond la regardent, surpris. Le pire est que cela ne les a pas choqués. Mylène pose ses yeux graves sur Dumontet et attend. Celui-ci hausse les épaules. Ce monsieur que vous me donnez tombe comme un pavé dans la mare. Mais à tout bien réfléchir, il me convient. Tu peux m'appeler ainsi désormais, si tu le veux. Elle l'appellera monsieur. Il la tutoiera. Petit à petit, les choses rentrent dans l'ordre. Mylène se met à nettoyer l'argenterie. Dumontet a résisté à la tentation de lui demander de cirer ses chaussures. Ces changements l'agacent, mais il ne les contrôle pas. Quelque chose de glissant s'étale à ses pieds et il doit faire attention, progresser lentement s'il ne veut pas tomber. De plus en plus, il se réfugie dans la bibliothèque, dans ses journaux, dans ses livres. Il se barricade contre la vérité, ne sachant pas ce qu'elle peut se glisser dans un trou d'aiguille. Il refuse de voir et d'entendre. Parfois, il pense à sa femme et se rend compte qu'il ne se souvient plus de son visage. Parfois, il se dit qu'il ne lui a jamais vraiment parlé. Des images lui reviennent. Un souffle brûlant s'échappe d'elle lorsqu'elle revenait de ses promenades à cheval, l'éclair triomphal d'un œil. Une sorte d'odeur, d'écurie ou d'étalon. Les grossesses majestueuses, alors que c'est à peine s'il parvenait à la toucher, n'étant même pas sûr de s'être vraiment délivré en elle. Il ne sait plus qui elle était vraiment, ni d'où sont venus ces enfants qui lui apportent si peu de joie, qui au contraire sèment en lui le doute et une sorte de stupeur résignée, et dont les pas semblent faire naître dans la maison des échos de rires moqueurs.

0: On l'entend, la question de la paternité, biologique ou pas, dans votre livre Ananda Devi, de qui est le fils de qui, avec quel sang, à quelle lignée ils appartiennent et donc quelle place sociale ils entendent, tout est bousculé. Il y a quelque chose qui devient incertain avec le métissage, d'une certaine manière. Et d'ailleurs, les enfants qui sont métis, on ne les voit pas. Il y a comme une forme d'invisibilité. On ne veut pas voir, en fait, que l'union de deux corps a produit des enfants avec une peau non blanche-blanche, mais toute une catégorie de couleurs de peau que vous déclinez. Qu'est-ce qui vous intéresse dans cette question-là ? Des sangs mêlés ?
1: Moi, je pense que c'est ce que nous sommes tous, en fait. Nous sommes tous.
0: Je peux vous confirmer.
1: Mêlés.
0: On est tous des sangs mêlés.
1: Oui. Donc, cette idée de race pure, et puis ben, la couleur blanche qui règne sur le monde, et qui règne encore aujourd'hui, où c'est vraiment le sommet de la hiérarchie, en fait. Et pour tous les autres, parfois, c'est une tentative de devenir blanc, ou de se faire passer pour blanc, ou de masquer la fameuse goutte dont je parle à un moment donné. Une seule goutte suffit à rendre la personne autre que blanche. C'est aussi pour dès le départ, dire que cette hiérarchie-là ne compte plus dans ce livre, qu'on peut l'oublier maintenant, elle va s'effacer, mais pour qu'elle s'efface, les enfants grandissent presque invisibles. Même le père ne voit pas les traces de ce métissage. On ne voit que des espèces de formes bien habillées, une apparence de blancheur qui ne l'est pas du tout, jusqu'au moment où les yeux du père vont s'ouvrir, enfin du pseudo-père vont s'ouvrir et il va se rendre compte de la méprise et du malentendu qui a régné sur sa vie pendant 20 ans et les bannir, les exiler pour aller fonder un nouveau lieu qu'ils vont découvrir, qu'ils vont nommer le bouchon. Et ce nouveau lieu donc est un moment de départ, de renouvellement, de renaissance qui peut-être offre une autre possibilité, une autre voie. Mais ce sera très difficile parce qu'ils vont aussi se retrouver en autarcie, s'enfermer peut-être, et avoir à lutter contre des forces qui ne cessent de s'attaquer à eux.
0: On va y venir, à ce lieu clos, à la fois utopique, mais aussi hétérotopique, et puis aussi libérateur, illusoirement que enfermant. Mais restons un peu sur la manière dont vous abolissez l'ordre social, l'ordre des choses, les ordres familiaux aussi, Ananda Devi, et l'ordre amoureux. On a entendu là que Monsieur Dumontet se faisait vouvoyer par ceux qu'il croit être ses enfants, qu'il y a quelque chose qui se joue sur le langage. Et dans une autre scène, un « vous » adressé par Madame Dumontet à l'esclave, vieux bouc, à cet homme africain, dans l'amour, lui donne sa... dans le sexe, lui donne sa dignité. Il y a quelque chose du langage qui fait que d'un seul coup, celles et ceux à qui on aurait volontiers retiré la dignité et l'humanité se retrouvent requalifiés à la fois dans la sensualité et dans le langage, Ananda Devi.
1: C'est très beau ce que vous dites, et effectivement, il suffit d'un mot, ce « vous », qui change les rapports, les rapports, tout simplement, mais aussi les rapports de force. Et pour moi, la langue est quelque chose c'est le pinceau avec lequel je suis en train de peindre. Donc, une couleur n'est pas une couleur. Je vais lui donner à travers la langue toutes sortes de teintes différentes en fonction de là où ça se passe, du moment où ça se passe. Et c'est là qu'on entre dans une profondeur humaine qui est typiquement humaine, c'est-à-dire ce rapport avec la langue est tellement fort qu'on peut tout dire et ne rien dire non plus. Et ça, c'est quelque chose que j'aime beaucoup jouer justement avec les différents sens, les différents niveaux, les ambiguïtés, la poésie aussi, évidemment, la musique, des mots. Et je pense que dans ce roman-ci, j'ai essayé de tout donner de cet amour à la fois de la langue et de sa manière, la manière dont la langue peut raconter ce rapport très profond entre deux personnes, deux personnages, et modifier leur regard l'un sur l'autre.
0: On va écouter Véronique, elle a lu votre roman Ananda Devi, et peut-être qu'elle va justement nous permettre d'approfondir les questions, la mise en pause du romanesque pour la dimension peut-être plus réflexive ou philosophique du texte.
2: Bonjour le Book Club, bonjour Ananda Devi. J'ai lu Chronique d'un royaume perdu et j'ai adoré. Un grand moment de littérature. Et ce qui m'a beaucoup plu, ce sont les moments de réflexion, les pauses analytiques. La narration s'arrête et vous vous adressez directement au lecteur pour qu'il réfléchisse à la situation incarnée par le personnage. Finalement, le récit devient un univers mythique et il interroge ce que fait tout mythe, l'humain. Alors, j'ai une question. Au cours de l'écriture, cette volonté de dire le monde tel qu'il va mal, vous oblige-t-elle à faire une pause dans la création ou est-ce l'inverse? Merci pour votre réponse.
0: Merci à vous, Véronique, pour cette lecture vaste et pour cette question de rythme, peut-être, d'écriture, Ananda Devi.
1: Alors, ce roman est très particulier parce que... l'idée est née dans ma tête il y a plus de 40 ans. J'ai tenté à différents moments de toutes ces décennies de l'écrire sans y parvenir. J'ai dans des carnets des passages entiers, des chapitres, des personnages, mais je ne voyais pas l'ensemble. Je ne voyais pas où se situait la cohérence ou la cohésion de tous ces personnages. Et je voulais pas que ce soit une saga familiale historique. Voilà, c'était vraiment... il fallait que ce soit différent. Et c'est dans un moment où j'ai peut-être eu envie vraiment de en sortant d'un récit que j'ai écrit il y a 2 ans, qui était très dur et qui était très dans ma réalité, vrai. J'ai eu envie de donner libre cours à l'imaginaire et de reprendre la fiction, mais en ne me mettant aucune barrière, en fait, en me laissant emporter par les personnages et porter par eux. Ils allaient où ils voulaient et je crois que c'est plutôt le livre qui m'a écrit que ça, moi qui l'ai écrit. Alors
0: simplement avant qu'on réponde précisément à Véronique, mais sur l'idée de ce temps-là, de ces dizaines d'années, ça veut dire que lorsque vous vous mettez à écrire, vous bénéficiez de ces 40 ans de maturation, il y a quelque chose qui s'est déposé en vous. Vous sentez que ce livre-là, il arrive quand même avec plus de vitesse.
1: Oui, je pense qu'il est arrivé au moment où il fallait qu'il arrive, pas avant. Mais aussi que moi, j'ai aussi accumulé une réflexion par rapport à mon pays, mais au monde aussi. Et puis, toute l'expérience des livres que j'ai écrits avant. D'ailleurs, il y a certains personnages qui se retrouvent ici, qui se retrouvent dans... Donc, il y a aussi une sorte de dialogue entre tous mes livres dans ce livre-ci.
0: Et Véronique, vous demandez si ça nécessitait des petites pauses, vu le caractère foisonnement du roman, pour laisser la pensée plus réflexive s'installer.
1: Alors là, pour celui-ci, non, parce que une fois que j'ai commencé à l'écrire dans cette version finale, c'est venu de manière continue. J'ai beaucoup travaillé quasiment nuit et jour. Je me réveillais parfois la nuit en me disant ah oui, mais c'est ça, il faut que j'écrive ce passage. C'est un travail au long cours, mais ça m'a comparativement à certains autres livres, ça m'a pris moins de temps parce qu'il y a eu ce processus de gestation très long. Mais je crois aussi que malgré des moments de violence ou de réflexion philosophique, il y a aussi des moments plus aventureux, plus drôles aussi. Quand je relis, je me dis, ah ben, y a quand même de l'humour dedans. C'est un peu une aventure aussi que j'étais en train de vivre. Ce qui fait que finalement, ce n'est pas un livre qui m'a épuisé comme Le Saint River m'a épuisé, mais qui au contraire m'a porté avec tous ces différents aspects, imagination, fiction, un peu de philosophie, et puis des personnages exaltants.
0: Il y a aussi cette aventure qui s'enracine, c'est le cas de le dire, dans le vivant, dans les plantes, dans les arbres, dans le sol, Ananda Devi, et dans le ciel. On va écouter un deuxième extrait de Chronique d'un royaume perdu. C'est le cyclone qui vient le jour du mariage.
3: À midi pile, les deux cortèges, celui du bouchon et celui des charretiers, se retrouvèrent avec une extraordinaire ponctualité devant la porte de la chapelle. Le ciel bleu, à l'intérieur, les appelait. Ils entrèrent tous, en se tassant un peu, et se préparèrent à assister aux plus belles accordailles de leur vie, car rien n'était plus noble que le couple Magritte-Raymond, marchant solennellement vers l'autel de leur consécration. Cela fait un long moment que je te parle de ce mariage. Cela ne finira donc pas? C'est que ce fut un tournant, pour eux tous. Rien ne fut plus pareil après. L'innocence fut, je crois, décapitée ce jour-là. Le rayonnement de Magritte et de Raymond qui les galvanisa en cette matinée ne dura que le temps de cette cérémonie maudite par tous les dieux ou tous les démons. Car le cyclone n'était pas parti comme il l'avait cru. Si à cette époque, il y avait eu une station de météorologie adéquate, ou la radio, ou mieux encore la télévision, même en ne comprenant rien à son alchimie comme la plupart des gens aujourd'hui encore, ils auraient su qu'il ne fallait pas sortir en cette période d'accalmie. Car c'était l'œil du cyclone passant sur l'île qui avait provoqué cette soudaine mort des ventes et l'extinction complète de leur immense tessiture. Ce cyclone se mouvait très lentement, ce qui fit durer le piège bleu et ensoleillé, redonnant aux gens la confiance nécessaire pour qu'ils y tombent tête baissée. Car si ce n'était pas une ruse délibérée pour les faire sortir comme des taupes de leur trou, pourquoi le cyclone aurait-il eu un œil? Le vent n'a pas d'œil, ni la pluie, ni même le soleil qui, étant sphérique, aurait pu y prétendre. Seul le cyclone en a un, et qui s'accommode très bien au-dessus d'une toute petite île. Une fois les gens dehors, parlant, mangeant, riant, dansant et se mariant, le cyclone se remet en mouvement et frappe son coup mortel. »

0: Dans votre roman, on l'entend, Ananda Devi, le cyclone a non seulement un œil, mais il aurait presque une intention et presque une morale, puisqu'il arrive ce jour où se marient Magritte et Raymond, qui sont deux enfants qui ignorent qu'ils sont très probablement demi-frères et demi-sœurs. Quelque chose, en effet, de tout ce qu'on dit là, de ce monde, de l'ordre moral, explose, parce qu'il y a une explosion du tabou de l'inceste. Mais il y a aussi l'idée d'une nature intentionnelle, j'utilise des mots qui sont plus tout à fait valables là en 2026, mais d'une tempête intentionnelle, de renaissance végétale, de mort dans les sols, quelque chose qui fait de la nature une puissance agissante dans votre roman.
1: Absolument, elle est omniprésente dans ce roman. D'ailleurs, à chaque fois que... cette petite famille, cette petite communauté va construire des maisons, essayer de mettre des rideaux, fenêtres pour les rendre plus belles. Il arrive une catastrophe qui va les détruire d'un coup, que ce soit le cyclone ou une marée ou un incendie. Donc ils sont toujours obligés de recommencer, mais ce recommencement signifie qu'ils sont à chaque fois en contact direct avec la nature, sont conscients de sa force, sont conscients justement de sa volonté de ne pas être écrasés. Et même à un moment donné, il y a un personnage qui a l'impression d'avoir comme responsabilité de protéger le pigeon rose contre les macaques qui vont détruire ces pigeons. Et il va mener une guerre incroyable contre eux. Donc tous sont des personnages en fait dans cette histoire. Mais pour en revenir au cyclone sur le mariage, bon d'abord en fait Raymond et Magritte, eux sont les seuls qui ne sont pas vraiment des demi-frères et sœurs. Mais en fait, qui c'est qui va mourir à la fin de cette scène? C'est le prêtre. Et donc en fait, c'est aussi une manière de dire vos religions, etc. Ça, il faut les oublier. On peut retrouver une autre forme de spiritualité ou d'adoration plus directement avec la nature qu'avec toute cette construction et que les mythes ont d'autres fondements aussi, peuvent avoir d'autres origines que des religions codifiées qui donnent une sorte de qui sont prescriptives à propos de la manière d'agir des êtres humains.
0: D'agir, de s'aimer, de s'unir, oui. et d'enfanter. Mm-hmm. Vous parliez tout à l'heure de ce lieu qui est créé, le lieu du bouchon, village à la fois réel et irréel. Cette citation de René Char que vous placez en exergue de votre roman Ananda Devi, et que je veux retrouver pour être assez précise, mais de l'irréel intact dans le réel dévasté, c'est vraiment la persistance des légendes, des mythes, des histoires, des événements dans le réel dévasté. C'est un lieu qui est faussement paradisiaque, faussement utopique. Je voudrais qu'on entende à ce propos cette grande autrice, grande romancière que vous citiez en début d'émission, Toni Morrison, parler de la notion du paradis à l'occasion de la parution d'un de ses romans, Paradise, ici dans les entretiens à voix nue en 2019 sur France Culture.
2: The paradise that I wanted to project was the one that was at the end of the book.
3: Le paradis que je voulais représenter, c'est celui qui figure à la fin du livre. Elle est assise sur la plage. Il y a là des déchets, puis l'immensité bleue et toutes sortes de gens qui se promènent. Le problème avec le paradis, c'est qu'il est fondé sur le fait que quelqu'un en est exclu.
2: You cannot have a heaven.
3: Et c'est ça le rôle de la nature. Elle exclut. On ne peut pas avoir un paradis pour tout le monde. On ne peut avoir un paradis que s'il existe un enfer pour quelqu'un d'autre. Donc, je voulais un peu suggérer la possibilité d'un paradis dont personne ne serait exclu. Et c'est un petit peu une petite étincelle à la fin du livre. Mais ces deux communautés opposées sont chacune convaincues qu'elles ont la communauté idéale, parfaite. Et lorsqu'elles s'affrontent, cela conduit bien sûr à la mort et à la destruction.
0: La voix de la grande romancière Toni Morrison qu'on entendait rediffuser en 2019 à l'occasion de sa mort, des entretiens à voix nue réalisés en 2006 pour France Culture, Ananda Devi. Cette notion d'un paradis forcément construite à partir de l'exclusion ou de la violence, vous en parliez tout à l'heure aussi en disant on ignore parfois que cette île souvent qualifiée de paradisiaque, Maurice, est tant pétrie dans ses origines de la plus grande violence. Est-ce qu'il y a quelque chose à voir entre ce bouchon, ce village fictif et réel que vous construisez dans ce roman et la discussion de ce lieu-là, de l'idée même de paradis?
1: Oui, parce que on est tenté de se dire que voilà, ils vont construire une utopie. Ils vont réussir là où le reste de la société, ni du monde d'ailleurs, n'a réussi. Mm. Mais en réalité, pas du tout. Ce sont des êtres humains. Ils sont avec leur complexité, leurs ambiguïtés. Il y aura quelqu'un d'assez monstrueux qui va naître parmi eux, qui va semer le chaos, le désordre. Et eux-mêmes vont avoir des gestes ou accomplir des actes d'une grande violence aussi. Donc, ils ne peuvent pas vraiment recréer ce paradis. Et ils vont petit à petit avoir la tentation de s'enfermer, d'être en autarcie, de ne pas se laisser toucher par le reste de l'île. Mais le reste de l'île va quand même venir
0: Notamment par le truchement de ces personnages de travailleurs indiens révoltés, oui, dont vous parliez tout à l'heure.
1: Oui. Mais là où j'entendais ce que disait Toni Morrison tout à l'heure, qu'il y a une possibilité, une petite possibilité, vers la fin du roman, ils se rendent compte qu'ils ne peuvent pas vivre dans cet état d'autarcie, et ils vont s'ouvrir un peu pour accueillir d'autres éléments de la population. Et je dis vers la fin, que grâce à cet acte, il n'y a pas eu d'émeute raciale au moment de l'indépendance de Maurice, ce qui en fait n'est pas vrai. C'est aussi l'aspect uchronique, c'est que je dis que les habitants du bouchon ont empêché ces émeutes, mais qui ont eu lieu dans le réel.
0: Il y a une autre ouverture, alors peut-être pas vers le paradis, mais en tout cas vers le futur, c'est l'adresse que vous choisissez d'utiliser, Ananda Devi, c'est-à-dire que la narration s'adresse à une enfant, Virginie, petit à petit on apprend qui lui parle, ce Polo, et la fin du roman est une adresse de plus en plus proche. Toi, tu, il y a quelque chose qui est dirigé comme ça. Qu'est-ce que ça vous a apporté, cette manière de parler à ?
1: Ça m'a permis déjà de relier ce roman qui commence dans un passé historique lointain, relativement lointain, au monde actuel. C'est-à-dire, à certains moments, le narrateur va quand même anticiper des choses qui vont se passer bien après lui, après sa mort, parce qu'il a cette capacité aussi de prescience. Mais je voulais aussi dire par là l'importance de la transmission et du récit. C'est-à-dire que les historiens, les livres d'histoire nous racontent ces choses-là et nous disent « voilà, ça s'est passé comme ça ». Le récit, la narration, la fiction va nous faire vivre avec des personnages comme s'ils existaient vraiment et nous faire pénétrer dans leur intérieur, dans leur âme, dans leur pensée, dans leur espace, et savoir qu'ils ont été, qu'ils ont été réels, même s'ils sont fictifs.
0: Même fictifs,
1: ils sont quelque part, ils deviennent réels. Et c'est une manière de transcender le temps. C'est pour ça que la littérature est intemporelle, parce que elle est capable justement de nous faire apprécier des livres écrits il y a des siècles, mais aussi d'anticiper ce qui va se passer après.
0: Et le boucle continue. C'est l'heure de l'agenda du Book Club, deux rendez-vous que nous voulions évoquer avec vous dans l'agenda du Book Club. Le festival Actoral à Marseille qui propose une carte blanche aux éditions Tumulte samedi 3 octobre dans le cadre de la saison Méditerranée 2026 avec plusieurs lectures musicales et performances. Et on note aussi la présentation de la pièce Tout doit disparaître de et avec Stéphanie Aflalo. C'est le troisième volet de ses récréations philosophiques et ça c'est le 3 et 4 octobre à la Friche de la Belle de Mai. On s'est dit que c'était bien de parler de la programmation d'Actoral et non seulement de la suspension de ses subventions. Partout en France, sinon tout le week-end, la troisième édition des Journées Nationales dédiée aux bibliothèques et aux médiathèques. Ça s'appelle Bibli en Folie, c'est plus de 3000 événements partout dans le pays, donc des milliers d'animations gratuites pour tous les publics, lectures, expos, jeux, projections, ateliers, concerts, rythme ce week-end festif. C'est l'occasion de redécouvrir les bibliothèques de proximité et de faire vivre le livre autrement pour la troisième édition. Par exemple, on pourra aller au jardin du Palais Royal à Paris qui seront ouverts pour l'occasion, mais c'est surtout l'occasion de, voilà, de fêter la relation que chacun et chacune entretient avec sa bibliothèque de quartier ou d'ailleurs.
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0: Tous les jours, on termine le Book Club par le grand jeu des pages musicales. On s'amuse à chercher la musique partout dans les livres et on propose à nos auditeurs et auditrices de le faire aussi. Vous pouvez prendre une photo du livre que vous êtes en train de lire et d'un seul coup, si la musique apparaît, vous nous l'envoyez. Lebookclub@radiofrance.com, c'est notre adresse. Vous pouvez d'ailleurs nous écrire pour tout ce que vous voulez. Et le compte Instagram du Book Club où Alexandra Laibekovitch recueille vos pages musicales. Et nous aussi, on joue évidemment. On a trouvé de la musique dans Chronique d'un royaume perdu. On se quitte donc avec un extrait de votre texte, Ananda Devi. Le samedi soir, en se réunissant autour du traditionnel feu de camp, la petite communauté chantait des chansons du vieux bouc qui les entendait peut-être du haut de ces montagnes. Amollis par le vin de banane, ils songeaient qu'ils ne s'étaient pas si mal débrouillés en fin de compte. Raymond, le plus talentueux en matière de musique, avait repris les chansons que le vieux bouc leur chantait dans un mélange de paroles africaines et créoles et les avait traduites entièrement en créole. Il improvisait autour d'un court refrain et tissait dans sa chanson le visage du bouchon et les couleurs de leur quotidien. Il s'y mêlait une poésie qui les touchait tous et leur mouillait les yeux d'alcool et de nostalgie. Willy frappait sur la ravane en peau de chèvre qu'il avait rapportée du village voisin. Sidney secouait une calebasse évidée et séchée, puis remplie de haricots secs, qui accompagnait les chants d'un grincement de criquet. Magritte, elle, dansait, les reflets de ses cheveux se mêlant aux flammes. Et Raymond croyait s'enliser dans ce corps où croissaient proportionnellement l'amour et le désir.

0: Merci beaucoup Ananda Devi.
1: Merci Marie.
0: D'avoir été avec nous pour parler de votre roman Chronique d'un royaume perdu paru aux éditions Grasset. Au son aujourd'hui, c'était Olivier Arnay. À la réalisation, Vivien Demeyer. Un grand merci à toute l'équipe du Book Club qui pense et prépare ces émissions avec moi. Alice Paulette, Noé Margas, Mathilde Wagman, Jeanne Aléo, Cyril Marchand et Alexandre Alaibegovic avec qui vous poursuivez la conversation sur le compte Instagram du Book Club.
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4: 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Gynécologie, quand les règles changent, une série documentaire de Anna Fulpin, réalisée par Véronique Samuilov.
0: Attention, cet épisode contient des témoignages qui peuvent être difficiles à entendre.
6: Donc ça, c'est août
0: 2017.
6: Oui, août 2017. Et j'ai relu l'article.
0: Libération affiche en une de son numéro du jour, en grandes lettres noires, le titre suivant. Gaffe aux cons. À l'intérieur du journal, un article rapporte des témoignages de violences, physiques ou verbales, vécues dans le cadre du suivi gynécologique et obstétrical. Épisiotomie imposée sans consentement, frottis douloureux, pose d'un stérilet refusé par un gynécologue ou encore palpation mammaire non expliquée. Cette une fait suite à des propos de la secrétaire d'État chargée de l'égalité entre les femmes et les hommes, Marlène Schiappa, tenue un mois plus tôt. Elle y avançait alors que 75% des accouchements en France donnaient lieu à une épisiotomie, cette incision du périnée pratiquée pour faciliter la sortie du bébé. Le chiffre est surévalué, mais il déclenche une vague de témoignages. Un rapport du Haut Conseil à l'égalité sera remis un an plus tard, en juin 2018.
6: Les gynécologues avaient dit « c'est faux, voilà, on nous attaque, etc. » Et les sages-femmes ont assez rapidement, le collège des sages-femmes dit « nos patientes nous disent quelque chose, écoutons nos patientes. » Et là, je trouvais que c'était aussi intéressant de voir comment deux professions ont réagi différemment face à cette question-là.
0: Mounia El-Khotni, anthropologue de la santé.
6: Donc oui, cette une, c'était à la commande du rapport et les articles me disent tout de suite qu'il y a eu des témoignages. Enfin, ils disent voilà, Tiffaine a contacté spontanément Libération pour raconter son histoire. Voilà, et suite à ça, il y a eu aussi des ouvrages dans les années qui ont suivi sur le point du mari, donc une épisiotomie qui est resserrée, plus serrée, avec un point donc de suture de plus, soi-disant pour procurer plus de plaisir au conjoint lors de la pénétration. Et donc, il y a le contre-coudre ça et l'ouvrage. Voilà, ça a vraiment amené une vague de témoignages qui ont, je pense, poussé à ce que ça arrive dans la presse à ce moment-là.
0: Avec la diffusion de ces témoignages, c'est toute une discussion qui s'est amorcée sur ce qu'on appelle désormais « violence gynécologique et obstétricale ». L'expression fait débat. Elle choque certains et certaines soignantes. Comment le soin pourrait-il être violent ? Ces témoignages ont été relayés par des associations, des médias, diffusés sur des réseaux sociaux, comme en 2014, lorsque le hashtag « paye ton utérus » sur Twitter a rassemblé 7000 récits en 24 heures. Ils racontent des situations variées, qu'elles aient eu lieu dans des salles d'accouchement ou dans le cabinet gynécologique, et remettent en cause des actes et des pratiques. Ces récits viennent aussi éclairer l'histoire d'une discipline médicale qui a la particularité de prendre pour objet des corps perçus comme féminins. Les écouter, c'est une première étape pour interroger des automatismes et tenter de réinventer la relation de soins. Gynécologie, quand les règles changent. Une série documentaire d'Anna Fulpin, réalisée par Véronique Samouilov. Épisode 3, violence gynécologique, une révolution en cours.
6: Le rapport ne dit pas violence obstétricale, donc là je vous montre la version papier, mais les actes sexistes durant le suivi gynécologique et obstétrical. Donc le langage là est aussi important. Je pense que aujourd'hui peut-être qu'on mettrait le mot violence obstétricale, mais pour un premier travail institutionnel sur le sujet, je pense qu'il y avait aussi un enjeu à ce que ce soit entendu. Et bon, il y a déjà une levée de bouclier, notamment des gynécologues sur le sujet, donc je pense que ce choix des mots est important aussi.
1: Les actes sexistes durant le suivi gynécologique et obstétrical sont des gestes, propos, pratiques et comportements exercés ou omis par un ou plusieurs membres du personnel soignant sur une patiente au cours du suivi gynécologique et obstétrical et qui s'inscrivent dans l'histoire de la médecine gynécologique et obstétricale, traversée par la volonté de contrôler le corps des femmes. Ils sont le fait de soignants de toute spécialité, femmes et hommes, qui n'ont pas forcément l'intention d'être maltraitants. Ils peuvent prendre des formes très diverses, des plus anodines en apparence, aux plus graves. Extrait du rapport du Haut Conseil à l'égalité entre les femmes et les hommes, les actes sexistes durant le suivi gynécologique et obstétrical, 2018.
0: Et donc là, avec ce rapport du Haut Conseil à l'égalité, on est en 2018, mais il répond peut-être à une histoire un petit peu plus ancienne. Dès 2014 déjà, on a des témoignages de violences gynécologiques qui émergent avec le hashtag « Paye ton utérus ». Puis, il y a 2015.
6: Il y a le hashtag « TV sous-âgé ». Donc touchés vaginaux sous anesthésie générale, donc qui part de Lyon, où des internes dénoncent que lorsque des patientes, mais des patients aussi sont endormis, il y a documenté, on demande aux étudiants et étudiantes de s'entraîner des touchés rectaux, des touchés vaginaux. Et donc là, il y a Marine Lahaye, Clara Debord, d'autres qui dénoncent. Et donc c'est pour moi, c'est ce premier événement-là qui est un écho médiatique. Il y a l'émission de Mélanie Dechalotte sur les docs où elle recueille aussi cette question, enfin les témoignages, puis son livre par la suite qui parle de lui-même avec toutes les violences, le livre noir de la gynécologie. Donc oui, c'est 2015-2016, Gynenco, le collectif aussi de patients et patientes, c'est même les premières à parler. Et tout de suite, c'est gynécologie obstétrique pour le coup. Gynenco, c'est un collectif d'usagers et d'usagères qui a lancé un blog participatif pour avoir une liste de soignants et soignantes féministes. Donc c'est vrai qu'en recherchant, 2014, c'est la date la plus ancienne et c'est ce collectif-là. Marlène Schiappa qui commande le rapport du HCE. Et dans ce même moment, des petits cortèges qui commencent à se créer dans les manifestations féministes du 8 mars et du 25 novembre pour dire stop aux violences obstétricales.
7: Et donc ça devient un enjeu féministe aussi.
6: Voilà. Pour moi, c'est une démarche de s'inscrire dans l'agenda féministe. C'est-à-dire que je pense que les personnes qui ont monté ces collectifs, qui travaillent sur le sujet, on se définit comme féministe, mais il y avait faire exister cette question gynécologico-obstétricale dans les moments politiques du féminisme. Et du coup, c'est une continuité des violences de genre. Et donc, c'est des violences qui vont s'exercer sur les femmes dans l'enceinte médicale, mais qui, en fait, sont aussi le reflet de la façon dont on maltraite les femmes dans la société. Placer les violences gynécologiques dans quelque chose de systémique, de violence de genre, c'est important et c'est ça. Mais il ne faut pas que ça se fasse comme le féminisme l'a fait, c'est-à-dire placer les droits des femmes en pensant aux femmes blanches. Et donc, penser les violences gynécologiques et obstétricales sans penser l'intersection des oppressions, c'est passer pour moi à côté de quelque chose. Et donc voilà, dès 2017, il y a eu cette table ronde décoloniser la gynécologie pour aussi dire, nous n'oublions pas d'où vient cette discipline et comment est-ce que les femmes minorisées, de par leur appartenance raciale, la langue qu'elles parlent, leur statut migratoire, vont vivre d'autant plus, ou en tout cas de façon plus forte, ces violences-là dans l'univers médical.
8: Bonjour Valentine, vous appelez de Bordeaux, bienvenue dans l'émission.
9: Alors voilà, moi je voulais témoigner, aborder la question de la position dans laquelle on est examiné lorsqu'on va dans un examen, la position sur le dos avec le pied dans les étriers. C'est une position qui est extrêmement inconfortable, avec notre sexe et notre appareil reproducteur qui sont très exposés.
10: Je consulte un gynécologue pour une mycose, j'indique que je suis lesbienne, réponse du gynéco.
11: Cela donne des maladies.
12: Une troisième plainte déposée contre le professeur Darraï, ce ponte de la gynécologie à l'hôpital Tenon à Paris, est accusé de viol depuis quelques semaines. Il est soupçonné d'avoir brutalisé et humilié certaines patientes.
13: 7h16, le zoom de France Inter sur les violences obstétricales qui sont au cœur de l'une des polémiques de l'été, portée par la secrétaire d'État chargée de l'égalité homme-femme, Marlène Schiappa. Elle a annoncé le 20 juillet avoir commandé un rapport sur le sujet. Véronique Julia, bonjour.
14: Bonjour.
13: Finalement, le débat est salutaire, la parole s'est libérée, les professionnels...

0: Moi, quand je suis... Alors, c'était pour mon premier enfant. Mais en fait, ce qui s'est trouvé, c'est que la péridurale n'a pas fonctionné. Et donc, je suis tombée sur un gynécologue qui n'était pas du tout doux, donc extrêmement dans la violence, et qui fait des actes à vif, pointe du mari, etc.
1: Sonia Biche, fondatrice de l'association Stop aux violences obstétricales et gynécologiques.
0: Donc, c'est le fait de resserrer de manière plus serrée le vagin pour le plaisir du partenaire. Donc, tout ça, ça entraîne des douleurs immenses après. C'est pas du tout du soin. Bon, concrètement, moi, il n'y avait pas d'urgence. Et puis, même quand il y a de l'urgence, on peut aussi être bienveillant. Donc, c'est pas cette excuse de l'urgence qui fait, voyez. Du coup, ça m'est arrivé à mon première enfance. Moi, je me rends compte que derrière, bah, on a plus de difficultés à en avoir un second, concrètement. Et donc, moi, quand j'ai réalisé qu'on m'entendait pas et que c'était aussi difficile en justice, hein, voilà, porter plainte contre un médecin, c'est pas simple. Donc, j'ai créé Stop Vogue en 2017. En fait, je me suis dit que c'était une manière, en fait, d'épargner d'autres personnes et aussi que ça soit plus un tabou et que c'est pas du tout des cas rares isolés et qu'il y a vraiment, fondamentalement, un problème de formation en médecine. Donc, il y a une relation de soi, en fait, qui est à imaginer, à réinventer. En fait, le terme de violence, il est utilisé dans le monde entier parce qu'en fait, il est approprié. Tout simplement. Et la question, c'est peut-être pourquoi est-ce que ce terme dérange et qu'il faudrait le changer et qu'en fait, les personnes concernées, c'est-à-dire les personnes qui subissent ces violences-là, le nomment comme tel.
2: Après m'avoir ausculté, le gynécologue disait aux étudiants de le faire aussi, sans que je donne mon autorisation. Plusieurs fois, les étudiants le faisaient à sa place, sans même m'expliquer ce qu'ils faisaient.
1: Ce que j'endurais n'avait rien à voir avec l'examen anodin que doit être une échographie.
2: Je le suppliais à plusieurs reprises de retirer ce spéculum. À mes suppliques, il répondait froidement que c'était mon stress qui rendait cette première étape difficile.
3: C'était un geste d'une telle violence qu'il a provoqué des douleurs qui ont persisté bien après la consultation.
1: L'obstétricien continuait à me faire les points, alors que je pleurais de douleur. Quand même, madame, arrêtez de faire votre chouchotte.
4: À une patiente consultant pour de fortes douleurs d'endométriose et dont le médecin sait qu'elle est lesbienne.
2: Imaginons que j'opère. Le jour où vous reviendrez à la raison et que vous voudrez fonder une vraie famille avec un homme, vous allez m'en vouloir.
1: Témoignage extrait du collectif Violences sexistes et sexuelles en santé.
5: J'ai écrit un livre qui fait suite au débat qui a émergé dans l'espace public au sujet des violences gynécologiques et obstétricales. En réalité, moi, je me suis formée à ces questions au tout début des années 2000.
1: Amina Yamnian,

0: obstétrique n'est pas une stratégie de santé publique. Et le corollaire, c'est aussi de parler à mes collègues, mes pairs. Nous ne pouvons plus continuer de pratiquer la médecine gynécologique telle qu'on nous l'a apprise, parce que comme elle est maltraitante, ça impose aux femmes de sortir du champ des soins.
1: Est-ce que vous pouvez revenir justement sur cette expression de violence gynécologique et obstétricale, nous dire ce qu'elle recouvre selon vous, d'après ce que vous avez observé, d'après ce qu'on en dit aussi?
0: Alors, ce que j'ai compris, et en tout cas c'est dans ce contexte que moi je travaille toujours, c'est que sont désignées les violences gynécologiques et obstétricales ce qui a été vécu comme violent par la patiente. Et donc ça recouvre un champ extrêmement large. Ça va du langage verbal au langage non verbal jusqu'à l'acte intentionnellement douloureux de barbarie que peuvent poser un certain nombre de prédateurs qui ont infiltré notre profession.
1: Vous acceptez le terme de violence gynécologique tel qu'il a été amené par un certain nombre de patientes depuis les années 2010
0: ou... C'est très difficile d'accepter ça parce que dans le langage courant, ce qu'on appelle les violences, c'est quelque chose qui est désigné comme étant intentionnel de la part de celui qui produit la violence. Donc on parle par exemple des violences conjugales, et on a bien idée que c'est intentionnel de la part de celui qui prédate son conjoint. En réalité, j'ai proposé dans énormément de congrès, énormément de formations où je parle à mes pairs professionnels, de plutôt utiliser ce terme sous l'acception « violence routière ». Parce que quand on commence à parler aux professionnels de santé, du fait qu'ils sont violents, parce que c'est vécu comme tel par les femmes, en fait, ce qui se passe, c'est que le débat devient très très vite stérile, parce que nous, les soignants, on n'a pas vu en quoi on était violents. Donc, on ne comprend pas ce qui peut nous être reproché, et ce que ça fait, c'est que du clivage, et on peut pas se parler. J'ai mené ces débats à l'intérieur du Collège des gynécologues obstétriciens de France entre 2017 et 2020, j'ai vu que si on ne parlait pas le même langage que celui des femmes, on n'allait pas réussir à se parler. Or, l'objet, c'est de nous sortir de là par le haut tous, autant qu'on est. Donc, je propose à mes collègues d'utiliser et de vivre le mot « violence gynécologique et obstétricale » de la même manière qu'on parle des violences routières. Dans « violences routières », vous avez le délinquant qui prend la RN en sens inverse et qui se tape une bagnole avec trois passagers dedans. Voilà. Ça, c'est de la violence intentionnelle. C'est de la délinquance. C'est extrêmement grave. Heureusement pour tout le monde, c'est le plus faiblard de l'affaire. Dans violence routière, il y a aussi la tempête de grêle, le pneu crevé, la pédale de frein qui vous lâche. Ça, ce sont des aléas. Les aléas en obstétrique, en gynéco, il y en a. Tout va bien, vous êtes en train d'accoucher, tout d'un coup, tout va mal. Et là, c'est très violent pour la dame, c'est super violent pour l'équipe, et c'est comme ça. Et en fait, j'ai vu que quand on utilise cette métaphore, c'est déjà beaucoup plus facile pour les professionnels de s'en emparer. Et en plus, nous en médecine, nous avons un code de la route. On dit qu'on fait les césariennes dans telles conditions, on dit qu'on fait pas comme ça, on pose les spéculums dans telles conditions, on fait des échographies là ou pas. C'est ce qu'on appelle le code de la route. Et l'enfreindre, c'est prendre ses aises. Voilà.
1: Parler de violence gynécologique a aussi permis de relire une partie de l'histoire de cette discipline. C'est le cas aux États-Unis, où les mouvements féministes et antiracistes ont exhumé la figure de James Marion Sims, longtemps présenté comme le père de la gynécologie moderne.
2: Effectivement, la statue en bronze de Sims avait été placée d'abord au milieu de Central Park en 1894 et ensuite elle avait été replacée en 1934 en face du bâtiment de la New York Academy of Medicine. He performed experimental surgery on female slaves without anesthesia. The debate continued even after Sims was caught. Elle a été la cible de nombreuses manifestations en 2017, de la part notamment d'activistes africains-américains souhaitant dénoncer les pratiques de Sims en son temps.
1: Elodie Edwards-Grossi, sociologue.
2: Mais aussi souhaitant rappeler l'histoire plus méconnue des expérimentations médicales sur ces femmes noires, dont le nom a d'ailleurs longtemps été tu. Et donc l'idée, c'était bien sûr pas forcément pour eux de nuancer les différents apports de

0: légitime sur la construction du savoir gynécologique, puisque ça, c'était relativement évident. Il avait effectivement fait des opérations expérimentales qui n'avaient jamais été faites avant. Mais l'idée, c'était plutôt d'attirer l'attention sur la manière dont ce savoir avait été produit, les violences sous-jacentes qui avaient contribué à façonner, en fait, la production de ce savoir. J. Marion Sims, c'est un chirurgien américain qui est né en 1813 en Caroline du Sud et qui est mort en 1883 à New York. Il va devenir un médecin de plantation, c'est-à-dire un médecin dont la pratique est étroitement liée à l'esclavage et au marché économique qui est sous-tendu par ce système aux États-Unis, puisque à l'époque, la santé des femmes esclaves représente un enjeu financier pour son propriétaire. L'idée, c'est que le corps des jeunes femmes esclaves puisse produire des enfants pour reproduire cette force laborieuse et gratuite que représentent ces hommes et ces femmes pour leurs propriétaires. Et donc c'est dans ce contexte que J. Marion Sims va évoluer. J. Marion Sims, il a inventé plusieurs instruments médicaux, mais il a aussi travaillé sur des opérations expérimentales en chirurgie, notamment sur les fistules obstétricales. Ce sont des complications des accouchements longs et difficiles. Les femmes qui en souffrent, en fait, présentent une incontinence urinaire ou une incontinence avec écoulement continu d'urine ou de matière fécale dans le vagin. Donc, même si la vie de ces femmes esclaves n'est pas forcément menacée immédiatement, leur force de travail est mise entre parenthèses, ce qui, bien sûr, est un problème pour les propriétaires terriens qui cherchent à les exploiter. Et donc, lui, il va se spécialiser sur le traitement de cette pathologie, notamment par ses opérations. Sims, c'est aussi quelqu'un qui est connu pour ses opérations expérimentales d'excision clitoridienne, autrement appelée clitoridectomie. Et celles-ci, c'était des opérations qui étaient vues comme des manières de contrôler l'hystérie et les comportements vus comme à risque d'un point de vue de la sexualité de ces femmes.
1: Anarka était le sujet de cette expérience. L'opération fut pratiquée sur une fistule située à la base de la vessie, suffisamment large pour laisser passer l'extrémité de mon petit doigt. La patiente avait déjà été guérie d'une fistule similaire. Les bords de la plaie furent soigneusement dénudés, puis suturés à l'aide de 4 fins fils d'argent. Ces fils furent passés à travers 2 petites lamelles de plomb situées de part et d'autre de la fistule. La suture fut resserrée, puis verrouillée grâce aux lamelles perforées au travers desquelles passait le fil, qui furent rapprochées avec des pinces. Ce fut la 30e opération que je pratiquais sur Anarka.
2: James Marion Sims, The Story of My Life, 1885.
0: De 1845 à 1849, Sims va commencer à expérimenter ses chirurgies de réparation, notamment des fistules obstétricales, sur 3 femmes esclaves, Lucy, Betsy et Anarka, qui avaient 17 ans au début de son traitement par Sims. Toutes avaient donné naissance auparavant, et justement les complications de leur accouchement avaient causé l'apparition de ces brèches et mettaient leur pronostic vital en jeu, mais aussi leur possibilité de tomber enceinte à nouveau. Encore une fois, on est dans un contexte où la production d'une nouvelle force laborieuse passe par les potentielles grossesses que ces femmes esclaves peuvent avoir. Il va opérer Lucie en décembre 1845 sans anesthésie. Il va ensuite opérer Betsy, toujours sans anesthésie. Et ensuite, dans les 4 ans qui suivent, il continue de les opérer, dont notamment Anarka, qui est peut-être la plus célèbre des 3. Il va l'opérer 30 fois de suite à cause d'échecs répétés. Ce qui est très intéressant ici, c'est que on voit aussi que finalement Sims, en opérant ces femmes, ne leur demandait pas forcément leur consentement et que ces opérations étaient réalisées à la demande de leurs propriétaires. Le préjugé concernant la soi-disant résistance à la douleur des femmes esclaves, des femmes noires, était relativement répandu à l'époque, ce qui montre aussi à quel point ce consensus, qui était un consensus raciste, fait système au début du 19e siècle. Et donc Sims n'est pas finalement une exception. Et ce qu'on peut voir, c'est que finalement, il y a toute une série de médecins qui, effectivement, au 19e siècle, vont répandre ces théories sur le fait que les individus noirs, pas seulement les femmes noires, mais aussi les hommes noirs, ne ressentent pas la douleur et que le stéréotype de la résistance à la douleur légitime aussi, d'une autre manière, l'exploitation très intensive dans les plantations de ces hommes, de ces femmes, mais aussi de ces enfants noirs, soi-disant plus forts, car plus insensibles justement à cette douleur. Et Bien sûr, le paradoxe ici qu'on voit, c'est qu'il est très difficile de mesurer le rapport à la douleur. C'est très personnel, c'est très individuel. Et pourtant, ces médecins fondaient leur savoir sur cette perception soi-disant objective qu'ils avaient de la douleur de leurs patients.
2: Cela fait plus de 10 ans que les violences gynécologiques et obstétricales font l'objet d'une attention publique. Mais la discussion est loin d'être close. Des associations de patientes continuent encore et encore de collecter des témoignages, d'interpeller les pouvoirs publics. Ces récits témoignent d'expériences plus ou moins récentes, parfois lors de premières consultations gynécologiques. C'est le cas de Marie qui a bien voulu nous partager le souvenir douloureux et déterminant de son premier rendez-vous, il y a 10 ans.
3: À 18 ans, on a un copain... commence à avoir les premières relations sexuelles et donc je voulais avoir la pilule. Donc j'ai été chez la gynécologue familiale donc de ma mère qui me l'a conseillée. Je ne me rappelle pas de tout, mais en tout cas, je sais qu'il y a eu plein de questions sur les rapports sexuels avec mon copain et donc j'ai été amenée à dire que les premiers rapports, il n'y avait pas de pénétration parce que ça ne passait pas. Mais c'était pas un gros problème pour moi et je venais pas pour ça. Et donc, la première chose qu'elle a faite, c'est « Ah ben, on va voir ce qu'il en est ». Donc vraiment, ça, c'était devenu le sujet principal de la consultation. Et elle m'a dit « Bah, je vais vous enfoncer ça dans le vagin ». Et j'ai vu qu'à la sortie, c'est une sonde qui est quand même assez grosse. En tout cas, pour une fille de 18 ans qui n'a jamais été chez le gynéco, c'est assez impressionnant. Et elle m'a dit « Mais c'est important pour un premier rendez-vous de faire ça ». Je connaissais pas vraiment tout ça, donc je lui ai fait confiance. Après, à 18 ans, j'étais un peu... J'osais pas froisser les gens, mais j'ai quand même là, pour le coup, j'ai dit non. J'ai dit je ne veux pas. Et elle a dit faites un effort. Donc je me suis dit bon, c'est elle la médecin, elle a l'âge de ma mamie. Donc je vais rien dire. En fait, quand elle a commencé à le faire, je me suis crispée et j'ai fermé mes jambes un peu en réflexe. Elle a écarté mes jambes de force en disant allez, faut se détendre, tout va bien se passer, vous êtes stressée, faut un peu comme si j'étais le problème et il fallait que je me calme parce que j'étais je voulais créer un problème en fait. Et elle me l'a enfoncé d'un coup sec, j'étais pas du tout préparée. J'ai poussé un hurlement, ça m'a fait extrêmement mal. Et là, elle m'a dit cette phrase qui me résonne encore en moi, elle m'a dit « vous voyez, ça fonctionne ». Elle m'a pas demandé comment j'allais. Silencieusement, elle a été à son bureau. Elle a dosé sur sa feuille et elle a verbalisé en disant « vaginisme, +++++ ». Donc je me suis dit « ok, j'ai une maladie ». Juste après ce rendez-vous, j'ai eu extrêmement mal pendant une semaine. Et je ressens encore 10 ans après la douleur. C'est récemment que je me suis rendu compte que c'était... J'avais pas mis de mots sur ce qui s'était passé. Juste que j'ai eu mal. Mais le mot viol, c'est vraiment très récemment que je l'ai... c'est ma psychologue, parce que je vois une psychologue qui m'en a parlé, qui m'a dit en fait c'est un viol ce que vous avez vécu. Donc ça fait du bien aussi d'admettre un mot, mais ça fait mal parce que je me rends compte que c'est pas du tout... Je pense que c'est beaucoup plus ancré en moi que ce que je ne pensais. C'est pas anodin, quoi.

0: Je dirais que moi, ça fait peut-être un an que je parle de violences gynécologiques. Pas tellement plus.
1: Delphine Chedaleux, sociologue.
0: C'est vraiment le fait de lire sur la question qui m'a amenée à utiliser ce terme. Parce que j'ai compris que, effectivement, c'était des violences. Que, effectivement, c'était lié à une forme de pouvoir, en fait, de pouvoir médical sur le corps des femmes. Donc oui, l'histoire de la gynécologie, elle se recoupe avec l'histoire des violences patriarcales, mais aussi des violences coloniales. Voilà, l'histoire des techniques de contraception, elle est aussi traversée par l'histoire coloniale. La Réunion, par exemple, a été un laboratoire d'expérimentation des techniques contraceptives avant que celles-ci ne soient autorisées en France. C'est la même chose sur le territoire américain. Les femmes pauvres de Porto Rico ont été un laboratoire d'expérimentation de la pilule contraceptive avant qu'elle soit mise sur le marché américain. Donc oui, c'est une histoire qui est traversée par l'histoire des violences patriarcales et coloniales. Il se trouve aussi que dans ma vie personnelle, je suis en couple avec une femme et depuis 5 ans, on a un projet d'enfant et donc on est dans ce qu'on appelle un parcours de procréation médicalement assistée. Et en fait, j'ai d'abord vu des gynécologues qui, tous et toutes, ont utilisé donc sur moi ce qu'on appelle les pinces de Pozzi. La pince de Pozzi, en gros, c'est une pince qui ressemble à comme un ciseau et qui est terminée par des crochets qui permettent d'écarter le col de l'utérus pour pouvoir passer des cathéters, des canules, etc. dans l'utérus en fonction des actes médicaux qui sont à réaliser. Et les gynécos qui m'ont inséminé ont tous utilisé ces pinces de Pozzi sur moi sans me dire ce que c'était, mais en me disant que j'avais un col de l'utérus récalcitrant, que mon col de l'utérus était très difficile à passer avec les canules qui servent à inséminer le sperme, etc. Ça a créé des sortes de contractions, en fait, du col de l'utérus, ce qui fait que c'est extrêmement douloureux. Ce qu'il y a, c'est que ces expériences, ça a créé une espèce de mémoire traumatique chez moi, un truc comme ça. En tout cas, mon corps se souvient vachement de cette douleur qui est très, très, très vive, très particulière aussi, parce que évidemment, elle est liée à des actes qui ne sont jamais anodins, en fait, quand on parle d'actes gynécologiques, quels qu'ils soient. Et donc, j'avais pas les mots pour comprendre ce qui m'arrivait. Moi, j'en étais restée au fait que j'avais un col de l'utérus récalcitrant et que c'était de toute façon difficile de le passer. Voilà.
2: Quelles sont effectivement les conditions de possibilité des violences gynécologiques ? La consultation gynécologique est un moment de socialisation à la douleur.
1: Aurore Quéclin, sociologue.
2: Pourquoi ? Parce que tout un ensemble de gestes gynécologiques peuvent être douloureux, voire dans certains cas sont systématiquement douloureux. Ça peut faire mal de poser un spéculum, ça fait la plupart du temps mal de poser un stérilet. Et ça, il s'agit d'actes par exemple qui sont vraiment le quotidien de la gynécologie. Donc les professionnels de santé vont avoir tendance à minimiser les enjeux de douleur pour pouvoir effectuer leur pratique. Et donc, à apprendre finalement aux patientes qu'il est normal d'avoir mal. Or, ça c'est selon moi un problème, parce que la question de la douleur pourrait être un symptôme justement pour le professionnel, la professionnelle de santé, comme pour la patiente, que quelque chose ne se passe pas comme cela devrait se passer. Or là, en l'occurrence, comme il y a cette idée que finalement, il faut faire avec la douleur, que c'est une condition normale, eh bien, on ne prend pas la douleur au sérieux et ce qui devrait être un peu une alerte ne l'est pas. Mais là où la sociologie de la santé souligne qu'il y a un problème dans cette prise en charge médicale de la douleur, c'est que vont entrer en ligne de compte dans le jugement des médecins les caractéristiques sociales des patientes qui leur font part de leur douleur. Et donc, les médecins vont en fait, souvent sans en avoir d'ailleurs même conscience, juger leurs patientes en fonction de leurs caractéristiques sociales, notamment s'il s'agit de femmes ou d'hommes. Ça va être un grand élément de la prise au sérieux ou pas, avec cette vision des femmes comme ayant tendance à mettre en scène leur douleur, à l'exprimer de façon particulièrement forte, avec toujours ce soupçon d'une forme de douleur qui est liée à la psyché féminine. Il y a aussi des éléments qui sont liés à la racisation, avec notamment le syndrome méditerranéen, qui est en l'occurrence une invention, mais qui continue, là aussi, comme l'idée de l'hystérie, à jouer sur les pratiques médicales, puisque, encore aujourd'hui, certains médecins pensent que les personnes racisées en rajoutent dans l'expression et le ressenti de leur douleur, et qu'en fait, il et elle feignent d'avoir mal, là où en réalité, ils ont réellement mal, mais ils ne sont pas pris au sérieux jusqu'au bout, à cause de ce prétendu syndrome méditerranéen qui, en l'occurrence, fait en quelque sorte obstacle entre le médecin et le patient, et qui provoque une remise en question très forte de la parole des patients.
3: Je lui présente mon compte-rendu d'accouchement où est écrit « suspicion de brèche ». Il me demande d'évaluer ma douleur sur une échelle de 1 à 10 et je lui réponds 9, très calmement. Il me regarde et il me fait comprendre qu'il ne me croit pas. Il me dit « mais quand on a vraiment une brèche, on n'est pas aussi stoïque, on se traîne au sol. Les personnes qui ont ça, quand elles viennent, elles se tapent la tête contre les murs, elles ne sont pas calmes comme vous. En fait, vous exagérez un peu ». Rapport santé pour toutes et tous par l'association Tant que je serai noire, 2025. Témoignage de Théodora, 45 ans, femme noire, lors d'une hospitalisation.
4: La question du biais raciste dans le soin en France, c'est quasi intenable comme position, parce que c'est la limite de la France. Nous sommes tous égaux. Ça a été écrit, donc comme ça au moins, voilà. Et ceux qui sont afro-descendants, comme moi dans leur chair, savent très bien que c'est absolument faux. Et donc, c'est d'autant plus compliqué à mettre en œuvre qu'en France, on ne peut pas étudier ces questions et donc on ne peut pas les quantifier. Néanmoins, j'ai quelques collègues extrêmement courageux et opiniâtres et déterminés qui ont obtenu de la CNIL l'autorisation de faire des études à l'aveugle sur le biais raciste. Bon, on est tous aux prises avec ça. Il y a un collègue de Montpellier qui travaille aux urgences qui a vu que si vous êtes un homme blanc, vous avez 6 fois plus de chances d'être soigné de votre infarctus que si vous êtes une femme noire. Et puis, il y a Elie Asria qui a mené la même étude à Saint-Joseph en maternité sur des dossiers gynécologiques et obstétricaux. Donc, les femmes avec des noms à consonance africaine ont 3 fois plus de chances d'avoir une mauvaise prise en charge ou un diagnostic erroné que si le patronyme est caucasien. Et on est tous aux prises avec les biais racistes, c'est-à-dire que, y compris moi, en qualité d'afro-descendante, je suis aux prises avec ces biais, puisque ces biais, ils sont acquis, je les ai appris. Donc, si on commence par ne pas pouvoir accepter que ça existe, on ne pourra pas bouger. Mais c'est vrai que c'est très, très dur de se dire « Ben merde, si ma patiente, elle vient du Mali, je sais que je vais déconner 3 fois plus que si elle vient de Charleville-Mézières, quoi. » Et puis ça vient toucher à quelque chose qui est ignoble en nous. Quand on est quelqu'un de lambda et qu'on n'a pas idée qu'on applique ou qu'on est aux prises avec le biais raciste ou le biais homophobe ou le biais grossophobe, c'est une sacrée déconvenue que de se dire « Bon ben, les chiffres sont redoutables. »
0: Récemment, je devais faire une biopsie de l'endomètre, donc c'est la 4e biopsie que je dois réaliser dans le cadre de ce parcours de PMA. Et je suis allée chez la gynécologue qui me suit en ce moment. Et le jour de la biopsie, c'est pas ma gynéco est absente, et donc c'est une remplaçante, une jeune remplaçante, qui fait l'examen. Elle n'arrive pas à passer mon col de l'utérus. Et donc, elle galère pendant de longues minutes avec la canule qu'elle n'arrive pas à introduire. Donc moi, j'ai très mal, mais voilà, je prends mon mal en patience, comme on dit, et de toute façon, voilà, il faut le faire. Enfin, j'ai pas le choix. Donc au bout de, je sais pas, je dirais 5, 6, peut-être 7 minutes, elle demande à son assistante si il y a quelque part dans le cabinet des podis. Et donc moi j'entends ce mot tout de suite. Et donc là mon corps se met en état d'alerte quoi. Je me fige, je me mets à pleurer. Et là je me dis dans ma tête non, c'est pas possible. Je refuse. Enfin, il est hors de question qu'on réutilise ces trucs sur moi, quoi. En fait, dans ma tête, j'ai envie de lui dire non, mais j'arrive pas du tout à le dire comme ça, parce que je suis dans une posture hyper vulnérable, quoi. Donc, le truc que j'arrive à lui dire, c'est vous parlez bien des pinces de podi, là. Et la gynéco me répond oui. Et là, son assistante lui propose d'essayer de faire autrement. Lui dit qu'on peut essayer d'introduire un cathéter plus petit, qu'elle l'a déjà fait, et que ça permet d'éviter le recours aux pinces. Et au bout d'un moment, la gynéco finit par réussir à passer, et ensuite elle peut donc ponctionner le petit bout d'endomètre qui est nécessaire pour réaliser l'examen. Donc, j'ai compris, en fait, au fil de mes expériences, que l'insémination, mais a fortiori d'autres types d'actes qui nécessitent de passer mon col de l'utérus, peuvent se passer de façon tout à fait normale, sans avoir recours à cette espèce d'instrument de torture qui crée une mémoire traumatique du corps, quoi, extrêmement difficile après à gérer. Donc c'est psychologiquement, c'est assez troublant, quoi.
4: Nous, on s'occupe des seins, de la vulve et du vagin. Donc,
2: Amina et Amnian.
4: Et puis, ce n'est pas du tout anodin. 20% des femmes ont subi des violences sexuelles avec des séquelles traumatiques. C'est gigantesque, hein, c'est 1 sur 5. Et par ailleurs, on touche à la question de l'intimité, quoi, parce qu'il y a les questions de la sexualité, des interdits, des tabous. Ça peut s'avérer difficile, quoi, avec des populations quand même massivement peu éduquées aux questions sexuelles. Donc, la consulte gynéco, elle fait beaucoup effraction, en fait, au corps et à l'intimité.
5: Et aujourd'hui, bah, je ne vais plus voir de gynécologue. Voilà, je pense que il y a ce souvenir de ce rendez-vous chez la gynéco qui est ancré dans mon périnée. C'est bizarre dit comme ça, mais je sais pas. Après, je veux pas refaire toute ma vie, mais s'il y avait pas eu ça, je pense que j'avais pas du vrai vaginisme. Je pense que c'était juste que la situation où j'étais stressée, mes premières fois, juste ça n'allait pas. Mais là, je pense que ça a ancré mon vaginisme, cette expérience. Franchement, j'y pense au moins une fois par jour en me disant, bah, j'ai du vaginisme, je peux pas avoir d'enfant, j'ai bientôt 30 ans, qu'est-ce qui va pas chez moi? Et ça me met en colère. C'est juste la pénétration, même si c'est une allumette, je ne peux pas. Et mon corps ne veut pas surtout. Bah, je mets un peu ma santé en danger, oui, parce que je fais pas les examens qu'il faudrait faire chaque année. Parce que là, toute ma vie est rythmé par ce problème qui est causé par une femme qui a juste voulu me prouver qu'elle avait raison en m'introduisant quelque chose que je voulais pas. Voilà.
6: Nous sommes allés à la maternité de Brignoles dans le Var. Là-bas, nous avons rencontré Vincent Brard, gynécologue obstétricien, et son équipe. Comme d'autres soignants et soignantes, il et elle réfléchissent aux moyens de proposer un soin bien traitant pour les patientes. On y parle consentement, écoute et attention.
7: Alors j'ai commencé ma formation gynécologique en 25 ans, à peu près, en 2005. Je n'ai pas du tout été sensibilisée à cette période-là aux violences gynécologiques. Je pense que ça fait plus d'une dizaine d'années qu'on en entend parler, qu'on commence à être sensibilisée. À titre personnel, il n'y a eu aucune formation là-dessus. Je pense que les étudiants actuellement sont formés à faire attention à ces violences gynécologiques, mais ça n'a pas été mon cas.
8: Et qu'est-ce que vous mettez, vous, derrière le mot violence gynécologique et obstétricale aussi, d'ailleurs?
7: J'entends le non-respect de la dignité des patientes, des actes non justifiés, non expliqués aux patientes, et la création d'un traumatisme par nos soins, par notre façon de se comporter. Donc ça, c'est petit à petit qu'on s'en rend compte. Et effectivement, avec des mouvements comme MeToo, la dénonciation des violences gynécologiques, on réfléchit un peu plus à tout ça et on fait la synthèse de qu'est-ce qu'on peut faire, qu'est-ce qu'on doit faire pour améliorer les choses. Et donc il y a un savoir-être, un savoir-faire qui s'apprend au fil des années de pratique et qui est, à mon sens, très dur à avoir au départ, à assimiler au départ. Et c'est à force de pratiquer qu'on se sensibilise à ce comportement à avoir pour qu'une consultation se déroule le mieux possible pour la patiente. Et le mieux possible, ça va être ne pas créer un traumatisme au cours de cette consultation ou ne pas réaviver d'anciens traumatismes qui sont très fréquents. Quoi.
9: Là, actuellement, vous prenez quoi comme contraception ?
10: Là, j'ai la pilule.
9: La pilule, d'accord. Et c'est quoi qui vous plaît pas dans la pilule, qui pourrait motiver votre choix de changer ?
10: Ouais. Bah, parfois, déjà, j'oublie voilà, quand on se couche plus tard ou autre.
6: Dans le cabinet de Lucie Lefebvre, sage-femme à Brignoles.
10: Et puis, c'est vrai que j'ai l'impression d'être un peu tout le temps lisse, quoi. Ouais. Donc,
9: Vous aimeriez avoir plus les sensations de votre corps, peut-être.
10: C'est ça.
9: D'accord, ok, ça va. Au niveau de votre suivi gynéco, est-ce que vous avez déjà fait des frottis ?
10: Oui.
9: Alors, est-ce que vous avez fait celui de 25 ans ?
10: Avec un peu de retard.
9: Oui. Celui un an après ?
10: Bah, du coup, non.
9: Non, d'accord. Alors, ce que je vous propose, est-ce que vous vous sentez de faire le frottis maintenant ou est-ce que c'est quelque chose que vous voulez faire dans un deuxième temps ?
10: Bah, tant qu'à être là, autant faire, non ?
9: C'est ça. Allons-y. De toute façon, je vous explique tout, il n'y a pas de surprise, je vous dis au fur et à mesure ce que je fais, comme ça, il n'y a pas de...
10: Ça marche.
9: Pas de surprise. Ok ? Je me lave les mains. Hop. Les gants. Et on est bon. Alors, c'est vous qui me direz quand vous êtes prête. Ça va être un petit peu frais parce qu'il y a du gel sur le spéculum.
10: Ok.
9: Est-ce que vous voulez le mettre vous-même, le spéculum, ou est-ce que je le mets moi ?
10: Non, je vous laisse faire.
9: Allons-y. Vous me dites quand c'est bon pour vous.
10: Ok, vous pouvez y aller.
9: C'est tout bon ? Allez, vous soufflez tranquillement, doucement. Je mets le spéculum, voilà.
10: Ah oui, c'est froid.
9: C'est froid. Même en prévenant, ça reste froid quand même. Je l'ouvre tranquillement. Je vois votre petit col qui vient nous dire bonjour. Parfait. Donc là, je prends la brossette que je vous ai montrée. Je passe vite fait sur votre col. Voilà. Ça va toujours ?
10: Oui, oui.
9: Ouais, ça va. Hop, allez, je retire tout. C'est tout parfait. C'est bon.
10: Super.
9: C'est fini.
2: La notion de violence, elle est de fait difficile à saisir parce que de la même façon qu'on parle d'un continuum des violences pour les violences sexistes et sexuelles, quand on parle des violences obstétricales et gynécologiques, on parle là aussi d'un continuum de violences.
6: Aurore Kecklin.
2: Qui peuvent aller de la violence verbale à la discrimination en passant par un examen qui n'est pas consenti. Néanmoins, ce qui me semble vraiment central autour de la notion de violence obstétricale et gynécologique, c'est la notion de consentement. Et notamment de consentement aux actes médicaux dans la continuité de la loi de 2002 relative aux droits des patients et des patientes et qui instaure le consentement des patients et des patientes aux actes médicaux. Normalement, avant de réaliser tout acte, un médecin, une médecin doit demander au patient ou à la patiente si il ou elle consent à cet acte. Or, la difficulté dans le cadre de la consultation gynécologique, bon, déjà, l'idée de consentement au moment où je réalisais mon terrain n'était pas du tout évidente pour les professionnels de santé. Il n'y avait pas dans le déroulé de la consultation cette idée qu'à un moment, il faut poser la question de façon verbalisée. Donc ça, c'était une première difficulté. Ce n'était pas dans les pratiques médicales. L'autre difficulté, c'était que pour beaucoup de gynécologues, il y avait une forme de présomption de consentement du fait de venir les consulter. Avec cette idée, en gros, que si les patientes se rendent dans le cabinet gynécologique, c'est bien qu'elles savent qu'il va y avoir un examen. Et donc, si elles sont là, c'est qu'elles consentent.
4: 2003, c'est dans tous les pays d'Europe du Nord, plus ou moins la période à laquelle la question du consentement fait l'objet d'une loi, dite la loi Kouchner en France. Nous n'avons aucun apprentissage de l'existence de cette loi. Je la vois passer parce que j'écoute la radio, mais je n'ai aucune idée de ce que ça va faire sur mon métier. Je ne m'en rends absolument pas compte, ok ? Et je suis sortie diplômée de médecine spéciale en 2003. Je n'ai jamais vu un collègue demander à une dame s'il peut l'examiner. Je n'ai jamais vu ça. Aucune femme ne l'a jamais demandé ni revendiqué. Donc, pour nous, c'était le point zéro, c'était la norme. Pour tout le monde, personne n'a remis ça en question. Ce sont les femmes, au début des années 2015, qui ont commencé à nous interroger. Moi, au début, je me disais, elles sont complètement piquées. Depuis quand on va leur demander le consentement pour poser un spéculum ou faire un toucher vaginal? Mais les filles, vous venez chez le gynécologue, à quoi vous attendez-vous? Ça fait 20 ans que je demande 25-50 fois par jour à une dame de se déshabiller, qu'elle s'exécute sans broncher, qu'elle se pose sur la table et que je lui pose un spéculum sans lui demander, et je n'ai jamais eu de problème. Il n'y en a jamais une qui m'a dit non, il n'y en a jamais une qui m'a dit c'est impossible. Pourquoi tout d'un coup, c'est plus ça la norme? Vous imaginez la déconstruction qui... Enfin, c'est phénoménal.
2: Un des enjeux, à mon avis, cruciaux dans ces questions de lutter contre les violences obstétricales et gynécologiques, c'est l'enjeu de la formation. Ça a changé puisque moi, j'ai été amenée à retourner en service de gynécologie à 10 ans d'écart entre le début de ma thèse et là, en 2025. Et de fait, j'ai pu constater des évolutions dans les pratiques où les professionnels de santé maintenant demandent de façon systématique le consentement avant tout acte, ou même j'ai vu afficher dans le service une charte des bonnes pratiques gynécologiques qui revient justement sur comment est-ce qu'il faut se comporter lors de l'examen gynécologique. Donc il y a eu d'importantes évolutions. Ce qui est un des points d'ailleurs tout à fait positif de la politisation de la gynécologie, c'est qu'on voit que ce n'est pas du tout sans effet, au contraire.
3: Deux principes peuvent être mobilisés par les praticiennes et les praticiens pour s'assurer que la proposition d'un examen ne relève pas que de l'habitude ou de la routine. Premièrement, n'y a-t-il pas un examen moins invasif ou moins douloureux qui permettrait d'obtenir les mêmes informations? Deuxièmement, les informations recherchées justifient-elles de réaliser un examen touchant à l'intimité et à l'intégrité? Extrait de l'avis 142 du Comité consultatif national d'éthique 2023.
7: Alors, cette charte qu'on a écrite à destination des patientes, elle est basée sur des recommandations faites par le Conseil national d'éthique sur la pratique des examens pelviens. Et oui, ça a été une volonté de ma part de pratiquer notre soin en respect de cette charte. Et un service de gynécologie obstétrique, une structure hospitalière et génératrice de violences. Donc, il y a déjà une démarche première de faire le constat et d'accepter qu'on puisse être violent à titre personnel, à titre institutionnel, sans qu'il y ait volonté de violence, bien évidemment, mais l'acceptation de ce constat, elle n'est pas évidente. Il faut objectiver, il faut conscientiser ce constat, le faire accepter par les équipes. Et c'est pour ça que cette charte, c'était pour... également accompagner les équipes dans ce sens-là. Donc il y a cette première étape à faire, qui peut être longue, à être mise en place. On en discute au sein des équipes, et le temps d'acceptation et le temps d'arriver à respecter cette charte, il est variable selon les personnes, et plus ou moins difficile, en fonction du vécu de chacun également.
11: Il y a quelques années, on avait une équipe de médecins qui était de l'ancienne génération et qui avait une conception de l'examen un petit peu différente.
8: Séverine Villain, sage-femme.
11: Ce qui ne supportait pas, c'était des femmes qui venaient en consultation gynécologique et qui refusaient d'être examinées. Et donc, on leur disait à ce moment-là, mais allez dans une autre maternité, ne voyez que des femmes et voilà. Donc, le changement des pratiques, c'est quand même bien confortable pour nous. Et cette charte, elle existe, ça fait 8 mois à peu près que tu l'as mis en place. Et c'est aussi important pour les praticiens que pour les patientes, en fait. Parce que ça nous paraît évident d'avoir un comportement adapté avec les patientes. Mais il y a des changements de pratique parce qu'il y a des automatismes. Demander l'accord d'un examen à une patiente, c'est d'une évidence. Enfin, pour moi, ça a toujours été évident. Ça fait 30 ans que je pratique, j'ai toujours demandé si je pouvais les examiner. Mais ça ne l'est pas pour tout le monde.
4: En médecine, on ne nous a jamais enseigné si le patient dit non. Tout l'enjeu est là, c'est qu'il s'agit quand même de s'expliquer sur « Madame, vous êtes venue avec une plainte donnée. Pour vous sortir du pétrin, j'ai besoin de faire tel, tel geste. Est-ce que vous en êtes d'accord ?»« Non. Dans ce cas, madame, je vais être en difficulté pour apporter une réponse à la question que vous me posez. » Moi, en vrai, maintenant, désormais, je suis assez sécurisée dans mes pratiques pour m'en servir comme outil. Pourquoi ça n'est pas possible ? 97 fois sur 100, la dame vous dit quelque chose qui ressemble à des antécédents de violence. Soit de la part du corps médical, soit de la part de la famille, puisqu'on sait que les violences sexuelles, ça s'insère beaucoup dans la famille, soit dans le cadre culturel, sportif, etc. Et à ce moment-là, on peut dire aux femmes, ben oui, les violences, quand elles s'exercent dans le champ sexuel, par des professionnels, la famille, l'entourage, ça laisse des séquelles traumatiques. Et ce que ça fait, c'est que du coup, vous ne pouvez plus accepter l'examen. Donc, comment on va faire avec ça ? Et deuxièmement, bah, des fois, j'y arrive pas, en effet. Bah, je dis, madame, j'ai une question à vous poser, à laquelle vous allez réfléchir. Je ne vous demande pas de réponse aujourd'hui. Puisque moi, je ne peux pas mettre ma sonde dans votre vagin aujourd'hui, le jour où vous allez accoucher, si jamais je dois poser une ventouse ou mettre un forceps, comment on va faire ? On se revoit la semaine prochaine pour en discuter et vous me direz. Et en fait, c'est un travail de tricotage d'une consultation à l'autre comme ça.
7: À mon sens, une maternité et les consultations gynécologiques, enfin un service de maternité, est un des premiers lieux, voire le premier lieu de dépistage des violences faites aux femmes, parce qu'elles sont femmes. 80% des patientes que je suis ont été victimes de violences. Tout l'enjeu, à mon sens, de la prise en charge gynécologique actuellement est de dépister ces violences, d'arriver à un moment donné à les objectiver, à donner un nom à ces violences, à faire conscientiser à la patiente, mais avec le temps qu'il faudra pour chaque patiente. Et ça, c'est extrêmement variable. Et de l'orienter ensuite sur une prise en charge pour l'apaiser sur des violences antérieures ou arrêter, stopper les violences actuelles qu'elle peut vivre. Cette prise en charge des violences et des traumatismes liés à ces violences améliore la qualité de vie des femmes. En termes, par exemple, de douleurs pelviennes chroniques, à partir du moment où vous montrez un intérêt sincère à essayer de comprendre les patientes, à comprendre leur vie, les femmes vous parlent. Ça fait vieille phrase, mais c'est vrai, quoi.
9: Il y a plein de petits indices au fil de la consultation qui nous amènent à leur poser la question plus clairement.
12: Lucie Lefebvre.
9: On va leur demander si elles ont reçu des comportements inadaptés envers elles, que ce soit moralement, physiquement, sexuellement, lors de consultations antérieures aussi, hein, ça arrive. Puis elles nous laissent souvent des petits cailloux tout au fil de la consultation qui nous permettent un peu de relier les choses entre elles pour pouvoir en parler avec elles. Il y a une question de confiance aussi, hein, faut qu'elles aient confiance pour nous parler. C'est important parce que déjà notre consultation touche à leur intimité. Puis c'est une sphère qui peut avoir reçu effectivement beaucoup de violences parce qu'il y a aussi beaucoup de pathologies qui en découlent derrière. Beaucoup de femmes qui sont dans des douleurs qu'on ne comprend pas physiquement, des plaintes, des gênes. Et bien souvent, ça s'explique comme ça aussi, par un passé douloureux. Maintenant, on a des outils parce qu'on nous a appris à poser les questions comme il faut. Et puis, on nous a appris à écouter aussi.
4: Il y a beaucoup de médecins qui bougent. Et vous continuez d'avoir des gens qui sont bloqués dans une position réactionnaire. Et c'est d'autant plus insoutenable que Bah, ça a tellement bougé dans l'environnement que, hey guys, si tu bouges pas, tu vois pas que l'eau monte à tes genoux, quoi. Avant, on était tous dans l'eau, donc on n'a pas vu, mais là, maintenant, on a dit qu'on sortait de là. Tu vois pas que t'es tout seul au milieu de la mer? Moi, je crois que, comme toutes les révolutions dans ce domaine, ça va pas du tout assez vite. Et donc, nous continuons, hélas, de recevoir des témoignages de femmes. Bon, on se dit, j'ai mal à ma profession.
6: Avec Mounia El-Khotni, Sonia Biche, Amina Yamnian, Elodie Edwards-Grossi, Marie, Delphine Chedaleux, Aurore Quéclin, Vincent Brard, Séverine Villain, Lucie Lefebvre et toute l'équipe de la maternité de Brignoles. Lecture, Lison Pinet. Archivina, Léa Boisaubert. Documentation, Alice Signoret. Prise de son, Maëlle Larfassor, Benjamin Trompsin, Mineta Djawara, Olivia Branger, Michael Simon, Cédric Chatelus et Antoine Viossa. Mixage, Jason Taous. Chargée de programme, Marie-Vonne Abolivier et Anaïs Morales. Coordination, Emmanuel Laurentin. C'était Gynécologie quand les règles changent. Épisode 3. Violence gynécologique, une révolution en cours. Un documentaire d'Anna Fulpin, réalisé par Véronique Samouilov.
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1: Bonsoir. Au sommaire de cette nuit sur France Culture, dans un instant, Radio Active, les pirates de Jussieu, avec le pirate Antoine Lefébure, racontant ses premières expériences d'émissions radiophoniques sauvages à la faculté de Jussieu. C'était en octobre 1970. Le 8 octobre 2016, disparaissait un des pionniers du petit écran, celui qui fut notamment Monsieur Cinéma, Pierre Tchernia. Juste avant minuit et demi, Les Sentiers de l'Humour avec Pierre Tchernia par Mina et André Guillois. Première diffusion en 1972. À 1h15, Une nuit magnétique qu'Alain Weinstein consacrait à Paul Valéry en 1978, à laquelle participaient Roland Barthes, Denis Roche, Emmanuel Occard et Jean-Louis Schaeffer. 2h moins le quart, Les affinités électives de Didier Daninx, invité de Francesca Isidori en décembre 2005. Et enfin, vers 3h moins le quart, en 2011, en direct du Festival international de la bande dessinée d'Angoulême, Françoise Tressart et la bande des Papous. Téléchargement et réécoute à la page des nuits, sur le site et sur l'application Radio France. Une très bonne nuit à tous, à l'écoute de France Culture.

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1: Maintenant, nous parlons d'un temps dont les moins de 50 ans ont peu de souvenirs. Un temps qu'ils ont même bien du mal à se figurer, celui où, dans notre pays, l'État avait le monopole de la radiodiffusion. Un monopole qui durait depuis 1945 et ne prit fin qu'en 1982. Après les radios périphériques, la guerre d'Algérie, mai 68 et quelques chamboulements politiques et socioculturels sur la planète, cette mainmise anachronique de l'État sur l'audiovisuel ne pouvait que susciter quelques impatiences. Il y avait déjà la célèbre Radio Caroline depuis 1964. Il y eut Radio Campus à l'Université de Lille 1, Villeneuve-d'Ascq en 1969, mais ce fut surtout vers la fin des années 70 que les radios pirates commencèrent de fleurir dans l'Hexagone. Parmi les pionniers de cette fronde radiophonique, il y avait le jeune historien Antoine Lefébure, devenu depuis un expert recherché des technologies de la communication. Fondateur en 1974 d'Interférence, une revue à la pointe du combat anti-monopolistique, il fut notamment le créateur, avec Brice Lalonde, de Radio Verte en 1977. Et en 1975 déjà, France Culture accueillait dans ses eaux territoriales le pirate Antoine Lefébure qui racontait ce qu'avaient été ses premières expériences d'émissions radiophoniques sauvages à la faculté de Jussieu. Courant alternatif, voir et entendre numéro 1, Radioactive, les pirates de Jussieu.
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Ce matin, grâce à l'Eurovision, vous êtes réunis devant vos télévisions ou vos transistors. À Lyon, la cérémonie d'hommage aux victimes vient de commencer. Le président de la République, arrivé à 8h45, est entouré de nombreuses personnalités nationales et régionales. Je reconnais le ministre de l'Intérieur, M. Poniatowski, le ministre de l'Industrie, M. Dornano, le préfet de région, le général commandant la place. Les visages sont graves. Les 800 cercueils des victimes de la catastrophe nucléaire de Lyon sont recouverts de drapeaux tricolores. Comment évaluer la foule? 20 000, peut-être plus. Une foule que le service d'ordre, pourtant imposant, contient avec peine. Des cris hostiles fusent parfois, couverts par la musique du 13e bataillon de chasseurs alpins. L'explosion, aussi imprévue que tragique, du surgénérateur nucléaire THX a exacerbé les passions de certains qui mettent directement en cause les autorités. L'heure n'est pourtant pas à la contestation. En plus des 800 victimes, de nombreuses personnes sont gravement contaminées et en traitement. Combien? Les responsables du plan Orsec RAD tiennent encore les chiffres secrets. On parle de 2000 personnes dispersées sur le territoire. À tous ceux touchés par ce drame, le président de la République est venu apporter un témoignage de tristesse partagé par tout le pays.

0: Bon, il y a eu un nom d'abord qui a été trouvé, comme ça, un peu au hasard, c'était Radioactive. Nom de la radio, alors Radioactive, ça voulait dire qu'on allait s'occuper de l'énergie nucléaire et de tous les problèmes posés par l'implantation des centrales nucléaires, la pollution, la résistance aux centrales nucléaires, qui était à l'époque, c'est-à-dire au mois d'avril 1975, un sujet tout à fait d'actualité.
1: Antoine Lefébure, le chef des pirates.
0: On s'est installé chez moi avec un magnétophone très simple, avec une platine, un micro, et puis on est parti. C'est-à-dire que l'émission, ça a été un mélange de deux discours. Discours sérieux, assez angoissé sur qu'est-ce que nous réserve l'énergie nucléaire. Et puis délire autour de ce discours avec des espèces d'interventions, de bruits, de mixages assez délirants et aussi de fiction. Bon, alors on est parti là-dessus. Et justement, en dédramatisant un peu tout, c'est-à-dire qu'on n'était pas du tout le groupe plus ou moins terroriste underground qui était en train de préparer un coup, etc. Mais on a fait exprès de faire que ça sache qu'on était en train de préparer une émission sur le nucléaire, qu'un certain nombre de gens nous aident. On a réquisitionné des studios d'enregistrement officiels. On a fait travailler des gens qui travaillaient pour des organismes tout à fait sérieux. On les a fait travailler là-dessus. Ce qui les a beaucoup intéressés, en même temps leur faisait peur, ce qui nous a bien fait rire, parce qu'ils voyaient tout à fait le côté subversif. On a prévenu le maximum de gens, si bien que l'émission a donc été préparée, tout de même, il y a eu tout de même environ une quinzaine de personnes qui y ont travaillé, dans une ambiance, ça a duré pendant 15 jours, assez intéressante, enfin de travail, un peu aussi de délire, et tout de même beaucoup de travail. C'est là où on s'est rendu compte d'un des premiers trucs, c'est que bon, même si on avait quelque chose à dire, même si on avait des informations, même si on avait envie de le dire, préparer véritablement une émission qui se tienne, même sans remplir les créneaux professionnels de l'émission, etc., bien enregistrés, bien mixés, etc., c'était tout de même énormément de travail, fallait avoir beaucoup d'imagination, savoir parler devant un micro, etc., ce qui n'était pas du tout évident. Il y a eu un certain nombre de fausses manips techniques qui nous ont fait perdre du temps. On s'est rendu compte que finalement c'était difficile, ne serait-ce que de trouver les magnétophones de la personne qui veut bien en prêter pendant une semaine. Étant donné que ce n'est pas des magnétophones professionnels, s'ils tournent toute la journée, au bout de 3 jours ils sont cassés, le type est furieux. Enfin, plein de petits détails comme ça qui montrent qu'effectivement, évidemment ça peut se faire, mais c'est moins facile qu'on pensait. Tous les problèmes du mixage, les problèmes des disques, des illustrations sonores, comment faire coller une illustration sonore avec un discours. Bon, tout ça, on s'est attelé à ce genre de problèmes et puis on les a résolus plus ou moins bien. Plutôt moins bien qu'on pensait, parce qu'on pensait qu'il suffisait d'avoir quelque chose à dire pour finalement, il n'y a pas de problème, on va l'exprimer et tout. Si on veut ne pas tomber dans le style discours militant, chiant, etc., que personne n'écoute, ou dans le style finalement qui se rapproche beaucoup des radios classiques, c'est-à-dire innover véritablement et être en même temps audible par les gens, c'est-à-dire ne pas trop rompre avec leurs habitudes d'écoute, il y a vraiment tout un travail à faire qui n'est pas évident du tout. Alors là, à mon avis, on a un peu cafouillé. On a fait quelque chose, qui a peut-être des moments intéressants, mais qui ne nous paraît pas du tout satisfaisant. Point de vue technique, on avait trouvé quelqu'un qui avait un émetteur petites ondes 40 watts, mais vu qu'on était extrêmement repéré, on ne pouvait pas se permettre d'assurer la diffusion technique. Parce que c'était au niveau de la diffusion technique qu'il y avait infraction et que, comme on était ultra repéré, on risquait de se retrouver en prison. Donc il y a eu un autre groupe de gens qui, sur la fac des sciences, se sont occupés de la mise en place technique avec l'émetteur. Et c'est là où il y a eu du cafouillage, puisque ces gens-là aussi travaillaient à la partie fabrication d'émissions, donc se sont fait repérer, etc., puisque c'est chez moi que se passaient les enregistrements et que les types, quand ils sortaient à minuit, étaient filés par la police, etc. Donc ils ont dû repérer très facilement qui préparait le côté technique de la chose. Si bien qu'ils ont stocké l'émetteur petites ondes à la faculté des sciences où devait avoir lieu l'émission, ils l'ont stocké de

évidemment fureur réciproque. Fureur des types qui s'occupaient de la partie technique, qui disent « bon, ben, on ne va pas se laisser faire, il n'est pas question de céder à ça, l'émission doit avoir lieu demain, elle est annoncée notamment dans Libération, on va tenir le coup ». Alors, en repartant des plans, les types sont partis dans des magasins de composants électroniques et ont racheté toutes les pièces détachées. Ils ont travaillé toute la nuit, ce qui fait que le matin, ils n'étaient pas frais. Évidemment, ça ne marchait pas. Ça marchait pas, ou ça marchait très très mal. Il y avait des problèmes d'impédance, il y avait des problèmes de câblage qui étaient mal faits. Et en même temps, on a vu qu'il y avait une mobilisation générale en face. Une mobilisation générale, c'est-à-dire que la faculté était complètement encerclée par une douzaine de voitures, toutes plus banalisées les unes que les autres, mais enfin, le contenu des occupants de la voiture ne prêtait pas tellement à illusion. Et on s'est rendu compte qu'ils avaient la ferme intention non seulement de contrôler tous ceux qui rentreraient, mais aussi d'arrêter ceux qui sortiraient et qu'ils estimaient responsables de ce qui allait se passer. On ne sait pas sur quelle base ils se sont excités. Enfin, ils étaient super excités de l'autre côté. Comme l'émetteur marchait très très mal, on a décidé, plutôt que de risquer de se retrouver en prison, ce qu'on ne pensait pas prendre véritablement comme risque, pour une émission qui allait être très très mal entendue parce qu'il y avait plein de problèmes d'harmonique et de câblage, de tout arrêter.

Aujourd'hui, 25 avril, première émission de Radioactive. Depuis le début de la semaine, la presse écrite et parlée nous bombarde d'informations en provenance du palais des congrès de la Porte Maillot. Deux remarques au sujet de ces informations. Ce n'est pas un hasard si ce congrès sur l'énergie nucléaire a lieu à Paris. Les autorités françaises ont dû faire la preuve que dans ce pays, la contestation nucléaire n'était pas aussi bien implantée qu'ailleurs. C'est un congrès de scientifiques, de financiers, de techniciens, des gens bien lotis dont le langage et les décisions sont éloignés de nous. Mais voilà, comment nous opposer à la mafia des cols blancs? Aux chiffres, aux affirmations des experts de l'EDF et du CEA, devons-nous répondre par des contre-chiffres, des contre-mesures, des contre-affirmations et nous cantonner dans un débat d'initiés où seule une élite peut prendre la parole?

Maintenant, qu'est-ce qui va aboutir? Quand on voit tous les impératifs d'abord d'avoir un contenu, d'avoir une bande à diffuser, déjà on se rend compte que c'est quelque chose qui n'est pas évident. Et puis ensuite, le second impératif, c'est d'être prêt techniquement, ce qui n'est pas non plus évident. Troisième impératif, c'est de tenir tout de même un certain temps, ce qui ne paraît pas non plus évident, étant donné que les forces de police ont l'air pas du tout décidées à se laisser passer ce genre d'initiative. Et puis, s'ils appliquent la législation à plein, ce qui supposerait une volonté politique donc de destruction de ce genre de tentative, le code des PTT, article L37, prévoit 1 an de prison et 40 000 francs nouveaux d'amende. Donc, ce n'est pas du tout de la rigolade. Alors nous, ce qu'on essaie d'établir en France, c'est cette situation où il y a des postes pirates qui ne soient pas des postes terroristes ou des postes vraiment avec une couleur politique très claire, parce que dans ces cas-là, il est évident qu'ils vont mettre le paquet, mais qui soient simplement des gens qui ont envie de s'exprimer et qui, de temps en temps, ponctuellement, diffusent, mais pourquoi pas, mais s'ils veulent diffuser les Beatles, diffusent les Beatles ou diffusent des petites histoires, etc. Enfin, véritablement s'expriment sans porter atteinte à la sûreté de l'État. Parce qu'en ondes moyennes et encore plus en modulation de fréquence, il y a plein de places.

0: Enfin, il y a plein de place pour plein de petits émetteurs pirates locaux qui ne font absolument pas d'interférence, absolument pas de gêne à personne, ni aux ambulances, ni à la police, ni à l'aviation, pour peu que les postes soient bien réglés. Et donc, pourquoi est-ce que les gens ne se mettraient pas à heure fixe, à jour fixe, à l'écoute de ce genre de postes, comme ça se fait en Angleterre ? En gardant un contenu relativement, non pas modéré, mais un contenu qui ne soit pas véritablement ouvertement subversif, je crois qu'on peut exploiter plein de contradictions dans le monopole de la radio, parce que ce monopole de la radio, c'est pas un monopole des communications, c'est un monopole du gouvernement sur la radio. Donc, en partant de cette situation fausse qui viole eux-mêmes, puisqu'ils ont installé l'émetteur de Monte-Carlo sur le territoire français, ce qu'a très bien remarqué Sevno, là, qui veut faire sa radio PS, en partant de cette situation, on peut très bien, nous aussi, violer, avec une puissance infiniment moindre, violer le monopole de la radio. Enfin, c'est absolument invraisemblable. Monte-Carlo s'est installé avec une puissance de 2000 kW, ce qui fait que dans le sud de la France, le soir, plus personne ne peut écouter France Inter. C'est un émetteur d'un polluant absolument extraordinaire. Il est en plein territoire français, c'est une violation énorme. Alors l'État tolère ça et ne tolérerait pas que des petits gars avec une puissance de 50 watts au lieu de 2000 kilowatts se mettent dans un petit coin d'amélioration de fréquence qui ne servent à personne pour diffuser un message plus ou moins contrôlé ou incontrôlé. Alors ça serait vraiment la... C'est la preuve que c'est un monopole politique et non pas un monopole, un monopole de la communication, un monopole neutre comme ça des PTT. La libération pour nous... Elle intervient non pas seulement au niveau du contenu, on ne dit pas qu'on va dire des choses fondamentalement différentes de ce qui est dit sur les radiodiffusions nationales. Au niveau du contenu, il y aura peut-être simplement des dérapages, c'est-à-dire qu'on pourra dire des choses qui sont dites sur France Culture ou ailleurs, mais au niveau de la manière de diffuser. C'est-à-dire que c'est très important, on ne s'attaque pas seulement au contenu, parce que faire une critique de contenu de qu'est-ce que c'est la radio aujourd'hui, ça c'est la portée du premier imbécile, de dire la télé c'est de la merde, la radio c'est pourri, c'est un véritable jukebox, on n'entend rien de bon à part peut-être le soir. Bon, ça ne nous intéresse pas tellement. Ce qui nous intéresse, c'est de critiquer les médias d'information, enfin le média radio en tant que média, c'est-à-dire en tant que séparation entre les gens qui émettent, quel que soit ce qu'ils émettent, et les gens qui reçoivent. C'est-à-dire de faire que les groupes les plus autonomes, les plus locaux, ayant vraiment une très faible importance politique, numérique, etc., aient les moyens de créer une situation d'émission, d'émettre quelque chose et d'entretenir avec les gens qui reçoivent un rapport différent. Parce que c'est vrai que les gens qui reçoivent une radio pirate, il va y avoir une certaine complicité. Il va falloir qu'ils se mettent au courant de l'heure à laquelle ça se passe, de quelle fréquence, ils vont tourner leur poste, ils vont chercher... au lieu d'appuyer sur la touche pré-réglée. Et rien que ça, ça nous paraît déjà très révolutionnaire parce que ça va transformer la manière de recevoir des gens. Même si c'est pour recevoir quelque chose qui ne va pas les renverser, déjà ça brise un peu le rapport auditeur-créateur. Et c'est ça qui nous intéresse de briser essentiellement.
1: Aujourd'hui, vendredi 25 avril 1975, Radioactive est pirate, mais bénéficie de la confiance et de l'intérêt d'un nombre non négligeable des usagers de notre université.

0: C'est drôle, mais une radio pirate, ça fait rêver beaucoup de gens.
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2: Les jeunes ont soif de présidence, les présidents ont soif de jeunesse, alors ils boivent. 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
2: Cette émission a été diffusée la première fois le 5 octobre 1975 sur France Culture.

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1: Acheter une maison en viager, c'est très simple. C'est rentrer en possession de cette maison seulement lorsque le vendeur est mort. C'est tout simple, en effet. Et c'est aussi l'ébauche d'un scénario, puis cela peut devenir un film, cela devient un film vu et revu, mis en scène par Pierre Tchernia et coécrit avec René Goscinny. Dans Les Sentiers de l'humour, au micro de Mina et André Guillois, Pierre Tchernia revenait sur ses débuts à la radio et à la télévision, sur l'histoire du cinéma comique, le musical anglais servant de base au cinéma burlesque américain, mais aussi sur Walt Disney, Félix le Chat, Camille, Robert Derry et les Branquignoles. C'était le 23 février 1972 sur France Culture.

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1: Pierre Tchernia, vous avez réalisé votre premier film et en même temps un rêve de votre jeunesse avec Le Viager qui bat tous les records de recettes depuis quelques semaines. Et comment êtes-vous venu au cinéma?
2: Je suis venu au cinéma par un long cheminement qui est passé par la télévision. Car, pourquoi vous le cacher, je viens pendant 22 ans de ma vie de faire de la télévision à l'ORTF et je n'ai pas l'intention de m'arrêter car la télévision m'a apporté un merveilleux truchement, comme on disait au XVIIe siècle, un merveilleux moyen de communication avec le public. Et j'ai eu l'occasion de faire à la télévision des choses qui m'ont enchanté. Mais j'avais effectivement, vous le savez, un rêve d'enfant qui était de raconter des histoires avec des acteurs qui se déguisent sur un grand drap de toile posé dans un hangar avec beaucoup de monde devant. Je veux dire que je viens de définir là simplement et d'une façon enfantine le cinéma. Mais si je dis que je l'ai défini d'une façon enfantine, c'est parce que c'était un rêve d'enfant et que quand je me prends à le réaliser, ce rêve d'enfant, je me demande si j'ai tellement grandi depuis. Donc j'avais très envie de faire des films. Je dois dire que quand j'étais un petit enfant, mon rêve c'était de faire des westerns, bien sûr. Enfin des westerns, à l'époque on n'appelait pas ça des westerns, on appelait ça des films de cowboys. Alors je rêvais de faire des films de cowboys, quoi, avec des méchants et des gentils, avec des chevauchés, et puis il est caché derrière le rocher, et la musique qui continue. Mais ça s'est un petit peu déplacé. Mais j'avoue que je voudrais bien me dire qu'un jour, j'aurai quand même l'occasion de faire un western.
1: Avant d'entrer à la télévision, vous aviez fait des études, justement, pour devenir réalisateur de cinéma.
2: Oui, c'est-à-dire que j'appartiens à une famille de gens très sérieux qui ne fréquentaient pas du tout les milieux du spectacle, une famille d'universitaires surtout. Et j'ai eu l'envie profonde de faire ce métier-là, vraiment l'envie de faire du cinéma, de faire même du spectacle, enfin. Et cette famille d'universitaires, étonnée de voir grandir en son sein un petit bonhomme qui n'avait rien à voir avec les professions stables de fonctionnaires, pour être précis. Ils ont été très gentils avec moi, ils m'ont dit si tu veux faire ce métier-là, il faut le faire, mais il faut le faire sérieusement. Et c'est pourquoi on m'a envoyé à l'école technique de photographie et de cinématographie, 85 rue de Vaugirard, à Paris. Et j'avais pour amis des camarades qui sont devenus de grands directeurs de la photographie maintenant. Je pense à Jean Bofti, à Georges Leclerc, à René Mathelin, à Jean Panzer, qui sont vraiment ceux qui comptent parmi les grands directeurs de la photographie dans le cinéma et la télévision en France. J'ai été voir des directeurs de production pour essayer de faire un stage, parce que vous savez, le cinéma depuis quelques années a beaucoup évolué. Il a évolué dans un très très bon sens, mais à cette époque-là, je parle de 1948-49, le cinéma était encore très très organisé, très hiérarchisé. Jacques Becker a été un grand metteur en scène après avoir été pendant de longues années l'assistant de Jean Renoir. Il faut dire qu'il était à bonne école. Enfin, je n'étais recommandé par personne, je n'étais rien du tout, donc ils n'ont pas voulu de moi. Et à cette époque, j'ai gagné ma vie comme j'ai pu, comme font tous les jeunes gens, en faisant 36 métiers. Qu'est-ce qu'on dit? On dit 10 métiers, 20 misères, non?
1: À peu près, oui.
3: Et alors, qu'avez-vous fait justement comme métier?
2: Oh, des métiers sans intérêt. Je me souviens que j'ai été finisseur d'exposition en panne.
3: Qu'est-ce que c'est que ça?
2: C'est avec des camarades, on avait trouvé que... Ça continue d'ailleurs, chaque fois qu'une exposition va s'ouvrir, la veille du vernissage, elle n'est pas terminée. Alors, à cette époque-là, on embauchait des jeunes gens, des jeunes élèves des Beaux-Arts, et par le rapport de je ne sais quel ami, on avait réussi à connaître ces garçons-là. Et alors, on allait vite, pendant 2 jours et 2 nuits, finir des expositions. On collait de la toile de jute sur des murs. On passait des parois au lait de chaud. On collait des photos. On faisait un peu n'importe quoi. Et je me souviens qu'on prenait des solides casse-croûtes. Parce que quand on ne dort pas pendant 2 jours et 2 nuits, il faut des casse-croûtes très solides. Très, très solides. Et finalement, quand je pense à ces expositions, j'ai bien plus le souvenir des casse-croûtes que du vernissage. Bon, j'ai fait ça, j'ai été moniteur de colonies de vacances, je me suis occupé de groupes d'enfants, j'ai fait des tas de choses. Et puis, il y avait à l'époque le club d'essai de la radiodiffusion française. Et j'ai eu l'occasion de découvrir là des garçons qui faisaient de la radio. Qui faisaient de la radio d'essai, une radio qui était écoutée par un très petit nombre de gens, mais des gens cultivés, intelligents, intéressants. Et je pense à François Billédoux. François Billédoux, qui faisait beaucoup d'émissions au club d'essai, qui écrivait, qui réalisait, qui jouait lui-même avec un groupe de garçons qui s'appelait les Ânes Rouges. C'est au club d'essai que j'ai connu Boris Vian. Et puis, des garçons comme Maurice Cazeneuve, comme Jean-Jacques Vierne, Jacques Florent, Pierre Dumayet. Pierre Dumayet, qui à l'époque faisait avec Roland Dubillard des dialogues délirants, des espèces d'histoires de fous surréalistes. J'ai donc découvert ce monde tout à fait frappant et nouveau. Et puis, au bout d'un an ou deux ans où je fréquentais ce club d'essai, vers les années 48-49, enfin oui, exactement au milieu de l'année 49, Jacques Florent, qui travaillait là avec nous, me dit « Mais pourquoi tu vas pas voir Sabag ?» Sabag monte à la télévision. La télévision était à l'époque un petit centre d'essai et les postes de télévision étaient presque moins nombreux que les employés qui travaillaient là. Pierre Sabag monte le journal télévisé. Alors j'ai été voir Sabag, qui m'a pris un mois à l'essai, et puis j'y suis resté. Et dans cette création du journal télévisé, eh bien, il y avait Pierre Sabag, bien sûr, il y avait Jacques Salbert, il y avait Pierre Dumayet, il y avait Georges Decaune, et puis deux garçons dont le visage est moins connu, mais qui étaient très importants, Claude Lourset, qui créa par la suite les 5 dernières minutes, et Roger Debouzy, qui est maintenant à la deuxième chaîne de télévision, un des membres de l'état-major de Sabag. Alors on a fait ce journal télévisé qui était une entreprise tout à fait folle, mais ce sont les entreprises folles qui ont le plus de vie et le plus de dynamisme, je crois. Et d'ailleurs, je me souviens qu'à l'époque, il y avait un hebdomadaire satirique paraissant le mercredi qui nous avait délégué à plusieurs reprises son critique de télévision qui s'appelait André Guillois. Et je dois dire qu'il n'y avait pas beaucoup de spectateurs, mais il n'y avait pas beaucoup de critiques de télévision non plus. Et c'est là qu'on s'est connus, André,
4: oui.
2: En 1950. Et je crois même qu'il faut raconter l'anecdote parce qu'elle en vaut la peine. Vous faisiez donc, dans cet hebdomadaire satirique, par exemple, mercredi, une chronique de télévision, parce que vous regardez la télévision chez quelqu'un de votre famille, c'est ça?
4: J'avais un parent qui avait construit lui-même un petit poste de télévision dont l'écran mesurait 9 cm de diagonale. J'allais voir la télévision chez lui, et m'étant fâché avec lui, il fallait que je continue d'assurer ma critique sans pouvoir regarder la télévision. Et le meilleur moyen que j'avais trouvé, c'était d'aller au journal télévisé.
2: C'est ça.
4: Ce qui me permettait de faire d'excellentes critiques de toute façon sur le journal télévisé.
3: Tant que c'était vous. C'est vous qui faisiez les papiers.
2: Parce que si c'était mis à dire du mal de nous, on lui aurait fermé la
3: évidemment.
2: Porte.
3: Évidemment.
4: Et à ce moment-là, vous alliez beaucoup au cinéma, je suppose.
2: À cette époque-là, justement, j'ai commencé à aller beaucoup moins au cinéma, parce que en 49, il s'est passé deux événements importants dans ma vie. Je suis entré à la télévision, et puis je me suis marié. Puis j'ai eu des enfants, et vous savez, ma vie de famille et ma vie professionnelle ont fait de moi un homme super, super occupé, et j'ai beaucoup moins été au cinéma. Alors que dans ma jeunesse, moi, entre 16 et 20 ans, je sais pas, je devais voir 25 films par mois, quelque chose comme ça.

0: Il y a une grande époque du comique au cinéma, au temps du cinéma muet, bien sûr. Max Hennett, Chaplin, Buster Keaton, Laurel et Hardy, Max Linder. À quoi correspondait, selon vous, ce jaillissement du comique ?
1: Les gens faisaient à l'époque du cinéma comique sans se poser de questions. C'est-à-dire que ces merveilleux créateurs du burlesque muet du cinéma prenaient leur sujet dans des revues de musicals qu'ils avaient jouées ou qu'ils avaient vues, ou bien ils prenaient même le départ d'un scénario dans un dessin humoristique qu'ils avaient vu dans la presse. Il leur paraissait pas du tout honteux de piquer une idée que quelqu'un d'autre avait trouvée. D'ailleurs, ce quelqu'un d'autre l'avait dû l'aménager à partir d'une vieille histoire du folklore américain qui avait été lui-même démarqué d'un folklore allemand ou italien. Vous savez, c'est très frappant. Nous sommes à une époque maintenant où on est extrêmement pointilleux et sourcilleux sur les emprunts. Mais n'oublions pas que les admirables fables de La Fontaine ont été pratiquement toutes écrites sur des canevas que La Fontaine avait lus chez Ésope. Je pense donc que la plupart de ces créateurs du burlesque ont pris leur bien où ils le pouvaient, et en général ils l'ont pris dans cette tradition du musical anglais, qui est une tradition qui nous échappe un peu et qui est fort importante. Chaplin jouait dans la troupe de musical de Fred Carnot, qui était une troupe qui s'est promenée dans l'Europe entière avec un immense succès. Et d'ailleurs, n'oublions pas une chose fort importante, c'est que quand Charlie Chaplin est venu à Paris avec la troupe de Fred Carnot, il a découvert avec émerveillement un comédien qui n'était autre que Max Linder, qui était un Français, il s'appelait Gabriel Lindet, je crois, il était originaire de Bordeaux. Ce musical anglais a donc été la source de tas de choses dans le cinéma comique américain, et Charlie Chaplin, c'était ça que je voulais en venir, Charlie Chaplin avait quitté la troupe de Fred Carnot pour aller s'installer à Hollywood, où on le réclamait pour tourner. Et quand il a quitté la troupe de Fred Carnot, ses rôles ont été repris par un autre comique qui n'était autre que Stan Laurel. Vous comprenez ? Or, qu'est-ce qu'il jouait ? Il jouait dans des musicals anglais, des revues. Dans ces revues, il y avait des numéros de chant, des numéros de danse, et puis des sketchs, c'est-à-dire des sketchs comiques tout à fait semblables à ce qu'on a vu par la suite dans ses premiers films comiques. C'est-à-dire, il y a par exemple un des grands succès de Chaplin s'appelait « Une soirée au musical ». Et une soirée au musical, il en a repris des passages dans plusieurs de ses petits films. La scène représentait une salle de spectacle, enfin il y avait plusieurs bancs, et tous les gags venaient de réactions de personnages les uns par rapport aux autres, avec des personnages extrêmement typés, c'est-à-dire un ivrogne, une dame très sévère et son mari qui est timide, et puis un ouvrier coléreux à côté d'un bourgeois désagréable, enfin une espèce de comédie de mœurs, de commedia dell'arte, muette, hein, ne l'oublions pas, les acteurs ne parlaient pas. Je pense qu'il y avait un fond musical, je ne suis pas sûr. J'ai rarement été au musical anglais entre 1900 et 1905.
2: Pierre Tchernia.
3: Les acteurs de ce musical anglais n'étaient pas grimés, n'étaient pas costumés comme ceux de la comédie italienne.
1: Non, je crois d'ailleurs qu'il a dû se passer un jour extraordinaire. C'est le jour où des acteurs du musical anglais, le musical était une chose typiquement anglaise et très personnelle d'ailleurs, ont dû inventer de jouer des choses burlesques et folles dans un contexte réaliste. Vous parlez de la comédie italienne, en effet. La comédie italienne ou la comédie à la française des battleurs du XVIIe siècle, Gauthier Garguille ou Turlupin, enfin les gens qui ont inspiré Molière, étaient habillés avec des costumes de carnaval, délirants, avec des perruques rouges, avec des nez de couleur. Vous avez ensuite au XIXe siècle les comiques de café-concert français qui étaient des paillasses, qui avaient des perruques, des costumes clownesques. Et puis vous avez d'ailleurs le clown anglais, qui est un personnage que nous continuons à connaître, puisqu'il y a encore des clowns habillés à l'anglais, c'est-à-dire le clown blanc dans son sac de couleur, avec son feutre, son cône de feutre blanc et son visage blanc, et l'Auguste habillé d'une façon extravagante. Alors il y a donc dû avoir un jour, les choses ne se font pas en un jour, mais enfin une espèce d'acclimatation des procédés burlesques à des personnages habillés d'une façon plus réaliste, dans un décor plus réaliste. Et c'est là qu'est né ce musical anglais, ces sketchs de musical anglais, qui ont été exportés et qui ont donné naissance au cinéma comique américain de la grande époque.
3: Ce qu'on retrouve dans beaucoup de ces films de l'époque héroïque du cinéma, ce sont les célèbres batailles de tarte à la crème.
1: Oui, ça, les Américains ont un mot très particulier, ils appellent ça le slapstick. Le slapstick, c'est le style de comique qui comprend les tartes à la crème, les messieurs qui perdent leurs pantalons, les cigares qui explosent, les seaux d'eau lancés à toute volée à la figure de quelqu'un, c'est-à-dire tout ce qui est un peu sale et crasseux, tout ce qui se termine par de la flotte ou de la crème répandue sur les vêtements ou sur les décors. Le slapstick a été en effet une part importante du burlesque américain. Et puis, ils sont partis de là pour arriver à une comédie de mœurs beaucoup plus évoluée, à des choses d'une finesse extrême, car enfin, il faut bien le dire, dans le domaine de la tendresse, de la poésie ou de la sentimentalité, personne n'a été plus loin que Chaplin ou Buster Keaton, et on ne les a pas remplacés.
3: Un des chefs-d'œuvre de la tarte à la crème est sans doute dans ce film de Laurel et Hardy que vous avez présenté récemment à la télévision dans votre émission Monsieur Cinéma. On ne pourra jamais faire mieux.
1: Quel est donc le mot de René Clair qui parlait d'eux?
3: Oui, René Clair disait « Laurel et Hardy, c'est deux comiques qui n'ont jamais fait rire personne, sauf le public.
1: » Ah oui, quel bel hommage. Eh bien, Laurel et Hardy, dans ce film qui s'appelle « Battle of Century, la bataille du siècle », commence une bataille de tarte à la crème avec un ou deux personnages. Et puis, au cours des minutes qui suivent, la rue dans laquelle l'action se passe est remplie par 100 ou 150 personnes qui se jettent à la tête des tartes à la crème. Je veux dire qu'il y a là-dedans un plan général où on voit bien 150 personnes et puis autant de tartes à la crème qui volent dans les airs. C'est une image tout à fait extraordinaire par la profusion de crème répandue. Et ce que j'aime beaucoup dans cette bataille du siècle, c'est que, à côté de cette folie des tartes à la crème, il y a la dignité de certains passants, et particulièrement d'une dame que l'on voit arriver, une dame très jolie, très élégante, très bien habillée à la mode de 1925, bien sûr, qui glisse sur une tarte à la crème et qui se relève consternée. La tarte à la crème a disparu, et on suppose que la tarte à la crème a dû se coller au derrière de la dame sous la jupe, et elle part en essayant de préserver sa dignité au milieu de cet océan de vulgarité. Et ça, c'est un des éléments très importants, d'ailleurs, du comique de cette époque, c'est que Laurel et Hardy, par exemple, ou les Marx Brothers, sont toujours entourés de comédiens extrêmement sérieux et dignes qui pourraient, le lendemain, être engagés pour tourner dans un film de gangster. Et, brusquement, le caractère délirant des personnages centraux, le caractère délirant de ces clowns, éclate on ne peut mieux au milieu de la vérité de ces personnages de la vie courante.

0: Par association d'idées, en passant du burlesque américain au burlesque français, nous en arrivons à Robert Derry, avec lequel vous avez collaboré pour deux films, avant de réaliser votre film Le Viager.
1: Oui, Robert Derry est un acteur pour qui j'ai la plus vive estime. Je pense que Robert Derry n'a pas fait la carrière de comédien qu'il aurait pu faire, parce qu'il a toujours été un merveilleux auteur comique, un merveilleux metteur en scène, et que par conséquent, il ne s'est jamais servi aussi bien qu'il aurait pu le faire. Je veux dire qu'il réunissait autour de lui une équipe de comiques, et les Branquignols ont été une révélation dans le domaine du burlesque en France, et que Robert, heureux de faire jouer les comédiens et de leur fournir des occasions de faire rire, ne s'est pas donné toujours à lui-même ce qu'il aurait pu si merveilleusement interpréter. Dieu merci, il a quand même joué beaucoup de films et beaucoup de revues, dans lesquelles il est un acteur d'une finesse et d'une sensibilité extrême. Et j'ai eu l'occasion de connaître Robert Derry quand il a créé les Branquignols, en 1948, dans le petit théâtre La Bruyère, qui maintenant est un théâtre inscrit dans la liste des meilleurs théâtres parisiens, mais qui à l'époque était un pauvre petit théâtre en perdition. Le directeur du théâtre allait mettre la clé sous la porte, et il rencontre Robert Derry, qui promenait depuis plusieurs années sous son bras le scénario d'un spectacle burlesque qui s'appelait Les Gaufrettes. Il avait écrit ça quand il était au conservatoire, et c'est au conservatoire d'ailleurs qu'il avait fait la connaissance de Gérard Calvi, qui était dans la classe de composition et d'harmonie. Gérard Calvi est prix de Rome. Donc Colette Brosset, qu'il ne faut jamais oublier, car Colette Brosset est intimement mêlée à la vie professionnelle et à la vie affective de Robert Derry. Elle lui a apporté énormément d'idées et de chorégraphie comique, puisque c'est là son principal rôle dans l'association. Colette Brosset, Robert Derry, Gérard Calvi avaient donc ce spectacle, Les Gaufrettes, qu'ils ont monté avec deux sous. Ils ont été prendre un peu partout des accessoires chez les gens de leur famille. Ils ont loué des vieux costumes rapiécés et ils ont monté ce spectacle qu'ils ont appelé Branquignol. Branquignol est un mot d'origine méridionale, je crois. Oui, je crois que c'est les méridionaux qui disent un branque pour dire de quelqu'un qu'il est un peu fêlé, quoi. Mmh. Un branque, Branquignol. Et ils ont fait ce spectacle qui, brusquement, a fait courir Paris en 1948 et qui a été une révélation. Vous savez, c'était des garçons de 20 ans qui se déchaînaient et qui faisaient follement rire un public qui aimait bien ça, un public qui sortait de 4 ans d'occupation et qui avait très envie de rire. D'ailleurs, c'est à cette époque que des tas de choses sont nées à Paris. N'oubliez pas que La Rose Rouge, les spectacles des Greniers Husnaud et d'Yves Robert, le Théâtre du Chapiteau qui a été monté par Jean Richard en 1949, où il a révélé deux jeunes acteurs inconnus qui s'appelaient Roger Pierre et Jean-Marc Thibault. Et je me souviens de ce spectacle du Chapiteau. Alors Jean Richard n'avait pas les moyens de se payer un orchestre, alors il avait deux pianistes. L'un c'était Darry Cole et l'autre c'était Louis de Funès.
2: Si oui. Vous voulez, nous allons revenir à votre film Le Viager. Vous-même, Goscinny, avez-vous déjà acheté une maison en Viager?
1: Oh non, bien sûr. Le Viager est un système de contrat, un système de vente qui semble être totalement inconnu dans les pays anglo-saxons. Il est connu en France, il est connu en Belgique, il est connu en Suisse. D'après ce qu'on m'a dit tout récemment, il serait aussi connu en Italie, un peu en Allemagne. Mais vous connaissez le principe, on achète une maison en viager, c'est-à-dire que l'on paye chaque année une certaine somme au vendeur de cette maison et on entrera en possession de la maison que quand le vendeur sera mort. C'est un pari sur la mort et je pense qu'il faut, pour bien en parler, regarder les deux aspects du problème. C'est-à-dire que effectivement, c'est un pari sur la mort. On ne peut pas imaginer que quelqu'un achète une maison en viager et ne songe pas immédiatement « Oh, bravo, je ne souhaite pas sa mort, mais en fait, il y en a pour 5 ans au maximum. » Mais de l'autre côté, le viager est souvent une bénédiction pour un vieillard un peu fatigué, un peu affaibli, qui se demande comment il pourra s'acheter à manger l'année prochaine. Et brusquement, il a une rente qui lui tombe régulièrement, rente qui est indexée sur le coût de la vie, et qui lui permet de regarder l'avenir avec confiance. Et cet avenir, lui, il l'imagine très long. Alors, je n'aurais pas envie d'acheter une maison en viager, mais j'ai eu grand plaisir, avec mon ami Goscinny, à écrire une histoire à ce propos.
3: Pierre Tchernia.
0: l'idée de base, alors vous est venue comment?
1: Écoutez, c'est simple. Vous savez qu'avec René Goscinny, nous avons fait un dessin animé, Lucky Luke, dont l'animation était faite à Bruxelles par les studios de Bellevision. Et nous allions fréquemment à Bruxelles. Un jour, dans le train, Goscinny me dit « Tu crois pas qu'il y aura un film à faire sur le sujet du viager ?» On s'est aperçu que, à notre connaissance, aucun film français n'avait traité ce sujet. Et on s'est dit que ça pouvait être intéressant. Parce que je suis persuadé que les situations comiques ont besoin de s'appuyer sur une base extrêmement forte. Je veux dire que plus les sentiments qui animent les personnages seront violents, plus les réactions suscitées par ces sentiments risquent d'être comiques. Or là, quel est le sentiment qui soutient tout ce film? C'est la cupidité. La cupidité de cette famille qui ne songe plus qu'à posséder cette maison et qui oublie qu'en essayant de tuer le propriétaire, elle commet des crimes.
2: Vous avez choisi Saint-Tropez pour votre film. Est-ce qu'il y a une raison précise?
1: Une raison très simple et très précise, c'est que comme le film commence en 1930 par cette consultation où le médecin examine le vendeur de la maison et pense qu'il n'en a pas pour longtemps à vivre, il nous paraissait très important que de 1930 à nos jours, l'action se situe dans un endroit où le terrain a gagné en 40 ans une plus-value considérable. Or, je crois qu'il n'y a pas un pays en France dont le nom soit plus célèbre et devenu plus célèbre dans cet espace de temps que Saint-Tropez. En 1930, Deauville ou Biarritz, c'était des villes à la mode qui existaient. Saint-Tropez, en 1930, était un petit port de pêche qu'avaient simplement découvert quelques peintres comme Dunoyer de Segonzac ou quelques écrivains comme Colette. Mais il n'y avait aucun mouvement touristique autour de Saint-Tropez. Et une petite maison, en 1930, y coûtait une bouchée de pain. Maintenant, ça coûte plusieurs bouchées de pain. Mmh. Énormes bouchées de pain.
0: Vous avez fait un film typiquement français. Est-ce que ce n'est pas un inconvénient pour ce qui est de la vente à l'étranger?
1: Alors ça, c'est une question qu'on peut se poser. En effet, je vous avoue que quand nous avons composé ce film avec Goscinny, quand je l'ai mis en scène avec les acteurs qui m'ont apporté tellement de chair, tellement de vie à l'intérieur des personnages, je pense à Serrault, je pense à Galabru, je pense à Rosy Vart, à Yves Robert, à Darras, nous ne nous sommes pas dit est-ce que nous sommes en train de mettre au point une entreprise qui risque d'avoir du succès à l'étranger. On est parti avec le plaisir d'écrire notre histoire, de la faire interpréter par ces comédiens. Et puis, les producteurs ont bien voulu nous faire confiance.
2: Comment trouve-t-on un producteur pour un film comique?
1: Ça s'est passé il y a environ un an et demi. Je me promenais dans la rue en me disant « je voudrais bien trouver un producteur ». Et brusquement, vous savez, c'était rue de Châteaudun, à 6h du soir. Il y a un mouvement terrible, des voitures, des gens sur les trottoirs. Brusquement, je vois par terre un petit crapaud terrorisé, qu'une voiture allait écraser. Je ramasse le crapaud, je le prends dans mes mains pour le sauver, et à ce moment-là, il me dit « Je suis un prince qu'une vilaine fée a transformé en crapaud. Tu viens de me sauver la vie, ce qui prouve que tu es bon. Fais un vœu, il sera exaucé. » Et j'ai dit « Je voudrais trouver un producteur. » Il m'a dit « Ben, va aux artistes associés, 25 rue d'Astorg, et demande le directeur. » C'est ce que j'ai fait.
0: C'est vrai, cette histoire?
1: Non, pourquoi?
0: Le fait que Le Viager soit un film typiquement français, à mon avis, est plutôt une qualité. Je pense à la série de ces films anglais que nous avons vus après la guerre, qui sont typiquement anglais. Passeport pour Pimlico,
1: ah oui.
0: L'homme au complet blanc.
1: L'homme au complet blanc, qui était une fable philosophique terrible et racontée d'une façon extrêmement simple et banale. Pour
0: l'histoire des tours Eiffel en or.
1: Oui, c'était de Laurent Barre. Il y avait aussi un très bon film qui s'appelait Whisky à Gogo.
0: Whisky à Gogo.
2: Et puis Noblesse Oblige.
1: Et puis Noblesse Oblige, ouais. L'admirable Noblesse Oblige, qui est un film d'une pureté, d'une clarté, d'une grande classe. Et puis il y a eu aussi, un petit peu après cette grande époque du cinéma anglais, un cinéma très national aussi, c'est le cinéma italien. Souvenez-vous de tout ce que nous avons découvert à la grande époque du néo-réalisme, soit dans les films dramatiques, je pense à Chiuccia ou aux films de Sica en général, soit dans le style d'un comique, je pense aux films de Monicelli comme La Grande Guerre ou Le Pigeon, qui étaient des films aussi pleins d'un décor et d'une réalité très forte au milieu de laquelle se déroulaient des actions tout à fait folles. Ces films anglais, typiquement anglais, sont bien exportés. Ces films italiens, typiquement italiens, sont bien exportés. Voulez-vous me faire dire que je peux espérer que Le Viager s'exporte ?

0: Est-ce que le film comique, pour s'épanouir, a besoin de liberté? Je veux dire, est-ce que dans un pays qui n'a pas de liberté, qui a un régime dictatorial, il peut y avoir des films comiques, sans que ce soit des films subversifs?
1: Pour vous répondre, je suis assez embarrassé, parce que de moi-même, je vous répondrai volontiers, absolument pas. Le comique est forcément frondeur. On ne peut pas imaginer une chose comique qui ne s'attache pas à quelque chose ou à quelqu'un. On ne peut pas rire sans que ce soit aux dépens de quoi que ce soit. On rit aux dépens d'une institution, aux dépens d'un monsieur qui prend une tarte à la crème dans la figure. On rit aux dépens de la dignité d'un personnage. On rit aux dépens de quoi que ce soit, mais aux dépens de quelque chose. Donc le rire étant frondeur, dans un pays sans liberté, il ne peut même pas exister. Mais à la vérité, je connais mal le problème, car voyez-vous, il y a une chose qui est très curieuse, c'est que il y a énormément de films comiques qu'on ne voit jamais. Je pense en ce moment à l'Angleterre. Est-ce que le nom de Norman Wisdom vous dit quelque chose? Norman Wisdom,
0: oui,
1: est un acteur comique anglais qui vient du music hall et dont Charlie Chaplin a dit il y a une quinzaine d'années, cet homme-là est mon successeur. Eh bien, moi j'ai vu des films de Norman Wisdom en Angleterre, je n'en ai jamais vu arriver jusqu'en France.
0: Pensez-vous que le cinéma, et particulièrement le cinéma comique, puisse être utilisé pour, employons les grands mots, pour lancer un message? Je pense en disant cela à nous la liberté de René Clair ou au temps moderne de Chaplin, sans parler du dictateur du même Chaplin.
1: Oui, j'ai l'impression que les messages les plus réussis que l'on puisse adresser à quelqu'un sont ceux que l'on n'a pas écrits volontairement. Je pense que le sentiment intime d'un homme va vivre dans ce film, va prendre naissance dans le film, croître et embellir, et touchera un public qui ressentira ce sentiment comme un message.
0: En même temps que Monsieur Cinéma, vous êtes également l'ami public numéro un.
1: Ah oui, ça, l'ami public numéro un, c'est une émission à laquelle j'attache beaucoup d'importance, mais qui commence à être un petit peu vieille, parce que je la fais depuis 10 ans tout de même, et j'ai eu l'occasion de présenter aux spectateurs pendant ces 10 ans beaucoup de séquences extraites des œuvres de Walt Disney. Et Walt Disney est un personnage pour lequel j'ai beaucoup d'affection. J'ai d'abord un capital sentimental, si vous voulez. Je suis né en 1928, pourquoi vous le cachez? Et c'est la même année qu'est né Mickey. Mickey, petit personnage extraordinaire qui a fait le tour du monde et qui est une silhouette internationale, ce qui est tout de même un plaisir réservé à bien peu de monde. Imaginez que vous preniez un crayon noir et que vous noircissiez totalement Mickey, vous aurez une silhouette que tout le monde reconnaît, en Finlande ou à la Terre de Feu. Ce qui est réservé à qui? À Charlot? Peut-être à Napoléon? Il n'y a pas grand monde dont la silhouette soit connue internationalement. Alors j'ai donc un capital sentimental qui m'attache à Mickey parce qu'il m'a été révélé quand j'étais un tout petit garçon et que c'était vraiment prodigieux de découvrir le dessin animé. Dessin animé qui n'avait pas été inventé par Disney, car avant il y avait eu des personnages tout à fait réussi, je pense à Félix le Chat. Félix le Chat, dont les dessins animés muets étaient des merveilles d'invention, de drôlerie, et de subtilité et d'astuces graphiques. Vous voyez, pour expliquer ce que je veux dire, je me souviens d'un Félix le Chat, où Félix le Chat marche sur une route, et puis, brusquement, il voit sur une borne kilométrique 841 kilomètres. Ou miles, puisque l'action se passe aux États-Unis. Alors, qu'est-ce qu'il fait avec ce 841, comme il est très fatigué? Puis il y a un vieux journal qui traîne par terre. Alors, il arrache le 4 qui est sur la bande kilométrique. Il retourne le 4, ça fait la silhouette d'une chaise. Il s'assoit dessus. Le 8, il prend le 8 et il se les met sur les yeux, ça fait des lunettes. Le 1, il se le met dans la bouche comme un cigare. Il ramasse le journal par terre, il allume son cigare et il se met à fumer au milieu du désert. Ça, c'est le génie de l'utilisation graphique, vous voyez, où le dessin animé est bien l'animation d'un dessin.
0: Pierre Tchernia, on a parfois comparé Félix le Chat, justement, au comique de Camille, qui utilise des procédés dans le même genre. Je me rappelle la tour de Nesle, où le jongleur de Notre-Dame est jeté dans un cachot et il appelle ses escargots apprivoisés qu'ils lui servent à faire un escalier en colimaçon. Et c'est un peu le même genre, finalement.
1: Oui, c'est-à-dire que là, c'est l'utilisation calembourdesque du mot, comme Félix Le Chat utilise graphiquement le dessin. Mais Camille est un auteur très important, dont il faudrait qu'on parle un peu plus souvent, d'ailleurs. Car c'est un inventeur du burlesque français qui n'a pas toujours été très compris à son époque. Je crois que c'est les parties les plus simplettes de son œuvre qui plaisaient un public assez étendu, mais que des choses d'un surréalisme délirant ne sont pas apparues comme suffisamment importantes, sauf à des yeux aussi éveillés que les vôtres, cher André. Donc, nous parlions de Mickey et de Walt Disney. Je disais que avant Mickey, il y avait eu d'autres personnages de dessin animé fort importants, mais ce qui est frappant chez Disney, c'est que cet homme avait un esprit d'entreprise tout à fait exceptionnel et comme on en trouve assez rarement. Je m'explique. Disney, en 1927, est un dessinateur qui a quitté les journaux où il faisait des petites annonces dessinées pour se lancer dans le dessin animé. Il fait une série, Alice au Pays des Merveilles, avec une vraie petite fille filmée, avec des petits personnages dessinés qui vivent avec elle sur la même pellicule. Et ça a un certain succès, mais c'est pas un triomphe. Et il monte une petite affaire dans un garage d'Hollywood avec deux ou trois amis, dont un dessinateur très important, dont le nom nous est resté en mémoire, Hub Iwerks. Et il cherche une idée qui lui permettra de faire quelque chose de neuf. Et c'est là qu'ils font leur personnage de Mickey, cette petite souris aux oreilles rondes. Et pendant qu'ils sont en train de fabriquer, les amis de Walt Disney et Disney lui-même, avec le plus grand mal et sans capitaux, leur premier dessin animé avec Mickey, Disney entend parler de l'invention du cinéma parlant. Et c'est là où je m'émerveille de son esprit d'entreprise. Il se dit, si je veux que mon dessin animé soit une chose nouvelle, il faut qu'il soit sonore. Et alors qu'on est en train de chercher à faire simplement chanter des chanteurs, puisque le premier film sonore, ce sera le chanteur de jazz, lui, il s'entête et il veut absolument faire un dessin animé sonore. Donc, le Mickey qu'ils sont en train de dessiner, il l'abandonne. Il réussit à trouver des capitaux et il fabrique un autre dessin animé de Mickey qui s'appelle Steamboat Willie, dans lequel le Mickey est le conducteur de ce bateau. Et il fabrique ce dessin animé sonore en se disant « Nous allons révolutionner le dessin animé ». Et il se donne un mal de chien parce que le montage sonore n'existait pas à l'époque. Ils ont donc fait leur petit film qui dure, je sais pas, 5 ou 6 minutes. Et il a fallu qu'ils enregistrent tous les bruits et toute la musique, de A jusqu'à Z, sur une seule bande et en une seule fois. Et en octobre 1928, à New York, sort ce Mickey sonore. Et c'est un triomphe. Et il sonorise en hâte les deux autres qu'il avait commencé à faire avec ses amis. Et puis, il fait la série des Mickey. Et c'est bouleversant. Il a réussi son coup. Et deux ou trois ans après, il apprend que Technicolor fait les premiers essais de films en couleur. Et immédiatement, Disney bondit chez Technicolor et signe un contrat d'exclusivité pour faire les premiers dessins animés sonores en couleur. Et il fait sa série des Silly Symphonies avec des arbres et des fleurs qui chantent dans des couleurs tout à fait ravissantes. Et c'est un nouveau triomphe. Et à ce moment-là, l'esprit d'entreprise de Walt Disney continue à fonctionner et il se dit « Bon, ben maintenant je vais faire un dessin animé de long métrage. » Oh, il était fou. Et il trouve des capitaux, il convainc des banquiers de l'aider et il fait pendant 3 ans... Il fait Blanche-Neige, et c'est un triomphe international. Et puis, dans les années qui suivent, il va continuer à lancer des coups. Et c'est ça que j'admire profondément chez lui. Il y a chez Disney cet esprit d'entreprise considérable qui va le mener à faire des séries documentaires sur les animaux, à faire les premières grandes séries de télévision, puis à faire des films réels dans le domaine de la féerie, comme Mary Poppins, qui est une grande, grande réussite.
0: Dans le domaine de l'humour, est-ce que ce ne sont pas les premiers dessins animés qui étaient les plus corrosifs?
1: Oui, ça, je suis tout à fait de votre avis. Quand vous faites un dessin animé de 6 ou 7 minutes, prenons un Donald, vous pouvez, pendant ce court laps de temps, accumuler les folies, les impossibilités, les irréalités. Vous aurez un condensé de tout cela et vous n'avez aucun sentiment autre que celui du rire et de la folie à définir et à exprimer. Alors que si vous faites un dessin animé de long métrage, vous ne pouvez pas faire supporter à un public un bombardement de gags délirants pendant 1 heure et quart ou 1 heure et demie. Il est nécessaire à ce moment-là que vous exprimiez des sentiments, que vous ayez des temps de repos, que vous ayez un rythme général qui s'installe, de même que quand un compositeur écrit une symphonie, il a plusieurs mouvements et que les rythmes sont différents. Et dans un dessin animé de long métrage, vous avez par conséquent une série de rythmes différents, la nécessité d'installer des personnages qui sont des personnages qui ont une psychologie, aussi sommaire soit-elle, qui ont des rapports entre eux, et par conséquent de créer une œuvre très différente de celle à laquelle aboutit un petit dessin animé de 6 minutes. Et c'est cela que nous aimons, bien sûr, parce qu'ils sont totalement fous, et que ce que nous avons adoré dans le dessin animé, c'est qu'il nous faisait sortir de la réalité.
0: Quand vous imaginez un gag pour un de vos films, est-ce que vous n'avez pas tendance à vous dire « Ah oui, mais c'est un cru Chaplin 1919 ou René Clair 1929 ?»
1: Absolument. Quand on est à la recherche de gags mécaniques, c'est-à-dire de gags basés sur les rapports entre des gens et des objets, des lieux, des décors, on est souvent amené à se dire « Mais il me semble que j'ai déjà vu ça dans un autre film. » Et là, tout le bagage de connaissances que vous avez vous gêne beaucoup. Je suis persuadé que les comiques qui tapent le plus fort, je veux dire ceux qui réussissent le plus devant le public, sont ceux qui sont le moins embarrassés d'un bagage culturel qui fait qu'on se dise sans arrêt « Ah mon Dieu, est-ce que ça ne risque pas de rappeler un peu ce qu'un autre avait fait ?»
0: Y a-t-il une évolution du cinéma comique et comment peut-on prévoir quels seront les films qui feront rire dans quelques années ?
1: Vous savez, je crois qu'il est très difficile de prévoir quoi que ce soit, parce que finalement, nos métiers, nos arts, sont des métiers et des arts mystérieux. Je n'imagine pas qu'on puisse mettre des gags sur ordinateur et composer des films ou des spectacles comiques, parce que l'ordinateur ne pourra pas faire entrer en lui tous les paramètres nécessaires. Et quels sont-ils, ces paramètres ? Ils sont le sujet, l'ambiance, les comédiens. Je veux dire que d'une année à l'autre, un sujet va évoluer. Tout à l'heure, vous me parliez de La Belle Américaine. C'est un sujet auquel j'avais pensé, que j'avais proposé à mon ami Robert Derry, à une époque où tout le monde avait envie d'avoir une voiture. Et que par conséquent, ce rêve concrétisé d'un homme qui a une toute petite situation, qui devient propriétaire d'une voiture immense, représentait quelque chose à l'époque. Ce film, s'il sortait aujourd'hui, aurait vraisemblablement beaucoup moins de succès parce qu'il n'est pas sous-tendu par un sentiment qui est le sentiment de tout un chacun. Il y a l'ambiance dans laquelle on tourne des films, le décor qu'on va utiliser, les costumes des personnages. À ce propos d'ailleurs, vous savez qu'il y a une notation très curieuse qui nous différencie totalement du cinéma comique de la grande époque. C'est que en 1910, quand vous tourniez un film, si vous faisiez entrer un monsieur qui avait des guêtres, un pardessus avec un col de fourrure, un chapeau haute forme et un cigare, ça y était, c'était un monsieur riche, c'était un financier, un banquier. Et puis arrivait en face un autre personnage qui avait un grand tablier blanc, un crayon sur l'oreille, c'était un épicier. Alors que de nos jours, tous les gens sont habillés de la même façon. J'ai été frappé l'an dernier. J'étais à Saint-Tropez et je voyais les yachts des milliardaires dans le port. Des yachts gigantesques qui coûtent des fortunes. Et le milliardaire était assis sur sa chaise longue à l'arrière de ce yacht. Il avait un petit polo et un short. Et puis devant lui croisaient des braves gens qui n'auront jamais l'occasion de se payer seulement une barque et qui venaient regarder le milliardaire. Et le monsieur s'est habillé aussi avec un short et un petit polo. Ils étaient interchangeables. Alors, dans le cinéma comique moderne, on est obligé d'expliquer beaucoup plus l'origine, l'activité, la classe sociale des gens, car on ne peut pas le savoir immédiatement en les voyant. Et puis, il y a aussi une source de renouvellement dans les films que l'on tournera dans les années à venir, ce sont les acteurs. Parce que vous savez, n'oubliez pas une chose, c'est que le vrai grand comique, c'est une situation exploitée par un tempérament, par un acteur et, dans la mesure du possible, exploité physiquement. Je veux dire que il n'y a pas seulement la façon dont le comédien va jouer, il y a la façon dont il va prêter son corps au déroulement d'une action, le charme qui va naître de sa présence, son coup d'œil. Et tout ça, eh bien, ce sont des phénomènes qu'un ordinateur ne peut pas digérer, ou bien s'il essaye de mettre sur carte perforée tout ce qui crée le talent d'un comédien, je pense à mon ami Michel Serrault, ou bien dans les grands, dans les immenses comiques disparus, je pense à Keaton ou je pense à Laurel et Hardy, eh bien, imaginez que vous fassiez des petits trous dans une carte pour que l'ordinateur puisse recréer Laurel et Hardy ou Buster Keaton, eh bien, l'ordinateur va exploser, il n'y arrivera jamais. Il fallait la maman de Buster Keaton ou la maman de Laurel pour les mettre au monde.

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1: Tomber en désuétude et pourtant ne pas perdre en notoriété. Tel est le paradoxe de Paul Valéry. Très populaire dans la première moitié du XXe siècle, sa cote s'est progressivement estompée, jusqu'à ce qu'il devienne une figure repoussoire plus qu'autre chose. Sa poésie, très ancrée dans la tradition, à la fois dans la forme et dans le fond, est devenue le symbole d'un certain archaïsme que rejettent frontalement les avant-gardes. Ce serait pourtant faire un grand tort à Valéry que de réduire son œuvre à une poésie apparemment d'un autre temps. Ses cahiers, notamment, écrits entre 5 et 8 heures du matin tous les jours pendant plus de 30 ans, révèlent une pensée bien plus moderne que l'on en voudrait le croire. S'y dessine comme une pré-phénoménologie, et ses questionnements sur la nature du moi et l'identité personnelle préfigurent des débats qui battent leur plein bien après la mort de l'académicien. Monsieur Test, l'une de ses œuvres majeures, est aussi un objet de fascination, notamment pour André Breton, et contient en puissance une réflexion mystique, teintée de théologie négative, sur les possibilités infinies cachées dans l'immanence de l'individu. Dans ce numéro de Nuit magnétique d'Alain Weinstein, Roland Barthes, Denis Roche, Emmanuel Occard et Jean-Louis Schaeffer reviennent sur l'œuvre et la pensée de Valéry, dans une forme de réhabilitation de celui-ci. Valéry, un penseur moderne donc, c'est tout de suite, dans une émission diffusée pour la première fois le 31 octobre 1978.

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1: Moitié de la vie, dans une traduction de Gustave Roud. Avec des poires jaunes et tout fleuri de roses sauvages, se suspend le paysage dans le lac. Ô cygne plein de grâce, et tout ivre de baisers, vous plongez votre tête dans les eaux sobres et sacrées. Malheur à moi, malheur, où vais-je prendre, quand viendra l'hiver, les fleurs, où l'éclat du soleil et les ombres de la terre. Les murs se dressent, silencieux, glacés, et dans le vent, les girouettes crient. La grappe, dans une traduction de Gustave Roud. La grappe sur les feuilles fauves repose, espoir du vin. Ainsi repose sur la joue l'ombre du bijou d'or qui tremble à l'oreille de la jeune fille. Et moi, je dois garder le célibat. Mais il a tôt fait de se prendre au repli de sa chaîne, arraché le petit veau, assidu. Mais le semeur aime bien en voir une sommeillant tout au long du jour sur le bas qu'elle tricote. La lèvre allemande n'a guère souci de mots bien sonnants, mais ils font un plaisant murmure tout contre la barbe rêche, les baisers.
2: Une âme dans l'âme, et dans la première, entrevoir la seconde, ou la sienne, et l'autre dans l'autre, et ainsi, comme dans les miroirs parallèles, un objet qui est entre eux. Mais quel objet ? Or, il n'y a pas d'objet.

0: Nous avions parlé longuement, tour à tour de lui. Lui, oui, et ses livres. Il y avait eu un silence gêné. Quelqu'un avait prononcé le mot « politique ».
1: J'avoue que je ne m'en souviens pas du tout. S'il a dû aller faire une conférence à Mussolini, je ne me rappelle pas du tout même en quelle année. Mais vous avez devant vous le livre et donc beaucoup plus de détails que je puis vous en donner de mémoire, plus de 20 ans après avoir fait cette introduction biographique.
0: Madame Roire Valéry.
1: Quant à Munich, ça n'avait absolument rien à voir. C'était avant le régime et le Munich qu'on connaît et dont on a subi les conséquences et les effets. Et il a été à Munich, comme il a été à Berlin, comme il a été...
0: Il me semble quand même que vous citez un voyage postérieur où il compare les drapeaux nazis à des emblèmes chinois.
1: Je vous dis, là aussi, vous me prenez de court, je ne me rappelle pas à quelle date ça se passait, mais qu'il ait vu des drapeaux nazis, c'est un fait, qu'il n'en a pas vu d'ailleurs malheureusement, mais je peux vous certifier qu'il n'a pas été faire un voyage politique et qu'il n'a pas rencontré Hitler.
0: Et la visite, à Mussolini, alors, elle se passe sur quel plan ?
1: La visite à Mussolini s'est passée à une époque où Mussolini venait de... Voyons, quelle année était-ce ? Je ne sais plus non plus.
0: Je crois que c'est entre... Je n'ai pas la date précise là, mais je crois que c'est 1926 ou 1929, une chose comme ça. C'est entre ces années-là.
1: Oui, peut-être. Il a été reçu par Mussolini, comme il a été reçu par les personnalités de tous les pays étrangers, chaque fois qu'il est allé faire des conférences et...
0: Mais est-ce qu'il y a des notations, des textes de Paul Valéry, en particulier sur le fascisme ?
1: Je ne peux pas vous le dire exactement. Non, il y a peut-être des notes comme celle-là dans ce que j'appelle les éphémérides, mais enfin, elles ne me sont pas du tout présentes à l'esprit. Et il n'y a pas eu du tout de volonté politique dans sa rencontre avec Mussolini et dans ce voyage. Je crois tout simplement que c'est le fait qu'il était reçu comme il l'a été reçu, je vous dis, dans tous les pays où il a été par les personnalités du temps.
2: Il y a bien un rapport entre l'art et la politique pour Valéry, et jusque dans leur situation actuelle, parce que la grande menace qui pèse sur la politique comme la grande menace qui pèse sur l'art pour Valéry, c'est justement d'être maintenant livré au hasard. De ne trouver sa ressource que dans le hasard.
0: Hubert Damiche.
2: Nous sommes tous gênés aujourd'hui à lire les textes de Valéry sur la politique. Mais il y avait quelqu'un qui n'était pas gêné, c'était Walter Benjamin. Walter Benjamin qui, alors même qu'il opposait les deux projets, le projet qu'il appelait fasciste d'une esthétisation de la politique et le projet qu'il appelait révolutionnaire, communiste, d'une politisation de l'esthétique, Walter Benjamin, qui dans le texte même où il avance ce projet, se sert comme exergue d'un fragment de Valéry tiré du texte qui a pour titre « La conquête de l'ubiquité ». Parce qu'on a affaire maintenant dans l'art à la même chose qu'on a affaire en politique, à savoir qu'on a, du fait des transformations des méthodes de reproduction, de transmission des œuvres, on a affaire également dans le champ de l'art à un monde fini, c'est-à-dire à un monde... Ou ce dictateur qu'est l'artiste, parce que l'artiste, pour Valéry, c'est bien un dictateur, c'est bien quelqu'un qui travaille à imposer son pouvoir sur une masse de lecteurs, s'agissant par exemple de l'écrivain, qui doivent accepter sa loi. Et vous savez, quand je dis masse de lecteurs, pour Valéry, c'était tout à fait clair, parce qu'on lui posait un jour la question de savoir s'il préférait 1000 lecteurs attentifs à 100 000 lecteurs inattentifs, et il disait « je préfère 100 000 lecteurs inattentifs ».« Je préfère 100 000 lecteurs attentifs oui. ». Donc, il y a bien un rapport, si vous voulez, l'art n'est possible qu'à jouer lui aussi d'une masse, qu'à disposer des hommes. L'écrivain constitue son public comme son matériau, d'une certaine manière, un matériau dont il va jouer, dont il va disposer. Et on peut dire que pour Valéry, l'opposition esthétisation de la politique ou politisation de l'esthétique, cette opposition, elle n'a pas de sens pour lui, parce que la politique et a ceci de commun avec l'art, qu'elle crée un monde tout de convention, un monde autre, tout de convention, et où la notion de réel perd son sens, dans la mesure où c'est dans la mesure où ce monde est tout de convention, d'une convention acceptée par tous ceux qui entrent, qui acceptent de jouer le jeu de ce monde, que ce monde a une réalité. Si bien qu'on est, pris là dans une espèce de cercle dont on ne saurait se sortir à l'époque actuelle que par le jeu du hasard, en se livrant au grand jeu du hasard, que ce soit en politique ou en art. Et c'est bien ça qui faisait peur à Valéry. Ce qui lui faisait peur, et en même temps ce dont il reconnaissait la vérité très profonde, il y a un texte de jeunesse de Valéry, très beau texte de jeunesse, qui recoupe absolument les analyses de Walter Benjamin sur l'homme des foules, l'homme des villes, l'homme des capitales, le Paris de Baudelaire, le Londres d'Edgar Poe, le passant, celui qui passe dans la foule. Et cette expérience du passant, on peut dire que Valéry l'avait faite en 1898, quand il était tout jeune encore, et qu'il avait été à Londres où il s'est trouvé justement mêlé au flot des passants, et qu'il a découvert alors là quelque chose qu'il a inscrit sous le titre d'une vérité du sujet, mais qui pourrait être aussi bien, avoir rapport à la vérité de la politique et à la vérité de l'art elle-même.
3: L'image d'une dictature est la réponse inévitable et comme instinctive de l'esprit quand il ne reconnaît plus dans la conduite des affaires l'autorité, la continuité, l'unité, qui sont les marques de la volonté réfléchie et de l'empire de la connaissance organisée. Cette réponse est un fait incontestable. Il n'est pas dit qu'elle ne comporte pas de grandes illusions sur l'étendue et la profondeur du pouvoir d'action de la puissance politique. Mais elle est la seule qui puisse se former à la rencontre de la pensée réfléchie et de la confusion des circonstances publiques. Tout le monde alors pense dictature, consciemment ou non. Chacun se sent dans l'âme un dictateur à l'état naissant. C'est là un effet premier et spontané, une sorte d'acte réflexe par lequel le contraire de ce qui est s'impose comme besoin indiscutable, unique et entièrement déterminé. Il s'agit d'ordre et de salut public. Il faut atteindre ces objets au plus vite, par le plus court, et à tout prix. Seul un moi peut s'y employer.

Il y a aussi, je dirais, alors un autre thème qui me paraît très important, qui est le thème de la réflexivité, de la réflexivité infinie. Quelque chose qui nuit, du point de vue de la mythologie courante, à Valérie et notamment à M. Teste, c'est que nous sommes, pour des raisons idéologiques, historiques et idéologiques, nous sommes sans cesse plongés ou ramenés à un climat, disons, en gros, d'anti-intellectualisme, n'est-ce pas ? L'intellectualisme n'a pas bonne presse, et je le répète, pour des raisons sociales, historiques. Il faudrait voir là exactement quelle est la classe sociale que l'intellectualisme choque. Et donc, il y a un combat perpétuel de la société contre l'intellectualisme. Or, évidemment, l'œuvre de Valéry apparaît comme une œuvre intellectualiste. Et M. Teste est une sorte de grand poème, disons, de l'intellectualisme. Mais il faut bien comprendre que l'intellectualisme, qui peut avoir des côtés irritants si on s'en tient au premier degré, c'est-à-dire parler sans cesse en termes d'idées, en termes d'intellectualité, ramener la sensibilité à des phénomènes intellectuels et analytiques, ce que j'appelle le premier degré, là, l'intellectualisme devient très vite une puissance énigmatique, mystérieuse et même déchirante, dès qu'on passe à des degrés ultérieurs. Et à un moment, par exemple, Monsieur Teste dit « Je suis étant et me voyant me voir » et ainsi de suite. Hein? Alors là, est mis en branle un processus d'auto-réflexivité infinie, et je rappellerai que ce thème rejoint quelque chose qui a été traité par Bachelard, qu'il appelle la psychologie exponentielle, parce que c'est comme si on affectait une pensée d'un indice de, comment ça s'appelle en mathématiques, en arithmétique, de puissance, la puissance 1, 2, 3, 4, 5, 6, 7, etc. Et il ne faut pas oublier que pour Bachelard, la psychologie exponentielle, c'est-à-dire je pense que je pense que je pense, etc. Il a beaucoup réfléchi là-dessus. La psychologie exponentielle est une source de repos, c'est-à-dire que c'est une puissance véritablement existentielle qui concerne le corps, qui est une manière de sagesse du corps. Eh bien, je dirais que chez Valéry, il y a aussi une psychologie exponentielle qui ne débouche pas sur le repos, parce que c'est pas le même corps que celui de Bachelard, peut-être, mais qui débouche tout de même sur finalement une expérience du corps. Il y a un corps de Valéry qu'on connaît mal. Bon, on sait dans sa poésie que, par exemple, le thème du sommeil est extrêmement important, et je pense que c'est en rapport justement avec. Il y a des avenues, n'est-ce pas, qu'il faudrait explorer de ce côté-là.

Comment Valérie fait-on travailler les avant-gardes? Pourquoi a-t-on joué Mallarmé contre Valérie? Si nous ne lisons plus Valérie, pourquoi ne pouvons-nous plus le lire? Que signifie le refus d'hériter, refus de Valérie? Que veut dire une vie d'écrivain?

0: C'était d'autres corps, d'autres souvenirs, d'autres mots encore qui me parlaient de quelqu'un qui était lui.
1: Valérie est celui qui aura tenté, un peu comme Mallarmé mais de manière différente, et c'est là où je trouve qu'il y a un point commun, aura tenté...
0: Philippe Lacoulabarthe.
1: De nouveau le lyrisme. Et le lyrisme, en tant qu'il est la seule possibilité à l'intérieur de ce qu'on nomme de manière un peu absurde aujourd'hui la fiction, la seule possibilité de penser, tout simplement. Bon, bref, il aura tenté de nouveau ce qu'on appelle la poésie philosophique, mais j'aime pas trop cette appellation parce qu'on pense immédiatement à la poésie didactique et que, au fond, ça n'a rien à voir avec, avec un enseignement quelconque. Bien que ça n'ait jamais été absolument théorisé ainsi, bon, j'ai l'impression que progressivement, l'idée se fait jour, mais grâce à des gens comme Valérie, grâce en tous les cas à une remontée dans l'obscurité de... Je dis bien l'obscurité de la théorie littéraire depuis 150 ans, je crois qu'on pourrait redécouvrir sous la catégorie de lyrisme ceci précisément, la langue qui se pense. Et à ce moment-là, ça éclairerait sans doute un bon nombre de tentatives qui ne sont pas forcément poétiques, au sens classique du terme, de la littérature moderne. Et c'est peut-être là qu'il y aurait, aussi surprenant que ça puisse paraître, dans l'idéologie moderniste, des rapprochements très précis à faire entre, par exemple, Valérie et Joyce, etc. J'ai l'impression que Valérie, tout seul presque, a refait le chemin qui avait été celui de l'Allemagne des années 1800. Il l'a refait de manière toute différente. Mais il parvient à peu près au même lieu. Et dans la partie théorique, ce qu'il appelle ses pensées, dans la partie théorique de son travail, il se heurte en effet à une impuissance, mais qui tient essentiellement à la langue française. Une impuissance à travailler cette langue jusqu'à la pensée. Il ne peut le faire qu'en poésie. Et au fond, j'ai envie de répondre à cette phrase de Valérie, il me manque un allemand pour achever mes pensées, mais j'ai... à ma disposition la prosodie française pour les achever.

0: Valéry est fait d'un nombre considérable de contradictions. Il cherche la nécessité, il tombe sur le hasard, il recherche l'homogénéité, il tombe sur l'hétérogénéité, il recherche de la pensée et il tombe sur des effets de langage.
1: Jean-Louis Baudry.
0: Donc Valéry recherche justement quelque chose qui serait comme la substance même du moi dans son fonctionnement de pensée, et il trouve quelque chose qui est justement du langage et des effets de langage. L'expérience de l'écriture, telle qu'a pu la faire Valéry, qui est une expérience en quelque sorte d'écriture avide, il n'avait pas quelque chose à écrire. C'est-à-dire que ce n'est pas une écriture qui est une écriture qui sert à communiquer quelque chose, c'est une expérience pure de la pensée. Ça devient donc une expérience pure de l'écriture. Et alors, à ce moment-là, qu'est-ce qui se passe? Eh bien, au moment où on recherche du moi, qu'est-ce qu'on entend? On entend, disons, du langage, mais on entend l'autre. C'est ce qui inquiète tellement Valéry, c'est que écrire, en définitive, alors que justement Valéry recherche du moi, du sujet, c'est être débouté de sa position de moi. Et on sent que chez Valéry, en tout cas, il y a cet énorme conflit entre faire confiance au langage ou essayer de récupérer du sujet, du moi, contre le langage. Alors, c'est toujours cette espèce de contradiction qui est agissante. C'est-à-dire que on commence à écrire avec en général un moi très fort et des enjeux narcissiques extrêmement, extrêmement puissants. Bon, le Narcisse, on sait à quel point c'est important dans la thématique de Valéry. Et à la fin, ce qu'on trouve, c'est un moi perdu, où ce sont des mois successifs qui se sont perdus et qui ouvrent la porte à quelque chose qui est une expérience de l'autre, qui est peut-être de l'autre, c'est-à-dire d'un langage qui n'arrête pas de se faire et par rapport auquel le sujet est constamment en porte-à-faux.

0: moi, je, comment dire, j'avais presque l'impression, ces derniers temps, enfin dans la dernière décennie,
1: Jean-Louis Schaeffer,
0: que Valérie, au fond, était passée dans un stade de sa lecture qui était la lecture en cachette. Après avoir été une figure, une grande figure de l'intellectuel, etc., Valérie faisait, tout se passait comme si Valérie faisait l'objet de lectures clandestines. Et je dirais, avec un très mauvais jeu de mots, de lectures de cabinet, très précisément. Comme si il y avait une honte à avouer l'origine de ce texte, de ce plaisir et de cette émotion-là, de cette qualité d'émotion. De cette qualité d'émotion de l'intelligence, précisément. Au fond, Husserl a défini, sous le titre ou sous l'intitulé « Refus d'hériter », le dogmatisme même, au fond. Le dogmatisme, c'est le refus d'hériter. Il est très curieux de voir que les Valérie, là, a été utilisé comme une sorte de repoussoir par des avant-gardes, très évidemment.
1: Parce qu'on ne peut pas additionner Artaud plus Bataille plus Valérie.
0: Non. Tous les ascenseurs, toutes les grandes marques d'ascenseurs se composent de deux noms couplés. Enfin, on ne peut pas en mettre trois, ça c'est évident.

0: Valéry était quelqu'un qui était plein de contradictions, c'est banal de le dire. Par exemple, disons, le fait de réfléchir sur l'écriture en train de se faire, c'est évidemment un héritage Mallarmé, hein, en gros. Mais en même temps, on peut dire que Valéry, on peut dire brutalement que Valéry n'a rien compris à Mallarmé aussi. Ce qu'il a écrit sur Mallarmé ne satisfait pas du tout la conscience moderne que nous avons de Mallarmé. Donc il y a des contradictions de ce genre, n'est-ce pas ? Donc je crois que le problème posé par la façon dont Valéry écrit, vous voyez, j'emploie une périphrase, c'est que en réalité, son écriture est masquée par quelque chose qui maintenant n'est plus pensé et qui est le style, n'est-ce pas ? Au fond, il écrit avec un style, ou du style, ou le style. Et les rapports du style et de l'écriture, dans une époque à laquelle moi-même j'ai participé d'ailleurs, où on a beaucoup interrogé l'écriture, où on a voulu vraiment essayer d'en donner à la fois une théorie, une pratique, etc., eh bien, dans cet effort de réflexion sur l'écriture, a toujours manqué jusqu'à présent une réflexion sur la jonction du style et de l'écriture. Or, c'est une question formidablement importante. Est-ce que le style est compatible avec l'écriture ? Voilà l'une des questions posées par l'œuvre de Valéry, par exemple.
1: Qu'est-ce que vous penseriez de cette réflexion de Valéry disant qu'au fond, la littérature, c'est la langue ?
0: Oh, ben, vous imaginez que je ne sais pas où il a dit ça, ni comment. Il l'a dit exactement comme ça ? Vous voyez qu'on ignore beaucoup de choses. Bien sûr, évidemment, je dirais avec beaucoup de prétention que je n'ai jamais... Toute ma vie, j'ai dit cela. C'est pour ça qu'effectivement, ça pourrait m'ennuyer que Valéry l'ait déjà dit, mais au contraire, ça me fait très plaisir, parce que je me rappelle que, bien souvent, précisément, sur la littérature, j'ai senti passer dans les notations de Valéry sur la littérature quelque chose qui est de l'ordre, tout simplement, de la vérité.
2: Puis j'étais rentré chez moi, avec le souvenir de leur voix, avec le souvenir du nom qu'ils prononçaient. J'étais retourné chez moi, avec le souvenir de ces mots incompréhensibles, le corps de Valéry. Je me suis assis à mon bureau. Un livre était demeuré ouvert. J'ai lu.
3: Le cimetière marin. Fermé, sacré, plein d'un feu sans matière, fragment terrestre offert à la lumière, ce lieu me plaît, dominé de flambeaux, composé d'or, de pierres et d'arbres sombres, où tant de marbre est tremblant sur tant d'ombre, la mer fidèle y dort sur mes tombeaux. Ici venu, l'avenir est paresse, l'insecte net gratte la sécheresse, tout est brûlé, défait, reçu dans l'air, à je ne sais quelle sévère essence, la vie est vaste, est entière d'absence, et l'amertume est douce, et l'esprit clair. Les morts cachés sont bien dans cette terre, qui les réchauffe et sèche leur mystère. Midi, là-haut.
4: Que veut dire une vie d'écrivain ?
3: En soi se pense et convient à soi-même, tête complète et parfaite diadème, je suis en toi le secret changement.
5: Mathieu Bénezet, Jean-Louis Schaeffer, Bruno Sourcy, Paul Valéry, aujourd'hui.
3: Dans leur nuit, toute lourde de marbre, un peuple vague aux racines des arbres a pris déjà ton parti lentement. Ils ont fondu dans une absence épaisse, l'argile rouge a bu la blanche espèce, le don de vivre a passé dans les fleurs. Où sont des morts les phrases familières ? L'art personnel, les âmes singulières.
6: C'était un numéro des Nuits Magnétiques consacré à Paul Valéry par Alain Weinstein, avec Roland Barthes, Denis Roche, Emmanuel Occard et Jean-Louis Schaeffer. Réalisation Bruno Sourcy. Première diffusion le 31 octobre 1978.
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0: Bonjour, j'allais dire bonsoir, Didier Deninx.
1: Bonjour.
0: Tous les mardis de 1952 à 1974, tous les mardis de 20h30 à 21h30, la radio française lançait ce générique des maîtres du mystère.
1: Oui, moi c'est la première fois que je réécoute depuis presque une cinquantaine d'années. Et je me souviens, on habitait un tout petit appartement, il y avait deux pièces, il y avait mes deux sœurs et ma mère. Et ma mère faisait de la couture le soir pour entretenir tous les vêtements de la famille dans la cuisine. Et nous, on était couchés dans la pénombre. Et elle mettait la radio et on entendait ça. Et on tendait l'oreille pour se faire peur. Et je me souviens vraiment de ce générique, je l'ai entendu 100 fois, quoi. Et je me demande si c'est pas les premières fictions que j'entendais, pas tout, parce qu'on s'endormait un petit peu, mais...
0: Vous ne saviez jamais qui était l'assassin,
1: oui,
0: là.
1: Oui. Mais c'était surtout ça, cet art du bruitage et de l'émotion qui est donnée avec très très peu de moyens, et la magie qu'avait la radio d'avant la télévision, quoi. Quand on était privé d'images, en fin de compte, les images, on se les fabriquait soi-même, et j'ai vraiment l'impression que c'est peut-être ça qui m'a donné envie d'en écrire plus tard.
0: Didier Deninx, vous avez une photo, là, sous les yeux,
1: oui.
0: Que je vous ai demandé d'apporter. Non, gardez-la et regardez-la.
1: Oui.
0: Et dites-nous, qu'est-ce qu'on voit dans cette photo?
1: Vous m'avez demandé une photo de mes 20 ans. Donc, c'est la seule que je possède qui est de 1969. Donc, j'avais 20 ans à cette époque-là. Et c'est une photo qui a été prise sur les hauteurs de Beyrouth. Et c'est une photo d'avant la guerre civile libanaise. Et avec un ami qui a été quelqu'un de très important pour moi, qui était un Canadien, qui s'appelait Roger Caron, qui était un élève du tapissier d'art Jean Lursa, et qui faisait travailler tout un village druze au-dessus de Beyrouth dans les années 60. Et j'avais passé quelques temps au Liban, en Jordanie, en Syrie à cette époque-là. Et donc, j'y suis retourné la semaine dernière à Beyrouth pour la... Je m'étais refusé d'y retourner après la guerre. Et donc, je suis retourné à cet endroit-là, il y a quelques jours, sur les hauteurs de Beyrouth à Alay. Et c'est devenu une ville de loisirs pour une sorte de Disneyland pour les princes saoudiens dépressifs qui vont y passer l'été avec des casinos, avec des endroits, des bars à alcool et ainsi de suite. Et donc, cette quiétude sous les oliviers où les femmes druzes tissaient des tableaux d'art avec des laines chatoyantes, maintenant c'est devenu comme partout.
0: Didier Deninx, et ce garçon qu'on voit sur la photo,
1: il a disparu, c'est vraiment quelqu'un de...
0: Non, je parle de vous.
1: Ah oui, d'accord.
0: Il a
1: oui,
0: disparu.
1: Oui, c'est assez curieux de me revoir comme ça, parce qu'à l'époque, j'avais les cheveux longs, j'en avais beaucoup plus que maintenant, et comment? Maintenant, on fait des cheveux peroxydés, comme ça, même chez les rugbyman, et moi, j'avais les cheveux totalement décolorés, quoi, très, très, très décolorés.
0: Très
1: donc,
0: blond.
1: Très, très, très, très blond, ouais, comme ça, donc c'est assez curieux, mais mon regard va vers une toute petite gamine, là, qui s'appelle Amal, qui est libano-canadienne, et Amal, ça veut dire espoir, donc elle est au milieu de la photo.
0: Didier Deninx, comment vous regardez ce jeune homme que vous avez été avec tendresse, avec...
1: Oui, non, c'est surtout cette période, c'est comment la curiosité du monde, c'est-à-dire que je travaillais à l'usine et je faisais en sorte de mettre de l'argent de côté pour partir voir le monde. Et donc là, on était parti pendant plus de 2-3 mois, comme ça, sur les routes du Moyen-Orient. C'était en 69 et on voulait voir ce qu'était véritablement les prémices du conflit israélo-palestinien, d'aller au contact. Donc on avait rencontré les dirigeants de ce qu'était pas l'OLP à l'époque, qui était Al-Fatah, et donc d'avoir cette connaissance de terrain. Donc quand je regarde, c'est... j'essaye toujours, moi, d'être en continuité de ce que j'ai été. C'est-à-dire que jusqu'à maintenant, en me retournant comme ça, j'ai pas l'impression de devoir renier aucune des images de ce qui me constitue, quoi. Donc, j'espère que ce sera encore vrai demain.
0: Didier Deninx, vous êtes né à Saint-Denis?
1: Oui, à Saint-Denis, qui est devenue la capitale du football.
0: Mm-hmm.
1: Et qui était avant la ville des rois.
0: Et à l'époque où vous êtes vous étiez à Saint-Denis et puis ensuite vous serez à Aubervilliers. Comment vous vous souvenez de cette époque?
1: J'étais en face de la caserne, c'est-à-dire que comment c'est quelque chose qu'on connaît absolument plus, c'est-à-dire une ville avec une garnison. Donc il y avait une garnison, maintenant c'est devenu un IUT, je crois, et il y avait la foire du Landy. Donc c'est vraiment les principales images que j'ai de Saint-Denis, c'est les images de ma fenêtre, de regarder ça. Des images d'un enterrement d'un type de la mafia française, quoi, comme ça, avec des Cadillacs, des voitures, donc j'ai des images. Une image aussi d'un quartier qui a complètement été rasé à côté de la basilique, qui était un quartier de taudis, incroyable. Et au milieu de ça, il y avait un cinéma qui s'appelait le Chabrol, où, c'était sur des bancs avec un poêle qui chauffait la salle, et des émotions de cinéma dans cet endroit-là. Et récemment, on m'a envoyé, j'en avais parlé comme ça, et on m'a envoyé une photo de Douaneau des années 50, de cinéma. Donc il y a des bribes comme ça. Et puis c'est surtout, mon père avait arrêté de travailler très tôt, dégoûté par le travail et par l'usine, et il passait sa vie sur les champs de course et dans les cafés. Et donc, je me souviens aussi, j'étais à hauteur de bar, quoi, à hauteur du zinc, à peu près. Et je me souviens des ambiances de café, de tous ses copains, des ambiances de départ pour les champs de course, pour la salle Wagram, pour aller voir de la boxe, pour aller au vélodrome et tout. Donc, tout un univers extrêmement populaire et avec des personnages très attachants, quoi. Tous les copains qui étaient autour de lui, bon, je les voyais comme des ancêtres, mais il devait avoir une trentaine d'années, quoi. Donc il y avait le chauffeur, il y avait tout un tas de gens.
0: Didier Delinx, dans quelle famille avez-vous grandi?
1: Dans deux familles, parce que...
0: Parce que les parents se sont séparés?
1: Oui, moi, je suis de la génération qui a expérimenté le divorce des parents, donc on était des objets rares et des objets en étude, comme ça tout le monde nous regardait bizarrement, et on était un petit peu exclus par le regard des autres d'être des enfants de divorcés, mais il y avait cette richesse de deux univers, c'est-à-dire on n'était pas ballottés. Moi, il y avait du côté de ma mère, c'était... Elle travaillait dans les cantines municipales à Aubervilliers, donc elle faisait les repas. Et donc, j'y allais souvent dans la cuisine où elle travaillait, où il y avait une vingtaine de personnes, et il y avait tout un univers de femmes autour des marmites fumantes, comme ça.
0: Et univers nourricier.
1: Oui, totalement. Et c'était vraiment, là je revois tous ces visages encore, c'était vraiment des gens très très très très chaleureux. Et juste à côté, il y avait une possession de l'abbaye de Saint-Denis, et il y avait des nonnettes dans le bâtiment d'à côté. Donc c'est des univers de genre. Et puis, de l'autre côté, un pavillon. Chez ma mère, c'était le HLM, et puis de l'autre côté, c'était un pavillon de Stein. Avec une famille véritablement anarchiste, comme ça, avec des animaux, avec un oncle, retardé mental, qui avait 30 ans quand j'étais tout petit, comme ça, et comment c'était mon grand frère. Donc d'avoir vécu toutes ces solidarités qui étaient des solidarités d'amitié, et à l'intérieur de la famille, de jamais laisser tomber ceux qui étaient en difficulté. Donc j'ai ce souvenir là qui sont vraiment très très très forts, quoi. Ouais.
0: Donc anarchiste plutôt du côté paternel et communiste du côté maternel.
1: Même pas communiste, bolchevique, quoi. Communiste, c'était déjà une concession.
0: D'ailleurs, votre mère, je crois, fera passer des valises vers l'Espagne de Franco sous couvert de voyage de noces. Donc elle a dû avoir plusieurs voyages de noces successifs.
1: Mais il n'y avait pas que ma mère. Il y avait aussi ma tante, il y avait mon oncle, tout le monde. Mais c'était une vie... Qui était à peu près normal, quoi. C'était une vie de militants. Et dès l'instant où il y avait des militants un petit peu aguerris comme ça, ils étaient envoyés dans des missions de confiance. Et c'était des gens du quotidien. Donc c'était pas des permanents ou des gens qui avaient des responsabilités. C'était des gens de tous les jours qui faisaient don d'une partie de leur sécurité en solidarité avec un pays qui me tient à cœur, qui est l'Espagne, quoi. Donc il y avait cette cette osmose totale avec l'Espagne. Et Aubervilliers était la base arrière de la République espagnole. C'est là où tous les dirigeants du Parti communiste espagnol habitaient. C'est là où il y avait les réunions clandestines qui se passaient dans des lieux que je connais maintenant, mais que personne connaissait à l'époque. Et donc, il y avait toute une série de gens comme ça qui passaient des valises sans savoir ce qu'il y avait dedans, quoi. Donc, elle a jamais
0: C'était le cas de votre mère?
1: Oui, ma mère et puis ma tante Nicole qui l'a fait très très très souvent. Et donc la manière dont la clandestinité était organisée, c'est qu'il y avait un Espagnol qui devait passer la frontière et donc il était avec une fiancée française, avec les valises et tout, et aux douaniers, ils disaient qu'ils allaient se marier en Espagne, donc les douaniers étaient contents de les laisser passer. Donc ça se passait de cette manière-là. Puis la dernière fois, il y a eu une frayeur et ils ont dû abandonner le matériel et ça s'est terminé là pour ma mère, quoi.
0: Et alors, pour rester encore un instant dans la généalogie, Didier Deninx, je crois qu'il y a une grand-mère dans le métro.
1: Oui, ma grand-mère maternelle, comment ? Travaillait au métro avant des tickets à la porte de la Chapelle. À un moment, elle a travaillé dans un endroit absolument fabuleux, qui est un des plus beaux endroits du métro, c'est la rotonde à Saint-Lazare, où il y a, on dirait du Gaudi, la manière dont il y a des perspectives fuyantes en rond, comme ça, avec toute une série d'arrivées. Donc je me souviens de cet endroit fabuleux. Et puis surtout de la porte de la Chapelle, parce qu'on arrivait en bus, on descendait, et d'un seul coup, on arrivait, pour un gamin de banlieue, arriver à la porte de Paris, porte de la Chapelle, pénétrer dans le métro, comme ça, c'était une sorte de mécano géant. Et j'avais vraiment l'impression, très très très très longtemps, que ça appartenait à ma grand-mère, puisqu'elle faisait payer et qu'elle donnait les tickets, c'est que ça lui appartenait. Donc il y avait un côté très très merveilleux pour moi du métro, ça m'a jamais quitté, hein. C'est vraiment... je me suis après beaucoup intéressé à la construction du métro, enfin c'est une aventure urbaine et technologique considérable. Et passionnante.
0: Et du côté, alors je ne sais plus si maternelle ou paternelle, une autre grand-mère, en tout cas, qui était porteuse de journaux.
1: Non, ça c'est... Non, elle n'était pas porteuse de journaux, c'est la voisine, la mère Paul, qui était le pavillon à côté, qui portait les journaux en vélo dans...